Le 14 octobre 1968, on annonce leur mariage à la radio. Très amusé, André lui envoie une coupure de presse titrée « Prochain mariage, André Malraux, Louise de Villemorin », paru dans l'Est éclair, accompagné d'une cocotte sur laquelle il est écrit affectueusement « Nous avons bonne mine », ajoute-t-il, sans ironie. Mais il y a un obstacle de taille à cette union. Malraux n'est pas encore divorcé. Les exigences de Madeleine pour divorcer sont considérables et le mariage ne se fera jamais. Est-ce que Louise en avait envie? Sans doute pas. Ce qui lui importait, c'était d'être auprès de son grand homme. Ils s'aiment et pour faire éclater cet amour au grand jour, ils acceptent plusieurs reportages photos dans le parc de Verrières.

Bien sûr, ils ne pourront jamais rattraper ces 3 décennies perdues, mais ils veulent vivre chaque minute de cette nouvelle histoire d'amour qu'ils n'attendaient plus. Très vite, André loue un superbe duplex de 5 pièces, donnant d'un côté sur la petite rue Montpensier et de l'autre sur les ravissants jardins du Palais Royal. De leurs fenêtres, ils peuvent entendre les roucoulements des pigeons perchés dans les marronniers. André délègue la décoration de leur refuge à Louise avec ce seul mot d'ordre: faites quelque chose qui vous ressemble. Elle s'occupe de tout, engage les artisans, choisit les peintures et le mobilier. Pour préserver leur intimité, Louise s'installera au 2e étage, André au 3e. Les 2 entrées sont indépendantes. Quand il m'entendra, il descendra, dit Louise. Mais André ne peut pas totalement s'abandonner à sa vie sentimentale, car la période est rude.

0: Après avoir traversé le chaos de mai 68, la France vit un de ses moments les plus importants. Le 28 avril 1969, le général de Gaulle quitte la présidence et se retire à Colombey-les-Deux-Églises. André Malraux annonce qu'il refuse d'être ministre du gouvernement Pompidou. Pour prendre du recul, au propre comme au figuré, il accepte la proposition de Louise qui lui offre de s'installer à Verrières, dans l'appartement dit des bateaux, situé au second étage du domaine, celui qu'Orson Welles et quelques amants de passage ont autrefois occupé. En attendant la fin des travaux de l'appartement du Palais Royal, André prend possession des lieux avec ses trois chats, Lustré, Fourrure et Essuie-Plume, dont il ne peut se séparer. Dans le grand domaine familial de Verrières, Louise lui apporte de la gaieté, mais aussi une présence rassurante. « Quelle est la femme de vos rêves ?» lui avait demandé un jour Louise. « La femme avec laquelle je ne m'ennuie jamais. J'imagine la compagne idéale comme un oiseau de paradis auquel on peut dire de rentrer ses ailes lorsqu'on est saoulé de couleurs. » Louise est l'une des rares à faire rire André et elle pratique l'art de la conversation comme personne. Malraux la taquine parfois. « Vous monologuez comme un phonographe, mais j'adore votre discusé. » À presque 70 ans, le jeune couple fait des projets comme s'ils avaient 20 ans.
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contact de Louise, Malraux devient coquet. Il s'habille chez Lanvin, choisit des flanelles grises, des tissus bleu marine, unis ou à fines rayures. Il est un fin gourmet, mais mange peu. Il se laisse tenter parfois par son péché mignon, le millefeuille. Louise et André quittent parfois leur campagne pour aller dîner chez La Serre, un restaurant proche des Champs-Élysées. Ils choisissent une grillade et trinquent au champagne. Leur vie quotidienne est immuable. Malraux, ministre, se levait à 8h30. Maintenant, ils paraissent jusqu'à 10h. Louise, elle, se réveille à 8h30. Et une fois sa toilette faite, elle entre dans la chambre d'André pour assister à son petit déjeuner. Thé, citron, un croissant pris dans son lit. Parfois, André la trouve mal coiffée. Alors elle repart s'arranger et revient pour qu'il lui dise qu'elle est belle. Louise lui lit son courrier à voix haute, puis ouvre un journal qu'ils regardent rapidement ensemble. À 13h, le couple boit un whisky dans le salon bleu avant de déjeuner en tête-à-tête. À 14h45, chacun se retire dans ses appartements avant de se retrouver en fin d'après-midi pour prendre à nouveau un whisky devant la cheminée. Pour Louise, cette vie bien rangée est nouvelle. Fini les dîners amusants dans lesquels elle aimait briller. Malraux est devenu le nouveau roi du salon bleu et ne supporte pas les quelques courtisans se pressant encore autour de la reine Louise. Les propos futiles de cette petite cour agacent l'ancien ministre de la Culture. Louise est amoureuse, mais lucide sur le caractère de cet homme ombrageux. Bon vivant, mais austère, tendu, avec un penchant visible à la dépression, alternant avec des phases d'enthousiasme aigu. Mais il peut aussi faire preuve d'une attention de tous les instants. Malgré l'admiration qu'elle voue à son grand homme, Louise n'est pas femme à se résoudre à jouer les faire-valoir. Yolet, la fidèle gouvernante, a confié plus tard avoir vu Madame la Comtesse pleurer après certains dîners où elle s'était sentie humiliée. Elle qui aimait tant parler et éblouir, devait se taire, se souvient Jules Roy, un ami de Louise. Heureusement, l'ancien ministre n'est pas un noctambule et prend congé des invités un peu avant minuit. Après son départ, Louise dit souvent en souriant « Ah, la soirée commence !» Elle peut à nouveau briller avec légèreté comme elle sait si bien le faire. À Jean Chalon, l'écrivain, devenu son confident, elle murmure un jour à l'oreille « Je ne suis plus Louise de Villemorin, je suis Marilyn Malraux. » Le 6 décembre 1969, Jean Chalon vient lui rendre visite. Sur le perron, quand il s'éloigne, il lui demande si elle est heureuse. D'un signe de la main, elle répond « Non ». Il ne le sait pas encore. Mais c'est la dernière fois qu'il verra sa grande amie. Pendant cet hiver 1969, Malraux travaille au tome 2 de ses anti-mémoires. Le vendredi 12 décembre, Louise est d'humeur joyeuse. « Mon chéri, dans 2 semaines exactement, nous nous envolerons pour Marrakech. Je m'en fais une fête », lui dit-elle comme une enfant qui attend le jour des vacances. Ils ont prévu de descendre à la Mamounia, le célèbre palace marocain. Louise est très excitée de découvrir ce pays qu'elle ne connaît pas. Mais il n'y aura jamais de séjour au Maroc, pas de jour de l'an à Marrakech. Malraux est obligé de retarder le départ de 48 heures. Tout est prêt pour le dimanche 28 décembre. Mais quelques jours avant le départ, Louise est fatiguée, sans doute à cause d'une grippe. André prend très au sérieux cette maladie. La grippe cette année est une affection sérieuse. Vous allez vous soigner énergiquement. Je vous préviens, je serai intraitable. Elle promet. Je vais guérir tout de suite. Je ne me pardonnerai jamais de rater Marrakech. Il lui prend la main. Elle est brûlante.
Louise accepte de rester au lit et de prendre consciencieusement ses antibiotiques. Le jeudi 25 décembre, elle semble aller mieux. André est rassuré. C'est ce que Louise voulait, car elle lui cache toute l'énergie qu'elle doit mettre à tenir debout. Le vendredi 26 décembre, après le déjeuner, elle monte se reposer dans sa chambre. Mais au réveil, prise d'un malaise, elle appelle Yolée, sa gouvernante, qui fait venir un médecin. En arrivant, il tente une injection. À 19h22, Louise pousse un soupir et ferme les yeux pour toujours. Yolée se précipite dans l'appartement d'André pour lui annoncer que tout est fini. Il n'a rien dit. Il est resté un moment seul, puis il est monté dans la chambre de Madame la Comtesse. Louise avait évoqué parfois sa mort. Elle l'aurait voulu romanesque. Elle se voyait entourée des siens, prenant le temps de dire un mot à chacun. Elle n'en a pas eu le temps. Le 27 décembre, la presse annonce le décès de Louise de Villemorin, auteur de « Madame II », poète, écrivain, journaliste, auteur de chansons et surtout femme d'esprit, au charme irrésistible. Sur le faire-part de décès, le nom d'André Malraux est pudiquement cité en dernier, alors que depuis 3 ans, il était devenu le premier dans le cœur de Louise.

0: Le jour des obsèques, l'ancien ministre fait tout pour masquer son chagrin. Sur le cercueil, il a fait déposer un immense bouquet de roses blanches en forme de cœur. Louise avait souhaité être enterrée dans son jardin de verrière qu'elle aimait tant. Je déteste les cimetières et les fleurs de porcelaine. À sa demande, un banc de pierre est placé à côté de sa sépulture. Elle espérait que les enfants viendraient jouer à l'ombre du cerisier et penser un peu à elle. Dans le parc de Verrières, en ce début des années 70, on apercevait parfois une silhouette sombre et voûtée. Celle d'André, venue se recueillir devant le tombeau très simple de la femme dont il avait été le mentor, l'amant, le confident, puis enfin le compagnon, avant que la mort ne les sépare. En novembre 1976, il se fera enterrer aux côtés de Louise avant que sa dépouille ne soit transférée au Panthéon. Merci à Daniel Moreau pour l'écriture de ce récit. La réalisation est signée Boris Paczynski.
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0: Pour en discuter, je reçois Geneviève Haroche-Bouzinac, autrice de la biographie Louise de Villemorin, une vie de bohème, publiée en 2019 chez Flammarion et qui a reçu le grand prix prestigieux de la biographie de l'Académie française. Et vous venez aussi de sortir votre dernier ouvrage, une biographie d'Yvonne Jean Affen, peintre, céramiste et décoratrice du XXe siècle, qui vient de paraître chez le même éditeur. Vous n'écrivez que des biographies ?
3: Oui, j'aime bien suivre les pas de personnages du passé ou du présent.
0: Merci en tout cas d'être là pour répondre à mes questions. Vous avez donc écrit une biographie complète de Louise de Villemorin. C'était une célébrité à son époque, mais peut-être un peu effacée par ses célèbres amants, pas n'importe lesquels, hein, Saint-Exupéry, Orson Welles, ou celui qui l'a accompagné jusqu'à la fin, André Malraux.
3: Oui, je crois que Louise représentait un monde dont les usages se sont un peu évanouis, une sociabilité mondaine, un style qu'on appellerait aujourd'hui maison de famille, des romans qui semblent frivoles mais qui sont graves en réalité. Et notamment ce roman Madame 2 est toujours présent dans les esprits grâce à la réalisation de Max Ophuls. Mmh. Il y a aussi son roman La lettre dans le taxi qui a donné lieu à une réalisation cinématographique. Mais ce monde qu'elle décrit pourrait paraître un peu désuet, mais finalement pas tellement plus que ne le sont aujourd'hui les romans de Jane Austen. Mmh. En revanche, sa poésie, me semble-t-il, toujours grave, toujours frivole, presque tragique, est toujours poignante et actuelle.
0: Grave et frivole, ça ne s'oppose pas ?
3: Non, je crois qu'il y a chez elle, dans la frivolité justement, une tentative pour surmonter ce qui est au fond une conscience du tragique de l'existence.
0: Mmh. Alors, on connaît peu Louise de Villemorin, mais on se doute que c'était une séductrice redoutable, puisqu'elle a commencé sa vie en se fiançant avec Antoine

0: selon les jours. Elle avait une conversation très piquante, le sens de la répartie et surtout cet esprit vilmorin qui adorait les jeux de mots. Et elle aimait plaire, mais elle aimait plaire surtout parce qu'elle n'était pas certaine de sa séduction. Elle avait besoin de trouver dans le regard des hommes la conviction, la confirmation qu'elle existait.
1: Là encore, c'est une contradiction parce qu'elle manque de confiance en elle et pourtant absolument. C'est une incroyable séductrice.
0: Absolument, et elle était plus amoureuse de l'amour qu'elle n'était une grande amoureuse. Je crois qu'on peut dire, adopter cette formule.
1: C'est-à-dire qu'elle a cherché dans tous ses amants de passage quoi, de quoi se rassurer ?
0: De quoi se rassurer, le miroir de sa propre existence, de sa propre séduction. Mais en revanche, elle était, il faut dire qu'elle était svelte, très élégante. Même les femmes l'admiraient. Hein. Elle a été l'égérie de Chanel. Mais dans la vie quotidienne, par exemple, elle avait une façon de s'habiller très reconnaissable. Elle avait un style escarpin plat, rendu obligatoire en raison de sa boiterie. Ça, c'est quelque chose d'important. Jupe ample, gilet hongrois. Elle avait réussi à créer un style, le style vilmorin.
1: Que Coco Chanel validait.
0: Alors, Coco Chanel l'habillait d'une façon peut-être beaucoup plus simple et ce style beaucoup plus fluide, ce style semi-hongrois qu'elle devait à son mariage avec ce fameux comte Magyar, le comte Palfi, avec qui elle avait vécu des années échevelées pendant la guerre en Hongrie. Eh bien, ce style n'était pas en contradiction avec le style que Chanel aimait, finalement.
1: Alors, Louise et André vivent une courte liaison en 1933. Comment ça se fait que leur histoire n'ait pas duré à ce moment-là ? Parce qu'elle devait être flattée de croiser le chemin d'un tel homme.
0: Alors, ils vont se rencontrer chez Yvonne de Lestrange, qui est une cousine d'Antoine de Saint-Exupéry, qui recevait chez elle des personnalités littéraires. Et à l'époque, Louise est mariée avec un Américain, Henry Leigh Hunt, et elle vivait dans le Nevada. Et donc, elle raconte à son voisin de table, donc, qui se trouve être André Malraux, sa vie à Las Vegas, et il est charmé par sa façon de conter très fantaisiste, très originale. Ils vont se revoir pour prendre un café chez Francis, une brasserie située près du pont de l'Alma, et il sent en elle tant de fantaisie et d'imagination qu'il lui suggère d'écrire. À cette époque, il est proche de Gaston Gallimard, et il va même lui conseiller la façon de commencer un roman. Donc elle rentre à Las Vegas, elle se met au travail et elle lui envoie quelques chapitres. « Vous avez un vrai talent », lui répond-il. Et il montre ses pages à André Gide qui acquiesce, qui trouve également qu'il y a quelque chose à faire. Donc elle revient à Paris, ils se retrouvent quelquefois à l'hôtel du Pont-Royal et à ce moment-là, leur liaison commence. Mais Louise avait une devise « Inconstante, je suis fidèle ». Et elle avait même écrit dans son journal de jeunesse, alors qu'elle a 16 ou 17 ans, « Je n'ai en ma fidélité aucune confiance ». Et elle a entamé à la même époque une liaison avec Friedrich Seeburg, un très séduisant correspondant de la Gazette de Francfort qui vit au Ritz, donc ce n'est pas pour lui déplaire, et qui lui fait une cour assidue.
1: Comme si elle avait besoin de toutes ces aventures pour forger sa personnalité peut-être ?
0: Je ne sais pas si... Oui, peut-être, parce que elle aimait tellement plaire, elle aimait tellement séduire, elle aimait tellement qu'on lui offre des fleurs. Donc elle aimait les commencements. Elle aimait les commencements des liaisons.
1: Mais elle s'éloigne d'André Malraux pendant 30 ans ou il continue à se voir régulièrement ?
0: Peut-être faudrait-il ajouter quand même la circonstance dans laquelle se termine cette première liaison, parce qu'elle est un peu rocambolesque. En fait, c'est Consuelo de Saint-Exupéry qui a appris cette liaison et qui la dénonce, entre guillemets, à Malraux. Et alors, à ce moment-là, Malraux rompt en visière. D'ailleurs, il a déjà rencontré Josette Clotis, et qui sera la mère de ses enfants. Mais il faut dire à son honneur qu'il continue à favoriser la publication du premier roman de Louise. Il ne lui en tient pas rigueur, ce premier roman, Sainte une fois, qui sera d'ailleurs salué par Jean Cocteau et par Max Jacob comme du jus d'orange pressé par les anges. Et donc voilà, c'est comme ça, c'est ça le premier épisode. Et effectivement,
1: alors, c'est-à-dire qu'il est jaloux, mais il reste son mentor et l'accompagne dans son...
0: Voilà. Voilà.
1: Dans son parcours d'écrivain.

0: L'infidélité de Louise ne va pas finalement mettre fin au début d'une amitié.
1: Est-ce qu'on peut dire que c'est l'homme de la vie de Louise, son grand homme, André Malraux, malgré tous ses amants, malgré ses deux maris?
0: Alors c'est ce qu'elle va faire savoir. Notamment lorsque, dans les années 50, elle est interviewée par un journaliste connu, André Parrineau, qui fait une série d'émissions du côté de Verrières. Et à ce moment-là, elle proclame, alors que c'est une période où il ne se voit plus, qu'André Malraux est l'homme qui a été le plus important de sa vie. Donc c'était déjà une façon de l'approcher sans le voir en réalité. Alors, il se voit de temps en temps, mais c'est surtout par le frère cadet André de Villemorin qu'ils sont restés en relation indirecte.
1: Et puis quand ils se revoient vraiment, ils sont célibataires tous les deux ?
0: Alors quand ils se revoient vraiment, c'est dans les années 45, dans un lieu particulier qui est l'ambassade d'Angleterre. Louise a une liaison avec Duff Cooper. Et à ce moment-là, Malraux approche Duff Cooper pour lui parler de De Gaulle. Et donc elle est là. Elle sert finalement de témoin. Et c'est à ce moment-là qu'ils vont commencer à se revoir. Malraux est remarié avec sa belle-sœur, Madeleine, et avec laquelle il vit une relation relativement apaisée.
1: Donc ils vont se revoir et finalement s'avouer leurs sentiments, qui sont toujours là.
0: Alors ils vont se revoir, et surtout ce qui va se passer, c'est qu'à un moment donné, Louise, qui se trouve dans une période de désarroi, parce que la maison Grenière Villemorin connaît des difficultés financières importantes, et donc elle va le trouver au ministère, et il lui donne des conseils. Et donc à partir de ce moment-là, il va jouer ce rôle de conseiller, de protecteur, et la rassurer. D'ailleurs, elle écrit à Jean Hugo, qui est son amant par intermittence, que cette visite à Malraux a été quelque chose de très important dans sa vie. Et donc, effectivement, à partir de ce moment-là, Louise va clairement essayer de le reconquérir. Elle lui fait des cadeaux, elle lui offre des petits objets d'argent, elle lui offre des œufs pour qu'il les place dans son des œufs de pierre pour qu'il les place dans son bureau.
1: Et il se fait désirer quelque temps.
0: Alors, je ne sais pas si on peut dire qu'il se fait désirer. Certainement, Malraux est prudent.
1: Il lui laisse ranger sa vie, peut-être.
0: Voilà, il est installé dans sa vie politique, sa vie conjugale, mais surtout, je crois que l'événement décisif, ce sera la perte de ses deux fils. Alors à ce moment-là, il plonge dans une...
1: Ils sont décédés comment ?
0: Accidentellement, dans un accident de voiture, tous les deux, au moment où ils sont partis réviser leurs examens. Alors à ce moment-là, la vie de Malraux, finalement, se dédouble. Il y a d'un côté l'homme politique qui remplit toutes ses obligations, et puis il y a le père qui est extrêmement profondément blessé. Et à ce moment-là, les relations avec son épouse se dégradent. Et c'est là que Louise se glisse, finalement. Je ne sais pas si on peut dire qu'elle le console, mais en tout cas, elle lui offre finalement un havre. Et tous les jours, à 17h, la déesse ministérielle vient faire crisser les graviers de la cour de Verrières. Ils prennent le thé, ils repartent, et puis progressivement, leur relation se renoue.
1: Alors, ils ont plus de 50 ans, tous les deux. Lui a une image assez austère. Vous parlez de la perte de ses fils. Et pourtant, ils ont tous les deux un comportement amoureux comme deux adolescents.
0: Oui, alors ça, c'est une de ses nièces qui raconte cette anecdote. Lorsqu'elle prend un taxi, par exemple, et qu'elle va voir Malraux pour aller à Paris, elle sort de son porte-monnaie une petite photo d'identité et elle lui dit « Regarde, c'est mon amoureux ». Ça, c'est assez touchant. Et lui, il est toujours charmé par ce qu'il appelle son burlesque enchanté. Finalement, elle le fait rire. Il ne faut pas oublier que dans la jeunesse de Malraux, il avait le goût pour ce qu'il appelait la conversation farfelue. Et une chose qu'il a développée dans ses écrits de jeunesse. Et donc, ce farfelu, ce monde enchanté où les chats ont la parole, finalement, eh bien, c'est sur ce, En fait, je pense que les deux protagonistes se rejoignent sur un plan poétique. En fait, ils partagent le goût du langage. Ce n'est pas tant sur le mode réel qu'ils se retrouvent. C'est dans une sorte de troisième dimension.
1: Mmh. Au point que Louise lui devient indispensable.
0: Peut-être, oui. Elle lui devient un refuge. Et c'est à ce moment-là qu'ils vont faire des, comme vous l'avez souligné, des projets d'avenir, acquérir cet appartement au Palais Royal. Et puis finalement, leur cercle amical l'a remarqué, tout se passe comme si cette histoire était trop belle pour ne pas avoir une fin tragique. Mm-hmm. Mais si je peux ajouter quelque chose, ce qui est très touchant, c'est qu'après la disparition de Louise, Malraux lui demeurera fidèle au point, par exemple, de refuser de recevoir Maurice Druon, qui avait blessé Louise. Et notamment, on a une petite lettre à travers où il lui répond, il lui dit « La femme que j'aimais est morte en conflit violent avec vous. Je ressentirai toute relation personnelle comme une trahison. » Ça, je trouve que c'est le petit témoignage le plus fort de cette fidélité qu'il continuera à avoir pour elle. Et aussi, il s'emploiera à recueillir ses poèmes dans un très beau recueil qui sera publié chez Gallimard sous le titre « Solitude au mon éléphant ». Il va continuer à aimer et à lire la poésie de Louise.
1: Un magnifique témoignage d'amour. Merci beaucoup et pour tous les auditeurs qui sont intéressés, bien sûr, par la vie de Louise de Villemorin. Ben, je les invite à parcourir ou à lire vraiment votre biographie. Louise de Villemorin, une vie de bohème, publiée chez Flammarion, grand prix de la biographie de l'Académie française. Merci beaucoup d'être venu nous voir, Geneviève Arroche-Bouzinac, et bonne fin d'après-midi à vous.
0: Et bien à vous aussi.
1: Merci.
2: 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Notez donc au programme du week-end prochain. Alors pour le samedi, ce sera la reine Victoria et le prince Albert. Et dimanche, elle nous racontera l'histoire de Fred Chichin et de Catherine Ringer, les Rita Mitsouko. Bienvenue à vous qui nous rejoignez peut-être à l'instant. À suivre la libre antenne, on va redécouvrir des témoignages. Et côté musique, c'est Teddy Bear, Chaussures Roses. Chimimi.

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1: Il a fait les premières parties de Feu Chatterton, Clara Luciani ou encore Julien Doré. C'était Teddy Bear sur Europe 1 avec Chaussures Roses. Et il sera en concert à Paris, notez-le, les 27 avril, 25 mai et 8 juin, avant de prendre la route des festivals de l'été. Redécouvrons à présent les témoignages de la Libre Antenne, comme on le fait toutes les nuits, au micro de Roland Pérez, qui est à votre écoute du lundi au jeudi, ou encore au micro de Valérie Darmon, qui, elle, vous accueille du vendredi au dimanche. Oui, c'est la Libre Antenne en nouvelle diffusion. La Libre Antenne que vous retrouvez du lundi au dimanche de 22h30 à 1h.
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3: Bonsoir Stéphane.
4: Bonsoir Roland.
3: Vous voulez nous parler d'abord de votre ex, de l'ex-compagne avec laquelle vous étiez et qui aujourd'hui traverse une période extrêmement difficile. Racontez-nous.
4: Bah, c'est-à-dire qu'on s'est perdu de vue... il y a 6 ans.
3: Oui. Vous étiez resté combien de temps ensemble ?
4: Bah, c'est-à-dire qu'on n'a jamais pu vraiment, en fait, se mettre en concubinage, en fait, parce que moi, j'avais eu du mal à couper le cordon ombilical avec mon père, quoi. C'est-à-dire qu'en gros, j'ai commencé à perdre la vue.
3: Ah.
4: En 2000, à peu près 2016.
3: D'accord.
4: En 2018, j'ai perdu mon père.
3: Mmh.
4: Voilà. À partir de 2016, là, je suis resté à peu près 2 ans comme une larve, quoi, dans le canapé, accusant le coup d'avoir perdu la vue, quoi.
3: Ah oui.
4: Mon père, lui...
3: Comment vous avez perdu la vue, pardon, Stéphane ?
4: Cataracte post-cortisonique. C'est-à-dire, les médecins ont abusé de la cortisone. Et pourquoi
3: vous preniez la cortisone, pourquoi ?
4: J'avais de l'eczéma, surtout beaucoup d'eczéma et asthme depuis l'enfance.
3: Ah, et donc vous aviez un traitement à base de cortisone, et cette cortisone par excès a provoqué la perte visuelle de vue.
4: Oui, alors j'ai été opéré à Montpellier, j'avais à peu près 16 ans.
3: Oui.
4: Opéré des deux yeux, l'un derrière l'autre, j'avais 16 ans, quoi. C'est-à-dire que normalement, on opère la cataracte vers 70 ans, à peu près. Hein.
3: Oui, c'est vrai.
4: Sauf que moi, à cause de la cortisone, ils m'ont flingué les yeux, quoi. Certains médecins de Paris, que je ne remercie pas d'ailleurs, parce que, bon, dans les notices, c'est quand même marqué que, bon, c'est pas bon pour la santé. Mais bon. J'ai à peu près fait les 3/4 d'hôpitaux de Paris.
3: Oui.
4: Quand j'ai les 3/4, je vais en exagérant. Pour moi, le seul qui ont trouvé le problème, c'est l'hôpital Trousseau, à Paris. Et puis, ils m'ont donné un peu de répit, mais bon, à 14 ans, le mal était déjà fait, quoi. Ils avaient déjà fait trop de dégâts, tous les autres hôpitaux, quoi. Donc, le service du professeur Grimfeld, je me rappelle que c'était le service du professeur Grimfeld à l'hôpital Trousseau. Et il y avait une chef de service, là, bon... Qui m'a directement envoyé en montagne, quoi. Dans les bâtiments, vous savez, à Font-Romeu, quoi. Je fais Font-Romeu et puis Briançon, quoi. Les meilleurs pour l'asthme et l'eczéma, quoi. Et donc, ils m'ont sauvé la vie parce que j'avais abusé de la ventoline. Et j'avais vidé une ventoline dans la journée, quoi. Je suis arrivé à l'hôpital Trousseau et j'étais à 2 heures de faire une crise cardiaque, quoi.
3: Ah oui. Et donc en fait, la ventoline, bon, on vous a sauvé la vie, mais les yeux, donc l'opération pour les yeux.
4: Bah ça s'est fait à partir du moment où j'étais en montagne. Donc je devais être en 4e, je crois, au lycée climatique de Font-Romeu. Et puis à un moment, je foutais rien en classe, je sais plus quoi. Et puis j'ai vu qu'il y avait un trou dans la table. Dans la table, il y avait un un glandeur qui s'amuse à faire un trou dans la table. Et puis moi, je commence à regarder par le trou, quoi, parce que le cours ne m'intéressait pas des masses, c'était quoi, moi, on s'en fout. Et puis je voyais que, tac, je voyais plus clair, quoi, que je voyais pas bien, quoi. Donc j'en ai parlé directement et tout, et puis bah, on a vu que c'est comme ça que j'ai vu que les yeux, ils commençaient vraiment à baisser, quoi, tac. Et donc j'ai été opéré à Montpellier. Les deux yeux l'un derrière l'autre, quoi, tac. Et puis après, en fait, il y a eu des problèmes d'hygiène un peu à la maison quand je suis revenu sur Paris. Des problèmes de dépression.
0: Mais vos yeux, quand vous avez été opéré à Montpellier, vous n'avez pas recouvré la vue ?
4: Si.
0: Ah, vous avez recouvré la vue.
4: Si, mais pas à 10-10. Hein. Je devais être à peu près à 7 à un œil, peut-être 8 à l'autre, un peu comme ça.
0: D'accord, oui, donc ça permettait de voir, d'accord.
4: Mm-hmm. Oui, voilà. Mais bon, j'avais des lunettes, tout, et puis bon, la correction n'était pas nickel, quoi. Donc après, bon, le problème, c'est que j'ai eu aussi bipolarité détectée très tard. Ah ouais. Après, donc des grosses périodes de dépression. Sans compter que je faisais des métiers pas très bons pour les yeux.
0: Qu'est-ce que vous faisiez comme métier ? Qu'est-ce que vous faisiez comme métier ?
4: J'étais dans l'industrie, lourde chez Junior Saint-Cyr. Vous voyez, les métaux. J'ai passé un truc de refondeur sur inox. J'ai fait aussi mon premier métier, c'était en maintenance de machines. Après, je venais d'une famille de mécaniciens, donc passionné de mécanique, tout enfourré dans des trucs crasseux. La mécanique, c'est très très sale, vous voyez. Les huiles, c'est très agressif. Avec mes problèmes de peau, tout ça, je sais pas le truc, hein, vous voyez ce que je veux dire. Quand vous couchez sous une bagnole, vous avez toutes les merdes qui vous tombent dans les yeux. Si vous n'avez pas... Vous voyez ce que je veux dire, ça n'a pas arrangé, quoi. Et puis...
0: Et alors, l'opération vous a un peu sauvé les yeux, mais les conditions de travail, le manque d'hygiène, vous a de nouveau replongé dans une maladie ou dans une affection qui a affecté définitivement vos yeux ?
4: Ouais, en fait... Ouais, des fois j'ai fait des infections aux yeux. La Fondation Rothschild, ils m'ont sauvé une fois, ils m'ont sauvé la mise sur un œil, quoi. J'avais 4 mm en plein milieu de l'œil. Mm-hmm. L'infection de 4 mm en plein milieu de l'œil. Donc je me réveille un matin, tac, je dis à mon père, papa, je vois plus rien, tac. D'un œil, quoi. Mais l'autre œil était très faible aussi. Et puis bah après, c'est venu se greffer le glaucome.
0: Ah.
4: Glaucome sur les deux yeux, bim. Mm-hmm. Et ça, c'est très insidieux. Beaucoup de gens, je préviens, faites contrôler vos yeux parce que la tension dans les yeux, c'est ce qu'il y a de pire.
0: Bah oui.
4: C'est pire au niveau. Au niveau que quand ça ne fait pas mal, en fait, ça ne fait pas mal. Et puis. Votre vue, elle peut commencer à décliner, mais justement, il faut essayer de faire contrôler ses yeux le plus souvent possible, quoi, au niveau de la tension oculaire.
0: Oui, vous avez raison. Donc aujourd'hui, vous êtes malvoyant, non-voyant ?
4: Là, je suis complètement dans le noir.
0: Dans le noir. Depuis l'âge de quel, depuis quel âge ?
4: Là, je viens d'avoir mes 50 ans.
0: Et vous êtes plongé dans le noir depuis l'âge de... Depuis quel âge ?
4: À peu près 40, on va dire.
0: Ah, ça fait 10 ans. Comment vous vivez cet handicap terrible, Stéphane ? Vous qui avez vu quand même.
4: Je suis content d'avoir vu. Mmh. Je suis content d'avoir vu parce que je sais à quoi ressemble, par exemple, Sarah. C'est la femme que...
0: Qui est malade aujourd'hui.
4: Tous les jours. Mmh. Elle a une tumeur.
0: Oui, c'est pour ça que vous avez appelé Stéphane. Elle a une tumeur.
4: Pour elle.
0: Mais Sarah, vous dites que vous n'avez jamais vécu avec elle, mais vous avez été proche, vous étiez son petit copain, vous étiez son amoureux.
4: Oui, j'ai été un. Oui, c'est-à-dire celle qu'on s'est rencontrée à l'hôpital.
0: Oui. Parce qu'elle avait déjà une tumeur quand vous l'avez rencontrée ?
4: Non, pas du tout, pas du tout. Elle était à l'hôpital pour très forte dépression, je pense. Elle a divorcé de son premier mari. Je sais qu'elle a été mariée une première fois. Et puis, elle a eu une vie assez chaotique, un peu comme moi, quoi. Donc, on s'est rencontrés à l'hôpital.
0: Vous étiez à l'hôpital, pourquoi ? Pour vos problèmes d'yeux, justement, pour les yeux ?
4: Non, en fait, quand je l'ai rencontrée, non, c'était en psychiatrie.
0: Ah, vous étiez tous les deux en prise en charge pour des problèmes, d'accord, de dépression ?
4: Non, même pas. Moi, j'ai côtoyé la psychiatrie par rapport à ma bipolarité.
0: Ouais.
4: Mais quand on s'est rencontrés, moi, j'avais, comment dire, j'ai chuté en Haute-Savoie parce que j'ai touché un truc qu'il fallait pas, bref. Donc, j'ai fait retour sur Paris. Je ne veux pas trop en parler de ça parce que c'est un trop mauvais souvenir.
0: D'accord.
4: Et donc, en gros, c'est un ecstasy. Bref, c'est un ecstasy, j'en ai pris un dans ma vie et j'ai failli finir mal. Quoi. Donc, je suis revenu sur Paris. Mon père est venu me rechercher en Haute-Savoie, bim. Je suis revenu à Paris. Et puis, j'ai rencontré Sarah. J'étais venu voir, en fait, un patient qui était dans son service, que j'avais rencontré dans l'hôpital. À côté de chez moi, quoi. Et donc, je sais plus comment il s'appelait. Bon, bref, c'était un garçon que... J'ai dit, oui, moi, j'ai toujours une âme assez... je crois que j'aurais fait un bon psychologue. J'ai peut-être loupé ma vocation.
0: Un bon écoutant.
4: J'ai une sœur sociologue.
0: D'accord, ah oui.
4: Ouais, j'ai une grande sœur sociologue.
0: D'accord.
4: Qui a un niveau sociologique, quoi. Qui a une dizaine d'années de plus que moi. Et moi, j'ai pas fait de hautes études. Moi, je suis plus le manuel de la famille, quoi. dans toute la famille, ma mère, elle a eu 5 enfants. J'en ai un qui est chauffeur TP, un autre pareil que.
0: Vous êtes proche de vos frères et sœurs ?
4: Non, on est tous dispersés.
0: Ouais. Non, mais proche, pas physiquement, mais proche affectivement, je veux dire.
4: Non. Tous à part un. J'en ai un qui est en Serbie,
0: ouais.
4: C'est du côté de mon père, parce que moi je suis enfant de divorcé, donc et du côté de ma mère, ma soeur, je ne l'ai pas vue depuis 35 ans. Je ne sais même pas si elle a encore envie.
0: Votre maman, elle avait quitté le domicile ?
4: Oui, ma maman et mon père se sont séparés quoi.
0: Et alors, votre père, votre maman n'a pas cherché à rester en contact avec vous ?
4: Non, ma mère ne veut plus trop me parler parce que ça à chaque fois que je l'appelle, elle met des jours et des nuits à s'en remettre. Quoi. Donc,
0: Elle est quoi ? Elle est triste ? Elle est extrêmement triste de votre situation aujourd'hui, le fait que vous ne voyez plus ?
4: Oui. Du fait que je sois tombé aveugle.
0: Ouais.
4: La dernière fois que je l'ai vue, on a mangé au restaurant avec Sarah, justement.
0: Ouais.
4: On était au Buffalo Grill, à côté de chez nous, quoi. À côté de chez elle, quoi. Donc, ma maman lui a offert Elle s'est mis une petite, un plaid ou une thé, vous savez, bon.
0: Une écharpe
4: Non, pas une écharpe, plutôt comme un châle ou.
0: Une échelle, un plaid, voilà, vous disiez un plaid, oui.
4: Ouais, je dis un plaid, non, parce que c'était. C'était plutôt un espèce de châle. Je sais pas si c'était un truc qu'elle avait cousu elle-même ou. Parce que ma maman, elle tricote bien, elle coupe pas trop mal. Et puis, je me rappelle plus trop. Bon, bref, ma maman, elle était pas mal au foyer, vous voyez, donc elle a pas beaucoup travaillé dans sa vie, elle a une très petite retraite. Et puis,
0: Donc vous disiez que votre maman est tellement triste qu'elle n'arrive pas à garder le contact parce que ça la rend triste de... de voir dans quelle situation vous êtes aujourd'hui, mais vous n'avez pas l'air d'en être, hormis ce dont on va parler, Stéphane, vous souffrez beaucoup aujourd'hui de ne plus voir ?
4: Ce qui a été le plus dur, ce qui a été le plus dur à encaisser, c'est de ne plus pouvoir conduire.
0: Ah oui.
4: Bah, étant donné que je vais d'une famille de mécaniciens...
0: Oui, de plus être autonome, quoi, de plus pouvoir vous...
4: Ouais, voilà, ma liberté, voilà, la liberté de pouvoir...
0: Aujourd'hui, comment vous vous déplacez aujourd'hui, Stéphane ?
4: À patte. Comme beaucoup de gens.
0: C'est-à-dire, pardon ?
4: À patte. À pied, avec la canne.
0: Avec la canne, ouais.
4: Mais en plus, je l'ai fait un peu tout en autodidacte... grâce à une assistante sociale qui s'appelait Madame, je ne pourrais pas me dire son nom, je ne me rappelle même plus. Si, c'est une assistante sociale qui est à l'hôpital. Qui
0: vous a accompagné, qui essayait de mettre en place les choses, oui.
4: Oui, c'est elle qui m'a été chercher ma première canne, une canne blanche, mais en même temps qui fait aussi canne d'appui.
0: Et vous vivez seul, Stéphane ?
4: Non, je suis avec ma belle-mère et mon petit frère. Mes petits frères.
0: Et votre papa, du coup ?
4: Non, mon papa est mort en 2018.
0: Ah, vous disiez ça, pardon. Oui, votre papa, il n'est plus là.
4: Oui, non, il n'est pas trop heureux.
0: Et vous vivez toujours... du coup, vous êtes resté avec la femme de votre père, d'accord.
4: Voilà.
0: Avec qui ça se passe bien ?
4: Non, pas...
0: Non, pas vraiment.
4: C'est tendu. C'est tendu,
0: Et vous vouliez nous parler donc de votre ex, donc Sarah. On lui a découvert, vous dites, une tumeur quand ?
4: Je ne sais pas, bon, elle n'a pas voulu m'en dire plus.
0: Comment vous l'avez su ? Vous l'avez rencontrée ? Comment vous l'avez su ?
4: Oui, c'est-à-dire que je vous dis, j'ai croisé une amie en commun quand on s'est rencontrés. Bon, elle avait 16 ans, elle s'appelle Sandra.
0: L'ami en question, vous voulez dire, ouais, l'ami en question.
4: Oui, voilà, elle avait 16 ans à l'époque. Je crois qu'elle avait dans les 15-16 ans. Et elle, Sarah, maintenant, elle a 47 ans, moi j'en ai 50. Mmh. Donc à l'époque, ça remonte à 20 ans de ça, hein. C'était en 2005. Et donc... donc je vous dis...
0: Prenez un petit peu d'eau, Stéphane, si vous avez de l'eau.
4: Non, je ne l'ai pas là.
0: Ah, vous voulez prendre un petit peu d'eau ?
4: Non, je n'ai pas rempli ma bouteille.
0: Vous voulez qu'on...
4: Excusez-moi, j'ai une bronchite.
0: Je vous en prie, vous voulez prendre le temps d'aller chercher un peu d'eau ?
4: Non, ça va.
0: Ça va aller. Donc, cette amie Sandra vous a dit que Sarah...
4: Non, je l'ai rencontré dans le bus, en fait, dans le bus.
0: Ouais.
4: Et puis, elles avaient gardé plus ou moins contact. Donc, quand je les ai croisées dans le bus, elle me dit, Sarah est chez moi, tac. Donc, on s'est vu, chez elle, quoi. On a discuté, un petit peu, vite fait... 5 minutes, quoi. Ouais. Puis ça m'a fait plaisir en même temps de la voir, mais quand elle m'a annoncé ça, quoi, c'était... Ça m'a fait penser à vous, et puis à un ami, ça m'a fait penser à un ami légionnaire, donc je passe un bonsoir, si peut-être il m'entend, je sais pas. C'est un ami qui s'appelle Wilson.
0: Ouais.
4: Son prénom. C'est un ami légionnaire qui, lui, a perdu deux de ses femmes de maladie, quoi. Le suite, ça m'a mis le coup de bambou.
0: Alors, faut pas non plus... peut-être qu'elle est soignée actuellement, Zara. Qu'est-ce qu'elle vous a dit ? Elle subit un traitement ?
4: Oui, apparemment, elle se soigne, mais...
0: Et vous savez quel type de tumeur c'est ? Elle a une tumeur où ? Sur quel organe ?
4: Je veux pas trop en parler.
0: Vous voulez pas, d'accord.
4: Non, parce que
0: Et qu'est-ce que vous avez mis en place ? Vous essayez de lui l'appeler régulièrement ? Vous essayez de lui parler
4: Non, mais j'ai même pas son numéro. Je n'ai pas son numéro parce qu'elle a... elle veut refaire sa vie avec quelqu'un d'autre. Et puis, moi, bon, je voudrais bien lui donner mon numéro, mais...
0: Et vous n'avez pas, pas essayé par l'ami que vous avez en commun, Sandra ? Vous n'avez pas essayé de communiquer ou de lui dire peut-être d'intervenir, voir si elle avait envie d'avoir de vos nouvelles, si elle voulait discuter un peu avec vous ?
4: Je ne sais pas, donc...
0: Sandra, vous avez ses coordonnées ?
4: Oui, bah, j'étais en communication tout à l'heure avec elle. Elle est aux urgences là, actuellement à l'hôpital parce qu'elle est enceinte.
0: Ah, hum.
4: Elle avait des douleurs, je pense que c'est peut-être un rénal, peut-être un calcul rénal ou un truc comme ça.
0: Mmh.
4: Et donc demain matin, je dois lui amener un peu du sucre, des trucs qu'il manque pour chez elle.
0: Pourquoi ? Parce qu'il y a la personne qui s'occupe d'elle pour sa grossesse ?
4: Non, c'est pas... ouais, elle est plus ou moins célibataire, quoi.
0: Ah, d'accord.
4: Son dernier compagnon, c'est un... Bon, il est assez jeune. Il vient de reprendre un emploi, là. Donc, bon, on est tous plus ou moins... oui, avec la conjoncture actuelle, on se soutient tous un peu, quoi.
0: Oui, en tout cas, c'est super gentil à vous, Stéphane. C'est vous qui, aujourd'hui, quand même traversé depuis... Depuis 10 ans, une période difficile, vous avez perdu la vue et c'est vraiment très louable à vous ce que vous faites. Vous aidez les autres, vous vous préoccupez des autres. Vous êtes vraiment un garçon bien, Stéphane.
4: Bon, c'est bien. Ouais,
0: bah, oui,
4: ouais.
0: Vous êtes un garçon bien, Stéphane. Regardez, vous pour trouver cette amie.
4: Ah, je ne considère pas avec une ordure, non.
0: Non. On est loin de ça, au contraire. Vous êtes un garçon formidable parce que vous vous occupez de votre amie là, qui va accoucher. Vous pensez très fort à cette jeune femme avec qui vous étiez, qui, semble-t-il, est avec quelqu'un d'autre aujourd'hui. Mais ça vous arrache les larmes aux yeux de savoir qu'elle est malade. Voilà, vous êtes dans l'empathie, dans l'entraide. Vous êtes formidable, hein ?
4: Bah, j'aurais aimé faire plus, mais bon...
0: Qu'est-ce que vous auriez aimé faire de plus ?
4: Si vous savez ce que j'ai dans la tête par rapport à ce que ma sœur m'a inculqué, les valeurs de mon père, de Coluche entre autres, et de bien d'autres personnes, me ferait dire déjà par rapport au 13 novembre, arrêtons de nous diviser pour des histoires de Dieu, de ci, de ça, de langue, de
0: ouais.
4: Ça me fait mal au cœur de voir des gamins mourir sous les bombes, de gens avec des égos démesurés entre le Poutine, le Trump et tous les autres. J'aimerais que cette planète-là, au lieu que M. Musk, là, bon, vous voyez, demain matin, je vais monter sûrement dans sa voiture, mais qu'on arrête d'envoyer des fusées, des armes toujours plus puissantes et. On essaie déjà de résoudre des problèmes qu'il y a sur Terre plutôt que de vouloir aller sur Mars.
0: Alors, j'ai du mal à aller sur la Lune. On peut faire les deux, hein. On peut faire les deux. Il n'y a pas de priorité, mais on peut faire les deux.
4: Non, mais bon, sa fusée à 33 réacteurs qui a explosé l'autre fois, bon... Combien a coûté ce truc-là, on fait plus tard mouiller,
0: oui,
4: quoi.
0: c'est sûr, mais il y a aussi y a le travail de l'avenir. Il y a l'avenir des planètes, l'avenir des humains, peut-être sur d'autres planètes. C'est aussi c'est une manière d'anticiper aussi. Et puis, bien sûr, vous avez raison, le vivre ensemble, le vivre humain ensemble, sans religion, sans couleur, sans... voilà, tout simplement parce qu'on est des êtres humains, c'est ça le plus important.
4: Moi, j'adorais la blague de Coluche que... la blague avec dans le bus, là, où il dit, j'en ai marre des... Je sais pas, bah, il savait trop bien raconter. Il n'y a plus de noir, il n'y a plus de blanc, tout le monde est bleu. Les bleus qui arrivent devant, les bleus foncés derrière.
0: Ouais, c'est vrai que c'était... Bah, vous savez, on est dans cette libre antenne. On est dans le studio Coluche, un studio qui porte son
4: nom. Oui, je sais.
0: Qui lui rend hommage, parce que, bah, évidemment, c'est un grand monsieur qui était important pour cette radio Europe 1. C'est là où il a lancé justement les Restos du Cœur, toutes les Tout ce qu'il a fait, il avait une émission avec Maryse tous les matins, c'était quelqu'un et quelque chose. Donc oui, il nous a laissé des valeurs, il nous a laissé de merveilleux souvenirs, des engagements, jusqu'à présent, quand on pense que les restos du cœur perdurent, et que c'est un engagement fort, les enfoirés, enfin tout ça, c'est pas anodin. Donc évidemment, c'est sympa de lui rendre hommage, Stéphane. Pour en revenir à Sarah, qu'est-ce qu'on peut faire? Qu'est-ce que vous pourriez faire de plus pour elle?
4: Si l'homme avec qui elle est la rend heureuse, c'est qui la marie, je voudrais bien lui offrir un camping-car.
0: À qui vous voulez offrir un camping-car? À Sarah?
4: Ouais, comme cadeau de mariage.
0: Ah, mais pourquoi? Parce qu'elle en rêvait, le camping-car?
4: Parce que c'est ce que je voulais acheter, en septembre, là, c'était le salon du véhicule de loisirs. J'ai jamais pu y aller avec mon père.
0: Bah oui, mais vous, qui c'est qui va le conduire, ce camping-car?
4: Elle, parce que maintenant, j'ai le permis.
0: Quel âge elle a? Sarah?
4: Elle a 47 ans.
0: D'accord. Et pourquoi vous êtes quitté? Pourquoi?
4: On s'est quitté pourquoi? Parce que j'avais pas de logement et que j'étais toujours dans les jupons de mon père.
0: Ah, elle vous reprochait d'être toujours chez votre père?
4: Il y a eu ça, oui.
0: Mais en même temps, c'est lui qui, jusqu'à sa mort, vous a accompagné, vous a aidé, a répondu à toutes les requêtes médicales. Il représente beaucoup de choses pour vous, votre père.
4: Mon père, c'était quelqu'un de... mon père, c'est... Oui, c'était un simple ouvrier, mais... c'était quelqu'un que, un art, tapis. C'était pas bagarreur, c'était quelqu'un qui payait pas de mine, qui faisait ce qu'il avait à faire. Et il gagnait pas des milliers de cents, mais il a fait ce qu'il a pu. Il a peut-être pas fait tout ce qu'il a voulu, mais il a fait comme il a pu, quoi.
0: Vous connaissez vous vous rappelez l'émission, la chanson de Daniel Guichard, Mon Vieux?
4: Oui, c'est la chanson d'une amie qui s'appelle Laurence aussi.
0: Ouais.
4: Une petite dame qu'adorait mon père.
0: Bah oui.
4: Donc, je passe aussi le bonjour, si elle nous entend par les ondes, Laurence. D'ailleurs, elle avait filé son blouson de bikeuse parce qu'elle était motarde, je crois, avant. Elle avait donné son blouson à Sarah. Ça veut dire qu'elle était cassée.
0: Tout revient à Sarah.
4: Ouais, toujours à elle.
0: Et alors, on a un petit message. Sandra, dont vous disiez qu'elle attend un bébé, elle a quel âge?
4: 32 ans.
0: Ah, 32 ans, parce que alors, notre auditrice qui nous fait un petit message nous dit c'est risqué à 47 ans d'attendre un bébé. Je pense qu'elle a confondu Sarah et Sandra. Non, Sandra, voilà.
4: Non, Sandra a 32 ans.
0: D'accord. Voilà, on ne juge pas de toute façon si quelqu'un est enceinte et a 47 ans, pourquoi pas, on ne peut pas juger. Donc Stéphane, vous auriez aimé peut-être si Sarah vous écoute, au moins rester amie avec elle?
4: Oui, j'aimerais rester amie, lui faire un gros bisou, qu'elle s'accroche. Quoi qu'elle ait besoin, elle sait où est la maison, je pense, parce que elle est partie en claquant la porte et pour l'instant je suis encore ici.
0: Elle sait que votre papa est hélas décédé.
4: Oui, normalement elle le sait. Mais
0: elle n'est pas venue aux obsèques, elle s'est pas manifestée.
4: Non, mais je ne me rappelle plus à l'époque. À l'époque, je ne sais pas où est-ce qu'elle était.
0: Mais en tout cas, elle ne s'est pas manifestée auprès de vous.
4: Non, mais ça, c'est pas le problème. Ça,
0: non,
4: c'est
0: mais elle aurait pu comprendre que finalement, voilà, elle vous reprochait de rester dans les.
4: Non, même pas, parce que même pas. Elle m'a jamais parlé de. Elle m'a jamais parlé de mon père ou de.
0: Mais pourtant, vous nous dites qu'elle vous a reproché d'être toujours collé à votre père.
4: Non, ça, c'est ce que c'est mon interprétation.
0: Bah oui, donc ça veut dire que vous êtes très psychologue, c'est ce que vous vouliez faire même comme métier, donc vous sentez les choses. Donc il doit y avoir un fond de vérité.
4: Non, ce qu'il aurait fait, non, c'est que j'avais pas mon appartement à moi et mon autonomie.
0: Bah oui, mais c'est difficile aujourd'hui dans votre situation. C'est difficile.
4: Ouais, non, mais même avant, ça fait très longtemps que je m'en vais avec mon père parce que bon.
0: Bah oui, mais c'est quand même un confort. Bon, là aujourd'hui, c'est avec votre belle-mère et votre frère, mais c'est un confort qui est nécessaire aujourd'hui dans la situation dans laquelle vous êtes. Elle aurait été prête, elle, à vous accompagner et à vivre avec vous et à vous aider au quotidien.
4: Bah dans le passé. Déjà à l'époque, moi, j'avais le permis. Comment dire,
0: parce que quand elle vous a quitté, vous aviez perdu la vue.
4: Oui, bien sûr.
0: Oui. Alors écoutez, regardez, on va vous offrir juste un petit extrait, juste pour rendre un petit hommage à votre papa. Écoutez ça, Stéphane, c'est pour vous.
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1: Dire que j'ai voilà Stéphane. Ça vous fait plaisir d'écouter cette chanson?
2: Je pense que ça fera sûrement plus plaisir à Laurence.
1: Ça vous rappelle pas votre papa?
2: Non, mon papa, il battait pas d'imperméable à Colombo, mais il avait repeint une 403.
1: Bah oui, non, mais c'est l'esprit.
2: Mon père adorait la peinture, la carrosserie. Mon grand-père était mécanicien.
1: C'est le silence, l'abnégation, le courage, voilà ce que dit cette chanson. C'est pour ça que je pensais à votre papa quand vous nous le décriviez tout à l'heure, Stéphane. Voilà, Stéphane, l'émission va. Touche à sa fin. Écoutez, si Sarah nous écoute, parce que ce message est la raison pour laquelle vous nous avez joint ce soir sur Europe 1, c'était pour nous parler de Sarah, de cet amour perdu, de cet attachement que vous aviez à cette femme, lui dire que vous pensiez très très fort à elle. Et que voilà, si elle avait besoin de quoi que ce soit, ou même si elle a besoin de rien, mais si elle a envie juste de parler, de renouer une simple amitié avec vous, elle peut le faire. Votre porte est ouverte, Stéphane, c'est bien cela ?
2: Ma porte et mon cœur.
1: Bon, votre porte et votre cœur, mais votre cœur, peut-être que son cœur est un petit peu pris. Donc, dans le cas où son cœur ne la conduirait pas vers vous, peut-être le souvenir, l'affection la conduirait. Merci en tout cas Stéphane d'avoir poussé la porte de cette libre antenne pour nous parler.
2: Bah, je vous remercie Roland.
1: Et puis j'espère que vous aurez des nouvelles peut-être de Sarah et des bonnes nouvelles. On vous embrasse Stéphane.

Retour de la Libre Antenne ce soir en direct à partir de 22h30 et jusqu'à 1h. Vous pourrez converser avec Roland Pérez, vous pourrez vous confier à lui, échanger, trouver un peu de réconfort. 01 80 20 39 21, on vous rappelle, vous laissez bien nos coordonnées, vos coordonnées bien sûr, et on prendra le temps de vous rappeler. 01 80 20 39 21. Dans un instant, La Voix est libre. C'est tous les dimanches de 18h à 19h sur Europe 1 avec Nicolas Caro. Mais avant, on va écouter le nouveau Angèle qui a collaboré avec le duo Electro Justice. Voici What You Want sur Europe 1.

0: Angèle avec Justice sur Europe 1, c'était What You Want, la suite du programme. Pour vous qui venez de nous rejoindre, c'est l'heure de parler littérature avec Nicolas Carreau. Voici La Voix et Livre, votre rendez-vous du dimanche que vous retrouvez de 18h à 19h sur Europe 1.
1: Bonsoir à tous et bienvenue dans La Voix et Livre. Aujourd'hui, mon invité est l'ancien président de l'Académie Goncourt, le romancier Didier Decoing, pour un livre étonnant, vous allez voir. Ensuite, visite de bibliothèque. Nous partirons chez la patronne du livre de poche, Audrey Petit. Et à la fin de l'émission, les chroniqueurs bande dessinée et littérature jeunesse seront là, et notre libraire du soir, évidemment. Mais d'abord donc, c'est l'invité. Et lequel ? La Voix et Livre, c'est parti. Premier chapitre. On connaît Didier Decoing pour son prix Goncourt, John L'Enfer, quel titre. C'était en 1977. Le Bureau des Jardins et des Étangs, aussi magnifique 40 ans plus tard, entre autres. Il a été le président de l'Académie Goncourt, il est toujours dans le jury. Mais ce qu'on sait moins, c'est que Didier Decoing est un fou de faits divers. Moi, je le savais, figurez-vous, parce que j'ai lu il y a des années son dictionnaire amoureux des faits divers. J'avais été surpris à l'époque que ce soit lui qui s'en occupe. Et voici donc May Pops chez Stock, un roman vrai sur un fait divers terrible. Bonjour Didier Decoing.
2: Bonjour Nicolas.
1: Juste avant, le Goncourt, c'est comme pour l'Académie française, c'est marqué dessus, sur la couverture. C'est pas Didier Decoing, c'est Didier Decoing de l'Académie Goncourt, c'est presque une particule. Comment ça se passe?
2: J'ai rêvé ça pendant tellement longtemps. La première fois que je l'ai vu imprimé sur la couverture d'un livre, j'ai dit, c'est magnifique.
1: C'est beau. Ça, ça fait comme une sorte de particule, comme ça, de titre. Comment ça se passe, avant d'entrer dans le vif du sujet, le Goncourt, ça vous enthousiasme toujours?
2: Toujours autant, il y a de plus en plus de livres à lire, ça c'est terrifiant, mais il y en a tellement qu'il y en a forcément des très bons dedans. Pas seulement des bons, des très bons. Et donc j'ai toujours le même plaisir quand le facteur arrive avec des piles d'enveloppes pleines de bouquins, d'ouvrir et de regarder ce qu'il y a dedans.
1: Ah ouais, ça vous lasse pas quoi?
2: Non, et je crois que ça ne me lassera jamais. C'est comme le gourmand qui va dans un restaurant qu'il ne connaît pas, mais dont on lui dit c'est sensationnel, hein, il ouvre la carte et alors il voit pied de biche à la je ne sais pas quoi. Non, j'ai la passion de la lecture.
1: Ça vous laisse le temps d'écrire suffisamment?
2: Je suis une tortue, de toute façon. J'écris très lentement. Donc, celui-là, j'ai mis 5 ans pour l'écrire. Celui que vous avez cité tout à l'heure, le Bureau des Jardins et des Étangs, c'était 12 ans, quand même.
1: Ah oui, mais c'est une fresque aussi.
2: Oui,
1: avec beaucoup de détails anthropologiques et historiques.
2: C'est la documentation qui prend... Pour moi, c'est ce qui me prend le plus de temps. Et c'est ce qui m'amuse le plus, il faut dire.
1: Et donc, je disais, vous êtes un fou de faits divers, au point d'avoir écrit ce dictionnaire amoureux des faits divers. Ça vous vient d'où?
2: Ça me vient d'abord de l'appartement dans lequel j'ai vécu quand j'étais enfant. Mon père était cinéaste, metteur en scène Henri Decoing, et il trouvait ses sujets dans des polars. Alors, on avait dans l'appartement une bibliothèque qui était à ras d'enfant, c'est-à-dire qu'il n'avait pas besoin de me mettre debout, même pour prendre les livres. Et il y en avait, ça faisait tout le tour. C'était une sorte de ceinture de livres. Et il n'y avait pas de censure. C'est-à-dire que mon père me laissait prendre ce que je voulais. Donc moi, je tirais des bouquins au hasard. Des fois, je ne comprenais rien du tout. Des fois, j'étais horrifié par la violence. Et puis, je me suis habitué à la série noire. Il y en avait des rayonnages infinis.
1: Mais c'était des romans.
2: C'était des romans, oui. Il y avait quelques livres... des essais réels. Je me rappelle un livre qui m'a fait terroriser sur la révolte des Momo. Vous savez, c'est en Afrique, je crois que c'était au Kenya. Et c'est une révolte classique de gens qui se... à coups de machette, ils égorgeaient les gens dans leur lit. Enfin, c'était...
1: Alors
2: je le prenais, je lisais 3 pages, je le remettais, je le reposais.
1: Et je vous pose la question, parce que là, c'est une histoire vraie. Vous en parlez d'une histoire vraie. Alors, rentrons dans le vif du sujet, Didier Decoing. May Pops, alors titre génial, les May Pops, ce sont des fleurs. Ce sont des passiflores, en fait, pour ceux qui voient. Des fleurs très larges. Ça sonne, May Pops, comme des bonbons, comme quelque chose de rafraîchissant, mais l'affaire est sordide. On dirait un conte horrifique. On est en 1944, en Caroline du Sud, à Alcolu. Deux fillettes, Betty June Binnaker et Marie-Emma Thames, âgée de 11 et 8 ans, partent cueillir des May Pops. En chemin, elle rencontre un gamin de 14 ans, George Stinney Jr., un noir. Elle lui demande si il sait Où est-ce qu'elles peuvent trouver des Mepops? Il n'en sait rien. On les retrouve mortes plus tard, le crâne défoncé, pas sûr qu'elles aient été violées. Double meurtre sauvage, aucun indice, rien. Pourquoi avez-vous décidé de vous emparer de cette affaire?
2: À cause du petit garçon.
1: Qui va être accusé du crime.
2: Non seulement il va être accusé du crime, mais la manière dont il va subir ce long martyr, long pour lui, de 3 mois, entre le moment où on décrète que c'est lui le coupable et le moment où il est jugé, condamné et exécuté, c'est un chemin de croix épouvantable et une démonstration de l'horreur dont l'être humain est capable. Le détail qui m'a fait vraiment... qui a été déclencheur, c'est... Je connaissais l'affaire, mais je ne connaissais pas ce détail. Il était très petit, ah, Georges.
1: Horrible.
2: Et quand on l'a amené dans la chambre d'exécution, devant la chaise électrique, il avait pris avec lui sa Bible, le livre dans lequel il trouvait du réconfort. Et on l'a assis sur la chaise, et on a baissé, vous savez, et on a un casque sur la tête, et puis une électrode à la jambe, et c'est le courant qui passe entre le casque et la jambe qui tue. Mais on ne pouvait pas arriver à faire descendre le casque assez bas sur sa tête. Il était trop petit. Alors, un des assistants a eu l'idée effroyable de dire, mais il n'y a qu'à l'asseoir sur sa Bible. Et donc, il est mort assis sur le livre dans lequel il avait puisé un réconfort final. Et j'ai trouvé ça d'une telle cruauté, d'un tel refus de ce qu'était non seulement l'enfance, 14 ans, 14 ans, il est mignon, il est frêle, c'est un oiseau.
1: Oui, parce que 14 ans, à cette époque-là, en Caroline du Sud, en 44, c'est l'âge à partir duquel on est traité comme un adulte pour les crimes.
2: Tout à fait. Mais alors, on avait le droit de donner un coup de canif dans le contrat, si j'ose dire, et de décider que, ouais, quand même pas exagérer. Oui, c'était l'âge légal.
1: Et sauf qu'en fait, on est dans un contexte et une époque très particulière.

0: C'est ça le... Et ce qui est terrifiant... C'est-à-dire
1: que les droits sont, étaient censés être plus ou moins égaux, mais par contre chacun de son côté.
0: Exactement, et vous avez dit à peu près égaux, pas égaux du tout en réalité, c'est-à-dire que les Noirs...
1: Oui, c'était censé être.
0: Oui, c'était censé, les Noirs n'avaient aucun droit.
1: Bien sûr.
0: Et ils étaient au contraire sujets à des humiliations permanentes, à des violences permanentes. Ce qui faisait la police, hein, c'était le Ku Klux Klan. Et ils avaient une façon de faire régner l'ordre qui était très spéciale, qui consistait à mettre le feu aux maisons des gens qui n'aimaient pas, c'est-à-dire 99% de la population. Et non, c'était une époque cauchemardesque pour les gens qui n'étaient pas des WASP, des blancs protestants, d'origine protestante, et blancs. On n'est pas blanc, d'ailleurs. C'est d'un grotesque achevé, cette histoire de racisme.
1: Et alors, il y a ces deux petites filles blanches qui ont été retrouvées mortes. Il n'y a aucun indice, rien du tout. Pas le début d'une piste. Et quand le shérif apprend qu'elles ont parlé à un jeune noir, George, et que c'est lui qui les a vues en dernier, eh ben, l'affaire est réglée assez vite. On en reparle dans un instant. Didier Decoin, à tout de suite sur Europe 1.
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1: La Voix est libre continue toujours avec Didier Decoin de l'Académie Goncourt qui publie Mes Pops chez Stock. Mes Pops, ce sont les Passiflores. Passiflores qui étaient parties chercher deux fillettes en 1944 en Caroline du Sud. Elles s'aventurent comme ça dans les bois à côté de la petite bourgade d'Alcolu. Avant de les trouver, sur le chemin, elle tombe sur Georges, un jeune gamin de 14 ans, un noir. Or, on est dans un état ségrégationniste, c'est très rare que les deux communautés se parlent. Et lui, elle lui demande où est-ce qu'ils peuvent trouver des passiflores, des mépops. Lui, il n'en sait rien, donc elle continue leur chemin et on les retrouvera plus tard, assassinés, le crâne défoncé. Le shérif arrive, il y a des battus, etc. Vous racontez ça très bien, Didier Decoin, parce que vous êtes emparé de cette affaire et vous re-racontez tout ça. Et quand on n'a pas de piste, pas de mobile, rien du tout, aucun début de commencement de piste, on apprend qu'elles ont parlé à ce petit Georges de 14 ans et il va être, ça on le sait depuis le début, je ne divulgâche rien, il va être accusé, jugé en quelques jours et ensuite condamné, tout ça prendra 2 mois, exécuté sur la chaise électrique à 14 ans.
0: Vous vous rendez compte que pour décider qu'il était coupable et qu'on le condamnait à mort, c'est quand même pas une décision légère. Ils ont pris le temps...
1: 10 minutes.
0: 10 minutes. C'est pas croyable de décider du destin d'un enfant. C'est un enfant à 14 ans. En 10 minutes, c'est... Moi, ça me faisait dresser les cheveux, les poils sur les bras.
1: Alors, c'est une histoire vraie. Le procès a été... l'affaire a été révisée en 2014. Et vous, vous imaginez... Vous auriez pu raconter ça de manière linéaire et classique, mais vous avez imaginé plutôt que le juge Lucy McGillish, 70 ans plus tard, est chargé d'étudier le dossier pour envisager une révision, et qu'elle fouille le dossier avec Goliath, qui est son greffier, un noir qui est très concerné par l'affaire, et ils échangent, et ils replacent les pièces du dossier sur la table, et nous... On visite l'affaire avec eux. D'abord, pourquoi vous l'avez appelé Goliath, ce greffier ?
0: Il en a le physique. C'est quasiment un joueur de baseball ou de football américain. Il mesure plus de 2 mètres. C'est une force de la nature. Et puis, il a le côté joyeux d'un géant. C'est le géant qu'on aime aimer. C'est pas le grand géant vert, mais vous voyez, c'est le géant qu'on aime. Et ça est venu tout de suite, le nom de Goliath, comme... Le nom de John l'Enfer m'était venu pour le héros de mon livre, John l'Enfer.
1: Ah là là,
0: et quand on a trouvé un... Les noms des gens, moi, quand j'écris, c'est peut-être ce qui me demande le plus de temps. C'est de trouver le nom de mes personnages. Lucy McGillish, la juge, elle a été baptisée, débaptisée, rebaptisée, je ne sais combien de fois. Elle s'est appelée de... La seule chose, je ne voulais pas donner le nom de la vraie juge.
1: Carmen quelque chose.
0: Muller, je crois. Qui est belle, extrêmement intelligente, qui a un cœur de femme, un vrai cœur de femme, et qui a repris cette affaire, et qui a dit qu'elle n'avait jamais rencontré dans sa carrière, ni dans tout ce qu'elle avait pu lire, d'aussi abominable que ce qu'on avait fait à ce petit garçon.
1: Et donc c'est malin ce procédé, Didier Decoin, parce que ça nous permet de revenir sur l'affaire et de fouiller et d'essayer d'aller chercher les détails, puisque eux essayent de voir si on peut réviser ou pas le dossier. Or, il n'y a aucun mobile, aucune arme du crime non plus. La seule chose, c'est qu'il a avoué quand même, Georges.
0: On l'a fait avouer.

0: avouer. Voilà. On l'a fait avouer.
1: En échange d'une glace à la noix de pécan, racontez-vous.
0: Oui, ça montre à quel point c'était un enfant. Il est pris par la police, il est amené dans une sorte de commissariat, bousculé, tu vas parler, petit salopard, etc., etc. Et à un moment, le shérif a une idée, il dit que si tu parles, tu auras quelque chose. Qu'est-ce que tu aimerais ? Une glace à la noix de pécan. Et il aura sa glace, il aura sa mort.
1: Et alors l'arme du crime, on ne l'a jamais retrouvée. On sait que c'est un objet contondant, parce que le crâne des fillettes a été défoncé. Et Goliath, dans votre livre, a une idée, peut-être un marteau à bourron, que le tueur aurait pu trouver dans un camion à grumes. Les grumes, ce sont les... J'ai appris ce mot, je ne savais pas, je ne connaissais pas ce mot. Ce sont en fait les troncs d'arbres sans branches qu'on voit sur les grands camions comme ça.
0: Voilà.
1: Et il y a des bassins à grumes dans cet état, c'est-à-dire qu'on les plonge...
0: Pour
1: pas que ce soit qu'ils soient craquelés ensuite. Et donc, c'est une forêt où il y a sans arrêt des camions qui sont stationnés avec des grumes. Et dans ces camions, il y a des boîtes à outils.
0: Mais forcément.
1: Avec des marteaux.
0: Et donc, il se dit... Le problème, c'est que les blessures qui ont été infligées aux petites filles étaient tellement abominables que, bon, ils n'ont même pas pu réussir à faire une autopsie qui soit correcte. C'est un médecin, pas spécialiste de médecine légale, qui s'en est occupé. Qui a regardé les plaies et qui a dit, bon, ben, ça a été fait avec un objet contondant. Et alors, ce qu'il faut dire, c'est que cette ville d'Alcolou, elle a une particularité. Elle est partagée en deux par une voie de chemin de fer. D'un côté de la voie de chemin de fer, ce sont les Blancs. De l'autre côté, ce sont les Noirs.
1: Incroyable.
0: Et la voie de chemin de fer fonctionne comme une frontière. Personne n'aurait l'idée de la franchir. Et évidemment, pour faire tenir les rails ensemble, il y a une pièce métallique qui boulonne de rails.
1: Une sorte de gros clou, comme ça.
0: Oui, et l'idée de départ, c'est de se dire, il y en a forcément qui traînent par terre, c'est avec ça que l'assassin a massacré les filles. Mais ce qui était intéressant dans le fait de reprendre cette affaire, c'était de tirer de nouveaux fils. Il y a des fils qui ont... ça fait 70 ans qu'on sait que cet enfant était innocent. Mais on savait pas, on sait pas vraiment pourquoi. Et moi, je me suis dit, bon, je peux pas jouer le suspense de qui a tué quoi, puisqu'on le sait. Donc il fallait que j'invente un suspense. Et mon suspense, c'était comment se fait-il qu'on n'ait pas tout vu ? Eh bien, parce que c'est vrai que le dossier a été traité avec une telle vitesse, ils sont passés au-dessus de l'essentiel.
1: Je rappelle, c'est Betty June et Marie Emma qui ont été assassinées. Vous donnez-vous une hypothèse d'un possible meurtrier ? On ne la donnera pas ici, peut-être. Mais comment vous avez enquêté ? C'était sur les documents ? Vous y êtes allé ? Vous connaissiez déjà ? Comment vous avez
0: fait ? Je connaissais le coin.
1: Parce qu'on sent que c'est très documenté.
0: Mais grâce à une invention géniale qui s'appelle Internet, on a maintenant accès aux journaux de pays étrangers et, j'allais dire, la PQR, la presse quotidienne régionale, et à Charleston, il y a des journaux. Et l'affaire a fait grand bruit quand elle a eu lieu. Et donc, je me suis, grâce à ces journaux, j'ai pu apprendre beaucoup de choses. Parce qu'ils interrogeaient déjà des gens, il y a déjà des... C'est une chose, j'aurais pas pu faire ce livre il y a 30 ou 40 ans. Ou alors, ça aurait coûté très cher à mon éditeur, parce que j'aurais été obligé de résider pendant longtemps en Caroline du Sud. Alors qu'aujourd'hui, c'est très simple. Même quand vous voulez avoir un décor, j'ai un moment, la juge va dans un restaurant de poissons, bon, au bord de l'océan, et je me disais à quoi ça peut ressembler. Je peux inventer un restaurant de poissons, mais puisque j'écris une histoire qui est vraie, j'ai préféré avoir le vrai décor. Donc j'ai cherché un restaurant vrai, j'ai vu les photos, j'ai vu les menus, qui m'ont d'ailleurs donné grand faim, et voilà. On peut faire beaucoup de choses avec Internet.
1: Et vous êtes allé beaucoup aux États-Unis aussi.
0: Oui, c'est un pays que j'ai infiniment aimé. Il m'énerve beaucoup en ce moment. Ouais. J'ai l'amour qui a mal. J'ai mal à mon Amérique, si vous voulez. Bon, mais je ne suis pas le seul. Hein. Mais elle reviendra. C'est comme pour le meurtre du petit garçon. On s'apercevra que Trump s'est trompé. C'est ça, d'ailleurs, Trump se trompe. Ça va bien, me semble. Hein.
1: Ça fera un beau titre aussi. Mais Pops, Didier Decoin, on se retrouve dans un instant.
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1: La Voix est libre, toujours avec Didier Decoin pour Mes Pops, son nouveau roman chez Stock. Je dis roman, mais c'est un roman vrai, en fait. C'est une enquête avec les techniques romanesques sur une affaire de 1944. Georges est un jeune gamin de 14 ans. Il est accusé du meurtre de deux fillettes qu'il a eu le malheur de croiser quand elles sont parties cueillir des Mes Pops, c'est-à-dire des passiflores. Il a été accusé, jugé et exécuté à 14 ans sur la chaise électrique en quelques mois. Et vous êtes revenu sur cette affaire, mais vous avez mis au point, je le disais, Didier Decoin, un dispositif, c'est-à-dire qu'au lieu de nous raconter l'histoire de manière linéaire, ce que vous faites aussi de temps en temps pour recaler les choses, vous avez imaginé que Lucie et Goliath étaient chargés de la révision éventuelle du procès. Lucie, c'est la juge, Goliath, c'est le greffier. Elle est blanche, lui est noir. Elle est sévère, lui est plutôt insolent et gouailleur. Et vous avez créé cette histoire-là, et comme ils fouillent dans le dossier, nous, on fouille avec eux d'une certaine manière. Donc ça, c'est assez malin. Mais vous n'êtes pas arrêté là. C'est-à-dire qu'entre ces deux personnages se crée aussi une histoire.
0: Oui, oh, c'était trop tentant. C'est-à-dire que moi, j'aime beaucoup Lucie.
1: On sent.
0: On sent ? Ah bon, je suis content alors. J'avais peur de ne pas avoir été assez clair là-dessus. J'aime beaucoup son personnage. Et quand elle se trouve face à Goliath, je me suis dit, comment elle réagit ? Et Goliath, c'est quand même c'est l'homme absolu. Il est fort, il est tendre. Enfin, il est, je crois, ce que toute femme aimerait rencontrer. Il est câlin. Vous l'avez dit, c'est très juste, il est gouailleur. Il aime la vie, il aime manger, il aime le soleil. Et il sait ouvrir les bras en grand et serrer des êtres plus fragiles que lui contre son cœur.
1: Elle est plus protestante, quoi. Elle est plus
0: elle est
1: en
0: wasp,
1: retrait.
0: Comme on dit,
1: ouais, elle est wasp.
0: Elle est wasp. Protestante blanche. Mais elle a une chose, c'est qu'elle est femme jusqu'au bout des ongles. Et en tant que juge, elle ne peut pas se débarrasser de sa féminité. Quand je dis féminité, là, ce n'est pas une faiblesse, c'est pas une insulte, c'est une qualité, c'est le cœur. La femme a un cœur qui est très souvent saignant, mais c'est un cœur, un grand cœur. Et ça, elle ne peut pas s'en défaire. Donc elle va avancer dans ce procès avec une je veux dire, elle n'a pas de barrière sur elle, elle est prête à tout. Simplement, elle est très à cheval sur la loi, et elle dit à Goliath, attends, pas trop vite, il faut respecter les choses. Et à eux deux, ils vont démêler cette espèce de hérisson, ces chevaux de laine compliqués, et trouver, alors ce que je crois, moi, être la vérité, c'est-à-dire, mais on ne dira pas le nom du personnage, mais il y a effectivement Al Kolou. Il y avait un personnage qui était un nain blanc, extrêmement riche, extrêmement le shérif, mais qui n'avait pas le titre de shérif, et qui faisait régner sa loi à lui, et la loi des blancs. Et qui a, j'ai des raisons de penser, il y a des choses que je n'ai pas mises dans le livre, parce que même il est mort, et c'est bon, mais je ne voulais pas salir systématiquement sa mémoire, mais c'était une sale bête, quelque part.
1: Mais c'est pour ça qu'il y a deux narrations dans ce roman, Didier Decoin. Il y a votre enquête, d'une certaine manière, et puis il y a Goliath et Lucie qui, eux, fouillent dans le dossier, elle, avec la distance nécessaire à un juge, c'est-à-dire qu'elle ne sait pas s'il est coupable ou pas, elle regarde le dossier, voir s'il y a matière à révision, et lui, Goliath, est beaucoup plus investi, et pour lui, c'est sûr et certain qu'il est innocent, le gamin. Et de toute façon, cette révision, qui a eu lieu dans la réalité, c'est pas de savoir s'il est coupable ou non, Georges, c'est de savoir si oui ou non il a eu un procès équitable. La Exactement. Réponse dans la réalité était non, il n'a pas eu un procès équitable, pour une raison, notamment, c'est que l'avocat, lui, il n'avait rien à faire de ce dossier et qu'il n'est même pas intervenu pendant le procès.
0: Non, il n'a pas posé de questions. Il a commencé, il a ouvert son plaidoyer, si j'ose dire, en disant « je ne ferai pas appel ». Quelle que soit la décision du juge, je ne ferai pas appel. Donc, et il n'avait qu'une chose qui l'intéressait, c'était sa réélection à la chambre de l'équivalent d'une chambre de députés locale. Là-bas, c'est tout ce qui l'intéressait. Donc, il voulait surtout ne froisser personne, ne se mettre à dos aucun des habitants. Le jury était un jury qui avait été, entre guillemets, fabriqué par les édiles, par les responsables de cette ville, qui voulaient la mort du petit garçon. C'était un symbole magnifique pour eux, de dire, vous voyez, ces Noirs, même à 14 ans, ce sont des sauvages, ce sont des brutes, ce sont des assassins. Parce que je ne veux pas m'étendre là-dessus, mais je crois assez dit dans le livre, la façon dont les petites filles ont été assassinées est ignoble. Je prends la défense du petit garçon, mais j'ai beaucoup de commisération pour les deux gamines qui, évidemment, n'ont pas mérité ça. Mais on nous raconte des
1: carabistouilles. Et Marie, Emma. Et vous avez aussi beaucoup travaillé sur la chaise électrique et sur son histoire. Et comment Edison a fait des tests sur les éléphants, mais en droguant d'abord l'éléphant pour être sûr qu'il allait y passer. Et puis, vous avez décrit l'exécution. À lire, c'est très, très dur. À écrire, comment vous en êtes sorti? Vous avez fait d'un coup, ou alors vous avez mis beaucoup de temps, vous saviez pas?
0: Ça a été un seul jet, parce que je crois que je l'avais dans ma tête depuis le moment où j'avais décidé d'écrire cette histoire. Je connaissais la fin et je savais qu'elle avait été atroce. Et j'ai une telle haine de la peine de mort que les mots sont venus sans grosse difficulté. Mon problème a été, il est toujours, est-ce que j'ai le droit de dire les horreurs que représente une exécution capitale? À partir du moment où la justice est passée, on n'a plus le droit de revenir sur un fait jugé. Mais là, c'est plus de la justice, c'est une manipulation physique d'un être humain. Badinter avait eu cette phrase extraordinaire quand il avait défendu Patrick Henry. Il avait dit, est-ce que vous allez accepter qu'on coupe cet homme en deux? Et c'est ça, paraît-il, qui avait fait que des jurés avaient finalement accepté de ne pas le condamner à mort. Couper un homme en deux. Et là, c'est faire griller un enfant. Car, il ne faut pas se leurrer, la chaise électrique, c'est un grill. Et l'odeur et qui se fumée, dégage là, l'odeur et la fumée, c'est épouvantable.
1: Est-ce que Georges est avec vous depuis que vous l'avez écrit, ce roman maintenant, il vient de sortir, etc. Vous en parlez beaucoup. Est-ce qu'il se balade avec vous?
0: Oui, il était déjà avec moi avant. Ça fait longtemps que j'ai envie d'écrire cette histoire. Mais j'avais peur du fait de me dire, on connaît la fin, on sait qu'il est mort. Bon. Alors, où est un roman a besoin d'avoir une trame un petit peu... Qui a fait le coup, quoi. Et c'est quand je me suis aperçu qu'il y a les pièces du dossier... Ça, j'ai découvert ça, justement, dans la presse américaine. Les pièces du dossier avaient quasiment disparu. Alors, je ne sais toujours pas, d'ailleurs, ce qu'elles sont devenues. Est-ce que quelqu'un les a fait disparaître? Est-ce qu'elles se sont égarées? C'est pas impossible non plus. Mais c'est ça je me suis dit, dans le fond, j'ai encore un fil que je peux tirer. Qu'est-il arrivé sur le plan judiciaire à cette histoire?
1: Alors, je ne l'ai pas dit parce que c'est de la radio, mais dans ce studio, il y a aussi Chantal, votre femme depuis presque 50 ans, m'avez-vous dit avant d'allumer les micros, 48 ans. Et je sais qu'elle est très présente. Chantal, vous ne voulez pas nous dire un mot?
4: C'est très compliqué d'être l'épouse d'un écrivain. Eh bien, parce que chaque mot peut faire très mal.
1: C'est-à-dire?
4: Eh bien, une fois, je lisais un de ses livres qui se passait dans le Pacifique. Il rentrait d'une soirée, donc il était où je n'étais pas allée parce que j'attendais, j'étais enceinte, donc j'étais moi aussi fatiguée. Et donc quand il est rentré, je lui ai dit, on sent bien la tousse, c'est magnifique, on sent bien la touffeur dans ce que tu dis. Et c'était le mot absolument malheureux, il l'a très très très mal pris.
0: Parce que pour moi, la touffeur, c'était un mot qui était collé à moi. Je ne voulais surtout pas que ce livre soit plein de touffeurs. Je voulais qu'il soit clair, lumineux. C'est l'histoire d'une petite fille pendant la guerre du Pacifique. L'enfant de la mer de Chine, ça s'appelait. Et c'est le seul mot que je ne voulais pas entendre, c'était le mot touffeur. Et j'ai été son bec d'ange, la figure d'ange. Mais ça, on sent bien la touffeur, quelle horreur, qu'elle n'était-elle pas allée me dire?
1: Ça a été la bascule, à partir de là, vous n'aviez plus le droit de lire,
4: non,
1: Chantal.
4: Non, c'est pas lui. Non, c'est moi, je lui ai dit, je n'ai pas le droit d'avoir ce pouvoir-là.
1: Ah oui, d'accord, intéressant.
4: Et d'ailleurs, ce qui me fait rire, c'est que tu as écrit dans mes pops, tu as écrit « On sent bien la touffeur ».
0: Parce que je suis réconcilié avec la touffeur, et que la Caroline du Sud, qui est un pays, une région très aquatique, il y a beaucoup d'eau, et il y a beaucoup de soleil, alors il y a effectivement une touffeur. Quand tu es dans la forêt d'Alcoolou, les bois tout autour...
4: Ça m'a fait sourire.
1: Est-ce que vous vous retrouvez parfois dans les livres, dans les personnages de Didier?
4: Non.
1: Parce que vous ne voulez pas vous y retrouver?
4: Mais parce que je pense que je n'y suis pas. Je ne sais pas.
0: Je ne le mets pas dedans.
1: Ah, vous le préservez?
0: Ça viendra peut-être un jour.
1: Ah, il y a un roman à venir peut-être un jour?
0: Pour l'instant, il n'est pas au programme, mais c'est vrai que c'est joli de finir une carrière d'écrivain sur un roman d'amour à la femme qu'on a aimée.
1: C'est vrai que vous êtes toujours ensemble. Quand on est chez Drouhan, quand je viens pour couvrir le Goncourt chaque année, je vous vois toujours, Chantal, vous êtes en bas, au rez-de-chaussée, table en attendant.
4: C'est un moment merveilleux, parce que ça, à chaque fois, je me retrouve en 77, et ça a été une journée exceptionnelle.
0: On venait de se marier, on n'avait pas un rond. J'étais un petit écrivain.
4: On s'en fichait d'ailleurs.
0: Oui, on s'en fichait. Et là-dessus. C'est le Goncourt, c'est une chose magique. Ça se décerne à 13h. À 12h59, vous n'êtes jamais qu'un écrivain parmi tant d'autres. À 13h01, il n'y a plus que vous qui comptez dans les lettres françaises. Ça dure le temps d'une cuvée de Beaujolais nouveau. Mmh. Hein. C'est pas très long. Mais il y a un moment charnière. Et justement, on avait trois mois de mariage. Et toc, le Goncourt qui arrive dans la corbeille de noces. C'était un cadeau fabuleux.
1: Pour Chantal, plus que jamais. Il est dédié à Chantal, ce livre.
4: Et à Georges.
1: Et à Georges. À la mémoire de Georges Tinet Junior, puisque c'est son histoire que vous avez racontée, avec brio dans Mes Pops. Et Didier Decoing, juste un dernier mot. Vous êtes le président de la 36e édition du Printemps du Livre de Montaigu, 8, 9 et 10 mai. Vous aimez ce festival, c'est vrai qu'il est chouette, j'y suis allé, il y a du monde.
0: Il a une réputation d'enfer, même gastronomique paraît-il, comme je suis un gourmand invétéré. Je me réjouis vraiment, les gens de Montaigu sont déjà très très sympathiques, je pense que leur festival... Je n'ai entendu que des bonnes choses, il y a deux, trois festivals, il y a Montaigu, il y a Gordes, etc. Il y a quelques festivals comme ça en France, dont on vous dit, tu ne peux pas ne pas y aller, c'est génial. Alors, je vais aller à Montaigu, dont je suis le président simplement d'honneur. Hein. Il y a un vrai président, un vrai organisateur.
1: Mes Pops, c'est chez Stock. Merci beaucoup, Didier Decoing.
0: Merci, Nicolas.
1: Et merci à vous, Chantal, pour cette intervention. À bientôt. Dans un instant, visite de bibliothèque, nous partons chez la patronne du livre de poche, Audrey Petit.
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1: C'est une maison mythique, certains même collectionnent les plus célèbres de ses titres. Elle date de 1953, il s'agit du livre de poche. Cette maison est dirigée par Audrey Petit. Je suis allé voir de quel livre elle se chauffe et je vous emmène sur Europe 1. Bonjour Audrey Petit.
5: Bonjour Nicolas.
1: Merci de nous recevoir chez vous. C'est un appart en proche banlieue. Parisienne, un partout biscornu, ça fait un peu 17e. On a l'impression d'être chez D'Artagnan ou d'être chez Athos avec un plafond un peu bas comme ça, puis des petites poutres très jolies. Bon, évidemment, ça a été rénové, mais il y a des petits vitraux très discrets aux vitres. C'est très très chouette ce petit appart, mais quand on collectionne les livres, ça peut être compliqué.
5: Oui et non, parce que quand on habite un appartement comme ça, on est déjà un peu dans le romanesque. C'est vraiment moi ce qui m'a plu quand je me suis installée ici. Le côté justement plein de recoins, ce côté qui évoquait déjà beaucoup de choses. Évidemment les vitraux, et c'est un immeuble en fait qui date de la fin du 19e précisément, et qui a eu pas mal d'histoires au fil du temps.
1: Oui, on sent que c'est un appartement avec une âme en fait. Où sont les livres ?
5: Alors, il y en a un petit peu partout, hein, évidemment. Dans l'édition, c'est souvent comme ça qu'on fonctionne. Il y en a évidemment dans la chambre de mon fils, il y en a dans la chambre parentale, il y en a dans un bureau, il y a tous les poches dans un bureau, et puis il y en a évidemment dans le salon, où là, il y a les bandes dessinées, les grands formats, les beaux livres, etc., etc.
1: Trop bien. Bon, on commence par les grands formats, puis on ira voir les poches ensuite. C'est étonnant de ne pas mettre les poches dans la pièce sociale, en fait, où on reçoit des gens en tant que...
5: Alors, le problème... Alors, je classe les livres par ordre alphabétique, quel que soit le genre. Ah. Peu importe.
1: Ah,
5: aucune importance. Non, l'ordre alphabétique, c'est parce qu'en fait, c'est la meilleure façon de retrouver quelque chose. Rapidement. Et quels que soient les genres, parce que je lis de tout, donc aussi bien des essais, de la philo, des romans, du thriller, de la science-fiction, et du coup, pas de distinguo entre tous les genres. Mais les poches, il faut les mettre ailleurs parce que ça dépasse. Et j'aime pas trop que les étagères soient trop grandes ou trop petites.
1: Bon, j'ai rarement vu, parce que c'est assez, en fait, on n'y pense pas, mais c'est assez rare, les bibliothèques bien rangées, bien classées. Et la vôtre, c'est un modèle du genre. C'est-à-dire qu'il y a à la fois des classements par édition, à la fois, vous me dites que c'est par ordre alphabétique, on vérifiera tout ça. Mais là, c'est assez magnifique. Vous avez élaboré à toutes ces années un plan, une stratégie d'organisation.
5: Alors, non, pas vraiment. Non, vraiment, c'était l'ordre alphabétique. Alors, la difficulté, c'est quand on en remet un ou deux de temps en temps et qu'il n'y a plus de place, où là, du coup, il faut tout redécaler.
1: Ouais, mais c'est un peu fastidieux. C'est pas que l'ordre alphabétique, parce que là, il y a toutes les Pléiades tout ensemble.
5: Alors,
1: en effet. Agatha Christie ensemble, tous les guides de voyage ensemble, mais tous les guides verts ensemble, plus tous les planètes de leur côté. Tout est magnifique. Il y a tous les Hetzel de Jules Verne là-haut. C'est une vieille collection de campagne ou alors c'est quand vous étiez.
5: C'est une collection familiale.
1: Vous avez hérité, ouais, voilà.
5: Collection familiale, effectivement. C'était mon mari. Mais
1: et vous les lisez.
5: Grand fan de Jules Verne. Moi, c'est moi. C'est plutôt Mathias qui lit Jules Verne.
1: Mais la science-fiction, ça...
5: Je lis énormément de science-fiction. La science-fiction, c'est le domaine dans lequel j'ai commencé à travailler dans l'édition, il y a à peu près 26 ans, puisque j'ai commencé aux éditions Mnemos, petite maison d'édition indépendante spécialisée en littérature de l'imaginaire. C'était un peu la grande époque de l'arrivée de l'heroic fantasy en France. C'est là, disons, qu'elle a vraiment acquis ses lettres de noblesse, et notamment qu'il y avait toute une génération d'auteurs francophones de fantasy, qui étaient un petit peu méconnus avant. Et moi, je suis arrivée à ce moment-là, et je suis arrivée là un peu par hasard, par des rencontres, non pas parce que je ne lisais que ça, mais parce que j'en lisais aussi.
1: Ah oui, d'accord, c'est pas parce que vous êtes arrivée dans cette maison que vous avez commencé à en lire.
5: Pas du tout, j'en lisais en fait avant. J'étais arrivée à la science-fiction par la philo.
1: Alors vous êtes spécialisé dans le livre de poche, et donc vous avez cette fantastique palette de couvertures. Le livre de poche est né avec des couvertures étonnantes et jolies, alors qu'en France, les grands formats sont plutôt sobres, un peu attention, c'est de la littérature, on y va doucement. Et là, le grand format anglo-saxon, parce que c'est une version originale, c'est tout de suite la couverture, paf! Bon, elle est un peu criarde si on veut, mais elle est vraiment très chouette, quoi.
5: Ça fait très pulp. Mais en même temps, ce sont des couvertures maintenant qui sont assez vintage et qui racontent déjà quelque chose, qui sont déjà narratives en elle-même. Et ça, on y tient. Et c'est quelque chose aussi, oui, qu'on affectionne au livre de poche.
1: Oh, qu'est-ce que c'est que cette collection qui a l'air magnifique? C'est pareil, c'est Robert Howard.
5: Alors ça, c'est...
1: Solomon Kane.
5: Ça, c'était les anciennes collections chez Neo, qui était effectivement l'édition française, francophone, de tous les Howard.
1: Hyper beau, ça fait... rien que la couverture, on a l'impression qu'on va rentrer dans... Ça nous ouvre tout un monde d'un seul coup. Et à côté, il y a les grands formats, justement, les immenses formats, c'est-à-dire les beaux livres que vous avez mis plutôt... On les met toujours plutôt en bas comme une forme de structure. Est-ce que vous voulez histoires fantastiques, contes de Perrault, contes russes, Tolkien? Est-ce que vous les compulsez de temps en temps?
5: Oui, ça nous arrive. Il m'arrive en fait de chercher une référence, de chercher un tableau, par exemple pour une idée d'illustration d'une couverture. Et là, je recherche la référence. L'autre jour, on parlait de Baba Yaga, donc j'ai regardé justement dans les contes russes. Je voulais revoir un peu l'image qui avait servi à l'illustration. Et oui, c'est assez régulier.
1: Alors, je suis capable, grâce à mes dons médiumniques, de dire que vous êtes fan de Jane Eyre.
5: Entre autres, oui.
1: Parce que vous avez mis en majesté le manuscrit. Qu'est-ce qu'il fait là? Pourquoi il est comme ça? C'est les facsimilés de manuscrits des éditions des Saint-Père qui font
5: absolument
1: un travail magnifique. Ouah, en plus, celui-là, il est
5: très,
1: costaud.
5: Très
1: c'est en trois volumes. Est-ce qu'on peut
5: bien sûr
1: reposer? Heureusement que je suis fort. Et alors, on est devant votre collection de livres de poche. Et je vois quelques vieux livres de poche des années 50. Je rappelle que ça commence en 53 avec des couvertures incroyables. C'est ça ce qui a fait la différence aussi. Est-ce que vous avez la collecte des tout premiers?
5: Alors, j'ai pas toute la collection, hein, comme certains collectionneurs qui avaient les premiers numéros. Pierre Lemaitre, par exemple, en parle souvent et ils avaient les 150 premiers, ils les connaissaient par cœur. Non, moi j'en ai quelques-uns. Par exemple, là, j'ai les Daphné Dumaurier qui sont assez anciens, notamment ma cousine Rachel, dans une ancienne édition. J'ai aussi les Proust dans les premières éditions, puisqu'on oublie parfois que Proust a été d'abord au livre de poche avant de repartir chez Folio dans les années 70, quand Folio a été créé. J'y tiens aussi parce que ce sont des éditions qui reprenaient les manuscrits de Marcel Proust.
1: Avec les tranches rosées comme ça.
5: Ouais, avec le jaspage, effectivement.
1: Le comment vous dites ?
5: Le jaspage.
1: Jaspage.
5: Et à l'époque, en fait, ce qu'on pense...
1: Jaspage, c'est la tranche des
5: c'est la tranche
1: du
5: de
1: page.
5: Couleur. D'accord. Absolument. C'est quand on fait une tranche de couleur, le jaspage. Et en fait, à l'époque, c'était pas du tout... Enfin, c'était pas pour faire joli comme on peut le faire aujourd'hui dans les éditions collector, c'est parce que le papier jaunissait très vite, trop vite, et il fallait cacher entre guillemets la misère.
1: Jaspage, génial. Est-ce que vous avez le tout premier quand même?
5: Alors oui, c'est Königsmarck de Pierre Benoît.
1: Qui n'est pas le plus grand livre de poche dans le contenu, c'est pas mal. Mais
5: non,
1: c'est...
5: mais il est tellement emblématique que c'est vrai qu'on lui rend, honneur.
1: Lui, il est à part, vous l'avez mis dans une petite enveloppe et tout. Quoi.
5: Je le protège parce qu'il est quand même, assez rare.
1: Donc c'est première édition de 53.
5: C'est première édition, absolument.
1: Tout premier livre de poche.
5: Donc protégé par un petit papier.
1: Ah oui. Parce que moi j'en ai un, mais il date de 70, un truc comme ça, c'est pas pareil.
5: Voilà, avec le premier...
1: Waouh.
5: Là, je vais l'imprimer. Voilà, 53, et voilà.
1: Ah ouais, et c'est vrai qu'il est un tout petit peu abîmé, ça fait... C'est ça un peu le problème, quoi, c'est qu'il faut...
5: Bah, en fait, le problème à l'époque, c'est que les feuilles aussi se détachaient. Si on l'ouvre trop, elles se détachent, et la colle ne tient pas.
1: Audrey Galfeu, lequel on prend?
5: Ah là là, c'est horrible.
1: Moi, je sais. Hein.
5: Horrible comme question. Lequel on prend
1: Moi, je prends Königsmarck, le premier livre de poche de 53.
5: Ouais, non. Je suis pas sûre. C'est une très bonne question. J'ai le temps quand même de
1: Bah, il y a le feu, quoi. Donc,
5: ouais, il y a le feu. Ah, allez, j'emmène quand même Rebecca. Non, j'emmène Tout le bleu de la nuit. Tout le bleu de la nuit, de John Didion.
1: Où ça?
5: Pardon, non, j'emmène L'année de la pensée magique, Le bleu de la nuit.
1: Et pourquoi?
5: Parce que c'est un texte absolument magnifique qui peut se lire et se relire à l'infini et qui aide à mourir, donc à vivre.
1: C'est-à-dire?
5: C'est un texte que John Didion a écrit pour faire le deuil de son époux, auquel elle était évidemment très attachée. Et en fait, elle raconte dans ce texte la disparition, la nécessité de vivre sans la personne, mais dans le souvenir de la personne. Et c'est très beau, dans une langue absolument magnifique.
1: Mais vous prenez celui-là, mais c'est celui qui est que vous pourriez retrouver partout. Il a pas de... C'est un livre.
5: Bah, sur une île déserte, Nicolas.
1: Ah oui, non, mais moi c'était pour le feu. Maintenant ça c'est pour l'île déserte, d'accord.
5: Ah pardon. Alors le feu.
1: L'île déserte, vous prendriez ça à relire encore et encore.
5: Ah oui, donc il faut une édition effectivement qui n'existe plus.
1: Pour Königsmarck. Königsmarck, mais bon, c'est ce que vous.
5: Entendu. Voulez.
1: Et pour l'île déserte, alors on prend John Didion. On peut en prendre la deuxième.
5: Alors si on est malin pour l'île déserte, comme on risque d'y rester un petit peu, on prend peut-être La Recherche. Ah, je triche.
1: Oui, mais La Recherche, le problème, c'est qu'en version poche, elle est en plusieurs tomes.
5: C'est vrai.
1: Ça triche.
5: C'est dur.
1: Merci beaucoup, Audrey Petit.
5: Merci, Nicolas.
1: Merci pour la balade.
6: Audrey Petit, grande patronne du livre de poche. Dans un instant, encore des livres, littérature jeunesse et bande dessinée au programme. À tout de suite sur Europe 1.
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6: Lu et approuvé le kiosque des chroniqueurs de La Voix et Livre avec notre libraire du soir, la géniale Sandrine Babu, librairie de l'Instant, rue de Lourmel à Paris dans le 15e, Héloïse Goy, la merveilleuse, littérature jeunesse et le sémillant Sébastien Bordenave. Ça c'est pour la bande dessinée, bonsoir à tous les trois.
7: Bonsoir.
8: Salut tout le monde.
9: Bonsoir Nicolas.
6: Honneur au libraire, de quoi nous parlez-vous Sandrine?
7: Alors moi je vous parle d'un roman qui nous vient des États-Unis, de Gary Steingart, qui s'appelle Vera dans son monde, une couverture assez naïve.
1: Très, très belle couverture.
7: Comme quoi, donc c'est aux éditions de L'Olivier, c'est traduit par Stéphane Rock. Voilà, ça c'est fait. Gary Steingart, c'est un écrivain que j'aime bien. Je vous conseille aussi Lake Success. On n'aura pas le temps d'en parler ici, mais vraiment les yeux fermés, allez-y. Vera dans son monde, c'est un livre qui est raconté à hauteur d'enfant. Ça se passe dans un New York dans quelques années, un peu dystopique, mais pas tant que ça, où il y a de plus en plus de, on va dire, de pression raciste, des armées, enfin des policiers qui sont surarmés, une compétition scolaire exacerbée, ou un environnement un peu anxiogène. Il y a aussi un cinquième amendement qui va être voté, assez raciste. Et là-dedans, donc, il y a Vera. Vera, elle a 10 ans, elle essaye de comprendre le monde qui l'entoure. Forcément, elle est un peu inquiète, mais elle a pas mal de ressources pour essayer de se sortir de cette situation. Et c'est ce que j'aime bien dans son livre, c'est que ça reste assez tendre, assez comédie familiale, tout en étant caustique. Donc c'est intime, c'est politique, mais voilà, il arrive à mêler beaucoup de choses. Et donc elle va, alors déjà elle est un peu jalouse de son petit frère, parce qu'elle, elle est, son père c'est son vrai père, elle vit avec sa belle-mère parce que sa mère n'est plus là, passe son temps à la rechercher. Elle est jalouse de la relation que son petit frère a avec ses deux parents biologiques. Donc elle a un journal des choses qu'elle ne connaît pas. En fait, elle note tous les mots qu'elle entend, qui la questionne. Donc elle progresse comme ça. Elle est assez maligne, hein, la petite Vera. Elle a un ami qui est un ami électronique. Hein, c'est un jeu d'échecs électronique avec qui elle peut converser parce que c'est une IA. Il y a des voitures autonomes. Vous voyez qu'on est un peu c'est un peu dystopique, mais pas tant que ça.
5: Et voilà. Non, et donc elle existe les voitures autonomes aussi. Hein.
7: Oui, mais là c'est vraiment
5: autonome.
7: Tu parles comme toi et moi, quoi, la voiture. Et voilà, donc elle va enquêter pour retrouver la famille de sa vraie mère. Voilà. Donc ça nous mène à la fin vers quelque chose d'assez un peu thriller, un peu suspense. Il y a un peu d'espionnage aussi. Voilà. Donc il y a beaucoup de choses dans ce livre et c'est vraiment une super lecture.
1: Vera dans son monde. Merci beaucoup Sandrine Babu.
5: Ça donne envie comme toujours.
1: Héloïse Goua, littérature jeunesse.
5: Vous avez déjà vu une foraminifère,
1: ouais.
5: Un dino flagellé ou un Demodex folliculorum?
8: Ça va vous sinon?
5: Pourtant le Demodex vous avez tous plein dans les pores du visage. Mais c'est faux Nicolas, vous le voyez pas parce que tout ça, ça existe bien. Mais c'est minuscule. Oh bah tiens, c'est le titre de l'album que je vous présente. Minuscule de Sylvie Bossier, Michel Viseau et Anne Zum. Alors je sais qu'on dit que tout ce qui est petit est mignon, mais là, bah, c'est pas tout à fait vrai. Je me passerai bien des démodex sur mon visage. On en a tous des milliers, hein, dans les sourcils, etc. Il faut regarder à quoi ça ressemble. C'est des micro-organismes, des toutes petites bêtes avec plein de pattes. Et cet album documentaire, justement, il zoome sur ces micro-organismes qui peuplent notre planète dans tous les milieux. Certains ont des super-pouvoirs, par exemple en produisant une partie de l'oxygène qui nous fait respirer.
1: Ah oui.
5: Et puis rendons à César ce qui appartient à César. Les micro-organismes étaient là bien avant nous, puisqu'ils sont sur Terre depuis plus de 3 milliards et demi d'années. Alors on nous parle ici de cette vie minuscule qui est parfois bénéfique pour le corps, comme les bactéries qui se développent dans nos intestins pour en prendre soin. Vous savez, c'est le microbiote intestinal qui renforce le système immunitaire. À votre avis, en poids, ce chiffre m'a halluciné. Ça représente quoi les micro-organismes dans un corps humain?
7: En pourcentage?
5: En poids.
8: 2 kilos.
7: Ouais.
5: Bah pile poil.
8: Ah, mais c'est pas vrai.
5: Énorme, 2 kilos de micro-organismes. 3 chez moi, ça c'est sûr. Bon, et vous le savez, il y a aussi des minuscules bestioles qui sont mauvaises pour le corps, comme les microbes, les virus ou certaines bactéries. Campylobacter, c'est par exemple la responsable de la gastro-entérite. Elle a une forme entérite. Elle a une forme en S. Et puis cet album, il nous parle aussi des grandes découvertes au fil du temps. Par exemple, j'ignorais qu'au XVIIe siècle, un marchand de tissus néerlandais a confectionné un microscope pour vérifier la qualité de ses tissus. Et là, il a découvert toutes ces minuscules bestioles qu'il appelait alors les animalcules. Bon, aujourd'hui, on utilise plutôt la loupe.
8: On dit animaux, hein.
5: Je suis bien d'accord.
1: Les acariens, quoi.
8: Oui.
5: Mais pas que les acariens, il y en a des tonnes et des tonnes et des tonnes de micro-organismes.
1: Chez le Hollandais.
5: Il a dû voir plein de micro-organismes sur ses tissus. Vous m'en posez des questions, Nicolas.
1: on sent qu'on vous accule.
5: Et pour finir, la question que vous vous posez tous, mesdames et messieurs, combien pèsent tous ces micro-organismes sur Terre?
1: Oh là là, 2 kilos fois 7 milliards.
5: Mais non, mais parce qu'il n'y en a pas que sur les humains. Il y en a sur les animaux, partout, dans les plantes, etc.
7: 100 milliards de tonnes.
5: Et vous n'êtes pas loin.
7: Ah.
9: Des scientifiques ont mené l'enquête et ils estiment que cette vie minuscule représente tout de même un sixième du poids du monde vivant, soit 90 milliards de tonnes tout de même. Vous n'étiez pas loin,
1: ça
9: Sandrine.
1: Ça se transforme toujours en interro avec elle.
9: Oui, oui, mais il faut. Donc c'est Dès 8 ans, minuscule, de Sylvie Bossier, Michel Viseau et Anne Zum. C'est publié chez Casterman et les illustrations sont magnifiques.
1: Et voici le Sébastien Bordenavius, ah oui. Le micro-organisme spécialisé dans les BD.
9: Non, il faut aussi micro, hein.
10: Chez Dargo, de Marguerite Boutrolles. Elle a fait Sciences Po, comme quoi on peut s'en sortir. Elle est devenue autrice de BD et elle a eu bien raison parce qu'elle est faite pour ça. La BD s'appelle De Bonne Foi. Les amis, regardez cette couverture, rien que le cadrage est dingue. On y voit une jeune femme blonde qui fait du bateau. C'est dessiné vu d'en haut. Judith déteste faire ça, hein, du bateau. Elle est seule pour la Toussaint en Bretagne, dans la maison des parents. Elle révise ses partiels de droit. Son père l'appelle et la gonfle. Il lui dit « Non, mais profite, fais du bateau !» Bah là, elle a des partiels à réviser. Elle va en faire quand même du bateau, mais pour qu'on arrête de lui dire d'en faire du bateau. On est en 79. Raymond Trélias a commis un braquage à Plougastel, pas loin de la maison de Judith. Il y a plus de 230 pages de tension, de beauté dans les choix graphiques. Marguerite Boutrolles, elle a un talent fou dans la narration, parce que oui, bah, on voit bien que ça va arriver, hein, le braqueur va arriver dans la maison où elle est toute seule, mais ce n'est que le début des coups de théâtre. Bravo, la BD qu'il vous faut, bah, c'est De Bonne Foi, c'est très très beau.
9: Quand Sébastien Bordenave dit bravo, c'est que c'est très bien.
10: Ah, oui.
1: Une petite dernière rapide.
10: Allez, je suis très content parce que quand je lis une BD qui n'a pas grand-chose pour me plaire et qui me plaît, bah, ça me fait plaisir. Ceinture Noire, c'est chez Vega, c'est un manga, ça se passe dans le milieu du judo. C'est l'histoire de Camille et Yanis. Camille, c'est la fille, Yanis est le garçon. Depuis tout petit, il rêve de ceinture noire. La fille est super fortiche, Yanis un peu moins, mais il se tire le kimono vers le haut. Tout va basculer avec l'arrivée de Yak, un autre garçon qui a clairement des vues sur Camille. Bah, ce qui est extrêmement touchant, c'est la poésie du dessin. Franchement, c'est sublime. Un manga, d'autant plus émouvant que c'est une première œuvre. Elle est signée chez Mathis Montes, qui a fait du judo et qui a grandi dans le Val-de-Marne. Voilà, c'est du manga made in Fontenay-sous-Bois. Si le dimanche soir, vous voyez que votre fils ou votre fille dessine, eh ben, ne brisez pas, c'est peut-être une carrière incroyable qui se prépare. Bravo à Mathis Montes. La BD s'appelle Ceinture Noire. C'est en 2 tomes et pourtant, ça se passe dans le milieu du judo. Je crois que j'ai autant d'affinité avec le judo que vous, hein, Nicolas.
9: Je pensais que vous alliez dire qu'avec vous.
1: J'en ai fait du juge.
10: Ah, pardon.
1: Ah,
10: oh, pardon.
9: On juge.
1: Héloïse.
9: Minuscule, de Sylvie Bossier, Michel Viseau et Anne Zum, chez Casterman.
1: Et Sandrine.
7: Verra dans son monde, de Gary Steingart, aux éditions de l'Olivier.
1: Parfait. Une petite citation, Sébastien.
10: Oui, une citation de Robert Bidochon. C'est Binet, le dessinateur des Bidochons. Robert dit « Je pourrais être quelqu'un de très bien si les autres faisaient un peu d'efforts.
1: » Quel talent. Merci à tous les trois.
11: Et voilà, c'était Nicolas Caro, que vous retrouverez dimanche prochain de 18h à 19h sur Europe 1 pour La Voix et Livre. Dans un instant, Roland Pérez se confie à Didier Barbelivien sur les 5 chansons qui ont marqué sa vie dans Dis-moi ce que tu chantes. Dis-moi ce que tu chantes, c'est tous les dimanches de 17h à 18h sur Europe 1. Et donc la séance de rattrapage, c'est juste après Cock Robin de Promise You Made.

0: marqué toute une génération. Coq Robin sur Europe 1 avec The Promise You Made. Et on va retrouver à présent Didier Barbelivien en nouvelle diffusion. Belle fin de nuit à tous.
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2: À sa naissance, il faut croire que les fées qui se sont penchées sur son berceau n'ont pas été très bienveillantes. Mais grâce à Dieu, elles auront droit à une séance de rattrapage. L'une de ces fées aura pour lui le visage et la voix de la chanteuse Sylvie Vartan. Il se souvient que son enfance a d'abord été marquée sous le signe de la tendresse, soutenue par toute sa famille, sa maman particulièrement. Et puis un beau matin, à force de courage et d'obstination, il se lève et il marche. Mieux que ça, il se défait d'un handicap qui libère. Il acquiert même une force qu'il ne perdra plus jamais. Pour se changer les idées, cet adolescent fait comme tout le monde. Il regarde la télévision, il écoute la radio, il découvre les shows des Carpentiers. Il ne sait pas encore que quelques années plus tard, il y fera de la figuration avec un regard émerveillé. Il ne sait pas non plus que la station de radio qui diffuse « Salut les copains » deviendra sa compagne artistique et professionnelle pendant de longues années. Elle s'appelle déjà et elle s'appelle encore Europe 1. Europe numéro 1, comme on disait alors. Professionnellement, disais-je, il va trouver des chemins multiples. Outre sa passion pour la radio, il va devenir avocat. Et à défaut d'en être un à temps complet, il va être le défendeur de beaucoup d'artistes. Comme il n'a pas la mémoire courte, il ne manque jamais de rendre hommage à tous ceux qui l'ont accompagné. Nikos Aliagas, Lidzi, son épouse disparue, Sophie Dolan, Sophie Davant, qui a tant fait pour que son autobiographie « Ma mère, Dieu et Sylvie Vartan » existe, avant de devenir le film à succès que l'on connaît. Celui que j'accueille en votre nom sur l'antenne d'Europe 1 est un modèle de fidélité, de sincérité, comme on en rencontre peu dans la vie. La preuve, il garde toujours avec lui cette photo de Gainsbourg, prise au restaurant Goldenberg à Paris, qui lui rappelle sa judéité. Comme disait mon ami Jean-Loup Dabadi, c'est un chic type que je reçois cet après-midi. Monsieur Roland Pérez. Jeune homme,
3: waouh.
2: Je précise juste avant de commencer qu'à partir de demain, c'est le début de la semaine de la grande famille Europe 1, c'est le retour. Et nous, dans Dis-moi ce que tu chantes, on prend un peu d'avance en t'invitant aujourd'hui. Comment ça va, Roland ?
3: J'imagine qu'à ma place, tous ceux qui m'ont précédé sont tout aussi émus après ce joli message, cette jolie présentation qui est très émouvante, en fait.
2: Oui, mais j'essaie de résumer la vérité de mon invité. Je n'en rajoute pas. Je dis ce que je pense, comme je le reçois, comme je le pense.
3: Et comment vous saviez pour la photo de Gainsbourg ?
2: Ah, parce que là, c'est Maryse Jacquet, là, j'ai mes enquêteurs.
3: Oui.
2: J'ai mes petits renseignements généraux à moi, jeune homme. Et Maryse, dans son, comment on appelle ça, trench coat couleur muraille, tu vois, elle sillonne la ville, elle interroge des trucs, et je finis par tout savoir sur tout le monde.
3: Parce que c'est une photo que je garde, effectivement, précieusement chez
2: moi. Tu vois,
3: c'est vrai.
2: Alors, ton premier choix, ça va étonner personne, mais moi, je connais cette chanson depuis l'âge de 10 ans. Elle est sortie en 1964 et je peux jurer que je ne m'en suis jamais, mais jamais lassé. Tu vois, avant qu'elle démarre, je sais comment ça commence, par un truc de batterie qui met le pied comme ça. Et quand j'entendais ça, j'avais 10 ans, ça me rendait dingo. Sylvie Vartan, la plus belle pour aller danser.

0: temps, la plus belle pour aller danser, c'est signé Aznavour pour le texte, Garvarens pour la musique. Ça a été composé pour le film de Michel Boiron, Cherchez l'idole. C'était en 1964, ça a été enregistré à Nashville. Vous savez tout, ou presque. Mais toi, pour qu'on sache définitivement tout, j'ai une question. Je vous rappelle, si vous avez raté l'édito, Roland Pérez est mon invité cet après-midi. Et La plus belle pour aller danser, c'est son premier choix. Est-ce que tu te souviens de la pochette de ce 45 tours?
1: Alors, moi,
0: c'est un disque RCA Victor.
1: Oui, RCA Victor. Alors, est-ce que c'est la pochette, justement, il y a marqué Sylvie à Nashville, où elle est blonde, enfin blonde, elle est toujours blonde, cheveux au carré,
0: yes.
1: Où elle est à demi-tournée avec un pull jaune, un manche courte. Et il y avait plusieurs chansons. Il y avait Fini de pleurer, La La La, et je pense qu'il y avait La plus belle pour aller danser.
0: Oui, mais ça, tu parles de l'album. Tu te souviens pas du 45 tours.
1: Pourtant, c'est le 45 tours que j'avais. Non, c'était le 45 tours.
0: Non, le 45 tours, elle est assise sur des marches.
1: Ah oui, avec le pantalon vert.
0: Elle a le menton dans la main,
1: elle
0: comme ça.
1: Elle est gelée, le disque, oui,
0: elle regarde. Elle ne regarde pas, d'ailleurs, photographe.
1: Oui.
0: Elle regarde, d'ailleurs.
1: Oui, elle a un petit pull clair et un pantalon vert fuseau.
0: Exactement. Là, on vous parle comme deux fans, mais moi, je trouvais ça mythique. Parce que j'ai toujours remarqué qu'un tube était porté par un ensemble de trucs. C'est-à-dire un tube, c'est une parole, musique, interprétation, arrangement, tout ce que tu veux. Mais même la pochette est mythique.
1: Oui, c'est vrai que la pochette...
0: C'est souvent comme ça. Tu as conscience, toi, quand tu entends cette chanson la première fois, quel âge t'avais ?
1: J'avais, quand je l'entends, je dois avoir à peu près, 5 ans et demi.
0: 5 ans et demi. Non, à 5 ans et demi, on n'a pas trop conscience de la sensualité d'une chanson aussi.
1: Alors, j'avais pas conscience.
0: Parce que quand elle dit « Regarde, je fonde l'espoir que la robe que j'ai voulue et que j'ai cousue point par point sera chiffonnée et les cheveux que j'ai coiffés, décoiffés par tes mains. » Mais tu sais qu'à l'époque, c'est hyper sexy
1: hyper osé,
0: de dire ça.
1: Non, j'en ai pas conscience du tout. En fait, moi, c'est une chanson qui va être ma méthode pour apprendre à lire et à écrire. C'est la méthode Vartan que mes frères et sœurs vont utiliser. C'est pour ça que j'ai beaucoup d'émotions quand je réécoute cette chanson, parce qu'elle passait en boucle sur mon petit manche-disque que j'avais acheté. On me mettait le manche-disque, je devais l'apprendre par cœur, donc sans en comprendre évidemment les paroles.
0: Ben oui.
1: Et puis ensuite, on devait repérer les mots. Mes frères réécrivaient sur un tableau les paroles, donc strophe par strophe, on va dire, de cette chanson. Et je devais repérer les lettres que j'apprenais, le A, le B, le E, le E. Je devais les retrouver, les entourer pour comprendre. Et ensuite, cette chanson m'a permis.
0: C'est magique.
1: Ça a été la méthode Vartan que mes parents, enfin mes frères et sœurs, ont mis au point pour que je puisse apprendre à lire et à écrire. Et surtout, m'éviter d'être placé en famille d'accueil, puisque l'assistante sociale venait d'annoncer à mes parents que j'allais être placé, puisque je n'allais pas à l'école.
0: Eh ben oui, mais. T'as échappé au pire, hein ?
1: Oui, bien sûr, j'ai échappé au pire. Ouais.
0: En tout cas, ce dont rêve Sylvie, elle dit, au seuil des amours éternels, il faut que je sois la plus belle pour aller danser. Est-ce que toi, dans ta vie, le fait d'entendre ça, c'est-à-dire elle s'impose d'être la plus belle pour aller danser, ça a été une règle dans ta vie de te dire, oh là là, faut que j'assure, faut que je sois très bon, faut que je sois très ci, très ça.
1: Quand tu t'es laissé porter? Non, je ne me suis pas laissé porter. Quand on a un handicap que mes parents, que ma famille a caché, que ma mère a caché, même si autour de nous, évidemment, on savait cet handicap, et quand on surmonte cet handicap, on fait tout pour être mieux que les autres. C'est-à-dire qu'on a besoin de se dépasser.
0: Voilà.
1: Alors, je ne suis pas forcément arrivé, mais en tout cas, c'est un objectif. C'est-à-dire qu'on veut ressembler à tout le monde, mais pour ressembler à tout le monde, on veut tellement cacher. C'est comme, tu sais, quand tu veux cacher quelque chose, bah, tu n'arrives pas forcément à le cacher, donc tu es obligé d'en faire des tonnes. Bah, c'était un peu ça, ma vie.
0: Roland Pérez est mon invité cet après-midi. Son premier choix, on vient de l'évoquer, Sylvie Vartan, la plus belle pour aller danser. Vous êtes bien sur Europe 1, vous allez passer un bon moment, je vous le garantis. Je connais la suite de la programmation.
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0: Roland Pérez est mon invité cet après-midi sur Europe 1. Tu te sens bien sur Europe 1, dis-le-moi, je t'en supplie, dis-le-moi.
1: Moi, je ne pourrais pas être ailleurs.
0: Parce que nous deux, voilà, moi non plus.
1: Je ne pourrais pas être ailleurs.
0: Moi non plus. Ton deuxième choix me plaît beaucoup, pour deux raisons. J'adore ce chanteur, il nous a quittés il y a 10 ans. C'était un type exceptionnel, artistiquement, humainement. C'était un homme merveilleux. Et surtout... Quelquefois, on a eu à le programmer ici, heureusement. Les invités arrivent avec un choix de chansons sorties de son répertoire. mais jamais ce titre-là, Michel Delpech, que Marianne était jolie.

0: l'inoubliable Michel Delpech qui avait tellement peur qu'on l'oublie. Ah là là, comment il pouvait se tromper.
1: Moi, j'adore sa discographie. J'ai encore ses 33 tours de l'époque, mais cette chanson, elle est très particulière. C'est une chanson, quand j'allais à l'école, j'étais à l'école des enfants du spectacle. Tout en haut de la rue du Cardinal Lemoine, il y avait une petite boulangerie où on se retrouvait, tous les élèves, pour prendre le métro au métro Cardinal Lemoine. C'était devant et on s'arrêtait. On avait juste nos quelques francs pour acheter un pain au chocolat. Et on s'arrêtait dans cette boulangerie. La boulangère, qui était très jolie, très jeune, elle s'appelait Marianne. Et cette chanson m'a accompagné quand elle est sortie. C'était contemporain, en 73.
0: J'allais te poser la question. Pourquoi le choix de cette chanson? Ben oui. Tu m'étonnes, Marianne.
1: On était en 73, je crois. J'avais 10 ans. Et cette chanson, du coup, eh bien, évidemment, quand je l'écoutais, je pensais à cette Marianne qui nous apportait des petits pains au chocolat chaud. Il y avait comme un rebord. On pouvait s'asseoir, tous les élèves. Avant de rentrer, on mangeait notre goûter. Ce goûter dans cette boulangerie de la rue du Cardinal Lemoine où il y avait cette Marianne. Et c'est vrai que Dieu, que Marianne était jolie, elle était gentille, avec
0: mais
1: un sourire.
0: Mais les émotions, t'étais amoureux de cette Marianne,
1: ah oui,
0: et tout ça.
1: Mais oui, oui. On était tous amoureux.
0: Voilà, l'émotion amoureuse à ces âges-là. Et puis en plus, quand t'as une chanson qui fait le relais, hein, c'est dingue.
1: Et puis, il a cette voix...
0: Ah, il est exceptionnel.
1: Il a, comme tu disais, il chante facilement. On voit qu'on allume le
0: généreux,
1: micro, il y va.
0: Oui. Il chantait généreux. Tu sais, moi, j'ai bien sûr écrit quelques chansons pour lui, mais je l'ai surtout connu dans sa vie quotidienne. Et c'est un homme... Il pouvait être quelquefois ombrageux, Michel Delpech. Il avait un peu comme un nuage sur le front, quelquefois. Mais dès qu'il devait entrer sur scène... ou se produire dans un show à la télé, tout ça. C'était la métamorphose absolue. C'était dingue. Et quand il chantait, de tous les artistes que j'ai eu à m'occuper when I was young, dans ma jeunesse, c'était celui qui chantait le plus volontairement, peut-être, le plus naturellement. En fait, il chantait en une fois. Le malheur, c'est qu'il voulait toujours recommencer. Un jour, j'étais obligé de le foutre à la porte du studio. De l'envoyer au cinéma. Il m'en a beaucoup voulu. Hein. Il est resté un mois sans me parler. Mais je disais à Bernard Estardi, je ne supporte plus. Il veut faire 22 prises, alors que la première... Et je disais à Bernard, ça ne sert à rien, il chante pour rien. Je garderai la première, elle est merveilleuse. Eh bien, il voulait encore...
1: Et il écrivait aussi facilement?
0: Il était très méticuleux dans l'écriture. Il écrivait pour moi merveilleusement. Il écrivait beaucoup avec son complice Jean-Michel Riva. Et ils ont écrit des chansons... pour moi, inoubliable, hein, les divorcés,
1: oui,
0: quand j'étais chanteur.
1: Oui, quand j'étais chanteur.
0: Là, c'est très rare que Marianne était jolie. C'est un texte de Michel tout seul sur une musique de Pierre Papadiamandis, qui est, comme nos auditeurs le savent, qui était le compositeur attitré d'Eddie Mitchell.
1: Ah, je sais bien.
0: Ah, beaucoup, beaucoup, beaucoup de talent de Pierre Papadiamandis. Et non, c'est un type qui a écrit Enfin, si, il a écrit chez Lorette, tout seul, il en a écrit d'autres. Il a écrit White is White, il a écrit... Mais cette complicité qu'ils avaient avec Jean-Michel Riva, ils ont écrit Le Chasseur, ils ont écrit Ce lundi-là, ils ont écrit beaucoup, beaucoup de belles chansons.
1: Mais comment ils pouvaient penser une seule fois qu'il ne resterait pas dans la mémoire collective?
0: Je pense que ça tenait à son inquiétude et à sa modestie. Et les derniers temps de sa maladie, c'était un grand souci pour lui de se poser ces questions-là. Je disais, tu te rends pas compte, t'étais un Aznavour moderne. J'ai dit, t'es un après Aznavour.
1: C'est vrai.
0: Michel Delpech,
1: c'est une bonne comparaison.
0: Tu chantes divinement, enfin bref. Et la République, là, parce que quand même, il est question.
1: Marianne, oui. Bah, peut-être qu'il l'avait, enfin moi, je ne pensais pas du tout.
0: C'est dans l'inspiration.
1: C'est dans l'inspiration, c'est ça.
0: Chanson.
1: Oui, c'est possible que ce soit dans l'inspiration.
0: Parce que ce chanteur qu'on pouvait imaginer mièvre, romantique, avec ses cheveux longs, son sourire parfait, il était caustique. En fait, il aurait pu être journaliste s'il n'avait pas été...

0: était chanteur. Parce que regarde, il écrit « Marianne a 5 enfants, 4 fils qu'elle a perdus, et le 5e à présent qu'elle ne reconnaît plus. » Déjà, il s'en prenait à la 5e République du général de Gaulle. Mm-hmm. C'est drôle pour un type qu'on imaginait...
1: Oui, la métaphore était...
0: Non, en fait, tous les sujets...
1: Sociétaux, politiques...
0: Oui, interpellaient Michel Delpech... C'est peu de le dire. Toi, en dehors de la République, de la boulangère Marianne, t'as une passion pour la ville de Paris ?
1: Ben oui, forcément, je vais te dire pourquoi. Ma mère avait une obsession quand je suis né, j'étais le 6e enfant, c'est de ne plus vivre en banlieue. Et donc, elle avait fait le souk pas possible
0: pour habiter
1: Paris. Et alors, tiens-toi bien, on habitait quasiment au terminus d'une ligne qui était à l'époque Porte de Choisy, et ma mère avait une hantise tellement de vivre en banlieue qu'elle nous faisait descendre en métro à Porte d'Italie. Et on lui disait, mais pourquoi on ne descend pas à Porte de Choisy ? Ah non, c'est trop près de la banlieue, c'est pas pour nous. Et elle disait qu'elle habitait Porte d'Italie.
0: Mais vous étiez quand même dans le 13e arrondissement.
1: On était dans le 13e. Et donc Paris, oui, je suis né à Paris, j'ai vécu à Paris, je continue évidemment à vivre à Paris, mes enfants, mes petits-enfants, oui, donc on est
0: et
1: très
0: attachés. Et tu te souviens de ton quartier, ouais ?
1: Ah oui, bien sûr, j'habitais à la Porte de Choisy, bien sûr. J'ai commencé très tard, parce que je n'ai marché qu'à 7 ans, donc je suis sorti de chez moi pour la première fois à 7 ans, sur pied, en pouvant marcher. Et après, bah oui, j'allais tout seul, comme me l'avait promis ma maman, en métro à l'école du spectacle. Et donc, je prenais le métro tous les jours à la Porte de Choisy, cette fois. Je faisais toute l'avenue de la Porte de Choisy. Et puis, j'allais au cinéma des Gobelins. J'avais tout ce quartier.
0: C'est bon souvenir, ça.
1: Ah oui, franchement.
0: L'adolescence à Paris, je suis d'accord avec toi. C'est des beaux souvenirs. Et puis ce souvenir de Michel Delpech, ça on s'en lassera jamais.
1: Ouais, c'est de belle voix, absolument.
0: Roland Pérez est mon invité, mon complice cet après-midi sur Europe 1. À tout de suite.
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0: On retrouve mon invité de ce dimanche après-midi. Il s'appelle Roland Pérez, hein, quand je dis on retrouve mon invité, nanana, parce que des fois je finis pas mes phrases. Et ça, c'est la première fois que j'ai eu cette chanson en 5 ans de programmation. C'est une chanson très originale que j'ai aimée dès que je l'ai entendue.
1: Avec une voix magnifique.
0: Et un texte, on doit les paroles à Boris Bergman. C'est une adaptation sûrement, la musique est de Jan Vatravens, est-ce que je le prononce bien, je ne sais pas. En tout cas, c'est une ambiance, un truc, mais c'est merveilleux. Victor Laszlo, Canoë Rose, ça va vous rappeler des souvenirs.
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0: Oh là là, Canoë Rose de Victor Laszlo, le troisième choix de mon invité Roland Pérez. Ah, qu'est-ce que j'aime cette chanson, je le redis, un texte de Boris Bergman, c'est un très grand auteur Boris Bergman, c'est le mec qui faisait les chansons de Bachung, entre autres, d'Emis Roussos en anglais à une époque, enfin bref.
1: C'est bien d'apprendre ça, parce que moi quand j'ai écouté la chanson, on s'intéresse aujourd'hui à ceux qui ont écrit les paroles, et dans votre émission c'est important, mais à l'époque quand on écoutait une chanson, on n'avait jamais la curiosité de savoir qui l'avait écrit.
0: Ah, moi c'est...
1: On ne voyait, bah, vous c'est votre métier, mais on voyait que celui qui la chantait, et on lui attribuait tous les mérites. Alors,
0: tu me vouvoies maintenant ?
1: Non, je peux te tutoyer.
0: Ça me faisait marrer d'un coup, je me dis...
1: Mais on lui attribuait tous les mérites. On lui attribuait tous les mérites. Et moi, je suis content de découvrir, en fait, les auteurs.
0: Les auteurs, c'est important. Bergman, Delanoë, Lemel, Dabadi. Il y en a eu tellement d'auteurs merveilleux. Eddy Marnay, Michel Jourdan. Enfin, bref. Toi, regarde quand elle chante les mots de Boris. Le temps est un traître de cap et d'épée qui vous glisse sa poudre d'oubli dans votre coca. T'as quel rapport, toi, avec le temps qui passe ? Ça te rend triste, nostalgique ?
1: Non, parce que j'ai toujours un coup d'avance, un projet. Le projet bloque, si tu veux, un peu le temps qui passe.
0: Mais tu as parfaitement raison.
1: Le projet, quand t'as un projet d'avance, quand t'as toujours un projet, quand t'as une soif d'avancer avec des projets, de rencontrer, de faire de belles rencontres, d'avoir quelque chose qui se prépare, qui se fait, eh bien, t'as pas l'impression de vieillir. C'est-à-dire que le temps qui passe, tu ne le vois pas. Au contraire, il te manque du temps.
0: Et quand il écrit avec le Canoë Rose à deux places qui flotterait comme ça pour personne, ça t'est arrivé quand t'étais gosse de te laisser porter comme ça, de rêver? Tu disais, j'aurais été sur un Canoë Rose qui descend, qui monte, qui...
1: Alors rêver, alors je ne sais pas si je rêvais d'un canoë et de quelque chose qui me porte. Je rêvais de plein de choses qui me portaient, notamment ce petit garçon qui ne marchait pas et qui tout d'un coup va être à l'école des enfants du spectacle et qui va derrière la télévision, c'est-à-dire que moi je regardais la télévision, c'était mon obsession, je ne vivais qu'avec ça, mon traitement m'obligeait à rester devant la télévision pendant 18 mois, donc après quand je vais marcher, je vais aller derrière, c'est-à-dire que je vais aller dans les studios de télévision, à l'époque c'était au but de Chaumont, où on voyait les émissions se tourner de Marie-Thierry Gilbert
0: Bien
1: Carpentier.
0: Sûr.
1: Mes rêves, c'était ça. Mes rêves, c'était de rencontrer ces artistes que je voyais sur mon écran, devant mon écran, à l'intérieur de mon écran plutôt, et que tout d'un coup, je voyais la réalité. Donc c'était... Et je me disais que c'est la vie. Je ne me rendais pas compte que la vie m'offrait des cadeaux. Aujourd'hui, je sais que c'était des cadeaux.
0: Et là, le choix de cette chanson, la motivation de ce choix, c'est quoi ?
1: Alors, c'est dû à quelque chose de très personnel, Didier. J'ai perdu ma femme. Ma femme avait 43 ans. Nous avons eu ensemble la chance d'avoir 3 enfants. Mmh. Et en fait, quand je l'ai connue, ma femme d'abord était mariée quand je l'ai rencontrée. Moi, j'étais à la dernière année d'avocat. Elle était aussi en dernière année d'avocat. Je vais avoir un véritable coup de cœur pour elle, mais coup de cœur, je ne sais pas trop, probablement au départ amical, puisque moi-même, je suis fiancée. Elle est mariée. Puis elle va se libérer. Parce que son mari, ça va mal se passer dans les 6 mois de son mariage. Elle va donc divorcer et on est très proches à ce moment-là, mais moi je suis dans les liens d'une relation sentimentale et je ne trouve pas mieux que de lui présenter mon meilleur pote, qui avait un peu flashé sur elle aussi, et qui va tomber fou amoureux d'elle.
0: C'est un film, cette histoire, qui est en train de me raconter.
1: C'est l'histoire qui va être portée à l'écran, probablement.
0: Tu m'étonnes. Tu vois, je ne savais rien, je le jure, à nos auditeurs, je mens jamais.
1: Et donc, il va devenir fou amoureux. Moi, je vais assister un peu impuissant à tout ça. Je vais être avec mon amie, celle que je crois être ma fiancée. Et puis, le temps va passer un peu et elle va le quitter. Elle va le quitter, pas pour moi, mais elle va le quitter. Mon meilleur ami va être dévasté. Je vais devoir l'accompagner. Mais en même temps, en l'accompagnant, il me parle tellement d'elle que je tombe amoureux d'elle.
0: C'est un truc de fou, ça.
1: Et on va se rapprocher sur cette chanson. On va être tous en soirée un soir. Mon meilleur ami, je lui mentirai. Je lui dirai que je ne suis pas sorti ce soir-là. Je serai avec elle et d'autres personnes. Nous serons, à l'époque, on appelait ça des discothèques. Et puis cette chanson, à l'époque, il y avait des slow, Didier. Il y avait cette chanson qui va passer. Je lui prends la main, je lui dis, tu veux pas qu'on danse ? Et sur cette chanson, on va s'embrasser. Sur cette chanson, on va s'aimer. Sur cette chanson, on va se marier.
0: Et ah oui, c'est lourd.
1: Je ne vais plus jamais revoir mon meilleur ami.
0: Eh bien non. Ben non. Oh là là.
1: Et donc
0: bon,
1: cette chanson,
0: moi,
1: évidemment...
0: Dis plus rien, on ira voir le film. Non mais, c'est un truc dingue.
1: Ouais.
0: C'est un truc dingue parce que forcément, ça torture tout le monde.
1: Oui.
0: à la fois le bonheur d'aimer, et quand on tombe amoureux, on sait ce que c'est qu'il n'y a plus rien qui peut nous retenir, mais quand en plus c'est au détriment de quelqu'un de proche, alors là les gars, là,
1: il y a la culpabilité, il y a le mensonge, il y a la lâcheté, tout ce que je ne connaissais pas, je vais devoir faire avec.
0: Écoute, les bons comédiens, le bon scénario, les bons dialogues, 3 millions d'entrées, on en reparle un peu plus tard. On va écouter ton quatrième choix. Alors là, on change de truc. C'est parti, là, c'est la teuf, c'est l'énergie. Michel Fugain, chante, la vie chante.

0: Michel Fugain chante La vie chante, c'est son quatrième choix de mon camarade Roland Pérez. Ça, c'est quoi? Ça chante, j'ai pas besoin de te demander ça. C'est les années Carpentier, là. C'est...
1: Bah, les années Carpentier, le Big Bazar, troupe, quoi. Le Big quoi. Bazar, on rêvait
0: tout,
1: tous.
0: Bah, tout le monde en
1: c'était
0: a rêvé.
1: High School, c'était, tu sais, le film High School. C'est ces gens, c'est moi, ça me rappelait un peu l'école des enfants du spectacle. On faisait des spectacles, on était comédiens, danseurs, chanteurs. Et évidemment, les chansons dans tous les spectacles qu'on faisait à l'école, on reprenait ce Big Bazar qui nous faisait fantasmer. Michel Fugain était un chef homme d'orchestre extraordinaire.
0: Il y avait une troupe merveilleuse. Il y avait Stéphanie Fugain, il y avait
1: Mimi Mathy,
0: c'était incroyable.
1: Et, oui, et puis vous alliez au Club Med, vous aviez ces chansons-là aussi. C'était les chansons choisies par les Géos pour incarner les spectacles. Donc oui, et puis cette chanson spécialement, Chante la vie chante, moi je crois que ça a été mon slogan de vie.
0: Bah ouais, c'était la joie de vivre en plus.
1: Oui,
0: c'était...
1: Toujours. Et donc je la mets, c'est des chansons qu'on met quand on part en vacances, qu'on met dans nos... Voilà, moi j'ai toutes les chansons de Michel Fugain et puis ça m'accompagne, je peux faire des centaines de kilomètres avec Michel
0: Fugain. C'est la chanson du « C'était mieux ». Avant, Roland Pérez est mon invité cet après-midi, mesdames et messieurs, à tout de suite sur Europe 1.
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0: On retrouve Roland Pérez pour la dernière ligne droite. Hélas, tu sais que moi, je peux rester longtemps à discuter avec toi.
1: Mais moi aussi.
0: Vraiment. Moi aussi. Et là, tu m'as fait un choix, le choix du roi, parce que pour moi, c'est la plus belle chanson de cet auteur-compositeur-interprète qu'on aime tant. Et la chanteuse, je vous en parle pas, mesdames, messieurs, Céline Dion, Encore un soir, paroles et musique de Jean-Jacques Goldman. C'est parti.
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0: Si c'est pas la folie de la magie de l'émotion, cette chanson-là, je n'y connais plus rien, les gars.
1: Elle est
0: bouleversante.
1: Bouleversante à écouter. On se replonge tous dans les gens, évidemment, qu'on a aimés, qui nous ont accompagnés et qui sont partis, évidemment. Et c'est vrai que cette phrase, encore juste un soir. Parce que parfois, ce soir supplémentaire, il est utile pour dire aux gens des choses qu'on n'a pas dites.
0: Bah, bien sûr.
1: Soit qu'on n'a pas dit au revoir, soit qu'on n'a pas dit merci. Soit qu'on n'a pas pu leur dire ce qu'ils ont représenté. Je pense à ma maman, c'est pour ça que j'avais écrit ce livre. Je pense à ma femme qui avait refusé les traitements pour rester debout pour ses enfants, pour tenir le plus longtemps possible. Et j'ai cru avec elle, donc je suis rentré dans cette folie de refuser peut-être les traitements parce que peut-être qu'elle faisait le bon choix pour pouvoir être là. Et du coup, ça nous a tellement accompagnés que ça m'a hanté, je ne vais pas dire au revoir, parce que j'y ai cru jusqu'au dernier jour. Et donc ce soir-là, cette chanson, elle est importante ce soir.
0: Bien sûr.
1: Supplémentaire, si on avait juste un peu de répit, juste un peu de rab, comme on dit, juste pour pouvoir s'arrêter.
0: C'est le mot de Mademoiselle de Lamballe à l'échafaud. Une minute encore, monsieur le bourreau. Ouais. Elle va encore. C'est encore un soir, encore un peu. Et tu vois, tu as donné la réponse avant que je te pose la question. J'avais écrit, qu'est-ce que tu aimerais revivre encore un soir ? Encore une heure. C'est difficile.
1: Non, bah oui, on aimerait. Mais je pense que j'aimerais juste m'arrêter dans ma vie, prendre les mains de ma maman et lui dire merci. Merci pour le combat qu'elle a mené, merci d'avoir cru.
0: Ouais.
1: Parce que je l'ai écrit, mais je ne lui ai pas dit. Je l'ai écrit quand elle n'était plus là. Prendre les mains de ma femme et lui dire. Parce que quand je lui ai dit, elle était quasiment dans le coma. Quand je lui ai dit, je ferai ce qu'on s'était promis de faire pour les enfants. Mais est-ce qu'elle m'a entendu ? Est-ce qu'elle est partie sereine ? Je ne sais pas. Est-ce que...
0: Si, parce que je pense que ceux qu'on a aimés ne nous quittent jamais. Je pense même qu'ils nous voient. Elle t'a vu être à la fois un papa et une maman pour vos trois enfants. Et ça, je pense que c'est quelque chose qui te porte, qui fait qu'il y a le temps du chagrin et il y a le temps de la résurrection des êtres, des consciences. Et forcément, c'était la chanson d'Aznavour, « On se reverra un jour ou l'autre ».
1: Oui.
0: C'est sûr.
1: Que chantait très bien Thierry Leluron.
0: Absolument, qui en avait fait une version merveilleuse. Et si on repartait, alors là je vais te faire avant qu'on parte, de cette idée de masterclass autour de Sylvie. Et tiens, puisque c'est mon choix, c'est la chanson du patron, j'ai choisi une chanson d'espérance.
1: Oui.
0: Qui s'appelle Darina.
1: Bah, magnifique chanson que tu as écrite.
0: C'est le moment de l'adoption de Darina. C'est très rare que je choisisse une de mes chansons pour la glisser dans l'émission. Mais je me suis dit, je veux finir avec Sylvie Vartan. Oui. Et Roland et moi, on va finir avec Sylvie. Et je me dis, allez, quelle est ta préférée, Didier, que tu as faite pour Sylvie ? C'est celle-là, Darina.
1: Magnifique.
0: On l'écoute.
1: Magnifique.

0: Sylvie Vartan d'Arina. Roland, raconte-moi cette idée que j'adore de la masterclass Sylvie Vartan au Palais des Congrès le 12 mai 2026. J'ai déjà écrit dans mon agenda, c'est dans 9 jours, mesdames et messieurs, 9 jours.
1: Alors, il faut savoir
0: que, impatient.
1: Que Sylvie, lorsqu'elle a fait ses adieux, elle pensait vraiment jamais remonter sur scène, comme beaucoup d'artistes. Elle a fait ses adieux avec beaucoup d'émotions. Et puis, il y a eu un documentaire qui est passé sur France 3, qui a fait un carton d'ailleurs. Et puis, il y a eu son spectacle aussi, qui est passé sur France 3 également, son spectacle d'adieu, qui a également extrêmement bien marché sur France 4 et France 3. Et Sylvie, je lui ai dit, mais est-ce que moi et Jean-Luc Azoulay, qui est son ami, qui a été son secrétaire, qui est son plus fidèle proche, et qui est producteur aussi, lui a dit, mais tu devrais remonter sur scène. Ok, j'ai entendu, tu ne vas plus chanter. Mais est-ce que tu n'as pas envie, enfin, de te raconter, toi?
0: Et puis elle parle bien, Sylvie. Elle
1: parle formidablement bien.
0: Et puis elle est sincère, elle est émouvante. Peut-être ça fait bizarre au public de nous entendre parler comme ça, mais nous, on a eu cette chance, enfin moi je considère ça comme un privilège, de rencontrer des gens qu'on aimait quand on était gamin et qui ne nous ont pas déçus.
1: Exactement, ils sont même au-delà de ce qu'on pouvait imaginer.
0: Et dans son cas, dans le cas de Mademoiselle Vartan, c'est la vérité.
1: Et elle va le montrer, alors il va y avoir un immense orchestre philharmonique sublime, il va y avoir un décor qui va être fait avec des choses très personnelles, il va y avoir 7 films avec des archives secrètes, des photos qu'on ne connaît pas, des moments privés qu'on ne connaît pas, que Sylvie va dévoiler au travers de ces 7 films. Et je vais avoir l'honneur de l'accompagner, de l'interviewer sur ces 7 moments importants, sans langue de bois. On va avoir une conversation comme on l'a tous les deux aujourd'hui dans ce studio.
0: Mais quand tu me dis ça, j'en suis presque à t'envier, mon camarade. Je me dis, mais quelle chance il a.
1: Ben toi, tu le fais quotidiennement.
0: Ben oui, moi je le fais de manière toutes les semaines.
1: Et ben moi je vais le faire pour une fois devant 3500 personnes au Palais des Congrès. Et il va y avoir une boîte à questions, les gens pourront poser des questions.
0: C'est génial, c'est une très belle idée.
1: On va sortir la question de la boîte avec le nom de la personne qui sera dans la salle. Elle s'adressera à son public, à ce public, à ces gens aussi, ces personnes qui ne la connaissent pas, avec cette iconographie de sa carrière, plus de 60 ans de carrière.
0: Sylvie Vartan est quelqu'un plein de pudeur, mais qui n'a pas la langue de bois. Pas du tout.
1: Oui, et puis elle est arrivée à un moment de sa vie où je crois qu'elle peut dire les choses qu'elle a envie de dire.
0: Tu sais, moi qui la connais depuis, les années 70, fin des années 70, elle a toujours parlé plus que vrai. Tu vois, il y a des moments où on aurait préféré qu'elle prenne un petit chemin de côté. En tout cas, ça a été un plaisir te recevoir.
1: Merci infiniment.
0: Je veux rappeler à nos auditeurs que c'est donc le 12 mai au Palais des Congrès.
1: Voilà.
0: J'y serai. Quant à toi, je sais qu'on te retrouve sur la libre antenne sur Europe 1.
1: Tous les soirs, du lundi au jeudi. De 22h30 à 1h du matin.
0: Ça fait plaisir pour beaucoup, beaucoup de monde de te retrouver sur Europe 1.
1: Merci, merci à toi Didier. Merci.
2: C'était Dis-moi ce que tu chantes avec Didier Barbelivien que vous retrouverez dimanche prochain de 17h à 18h avec en invité Valérie Benahim. Nos programmes de nuit, ça y est, c'est fini. Dans un instant, Europe 1 Bonjour, votre premier rendez-vous d'infos de la journée présenté par Alexandre Lemaire, de retour. Et on va donc le retrouver après Claudio Capeo. Qu'est-ce qu'il me restera sur Europe 1 ?

0: restera.
1: Claudio Capeo, qu'est-ce qu'il me restera sur Europe 1 ? Bon, il ne me reste plus qu'à vous souhaiter une bonne journée, une bonne semaine. C'est l'heure des infos avec vous, Alexandre Lemaire. Bonjour Alexandre.
2: Mais oui Marlène, bonjour chers auditeurs, chères auditrices. C'est un plaisir de vous retrouver ce lundi 4 mai sur Europe 1. Nous sommes en direct. Europe 1, bonjour. 5h-7h avec pour vous accompagner Marion Gagnon à mes côtés. Bonjour Marion.
3: Bonjour Alexandre, bonjour à tous.
2: Que nous dit le ciel en un mot ?
3: Aïe, journée pluvieuse, orageuse et fraîche en plus.
2: Ça commence par aïe. Vous nous dites la suite dans un instant. Marion, dans l'actualité de ce 4 mai, Jean-Luc Mélenchon, officiellement candidat à la présidentielle. Il l'a confirmé hier soir à la télévision. C'est sa quatrième fois. La guerre en Iran. La marine américaine va escorter des navires bloqués dans le détroit d'Ormuz. Donald Trump a donné un nom à cette opération. Projet Liberté pour l'Iran. Sa mise en application provoquera la fin du cessez-le-feu. On va aussi largement parler ce matin sur Europe 1 du scandale des violences sexuelle dans le périscolaire. Des dizaines d'animateurs suspendus à Paris. Le premier procès s'ouvre demain pour l'un d'entre eux. Des dizaines d'autres cas relevés partout en France. Ce scandale de violence pédocriminelle prend donc une ampleur nationale. Mon invité pour en parler dans une demi-heure sera Isabelle Debré, présidente de l'association Enfants Bleus, Enfance Maltraitée. Rendez-vous avec elle, très engagée contre ce scandale, à 6h-20. Votre histoire dingue, Marion.
3: Une performance artistique ce matin, performance qui fait beaucoup parler.
2: Et dont vous nous parlez, bien sûr, dans un quart d'heure. Comme un lundi, Pierre Durieux vous présente ce matin un livre qui sort cette semaine. 12 couples racontent comment les épreuves de la vie les ont changés. Récit dans 10 minutes. Le temps pour ce lundi, Marion, c'est une journée qui s'annonce donc orageuse.
3: Ouh là là, oui, ça va être compliqué aujourd'hui et dès ce matin. Le temps sera très maussade sur l'ensemble du pays avec beaucoup de nuages, des brouillards aussi en localement dense, de la Normandie à la frontière belge, soyez prudents si vous prenez la route. Et puis des averses déjà nombreuses qui vont se produire sur les deux tiers est. Elles seront déjà orageuses du Languedoc jusqu'au sud de la région PACA. Et alors cet après-midi, écoutez, les orages vont gagner quasiment l'ensemble du pays. On a une petite zone qui va rester à l'écart, c'est le nord-ouest, près de la Manche. Là, vous pourriez avoir quelques éclaircies, mais surtout un temps sec. Partout ailleurs, de la pluie, des orages, et Météo France va surveiller le sud-est particulièrement où les orages pourraient être violents, les pluies très abondantes, les coups de vent importants aussi, le risque de vagues submersion toujours important, donc prudence dans le sud-est. Et alors côté température, je vous le disais, en plus, ça dégringole.
2: Ça chute, oui.
3: Oui, ça chute. 14 degrés attendus à Dunkerque cet après-midi, 16 degrés à Dijon et à Biarritz, 17 degrés à Caen, 17 à La Rochelle, à Brest, 18 au Mans, pardon, et à Poitiers, 19 degrés à Paris, 19 à Angoulême, 20 degrés à Nantes et à Grenoble, 23 à Strasbourg. Il fait beau, il fait chaud dans le nord-est. Et jusqu'à 24 degrés à Ajaccio.
2: Merci, Mario Gagnon. Europe 1, bonjour et bon réveil. Voici votre journal. Il est 5h sur Europe 1.
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1: Alexandre Lemaire.
2: À la une de l'actualité, Jean-Luc Mélenchon en route pour une quatrième course à l'Élysée. Le leader insoumis a confirmé hier soir sa candidature à la présidentielle, assurant être le mieux préparé de son parti pour faire face à la guerre, la crise climatique, économique et sociale, vous allez l'entendre. Le scandale du périscolaire à Paris, le premier procès d'un animateur accusé d'agression sexuelle sur plusieurs fillettes s'ouvre demain. Cet animateur avait été suspendu en 2024, précision Europe 1 à suivre. La guerre au Moyen-Orient, Donald Trump annonce dès aujourd'hui une opération de libération des navires coincés depuis 2 mois dans le Golfe. Le blocage du détroit d'Ormuz qui continue de faire flamber les prix des carburants. Faut-il craindre des pénuries ? Précision, élément de réponse dans un instant. Il est 5h, le journal sur Europe 1, Fanny Marceau. Bonjour Fanny.
5: Bonjour Alexandre, bonjour à tous. Faites mieux, c'était la dernière phrase du discours de Jean-Luc Mélenchon lors de sa défaite au soir du premier tour de l'élection présidentielle en 2022, vous vous en souvenez peut-être. Un message à la jeune génération d'insoumis qui sonnait comme un désir de passer le flambeau. Mais c'est finalement le leader insoumis qui incarnera cette fois encore la fameuse Nouvelle France défendue par LFI. Désigné par les élus de son parti, il a annoncé hier soir briguer l'Élysée pour la quatrième fois, Alexis de la Fontaine.
6: Oui, face à l'éclatement du bloc central et de la droite, Jean-Luc Mélenchon se présente comme le seul rempart au Rassemblement National.
7: C'est mon adversaire principal puisqu'il paraît qu'il va gagner.
0: Honnêtement, je ne le crois pas. Je ne sais même pas s'ils seront au deuxième tour. La dernière fois, on m'avait mis 20 points derrière eux. À la fin, à un point près, ils n'étaient pas au deuxième tour. Donc je pense que nous allons les battre à plate couture, pire encore qu'en 2024.
6: Sur le fond, il repart avec le même projet qu'en 2022 et surtout son obsession contre les forces de l'ordre.
0: Quand on représente avec un uniforme l'autorité de l'État et la loi, on doit être parfait. Pas un peu, parfait. C'est dur. Mais c'est l'objectif. Or, ce n'est pas le cas.
6: Pour enfin réussir à accéder au second tour, Jean-Luc Mélenchon veut forcer le reste de la gauche à se ranger derrière lui et les appelle à la responsabilité.
0: Les divisions internes dans les partis font qu'il y a une multitude de candidatures et c'est la confusion. C'est irresponsable. Nous, c'est carré.
6: La France insoumise fait bloc derrière son candidat, contrairement aux socialistes, écologistes et communistes qui refusent toute alliance avec Jean-Luc Mélenchon.
5: Alexis de la Fontaine du service politique d'Europe 1.
7: La France insoumise régulièrement accusée de soutenir l'entrisme islamiste en France.
5: Il est indéniable que le terreau le plus favorable pour accueillir des tenants de l'entrisme se situe du côté de LFI qui nous traite d'islamophobes dès que nous souhaitons rappeler les limites qu'impose notre laïcité. Voilà ce qu'a déclaré hier le ministre de l'Intérieur à nos confrères du Monde, Laurent Nunez, qui présentera un projet de loi contre le séparatisme et l'entrisme islamiste dans les prochaines semaines en Conseil des ministres. En attendant, une proposition de loi déposée par son prédécesseur Bruno Retailleau pour lutter contre les frères musulmans doit être débattue demain au Sénat.
7: Et la semaine prochaine, un autre texte très attendu au Sénat, celui sur la fin de vie.
5: Oui, alors que la Chambre haute avait vidé le texte de sa substance, puis rejeté ce même texte lors du dernier examen, l'Assemblée l'a sans surprise très largement revoté et à nouveau les sénateurs vont donc débattre sur une version bien plus restreinte. Que contient-elle exactement, Maïalène Trémollet ?
8: D'abord l'application de manière poussée et à la lettre de la loi Claeys-Leonetti, mais aussi la création d'un dispositif d'assistance médicale à mourir seulement dans des cas très contraints. Fini le terme d'aide médicale donc, cette assistance, à savoir l'injection d'une substance létale entraînant la mort, serait réservée aux malades dont le pronostic vital est engagé à court terme. Plus de zone de flou sur le sujet du moyen terme, de la phase avancée ou terminale. Selon ce texte, seules les personnes condamnées dans les heures à venir, voire un ou deux jours, pourront y avoir accès. C'est un texte pour des gens qui vont mourir et non pas pour des gens qui veulent mourir, soutient l'une de ses auteurs, Christine Bonfanti-Dossa, qui affiche néanmoins son scepticisme quant à une adoption de cette version par la Chambre haute. Avec une gauche qui regrette un texte considéré trop sévère, trop restrictif, et des sénateurs LR qui sont pour beaucoup opposés à toute création d'un droit à l'euthanasie, quelles que soient les conditions, une grande partie des parlementaires se prépare à un rejet du texte.
5: Maïalène Trémollet.
7: À Paris, après le scandale des agressions sexuelles dans le périscolaire, place à la justice.
5: Le premier procès d'un animateur d'une école parisienne accusé de violences sexuelles sur plusieurs fillettes aura lieu demain. L'agent avait été suspendu en octobre 2024 et placé sous contrôle judiciaire. Les précisions de Caroline Baudry.
9: Âgé de 47 ans, l'animateur comparaît en correctionnel pour harcèlement sexuel sur 9 filles âgées de 10 ans et agression sexuelle sur 3 d'entre elles. Plusieurs parents d'élèves de l'école Titon du 11e arrondissement avaient porté plainte. Leurs enfants avaient signalé notamment des câlins forcés, des surnoms, des mimes déplacés et des attouchements. L'animateur encourt jusqu'à 10 ans de prison et 150 000 euros d'amende. Un cas loin d'être isolé. Ces 4 derniers mois, 78 des 14 000 animateurs parisiens ont été suspendus. 31 d'entre eux le sont pour suspicion de violences sexuelles. Ces chiffres traduisent un caractère systémique selon le nouveau maire de la capitale, Emmanuel Grégoire. Un problème vraisemblablement d'ampleur nationale alors que de nombreuses affaires sont révélées partout en France.
5: Caroline Baudry.
7: Dans l'actualité internationale, des dizaines de dirigeants de toute l'Europe réunis aujourd'hui pour une grand-messe diplomatique en Arménie.
5: Oui, le 8e sommet de la communauté politique européenne auquel participera Emmanuel Macron mais aussi les premiers ministres britanniques Keir Starmer et canadiens Marc Carney, le président ukrainien Volodymyr Zelensky ainsi que les plus hauts responsables de l'UE, Ursula von der Leyen et Antonio Costa.
7: Au menu des discussions notamment la guerre au Moyen-Orient, alors que Donald Trump annonce ce matin une nouvelle opération dans le Golfe.
5: Le Project Freedom, le président américain veut libérer les navires qui sont coincés depuis 2 mois dans le Golfe à cause du blocage du détroit d'Ormuz. Les Iraniens ont déjà menacé d'intervenir si c'était le cas. Alors ce détroit d'Ormuz bloqué depuis 2 mois, cela pour pourrait-il entraîner une pénurie de pétrole, une pénurie de carburant? Et si oui, jusqu'à quand? Les prix élevés à la pompe, ça va encore durer des semaines. Et même si le conflit continue à s'enliser, même si on nous annonce qu'il n'y aurait pas de pénurie, depuis le début du conflit, le prix de le pétrole est en baisse, moins 10% de la demande mondiale chaque jour, selon l'AIE, soit près de 10 millions de barils de pétrole, estiment les experts. Pour l'instant, l'Europe ne risque pas de pénurie, mais pour combien de temps, Aurélien Fleureau ?
10: Contrairement à l'Asie, l'Europe est pour l'instant épargnée par les pénuries. Aucun risque à l'horizon pour les 3 ou 4 prochaines semaines, explique Olivier Gantois, président de l'UFIP Énergie et Mobilité.
11: En Europe, à ce stade, on ne connaît pas de pénurie. En France non plus, on arrive à approvisionner normalement autant les bruts pour les raffineries françaises que les produits finis pétroliers dont on a un déficit, donc le diesel et le carburant acteur.
10: À partir de juin, juillet, l'inquiétude va concerner le kérosène. Les compagnies aériennes l'anticipent déjà, mais pour les carburants routiers, la France n'a presque pas touché à ses stocks stratégiques, rappelle Olivier Gantois.
11: Ils ont été utilisés ici et là pour dépanner des régions qui étaient en déficit. Si à un moment, il y a une véritable pénurie, on pourra utiliser les stocks stratégiques comme complément d'approvisionnement.
10: Et ce qui est en train de se jouer, c'est bien une évolution des stratégies d'approvisionnement au niveau mondial. Alors même sans pénurie, il y aura moins d'offres, mais toujours autant de demandes. Et la seule certitude, eh bien, c'est que les prix vont rester à un niveau très élevé pendant encore de longues semaines.
5: Aurélien Fleureau du service économie d'Europe 1.
1: Il est 5h07. Vous écoutez Europe 1, bonjour.
5: Le sport, c'est un nom qui commence à prendre de l'ampleur dans le monde du cyclisme. Paul Sexas, seulement 19 ans, s'est illustré ces derniers mois. Le coureur français a remporté le difficile Tour du Pays Basque, la Flèche Wallonne, et il a terminé deuxième de Liège-Bastogne-Liège derrière un certain Tadej Pogacar. Les passionnés de vélo rêvent déjà d'un duel sur les routes du Tour de France, mais pour le moment, le jeune coureur français n'a rien annoncé. Alors doit-il y participer? Le débat est lancé et les anciens champions français ne sont pas tous d'accord, Charles Bouchain. On va entendre dans un petit instant, vous allez entendre Bernard Hinault et Richard Virenque qui ne sont pas d'accord sur la stratégie que doit adopter Paul Sexas pour cette prochaine échéance du cyclisme français, le Tour de France cet été, très attendu évidemment. On va pouvoir dans un petit instant entendre Bernard Hinault et Richard Virenque.
12: 19 ans, des jambes de feu et capable de tenir la roue de Tadej Pogacar. Paul Sexas a tout pour faire rêver le public français sur la grande boucle, mais il lui manque l'expérience d'une course de 3 semaines. Pour prendre ses marques, le quintuple vainqueur du Tour de France, Bernard Hinault, lui conseille de se tester d'abord sur le Tour d'Italie ou d'Espagne.
13: Le Tour d'Italie, il serait contre Hildegarde, qui est le second de Pogacar. Ça lui donnerait une idée de la puissance de Pogacar. Et puis l'autre truc, c'est peut-être de préparer le championnat du monde en allant faire le Tour d'Espagne.
14: Il a le temps, il a 19 ans.
12: Question d'attendre en revanche pour Richard Virenque. Le septuple vainqueur du maillot à poids encourage Paul Sexas à prendre le départ du Tour dès cette année, sans pour autant viser le général.
15: Il va être là pour se faire plaisir comme il a fait depuis le début de saison. Il va peut-être gagner une étape et ensuite aller chercher le maillot à poids. Si un jour il doit venir pour gagner le Tour, il faut déjà qu'il sente un peu la difficulté de cette course.
12: Et si le coureur de 19 ans finissait par se lancer, Richard Virenque prévient.
15: Il faut que juste son entourage le préserve de toutes les sollicitations qu'il va y avoir, parce qu'il ne peut pas répondre à tout le monde.
12: Paul Sexas a pris quelques jours de repos, le temps de peaufiner sa décision et vérifier sa condition physique.
5: Charles Bouchain.
2: Merci Fanny Marceau, il est 5h09. Bienvenue si vous nous rejoignez ce lundi matin sur Europe 1. 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Marion.
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2: Bon réveil à tous ce lundi matin.
8: Il est 5h10 dans quelques instants, c'est votre rendez-vous comme un lundi.
2: Pierre Durieux va vous parler d'un livre qui sort cette semaine. 12 couples racontent comment les épreuves de la vie les ont changés, bouleversés parfois. D'abord,
7: Les courses avec votre pari gagnant, Thierry Léger, bonjour.
14: Bonjour Alexandre, il y aura des courses cet après-midi sur l'hippodrome de Vichy et mon pari gagnant sera le 311 King Track, doué mais tardif. Ce trotteur en plein épanouissement reste sur la bagatelle de 4 victoires, toutes obtenues avec la manière et sur des tracés différents les uns des autres, aussi bien corde à droite que corde à gauche. Dès lors, rien ne s'oppose à ce qu'il puisse engranger cet après-midi sa 5e victoire consécutive. Alors notez bien pour Vichy, réunion 1 dans la 3e course, le numéro 11, King Track.
7: Merci Thierry Léger et nous entendrons après le journal de 5h30 sur Europe 1 vos pronostics du Quintet. Dans 2 minutes, Marion, votre histoire dingue. Vous allez nous parler ce matin d'un artiste à Toulouse.
8: Oui, qui a décidé de s'enfermer dans une cage pendant un mois. Alors évidemment, il y a une raison à ça, je vous la donne dans un instant. Il est 5h11 sur Europe 1.
7: Comme un lundi, le rendez-vous qui met en valeur les bonnes idées de l'économie sociale et solidaire. Bonjour Pierre Durieux.
16: Bonjour Alexandre, bonjour Marion, bonjour à tous.
7: Vous nous parlez ce matin d'un livre qui sort ce mercredi.
16: Oui, Nous couples qui sommes sur Terre, c'est son titre aux éditions Artege. Un recueil de 12 témoignages, 12 histoires exceptionnelles ou ordinaires, 12 sources en tout cas, d'inspiration. Mais si je vous parle de ce livre aujourd'hui, ce matin, ce n'est pas parce que c'est un bon livre, je l'espère, mais c'est surtout parce que les auteurs ont renoncé à leurs droits, leurs droits d'auteur donc, pour en faire don au village Saint-Joseph. C'est une autre façon de recueillir des fonds. Ici, ce sont les auteurs qui font un cadeau, qu'ils soient remerciés, et ce sont les lecteurs qui, en achetant ce livre, permettent, sans même le savoir, d'accueillir des personnes fragiles, dans les maisons du village Saint-Joseph.
7: Eh bien voilà, de quoi donner des idées à d'autres associations, Pierre. Est-ce que ça marche ?
16: Eh oui, en 2022, le premier livre de cette même collection, qui s'intitulait « Nous, pères qui sommes sur Terre », a ainsi été diffusé à des milliers d'exemplaires au profit de l'Atilma, une autre maison qui accueille, elle, des femmes enceintes en difficulté. Résultat, près de 10 000 euros recueillis pour l'association, selon le principe bien connu, vous le savez, des petits ruisseaux qui font les grandes rivières. Des pères qui témoignent et qui s'engagent au service des femmes, souvent abandonnées par des hommes. Ça a du sens, n'est-ce pas ?
7: Mais c'est une continuité entre l'objet du livre et celui de l'association ?
16: Oui, idéalement, en effet. Et c'est l'intérêt de ce nouveau livre, Nous couples qui sommes sur Terre, car ces couples témoignent de la façon dont les épreuves de la vie les ont changés, fragilisés, souvent fortifiés en tout cas. Et c'est justement le cœur du projet du village Saint-Joseph que de voir des couples s'engager au service de toutes les personnes en situation de fragilité, professionnelle, psychique, sociale, etc. Il crée, ces couples, des maisons à caractère familial pour permettre à chacun de se poser et de se reconstruire. Bref, si vous cherchez une bonne lecture et une bonne action, n'hésitez pas, nous couples qui sommes sur Terre, dans toutes les bonnes librairies, ce mercredi 6 mai chez Artege.
7: Comme un lundi, sur Europe 1, Pierre Durieux, merci, délégué général de la Fédération Village Saint-Joseph. Vous préfacez donc ce livre avec votre épouse.
8: Il est 5h13 sur Europe 1, excellent lundi matin à tous. À suivre, ce sont les initiatives en France, Alexandre.
7: Oui, Marion, ce matin, un journal de famille pour se donner les dernières nouvelles, les photos de vacances, les nouvelles des enfants, des petits-enfants. Car ce journal papier, il est surtout destiné aux grands-parents qui sont encore souvent absents des réseaux sociaux. Présentation dans 2 minutes maintenant.
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7: D'abord votre histoire dingue sur Europe 1, Marion Gagnon à 5h15. Vous nous parlez ce matin d'une performance artistique particulière qui dénonce.
17: Ouvrez la cage aux oiseaux.
8: Oui, et si Pierre Perret conseillait d'ouvrir la cage aux oiseaux, eh bien l'artiste dont je vous parle ce matin, lui, a plutôt choisi de fermer la cage. Alors pas pour les oiseaux, non. Ils ne lui ont rien fait, c'est lui-même qui est enfermé dans une cage. Il s'est auto-envoyé en prison pour un mois. C'est une performance artistique, comme vous le disiez, il y a un message derrière tout ça.
7: Bon, ça se passe pas au bout du monde, c'est chez nous, là, en France.
8: Oui, l'artiste s'appelle Damien Aspe, il est toulousain, et il a décidé de s'enfermer dans une cage de 4 mètres carrés. Sa performance a débuté le 27 avril, elle durera donc jusqu'au 27 mai.
18: Mais pourquoi tu fais ça?
8: Eh bien,
3: bien, il fait ça, cet artiste, pour dénoncer l'influence des réseaux sociaux et du numérique dont les citoyens sont aujourd'hui, je cite, « prisonniers ».
7: Le voilà, le symbole. Avec une mise en scène, Marion, qui est inspirée des prisons américaines.
3: Oui, il est dans une cage avec des barreaux en acier, comme une cellule de prison. Il est habillé d'un uniforme orange, sur lequel est écrit « GAFAM pénitentiaire ». GAFAM, vous savez, c'est l'acronyme utilisé pour désigner les géants du numérique. Google, Apple, Facebook, Amazon et Microsoft.
7: On les a tous, voilà.
3: Donc il est dans la prison des géants du numérique et dans sa mise en scène, il y est pour une raison bien précise, la violation des règles d'utilisation.
7: Et il précise qu'il est en détention provisoire.
3: C'est ça, jusqu'à son procès fictif qui aura lieu le 27 mai en public avec un avocat et un procureur à la retraite. Alors c'est une belle métaphore, hein. Il est enfermé dans une cage, dans sa propre galerie derrière la vitrine, encore un symbole imaginé par Damien Asp qui veut montrer que les réseaux sociaux permettent certes une ouverture sur le monde, hein, puisqu'ils voient tout ce qui se passe dans la rue, mais provoquent aussi un repli sur soi.
7: Ah oui, c'est le paradoxe.
3: Un enfermement et une observation constante de tous nos faits et gestes. C'est très réfléchi tout ça.
7: Hein. Alors le symbole est très réfléchi effectivement. Il risque quand même de trouver le temps long, monsieur, cet artiste-là.
3: Alors ça, c'est bien possible, hein, surtout que dans sa cage, il n'y a qu'un fauteuil, une table basse et un tabouret. Heureusement, il a quand même son ordinateur. Et puis, pour passer le temps, il peut aussi compter sur les échanges par gestes ou messages affichés sur les téléphones des curieux qui s'arrêtent devant la vitrine. Mais sinon, c'est vrai qu'il est enfermé 24 sur 24, ou presque. Il s'accorde quand même une heure de promenade le matin et le soir pour se dégourdir les jambes et aller aux toilettes.
7: Dehors, en dehors de ses 4 mètres carrés.
3: Oui,
7: voilà,
3: dans sa galerie.
7: Il ne fait pas des ronds dans sa cellule.
3: Exactement. Ouais. Et puis, il a aussi 2 jours de parloir où le public pourra échanger avec lui. Bon, est-ce qu'il tiendra jusqu'au bout? On n'en sait rien, mais c'est bien parti.
7: Bon, c'est une initiative qui fait beaucoup parler, Marion.
3: Oui, de ce côté-là, c'est très, très réussi. Alors, pour ceux que ça intéresse, vous pouvez d'ailleurs le suivre sur son compte Instagram, asp.damien. Et puis, si vous êtes à Toulouse, eh bien, passez le voir. Il est sur la place de la Dorade. Profitez-en, vous lui apportez des oranges, vous lui faites un coucou. Ça va lui donner un petit peu de soutien et de sourire.
7: Bon, je me disais, 4 mètres carrés, on a à peine la place de s'étirer comme ça. Hein.
3: Ah, c'est compliqué.
7: Pas beaucoup de place.
3: Un mois, ça va être long. Hein.
7: Bon, en tout cas, bonjour et bon courage à Damien Asp.
3: Voilà.
7: Il est branché sur Europe 1 depuis sa cellule.
3: Ah, c'est possible, il a un ordinateur, on le salue.
7: Et ben voilà. Votre histoire dingue, merci Marion Gagnon.
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7: 5h17 sur Europe 1, le journal permanent. Fanny Marceau.
5: Jean-Luc Mélenchon en route pour une 4e course à l'Elysée. Le leader insoumis a annoncé hier soir sa candidature à la présidentielle, assurant être le mieux préparé au sein de son parti pour faire face à la guerre, la crise climatique, économique, sociale, mais aussi au Rassemblement national en tête dans les sondages. La guerre au Moyen-Orient, Donald Trump annonce pour aujourd'hui une opération de libération des navires coincés depuis 2 mois dans le Golfe. Toute interférence américaine dans le nouveau régime maritime du détroit d'Ormuz sera considérée comme une violation du cessez-le-feu.

0: les premiers ministres britanniques Keir Starmer et canadien Mark Carney, ainsi que le président ukrainien Volodymyr Zelensky. Et puis en Australie, les audiences publiques de la commission d'enquête sur l'attentat perpétré sur la plage de Bondi en décembre se sont ouvertes ce matin avec des auditions sur l'antisémitisme. Le 14 décembre dernier, 15 personnes avaient été tuées par un père et son fils en plein rassemblement pour la fête juive de Hanouka sur cette plage de Sydney.
1: Europe 1. Merci Fanny Marceau, avant le journal de 5h30 qui vous attend dans 10 minutes sur Europe 1. Vous allez écouter Pomme, Stromae et Coldplay.
2: Et oui, Coldplay qui a rejoint Pomme et Stromae pour une version 2.0 de ce titre, hein, Ma meilleure ennemie.
1: D'abord les initiatives en France sur Europe 1. Celle qui nous intéresse ce matin resserre les liens familiaux entre les générations. Bonjour Armel de Lesquin.
3: Bonjour monsieur.
1: Vous êtes le cofondateur de Familéo. Alors, vous êtes installé du côté de Saint-Malo, hein, depuis plus de 10 ans maintenant. Vous resserrez les liens familiaux. En comment ? Eh bien, en éditant des journaux de famille. Expliquez-nous concrètement ce que vous faites.
3: Alors, exactement. Alors, on recrée du lien en respectant les habitudes de communication de chacun. En fait, on était parti d'un constat avec mon associé Tanguy, que les petits-enfants envoyaient quasiment plus de lettres ou de cartes postales à leurs grands-parents. Tout le monde est digital, je dirais connecté sur WhatsApp, autre. Et voilà. Et donc, avec Tanguy, on s'est dit comment faire une solution qui respecte les habitudes de communication de chacun, c'est-à-dire créer une application mobile, un petit peu comme un WhatsApp, qui transforme ses messages en une gazette papier imprimée et envoyée par la poste au domicile des grands-parents.
1: Alors effectivement, c'est important de préciser que ce sont des journaux papier, hein, vos gazettes, parce que votre objectif, Armel de Lesquin, c'est de contourner en quelque sorte la fracture numérique. C'est-à-dire que Familéo, vous l'avez pensé pour laisser personne au bord du chemin, aucun membre de la famille, en particulier nos aînés, hein, qui ne sont évidemment pas toujours des familiers d'Internet ou des réseaux sociaux.
3: Oui, alors c'est intéressant parce que ça, c'est ce qui était effectivement la jeunesse de Familéo et c'était Familéo pendant, je dirais, 5 ans, 6 ans, 8 ans. Et puis, progressivement, on s'est rendu compte que Familéo n'était pas simplement utilisé pour lutter contre la fracture numérique, mais que c'était devenu un moyen de communication, y compris pour des jeunes grands-parents tout à fait technophiles, très à l'aise sur WhatsApp, très à l'aise avec leur smartphone, mais qui aiment recevoir cette gazette papier. Souvent, c'est un cadeau d'ailleurs offert par leurs enfants, leurs petits-enfants. Et en fait, ces messages qui pourraient tout à fait recevoir d'ailleurs sur du numérique, sur WhatsApp, eh bien bon, ils préfèrent les recevoir sur cette gazette papier parce que c'est plus savoureux, parce que le papier est pérenne, le digital lui est éphémère, parce que c'est des souvenirs de famille. Oui. Vous savez, nous, on est vraiment dans ce schéma de permettre à une famille de garder ses souvenirs, d'envoyer ses preuves d'amour à des grands-parents. Et en fait, la magie du papier, c'est qu'après, on en fait un album photo, un album de l'année,
1: oui,
3: qui est gardé, qui est conservé précieusement pour les générations futures.
1: C'est intéressant ce que vous dites, hein. C'est le retour du besoin de palpable, du tangible. Ça me fait penser à ce qui se passe dans la musique, en fait, où on a tout dématérialisé, puis d'un seul coup, on se dit, bah, tiens, peut-être qu'on a besoin de garder ce contact, justement, que vous décrivez.
3: Est-ce que la gazette Familéo ne serait pas, finalement, le bon vieux vinyle,
1: voilà, exactement,
3: qu'on aime regarder? Alors peut-être. En tout cas, ce qui est sûr, c'est qu'il y a un changement, c'est que encore une fois, revenir au papier, c'est pas du tout albine. Il y a toute une génération, je pense notamment à celle, en l'occurrence de mes parents, où on leur a un petit peu massé les neurones en leur disant qu'il fallait qu'ils soient hyper digitaux, qu'ils devaient être scannés, le papier c'était mal, que c'était vraiment pas bien, on tuait les forêts. Aujourd'hui, les évolutions, les mentalités ont clairement évolué. Les papiers sont produits à partir de forêts gérées. C'est le cas chez Familéo. Notre sourcing est on ne peut plus vertueux. Et puis avoir quelque chose d'imprimé, regarder les livres, ce n'a strictement rien à voir avec une tablette.
1: Armel de Lesquin, comment ça se passe justement? Qui va nourrir cette gazette papier mensuelle qui permet, je le rappelle, donc de partager, de s'échanger les dernières nouvelles de la famille? Comment elle se nourrit, cette gazette? Ça se passe en ligne?
3: Oui, alors c'est les petits-enfants qui téléchargent. Donc déjà, ils s'inscrivent le compte de leurs proches, grands-parents, parents, et ils téléchargent l'application Familéo. Et il se retrouve sur un petit peu comme un WhatsApp, c'est un réseau social familial où on invite les cousins, les frères et sœurs, et là tout le monde publie poste une photo, envoie un petit

0: messages. Et nous, automatiquement, tous les mois, on récupère l'intégralité de ces messages et on les met en page sous la forme d'une petite gazette.
1: Ah voilà, vous digérez, vous faites la compilation, la mise en page sous forme de gazette, voilà, chaque mois.
0: Oui, tous les mois, tout est automatique. Alors c'est intéressant parce que souvent on se rend compte que les familles attendent quasiment le dernier jour de la fin du mois pour pouvoir envoyer les messages. Donc on a nos serveurs qui explosent, on multiplie par 10 quasiment notre capacité de serveur.
1: Et j'allais dire, c'est comme le bouclage d'un vrai journal, hein. C'est le rush de dernière minute, c'est vraiment ça. Hein.
0: On est exactement dans le bouclage du journal familial.
1: Ouais.
0: Et c'est important. Et c'est important pour les familles. Elles veulent rater pour rien au monde ce moment. D'ailleurs, c'est intéressant parce qu'on a un support client qui est assez actif le lundi matin. Parce que justement, on a des familles qui nous appellent en disant « Ah, mais on a oublié, on n'a pas eu le temps. Ou pour X ou Y raison, est-ce que vous pouvez décaler ma gazette, s'il vous plaît? Ma grand-mère n'aura pas sa gazette complète. C'est un drame. Vous vous rendez pas compte. Elle va croire qu'on l'aime plus. » Enfin, on s'est vraiment rendu compte qu'on était dans un schéma qui était le schéma des familles qu'on était vraiment utilisé comme plus ce qu'on imaginait avec Tanguy quand on a créé Familico.
1: Oui.
0: On est vraiment l'outil qui transmet, encore une fois, on dit souvent, les preuves d'amour.
1: Exactement. Armelle de Lesquin, pour utiliser votre gazette papier qui permet de partager, de s'échanger les nouvelles de la famille, on va sur votre site internet, Familéo. Pour quel budget? C'est un système par abonnement, hein? Combien ça coûte?
0: Oui, familéo.com, c'est... Alors on est à 5,99€ par mois pour toute la famille, c'est vraiment pas cher, pour une gazette toutes les 4 semaines. Et puis après, vous pouvez avoir des formules un peu plus offensives, j'ai envie de dire. Alors, vous avez toutes les 2 semaines ou toutes les semaines. Alors là, c'est vraiment pour les serial lovers, toutes les semaines, qui écrivent des messages à leurs proches. Effectivement, 90% des abonnements sont mensuels.
1: Voilà, Familéo pour cette gazette papier mensuelle que vous proposez pour resserrer les liens entre la famille, s'échanger toutes les nouvelles d'une génération à l'autre. Armelle de Lesquin, merci, cofondateur, je le rappelle,
0: de
1: Familéo sur Europe 1. Merci.
0: Bonne journée à vous.
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1: Bon réveil avec Europe 1 à 5h25 ce lundi matin avant de retrouver le journal. Un réveil en musique, Marion.
4: Et oui, on écoute Stromae et Pomme qui prolonge la magie autour du morceau Ma meilleure ennemie, hein, sorti il y a 2 ans en s'associant cette fois au mythique Coldplay. Bon réveil avec Europe 1.

0: Et Coldplay sur Europe 1, et c'est officiel, hein, Coldplay animera la mi-temps de la finale de la Coupe du Monde le 19 juillet prochain.
1: À suivre sur Europe 1 dans la prochaine demi-heure, Marion, Nicolas Caro et son livre du jour dans 20 minutes.
0: Et ce matin, Nicolas vous emmène à Sainte-Hélène avec Jean-Christophe Ruffin et le roman La Folie Sainte-Hélène.
1: Comme chaque lundi, l'actualité des séries.
0: Héloïse Goua a choisi ce matin une série à la fois drôle et effrayante, Widow's Bay.
1: Dans l'actualité, nous allons largement parler ce matin sur Europe 1 du scandale des violences sexuelles dans le périscolaire. Des dizaines d'animateurs suspendus à Paris, le premier procès s'ouvre demain pour l'un d'entre eux. Des dizaines d'autres cas partout en France. Ce scandale de violences pédocriminelles prend donc une ampleur nationale. Mon invité pour en parler après le journal, Isabelle Debré, présidente de l'association Enfants Bleus Enfance Maltraitée. Elle sera avec nous dans 10 minutes. Le temps pour ce lundi, Marion, de la pluie et des orages au programme.
0: Et oui, c'est un temps instable qui nous attend cette semaine et dès aujourd'hui. La responsable, c'est une goutte froide qui stagne sur la France. Elle apporte des pluies, des averses. Des averses ponctuellement orageuses. Et puis, elle apporte aussi un rafraîchissement. C'est la totale. On a une petite zone qui va rester à l'écart quand même. C'est le nord-ouest, près de la Manche. Alors, le ciel sera en général menaçant, mais vous devriez rester au sec, contrairement à tout le reste du pays. Et là où les pluies et les orages seront les plus soutenus, eh bien, c'est entre le tiers sud et le centre, surtout sur le sud-est que Météo France va surveiller particulièrement, hein, puisqu'on a toujours cet épisode de vagues dangereuses, hein, qui se poursuit autour du golfe du Lion avec des vagues de plus de 2 mètres et puis ce risque de grêle et de forts orages dans le sud-est. Donc prudence. Côté température, vous aurez cet après-midi 15 degrés à Aurillac, 16 degrés à Boulogne-sur-Mer et à Biarritz, 17 degrés à Clermont-Ferrand et à Cherbourg, 18 à Bordeaux et à Lyon, 19 degrés à Nantes, 20 degrés à Paris, 21 à Lille, 23 degrés à Colmar et 24 degrés à Ajaccio.
1: Merci Marion Gagnon. Europe 1, bonjour et bon réveil à tous. 5h30.
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1: À la une, ce matin, les festivaliers quittent progressivement le Technival de Bourges. Cette free party illégale aura réuni jusqu'à 17 000 personnes le temps d'un week-end. Le ministre de l'Intérieur promet des sanctions. L'actualité, c'est aussi le texte sur la fin de vie. La proposition de loi reviendra au Sénat en seconde lecture, mais la droite et le centre l'ont largement détricoté en commission. Le droit à l'aide à mourir a été remplacé par un dispositif plus restrictif. Le scandale des violences sexuelles sur des enfants dans le périscolaire. Les révélations se succèdent, elles dépassent désormais le seul cadre parisien. Plaintes et témoignages se multiplient partout en France. Enquête à suivre. Et puis la situation au Moyen-Orient. Donald Trump annonce que la marine américaine va escorter des navires bloqués dans le détroit d'Ormuz. Cette opération, baptisée Projet Liberté, sera lancée dans la matinée. 5h30 sur Europe 1, le journal Christophe Lamarre. Bonjour Christophe.
4: Bonjour Alexandre, bonjour à tous. Le Technival illégal qui a planté sa sono et ses platines près de Bourges dans le Cher touche à sa fin. Jusqu'à 17 000 personnes se sont retrouvées sur un terrain militaire le temps d'un week-end malgré l'interdiction préfectorale. Les teufeurs sont venus de toute l'Europe, certains pour la fête évidemment, d'autres pour dénoncer la proposition de loi en cours d'examen au Parlement. Provocation insupportable pour le ministre de l'Intérieur. Laurent Nunez était sur place hier pour constater les dégâts et promettre des sanctions à Alexis de la Fontaine.
5: Oui, Laurent Nunez pousse depuis des semaines pour modifier la loi, mais après ce week-end, il veut accélérer le calendrier pour durcir le ton face aux organisateurs de ces rave parties.
6: Ça ne fait que me renforcer dans la conviction qui est la mienne de continuer à porter un projet de loi qui s'appelle Riposte et qui comporte, ce qu'évidemment les organisateurs avaient bien identifié, une partie consacrée aux rave parties. Organiser une rave party maintenant, ce sera un délit puni de 2 ans d'emprisonnement, de 30 000 euros d'amende.
5: Ce Technival est justement une provocation en réponse à mon projet de loi, affirme le ministre de l'Intérieur Laurent Nunez, et il ajoute les 17 000 participants sont eux aussi responsables, alors il plaide pour que la participation à une rave party constitue maintenant un délit.
6: Un délit c'est pas rien, un délit c'est pas je paye 300 euros pour solde de tout compte, c'est une inscription notamment au traitement des antécédents judiciaires, avec toutes les conséquences qu'il peut y en avoir pour la suite du déroulement, pour la suite de la vie de ces personnes. Voilà.
5: Reste à savoir si ce projet de loi pourra obtenir une majorité à l'Assemblée nationale.
4: Alexis de la Fontaine du service politique d'Europe 1. À Trigance, dans le Var, le préfet a déployé les gendarmes pour accélérer la fin d'une free party, elle aussi interdite. 150 personnes s'étaient réunies, une centaine ont été verbalisées.
1: La proposition de loi sur la fin de vie s'apprête donc à faire son retour au Sénat avec un texte largement remanié en commission.
4: Il fera son retour en séance publique lundi prochain, mais avant cela, il est donc passé devant cette commission sénatoriale. Le dispositif sur l'aide à mourir a été largement réécrit. L'administration de la substance létale se retrouve bien plus strictement encadrée, une nouvelle version qui ne satisfait personne, Maïlène Trémollet.
0: Trop limité, trop permissif, le rapport voté au Sénat il y a quelques jours en commission qui plaide pour une légalisation très encadrée de l'euthanasie ne convainc pas à gauche comme à droite. Bernard Jomier, sénateur socialiste, dénonce
2: une vision tellement restrictive, j'allais dire loin de la version de la loi adoptée par l'Assemblée nationale, que ça me paraît compliqué d'aboutir à un accord entre le Sénat et l'Assemblée nationale. Je crains que le Sénat soit définitivement hors-jeu.
0: De l'autre côté de l'hémicycle, Christine Bonfanti-Dossa, sénatrice LR et co-auteure du rapport, dresse un même constat amer, celui de la division.
7: Beaucoup de sénateurs de droite ne veulent pas entendre parler de l'euthanasie. Il y a les bandes de gauche qui sont résolument pour cette loi. Au milieu, il y a les centristes qui sont tout à fait partagés. Ce n'est pas assez pour soutenir notre rapport.
0: En cas de non-adoption de ce rapport, c'est la version des députés bien plus ouverte qui serait conservée, soit pour une nouvelle lecture à la Assemblée nationale, soit pour être examiné par une commission mixte paritaire qui mettrait fin à une navette parlementaire de plusieurs années.
4: Maïlène Trémollet du service politique d'Europe 1. La fin d'un vrai faux suspense à gauche, Jean-Luc Mélenchon est officiellement candidat à l'élection présidentielle de 2027. Ce sera sa quatrième tentative. À 74 ans, le leader de la France insoumise refuse de passer la main, contrairement à ce qu'il avait laissé entendre en 2022 au soir du premier tour. Il y a une équipe, un programme, dit-il, et Jean-Luc Mélenchon qui désigne le Rassemblement national comme son adversaire principal.
0: Europe 1, bonjour, 5h34.
1: Les violences sexuelles dans le périscolaire parisien. Un animateur de 47 ans va être jugé demain pour harcèlement et agression sexuelle sur plusieurs fillettes.
4: Il s'agira du premier procès depuis que le scandale a éclaté à Paris. Les révélations sur les agressions sexuelles sur des enfants ont mis au jour un phénomène à l'ampleur national. Les témoignages de parents se multiplient à travers toute la France. Plusieurs enquêtes sont d'ailleurs ouvertes, Caroline Baudry.
8: Dans les Landes Parentis-en-Born, Toulouse, Tours, il y en a tellement.
0: Sur la carte interactive alimentée par Anne, la cofondatrice de SOS Périscolaire, peu de départements sont épargnés par les signalements de parents dont les enfants ont été victimes de violences, presque 500 au total.
8: Parce que la médiatisation nous a donné un petit peu plus de visibilité, même si ce n'est pas du tout normal qu'ils aillent chercher SOS Périscolaire alors qu'il devrait y avoir des chemins beaucoup plus officiels pour de faire des signalements.
0: Mais le périscolaire est l'angle mort de la protection des enfants, explique-t-elle. Il est même impossible d'estimer le nombre de structures en France.
8: On sait combien il y a de mairies, mais une mairie n'est pas obligée d'organiser le périscolaire. À peu près 50% des accueils sont sous le statut de garderie. Et en fait, précisément, ce n'est pas un statut. Ça peut être n'importe quel agent municipal qui garde les enfants. Et donc, en fait, on a des situations qui sont ubuesques où le maire va défendre l'agent qui est mis en cause. Les parents vont avoir énormément de mal à avoir gain de cause.
0: En attendant les procès, les suspensions des agents sont tributaires du bon vouloir de l'édile et de ses moyens. Son collectif demande donc le placement de tout le périscolaire sous la houlette des services départementaux à la jeunesse, un service unique national pour signaler des faits et la reprofessionnalisation du métier d'animateur.
4: Caroline Baudry.
1: Autre procès, Christophe, celui d'un islamiste poursuivi pour menace de mort à l'encontre d'un avocat.
4: Il s'appelle Sharaf Din Aberouz. Ce djihadiste était présent lors du procès de son grand frère, accusé de complicité dans l'assassinat d'un couple de policiers à Magnanville. William Molinier, c'est au cours d'une des nombreuses journées d'audience qu'il aurait clairement menacé Maître Thibault de Montbrillard.
9: Oui, les faits remontent au 6 octobre 2023. Le président des Assises ordonne une suspension d'audience après une passe d'armes entre avocats. Sharaf Din Aberouz, alors assis sur les bancs du public, se lève. Il se dirige vers le box des accusés et s'adresse à son frère à travers la vitre. « T'inquiète, lui, il est mort », dit-il, tout en mimant un geste d'égorgement avec son index et désignant les bancs des parties civiles. Thibault de Montbrial n'a pas assisté lui-même à la scène, mais les témoignages convergent, dont celui d'un gendarme responsable de la sécurité de l'audience. Aberouz conteste cette version, mais pour les juges d'instruction, les faits sont là. Il visait bien l'avocat par ses menaces, d'autant que dans son téléphone, les enquêteurs ont découvert des photos et des messages mentionnant Maître de Montbrial, dont l'un d'entre eux a été envoyé à un djihadiste qui est passé à l'acte quelques semaines plus tard sur le pont Bir Hakeim à Paris. Le suspect a déjà été condamné à 5 ans de prison pour terrorisme. Cet islamiste radicalisé s'entraînait avec ses nouvelles recrues à égorger des lapins dans le parc de la Courneuve au début des années 2010. Il a aussi été condamné en 2023 pour menace de mort contre un policier de l'antiterrorisme.
4: William Molinier.
1: On passe au sport à 5h37 sur Europe 1. En rugby, eh bien ce sera Bordeaux-Bègles en finale de la Coupe des Champions pour la deuxième année consécutive.
4: Les Girondins, vainqueurs des Anglais de Bath hier, défendront leur titre contre Leinster le 23 mai. Le PSG espère lui aussi se qualifier pour une deuxième finale européenne de rang, mais c'est du football. Cette fois, vous l'aurez compris, il devra conserver son but d'avance. Acquis au match aller, Bayern de Munich, Paris Saint-Germain, c'est demain, c'est mercredi soir, parce que demain soir, il y a déjà une première demi-finale entre Arsenal et l'Atlético de Madrid. Ce sera à 21h sur Canal+. On parle bien sûr de la Ligue des Champions. Le tennis, incroyable série réalisée par Yannick Sinner, le numéro 1 mondial, remporte à Madrid son 5e Masters 1000 de rang du jamais vu dans l'histoire. L'Italien a balayé l'Allemand Alexander Zverev en 2-7, 6-1, 6-2.
1: Merci Christophe Lamarre. Après votre journal de 5h30 sur Europe 1, c'est l'heure à présent de retrouver les pronostics du Quintet de Thierry Léger. Bonjour Thierry.
10: Bonjour Alexandre. Direction l'hippodrome de Vichy dans l'Allier pour ce Quintet, une course aux trois attelés qui réunira 16 trotteurs âgés de 8 à 10 ans, répartis sur deux poteaux différents de départ, 2950 et 2975 mètres. Et un entraîneur est particulièrement bien armé au départ de ce Quintet, Stéphane Bourlier, avec ses deux protégés, les numéros 15 Harmonie ni la nuit, n'ayant jamais déçu sur le parcours qui nous intéresse, et 11, Hermès Ludois, sérieux et maniable, et qui sans incident peut être considéré ici comme à coup sûr dans les 5 premiers. Derrière ces deux priorités, je vous recommande les numéros 3, Ferox Brick, taillé pour réussir sur cet hippodrome corde à droite, 13, Historique Mosin, qui n'aura qu'à répéter ce qu'elle a réalisé de mieux pour pouvoir conclure dans la combinaison gagnante de ce quintet, et 4, Isé Green Absolute, en regain de forme après près de 2 mois d'absence et à nouveau proche de son meilleur niveau. Enfin, les numéros 16, Icar Williams, 14, Ikem Damer et 10, Holding Girl, compléteront ma sélection. Mon pronostic, 15, 11, 3, 13, 4, 16, 14 et 10.
1: Merci Thierry Léger.
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1: 6h20 ce lundi matin, c'est l'heure de jouer avec Europe 1, Marion.
0: Et on félicite pour commencer Laurence, ben oui, qui habitait Espondéillan, c'est dans l'Hérault, et qui remporte le séjour au château de Pizet, hein, qui était en jeu la semaine dernière. Bravo.
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1: 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Restez avec nous sur Europe 1. Dans un instant, le scandale des violences sexuelles sur des enfants dans le périscolaire. Un scandale qui prend désormais une ampleur nationale. Mon invité dans un instant, Isabelle Debré, présidente de l'association L'Enfant Bleu. A tout de suite sur Europe.
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16: Et les vérandas, alors?
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19: 5h42 sur Europe 1 et votre invité ce matin, Alexandre Lemaire et Isabelle Debré, présidente de l'association L'Enfant Bleu.
1: Bonjour Isabelle Debré.
20: Bonjour.
1: Nous parlons avec vous ce matin sur Europe 1 des violences sexuelles dans le périscolaire. 78 animateurs suspendus à Paris depuis le début de l'année, 31 pour suspicion d'abus sexuels sur de jeunes enfants. Le premier procès s'ouvre pour l'un d'entre eux demain. Un collectif baptisé SOS Périscolaire, dont la fondatrice sera d'ailleurs tout à l'heure l'invité Dimitri Pavlenko à 7h10, a également relevé des dizaines d'autres cas de violences sexuelles partout en France, en Alsace, à Tours, en Gironde, à Charleville-Mézières, dans les Landes. Isabelle Debré, ce scandale prend désormais une ampleur nationale.
20: Tout à fait, mais je pense que malheureusement ça a toujours existé et aujourd'hui la parole se libère et c'est une très bonne chose. Je crois qu'il faut vraiment prendre des décisions et je crois que tout le monde en a conscience maintenant et que ce soit le gouvernement, que ce soit les parlementaires, que ce soit les élus locaux, je pense que tout le monde en a pris conscience et il faut se relever les manches et agir.
21: Qu'est-ce que ça veut dire la parole se libère? Ça veut dire que si le scandale éclate maintenant, ce n'est pas parce que c'est récent, mais parce que c'est une réalité qu'on a trop longtemps refusé de voir ou sous-estimé?
20: Clairement, oui, clairement. Mais nous, à l'association L'Enfant Bleu, on avait déjà eu pas mal d'alertes, justement, sur des écoles, et nous en avons toujours fait part. Je me souviens, entre autres, d'une école à Paris, il y a plusieurs années, où nous avions eu effectivement des alertes et nous avons fait ce qu'il fallait et la personne effectivement avait été retirée de cette école. Mais vous savez, aujourd'hui, il y a plusieurs freins. Le premier frein, c'est souvent la peur de la réputation de l'école. Alors ça, c'est pas admissible. Le deuxième frein, c'est aussi que souvent, ils ne savent pas quoi faire. C'est-à-dire qu'il y a un problème de formation dans les effectifs, évidemment, d'enseignants, etc., pour savoir ce que l'on peut faire, ce que l'on doit faire lorsqu'il y a une suspicion. Et ça, aujourd'hui, nous demandons dans la formation initiale, de justement expliquer à toutes ces personnes qui sont en contact avec des enfants comment faire lorsqu'on est alerté par un cas de suspicion de maltraitance. C'est très important.
21: On ne sait pas quoi faire, mais les parents qui nous écoutent et auditeurs d'Europe 1 se demandent, et moi le premier du reste, comment c'est possible de confier des enfants à des adultes qui passent à travers un filet dont les mailles sont visiblement aussi larges. On est en 2026, il y a à ce point pas ou peu de contrôle pour ce qui est du recrutement avant que l'on ne sache que faire quand les faits se produisent.
20: Alors aujourd'hui, vous savez, il n'y a pas très longtemps, il y a maintenant obligation de fournir un certificat d'honorabilité. Donc ça, c'est une très bonne chose. Nous y sommes évidemment à l'Enfant Bleu extrêmement favorables. Pour autant, lorsque vous êtes embauché, vous devez effectivement avoir ce certificat d'honorabilité et il y a des contrôles. Mais nous demandons, nous, un contrôle continu. Parce qu'il peut très bien y avoir une personne qui est embauchée avec un certificat d'honorabilité et avec un casier vierge, mais qui pendant 2 ans ou 3 ans après commet des actes répressibles. Donc nous demandons un contrôle continu. Ça, c'est très important.
21: Diriez-vous que nous sommes face dans le périscolaire à une funeste addition de faits de violences pédocriminelles ou diriez-vous, Isabelle Debré, que cette défaillance est systémique?
20: Non, elle n'est pas systémique. Heureusement, il y a quand même beaucoup plus de personnes formidables que de personnes qui dévient et qui commettent ces actes absolument abominables. Mais pour autant, nous devons protéger nos enfants, nous devons prendre des mesures pour que cela n'arrive plus jamais.
21: Si on regarde Paris, là où tout a commencé, en tout cas où le scandale a éclaté, le nouveau maire Emmanuel Grégoire a promis un plan d'action avec notamment une commission indépendante qui sera chargée de scruter tout ce qui est recrutement, signalement, contrôle des animateurs. Est-ce qu'avec ça, on va changer les choses?
20: J'espère. père, c'est quand même le but. Donc moi, je lui fais confiance. Nous allons bientôt rencontrer, justement, nous, l'enfant bleu, justement, les personnes qui s'occupent de la protection de l'enfance à la mairie. Nous avons rendez-vous avec eux, je crois, la semaine prochaine. Nous allons leur dire ce que nous pensons. Nous allons leur donner éventuellement notre expérience de terrain, leur faire part de notre expérience de terrain. Peut-être aussi leur donner, non pas des conseils, mais au moins peut-être des idées. C'est aussi comme ça que l'enfant bleu travaille. Nous faisons beaucoup de propositions. Dans notre livre blanc, nous avons beaucoup de propositions pour l'amélioration de la protection de l'enfance. Donc c'est notre travail, en plus de la prévention que nous faisons dans les écoles. Mais nous travaillons avec la mairie de Paris depuis très longtemps en ce qui concerne la prévention. Et maintenant, nous allons essayer de travailler avec eux justement pour voir comment on peut éviter ce genre de choses absolument épouvantables.
21: Alors, une partie de votre travail que j'aimerais bien mettre en avant ce matin, Isabelle Debré, si l'on se place du point de vue de l'enfant, c'est évidemment difficile de savoir si l'on est victime et si et quand et comment il faut le dire. Avec votre association L'Enfant Bleu, vous diffusez un outil qui s'appelle le respectomètre. Qu'est-ce que c'est ça?
20: Alors, c'est un outil justement qui permet à l'enfant et surtout aussi aux parents de pouvoir discuter avec son enfant et de voir s'il se situe dans la zone verte, jaune, orange ou rouge. Il y a des petites questions et l'enfant pourra répondre. Et nous avons un partenariat avec Bayard Press. Et ce petit respectomètre a été inséré dans tous les journaux de Bayard Press en direction des enfants. Et aujourd'hui, nous sommes absolument un peu débordés par la demande et nous espérons peut-être que ce petit respectomètre aille dans toutes les écoles pour que justement les enfants puissent se situer eux-mêmes, voir s'ils sont dans un en danger ou pas. Et ce petit respectomètre permet aussi aux parents de dialoguer avec leurs enfants parce que, vous savez, c'est difficile pour un parent d'aborder ce sujet. Donc avec ce petit respectomètre, c'est ludique et donc là, ils ont effectivement la possibilité de dialoguer avec leurs enfants. Et nous avons beaucoup de professionnels qui nous demandent ce petit respectomètre et vous avez, l'enfant se l'approprie, il met un petit mot dessus, enfin tout est bien fait, c'est très ludique. Vous avez le numéro évidemment d'Enfance en danger, le 119, et vous avez le numéro de téléphone de l'enfant bleu.
21: Alors c'est vrai que du point de vue de l'adulte maintenant, il y a ce qu'on doit pouvoir détecter, ce qu'on appelle souvent les signaux faibles, hein, qui peuvent laisser penser qu'un enfant, que son enfant est victime de violence. Ça va être quoi par exemple ces signaux faibles?
20: Alors, bon, il y en a plusieurs, hein, si tout à fait l'enfant se renferme sur lui-même, l'enfant ne parle plus, l'enfant ne mange plus, l'enfant ne dort plus, l'enfant se met à faire pipi au lit du jour au lendemain. Tout ça, ce sont des signes. Et il faut parler avec son enfant. Qu'est-ce qui t'arrive? Pourquoi? Pourquoi tu ne manges plus? Pourquoi tu refais pipi au lit? Pourquoi tu ne peux plus aller à l'école? Vous savez, je pense que si les parents dialoguent avec leurs enfants, c'est là où ils pourront effectivement déceler si l'enfant va mal. Je crois que le dialogue est avant tout la chose la plus importante entre un parent et son enfant.
21: Devant l'ampleur manifeste et nationale de ces violences sexuelles dans le périscolaire, est-ce que selon vous, Isabelle Debré, le gouvernement a pris toute la mesure du problème ?
20: Oui, je pense que le gouvernement a pris la mesure du problème. Maintenant, il faut passer aux actes. C'est bien les paroles, mais maintenant il faut agir. Alors nous avons une haute commissaire à l'enfance, Sarah Alaïri, avec qui nous travaillons vraiment de concert. Nous proposons énormément de solutions, nous identifions les problèmes. Vous savez, l'enfant bleu a trois piliers. Bien évidemment, l'accompagnement des victimes, ça c'est la première chose. La deuxième chose, c'est la prévention dans les écoles. Et la troisième, c'est notre travail de plaidoyer. C'est-à-dire qu'à chaque fois qu'on identifie un dysfonctionnement, une faille, nous nous constituons en partie civile dans le procès et nous apportons effectivement des pistes de solutions, des pistes de réflexion. Et ça, c'est très, très important.
21: Et vous serez naturellement extrêmement vigilante, et vous nous l'avez dit ce matin sur Europe 1, à l'évolution du traitement de ce scandale des violences sexuelles dans le périscolaire, dont on découvre à nouveau qu'elle est d'ampleur nationale. Isabelle Debré, présidente de l'association L'Enfant Bleu, merci. Merci d'avoir été avec nous ce matin sur Europe 1.
20: Merci à vous.
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21: Il est 6h10, bon réveil avec Europe 1, le journal permanent, Christophe Lamarre.
4: Les derniers festivaliers devraient quitter le Technival installé illégalement sur un terrain militaire près de Bourges dans la journée. Entre 17 000 et 20 000 teufeurs se sont réunis malgré l'interdiction du préfet. Le ministre de l'Intérieur dénonce une provocation et promet des suites judiciaires. La fin d'un vrai faux suspense à gauche, Jean-Luc Mélenchon est officiellement candidat à l'élection présidentielle de 2027. Ce sera sa quatrième tentative. À 74 ans, le leader de la France insoumise refuse de passer la main contrairement à ce qu'il avait laissé entendre en 2022 au soir du premier tour. La situation au Moyen-Orient, Donald Trump annonce que la marine américaine va escorter des navires bloqués dans le détroit d'Ormuz. L'opération baptisée Projet Liberté sera lancée dans la matinée. Des destroyers lance-missiles, une centaine d'aéronefs et 15 000 soldats sont mobilisés. Si Téhéran se met en travers, nous utiliserons la force, avertit Washington. Enfin, en rugby, Bordeaux bègle en finale de la Coupe des Champions pour la deuxième année consécutive. Les Girondins, vainqueurs des Anglais de Bath hier, défendront leur titre contre Leinster le 23 mai prochain.
21: Merci Christophe, le journal de 6h dans moins de 10 minutes sur Europe 1.
19: 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Bonjour, il est 5h52.
21: C'est votre club culture. Bonjour Nicolas Caro.
15: Bonjour Alexandre.
21: Ce lundi, Nicolas, vous nous emmenez à Sainte-Hélène. Alors avec Napoléon ?
15: Et avec Jean-Christophe Ruffin, La folie Sainte-Hélène, c'est la nouvelle aventure de son héros récurrent. Vous savez, Aurel, le consul, Aurel Timescu, sorte de Sherlock Holmes, mais bourré de névrose, très très décalé, inspiré d'ailleurs par un personnage que Ruffin a rencontré quand il était lui-même diplomate. C'est la 7e aventure d'Aurel, et cette fois, oui, ça se passe donc à Sainte-Hélène, l'île où Napoléon a été exilé sous surveillance britannique, et où il mourut en 1821, entouré de ses derniers fidèles dans la maison de Longwood.
21: Et qui est aujourd'hui une enclave française.
15: Oui, et à ce titre, vit là-bas un consul pour administrer tout ça, consul honoraire. Oh, c'est pas grand, hein, l'île fait dans les 122 km², mais l'enclave, ce sont quelques centaines de mètres carrés seulement, deux maisons et une tombe, éperdue au milieu de l'Atlantique Sud. Officiellement, Aurel devait prendre un nouveau poste en Afrique du Sud, mais quand il arrive, il comprend vite que le Quai d'Orsay s'est encore démené pour le placer là où on n'entendra plus parler de lui. Et à son arrivée à Johannesburg, le consul général l'informe qu'il doit partir pour Sainte-Hélène. « A British Overseas Territory », dit-il avec une mimique propre a donné une authenticité anglo-saxonne, écrit Ruffin, la commissure des lèvres tendue vers le bas, prenant l'expression de quelqu'un qui vient d'avaler cul-sec le contenu d'un pot de chambre.
21: Et alors pourquoi on l'envoie là-bas, Nicolas ? C'est seulement pour s'en débarrasser ?
15: Non, d'habitude, il résout des enquêtes sans qu'on ne lui ait rien demandé. Cette fois, on lui demande d'enquêter. Le consul a disparu et on ne va quand même pas mettre les Anglais dans la confidence. Alors, il part à la fois pour prendre l'intérim, mais aussi pour découvrir ce qui est arrivé à Hubert Bouise, le consul honoraire depuis 30 ans. Il sera aidé par deux historiens, Anastasia et le professeur Antoine. On trouve une lettre d'adieu signée par Bouise, mais tout laisse à penser que ce n'est pas lui l'auteur. Et surtout, on retrouve Pchit, la chienne du consul. Elle a été tuée par balle et Aurel enquête au milieu des fous de Napoléon, des collectionneurs et des personnages pittoresques qui traînent dans les parages, et ça donne un nouveau roman truculent et enlevé de Jean-Christophe Ruffin.
21: Voilà, La folie Sainte-Hélène, c'est chez Calman Lévy. Merci Nicolas.
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21: Les meilleures séries télé à présent comme chaque lundi. Bonjour Héloïse Goua.
16: Bonjour Alexandre, bonjour Marion, bonjour à tous.
21: Votre série de la semaine, Héloïse, nous amène dans un endroit où on n'a pas franchement envie de passer ses vacances.
16: Oui, à vous de trancher. Bienvenue à Widow's Bay, une petite île au large de la Nouvelle-Angleterre. Widow's Bay, c'est aussi le nom de la série. Alors sur le papier, c'est une carte postale, hein. Pas de réseau, des paysages sauvages magnifiques, des lobster rolls délicieux. Oui, sauf que personne n'y va, parce que l'île traîne une réputation, disons, compliquée.
17: J'ai discuté tout à l'heure avec le gars sur le ferry. Il a dit un truc qui m'a étonné.
22: Ah oui, quoi ?
17: Qu'il se passe des choses moches ici.
16: Oh oui, comme des tunnels hantés, un brouillard hautement toxique, il y a aussi la rumeur d'un tueur masqué. Et pourtant, le maire, Tom Loftis, n'a qu'une idée en tête, transformer cette île maudite en destination touristique.
23: C'est vrai que ces villes en bord de mer se nourrissent de superstitions, de légendes. Mais je trouve que ça fait le charme de cette île. Y a-t-il une seule ville qui n'ait pas un passé douteux ?
17: Il y a eu du cannibalisme ?
24: Non, je crois que c'est une légende.
16: On est presque dans un univers à la Stephen King, avec une petite communauté, des secrets enfouis, et surtout cette idée que le vrai danger vient autant des lieux que des habitants.
21: Donc on est vraiment dans une série d'horreur.
16: Et non, et c'est justement là que Widow's Bay est très maligne. Certes, elle joue avec tous les codes de l'horreur, le slasher, la sorcellerie, les histoires de possession, mais la série est aussi très drôle. Elle observe avec beaucoup d'ironie cette petite communauté un peu repliée sur elle-même, ses habitants étranges, leurs petites lâchetés, leurs obsessions. Vous verrez, le maire est à la fois pathétique, drôle malgré lui, et profondément touchant. Oui, parce que derrière l'horreur, il y a aussi des thèmes très humains. La peur de décevoir son enfant, la solitude, le sentiment d'être coincé dans un endroit ou dans une vie qu'on n'a pas vraiment choisie. Alors oui, Widow's Bay fait peur, mais ce qui vous accroche surtout, c'est ce mélange d'humour et de malaise qui finit par vous coller à la peau, un peu comme ce brouillard étrange qui plane sur l'île et dont on ne sait jamais vraiment ce qu'il cache.
1: Widow's Bay, c'est donc une série en cours de diffusion sur Apple TV et sur l'application Canal+. Merci Héloïse Goua.
19: Et il est 5h57, excellent début de journée avec Alexandre Lemaire qui vous accompagne jusqu'à 7h sur Europe 1.
1: Votre météo très ouiouioui, hein,
19: vous l'avez agité, on va dire.
1: Mario Gagnon arrive dans un instant, dans la prochaine demi-heure sur Europe 1, rendez-vous avec Ombline Roche. Bonjour Ombline.
2: Bonjour Alexandre, bonjour Marion, bonjour à tous.
1: Qui vient dans votre partition à 6h20?
2: Je vous parle ce matin de la référence mondiale en matière de récompenses musicales, les Grammy Awards aux États-Unis.

0: Elle est l'artiste la plus récompensée de toute l'histoire des Grammys. Dans la partition, on va parler de Beyoncé, bien sûr, mais aussi de Michael Jackson et Whitney Houston. Rendez-vous dans 20 minutes sur Europe 1.
1: Et dans un quart d'heure, narrions l'édito de Laurent Tessier.
2: Oui, Laurent reviendra sur la free party illégale dans le Cher, hein, et surtout sur les réactions dans la classe politique.
1: Le temps pour ce lundi 4 mai. Attention aux orages et aux fortes pluies, Marion Gagnon, surtout dans le sud-est.
2: Ouh là là, oui, on a beaucoup d'agitation aujourd'hui. En fait, on a une perturbation pluvio-orageuse qui va concerner quasiment tout le pays. Seules les régions proches de la Manche seront à peu près épargnées, hein, en Bretagne notamment, où les éclaircies auront l'avantage. Mais bon, il va falloir attendre quand même la dissipation des brouillards qui seront très nombreux ce matin. Et alors, partout ailleurs, vraiment, le temps sera chaotique avec des nuages et des averses. Donc, sur les deux tiers est du pays, dès le lever du jour et cet après-midi, les orages vont se généraliser. On en attend notamment beaucoup du centre au sud. Et Météo France va surveiller deux zones. Le sud-ouest, déjà, où les chutes de grêle devraient être importantes. Donc, prudence dans le sud-ouest. Et puis, le sud-est, où là, les pluies seront abondantes. Sur les Cévennes, notamment, on attend aussi des chutes de grêle, de fortes rafales de vent, des vagues dangereuses. Hein. Cet épisode se poursuit autour du golfe du Lion, des vagues de pluie de 2 mètres, donc prudence aussi dans le sud-est. Et puis côté température, écoutez, ça baisse, hein. 15 degrés attendus à Gap cet après-midi, 16 à Besançon, 17 degrés à Clermont-Ferrand et à Limoges, 18 degrés à Bourges, Marseille, Bordeaux et Saint-Étienne, 19 à Tours et à Amiens, 20 degrés à Paris, Toulouse et Angers, 23 degrés à Strasbourg, jusqu'à 24 degrés à Ajaccio. J'ai pas de bonnes nouvelles pour la suite de la semaine, hein. Malheureusement, ce temps va rester très chaotique plusieurs jours.
1: Bon, allez, on en reparlera.
2: Oui,
1: merci, Marion Gagnon. Bon réveil à tous avec Europe 1. Voici votre journal. 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
5: Oui, je suis candidat. La discussion ne s'est pas portée sur quel est le meilleur candidat du point de vue de je ne sais quoi, quelle esthétique. C'était qui est-ce qui est le mieux préparé pour faire face à la situation qui arrive.
1: Jean-Luc Mélenchon se lance officiellement dans la course à la présidentielle. C'est la fin d'un faux suspense. Le leader insoumis, candidat pour la quatrième fois, désigne le Rassemblement National comme son principal adversaire. Vous allez l'entendre. Dans ce journal également, le premier procès demain d'un animateur du Périscope scolaire accusé d'agression sexuelle sur plusieurs fillettes d'une école parisienne. Le scandale avait éclaboussé la campagne des municipales à Paris. Précision Europe 1 à suivre. Et puis le prodige du cyclisme français, Paul Sexas, doit-il participer au prochain Tour de France ? Malgré ses performances impressionnantes, la question fait débat. Vous allez entendre deux légendes du cyclisme français qui n'ont pas le même avis. 6h sur Europe 1, le journal Théo Grévin. Bonjour Théo.
6: Bonjour Alexandre, bonjour à tous. Le candidat pour 2027, c'est lui. Jean-Luc Mélenchon s'élance à nouveau dans la course à l'Élysée pour la quatrième fois consécutive. Annoncé hier soir, quelques heures après la tenue d'une réunion entre élus de la France Insoumise. Et c'est donc sans grande surprise le fondateur du parti qui portera leur couleur dans un an, avec en ligne de mire le second tour de la présidentielle, Alexis de la Fontaine.
7: Oui, face à l'éclatement du bloc central et de la droite, Jean-Luc Mélenchon se présente comme le seul rempart au Rassemblement National.
5: C'est mon adversaire principal puisqu'il paraît qu'il va gagner. Honnêtement, je ne le crois pas. Je ne sais même pas s'ils seront au deuxième tour. La dernière fois, on m'avait mis 20 points derrière eux. À la fin, à un point près, ils n'étaient pas au deuxième tour. Donc je pense que nous allons les battre à plate couture, pire encore qu'en 2024.
7: Sur le fond, il repart avec le même projet qu'en 2022 et surtout son obsession contre les forces de l'ordre.
5: Quand on représente avec un uniforme l'autorité de l'État et la loi, on doit être parfait. Pas un peu, parfait. C'est dur. Mais c'est l'objectif. Or, ce n'est pas le cas.
7: Pour enfin réussir à accéder au second tour, Jean-Luc Mélenchon veut forcer le reste de la gauche à se ranger derrière lui et les appelle à la responsabilité.
5: Les divisions internes dans les partis font qu'il y a une multitude de candidatures et c'est la confusion. C'est irresponsable. Nous, c'est carré.
7: La France insoumise fait bloc derrière son candidat, contrairement aux socialistes, écologistes et communistes qui refusent toute alliance avec Jean-Luc Mélenchon.
6: Alexis de la Fontaine du service politique d'Europe 1, Jean-Luc Mélenchon qui tiendra son premier meeting de campagne dans un mois à Saint-Denis, ville conquise par les insoumis aux dernières municipales et symbole de la nouvelle France qu'il promeut.
1: Jean-Luc Mélenchon est-il le seul à pouvoir représenter LFI à la présidentielle ? C'est la question du jour que l'on vous pose sur l'appli et le site Europe 1. vous y répondez dès à présent. Le leader insoumis, Théo, qui a été également interrogé hier soir sur la flambée des prix des carburants.
6: Avec deux propositions, bloquer les prix et sans surprise faire passer Total à la caisse. Le géant pétrolier sous le feu des critiques depuis l'annonce de ses bénéfices records au premier trimestre. Bénéfices réalisés à l'étranger. Et pourtant, Sébastien Lecornu appelle lui aussi Total à en faire davantage que le plafonnement mis en place depuis février.
1: Ce plafonnement des prix des carburants, les mesures d'aide, eh bien, il en sera question ce matin à Bercy.
6: Nouvelle réunion entre le gouvernement et les distributeurs. La question de possible pénurie sera aussi évoquée. Et pour cause, la chute de production de pétrole, ça représente 10 millions de barils par jour, l'équivalent de ce que consomme toute l'Union européenne. Situation inquiétante, mais pour autant, pas de risque de pénurie pour l'instant, Aurélien Fleureau.
8: Contrairement à l'Asie, l'Europe est pour l'instant épargnée par les pénuries. Aucun risque à l'horizon pour les 3 ou 4 prochaines semaines, explique Olivier Gantois, président de l'UFIP Énergie et Mobilité.
9: En Europe, à ce stade, on ne connaît pas de pénurie. En France non plus, on arrive à approvisionner normalement autant les bruts pour les raffineries françaises que les produits finis pétroliers dont on a un déficit, donc le diesel et le carburant acteur.
8: À partir de juin, juillet, l'inquiétude va concerner le kérosène. Les compagnies aériennes l'anticipent déjà, mais pour les carburants routiers, la France n'a presque pas touché à ses stocks stratégiques, rappelle Olivier Gantois.
9: Ils ont été utilisés ici et là pour dépanner des régions qui étaient en déficit. Si à un moment, il y a une véritable pénurie, on pourra utiliser les stocks stratégiques comme complément d'approvisionnement.
8: Et ce qui est en train de se jouer, c'est bien une évolution des stratégies d'approvisionnement au niveau mondial. Alors même sans pénurie, il y aura moins d'offres, mais toujours autant de demandes. Et la seule certitude, eh bien, c'est que les prix vont rester à un niveau très élevé pendant encore de longues semaines.
6: Aurélien Fleureau du service économie d'Europe 1, notez que Donald Trump laisse entrevoir cette nuit un déblocage du détroit d'Ormuz. La marine américaine va commencer à escorter des navires, explique-t-il. Cela s'apparenterait à une violation du cessez-le-feu, répond l'Iran.
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1: Dans l'actualité également ce matin, la publication du rapport sur l'audiovisuel public.
6: Ah oui, des mois de débats, d'auditions sous tension et finalement une adoption de justesse la semaine dernière. Ce sont donc près de 400 pages d'un rapport pour sauver l'audiovisuel public, comme le présente le député Charles Lalonde, qui seront rendus publics ces prochaines heures. Le rapporteur de la commission propose notamment la fusion de France 2 et France 5, mais aussi la réduction de 3/4 du budget des jeux et divertissements. Objectif 1 milliard d'euros d'économie.
1: Et puis la semaine prochaine, c'est un autre texte très attendu qui revient au Sénat.
6: Celui sur la fin de vie, texte que la Chambre haute avait vidé de sa substance, puis rejeté lors du dernier examen, avant que l'Assemblée ne le revote sans surprise. C'est donc à nouveau les sénateurs qui débattront sur une version bien plus restreinte. Que contient-elle exactement, Maïlène Trémollet ?
10: D'abord l'application de manière poussée et à la lettre de la loi Claeys-Leonetti, mais aussi la création d'un dispositif d'assistance médicale à mourir seulement dans des cas très contraints. Fini le terme d'aide médicale donc, cette assistance, à savoir l'injection d'une substance létale entraînant la mort, serait réservée aux malades dont le pronostic vital est engagé à court terme. Plus de zone de flou sur le sujet du moyen terme, de la phase avancée ou terminale. Selon ce texte, seules les personnes condamnées dans les heures à venir, voire un ou deux jours, pourront y avoir accès. C'est un texte pour des gens qui vont mourir et non pas pour des gens qui veulent mourir, soutient l'une de ses auteurs, Christine Bonfanti-Dossat, qui affiche néanmoins son scepticisme quant à une adoption de cette version par la Chambre haute. Avec une gauche qui regrette un texte considéré trop sévère, trop restrictif, et des sénateurs LR qui sont pour beaucoup opposés à toute création d'un droit à l'euthanasie, quelles que soient les conditions, une grande partie des parlementaires se prépare à un rejet du texte.
6: Maïlène Trémollet, l'actualité judiciaire et le procès d'un islamiste qui avait menacé de mort l'avocat Thibault de Montbrial. C'était en 2023 lors d'un autre procès, celui de son frère, complice de l'assassin des policiers de Magnanville. Ce djihadiste avait mimé l'égorgement en direction de Thibault de Montbrial qui défendait alors la famille de la policière assassinée.
1: Et puis un autre procès qui s'annonce retentissant, Théo, celui d'un animateur du périscolaire accusé de violences sexuelles.
6: Oui, scandale qui avait éclaboussé la campagne des municipales à Paris, place donc à la justice. Dès demain, l'animateur sera jugé pour violence et agression sexuelle sur 9 fillettes. Caroline Baudry, il avait été suspendu en octobre 2024 et placé sous contrôle judiciaire.
11: Âgé de 47 ans, l'animateur comparaît en correctionnel pour harcèlement sexuel sur 9 filles âgées de 10 ans et agression sexuelle sur 3 d'entre elles. Plusieurs parents d'élèves de l'école Titon du 11e arrondissement avaient porté plainte. Leurs enfants avaient signalé notamment des câlins forcés, des surnoms, des mimes déplacés et des attouchements. L'animateur encourt jusqu'à 10 ans de prison et 150 000 euros d'amende. Un cas loin d'être isolé. Ces 4 derniers mois, 78 des 14 000 animateurs parisiens ont été suspendus. 31 d'entre eux le sont pour suspicion de violences sexuelles. Ces chiffres traduisent un caractère systémique selon le nouveau maire de la capitale, Emmanuel Grégoire. Un problème vraisemblablement d'ampleur nationale alors que de nombreuses affaires sont révélées partout en France.
6: Précision Caroline Baudry pour Europe 1.
1: Un médicament va-t-il permettre de réduire la dépendance à l'alcool? En tout cas, les chercheurs y croient de plus en plus.
6: Oui, une simple piqûre pour lutter contre l'alcoolisme, c'est la piste sérieuse relancée par une étude publiée dans la revue The Lancet. Des chercheurs montrent qu'un médicament déjà connu pour traiter l'obésité, la sémaglutide, aurait réduit nettement les épisodes de forte consommation d'alcool chez des patients dépendants. Yasmine Akatou.
12: Oui, des chercheurs danois ont testé des médicaments anti-obésité sur plus de 100 personnes souffrant à la fois d'obésité et d'addiction à l'alcool. Une partie du groupe prenait de l'Ozempic une fois par semaine, l'autre un placebo. Résultat, après 6 mois d'injection, le groupe traité a drastiquement diminué sa consommation d'alcool. Les patients sous Ozempic sont passés d'environ 17 jours de consommation excessive par mois à 5 jours seulement. Si le médicament fonctionne, c'est grâce à son action sur le cerveau, explique Hervé Martin. Martini d'Addiction France.
13: On joue vraiment sur des systèmes de la récompense. Ils vont diminuer la sensation de récompense. Ils vont réduire le besoin intérieur de prendre un produit. Et ça, on va avoir des personnes, en fin de compte, qui vont moins consommer d'alcool parce qu'il y a une forme d'indifférence par rapport à l'alcool. Ils ont moins envie d'en consommer.
12: L'étude montre par ailleurs que la quantité totale d'alcool consommé a aussi diminué chez les patients traités. Aujourd'hui, seulement 2 traitements existent pour l'alcoolisme. Cette découverte donne des arguments pour prescrire de l'Ozempic plutôt qu'un autre antidiabétique chez un patient à risque de conduite addictive.
6: Yasmine Akatou, spécialiste des questions de santé pour Europe 1.
1: Les sports à 6h09 sur Europe 1 avec cette question que se posent tous les amateurs de cyclisme. Paul Sexas va-t-il, oui ou non, participer au prochain Tour de France?
6: En tout cas, 73% des Français le souhaitent. Résultat d'un sondage paru dans l'équipe ce week-end. Le prodige français de 19 ans, vainqueur du Tour du Pays Basque et de la Flèche Wallonne cette année, n'a pas encore annoncé sa décision. Alors on a voulu savoir ce matin sur Europe 1 ce qu'en pensent 2 anciens champions, Bernard Hinault et Richard Virenque. Et Charles Bouchain, ils ne sont pas d'accord sur la stratégie à adopter.
14: 19 ans, des jambes de feu et capable de tenir la roue de Tadej Pogacar. Paul Sexas a tout pour faire rêver le public français sur la grande boucle, mais il lui manque l'expérience d'une course de 3 semaines. Pour prendre ses marques, le quintuple vainqueur du Tour de France, Bernard Hinault, lui conseille de se tester d'abord sur le Tour d'Italie ou d'Espagne.
15: Le Tour d'Italie, il serait contre Hildegarde, qui est le second de Pogacar. Ça lui donnerait une idée de la puissance de Pogacar. Et puis l'autre truc, c'est peut-être de préparer le championnat du monde en allant faire le Tour d'Espagne.
16: Il a le temps, il a 19 ans.
14: Pas question d'attendre en revanche pour Richard Virenque. Le septuple vainqueur du maillot à poids encourage Paul Sexas à prendre le départ du Tour dès cette année, sans pour autant viser le général.
17: Il va être là pour se faire plaisir comme il a fait depuis le début de saison. Il va peut-être gagner une étape et ensuite aller chercher le maillot à poids. Si un jour il doit venir pour gagner le Tour, il faut déjà qu'il sente un peu la difficulté de cette course.
14: Et si le coureur de 19 ans finissait par se lancer, Richard Virenque prévient.
17: Il faut que juste son entourage le préserve de toutes les sollicitations qu'il va y avoir, parce qu'il ne peut pas répondre à tout le monde.
14: Paul Sexas a pris quelques jours de repos, le temps de peaufiner sa décision et vérifier sa condition physique.
6: Charles Bouchain.
1: Merci Théo Grévin, c'était votre journal de 6h. Bienvenue à tous si vous nous rejoignez sur Europe 1. 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
1: Dans un instant, l'édito de Laurent Tessier et la chronique santé. Le docteur Brigitte Millot va vous parler ce matin des crampes. A tout de suite sur Europe 1.
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20: Il est 6h12, excellent réveil avec Europe 1.
1: Bonjour docteur Brigitte Millot.
20: Bonjour Alexandre, bonjour Marion.
1: Dans votre chronique santé ce lundi matin, quelque chose qui arrive à nombre d'entre nous et qui nous fait d'ailleurs bondir, vous nous parlez des crampes.
21: C'est une contraction brutale, involontaire, terriblement douloureuse d'un muscle ou d'un groupe de muscles qui survient pendant votre sommeil. Elle se situe généralement au niveau du mollet, qui semble comme tétanisé, mais peut survenir aussi au niveau des orteils ou des pieds. Elle peut durer de quelques secondes à plusieurs minutes, qui semble une éternité. C'est un phénomène très fréquent. On estime qu'un adulte sur deux en souffre, surtout après 50 ans. Lorsqu'elles sont intenses, fréquentes, perturbent votre sommeil, il est préférable de consulter. Lorsqu'elles sont occasionnelles, c'est généralement lié à la déshydratation, à la chaleur, mais aussi et surtout à la consommation d'alcool. Alors, pendant la crampe, que faire ? L'objectif est simple. Il faut forcer le muscle à se relâcher. Premier réflexe, étirez doucement le muscle. Pour le mollet, par exemple, ramenez les orteils vers vous. Oui, même si ça fait mal, c'est efficace. Ensuite, vous pouvez masser. Un massage ferme peut aider à relâcher la contraction. Éventuellement, levez-vous et marchez. Parfois, le simple fait de poser le pied sur un sol froid suffit à réinitialiser le muscle. Je sais, pendant la nuit, ce n'est pas très agréable, mais marcher, ça marche. Maintenant, que faire pour les éviter ? L'important est toujours de bien s'hydrater et une étude a montré que pratiquer les étirements réguliers des mollets chaque soir diminuer la fréquence et la douleur des crampes de moitié. Donc, mettez en place une petite routine d'étirement tous les soirs avant de vous coucher. Le magnésium, souvent conseillé, serait lui totalement inefficace sur les crampes, contrairement à la vitamine K2 que l'on trouve dans les viandes, les œufs ou en complément alimentaire, qui, elle, réduit la fréquence, l'intensité et la durée des crampes nocturnes. Et plus étonnant, un shot de jus de cornichon ferait disparaître une crampe en quelques secondes. Cette pratique est très prisée chez les sportifs, mais n'est peut-être pas très adaptée pour les crampes nocturnes.
1: Merci docteur Brigitte Millot.
20: Et merci à vous, chers auditeurs, d'avoir choisi Europe 1 pour vous accompagner ce matin à 6h15.
1: Avec l'édito de Laurent Tessier. Bonjour Laurent.
22: Bonjour Alexandre, bonjour Marion.
20: Bonjour Laurent.
1: Rédacteur en chef de l'émission Pascal Pro et vous, de 16h à 18h sur Europe 1. Vous revenez ce matin sur cette free party illégale hein, près de Bourges dans le Cher, ainsi que sur les réactions dans la classe politique.
22: Oui, certains parlent de fête. Le Technival de Bourges, nous avons assisté depuis vendredi à une free party illégale dans le Cher, et j'insiste bien sur le mot illégal. Des milliers de personnes venues de toute l'Europe, près de 20 000 tout de même rassemblées sur un champ de tir militaire avec un danger lié à la présence de munitions non explosées. Deux obus ont été découverts à proximité du lieu, 33 blessés dont 5 graves en lien avec la consommation de stupéfiants. Et le ministre de l'Intérieur, Laurent Nunez, s'est rendu sur place hier.
23: Dès lors qu'un rassemblement musical dépasse 500 personnes, on déclare le rassemblement en préfecture. Ce qui s'est passé ici dans le Cher n'obéit à aucune de ces règles juridiques. Donc c'est donc un rassemblement musical illégal.
22: Mais tout le week-end, des élus ont défendu ce rassemblement illégal. On fait passer ses participants pour de gentils festivaliers, comme la députée européenne et les filles Manon Brie samedi matin sur France Info.
24: Je pense qu'il vaut mieux les accompagner, donner des autorisations préfectorales et qu'on laisse franchement des jeunes faire la fête. Ce type de fêtes qui sont joyeuses, eh bien quelques grincheux voudraient qu'elles ne se tiennent plus et moi je ne suis pas d'accord avec ça.
22: Aussi. Quelques grincheux, on parle juste des habitants, des agriculteurs qui ont dû subir toutes ces nuisances. Le maire du village de Bangy-sur-Cran, 630 habitants, a parlé de bouchons pendant 8 heures de suite. Il a déploré, je le cite, que les festivaliers fassent leurs besoins un peu partout. Mais pour Manon Brie, c'est une fête joyeuse, non plutôt un rassemblement avec des revendications. Le ministre de l'Intérieur, Laurent Nunez, l'a mise en avant.
23: La revendication, c'est on vient à Bourges parce que le ministre de l'Intérieur est né à Bourges et on vient sur le polygone parce qu'on est contre la guerre. Et donc, il y a une revendication qui est clairement antimilitaire.
22: Un rassemblement antimilitaire, sans compter la circulation de drogue. Mais pour l'élu et les filles, c'est une fête joyeuse. Et même discours hier de la députée écologiste Sandrine Rousseau.
25: Je comprends aussi la jeunesse qui a besoin d'avoir
0: des lieux ou faire la fête. La répression à tout va de ce type de fête empêche la négociation d'avoir un terrain safe. Ça ne passe pas par la répression, ça passe plutôt par la négociation.
22: Et il faut négocier maintenant avec des individus anti-militaires. Alors que je vous donne le témoignage d'un habitant Alain recueilli par l'AFP, on n'a même pas le droit d'aller y promener le chien et eux, ils font la fête, ils prennent le risque de tout faire péter. Deux poids, deux mesures, cela résume aussi l'impuissance de l'État. Alors, une loi a été votée à l'Assemblée nationale et doit encore passer au Sénat, jusqu'à 2 ans d'emprisonnement et 30 000 euros d'amende pour les futurs organisateurs, 300 euros pour les participants, mais LFI est contre.
24: Le groupe Insoumis a voté contre ce projet de loi parce que l'objectif est simple, c'est de criminaliser la fête. Et dans notre pays, on sera bientôt dans une situation où faire la fête sera passible de sanctions et de poursuites.
22: La France insoumise défend tous ces individus antimilitaires. Par contre, sur un autre sujet, Manon Brie, n'hésite pas à parler de délinquant, un boulanger qui est ouvert le 1er mai.
24: Sébastien Lecornu, le Premier ministre, a appelé un patron qui n'a pas respecté la loi. Donc on a un Premier ministre délinquant qui encourage
3: à ne pas respecter la loi. Donc pour vous, le boulanger en question est un délinquant?
24: Mais bien sûr.
22: LFI défend ces individus antimilitaires installés illégalement sur un champ dangereux, mais le boulanger qui travaille le premier

0: précise de la Nouvelle-France souhaitée par l'éternel candidat à l'élection présidentielle, Jean-Luc Mélenchon.
1: Votre édito sur Europe 1, Laurent Tessier, merci. Et à tout à l'heure, Pascal Praud et vous à partir de 16h sur Europe 1.
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1: Lundi matin, bon réveil avec Europe 1, 6h18, le journal permanent Théo Grévin.
4: Nouvelle réunion entre gouvernement et distributeurs de carburant ce matin à Bercy, alors que Sébastien Lecornu appelle Total à davantage limiter les tarifs à la pompe. L'aide grand rouleur accessible aux 3 millions de travailleurs modestes sera accessible à partir du 27 mai, annoncé hier soir du gouvernement. Dans le même temps, certains navires vont-ils pouvoir traverser le détroit d'Ormuz? C'est ce que laisse entendre Donald Trump. Téhéran dément cette initiative qui serait considérée comme une violation du cessez-le-feu. Il se lance officiellement dans la course à la présidentielle. Jean-Luc Mélenchon tentera pour la quatrième fois d'accéder à l'Élysée. Le leader des Insoumis assure être le seul capable de battre le Rassemblement National en 2027. Et puis Yannick Sinner, plus que jamais favori de Roland-Garros, l'Italien numéro 1 mondial, a remporté hier le tournoi de Madrid, son 5e Masters 1000 consécutif, une première dans l'histoire.
5: 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Il est 6h20.
1: Votre partition, Omblin Roche, c'est l'un des événements les plus importants de l'industrie musicale mondiale. La cérémonie des Grammy Awards aux États-Unis fête cette année ses 67 ans.
6: Oui, les Grammy Awards, l'équivalent, si vous voulez, de nos victoires de la musique. Et je vous propose ce matin une courte playlist des artistes qui ont marqué l'histoire de la cérémonie. Et on écoutera bien sûr la record woman absolue, la chanteuse Beyoncé Knowles.

0: Retour d'abord à la première édition, 4 mai 1959, quand les États-Unis lancent les premiers Oscars de la musique.
1: Voilà, en fait, à l'époque, l'industrie musicale s'inquiète de la montée du rock'n'roll qu'elle juge un petit peu trop sauvage. Pour redorer le blason de la qualité artistique, eh bien, on crée les Grammys, l'équivalent musical des Oscars, effectivement. Sachez d'ailleurs que deux cérémonies se tiennent simultanément. La première fois, l'une à Beverly Hills, en Californie, nouveau centre de la production pop et cinématographique. L'autre à New York, siège historique des grandes maisons de disques et du jazz. La première chanson à être primée en 1959 est italienne, figurez-vous, Nel blu di pinto di blu volare de Domenico Modugno.

0: Dans les années 70, la cérémonie des Grammy Awards va gagner en épaisseur.
1: Oui, elle devient incontournable avec l'émergence de géants comme Stevie Wonder, multi-récompensé pour ses albums, et Aretha Franklin. Ensemble, ils imposent la musique gospel et soul comme des genres majeurs. Ils prouvent surtout que les Grammys ne sont plus seulement une affaire de variété classique.

0: Quelle étape ? En 1984, un chanteur transforme les Grammy Awards en événement pop planétaire.
1: Oui, le King of Pop en personne, Rad Marais pour l'album Thriller. Michael Jackson repart avec 8 trophées en une seule soirée, un record historique.
0: Cette cérémonie des Grammy Awards, Zamblin, est diffusée en direct à la télé américaine depuis 1971 et qui dit direct, dit bien sûr imprévu.
1: Absolument, comme cette soirée de 1998, lorsque Bob Dylan chante sur scène et qu'un manifestant torse nu, avec l'inscription « Soy, bombe » surgit et danse derrière lui. Imperturbable, Bob Dylan continue de jouer et de chanter. Les Grammys, ce sont aussi des frissons. Le plus intense est procuré par Whitney Houston en 1994.

0: Sa performance sur I Will Always Love You demeure, à mon sens, la référence ultime de l'histoire de la cérémonie, un instant de grâce jamais égalé.
1: Oui, et vous nous dites aussi que pour vous, ce sont les chanteuses les véritables patronnes de ces Grammy Awards.
0: Mais oui, citons Taylor Swift, qui a révolutionné le business de la musique, mais surtout celle qui s'est installée au sommet de la pyramide des records avec 32 statuettes au compteur. Il s'agit bien sûr de Beyoncé Knowles.

Scholes. Toutes les deux ont redéfini la place de l'artiste féminine contemporaine. Ces derniers trophées, elle les a obtenus l'an dernier pour son album Cowboy Carter. Beyoncé avec Texas Hold'em sur Europe 1.

0: Beyoncé Knowles avec Texas Hold'em dans la partition sur Europe 1, extrait de l'album Cowboy Carter qui a triomphé l'an dernier aux Grammy Awards aux États-Unis. Les récompenses musicales américaines, devenues une référence mondiale, existent depuis 67 ans exactement.
1: Merci Aubin Roche.
2: Excellent début de matinée en ce lundi 4 mai.
1: Vous êtes sur Europe 1, bon réveil à tous. Dans la prochaine demi-heure, Marion, dans 20 minutes, la revue de presse.
2: Et ce qui fait la une des journaux ce matin, c'est Jean-Luc Mélenchon qui officialise sa candidature à la présidentielle.
1: Comme un lundi, Pierre Durieux va vous parler ce matin d'un livre qui sort cette semaine. 12 couples racontent comment les épreuves de la vie les ont transformés. Récit dans un quart d'heure. Dans un instant, votre météo, Marion. A tout de suite sur Europe 1.
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1: Côté ciel, Marion, ce lundi 4 mai s'annonce agité.
2: Oui, c'est un temps instable qui nous attend. Alors aujourd'hui, mais pas que, une bonne partie de la semaine. Pourquoi ? Parce qu'on a cette goutte froide qui stagne sur la France et elle nous apporte des pluies, des averses, des orages, un rafraîchissement aussi. La totale, on a une zone qui va rester à l'écart quand même, c'est le nord-ouest, hein, près de la Manche, notamment en Bretagne. Vous devriez avoir quelques éclaircies aujourd'hui après la dissipation des nombreux brouillards. Mais ailleurs, vraiment un temps chaotique. Et là où les orages seront les plus soutenus, eh bien c'est dans le sud-est du pays. Donc prudence dans le sud-est. Hein. De la pluie, des orages, de la grêle et toujours ce risque de vagues dangereuses. Hein. Ce risque autour du golfe du Lion avec des vagues de plus de 2 mètres. Attention aussi dans le sud-ouest où on attend de fortes chutes de grêle. Prudence donc dans ces régions et puis ailleurs, écoutez, prévoyez le parapluie. Côté température, je vous le disais, bon, ça se rafraîchit. 15 degrés attendus à Aurillac cet après-midi, 16 degrés à Boulogne-sur-Mer et à Biarritz, 17 degrés à Cherbourg et à Clermont-Ferrand, 18 à Bordeaux, Lyon, Nice et Brest, 19 degrés à Carcassonne, 20 degrés à Paris et à Angers, 21 à Perpignan et à Lille, 23 degrés à Colmar et jusqu'à 24 degrés à Ajaccio en Corse.
1: Merci Marion Gagnot. Europe 1, bonjour et bon réveil. Il est 6h30.
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1: À la une, les agressions sexuelles dans le périscolaire et pas seulement à Paris. Près de 500 victimes recensées dans plusieurs départements et des parents en détresse. Témoignages et éclairages Europe 1 dès le début de ce journal. 6 militants d'ultra-gauche jugés en appel à partir d'aujourd'hui à Paris pour association de malfaiteurs terroristes. Ils sont suspectés d'avoir projeté des actions violentes contre des policiers et des militaires. Dans ce journal également, Jean-Luc Mélenchon, candidat à l'élection présidentielle. Le leader insoumis l'a annoncé hier soir à la télévision. Et puis de nombreux participants à la Free Party de Bourges ont quitté les lieux hier soir. Depuis vendredi, ils étaient rassemblés illégalement sur un terrain militaire. Le ministre de l'Intérieur demande à ce qu'ils soient tous verbalisés. Il entend durcir la loi contre ces rassemblements non autorisés. Vous allez l'entendre. Il est 6h30 sur Europe 1, le journal Fanny Marceau. Bonjour Fanny.
7: Bonjour Alexandre, bonjour à tous. À qui peut-on confier nos enfants? Cette question, tous les parents aimants se la posent, plus encore depuis les scandales des agressions sexuelles dans le périscolaire, à Paris bien sûr, mais pas seulement. Les signalements se multiplient dans d'autres départements, comme par exemple dans les Landes, où le fils d'Isabelle a été victime d'un animateur à la maternelle dès la rentrée scolaire. Son témoignage anonymisé est bouleversant, écoutez.
8: Mon petit garçon pleurait, demandait tous les matins s'il avait garderie. En tant que maman, après, c'est toujours difficile parce que, à 3 ans, est-ce que c'est la maîtresse? Est-ce que il y a quelque chose qui va pas avec l'école? Il se réveillait la nuit. Il donnait le nom de certains animateurs, animatrices, et je pensais pas du tout que ça aurait pu arriver jusque là où on en est aujourd'hui. En fait, abuser de la naïveté d'un enfant de 3-4 ans, c'est innommable. Il y a des violences physiques, il y a des violences sexuelles, il y a potentiellement des viols. Il y a eu des faits qui sont passés en octobre, mais on l'a su. En février et en mars. C'est scandaleux parce qu'on n'a pas forcément pu protéger nos enfants. Moi, j'étais à décontenancée quand la gendarme m'a appelé et qu'elle voulait nous auditionner parce que le nom de mon fils est revenu sur une déposition qu'avait faite une animatrice quand l'enquête elle a débuté. En fait, j'ai eu comme un flashback, tout le mal-être de mon fils à la rentrée, et c'était parce qu'il y avait un réel problème. Même si nos enfants, au bout de 4, 5, 6 mois, ils vont bien, entre guillemets, mais en fait, c'est nous, parents. Je suis en détresse, on va dire, émotionnelle, quoi.
7: Un témoignage recueilli par Maximilien Carlier.
1: Alors, il faut se relever les manches et agir. C'est ce que nous a dit ce matin sur Europe 1 Isabelle Debré, la présidente de l'association L'Enfant Bleu.
7: Oui, elle était l'invitée d'Europe 1 Bonjour à 5h40. Interview que vous pouvez retrouver sur le site et l'appli Europe 1. Nous devons protéger nos enfants, dit-elle, car le nombre d'affaires de cet ordre ne cesse de croître et les enquêtes se multiplient partout dans le pays, comme a pu le constater Caroline Baudry.
9: Dans les Landes Parentis-en-Born, Toulouse, Tours, en fait, il y en a tellement.
2: Sur la carte interactive alimentée par Anne, la cofondatrice de SOS Périscolaire, peu de départements sont épargnés par les signalements de parents dont les enfants ont été victimes de violences, presque 500 au total.
9: Parce que la médiatisation nous a donné un petit peu plus de visibilité, même si c'est pas du tout normal qu'ils aillent chercher SOS Périscolaire, alors qu'il devrait y avoir des chemins beaucoup plus officiels pour de faire des signalements.
2: Mais le périscolaire est l'angle mort de la protection des enfants, explique-t-elle. Il est même impossible d'estimer le nombre de structures en France.
9: On sait combien il y a de mairies, mais une mairie n'est pas obligée d'organiser le périscolaire. À peu près 50% des accueils sont sous le statut de garderie. Et en fait, précisément, ce n'est pas un statut. Ça peut être n'importe quel agent municipal qui garde les enfants. Et donc, en fait, on a des situations qui sont ubuesques où le maire va défendre l'agent qui est mis en cause. Les parents vont avoir énormément de mal à avoir gain de cause.
2: En attendant les procès, les suspensions des agents sont tributaires du bon vouloir de l'édile et de ses moyens. Son collectif demande donc le placement de tout le périscolaire sous la houlette des services départementaux à la jeunesse, un service unique national pour signaler des faits et la reprofessionnalisation du métier d'animateur.
7: Caroline Baudry, à 7h10, ne manquez pas sur Europe 1 l'interview complète d'Anne, la cofondatrice du collectif SOS Périscolaire. Elle sera l'invitée de Dimitri Pavlenko.
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1: Ils auraient projeté des actions violentes contre des policiers et des militaires. 6 militants d'ultra-gauche sont jugés en appel à partir d'aujourd'hui à Paris.
7: 5 hommes et une femme âgés de 36 à 42 ans. Ils comparaissent pour association de malfaiteurs terroristes. Quels étaient leurs plans, Jean-Baptiste Marty?
11: La justice leur reproche d'avoir participé à des entraînements de tir dans une maison abandonnée en Haute-Garonne, mais aussi d'avoir fabriqué et testé des explosifs, tout cela dans un seul but, abattre les institutions républicaines. Selon les rapports des enquêteurs, des écoutes téléphoniques ont également révélé que ces militants d'ultra-gauche souhaitaient s'en prendre à des policiers et des militaires, des suspects qui partagent donc la même idéologie, la haine de la police. Lors de leurs interpellations le 8 décembre 2020, les policiers ont retrouvé des armes ainsi que des produits servant à fabriquer des engins explosifs. D'ailleurs, l'un d'entre eux était artificier dans un grand parc d'attractions francilien au moment des faits. Tous ont donc été condamnés en première instance. Des peines allant de 2 ans de prison avec sursis à 5 ans de prison. Une première pour du terrorisme d'ultra-gauche depuis 1993. Dans ce procès en appel, ils encourent jusqu'à 10 ans de prison.
7: Jean-Baptiste Marty du service police-justice d'Europe 1. Notez que ce procès doit durer 3 semaines. Le délibéré est attendu le 22 mai prochain.
1: La politique à 1 an de la présidentielle. Jean-Luc Mélenchon annonce sa candidature.
7: Oui, le chef de file des Insoumis s'est déclaré hier soir sur le plateau de TF1. Il avait été désigné quelques heures plus tôt par les élus de son parti. Écoutez.
12: Oui, je suis candidat. Si vous voulez, c'est le contexte et l'urgence qui ont fixé la décision insoumise. La discussion ne s'est pas portée sur quel est le meilleur candidat du point de vue de je ne sais quoi, quelle esthétique. C'était qui est-ce qui est le mieux préparé pour faire face à la situation qui arrive. Pour pas simplement se contenter de réagir, mais dans chaque crise, tirer une opportunité pour le pays, pour tenir bon, eh bien, ça ne s'improvise pas.
7: Jean-Luc Mélenchon est-il le seul à pouvoir représenter LFI à la présidentielle? C'est la question du jour sur le site et l'appli Europe 1. Vous pouvez y répondre dès maintenant.
1: La présidentielle et les sondages qui placent toujours le Rassemblement national en tête.
7: Oui, selon un sondage Toluna Harris Interactive ce matin, Jordan Bardella obtiendrait 34 ou 35% des intentions de vote. Marine Le Pen, 32 ou 33%. Dans le socle commun, Édouard Philippe et Gabriel Attal sont mesurés respectivement à 19% et 14% des intentions de vote, quelle que soit la configuration.
1: Des candidats qui se mesureront notamment sur le terrain de la sécurité et de la fermeté.
7: Sur la question par exemple de ces milliers de fêtards réunis illégalement tout le week-end près de Bourges sur une zone militaire, deux obus de la Seconde Guerre mondiale y ont été retrouvés ce week-end, illustrant la dangerosité du site. Le ministre de l'Intérieur, Laurent Nunez, a demandé à verbaliser chaque participant. Plus de 600 PV ont été dressés et ce n'est que le début. Le ministre veut mieux réprimer ce type de rassemblements musicaux illégaux, Alexis de la Fontaine.
13: Oui, Laurent Nunez pousse depuis des semaines pour modifier la loi, mais après ce week-end, il veut accélérer le calendrier pour durcir le ton face aux organisateurs de ces rave parties.
14: Ça ne fait que me renforcer dans la conviction qui est la mienne de continuer à porter un projet de loi qui s'appelle Riposte et qui comporte ce qu'évidemment les organisateurs avaient bien identifié, une partie consacrée aux rave parties. Organiser une rave party maintenant, ce sera un délit puni de 2 ans d'emprisonnement, de 30 000 euros d'amende.
13: Ce Technival est justement une provocation en réponse à mon projet de loi, affirme le ministre de l'Intérieur Laurent Nunez, et il ajoute les 17 000 participants sont eux aussi responsables, alors il plaide pour que la participation à une rave party constitue maintenant un délit.
14: Un délit c'est pas rien, un délit c'est pas je paye 300 euros pour solde de tout compte, c'est une inscription notamment au traitement des antécédents judiciaires, avec toutes les conséquences qu'il peut y en avoir pour la suite du déroulement, pour la suite de la vie de ces personnes. Voilà.
13: Reste à savoir si ce projet de loi pourra obtenir une majorité à l'Assemblée nationale.
7: Alexis de la Fontaine du service politique d'Europe 1.
1: La guerre au Moyen-Orient, Donald Trump annonce pour aujourd'hui une opération de libération des navires coincés depuis 2 mois dans le Golfe.
7: Oui, projet baptisé Liberté qui a donné lieu à des passes d'armes entre l'Iran et les États-Unis. Le président américain prévient, si cette opération devait être entravée, cela devrait malheureusement être traité par la force, dit Donald Trump. L'Iran rétorque que toute interférence américaine dans le nouveau régime maritime du détroit d'Ormuz sera considérée comme une violation du cessez-le-feu, sujet qui sera certainement au menu des discussions aujourd'hui à Erevan, en Arménie, lors du 8e sommet de la communauté européenne où se rend notamment Emmanuel Macron.
1: Merci Fanny Marceau, restez avec nous dans un instant, Dimitri Pavlenko vous rejoint avec le programme d'Europe 1 Matin. A tout de suite.
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2: 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Il est 7h20.
1: Bonjour Dimitri Pavlenko.
0: Bonjour Alexandre, bonjour Marie, bonjour à tous.
1: Qu'est-ce qui fait la une d'Europe 1 matin dans un quart d'heure?
0: On va parler de Jean-Luc Mélenchon. Hier, il a officialisé donc à 74 ans sa quatrième candidature à l'élection présidentielle. Il n'y avait pas vraiment de surprise. Hein. En 2022, rappelez-vous, il nous avait un peu fait le coup de Cincinnatus, le retrait de la vie politique. Faites mieux, hein, avait-il dit à ses troupes. Il en avait même fait un livre. Et ensuite, il avait affirmé quelques mois plus tard vouloir être remplacé. Bon, c'était tout sauf sincère. Qui sérieusement a cru que Jean-Luc Mélenchon n'irait pas, ne repartirait pas à la bataille? Rappelez-vous sa campagne pour devenir Premier ministre hein, après la dissolution en 2024. Qui a cru que ça pouvait ne pas être lui? Alors certains ont un peu misé ces derniers temps sur le maire de Saint-Denis, Vali Bagayoko, qui est devenu célèbre après les municipales. Bah, les nouvelles têtes de la Nouvelle France vont devoir attendre encore un petit peu la fin du porte-parole, hein, comme dit Rima Hassan. Alors peut-être que Jean-Luc Mélenchon a vraiment voulu se retirer. Libération dit ce matin qu'il aurait changé d'avis quand il a perdu son héritier politique, Adrien Quatennens, qui avait été désavoué par LFI en interne contre l'avis du chef. Qu'est-ce qui s'est passé derrière? Ben, il a purgé le parti, il a tout verrouillé, et donc aujourd'hui, il a une machine de guerre qui est complètement à sa main, qui est en ordre de bataille avant tout le monde, avant tous les autres. Hein. C'est assez flagrant. Il ne parle presque plus aux grands médias, Jean-Luc Mélenchon, sauf hier hein, pour annoncer sa candidature, mais c'est un passage obligé quand on veut se présidentialiser. Mais en fond, il fait un petit peu comme Donald Trump, hein, qui lui aussi, pendant sa campagne présidentielle américaine, parlait très très peu aux médias mainstream. C'est difficile de savoir ce que pèse réellement dans le pays aujourd'hui Jean-Luc Mélenchon. Parce que vous savez que les sondages font de lui l'homme politique le plus détesté de France, à cause de tous ses clins d'œil antisémites depuis le 7 octobre, à cause aussi de son concept de Nouvelle France qui n'emballe pas tout le monde, c'est rien de le dire. Mais vous voyez, Jean-Luc Mélenchon, c'est quelqu'un qui pense en sociologue. Et c'est une bête de campagne. Hein. Rappelez-vous, 2022, il partait à 9%, il fait plus de 22% à la fin. Et il sait faire le papy gentil, hein, lisser son image quand c'est nécessaire. Donc la question est de savoir aujourd'hui ce qu'il perd électoralement d'un côté avec sa stratégie assumée. Est-ce qu'il le compense de l'autre, notamment dans le réservoir de l'abstention des banlieues, pour faire simple, hein, que LFI a su activer aux élections municipales, on l'a bien vu. Est-ce qu'il va faire venir aux urnes des populations qui d'habitude ne votent pas? Ce sera l'une des questions clés du scrutin de l'année prochaine. On va en parler ce matin sur Europe 1.
1: À tout à l'heure, Dimitri Pavlenko.
2: Il est 6h42, Alexandre Lemaire.
1: Dans 5 minutes maintenant, la revue de presse. D'abord, comme un lundi, bonjour Pierre Durieux.
3: Bonjour Alexandre, bonjour Marion, bonjour à tous.
1: Ce matin, Pierre, vous nous parlez d'un livre qui sort ce mercredi.
3: Oui, « Nous, couples qui sommes sur Terre », c'est son titre aux éditions Artege. Un recueil de 12 témoignages, 12 histoires exceptionnelles ou ordinaires, 12 sources, en tout cas, d'inspiration. Mais si je vous parle de ce livre aujourd'hui, ce matin... Ce n'est pas parce que c'est un bon livre, je l'espère, mais c'est surtout parce que les auteurs ont renoncé à leurs droits d'auteur donc, pour en faire don au village Saint-Joseph. C'est une autre façon de recueillir des fonds. Ici, ce sont les auteurs qui font un cadeau, qu'ils soient remerciés, et ce sont les lecteurs qui, en achetant ce livre, permettent, sans même le savoir, d'accueillir des personnes fragiles, dans les maisons du village Saint-Joseph.
1: Ben oui, voilà de quoi d'idées, donner d'autres idées à d'autres associations. Est-ce que ça marche?
3: Eh oui, en 2022, le premier livre de cette même collection, qui s'intitulait « Nous, pères qui sommes sur Terre », a ainsi été diffusé à des milliers d'exemplaires au profit de l'Atilma, une autre maison qui accueille, elle, des femmes enceintes en difficulté. Résultat, près de 10 000 euros recueillis pour l'association, selon le principe bien connu, vous le savez, des petits ruisseaux qui font les grandes rivières. Des pères qui témoignent et qui s'engagent au service des femmes, souvent abandonnées par des hommes. Ça a du sens, n'est-ce pas?
1: Mais oui, c'est une continuité entre l'objet du livre et celui de l'association.
3: Oui, idéalement, en effet. Et c'est l'intérêt de ce nouveau livre, « Nous, couples qui sommes sur Terre », car ces couples témoignent de la façon dont les épreuves de la vie les ont changés, fragilisés, souvent fortifiés en tout cas. Et c'est justement le cœur du projet du village Saint-Joseph que de voir des couples s'engager au service de toutes les personnes en situation de fragilité, professionnelle, psychique, sociale, etc. Il crée, ces couples, des maisons à caractère familial pour permettre à chacun de se poser et de se reconstruire. Bref, si vous cherchez une bonne lecture et une bonne action, n'hésitez pas, nous couples qui sommes sur Terre, dans toutes les bonnes librairies, ce mercredi 6 mai chez Artege.
1: Comme un lundi, sur Europe 1, Pierre Durieux, merci, délégué général de la Fédération Village Saint-Joseph. Et vous préfacez ce livre, Pierre.
2: Et vous écoutez Europe 1, bonjour, il est 7h moins le quart.
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6: 5h, 7h. Alexandre Lemaire.
0: Le journal permanent sur Europe 1, Fanny Marceau.
7: Jean-Luc Mélenchon, de nouveau candidat à l'élection présidentielle. Le leader insoumis l'a annoncé hier soir, assurant être le mieux préparé au sein de son parti pour faire face à la guerre, la crise climatique, économique, sociale, mais aussi au Rassemblement national qui est toujours en tête des sondages. Jean-Luc Mélenchon est-il le seul à pouvoir représenter LFI à la présidentielle? C'est la question du jour sur le site et l'appli Europe 1. Vous pouvez y répondre dès maintenant. La guerre au Moyen-Orient, Donald Trump veut libérer aujourd'hui les navires coincés depuis deux mois dans le Golfe. Projet baptisé Liberté. L'Iran prévient, toute interférence américaine sera considérée comme une violation de cessez-le-feu. Selon Donald Trump, si cette opération devait être entravée, cela devrait malheureusement être traité par la force. Sujet qui sera certainement au menu des discussions aujourd'hui à Erevan, en Arménie, lors du 8e sommet de la communauté européenne, où se rend notamment Emmanuel Macron, mais aussi le président ukrainien Volodymyr Zelensky. Et puis en France, la publication du rapport sur la commission d'enquête parlementaire sur l'audiovisuel public attendue ce soir ou demain matin. 400 pages rédigées par le rapporteur Charles Alloncle après des mois d'une commission polémique étendue.
0: Merci Fanny Marceau. À la une de la revue de presse, dans un instant, Jean-Luc Mélenchon, il officialise sa candidature à la présidentielle. À tout de suite sur Europe 1.
6: 5h07. Europe 1, bonjour.
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0: La revue de presse avec vous ce matin, Christophe Bordet. Bonjour Christophe.
41: Bonjour à tous.
0: On démarre avec le Figaro.
41: Absolument, et un peu d'histoire qui ne nuira point pour démarrer cette première semaine du mois de mai. Le 3 mai 1936, il y a donc 90 ans et un jour, le Front populaire remportait les législatives, rappelle le Figaro. Guillaume Tabar revient ce matin sur cette alliance entre socialistes, communistes et radicaux, une expérience qui fut bref. rêve, à peine plus de 2 années, mais le mythe demeure à gauche. La preuve, en 2024, cette alliance entre LFI, le PS, le PC, les écologistes, baptisée Nouveau Front Populaire. La recette sur le fond est toujours la même, des cadeaux à tour de bras pour une vie dite meilleure. Et au final, cette question, c'est qui paye? Car oui, à chaque fois, ça coûte un bras. Alors certes, 2 lois résument l'œuvre du Front Populaire, rappelle l'éditorialiste, le passage des 48 heures de travail hebdomadaire aux 40 heures et les 2 semaines de congés payés. Du bon temps, oui, du bon temps pour les travailleurs, pendant que l'Allemagne, à l'époque, produisait à plein régime pour nous faire la guerre et nous envahir. Quelle réussite, quelle vision! C'est ironique, bien sûr.
1: Oui, alors c'est justement cette date du 3 mai qui a été choisie par Jean-Luc Mélenchon pour annoncer sa candidature à la présidentielle.
41: Et oui, fier comme Artaban, je vous rappelle la définition d'Artaban, individu imbu de sa personne, hautain et prétentieux, fermez les guillemets. 4e candidature de l'insoumis à une présidentielle et un objectif, rappelle Le Figaro, capitaliser sur le chaos à gauche. Et une improbable primaire. Le Parisien aujourd'hui en France rappelle qu'en 2022, à l'issue de son élimination au premier tour, Mélenchon avait fait mine de s'interroger sur le besoin de son œuf. 5 ans plus tard, aux oubliettes les belles paroles, la Nouvelle France n'a rien de neuf, d'où cette petite phrase de Raquel Garrido, toujours dans Le Parisien ce matin. Souvenez-vous que cet homme n'a pas de parole, petite phrase assassine de l'ex-ami partagé sur une boucle dédiée à son mouvement.
1: Jean-Luc Mélenchon qui rêve d'un face-à-face avec le RN, il l'a dit hier soir sur TF1, le Rassemblement National et l'UDR d'Éric Ciotti, qui veulent privatiser les télés publiques s'ils gagnent en 2027.
41: En attendant, Le Figaro revient ce matin sur le rapport, sur le texte final du rapporteur de la commission d'enquête sur l'audiovisuel public, Charles Alloncle, contenu qui sera rendu dévoilé au public dans les prochaines heures et qui préconise notamment d'économiser 1 milliard d'euros sur un budget annuel d'un peu plus de 4 milliards. Preuve que malgré les critiques, ce travail parlementaire ne sert pas à rien. La ministre de la Culture, Catherine Pégard, indique dans une interview au quotidien conservateur qu'il est nécessaire de faire des économies et que certains programmes seront touchés. Oui, ils seront bien touchés. Il faut également poursuivre les efforts sur les frais de fonctionnement, affirme la ministre. Créer des passerelles entre les marques, mais pas question de supprimer France Info TV, par exemple. Pas un mot sur le besoin de diversifier les éditorialistes de France Inter, dont le penchant à gauche a pourtant été prouvé.
1: Alors Christophe, puisqu'on parle d'économie, les Français aimeraient bien en faire.
41: Ça c'est sûr. Dans les pages du Figaro Économie, on apprend que le 4 mai, c'est aujourd'hui, les actifs que nous sommes commencent à travailler pour eux-mêmes. Et oui, la date est symbolique et le concept a été inventé par 2 économistes libéraux britanniques. À partir d'aujourd'hui, les salariés ont, semble-t-il, fini de financer les pensions et la santé des retraités pour le reste de l'année. À titre de comparaison, en 1970, où il y avait en moyenne 4 actifs pour un retraité, le jour de libération avait lieu, sans que l'on sache vraiment ce jour d'ailleurs à l'époque, mais bref, le 27 février. Évidemment, aujourd'hui, on compte moins de 2 actifs pour un retraité et donc le système est de plus en plus en danger.
1: Un autre sujet ce matin dans les journaux, Le Parisien aujourd'hui en France, met à la une cette France du trafic de drogue où les femmes ont un rôle de plus en plus important.
41: Oui, alors je ne sais pas s'il faut parler de Nouvelle France, en tout cas une chose est sûre, les femmes prennent le pouvoir dans le trafic de drogue, notamment dans le sud-est du pays. Les marraines du crime, titre le journal, qui évoque notamment le parcours d'une certaine Alicia, mère de famille et logisticienne en chef de la DZ Mafia. Elle supervise les livraisons des désigne les cibles avec une froideur comparable aux méthodes des grands parrains du crime organisé. Aujourd'hui emprisonnée au Beaumet, elle va devoir répondre à seulement 26 ans de 3 meurtres, pas moins. Ce n'est pas elle qui tire et qui tue, mais c'est elle qui choisit le tireur, indique le journal. Le renseignement criminel de la police judiciaire le confirme. Les femmes prennent le pouvoir dans le trafic de drogue et revendiquent d'être sur le devant de la scène. Leur implication dans les réseaux en 5 ans a tout simplement bondi. Tenez-vous bien d'eux, 50%, toutes les enquêtes de police semblent aller dans le même sens, évidemment. C'est inquiétant.
1: Oui, naturellement. Votre revue de presse ce lundi matin, Christophe Bordet sur Europe 1, merci. Et à tout à l'heure, retrouve à 8h moins le quart.
2: Et à 7h moins 5, place à Europe 1 matin avec vous, Dimitri Pavlenko. Bonjour.
1: Bonjour Dimitri.
3: Bonjour Marion Gagneux, bonjour Alexandre Lemaire, bonjour Christophe Bordet. Bonjour. Christophe, on parlera de quoi dans votre prochaine revue de presse tout à l'heure?
41: Écoutez, je crois qu'il y a des nouveaux mots de la langue française qui entrent dans le Larousse.
3: Genre?
41: Un crush.
3: Un crush.
2: Ah oui.
3: Qu'est-ce que
2: ah bah
3: c'est
2: oui.
3: un crush? Expliquez-moi.
2: Ah bah
3: on
2: un crush,
3: vous dira
2: c'est
3: tout
2: quand
3: à l'heure.
2: Bah ah non, on dirait.
3: Un crush. C'est un...
41: Non, les crushs, c'est pas ce qu'ils mangent.
3: Non, masculin, bien sûr.
2: Arrêtez de me regarder, enfin.
3: Allez, à tout à l'heure, Christophe. Merci beaucoup. Prochaine revue de presse, 8h moins le quart. Alexandre, Marion, on vous dit à demain.
4: À demain.
3: Rendez-vous 5h pour le coup d'envoi d'Europe 1. Bonjour. Bonjour à tous, chers auditeurs. C'est une belle semaine qui commence. Toute la semaine, la grande famille Europe 1 est en fête. Vos animateurs, vos journalistes vont se mélanger, s'inviter dans leurs émissions respectives. Et vous êtes, vous aussi, les bienvenus. C'est un peu matinale porte ouverte ce matin. Deux d'entre vous, d'ailleurs, seront avec nous dans quelques instants en mode VIP.
2: Je viens de les croiser à la machine à café.
3: Ah, bah justement, je les cherchais.
2: Patrick
3: je
2: me demandais. Et Clémentine, Patrick ouais, ils sont là.
3: Ils sont appelés à venir faire un petit tour dans le studio d'Europe 1. Il n'y a pas trop de monde, c'est le moment de venir. On est ravis de vous avoir avec nous, Patrick et Clémentine, je pense qu'ils nous entendent là dans les enceintes qui sont un petit peu partout dans les couloirs d'Europe 1 Matin. Bonne visite à vous, on vous attend d'un instant à l'autre et vous aussi, bah, chers auditeurs qui nous écoutez, bah, vous aurez l'occasion de vous en rendre compte. Ça va se croiser dans les émissions. Christine Kelly tout à l'heure, par exemple, recevra Elisabeth Assayag pour son émission La France Bouge. Ce sera aux alentours de 11h30. Et autrement, l'actualité ce lundi, est-ce une surprise? Jean-Luc Mélenchon est donc officiellement depuis hier soir candidat à l'élection présidentielle 2027. Christophe vous en parlait à l'instant. Jean-Luc Mélenchon en a donc annoncé hier soir aux 20h de TF1. On ne peut plus classique, donc. Il a quand même un an d'avance hein, sur le calendrier électoral. Jean-Luc Mélenchon, pourquoi part-il si tôt alors que les autres familles politiques en sont encore à débattre de la possibilité ou non d'une primaire? Et que pèse-t-il réellement aujourd'hui le candidat insoumis? On en parlera avec l'une de ceux qui le désigne comme son principal adversaire, tout simplement. À 8h10, Sarah Knafo, la députée Reconquête au Parlement européen, sera l'invité de Laurence Ferrari. On va aussi parler ce matin du scandale du périscolaire qui déborde largement le périphérique parisien. C'est un sujet de préoccupation majeur pour les parents de tous les enfants de ce pays. On a des signalements un petit peu partout, dans presque tous les départements. Et demain s'ouvre le procès d'un animateur parisien pour violences et agressions sexuelles sur 9 fillettes. On verra cela dans un quart d'heure avec la cofondatrice du collectif SOS Périscolaire, collectif à qui l'on doit beaucoup des révélations autour de ces scandales dans nos écoles. On va aussi parler des prix des carburants, puisque le gouvernement va à nouveau recevoir les distributeurs ce matin. Le Premier ministre a appelé ce week-end, d'ailleurs le premier d'entre eux, Total Energy, à un plafonnement généreux des tarifs à la pompe, sans dire toutefois ce qu'il entendait par généreux. On verra cela. Et puis on parlera du football français, une industrie qui va mal. Hein, si on regarde au-delà du Paris Saint-Germain, le club parisien jouera mercredi sa demi-finale retour de Ligue des Champions face au Bayern Munich. Mais pour les autres clubs, c'est la catastrophe. On verra ça avec Olivier Babot aux alentours de 7h20. Voilà pour le programme. On passe au temps, Anissa Haddadi. À quoi ressemble la météo de ce lundi?
2: Ah bah c'est franchement pas terrible. Heureusement que c'est la grande fête de la grande famille Europe 1 toute la semaine. Parce que alors le soleil, on va le chercher. Heureusement, il sera dans votre radio. C'est très couvert. On a beaucoup de nuages ce matin. Un ciel très bas, très gris entre le Pays Basque jusqu'au Poitou-Charentes. C'est très gris également entre la Bretagne et les Hauts-de-France. On a beaucoup de brouillard, des brouillards très denses. Soyez prudents si vous nous écoutez en voiture ce matin, notamment en Normandie et le long de la frontière belge. Alors là, ça risque d'être compliqué ce matin sur les routes avec ces gros brouillards très épais. Alors il y a quand même quelques zones où il y aura des éclaircies. C'est vrai que entre la Bretagne et les Pays de la Loire, du côté des Pyrénées aussi, le soleil pourra faire quelques percées au milieu des nuages, mais enfin ça sera vraiment très anecdotique. Cet après-midi, attention, les nuages vont se renforcer et ce sont les orages qui arrivent, des orages qui seront localement forts. On va garder un œil très attentif sur le pourtour méditerranéen où là on attend des pluies soutenues et de la grêle des Cévennes jusqu'à la Provence. Les orages ils vont s'étendre, c'est assez simple, des Pyrénées jusqu'à la Bourgogne en passant par l'Auvergne, le Massif Central, le Centre-Val de Loire, le Poitou-Charentes. Dans tous ces secteurs-là, les orages seront en plus localement forts avec une grosse activité électrique et parfois même de la grêle. Les températures, bon, elles sont en baisse, vous le comprenez. 14 degrés la minimale pour Dunkerque, 18 à Nîmes et Bordeaux, 20 degrés à Paris et 24 la maximale pour Ajaccio.
3: Merci Anissa Haddadi, bon réveil à vous. Bienvenue sur Europe 1. Nous sommes le lundi 4 mai, il est 7h.
4: Oui, je suis candidat. La discussion ne s'est pas portée sur quel est le meilleur candidat du point de vue de je ne sais quoi, quelle esthétique. C'était qui est-ce qui est le mieux préparé pour faire face à la situation qui arrive.
41: Jean-Luc Mélenchon brise le faux suspense. Je suis candidat à l'élection présidentielle, dit le leader de la France Insoumise, qui s'érige en rempart incontournable face aux périls qui guettent le pays. Explication dans un instant. L'actualité, c'est aussi le texte sur la fin de vie. La proposition de loi revient en seconde lecture lundi prochain au Sénat. La droite et le centre l'ont déjà largement détricoté en commission. Le scandale des agressions sexuelles dans le périscolaire, premier procès demain à Paris depuis la série de révélations. Un animateur de 47 ans comparé pour harcèlement et agression sexuelle, il aurait fait une dizaine de victimes. Et puis le football, Bayern de Munich, Paris Saint-Germain, mercredi soir, demi-finale, retour de Ligue des Champions. On prendra des nouvelles de l'effectif parisien. Le journal de 7h sur Europe 1, Christophe Lamarre. Bonjour Christophe.
5: Bonjour Dimitri, bonjour à tous. Le grand emplacement, oui, mais pas maintenant et pas pour moi. Jean-Luc Mélenchon a confirmé hier soir à la télévision ce que ses partisans et adversaires avaient anticipé. Il sera bien candidat à la présidentielle l'année prochaine à 74 ans et contrairement à ce qu'il avait laissé entendre au soir de sa défaite du premier tour en 2022, il ne passera pas la main à Alexis de La Fontaine. Le leader de la France Insoumise estime que le pays est au bord de l'abîme.
6: Oui, face à l'éclatement du bloc central et de la droite, Jean-Luc Mélenchon se présente comme le seul rempart au Rassemblement national.
4: C'est mon adversaire principal puisqu'il paraît qu'il va gagner. Honnêtement, je ne le crois pas. Je ne sais même pas s'ils seront au deuxième tour. La dernière fois, on m'avait mis 20 points derrière eux. À la fin, à un point près, ils n'étaient pas au deuxième tour. Donc je pense que nous allons les battre à plate couture, pire encore qu'en 2024.
6: Sur le fond, il repart avec le même projet qu'en 2022 et surtout son obsession contre les forces de l'ordre.
4: Quand on représente avec un uniforme l'autorité de l'État et la loi, on doit être parfait. Pas un peu, parfait. C'est dur. Mais c'est l'objectif. Or, ce n'est pas le cas.
6: Pour enfin réussir à accéder au second tour, Jean-Luc Mélenchon veut forcer le reste de la gauche à se ranger derrière lui et les appelle à la responsabilité.
4: Les divisions internes dans les partis font qu'il y a une multitude de candidatures et c'est la confusion. C'est irresponsable. Nous, c'est carré.
6: La France Insoumise fait bloc derrière son candidat, contrairement aux socialistes, écologistes et communistes qui refusent toute alliance avec Jean-Luc Mélenchon.
5: Alexis de La Fontaine du service politique d'Europe 1.
41: Quelle sera sa stratégie? Quelles sont ses chances à Jean-Luc Mélenchon à l'approche à un an de l'élection présidentielle? On verra cela tout à l'heure, ce sera le thème de l'édito politique de Vincent Trémollet de Villers. On en vient à la proposition de loi sur la fin de vie. Elle s'apprête à faire son retour au Sénat lundi prochain. Texte largement remanié en commission.
5: Le dispositif sur l'aide à mourir a été presque intégralement réécrit. L'administration de la substance létale se retrouve bien plus strictement encadrée. Une nouvelle version du texte qui ne satisfait finalement personne, Maïlène Trémollet.
2: Trop limité, trop permissif. Le rapport voté au Sénat il y a quelques jours en commission qui plaide pour une légalisation très encadrée de l'euthanasie ne convainc pas à gauche comme à droite. Bernard Jomier, sénateur socialiste, dénonce
7: une vision tellement restrictive, j'allais dire loin de la version de la loi adoptée par l'Assemblée nationale, que ça me paraît compliqué d'aboutir à un accord entre le Sénat et l'Assemblée nationale. Je crains que le Sénat soit définitivement hors-jeu.
2: De l'autre côté de l'hémicycle, Christine Bonfanti-Dossa, sénatrice LR et co-auteure du rapport, dresse un même constat amer, celui de la division.
8: Beaucoup de sénateurs de droite ne veulent pas entendre parler de l'euthanasie. Il y a les bandes de gauche qui sont résolument pour cette loi. Au milieu, il y a les centristes qui sont tout à fait partagés. Ce n'est pas assez pour soutenir notre rapport.
2: En cas de non-adoption de ce rapport, c'est la version des députés bien plus ouverte qui serait conservée, soit pour une nouvelle lecture à l'Assemblée nationale, soit pour être examiné par une commission mixte paritaire qui mettrait fin à une navette parlementaire de plusieurs années.
5: Maïlène Trémollet du service politique d'Europe 1.
41: Il est 7h03 sur Europe 1. Les violences sexuelles dans le périscolaire parisien. Un animateur de 47 ans sera jugé demain pour harcèlement et agression sexuelle sur des fillettes.
5: Il s'agira du premier procès depuis que le scandale a éclaté à Paris. Le prévenu aurait fait près d'une dizaine de victimes. Il risque 10 ans de prison. Caroline Baudry.
9: Âgé de 47 ans, l'animateur comparaît en correctionnel pour harcèlement sexuel sur 9 filles âgées de 10 ans et agression sexuelle sur 3 d'entre elles. Plusieurs parents d'élèves de l'école Titon du 11e arrondissement avaient porté plainte. Leurs enfants avaient signalé notamment des câlins forcés, des surnoms, des mimes déplacés et des attouchements. L'animateur encourt jusqu'à 10 ans de prison et 150 000 euros d'amende. Un cas loin d'être isolé. Ces 4 derniers mois, 78 des 14 000 animateurs parisiens ont été suspendus. 31 d'entre eux le sont poursuivis suspicion de violences sexuelles. Ces chiffres traduisent un caractère systémique, selon le nouveau maire de la capitale, Emmanuel Grégoire. Un problème vraisemblablement d'ampleur nationale, alors que de nombreuses affaires sont révélées partout en France.
1: Caroline Baudry.
0: Nous sommes au 66e jour de guerre au Moyen-Orient. Donald Trump annonce que la marine américaine va escorter des navires bloqués dans le détroit d'Ormuz.
5: L'opération a déjà un nom. Projet Liberté sera lancé dans la matinée. Des destroyers lance-missiles, une centaine d'aéronefs et 15 000 soldats sont mobilisés. Si l'Iran se met en travers, nous utiliserons la force, avertit le président américain, qui a eu entre les mains la dernière proposition de Téhéran pour mettre fin au conflit. L'accord comporte 14 points. Il ne ferait pas mention du nucléaire, question pourtant centrale pour les Américains.
0: En attendant, les craintes d'une pénurie de pétrole et de gaz inquiètent de plus en plus les gouvernements, sauf en France.
5: Le blocage d'Ormuz aura des conséquences majeures sur la zone Asie-Pacifique. Avertissement de la première ministre japonaise Sanae Takayashi. La France pas à l'abri non plus si la crise dure, selon le patron de Total Energy. Encore 2 ou 3 mois et nous entrerons dans une ère de pénurie énergétique, expliquait Patrick Pouyanné il y a 10 jours. Le gouvernement a démenti. Pas de risque, mais sur la durée, il pourrait en être autrement, Aurélien Fleureau.
10: Contrairement à l'Asie, l'Europe est pour l'instant épargnée par les pénuries. Aucun risque à l'horizon pour les 3 ou 4 prochaines semaines, explique Olivier Gantois, président de l'UFIP Énergie et Mobilité.
11: En Europe, à ce stade, on ne connaît pas de pénurie. En France non plus, on arrive à approvisionner normalement autant les bruts pour les raffineries françaises que les produits finis pétroliers dont on a un déficit, donc le diesel et le carburant réacteur.
10: À partir de juin, juillet, l'inquiétude va concerner le kérosène. Les compagnies aériennes l'anticipent déjà, mais pour les carburants routiers, la France n'a presque pas touché à ses stocks stratégiques, rappelle Olivier Gantois.
11: Ils ont été utilisés ici et là pour dépanner des régions qui étaient en déficit. Si à un moment, il y a une véritable pénurie, on pourra utiliser les stocks stratégiques comme complément d'approvisionnement.
10: Et ce qui est en train de se jouer, c'est bien une évolution des stratégies d'approvisionnement au niveau mondial. Alors même sans pénurie, il y aura moins d'offres, mais toujours autant de demandes. Et la seule certitude, eh bien, c'est que les prix vont rester à un niveau très élevé pendant encore de longues semaines.
5: Aurélien Fleureau du service économie d'Europe 1.
0: Et puis les sports, rugby, Bordeaux-Bègles disputera la finale de la Coupe des Champions pour la 2e année consécutive.
5: Les Girondins défendront leur titre contre Leinster le 23 mai. Le PSG espère lui aussi se qualifier pour une 2e finale européenne de rang. C'est du football bien sûr. Il devra conserver son but d'avance acquis au match aller. Bayern de Munich, Paris Saint-Germain mercredi soir. Demi-finale retour de la Ligue des Champions. Récupération, c'est le mot d'ordre, n'est-ce pas Antoine Biavo?
12: Oui, aucune prise de risque. Luis Enrique a fait tourner ce week-end. Seuls 2 titulaires habituels, Désiré Doué et Pacho, ont débuté le match face à Lorient. Stratégie prudente pour éviter une nouvelle blessure après celle d'Achraf Hakimi, d'ores et déjà forfait pour le match de mercredi. Une absence non négligeable, prévient Luis Enrique, qui a souligné l'importance de son latéral droit en conférence de presse samedi.
13: Hakimi, qu'est-ce que je dois expliquer? Je dois expliquer le niveau de Hakimi. Il est titulaire, il joue à très haut niveau tous les temps. C'est une machine. Avoir un joueur ainsi, c'est comme avoir 3 joueurs. C'est incroyable. Mais malheureusement, il ne sera pas à Munich.
12: Pourtant, le coach espagnol se veut confiant. Le reste de son effectif est au complet. Et surtout, le Bayern n'a pas fait mieux que son équipe ce week-end. Match nul, 3 partout face à la lanterne rouge du championnat allemand, avec là aussi un 11 de départ très remanié. Repos général donc ce week-end pour les deux équipes qui devraient arriver dans une forme optimale pour le choc tant attendu mercredi soir.
5: Bayern Dominique PSG mercredi soir, bien sûr, à 21h, ce sera
9: sur Canal+.
5: Mais n'oubliez pas que demain, il y a la première demi-finale. Arsenal, Atlético de Madrid. Voilà, allez, au match aller, il y avait eu combien?
9: Match aller 1 partout.
5: Ah, bravo. Bonne réponse, Anissa.
0: Merci Christophe Lavard. C'était votre journal. Tout à l'heure, à 8h10, votre invité politique, je rappelle, ce sera Sarah Knafo. Mais qui sont nos plus importants invités ce matin sur Europe 1? Je vous donne en mille. Ils sont avec nous. C'est Patrick et Clémentine. Je vous les avais présentés tout à l'heure, nos deux auditeurs. Bonjour à tous les deux.
14: Bonjour.
9: Bonjour.
0: Bonjour. C'est la première fois que vous parlez dans un micro de radio?
14: Dans un micro de radio, oui.
0: Ouais. Bon. Vous êtes, oui.
14: J'ai démarré sur RFM mais en 81. Donc
9: dans la maison.
0: Ah, vous êtes notre doyen ce matin.
14: À l'époque, avec Patrice Arditi, alors c'est une vieille histoire.
0: Écoutez, en tout cas, on est ravis de vous accueillir tous les deux. Vous allez pouvoir visiter Europe 1 à l'occasion de cette semaine consacrée à la grande famille Europe 1. Vous allez croiser tout à l'heure peut-être Christine Kelly et Pascal Praud, qui viendra nous rendre visite aussi. Bon, ça va, vous avez eu un petit café quand même, vous avez été bien servi.
14: Est-ce que je peux vous raconter juste une petite anecdote?
0: Allons-y.
14: En 73, il y a le podium européen qui passe à Royan, et j'ai un copain qui travaille sur le son, et l'invité c'est Jérôme, Et on me demande, est-ce que tu peux avoir la gentillesse d'emmener Madame Soleil sur la plage? Et c'est comme ça que j'ai eu le premier contact avec Europe 1. Et j'ai emmené effectivement Madame Soleil sur la plage avec son tricot et ses livres d'astrologie.
15: Elle a préparé l'horoscope sur la plage alors, ouais, Madame Soleil.
14: Adorable, une personne adorable.
0: Bon, et l'amitié et l'aventure continuent pour vous avec Europe 1, c'est formidable. Allez, vous restez avec nous tout au long de cette matinale.
15: J'en profite pour dire, Dimitri Pavlenko, que vous serez l'invité de Thomas Hill tout à l'heure à partir de 10h dans Culture Média à l'occasion de cette semaine de la grande famille Europe 1.
0: On va demander à Laurent Tessier quand même ce qu'il nous fera dans un petit quart d'heure. Bonjour Laurent.
16: Bonjour Dimitri, bonjour Anissa.
15: Bonjour Laurent.
16: Je vais vous parler de la free party illégale dans le Cher ce week-end défendue par LFI.
17: Qu'on laisse franchement des jeunes faire la fête.
16: Bah oui, un rassemblement anti-militaire avec de la drogue, bien sûr.
15: Et puis dans un instant, l'invité d'Europe 1 matin, Dimitri Pavlenko.
0: Nous serons avec la cofondatrice du collectif SOS Périscolaire. C'est par ce collectif que les révélations surgissent sur ce qui se passe dans nos écoles. On voit ça avec elle dans un instant. Elle s'appelle Anne. Bon réveil avec Europe 1 7h10.
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15: Il est 7h12 sur Europe 1. Dimitri Pavlenko, vous recevez ce matin la cofondatrice du collectif SOS Périscolaire.
0: Bonjour Anne.
15: Bonjour.
0: Bienvenue sur Europe 1. Le mur du silence est-il en train de tomber dans nos écoles depuis des mois? Le secteur du périscolaire est éclaboussé par une série de signalements de violences, d'agressions sexuelles, notamment à Paris, mais pas seulement. Le périsco, c'est tout ce qui se passe à l'école, hors des temps d'enseignement proprement dit. Hein. Alors, vous êtes pour beaucoup, Anne, et le collectif avec qui vous travaillez, SOS Périscolaire, que vous avez cofondé dans la libération de la parole. Est-ce que vous pouvez d'abord nous rappeler ce qu'est SOS Périscolaire ?
28: Alors oui, SOS Périscolaire, c'est un collectif donc, que j'ai cofondé avec mon binôme Elisabeth en 2021 déjà. On s'est positionné en lanceuse d'alerte assez rapidement par le biais de publications de témoignages sur les réseaux sociaux. Nous, on s'est nous-mêmes rencontrés toutes les deux sur Facebook à l'époque, où on avait chacune des problématiques de périscolaire dans nos écoles. Et il nous a fallu à peu près 48 heures en allant sur les groupes de parents et en posant des questions pour voir que, en fait, c'était systémique. Mmh. Parce qu'on a eu déjà, je crois, en 48 heures, à peu près 80 retours. Voilà, donc il nous a fallu 48 heures pour comprendre que c'était systémique quand, on va dire, la mairie de Paris, il lui a fallu à peu près 5 ans pour admettre ça.
0: C'est ce que j'allais vous dire. 5 ans pour que ça perce médiatiquement, ouais. Politiquement. Concrètement, aujourd'hui, qu'est-ce que vous faites avec le collectif?
28: Alors, on fait beaucoup, beaucoup de choses. Personnellement, ça me prend tout mon temps. Je ne peux plus travailler, donc je suis intégralement dédiée au collectif. Et ma collègue ne dort pas beaucoup. On accompagne les parents, pour commencer, quand ils nous écrivent, quand ils sont face à des situations dont ils ne savent pas quoi faire. C'est-à-dire, qui contacter, comment contacter, que faire. Ça peut être Paris, mais c'est aussi sur tout le territoire national. Donc ça, c'est la première chose.
0: Vous publiez une carte, notamment, qui permet, ouais, de voir que presque aucun département n'échappe au phénomène aujourd'hui. Alors, pas, absolument, dans les proportions parisiennes, bien sûr, Enfin, peut-être aussi parce que tout ne vous remonte pas aussi.
28: Alors, c'est surtout qu'en fait, on a tellement de messages qu'on n'a même pas le temps de tout mettre sur la carte. En réalité, je crois qu'il y a un peu plus de 400 témoignages qui ont été mis sur la carte. Je crois qu'on est à minima 500. Ce qu'on fait également, évidemment, c'est un travail institutionnel auprès des politiques pour faire changer les choses.
0: Voilà, vous avez un site internet, notamment pour les familles qui voudraient vous contacter. Mmh. On a beaucoup parlé des agressions sexuelles, mais il s'agit des violences au sens large, hein, les attouchements, les coups, les humiliations physiques et psychologiques, les négligences, etc. Malheureusement, c'est ça aujourd'hui le quotidien de nos enfants dans les écoles aujourd'hui, vous diriez, Anne?
28: Alors, sans vouloir généraliser, malgré tout ce qui, tous les jours, nous remonte, oui, dans certaines écoles, oui, c'est ça le quotidien des enfants. La difficulté, c'est évidemment ce large éventail de violences qui pose plein de problèmes. Par exemple, les parents qui n'osent pas forcément porter plainte pour une gifle, on a toujours tendance à minimiser, même quand ce sont nos propres enfants. Et puis, quand on se retrouve face à des mairies qui ne veulent pas prendre leurs responsabilités, quand on est parent, on est bien démunis. Parce qu'effectivement, quand c'est sexuel, il n'y a pas trop de doute. Tout le reste peut laisser place.
0: Des enfants qu'on met dans un placard, des petites choses comme ça, mais qui sont gravissimes, qui laissent des séquelles parfois toute la vie.
28: Effectivement, on enferme les enfants dans le noir, on les insulte, on les intimide, on les brutalise physiquement. Et puis, ils sont tout petits, hein, on parle d'enfants de maternelle la plupart du temps. Qui sont probablement précisément visés parce qu'ils ne peuvent pas parler.
0: Et qu'est-ce que vous demandez très concrètement? Quelles sont les mesures que vous avez demandées, celles auxquelles on vous a répondu et celles à qui on vous a dit non?
28: Alors nous, les mesures, on les a toujours classées en trois catégories. Les mesures extrêmement rapides, d'urgence, qui ne nécessitent pas de budget. À Paris, par exemple, ça peut être, et même dans toute la France, la création d'un trombinoscope, ça paraît vraiment très très simple.
0: Trombinoscope des animateurs.
28: Un trombinoscope des animateurs avec donc leur visage et leur nom pour pouvoir les identifier quand il y a besoin de discuter avec son enfant. Parce que les enfants, vous imaginez bien qu'à 3 ans, quand on arrive en septembre et qu'on vous dit « bonjour, je m'appelle comme ça », 6 mois après, surtout si on est victime de violences de la part de cette personne, on ne se souvient absolument pas de son prénom.
0: Dans les écoles, il y a le visage, le nom des maîtresses qui sont affichés dans le panneau d'affichage, mais il n'y a pas ceux des animateurs de Périsco.
28: Et les parents qui portent plainte aujourd'hui à Paris n'arrivent pas la plupart du temps à avoir le planning pour recouper, pour savoir si l'animateur en question était en contact avec son enfant.
0: Donc ça, donc c'est de transparence.
28: Des mesures. Donc voilà, des mesures très concrètes. On demande aussi, par exemple, que les animateurs soient en binôme, en rapprochant les groupes, puisqu'il y a un sous-effectif chronique qui est creusé, en fait, par les suspensions dont vous parliez tout à l'heure. Évidemment, le maire de Paris, aujourd'hui, et c'est tant mieux, il veut quelque chose d'assez drastique, c'est-à-dire un signalement, une suspension. Mais ça veut dire qu'aujourd'hui, il y a des équipes qui sont décimées. Et puis donc les mesures moyen terme, ça va être tout ce qu'on met en place au niveau local. Donc nous, on veut travailler avec les maires pour leur rappeler leurs obligations légales, pour également les aider. Parce que quand on est maire d'une petite commune aujourd'hui en France, on n'a pas de compétences spécifiques pour le périscolaire. Le périscolaire n'est pas une obligation. Je me permets de poser en passant par là qu'on ne sait même pas combien il y a de périscolaires en France. C'est-à-dire qu'on sait combien il y a de mairies. Mais comme ce n'est pas une obligation et qu'il y a des recoupements des petites communes, on ne sait pas combien il y a de périscolaires en France.
0: Vous dites qu'il faut reprofessionnaliser la filière.
28: Voilà, et ça c'est le long terme, j'allais y arriver, je ne vous avais pas oublié sur cette question. Voilà, on veut absolument refaire de l'animation un métier, c'est-à-dire avec tout ce qu'il y a dans n'importe quel métier, c'est-à-dire déjà des chiffres, mais aussi évidemment des exigences de compétences, des critères au recrutement qui aujourd'hui n'existent pas, des formations initiales, mais des formations en continu, évidemment, et puis ensuite des contrôles, des sanctions, le cas échéant. Voilà, nous on veut notamment des sanctions pour défaut de signalement, c'est-à-dire qu'on veut créer une culture du signalement. Ça fait partie des choses, par exemple, qu'Emmanuel Grégoire a repris dans son plan à 20 millions d'euros pour la ville de Paris.
0: Alors, il y a des choses qui sont un peu plus coûteuses que vous demandez. Il faut des travaux. Il y a le problème des toilettes aussi. Vous vouliez aussi des caméras dans les écoles.
28: Alors, pas du tout. Les toilettes et les caméras sont deux choses que nous, on n'a jamais portées.
0: Ah, pardon.
28: Les toilettes,
0: j'ai
28: on est très...
0: ça partout.
28: Il a pris beaucoup de choses qu'on lui a soumises, mais il a quand même travaillé aussi avec d'autres personnes, Emmanuel Grégoire, à Paris. Donc, faire des travaux pour, effectivement, qu'il n'y ait plus de petits endroits isolés où ont souvent lieu les agressions sexuelle, on est évidemment complètement pour. De toute manière, les écoles à Paris sont souvent dans un état de délabrement et partout en France qui est assez aigu. Par contre, les caméras, c'est une problématique donc, qui a été soulevée. C'est compliqué. Nous, chez SOS Périscolaire, on a fait l'exercice de la mise en place et en fait, pour des questions légales, pour des questions d'organisation, ce serait très compliqué.

0: 7 ans, une dizaine d'agressions vraisemblablement.
1: Oui, alors c'est une affaire un peu particulière. Effectivement, c'est le premier procès, donc on peut que s'en féliciter. On sait que dans ces affaires, trop souvent, les plaintes sont classées sans suite. Donc en fait, on ne va jamais au procès. Hein, parce que nous, des affaires, on en a depuis 2016. Donc c'est pas du tout la première. Donc c'est un signal fort. C'est une affaire qui est particulière parce que ce sont des petites filles qui étaient en CM2, donc pas des maternelles. Donc ça change un petit peu les choses. Évidemment, on attend... Évidemment, on attend une condamnation exemplaire qui pourrait ouvrir la voie. Notamment, il y a un second procès pour l'école Bodin qui arrive d'ici une vingtaine de jours également. On espère que ça marquera l'histoire.
0: Merci beaucoup Anne, cofondatrice du collectif SOS Périscolaire, sospérescolaire.fr pour les familles qui voudraient aller voir à quoi ça ressemble. Merci
1: et
0: d'être
1: Instagram.
0: Venu
1: Merci
0: nous
1: à
0: en parler. Bonne journée à vous.
2: Il est 7h20 sur Europe 1.
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0: Bon réveil avec Europe 1 dans un instant, l'édito écho d'Olivier Babeau. On va parler du football professionnel juste après le journal permanent, Christophe Lamarre.
6: 3 morts liées à un possible virus respiratoire sur un navire de croisière. Le bateau qui assurait la liaison entre Ushuaïa et le Cap-Vert se trouve actuellement immobilisé en face du port de Praia, la capitale du Cap-Vert. Selon l'OMS, il pourrait s'agir d'une infection à hantavirus, maladie transmise à l'homme par les rongeurs. Au Moyen-Orient, Donald Trump annonce que la marine américaine va escorter des navires bloqués dans le détroit d'Ormuz. L'opération baptisée Projet Liberté sera lancée dans la matinée. Si Téhéran se met en travers, nous utiliserons la force, avertie Washington. Enfin, la fin d'un vrai faux suspense à gauche. Jean-Luc Mélenchon est officiellement candidat à l'élection présidentielle de 2027. Ce sera sa 4e tentative.
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5: Très bon début de journée, 7h21 sur Europe 1, l'heure de l'édito écho, Dimitri.
0: Bonjour Olivier Babeau.
8: Bonjour Dimitri, bonjour Anissa, bonjour à
5: bonjour
8: tous.
5: Bonjour Olivier.
0: Ce matin, on parle football, on imagine que vous n'allez pas nous parler du classement de la Ligue 1.
8: Non Dimitri, ce ne serait pas très intéressant de ma part. Je veux vous parler de l'économie de cette formidable machine à spectacle qu'est le football professionnel. Le 18 mai prochain, l'Assemblée nationale examine une proposition de loi sur le football professionnel français. C'est une loi importante parce qu'il faut prendre conscience d'une chose, c'est un secteur structurellement déficitaire avec un modèle économique au bord de la rupture.
0: C'est-à-dire les clubs font faillite?
8: Alors pas encore, mais la situation est vraiment préoccupante. Les droits télévisés, qui sont le carburant de tout le système, se sont effondrés. Regardez, 726 millions d'euros par saison entre 2016 et 2020, 330 millions aujourd'hui, donc moins de la moitié. Pendant ce temps, la Première Ligue anglaise en tire 3,5 milliards, la Liga espagnole 2 milliards. Vous voyez le problème, les clubs français sont en train de vendre leurs meilleurs joueurs pour boucher les trous de leur compte d'exploitation. Sur une saison, la perte opérationnelle hors transfert atteint 800 millions d'euros en Ligue 1. C'est un phénomène structurel et vraiment pas seulement conjoncturel.
0: Alors c'est d'autant plus préoccupant que ces clubs, c'est beaucoup plus que du football pour leur territoire.
8: Oui, le football professionnel français, c'est 5,3 milliards d'euros de valeur ajoutée, 40 000 emplois sur l'ensemble du territoire, 1,2 milliard de contributions fiscales et sociales. Le RC Lens seul verse chaque année 18,6 millions d'euros aux finances publiques, soutient 529 emplois dans le bassin minier du Pas-de-Calais. C'est une ETI ancrée dans un territoire en reconversion et on ne peut pas la délocaliser à Singapour.
0: Mais alors que peut faire le législateur? Il ne va pas imposer aux Anglais de regarder la Ligue 1, par exemple?
8: Non, quoique, pourquoi pas, un jour ça pourrait arriver, mais il peut faire 3 choses en tout cas. D'abord, mieux répartir les droits entre les clubs. Le modèle anglais consacre 50% à une part égalitaire, ce qui évite que tout le championnat tourne autour d'un seul club surpuissant. Suivez mon regard. Ensuite, lutter vraiment contre le piratage en temps réel qui détruit la valeur du produit audiovisuel. Les Britanniques ont des mécanismes de blocage instantané des flux pirates, nous n'avons rien d'équivalent. Et enfin, reconnaître les stades comme des infrastructures stratégiques territoriales, au même titre qu'une gare ou une zone industrielle, pour permettre des co-investissements publics encadrés.
0: Attendez, vous n'êtes pas vous en train de plaider pour des subventions au football quand même?
8: Disons qu'il serait dommage de laisser mourir une industrie non délocalisable qui irrigue 40 000 emplois, qui génère des millions de retombées dans les territoires souvent fragilisés et qui contribue fortement à la sécurité sociale. Et pourtant, je plaide pour que le football français, en réalité, choisisse vraiment sa voie. Il y a un choix à faire. Soit il assume la mondialisation à fond et les petits clubs disparaissent, soit il revendique un modèle régulé, ancré dans les territoires, avec 18 clubs qui couvre la France entière. Ce qu'il ne peut plus faire, c'est continuer à osciller entre les deux.
0: Signature Europe 1, Olivier Babeau. Merci beaucoup Olivier,
8: bonne journée.
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5: Et à 7h22. 7h23 sur Europe 1, c'est l'heure de l'édito de Laurent Tessier.
0: Bonjour Laurent.
3: Bonjour à tous.
0: Vous revenez ce matin sur la free party illégale près de Bourges et les réactions que ça a suscité dans la classe.

0: Politique.
1: Le Technival de Bourges, certains parlent simplement de fête. Nous avons assisté depuis vendredi à une free party illégale dans le Cher. Des milliers de personnes venues de toute l'Europe, près de 20 000 individus rassemblés sur un champ de tir militaire avec un danger lié à la présence de munitions non explosées. Deux obus ont été découverts à proximité du lieu. Mais tout le week-end, des élus ont défendu ce rassemblement illégal. On fait passer ses participants pour de gentils festivaliers, comme la députée européenne LFI Manon Bry, samedi matin sur France Info.
2: Qu'on laisse franchement des jeunes faire la fête. Ce type de fêtes qui sont joyeuses, eh bien, quelques grincheux voudraient qu'elles ne se tiennent plus, et moi je ne suis pas d'accord avec ça. Aussi.
1: Quelques grincheux, on parle juste des habitants, des agriculteurs qui ont dû subir toutes ces nuisances. Le maire du village de Bangé-sur-Cran, 630 habitants, a parlé de bouchons pendant 8 heures. Il a déploré, je le cite, que les festivaliers fassent leurs besoins un peu partout. Mais pour Manon Bry, c'est une fête joyeuse, non, plutôt un rassemblement avec des revendications. Le ministre de l'Intérieur, Laurent Nunez, l'a mise en avant.
3: La revendication, c'est on vient à Bourges parce que le ministre de l'Intérieur est né à Bourges, et on vient sur le polygone parce qu'on est contre la guerre, et donc il y a une revendication qui est clairement antimilitaire.
1: Un rassemblement antimilitaire sans compter la circulation de drogue. 33 blessés, dont 5 graves, en lien avec la consommation de stupéfiants. Mais pour l'élu LFI, c'était une fête joyeuse. Et même discours hier de la députée écologiste Sandrine Rousseau.
4: Je comprends aussi la jeunesse qui a besoin d'avoir des lieux où faire la fête. La répression à tout va de ce type de fête empêche la négociation d'avoir un terrain safe. Ça ne passe pas par la répression, ça passe plutôt par la négociation.
1: Il faut négocier maintenant avec des individus antimilitaires. Alors une loi a été votée à l'Assemblée nationale, elle doit encore passer au Sénat. Jusqu'à 2 ans d'emprisonnement et 30 000 euros d'amende pour les futurs organisateurs, 300 euros pour les participants, mais LFI est contre.
4: Le groupe Insoumis a voté contre ce projet de loi parce que l'objectif est simple, c'est de criminaliser la fête.
1: Une fête illégale avec des personnes qui se droguent. La France Insoumise défend tous ces individus antimilitaires. Par contre, sur un autre sujet, Manon Bry n'hésite pas à parler de délinquant à boulanger qui est ouvert le 1er mai.
2: Sébastien Lecornu, le Premier ministre, a appelé un patron qui n'a pas respecté la loi. Donc on a un Premier ministre délinquant qui encourage
5: à ne pas respecter
2: la loi.
5: Pour vous, le boulanger en question est un délinquant ?
2: Mais bien sûr.
1: LFI défend ces individus antimilitaires installés illégalement sur un champ dangereux. Mais le boulanger qui travaille le 1er mai avec ses employés est un délinquant. LFI défend cette free party illégale, mais s'en prend aussi aux banquets géants du canon français qu'elle considère comme fascistes et souhaite les interdire alors qu'ils mettent en avant notre terroir, nos agriculteurs, notre gastronomie. Encore une définition, Dimitri, un peu plus précise de la Nouvelle-France, souhaitée par l'éternel candidat à l'élection présidentielle, Jean-Luc Mélenchon.
0: Merci Laurent Tessier, votre édito chaque matin sur Europe 1. On vous retrouve aussi tous les après-midi de 16h à 18h. Vous êtes le rédacteur en chef de Pascal Pro et vous, le numéro du standard. Anissa Dadi.
6: Le 01 80 20 39 21. Numéro non surtaxé pour dialoguer tous les jours avec Pascal Pro de 16h à 18h.
0: Allez, place au jeu d'Europe 1.
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0: Je crois qu'on dit Espondélan.
6: Ouais, c'est ça, ouais. Espondélan.
0: Je crois qu'on dit ressourcé, non pas tout mou. Mais enfin bon, c'est un détail.
6: Oui, mais tout mou, ça sera l'effet que vous aurez.
0: C'est la question du jour. Non. 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
0: La députée reconquête au Parlement européen, elle sera face à Laurence Ferrari. Votre journal La Météo, dans un instant sur Europe 1.
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0: Le temps, Anissa Dadi, on ressort les parapluies pour ce 4 mai.
6: Hein. Oui, il y a eu des gros orages hier soir et ça va continuer aujourd'hui. On pense notamment à la Touraine qui a été particulièrement touchée hier avec des orages de grêle assez violents. Le nord de l'Indre également, le Cher, tous ces départements-là touchés avec des inondations. On pense aussi aux habitants de Caen qui nous écoutent ce matin. Eh bien, ça va continuer aujourd'hui. Alors, on a un axe pluvieux très intense qui va de la Gironde jusqu'à la Bourgogne en passant par l'Auvergne. Puis on a une deuxième zone très pluvieuse, là aussi qu'on va surveiller de près, c'est le pourtour méditerranéen avec des orages violents, de la grêle. Les Pyrénées sont également concernées. C'est une journée très agitée avec, vous le disiez Dimitri, un parapluie obligatoire aujourd'hui. C'est un début de mai, franchement pas terrible. On aura quelques éclaircies tout de même entre les Hauts-de-France, la Normandie, la Bretagne et des températures en baisse cet après-midi, 14 à 24 degrés.
0: Merci Anissa Dadi, bon réveil à vous. Bienvenue sur Europe 1, 7h30.
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0: Les recommandations choc du rapport à l'oncle pour réformer l'audiovisuel public, elles seront rendues publiques dans les prochaines heures. Objectif, réduire d'un quart le budget alloué à Radio France et France Télévisions. Dans ce journal également, Jean-Luc Mélenchon, officiellement candidat pour la quatrième fois à l'élection présidentielle, et il désigne le Rassemblement National comme son principal adversaire. Et puis le prodige du cyclisme français, Paul Sexas, doit-il participer au prochain Tour de France? Malgré ses performances, la question divise, vous entendrez deux légendes du cyclisme tricolore interrogées par Europe 1. Le journal de 7h30 sur Europe 1, Théo Grévin. Bonjour Théo.
19: Bonjour Dimitri, bonjour à tous. L'heure de la publication pour le rapport sur l'audiovisuel public. Après des mois d'audition, souvent sous tension, les 400 pages seront accessibles d'ici ce soir sur le site de l'Assemblée nationale. Près de 80 recommandations et un objectif pour le rapporteur de la commission d'enquête.
20: J'espère que Delphine Arnault, que Sybille Veil, que les dirigeants de ces entreprises publiques prendront en compte ces recommandations, mettront en place des réformes importantes attendues depuis des années.
19: Voilà, Charles Alloncle, il y a quelques jours sur Europe 1, les dirigeantes de France Télé et Radio France qui seront reçues aujourd'hui par la ministre de la Culture, Catherine Pégard, devrait insister sur la nécessité de faire des économies. Et justement, à ce propos, que préconise le rapport Alexis de la Fontaine ?
21: Eh bien, les Français vont découvrir les 80 recommandations du rapporteur. Certaines ont déjà fuité, notamment dans le Figaro ce matin, sur le budget, réduire la facture d'un milliard d'euros. Pour cela, supprimer France 4, mais aussi des dizaines de stations de radio et enfin fusionner France 2 et France 5 pour garantir l'indépendance et la pluralité éditoriale. Charles Alloncle propose de diversifier l'origine politique des éditorialistes sur France Inter en invitant des journalistes issus des médias de droite et surtout changer le mode de désignation du président de France Télévisions. D'autres révélations s'annoncent explosives, notamment sur la publication des rémunérations des stars du service public, comme Léa Salamé, Élise Lucet, Patrick Cohen ou encore Laurent Delahousse. Transparence également sur les contrats passés avec les sociétés de production. Fini l'omerta sur le coût des émissions, les marges et les potentiels conflits d'intérêts. Des informations très sensibles que Delphine Ernotte, la présidente de France Télévisions, ne voulait surtout pas rendre publiques, car en période de crise, ces dépenses peuvent sembler indécentes aux yeux des Français.
19: Alexis de la Fontaine du service politique d'Europe 1.
0: La politique, c'est également cette annonce en vue de la prochaine élection présidentielle.
19: La fin d'un faux suspense, Jean-Luc Mélenchon s'élance officiellement dans la course à l'Élysée pour la quatrième fois consécutive, annonce hier soir quelques heures après la tenue d'une réunion entre élus de la France Insoumise.
0: Des candidatures pour 2027 qui se multiplient, mais lui compte bien présider jusqu'à la dernière minute.
19: Emmanuel Macron, dont le mandat prendra fin au plus tard le 13 mai 2027. Et d'ici là, le chef de l'État va tout faire, Jacques Seret, pour soigner sa sortie.
3: Oui, Emmanuel Macron veut faire de cette fin de mandat une contre-offensive. À 12 mois de la fin de son bail rue du Faubourg-Saint-Honoré, il ne veut surtout pas s'effacer. Pour rester au centre du jeu, il continuera les déplacements et surtout devrait multiplier les bains de foule. Objectif, occuper le terrain, multiplier les initiatives et tenter de donner le tempo jusqu'au dernier quart d'heure, quitte à proposer des projets coûteux et structurants dans cette dernière ligne droite. Il lance plein de chantiers qui coûtent super cher. Analyse l'un de ses anciens premiers ministres, aujourd'hui candidat à la présidentielle. Dans le même temps, l'agenda élyséen est chargé. Présentation d'un plan d'électrification dans les prochaines semaines, sommet du G7 le mois prochain à Évian et un 14 juillet annoncé comme XXL sur les Champs-Élysées avec de nombreux dirigeants européens invités à Paris. Manière d'essayer de garder la lumière alors que les projecteurs auront tendance à ne plus forcément se braquer sur lui.
19: Jacques Seret du service politique d'Europe 1.
0: L'actualité judiciaire à présent avec le procès d'un islamiste poursuivi pour menace de mort à l'encontre de l'avocat Thibault de Montbrial.
19: C'était en 2023. Sharaf Din Aberouz est alors présent lors du procès de son grand frère, accusé de complicité dans l'assassinat d'un couple de policiers à Magnanville. Et c'est au cours d'une des nombreuses journées d'audience, William Molinier, qu'il aurait clairement menacé Thibault de Montbrial.
4: Oui, les faits remontent au 6 octobre 2023. Le président des Assises ordonne une suspension d'audience après une passe d'armes entre avocats. Sharaf Din Aberouz, alors assis sur les bancs du public, se lève. Il se dirige vers le box des accusés et s'adresse à son frère à travers la vitre. « T'inquiète, lui, il est mort », dit-il, tout en mimant un geste d'égorgement avec son index et désignant les bancs des parties civiles. Thibault de Montbrial n'a pas assisté lui-même à la scène, mais les témoignages convergent, dont celui d'un gendarme responsable de la sécurité de l'audience. Aberouz conteste cette version, mais pour les juges d'instruction, les faits sont là. Il visait bien l'avocat par ses menaces, d'autant que dans son téléphone, les enquêteurs ont découvert des photos et des messages mentionnant Maître de Montbrial, dont l'un d'entre eux a été envoyé à un djihadiste qui est passé à l'acte quelques semaines plus tard sur le pont Bir Hakeim à Paris. Le suspect a déjà été condamné à 5 ans de prison pour terrorisme. Cet islamiste radicalisé s'entraînait avec ses nouvelles recrues à égorger des lapins dans le parc de la Courneuve au début des années 2010. Il a aussi été condamné en 2023 pour menace de mort contre un policier de l'antiterrorisme.
19: Précision, William Molinier du service police-justice d'Europe 1.
0: Et puis à 2 mois du Tour de France, Paul Sexas va-t-il participer à la Grande Boucle ?
19: Le jeune prodige tricolore de 19 ans n'a pas encore pris sa décision. Alors qu'en pense d'anciens champions ? On a posé la question sur Europe 1 à Richard Virenque et Bernard Hinault, le quintuple vainqueur de la Grande Boucle qui émet quelques réserves, Charles Bouchain.
22: 19 ans, des jambes de feu et capable de tenir la roue de Tadej Pogacar. Paul Sexas a tout pour faire rêver le public français sur la Grande Boucle, mais il lui manque l'expérience d'une course de 3 semaines. Pour prendre ses marques, le quintuple vainqueur du Tour de France, Bernard Hinault, lui conseille de se tester d'abord sur le Tour d'Italie ou d'Espagne.
23: Le Tour d'Italie, il serait contre Hildegarde, qui est le second de Pogacar. Ça lui donnerait une idée de la puissance de Pogacar. Et puis l'autre truc, c'est peut-être de préparer le championnat du monde en allant faire le Tour d'Espagne.
24: Il a le temps, il a 19 ans.
22: Pas question d'attendre en revanche pour Richard Virenque. Le septuple vainqueur du maillot à poids encourage Paul Sexas à prendre le départ du Tour dès cette année, sans pour autant viser le général.
25: Il va être là pour se faire plaisir comme il a fait depuis le début de saison. Il va peut-être gagner une étape et ensuite aller chercher le maillot à poids. Si un jour il doit venir pour gagner le Tour, il faut déjà qu'il sente un peu la difficulté de cette course.
22: Et si le coureur de 19 ans finissait par se lancer, Richard Virenque prévient.
25: Il faut que juste son entourage le préserve de toutes les sollicitations qu'il va y avoir, parce qu'il ne peut pas répondre à tout tout le monde.
22: Paul Sexas a pris quelques jours de repos, le temps de peaufiner sa décision et vérifier sa condition physique.
19: Merci Charles Bouchain.
0: Et merci à vous Théo Grévin, c'était votre journal. Dans un instant, l'édito international d'Europe 1 en parlera du retrait annoncé par Donald Trump de 5000 soldats américains d'Allemagne. L'Allemagne, c'est le centre névralgique de la présence américaine en Europe. Et Donald Trump fait cela juste après avoir suspendu les sanctions pétrolières contre la Russie et relevé de 15 à 25% les droits de douane sur les voitures européennes partant aux États-Unis. Décidément, l'Alliance transatlantique est en train de se désintégrer sous nos yeux. On voit ça avec Vincent Hervouette.
6: Il est 7h39 sur Europe 1. Très bon début de journée.
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6: 7h41, excellent début de journée avec Europe 1 matin. Très bon lundi avec Dimitri Pavlenko qui vous accompagne jusqu'à 9h et place aux signatures d'Europe 1.
0: Dans 10 minutes, votre édito politique, on parlera de Jean-Luc Mélenchon, candidat donc pour la 4e fois consécutive à l'élection présidentielle. Pourquoi si tôt, presque un an avant le scrutin? Et pourquoi vous auriez tort de le sous-estimer, nous dira Vincent Trémollet de Villers dans un instant. La revue de presse d'Europe 1 arrive également. Bonjour Christophe Bordet.
30: Et bonjour à tous.
0: Les grands titres.
30: Écoutez, je pourrais vous parler justement de Jean-Luc Mélenchon 2027, la présidentielle, mais j'ai mieux dans ma besace. La Nouvelle France, ce sont surtout les nouveaux mots dans le dictionnaire et on va les passer en revue.
0: Allez, à tout de suite Christophe Bordet, mais d'abord l'édito international d'Europe 1. Bonjour Vincent Hervouette.
31: Et bonjour Dimitri, bonjour à tous.
0: Vincent, vous revenez ce matin sur le rappel de 5000 soldats américains déployés en Allemagne d'ici 6 mois à 1 an. Donald Trump veut en rapatrier davantage, il est furieux contre Berlin.
31: Alors pendant toute la guerre froide, les communistes et les gauchistes en ont rêvé et l'ont réclamé, mais c'est un chancelier conservateur d'une droite atlantiste qui vient de provoquer ce US go home qu'a annoncé Donald Trump. Il est en colère après les déclarations publiques de Friedrich Merz. Qu'est-ce qu'a dit le chancelier la semaine dernière? Eh bien que l'Amérique n'avait pas de stratégie claire dans le Golfe, que les Iraniens parvenaient à la déstabiliser, à l'humilier et à garder l'initiative, qu'elle n'avait aujourd'hui pas de plan de sortie crédible, pas plus qu'hier en Afghanistan ou en Irak. Donald Trump n'a pas digéré ce constat au lance-flammes, il s'y est repris à 3 fois pour répliquer, d'abord en menaçant de replier illico le contingent américain en Allemagne, puis avec un réquisitoire contre ce chancelier qui ferait mieux de se concentrer sur la fin de la guerre en Ukraine, où il s'est montré totalement inefficace, et de redresser l'Allemagne en ruine, notamment en matière d'immigration et d'énergie. Enfin, hier, le passage à l'acte, l'annonce par le Pentagone du retrait programmé de 5000 hommes, avec un bonus, les droits de douane sur l'automobile relevés à 25%.
0: Ah oui, Donald Trump a été piqué au vif parce que cette critique, elle vient d'un dirigeant allié.
31: Mais en gros, le chancelier dit la même chose que le chef du service de renseignement des gardiens de la Révolution qui a mis ce week-end les États-Unis au défi de choisir entre un mauvais accord et une opération militaire impossible. Ce résumé du dilemme stratégique de Washington est insupportable à entendre dans la bouche d'un allié, surtout Merz qui avait applaudi le début de la guerre contre l'Iran.
0: Mais alors concrètement, est-ce que les Américains abandonnent l'Europe à son sort ?
31: Souvent, le Donald varie, et parfois plusieurs fois dans la journée, qui peut dire où en sera la guerre, l'Alliance Atlantique et Donald Trump lui-même dans un an, et le Congrès aussi, dont dépend la décision. L'armée américaine est la seule armée étrangère qui soit restée outre-Rhin. Après la victoire sur les nazis, les effectifs ont aussi fondu après la chute du mur, mais il reste 36 000 hommes sur place. Les Américains gardent à Stuttgart leur commandement pour l'Europe, à Ramstein une base immense qui sert de pivot à toutes les aventures Moyen-Orient, en Bavière un camp pour des manœuvres et enfin à Buchel un arsenal de missiles nucléaires. Et tout ça est autrement plus dissuasif que la Bundeswehr, même si elle augmente son budget 159 milliards prévus par an, notamment pour acheter du matériel américain, car l'Allemagne prétend devenir la plus grande puissance militaire en Europe, ce qui fait grincer les dents des Français et des Britanniques qui pressentent une volonté revancharde.
0: Alors le chancelier Merz indique qu'il ne renonce pas à travailler avec Donald Trump, Vincent.
31: Ça veut dire qu'il ne renonce pas à acheter des F-35 plutôt que des Rafales. Il dit aussi qu'il redoute la désintégration continue de l'Alliance Atlantique. Donald Trump a remis en cause la protection automatique que l'Amérique avait promis à l'Europe. Sans l'article 5, il n'y a plus d'Alliance Atlantique. Et sans l'Alliance Atlantique, l'Europe est sans défense. La défense européenne autonome reste une utopie. Et c'est bien pourquoi Frédéric Schmidt accepte de se faire insulter et punir par Donald Trump, pourvu qu'il ne l'abandonne pas.
0: Signature Europe 1, ainsi va le monde, Vincent Hervouet. Merci beaucoup Vincent. 8h moins le quart sur Europe 1.
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0: La revue de presse d'Europe 1, Christophe Bordet. Le petit Larousse illustré sort le 20 mai. Plusieurs nouveaux mots vont faire leur entrée dans le dictionnaire.
11: Et oui, et c'est dans le Parisien, la primeur. Le Parisien aujourd'hui en France, et je m'adresse à un fin connaisseur. Est-ce que vous savez ce qu'est un boomer qui a un crush?
0: Oui, j'en ai une vague idée. Oui.
11: Alors c'est quoi?
12: C'est un homme de plus de 60 ans.
0: Qui a un coup de foudre.
11: Ans, non.
12: Ou plus de 50, qui est attiré par quelqu'un.
11: Voilà, exactement. Eh bien, ça rentre dans le dictionnaire. Voilà, 150 mots total dans le nouveau Larousse. Je vous donne quelques-uns de ces mots. Une dinguerie.
12: Bon. C'est quelque chose de foufou, quoi.
11: Voilà, une folie, dingue. Absolument, vous avez raison. Le virilisme.
0: Le virilisme, c'est l'attitude masculine érigée en conviction politique,
11: oui, alors,
0: un truc dans le genre.
11: Là, on dit même, la définition, ce sont des hommes très, très mecs, quoi. Hein, voilà,
12: mal alpha.
11: Voilà, le mal alpha qui se dit rejeté par les femmes, en plus.
0: Ah oui, d'accord.
11: Le trumpisme,
0: évidemment.
11: Tout le monde le sait. Et puis alors, le terme gâté, qui désigne notamment un être cher. Alors là, je l'ai découvert, je ne connaissais pas. Et c'est aussi la chanson de...
12: Oui, Jul. Gâté.
11: Bien sûr, qui vous connaissez par cœur la chanson
12: de Jul. Puis alors, oui. Et dans le sud, un gâté, c'est un câlin aussi.
11: Ah d'accord.
12: Faire un gâté.
11: Je ne savais pas. J'apprends plein de choses ce matin grâce à vous.
0: Moi aussi.
11: Formidable. Et ceux qui nous écoutent sont ravis de l'apprendre également.
0: Christophe Bordet, un nom dans le dictionnaire depuis longtemps, celui-ci. Le Front Populaire.
11: Oui, un peu d'histoire ne nuira point pour démarrer cette première semaine du mois de mai. Le 3 mai 1936, il y a donc 90 ans et un jour, le Front Populaire remportait les législatives. Rappelle le Figaro, Guillaume Tabar revient ce matin sur cette alliance entre socialistes, communistes et radicaux. Une expérience qui fut brève, à peine plus de 2 années. Le mythe demeure à gauche. La preuve en 2024, cette alliance entre LFI, le PS, le PC et les écologistes baptisés
30: nouveau front populaire. La recette, au fond, est toujours la même. Des cadeaux à tour de bras pour une vie dite meilleure. Et au final, cette question, c'est qui paye ? Car oui, à chaque fois, ça coûte un bras. Alors certes, Deloitte résume l'œuvre du Front populaire, rappelle l'éditorialiste, le passage des 48 heures de travail hebdomadaire aux 40 heures et les deux semaines de congés payés, du bon temps pour les travailleurs, pendant qu'à l'époque, l'Allemagne produisait à plein régime pour nous faire la guerre et nous envahir. Quelle réussite, quelle vision ! Évidemment, c'est ironique.
0: Christophe, c'est justement cette date du 3 mai qu'a choisi Jean-Luc Mélenchon pour annoncer sa candidature à l'élection présidentielle.
30: Et oui, Mélenchon, fier comme Artaban. Alors, je vous rappelle quand même la définition d'Artaban, individu imbu de sa personne, hautain et prétentieux. Quatrième candidature de l'insoumis à une présidentielle et un objectif, rappelle Le Figaro, capitalisé sur le chaos à gauche et une improbable primaire. Le Parisien aujourd'hui en France rappelle qu'en 2022, à l'issue de son élimination au premier tour, Mélenchon avait fait mine de s'interroger sur le besoin de son œuf. 5 ans plus tard, aux oubliettes, les belles paroles, la nouvelle France n'a rien de neuf, d'où cette petite phrase de son ami Raquel Garrido, ou ex-ami, c'est toujours dans Le Parisien ce matin, c'est rapporté par Le Parisien. Souvenez-vous que cet homme n'a pas de parole, petite phrase assassine, que l'ex-ami a partagé sur une boucle dédiée.
0: Et on va reparler de la candidature de Jean-Luc Mélenchon dans un instant avec Vincent Trémollet de Villers qui vient d'entrer dans le studio d'Europe 1. Je vous salue mon cher Vincent.
3: Bonjour Dimitri.
0: Christophe Bordet, autre sujet ce matin dans les journaux. Le Parisien aujourd'hui en France met à la une cette France du trafic de drogue où les femmes ont un rôle de plus en plus important.
30: Alors là, je ne sais pas s'il faut parler de nouvelle France. En tout cas, une chose est sûre, oui, les femmes prennent le pouvoir dans le trafic de drogue, notamment dans le sud-est du pays. Les marraines du crime, titre le journal Le Parisien, qui évoque notamment le parcours d'une certaine Alicia, mère de famille, logisticienne en chef de la DZ Mafia. Elle supervise les livraisons, désigne les cibles avec une froideur comparable aux méthodes des grands parrains du crime organisé. Aujourd'hui emprisonnée au Baumettes, elle va devoir répondre à seulement 26 ans de 3 meurtres. Ce n'est pas elle qui tire et qui tue, mais c'est elle qui choisit le tireur, indique le journal. Le renseignement criminel de la police judiciaire le confirme. Les femmes prennent le pouvoir dans le trafic de drogue et revendiquent d'être sur le devant de la scène. Leur implication dans les réseaux en 5 ans a bondi de 50%, pas moins. Toutes les enquêtes de police semblent aller dans le même sens. Évidemment, c'est inquiétant.
0: Signature Europe 1, merci beaucoup Christophe Bordet. Prochaine revue de presse, 9h moins le quart. Dans un instant, Vincent Trémollet de Villers, son édito politique, juste après le journal permanent Théo Grévin.
3: Nouvelle réunion entre le gouvernement et distributeurs de carburant ce matin à Bercy. Alors que Sébastien Lecornu appelle Total à davantage plafonner les tarifs à la pompe, l'aide grand rouleur pour les 3 millions de travailleurs modestes sera accessible dès le 27 mai, annonce hier soir du gouvernement. Dans le même temps, certains navires vont-ils pouvoir traverser le détroit d'Ormuz ? C'est ce que promet Donald Trump cette nuit. Téhéran dément cette initiative qui serait considérée comme une violation du cessez-le-feu. Il se lance officiellement dans la course à la présidentielle. Jean-Luc Mélenchon tentera pour la 4e fois d'accéder à l'Élysée. Le leader des Insoumis assure être le seul capable de battre le Rassemblement National en 2027. Et puis Yannick Sinner, plus que jamais favori de Roland-Garros. L'Italien numéro 1 mondial a remporté hier le tournoi de Madrid, son 5e Masters 1000 consécutif. Une première dans l'histoire.
4: 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Et maintenant, parlons biodiversité avec la Fédération nationale des chasseurs.
13: Bonjour Stéphane Legros. Alors vous dirigez la Fédération régionale des chasseurs des Hauts-de-France et vous avez développé le projet Hirondelles et biodiversité pour la conservation des populations d'hirondelles. Pourquoi c'était important ?
14: Eh bien parce que même si les hirondelles sont encore relativement communes, elles sont depuis quelques années frappées d'un déclin qui est particulièrement alarmant. On compte par exemple plus de 33% de baisse des populations, allant même jusqu'à 43% pour l'hirondelle rustique. Et pour nous, c'était important d'intervenir sur ces espèces emblématiques de nos villages et de nos campagnes.
13: Alors, quelles actions vous mettez en place dans le cadre de cette opération Hirondelle et biodiversité ?
14: Alors, les chasseurs organisent plusieurs actions, notamment le recensement des colonies d'hirondelles grâce à un site internet dédié, des actions de conservation. Nous favorisons la nidification des espèces d'hirondelles grâce notamment à l'installation d'espaces boueux au sein des collectivités ou chez les particuliers. Enfin, nous organisons des actions de sensibilisation auprès du grand public, mais aussi des scolaires.
13: Merci Stéphane Legros. À bientôt.
14: À bientôt.
4: Merci et rendez-vous lundi prochain pour parler biodiversité avec la Fédération nationale des chasseurs.
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0: L'édito politique sur Europe 1 avec Le Figaro. Bonjour Vincent Trémollet de Villers.
3: Bonjour Dimitri, bonjour Anissa, bonjour à tous.
12: Bonjour Vincent.
0: Patrick et Clémentine vous regardent, nos auditeurs.
3: Bonjour Patrick et Clémentine.
0: À l'occasion de la semaine de la grande famille Europe 1. Jean-Luc Mélenchon a donc officialisé sa candidature à l'élection présidentielle. Vincent, ce sera sa 4e tentative. Il a 74 ans. Disons-le Vincent, c'est pas une surprise, mais pourquoi il se déclare maintenant ? Parce que personne n'est prêt, Dimitri, et que la France insoumise est déjà en ordre de marche. Nous sommes à un an de l'élection présidentielle et le paysage politique français est plus proche de la ZAD que du jardin à la française. Je vous fais un petit rappel. Jusqu'au 7 juillet, date de la décision de justice concernant Marine Le Pen, nul ne peut vous dire qui sera le candidat du RN. À droite et au centre, Édouard Philippe et Bruno Retailleau sont bien candidats. Gabriel Attal l'est sans doute aussi, en attendant Xavier Bertrand, peut-être Gérald Darmanin. Pourquoi pas Sébastien Lecornu ? Mais sans qu'on sache, parmi tous ces prétendants, qui joue les qualifications, le tour préliminaire, et qui sera finalement présent sur la ligne de départ. À gauche, François Hollande se prépare, Raphaël Glucksmann a envie, Bernard Cazeneuve est disposé à se sacrifier pour la France, François Ruffin est déjà en campagne, Marine Tondelier veut une primaire, il y aura bientôt plus de candidats que de pourcentages disponibles dans les urnes, et dans ce grand désordre, le mouvement de Mélenchon en profite pour avancer. Il peut lui afficher un candidat, une équipe, une meute numérique, qui chaque jour se jette sur une nouvelle victime pour la dépecer, un imaginaire historique, la terreur, la commune, le front populaire, l'antifascisme, et une projection vers l'avenir, la nouvelle France. C'est un dispositif impressionnant que beaucoup pensent inopérant du fait des provocations de Mélenchon. Mais vous savez, la grande ruse du diable, c'est de faire croire qu'il n'existe pas. Eh bien, la grande ruse de Jean-Luc Mélenchon, c'est de laisser croire que cette candidature est une candidature de trop, qu'il a été trop loin, qu'il a perdu d'avance.
2: Mais si on regarde le sondage IFOP que publie ce matin le Figaro sur les souhaits de candidature dans la population française, Vincent, Jean-Luc Mélenchon, il a assez peu de partisans, 16%, et une défiance affichée d'une large majorité de Français.
0: Oui, mais Jean-Luc Mélenchon est plus léniniste que démocrate, c'est-à-dire qu'entre une minorité agissante et une majorité indolente, sa décision est prise depuis longtemps et cette minorité lui est maintenant absolument dédiée et elle est absolument fidélisée. Cela fait des mois que l'insoumis consolide son socle de premier tour et il le fait en jouant son meilleur rôle, celui de despote émotionnel, avec Gaza comme prétexte à l'antisémitisme, le meurtre de Quentin Durand pour justifier la violence de ses troupes et l'antiracisme pour mieux imposer sa logique racialiste. Avec cela, les municipales l'ont montré, il a fédéré derrière lui une part active de l'électorat musulman, les diplômés précaires, une dose de classe urbaine dominante en recherche de frissons révolutionnaires, les campus de la génération climat devenue génération Gaza. Alors je ne sais pas si c'est suffisant pour être au second tour, mais ce socle qui est aussi autour de 12, 13, 14% permet de prétendre être le vote utile à gauche. Et c'est d'ailleurs ce qu'a commencé à faire le candidat des Insoumis. Si vous écoutez son discours du 1er mai, comme son 20h hier soir, on est plus proche de la tisane mitterrandienne que de l'alcool fort des révolutions.
2: Vous voulez dire que Jean-Luc Mélenchon veut se recentrer ?
0: Le Mélenchon nouveau, c'est un brave sénateur socialiste. D'un coup, il n'est plus racialiste, certainement pas antisémite. Il se dit stupéfait par les polémiques que son mouvement provoque sur la laïcité, et ne parle plus que de sujets sociaux comme le faisait la gauche à l'ancienne. Dormez, braves gens, il n'y a plus rien à craindre. Vous noterez que dans ses deux dernières interventions, Jean-Luc Mélenchon évoque directement le second tour de l'élection présidentielle. Il veut ainsi désarmer ceux qui le dénoncent comme le meilleur marchepied pour une victoire du RN, et cette stratégie rassuriste, il va la mener dans les mois qui viennent, en utilisant les stimuli de la gauche morale, antifascisme, antiracisme, anti-riche. En fait, Dimitri, il va moins se recentrer que se déguiser, comme le diable s'habille en Prada, le loup s'habille en agneau.
2: L'édito politique sur Europe 1, merci Vincent Trémollet de Villers, à la une du Figaro ce matin. L'audiovisuel public, les recommandations choc du rapport à l'oncle, objectif 1 milliard d'euros d'économie. Merci beaucoup Vincent, bonne journée.
12: Très bon début de journée, merci d'avoir choisi Europe 1 matin avec Dimitri Pavlenko jusqu'à 9h. Il est 7h56 et nous sommes le lundi 4 mai.
2: Dans un quart d'heure, la grande interview Europe 1 CNews, ce sera Sarah Knafo, l'eurodéputée reconquête qui sera face à Laurence Ferrari. Après votre journal, la météo et le saint du jour, nous fêtons Saint-Sylvain. À tout de suite.
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2: Nous fêtons ce jour Saint-Sylvain qui fut évêque de Gaza, martyr avec ses 39 compagnons en l'an 311 sous le règne de Dioclétien. Je ne sais pas si je vous donne le détail du martyr.
6: Ah oh là, parce que non. C'est, non, il c'est, est tôt, on est au petit-déj.
2: Bon, c'est affreux, mais enfin, oui. Tout comme tous les condamnés aux mines, ils eurent un destin absolument abominable. Voilà, vous m'avez censuré ce matin.
6: Mais on retrouvera les détails en podcast sur Europe 1.fr.
2: Excellente idée. On passe au temps, Anissa Haddadi, un lundi bien gris, bien pluvieux.
6: Oui, effectivement, c'est très pluvieux, du sud-ouest au nord-est. En passant effectivement par le centre et le pourtour méditerranéen. On a beaucoup de pluie et cet après-midi, ces pluies vont devenir orageuses sur quasiment tout le pays. Il y a juste le nord-est et l'Alsace en particulier qui restent au sec avec quelques rayons de soleil. Et puis le long des côtes de la Manche aussi, on a quelques belles éclaircies. Mais alors partout ailleurs, des orages localement forts avec de la grêle. On se souvient de ce qui s'est passé hier soir, notamment dans le centre de la France où ça a été extrêmement violent. Donc on va surveiller ces orages de très près avec des températures en baisse. 14 degrés à Dunkerque, 16 à Besançon, 20 pour Paris, Rouen et Albi, 23 à Strasbourg, 24 pour Ajaccio.
2: Merci Anissa Haddadi, bon réveil à vous, bienvenue sur Europe 1. Nous sommes le lundi 4 mai, il est 8h.
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2: À la une, les agressions sexuelles dans le périscolaire. Les signalements se multiplient dans tout le pays. Près de 500 jeunes victimes recensées à ce stade. Leurs victimes sont désemparées, vous l'entendrez. De nombreuses enquêtes et un procès, d'ailleurs demain, d'un animateur accusé de violences sexuelles sur une dizaine de fillettes à Paris. Il avait été suspendu en 2024. Dans ce journal également, objectif Élysée pour Jean-Luc Mélenchon. Le leader insoumis a annoncé hier sa 4e candidature à l'élection présidentielle et veut se poser en rempart au Rassemblement National. Et puis le football, Bayern PSG, demi-finale retour de Ligue des Champions. À Munich, ce sera mercredi, les Parisiens confiants malgré leur match nul ce week-end face à Lorient. À 8h10, votre invité ce matin, bonjour Laurence Ferrari.
26: Bonjour Dimitri, ce sera Sarah Knafou, eurodéputée Reconquête. Que dit-elle à Jean-Luc Mélenchon qui vient de déclarer sa candidature et dit que l'extrême droite est son principal adversaire pour 2027? Que propose-t-elle aux Français pour amortir le choc sur leur pouvoir d'achat provoqué par la hausse des carburants? Et puis est-elle favorable à la création d'un délit pour lutter contre les rêves partis, ces fêtes sauvages qui se multiplient sur le sol français? Ses réponses dans un instant.
2: 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Le journal de 8h sur Europe 1, Fanny Marceau. Bonjour Fanny.
27: Bonjour Dimitri, bonjour à tous. C'est la question que tous parents se posent. À qui puis-je confier mon enfant? Elle est d'autant plus forte depuis la multiplication des scandales dans le périscolaire. À Paris bien sûr, mais aussi dans de nombreux autres départements, au moins 500 signalements recensés partout en France, dont celui d'Isabelle, dans les Landes. Son petit garçon, âgé d'à peine 3 ans, a été agressé sexuellement à plusieurs reprises par un animateur de maternelle. Témoignage Europe 1 anonymisé, extrêmement douloureux, écoutez.
28: Mon petit garçon pleurait, demandait tous les matins s'il avait garderie. Il se réveillait la nuit, il donnait le nom de certains animateurs, animatrices, et je pensais pas du tout que ça aurait pu arriver jusque là où on en est aujourd'hui. En fait, il y a des violences physiques, il y a des violences sexuelles, il y a potentiellement des viols. C'est scandaleux parce que on n'a pas forcément pu protéger nos enfants. Moi, j'étais à décontenancé quand la gendarme m'a appelé et qu'elle voulait nous auditionner parce que le nom de mon fils est revenu sur une déposition qu'avait faite une animatrice quand l'enquête elle a débuté. En fait, j'ai eu comme un flashback, tout le mal-être de mon fils à la rentrée, et c'était parce qu'il y avait un réel problème.
27: Isabelle désemparée au téléphone Europe 1 de Maximilien Carlier. L'émotion, le scandale et enfin la justice. À Paris, un animateur du périscolaire accusé d'agression sur plusieurs fillettes va être jugé demain. L'agent avait été suspendu en octobre 2024 et placé sous contrôle judiciaire. Les précisions de Caroline Baudry.
3: Âgé de 47 ans, l'animateur comparaît en correctionnel pour harcèlement sexuel sur 9 filles âgées de 10 ans et agression sexuelle sur 3 d'entre elles. Plusieurs parents d'élèves de l'école Titon du 11e arrondissement avaient porté plainte. Leurs enfants avaient signalé notamment des câlins forcés, des surnoms, des mimes déplacés et des attouchements. L'animateur encourt jusqu'à 10 ans de prison et 150 000 euros d'amende. Un cas loin d'être isolé. Ces 4 derniers mois, 78 des 14 000 animateurs parisiens ont été suspendus. 31 d'entre eux le sont pour suspicion de violence sexuelle. Ces chiffres traduisent un caractère systémique selon le nouveau maire de la capitale, Emmanuel Grégoire. Un problème vraisemblablement d'ampleur nationale alors que de nombreuses affaires sont révélées partout en France.
27: Caroline Baudry, et pour aller plus loin sur ce sujet, vous pouvez réécouter l'interview de la cofondatrice du collectif SOS Périscolaire sur le site et l'appli Europe 1. Elle est à l'invité d'Europe 1 Matin à 7h10.
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0: Jean-Luc Mélenchon, de nouveau candidat à l'élection présidentielle, il l'a annoncé hier soir à la télévision.
27: La nouvelle pourrait être surprenante. Au soir du premier tour en 2022, il avait lancé à ses militants « Faites mieux » comme un message à la jeune génération d'insoumis, une volonté de passer le flambeau. Mais il n'en est rien. À 74 ans, c'est finalement Jean-Luc Mélenchon qui incarnera la fameuse Nouvelle France. Et ce sont les élus de son parti qui l'ont choisi, estimant qu'il est le mieux placé pour faire face aux guerres, aux crises économiques et sociales et au Rassemblement national, Alexis de La Fontaine.
7: Oui, face à l'éclatement du bloc central et de la droite, Jean-Luc Mélenchon se présente comme le seul rempart au Rassemblement national.
10: C'est mon adversaire principal puisqu'il paraît qu'il va gagner. Honnêtement, je ne le crois pas. Je ne sais même pas s'ils seront au deuxième tour. La dernière fois, on m'avait mis 20 points derrière eux. À la fin, à un point près, ils n'étaient pas au deuxième tour. Donc je pense que nous allons les battre à plate couture, pire encore qu'en 2024.
7: Sur le fond, il repart avec le même projet qu'en 2022 et surtout son obsession contre les forces de l'ordre.
10: Quand on représente avec un uniforme l'autorité de l'État et la loi, on doit être parfait. Pas un peu, parfait. C'est dur. Mais c'est l'objectif. Or, ce n'est pas le cas.
7: Pour enfin réussir à accéder au second tour, Jean-Luc Mélenchon veut forcer le reste de la gauche à se ranger derrière lui et les appelle à la responsabilité.
10: Les divisions internes dans les partis font qu'il y a une multitude de candidatures et c'est la confusion. C'est irresponsable. Nous, c'est carré.
7: La France insoumise fait bloc derrière son candidat, contrairement aux socialistes, écologistes et communistes qui refusent toute alliance avec Jean-Luc Mélenchon.
27: Alexis de La Fontaine du service politique d'Europe 1.
0: La France insoumise, régulièrement accusée de soutenir l'entrisme islamiste en France.
27: Oui, c'est encore ce que lui a reproché hier soir dans les colonnes du Monde le ministre de l'Intérieur. Il est indéniable que le terreau le plus favorable pour accueillir des tenants de l'entrisme se situe du côté de LFI, dit Laurent Nunez, qui présentera un projet de loi contre le séparatisme et l'entrisme islamiste dans les prochaines semaines en Conseil des ministres. En attendant, une proposition de loi déposée par son prédécesseur Bruno Retailleau sur le même sujet doit être débattue demain au Sénat.
0: Et la semaine prochaine, c'est un autre texte qui est très attendu au Sénat, celui sur la fin de vie.
27: Oui, la Chambre haute avait vidé le texte de sa substance, puis rejeté ce même texte lors du dernier examen. L'Assemblée l'a sans surprise très largement revoté. Et à nouveau, les sénateurs débattront donc sur une version bien plus restreinte. Que contient-elle exactement, Maïalène Trémollet ?
11: D'abord l'application de manière poussée et à la lettre de la loi Claeys-Leonetti, mais aussi la création d'un dispositif d'assistance médicale à mourir seulement dans des cas très contraints. Fini le terme d'aide médicale donc, cette assistance, à savoir l'injection d'une substance létale entraînant la mort, serait réservée aux malades dont le pronostic vital est engagé à court terme. Plus de zones de flou sur le sujet du moyen terme, de la phase avancée ou terminale. Selon ce texte, seules les personnes condamnées dans les heures à venir, voire un ou deux jours, pourront y avoir accès. C'est un texte pour des gens qui vont mourir et non pas pour des gens qui veulent mourir, soutient l'une de ses auteurs, Christine Bonfanti-Dossat, qui affiche néanmoins son scepticisme quant à une adoption de cette version par la Chambre haute, avec une gauche qui regrette un texte considéré trop sévère, trop restrictif, et des sénateurs LR qui sont pour beaucoup opposés à toute création d'un droit à l'euthanasie, quelles que soient les conditions. Une grande partie des parlementaires se prépare à un rejet du texte.
27: Maïalène Trémollet.
0: L'actualité internationale, des dizaines de dirigeants dirigeants de toute l'Europe à Yerevan, en Arménie, aujourd'hui.
27: Oui, pour le 8e sommet de la communauté politique européenne, Emmanuel Macron y sera, de même que le président ukrainien Volodymyr Zelensky et les premiers ministres britanniques, espagnols ou encore canadiens.
0: Et au menu des discussions, notamment la guerre au Moyen-Orient, alors que Donald Trump annonce ce matin une nouvelle opération dans le Golfe.
27: Opération baptisée Projet Liberté. Il mobilise 15 000 soldats et une centaine d'aéronefs pour escorter à travers le détroit d'Ormuz des navires coincés dans le Golfe depuis deux mois et qui n'ont rien à voir avec le conflit, selon l'armée américaine. L'Iran prévient, toute interférence américaine sera considérée comme une violation du cessez-le-feu. Selon Donald Trump, si cette opération devait être entravée, cela devrait malheureusement être traité par la force. Emmanuel Macron appelle ce matin à une réouverture concertée du détroit d'Ormuz entre l'Iran et les États-Unis.
0: Le sport, et ce sera le match à suivre cette semaine, évidemment. Ce sera mercredi à Munich, la demi-finale retour de Ligue des Champions entre le Bayern et le Paris Saint-Germain.
27: À suivre, évidemment, sur Canal+. Après un premier match fou la semaine dernière, les Parisiens ont un but d'avance. Ils sont donc favoris, mais alors sont-ils en forme? Leur match nul ce week-end, de partout, face à Lorient, pose la question. Mais c'était avec une équipe remaniée, ce qui peut rassurer les inquiets, Antoine Bienvaux.
5: Oui, aucune prise de risque. Luis Enrique a fait tourner ce week-end. Seuls deux titulaires habituels, Désiré Doué et Pacho, ont débuté le match face à Lorient. Stratégie prudente pour éviter une nouvelle blessure après celle d'Achraf Hakimi, d'ores et déjà forfait pour le match de mercredi. Une absence non négligeable, prévient Luis Enrique, qui a souligné l'importance de son latéral droit en conférence de presse samedi.
12: Hakimi, qu'est-ce que je dois expliquer? Je dois expliquer le niveau de Hakimi. Il est titulaire, il joue à très haut niveau tous les temps. C'est une machine. Avoir un joueur ainsi, c'est comme avoir trois joueurs. C'est incroyable. Mais malheureusement, il ne sera pas à Munich.
5: Pourtant, le coach espagnol se veut confiant. Le reste de son effectif est au complet. Et surtout, le Bayern n'a pas fait mieux que son équipe ce week-end. Match nul, 3 partout face à la lanterne rouge du championnat allemand, avec là aussi un 11 de départ très remanié. Repos général donc ce week-end pour les deux équipes qui devraient arriver dans une forme optimale pour le choc tant attendu mercredi soir.
27: Antoine Bienvaux.
0: Merci à vous Fanny Marceau. Dans un instant sur Europe 1, restez avec nous. Sarah Knafaud, la députée Reconquête au Parlement européen, est l'invitée de Laurence Ferrari. Il est 8h09 sur Europe 1. Bon réveil.
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16: Et notre invité ce matin dans la grande interview sur CNews et sur Europe 1, c'est Sarah Knafo. Bonjour.
20: Bonjour Laurence Ferrari.
16: Eurodéputée Reconquête, un mot d'abord de cette rêve partie dans les environs de Bourges qui a réuni jusqu'à ce matin des milliers de jeunes fêtards sur un site militaire dangereux. Il y a des obus qui ont été découverts sur le site. Et est-ce qu'il est temps de faire respecter la loi ? Laurent Nunez, ministre de l'Intérieur, veut mieux réprimer ces fêtes sauvages, créer un délit pour ceux qui y participent. Il est temps ?
20: Bien sûr qu'il est temps, cela va sans dire. Ce qui a été très étonnant ces dernières heures, c'est de voir à quel point la gauche, quand il s'agissait de cette rêve partie, de ces jeunes gens donc, qu'on voyait antifascistes, parfois détenteurs de stupéfiants, donc on ne parle pas d'enfants de cœur, de dire que c'était seulement des jeunes qui font la fête. Mmh. Et quand on voit le traitement qu'ils avaient eu du canon français, vous avez vu ces images magnifiques d'ailleurs, de banquets avec des gens qui chantent, qui ont des bérets. Alors là, ça les choque, ça les dérange. En revanche, quand ce sont des gens qui dansent
16: ça, sur c'est fasciste, mais pas les rêves partis.
20: Exactement. Alors ce qui est fasciste, c'est de boire des coups entre amis en chantant des chansons. Mais en revanche, ce qui est positif, c'est de danser sur des obus dans l'irrespect total de la loi, sur un terrain qui ne leur appartient pas, d'ailleurs dangereux de ce qu'on entend. Donc ce deux poids, deux mesures, j'avoue qu'il est assez insupportable. Il y aurait une bonne manière de faire la fête. Manon Aubry dit, ce sont seulement des jeunes qui font la fête. Moi, quand je vois, on voit les images. Quand je vois des jeunes gens qui ont des stupéfiants, qui dansent sur des obus, le symbole est terrible d'ailleurs. On voit bien que c'est une génération qui ne respecte rien. Ces gens-là, il suffit de voir les images. En tout cas, oui, évidemment qu'il faut faire respecter la loi.
16: Alors créer un délit, éventuellement infliger des peines de prison, dont on sait évidemment qu'elles ne seront pas mises en application.
20: Il faudrait qu'elles soient mises en application, c'est un problème de laxisme judiciaire plus global. Mais quand on voit qu'organiser une rave party avec de la drogue sur un lieu militaire, c'est passible seulement de 1500 euros de prison, je pense que de 1500 euros d'amende, excusez-moi, justement. Je pense que pour les gens qui écoutent et qui se disent, nous, quand on fait un dépassement de vitesse, déjà, on peut risquer de perdre notre permis, donc de perdre notre travail. Quand on tient certains propos, on voit que la liberté d'expression est mise à mal en France, on peut risquer jusqu'à 10 000 euros d'amende. Donc là, de se dire que c'est 1500 euros pour ce délit-là, il y a quand même de quoi se dire que parfois l'État est impitoyable avec les honnêtes gens et très laxiste avec ceux qui violent la loi.
16: Manon Aubry, qui donc estime qu'on criminalise la fête, estime que Sébastien Lecornu est un délinquant, puisqu'il a appelé le 1er mai un boulanger qui avait reçu des amendes de la part des inspecteurs du travail. Est-ce que, encore une fois, il faut un peu raison garder, notamment sur les questions du travail du 1er mai ?
20: Il faut absolument raison garder. Alors sur cette question du 1er mai, on peut se dire qu'en effet le problème est dans nos lois et qu'il faut les changer. Je trouve ça aberrant de criminaliser le travail à ce point. Là, on en vient à un deuxième sujet qui est le fait que pour le 1er mai, là encore, on doit payer une amende si on travaille, alors même que des gens, des Français, voudraient travailler, voudraient être payés double le 1er mai, pouvoir travailler ce jour-là avec l'espoir, pourquoi pas, de s'enrichir, de pouvoir ensuite partir avec sa famille pour le 8 mai, de faire une sortie pour l'Ascension, que sais-je. En tout cas, être libre de pouvoir travailler. Je trouve ça aberrant qu'on criminalise le travail, alors même que notre pays a besoin de plus d'heures travaillées que notre seule richesse.
16: On travaille pas assez,
20: c'est
16: pour
20: le
16: vous,
20: travail
16: Sarah
20: des Français.
16: Est-ce qu'on travaille pas assez, les Français ?
20: Alors, collectivement, donc si on regarde le nombre d'heures travaillées en France, on s'aperçoit qu'il y a un nombre d'heures qui est inférieur à celui, par exemple, de l'Allemagne. Mais pour une raison simple, je vais peut-être surprendre, je pense qu'il n'y a pas d'assisté en France. Il n'y a pas de fainéant.
16: Il n'y a pas d'assisté.
20: Il y a un système vicié qui a créé du vice dans un pays qui n'en avait pas. Je m'explique. Les Français sont historiquement un peuple de travailleurs. Aujourd'hui, on en parle en disant ils travaillent pas assez, ils font pas assez ceci, ils font pas assez cela. C'est historiquement un peuple de travailleurs qui a bâti des cathédrales, qui a travaillé dans des mines, qui a fondé une industrie merveilleuse. Comment est-ce que ce peuple-là, aussi travailleur, en vient aux statistiques qu'on pourrait donner ?
16: Donc, c'est les gouvernements qui l'ont corrompu,
20: ce système social
16: vertueux.
20: Où, quand vous êtes rationnel, vous vous dites, est-ce que je vais me lever le matin, faire un petit boulot, avoir un patron, avoir des contraintes, avoir des horaires. Est-ce que je gagne la même chose si finalement je reste chez moi ? Dans un système qui favorise à ce point l'inactivité, les gens sont rationnels. C'est ce système-là qu'il faut changer. Il ne faut pas culpabiliser les gens, il ne faut pas les criminaliser, au contraire.
16: Donc on leur retire les prestations sociales ?
20: Il ne faut pas retirer les prestations sociales, il faut rendre le travail attractif. Il faut baisser les charges sur le travail massivement. Il faut que le travail paye davantage. C'est le moyen par lequel, pour chacun, chacun va se dire l'objectif, c'est de gagner ma vie, de m'enrichir. J'y arriverai par le travail beaucoup mieux que par l'inactivité. Une fois qu'on aura réussi ça, on changera totalement de modèle. Et à partir de là, on arrêtera les discours culpabilisateurs pour prôner plutôt un discours d'enrichissement.
16: Comment est-ce qu'on baisse les charges sur le travail ? Comment est-ce qu'on fait que le travail paye mieux ? La différence entre le brut et le net, chacun le constate sur sa feuille de paye.
20: Écoutez, il n'y a pas 36 solutions. Quand on regarde les patrons qui payent beaucoup, ils ont le sentiment d'avoir une masse salariale qui est très importante. Et ils ont raison, en France, la masse salariale est importante. Versus le salarié qui reçoit trop peu sur son compte en banque. Là, on voit un écart majeur entre le salaire qui est versé par le patron, le salaire qui est reçu par le salarié. Il faut réduire cet écart. C'est-à-dire qu'il faut que chacun puisse gagner plus, que les salaires augmentent en France, mais pas en faisant porter une charge supplémentaire sur le patron. Alors comment ? Il y a une solution. D'abord, c'est de comprendre que le pouvoir d'achat, ce n'est pas l'argent que l'État donne, mais l'argent qu'il ne prend pas. À partir de là, une fois qu'on a intégré ça, il faut se dire qu'il faut baisser tous les poids qui pèsent sur la richesse qu'on a créée. Donc baisser les charges. Pour cela, il faut baisser les dépenses.
16: Sociales et patronales.
20: Baisser les dépenses pour pouvoir baisser les impôts, pour que les Français puissent gagner plus. Il faut un plan de baisse de dépenses qui soit massif, qui nous permette ensuite de baisser les impôts. Il faut au minimum 170 milliards de baisse de dépenses par an. Pourquoi ? Parce que c'est l'ampleur du déficit. Avec cet argent qu'on aura retrouvé, qu'on aura économisé, je vous donne quelques exemples, quand même, j'ai beaucoup parlé de l'aide publique au développement, c'est 15 milliards d'euros qu'on pourrait économiser chaque année. On peut parler du soutien aux éoliennes, et peut-être qu'on y reviendra sur l'actualité en Iran et dans le détroit d'Ormuz, 8 milliards d'euros chaque année de soutien public à l'éolien. Ça, il faut évidemment revenir dessus parce qu'en plus, ça pénalise notre outil nucléaire. Il y a un nombre de fonctionnaires qui explose en France. On a pris plus d'un million de fonctionnaires depuis les années 2000. Je pense que si on demande aux Français est-ce qu'ils ont constaté une amélioration du service public, ils répondront non seulement non, mais ils répondront c'est pire. Donc on se rend compte qu'avec plus de monde,
16: ils veulent plus d'efficacité.
20: Alors je vais vous apprendre un scoop. En France, même les

0: Comment est-ce qu'on fait ça? Il ne s'agit pas de faire de la casse sociale, de mettre les gens au chômage, de les culpabiliser. Ce n'est pas de la faute des fonctionnaires. Encore une fois, si le système est celui qu'il est, c'est de la faute de ce système.
1: Donc, qu'est-ce qu'on fait?
0: Comment est-ce qu'on fait? Vous regardez, dans toute administration, ce qu'on appelle le turnover naturel. C'est-à-dire combien de personnes partent naturellement de
1: l'administration. Remplacement des générations. On ne remplace pas.
0: Exactement.
1: Un départ
0: ou alors ceux qui partent à la retraite, ceux qui démissionnent, ceux qui changent de poste, c'est 500 000 par an, en moyenne. Sur ces 500 000, vous dites plus qu'un sur deux quand même, vous dites l'écrasante majorité des postes dont on juge qu'ils ne sont plus prioritaires pour l'État, qu'ils ne correspondent pas à un service public rendu aux Français, on ne les remplace pas. Et là, vous avez, en quelques années, très rapidement, un rythme de baisse du nombre de fonctionnaires important qui permet d'aller jusqu'à 40 milliards d'économies par an. Une fois qu'on a fait toutes ces économies, je pourrais encore en citer plein, j'invite les gens à aller regarder, j'ai publié un plan d'économies, on n'aura pas le temps. Une fois qu'on a fait toutes ces économies, on les utilise pour baisser les impôts. Il y a deux méthodes pour utiliser ces économies, soit la méthode FMI, qui consiste à dire on va utiliser tout cet argent uniquement pour rembourser les créanciers, ce qu'il faudra faire un jour, ou alors une méthode qu'on pourrait qualifier de méthode Milley, mais qu'en réalité on avait utilisée en France avec Rueff, qui consiste à utiliser ces économies pour baisser immédiatement les impôts. C'est celle que je préfère parce qu'elle relance l'économie, qu'elle recrée de la confiance, qu'elle donne envie de travailler et de s'enrichir.
1: Mais vous ne m'avez pas répondu sur la durée du temps de travail. Est-ce que les Français travaillent assez? Est-ce qu'il faut augmenter la durée du temps de travail ou pas?
0: Alors je vous ai répondu sur ça.
1: On revient sur les 35 heures.
0: On travaille trop peu, mais il faut bien avoir en tête qu'il ne faut pas culpabiliser les Français sur ça. Pour les 35 heures, je trouve ça absurde que l'État fixe une norme une fois pour toutes pour 40 millions d'actifs. Donc oui, il faudrait plutôt négocier. Par branche, chaque branche sait de quoi elle a besoin.
1: Et on abandonne le totem des 35 heures.
0: Absolument.
1: Ok. Le pouvoir d'achat, vous l'avez évoqué à travers le détroit d'Hormuz. Donald Trump lance une opération pour débloquer ce détroit d'Hormuz. Mais évidemment, il y a un risque de pénurie de carburant qui augmente. Plus le gouvernement nous dit qu'il n'y aura pas de pénurie, et plus on a de chances d'y croire.
0: Quand on se souvient du Covid, malheureusement, on sait qu'on ne peut plus avoir une grande confiance dans la parole publique de ce gouvernement, qu'à l'ère d'Emmanuel Macron, on a le sentiment quand même que la communication dépasse la vérité. Donc, on ne va pas se fier à ce que dit le gouvernement. On va peut-être regarder quelques faits. Premièrement, on remarque bien que nous n'avons pas la main aujourd'hui sur le cours mondial du pétrole.
1: Ça, c'est clair.
0: Ça, c'est un fait. On n'a pas la main sur ça, mais en revanche, on a la main sur notre vulnérabilité à ce cours du pétrole. La question est de savoir qu'est-ce qu'on peut faire aujourd'hui, un, pour éviter les faillites, deux, pour protéger le pouvoir d'achat des Français. Si vous regardez, sur 100 euros d'essence, vous versez 60 euros à l'État en taxes. Bien. Donc, chaque personne
1: donc
0: qui paye 100 euros d'essence, évidemment, on baisse les taxes. On baisse avec la méthode que je vous ai dit tout à l'heure. C'est-à-dire
1: comme le Rassemblement national.
0: Alors, le Rassemblement national propose la baisse de la TVA, ce qui est une mesure qui est inutile pour les entreprises, puisque les entreprises, on leur reverse la TVA, donc elle est transparente pour elles, elle n'empêchera ni les faillites et elle n'améliorera pas la compétitivité. En revanche, l'accise, l'ex-TICPE, est payée à la fois par les particuliers et par les entreprises. C'est la mesure que nous proposons, nous, chez Reconquête. Donc, elle coûte 12 milliards d'euros, c'est pour ça qu'il faut un plan d'économie massive, je le disais tout à l'heure, mais elle rend immédiatement de l'argent aux Français. Donc là, il s'agit de dire que sur un plein d'essence, vous allez économiser. J'invite chaque personne qui nous regarde à aller sur combienjegagne.fr. Sur ce site internet, vous mettez quel véhicule vous avez, quel est votre transport, combien de kilomètres vous faites chaque jour, et on vous dit combien vous allez économiser grâce à cette mesure. C'est une mesure qui serait rapide, qui ne nécessite pas de fonctionnaires pour la mettre en place. Peut-être que vous allez me parler des aides ciblées du gouvernement, voilà, puisque c'est ce que le gouvernement propose. Il nous dit, alors non, on va
1: c'est pas suffisant, les... c'est pas suffisant. Les Français disent qu'évidemment, ça ne leur suffit pas. C'est loin de leur suffire.
0: C'est pire qu'insuffisant, c'est nuisible. Je vais m'expliquer. Quand vous voulez donner une aide, par exemple, on a aujourd'hui des aides au BTP, etc. Quand vous voulez donner une aide, vous allez prendre dans la poche droite de quelqu'un 100 euros pour lui reverser ensuite dans sa poche gauche. Mais entre-temps, avant de lui reverser...
1: Là, c'est le surplus payer... de ce qu'ils ont gagné sur les taxes sur le carburant.
0: Pour lui reverser, donc imaginons, vous prenez dans la poche droite 100 euros et vous voulez reverser dans une aide directe dans la poche gauche. Entre-temps, vous allez devoir payer des fonctionnaires pour voir si la personne est éligible. Vous allez fixer des règles complexes, la personne va se demander si elle peut y avoir droit. D'ailleurs, je ne sais pas si vous avez regardé sur le site des aides directes, vous avez un sommaire en 13 points. Ça fait 28 pages, c'est d'une complexité sans nom. Vous allez donc devoir payer les fonctionnaires qui vont vérifier si vous êtes éligible, puis les fonctionnaires qui vont vérifier si vous n'avez pas fraudé. Vous allez avoir des frais de gestion énormes. Et donc, sur ces 100 euros que vous avez pris dans la poche droite, finalement, vous n'allez rendre quoi? 60, 80, ça dépend de comment c'est géré. Je propose une chose simple, laissez les 100 euros dans la poche des Français. Baissez les taxes, donc, ils sauront quoi faire de leur argent. Donc on baisse l'accise sur les carburants, ça fait tout de suite du pouvoir d'achat et ça empêche les faillites d'entreprises.
1: Il y a beaucoup de choses qui se passent dans l'actualité politique. Sarah Knafo, Jean-Luc Mélenchon s'est déclaré hier soir. Il a confirmé que son camp était prêt à partir en campagne. Nous, c'est carré, il y a une équipe, un programme, un seul candidat. Ils sont les mieux préparés à gauche, la France Insoumise?
0: Écoutez, pour ce qui concerne la gauche, manifestement, ils sont ceux qui ont un projet très clair.

0: Pour ce qui concerne la droite, je pense qu'en face, nous, chez Reconquête, nous sommes ceux qui avons le projet le plus clair, parce que je considère que Jean-Luc Mélenchon, c'est l'opposé de nous en tout point.
1: C'est votre adversaire ?
0: D'un point de vue, totalement. D'un point, et c'est ce qu'on dit chez Reconquête depuis 2021 déjà. Donc, Jean-Luc Mélenchon, d'un point de vue économique, je l'ai entendu hier, la seule mesure qu'il a défendue, c'est le blocage des prix. Le Venezuela. Donc lui, c'est le modèle Maduro, on a compris. Il veut bloquer les prix, il veut une économie communiste, il veut tout prendre. On a aussi compris, au moment de l'attaque Zucman, à quel point la gauche pouvait aller loin dans la violation du droit de propriété. Vous vous souvenez, comme moi, de Piketty qui disait « on les arrêtera à l'aéroport s'ils ne veulent pas payer l'attaque Zucman ».
2: C'est dans le programme.
0: Donc là,
2: encore, socialiste.
0: On sent la machine communiste qui se met en route, comme on l'a toujours vu dans tous les pays où le communisme l'a emporté. Donc oui, il y a un danger majeur sur ce point-là. Économique, on est leurs meilleurs adversaires. Sur le plan régalien, je ne fais pas un dessin. Quand Jean-Luc Mélenchon parle de Nouvelle France, il s'oppose aussi à Éric Zemmour qui parle de grand remplacement, lui en prônant le grand remplacement.
2: Mais en ne l'appliquant pas, il ne se l'applique pas lui-même.
0: Exactement, exactement. D'ailleurs, ce sera peut-être intéressant de voir aussi pendant la campagne si Jean-Luc Mélenchon sera légitime aux yeux de tous ses soutiens. Ou si à l'inverse, on se dira déjà que lui-même, finalement, est trop de l'ancien monde et qu'il devrait être grand remplacé lui aussi, quoi qu'il en soit. Lors des échéances qui vont venir, on verra qui s'oppose frontalement à ce concept de Nouvelle France et à ce communisme qui renaît par la voix de Jean-Luc Mélenchon. Nous, on sera au rendez-vous pour nous y opposer.
2: Est-ce que votre théorie, c'est que la gauche finira par se rallier à Jean-Luc Mélenchon, c'est ça ? Quel que soit le cas de figure ?
0: J'ai pas de boule de cristal, mais généralement, ce qu'on a vu lors de ces dernières élections, c'était que Jean-Luc Mélenchon arrivait à rallier à lui par l'effet du vote utile. Les autres électeurs d'autres partis de gauche.
2: Et pourtant, pour l'instant, dans toutes les intentions de sondage, notamment un dernier sondage Harris Interactive, c'est le Rassemblement National, que ce soit avec Marine Le Pen ou Jordan Bardella, qui arrive largement en tête dans les intentions de vote. Le RN peut remporter la présidentielle, selon vous, Sarah Taffo ?
0: Encore une fois, je n'ai pas de boule de cristal. En revanche, ce qu'on a vu, c'est que tout ce qui se passait un an avant était très souvent démenti par l'élection qui est arrivée un an plus tard. Je vais citer quelqu'un que je n'aime pas beaucoup, mais on va le citer quand même parce que c'est important dans notre vie politique. En 2017, à la même période, Emmanuel Macron n'était même pas testé dans les sondages. Quand il a été testé en septembre, il était à 6%. Ça vous rappellera peut-être aujourd'hui le score d'Éric Zemmour dans les mêmes sondages.
2: Absolument,
0: donc,
2: il est assez
0: total. La seule chose qu'on peut conclure, c'est qu'aujourd'hui, personne ne peut rien prévoir. On a déjà vu des gens qui étaient très hauts dans les sondages un an avant, qui se sont effondrés par l'effet d'une campagne. Je crois qu'on a cette chance en France d'avoir cette élection présidentielle qui a un pouvoir révolutionnaire énorme. C'est-à-dire que soudain, les Français sont
2: pouvoir révolutionnaire.
0: Révolutionnaire.
2: Prenez la révolution.
0: Elle peut révolutionner. Ah oui, je prends la révolution. Elle peut révolutionner la vie politique. Et tous les 5 ans, les Français sont de nouveau disponibles pour reconsidérer leurs choix, écouter les programmes, se demander comment, quel nœud est-ce qu'il faut trancher pour le pays pour les 5 années qui viennent. Donc moi, je crois beaucoup dans la surprise qu'on pourra connaître l'année prochaine.
2: Et pour l'instant, c'est Éric Zemmour qui est bien le candidat à 2027,
0: absolument.
2: C'est pas vous.
0: Absolument. Alors, je ne veux pas déclarer sa candidature à sa place.
2: Vous venez de le faire quand même.
0: Je me contente de dire que j'espère que ce sera lui.
2: Une consultation, vous avez lancé une consultation des Français en ligne pour faire quoi ? Pour prendre les bonnes idées ? Vous en avez ? Vous avez besoin de nourrir ça avec la réflexion des Français ?
0: Alors j'en ai, mais je n'oppose pas les bonnes idées que je peux avoir. Les experts qui m'entourent, on a des équipes extraordinaires chez Reconquête qui travaillent sur le programme, et la nécessité de repartir des Français, de repartir des besoins des gens, et aussi l'inventivité de ce peuple français magnifique. Quand je vois ce qui me remonte, alors j'ai lancé cette consultation la semaine dernière avec Reconquête, il y a déjà 250 000 vues sur le site, il y a 3 000 contributions, il y a 9 000 Français qui ont voté sur des mesures, parce que vous soumettez des mesures sur leprogrammepourlafrance.fr, et ensuite les gens votent, et on voit ce qui remonte.
2: Vous réinventez la démocratie participative de Ségolène Royal, Sarah Gnafo ?
0: Alors, j'espère que la démocratie participative n'appartient pas à Ségolène Royal.
2: Elle l'avait fait en 2007.
0: Vous avez raison, à droite, c'est rarissime. Et y compris à gauche, en réalité, ils n'écoutent pas vraiment le peuple français, ça se verrait sinon. Mais vous avez raison, en politique, c'est rarissime de repartir des Français. Moi, c'est ce que je veux faire. Donc, je ne demande pas aux Français de faire mon travail à ma place. En revanche, ce que je leur dis, c'est donnez-nous vos bonnes idées, donnez-nous vos problèmes, donnez-nous vos solutions. Nous, on va tout expertiser ensuite avec nos équipes chez Reconquête. On va expertiser ce que vous nous avez donné, on va le chiffrer. On va voir si juridiquement c'est faisable, avec quelle méthode. Et ensuite, les meilleures idées, on les intégrera à notre programme.
2: Deux questions pour terminer. Est-ce que vous êtes ma boule, Sarah Gnafo ? Est-ce que vous faites partie de ceux qu'Emmanuel Macron a visé en parlant de ceux qui veulent se fâcher et avoir un dialogue ferme avec l'Algérie ?
0: Alors manifestement, les maboules sont ceux qui défendent l'intérêt français face à l'Algérie. Donc je préfère faire partie des maboules que des soumis. Et vous imaginez dans quelle catégorie je mets Emmanuel Macron. Je ne suis pas maboule, mais je sais compter. Et quand je vois ce que l'Algérie nous coûte, à savoir près de 9 milliards d'euros par an. Là, je me dis qu'en revanche...
2: Vous agrégez beaucoup de chiffres pour arriver à ce chiffre.
0: Absolument.
2: De 9 milliards.
0: Ouais, si vous voulez, je peux vous dire les chiffres
2: que
0: j'agrège.
2: Non, mais on va pas rentrer dans le détail, il nous reste le temps.
0: Sur ce que l'Algérie nous coûte. Mais oui, absolument. Il y a par exemple 136 millions d'aide publique au développement qu'on a versée en 2023. Ça, c'était la réponse écrite du ministre des Affaires étrangères au journal officiel. 45 millions de factures d'impayés dans les hôpitaux par les dignitaires algériens. Donc ça, c'est pour le seul APHP. 880 millions de fraude aux pensions de retraite. C'est une enquête qui avait été menée qui montrait qu'il y avait 80% de fraude sur des pensions versées parfois à des gens qui n'existent plus, des centenaires en Algérie. Vous avez 2 milliards de manque à gagner fiscal parce qu'il est envoyé, donc ça c'est d'après la Banque mondiale, c'est les transferts de fonds en Algérie. Vous avez 380 millions d'euros pour les étudiants algériens d'après Campus France par an. Vous avez 1,6 milliard d'aides sociales aux personnes de nationalité algérienne. 1,5 milliard d'euros en logements sociaux, avec 49% des Algériens qui vivent en HLM d'après l'INSEE. 260 millions pour les clandestins. Je finis juste sur ce chiffre. 260 millions pour les clandestins et 2,2 milliards pour la délinquance algérienne. Tous ces chiffres qui ont été construits à partir de données officielles avec l'INSEE, avec l'administration pénitentiaire et le ministère de l'Intérieur. Au total, c'est 9 milliards d'euros par an. Ça, c'est pas une opinion, c'est une addition. Donc la première des choses à se dire, c'est qu'on ne leur doit plus rien. Ça nous coûte déjà 9 milliards d'euros par an. Il faut arrêter avec cette culpabilité. Non, on n'est pas maboule parce qu'on dit que le peuple français doit être respecté. C'est pas une insulte vis-à-vis du peuple algérien, aucunement. C'est simplement de la dignité pour notre peuple, le peuple français. Donc à partir de maintenant, on se dit qu'il faut divorcer pour de bon, qu'il faut qu'ils reprennent leurs ressortissants, les OQTF. On a des moyens de pression qui sont colossaux. C'est un pays qui nous coûte déjà beaucoup. Et j'aimerais juste finir sur cette phrase. On est censé avoir divorcé avec l'Algérie en 1962, sauf que le problème, c'est que c'est nous qui avons eu la garde des enfants et qui continuons de payer la pension alimentaire. Là, il y a comme un problème qu'il va falloir résoudre pour la dignité du peuple français.
2: Dernière question, Sarah Knafo. Le rapport à l'oncle sur l'audiovisuel public est publié aujourd'hui. Il y en a déjà des extraits dans le Figaro. Est-ce que vous êtes d'accord avec toutes les mesures préconisées par le rapporteur? Économiser 1 milliard d'euros, supprimer de nombreuses chaînes de radio et de télé, réduire 3/4 le budget des jeux et des divertissements, s'assurer de l'impartialité des journalistes du service public, tout vous va, vous prenez tout?
0: Alors d'abord, je veux féliciter Charles pour cette excellente commission d'enquête qui a permis de voir au grand jour, parfois, l'impunité dont certains se croyaient bénéficiaires. Deuxième chose, je suis d'accord, il faut aller dans ce sens-là. En revanche, à mes yeux, l'audiovisuel public, c'est pas un problème de gestion, c'est un problème de raison d'être, un problème d'existence. À mes yeux, il faut pas seulement qu'ils dépensent mieux, il faut qu'ils n'existent plus du tout, il faut les privatiser.
2: Il faut les anéantir?
0: Non, c'est un grand mot. France 2 existera toujours, vous aurez toujours les chaînes, elles seront privatisées. Quand on a privatisé TF1, la première chaîne, c'est devenu le groupe TF1 qui a eu encore plus de succès que quand il était dans l'escarcelle publique, qui est devenu bénéficiaire en 3 ans. Ça a permis à l'État de gagner beaucoup par la vente, puis par les recettes.
2: Moi, plus de service public pour vous, Sarah.
0: Plus de service public, de l'audiovisuel. L'audiovisuel public, ça a été créé
2: dans... C'est pas un bien patrimonial français.
0: Absolument pas. Au contraire. C'est devenu même le contraire, d'ailleurs. Mais quand on a créé l'audiovisuel public, c'était à un moment où seul l'État avait la capacité d'investissement nécessaire pour créer des chaînes. Aujourd'hui, n'importe qui peut créer sa chaîne avec son téléphone et son ordinateur en créant une chaîne sur YouTube. Donc, on n'est plus du tout à une période où ça nécessite autant d'investissement public. La raison d'être économique a disparu. Par ailleurs, quand on regarde l'État français, les moyens dont on dispose, le fait que certains militaires doivent se payer leurs équipements eux-mêmes, et ça c'est beaucoup revenu dans la consultation, que
2: on
0: les policiers
2: là pour donner
0: vivent
2: ailleurs
0: dans des commissariats insalubres, on se dit peut-être qu'on a un État qui priorise mal ses services, qui priorise mal le service qu'il doit rendre à sa population. Moi, je considère que le rôle de l'État n'est pas de financer Taratata ou Fort Boyard.
2: Ou les grands documentaires historiques, ça, c'est la mission.
0: Vous avez des documentaires historiques qui sont sur d'autres chaînes. Alors, en revanche, si on veut une programmation culturelle, musicale, voilà. Là, vous n'allez pas me dire que sur France 2, il y a des concerts philharmoniques à 20h et que ça joue des tragédies grecques.
2: Non, j'ai rarement vu fait
0: sur France 2. Bon, donc, si on veut ça, vous savez ce qu'on appelle un cahier des charges. L'État peut fixer au repreneur un cahier des charges et lui dire, par exemple, on voudrait qu'il y ait 2 heures d'émissions philosophiques, 2 heures régionales, culturelles. On peut fixer ça. D'ailleurs, l'État sait le faire respecter parce que vous vous souvenez qu'on a quand même interdit C8 en prétextant que C8 ne respectait pas son cahier des charges. Donc, il y a un pouvoir contraignant. Ça, on peut le garder. On aura ainsi...
2: Donc, on garde un service public.
0: Ce n'est pas un service public, c'est un cahier des charges. C8, ça n'était pas un service public.
2: D'accord.
0: Et pourtant, C8 avait un cahier des charges. Donc, on peut fixer un cahier des charges au repreneur. Comme ça, on aura les émissions dont on parle et qu'on considère d'intérêt général, pas de problème. En revanche, ce ne sera plus avec l'argent public qu'on pourra financer des émissions d'audiovisuel. Quand on regarde la différence entre TF1 et France 2, sincèrement, c'est difficile de la regarder. Si on voyait les deux grilles, on pourrait se demander si l'un n'était pas l'une. Donc, on voit bien que sur France 2, ils ont des émissions classiques qu'on retrouverait sur une chaîne privée. Ça n'a pas de sens de financer ça avec de l'argent public. Donc, je suis pour la privatisation. Ça n'est pas qu'un problème de gestion.
2: Sarah Knafo était notre invitée. Merci beaucoup, députée Reconquête. Bonne journée à vous.
0: Merci beaucoup.
1: Merci, Sarah Knafo. Merci, Laurence Ferrari. Restez avec nous sur Europe 1 dans un instant. Vos signatures, Europe 1 du lundi. À à commencer par Philippe Val. À tout de suite.
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8: 8h35 sur Europe 1, excellent début de journée avec Dimitri Pavlenko jusqu'à 9h.
1: Et toute cette semaine, votre radio préférée réunit la grande famille Europe 1 semaine pour rencontrer vos animateurs, assister aux émissions, découvrir comment les journalistes de la rédaction travaillent et préparent l'information libre que vous entendez.
8: Oui, avec ce lundi, un super programme pour cette semaine de la grande famille Europe 1. Dimitri Pavlenko, vous serez l'invité de Culture Média et de Thomas Hill tout à l'heure à partir de 10h, vous êtes prêts ? Il va falloir répondre aux questions, c'est pas vous qui les posez là.
1: J'y vais la conscience tranquille.
8: En ah ouais. Thomas Hill, il vous a préparé des petites surprises peut-être.
1: J'imagine.
8: Et vous verrez bien.
1: Il est à cœur.
8: Et Elisabeth Assayag, invitée de Christine Kelly et vous, pour vous faire découvrir les coulisses de l'émission La France Bouge. Et puis attention, à 9h15, branchez-vous sur le compte Instagram d'Europe 1. 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Donc rendez-vous à 9h15 sur le compte Instagram d'Europe 1.
1: Et ce matin, nous avons en studio deux auditeurs privilégiés. C'est super sympa de les avoir. Il y a Patrick qui est avec nous. Bonjour Patrick.
9: Bonjour.
1: Et Clémentine qui est avec nous également. Bonjour Clémentine.
10: Bonjour Dimitri.
1: Approchez-vous, dites un petit mot. Voilà, toulousaine. Vous êtes toulousaine, vous Patrick, vous êtes parisien et donc vous découvrez ce matin les coulisses d'Europe 1. Vos remarques, vos sensations, comment ça se passe ce
10: depuis
1: matin ?
10: Depuis ce matin, 7h, approchez-vous. C'est vraiment une opportunité magnifique et vraiment je suis ravie d'être à vos côtés aujourd'hui, c'est très impressionnant.
1: Bon, moi j'aimais bien la radio il y a 20 ans parce qu'on ne savait pas les têtes que les gens avaient, on les découvrait. Bon maintenant vous savez, vous avez vu peut-être sur Europa.fr, Patrick vous aussi vous avez connu la radio il y a longtemps vous.
9: Hein. Ouais, j'étais stagiaire à Inter, donc c'est une vieille histoire. Donc, et puis après j'ai participé au démarrage des RFM donc en 81, donc voilà. Et puis après j'ai bossé pas mal pour le service public, notamment pour France Info. Voilà.
1: Bon bah écoutez, Pascal Praud en tout cas nous rejoindra, ravi de vous accueillir ce matin à la découverte d'Europe 1. Je vous souhaite une super journée, puis vous restez de toute façon avec nous là, jusqu'à 9h.
9: En tout cas, on peut dire une chose, c'est que vous êtes en vrai, comme vous êtes à l'antenne, et on a été accueillis de manière très chaleureuse, et merci. On vous en remercie, vraiment.
10: Bah, on est très heureux que vous soyez là, surtout.
1: Bah, vous savez, c'est pour vous qu'on bosse, le matin.
10: Vraiment ravi d'être là, vraiment, merci beaucoup.
1: Ah bah écoutez, de rien, on boira un petit café tout à l'heure. Enfin, vous boirez un café, nous non. Nous,
10: après, on passe au
1: déca. On a une sieste à faire un petit peu plus tard. 8h38 sur Europe 1.
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1: Avant de retrouver Philippe Val, bonjour Philippe.
11: Bonjour Dimitri.
1: Qui va nous parler de Boualem Sansal. Qu'est-ce qu'il est devenu Boualem Sansal ? Vous allez nous dire un rideau de fer ? C'est un peu étonnant. On voit ça dans un instant, Philippe. Mais d'abord, le livre du jour, Nicolas Carreau. Bonjour Nicolas.
12: Bonjour Dimitri.
1: Ce matin, vous nous emmenez à Sainte-Hélène. Alors avec Napoléon, on imagine.
12: Et oui, et avec Jean-Christophe Ruffin. Pour la folie Sainte-Hélène, c'est la nouvelle aventure de son héros récurrent. Vous savez, Aurel le consul, Aurel Timescu, sorte de Sherlock Holmes, mais bourré de névrose, très très décalé, inspiré d'ailleurs par un personnage que Ruffin a rencontré quand il était lui-même diplomate. C'est la 7e aventure d'Aurel, et cette fois, ça se passe à Sainte-Hélène, l'île où Napoléon a été exilé sous surveillance britannique, où il mourut en 1821, entouré de ses derniers fidèles dans la maison de Longwood.
1: Et qui est aujourd'hui une enclave française.
12: Et oui, et à ce titre, vit là-bas un consul pour administrer tout ça, consul honoraire. Oh, c'est pas grand, l'île fait dans les 122 km², mais l'enclave, ce sont quelques centaines de mètres carrés. carrés seulement, deux maisons et une tombe, est perdu au milieu de l'Atlantique Sud. Officiellement, Aurel devait prendre un nouveau poste en Afrique du Sud, mais quand il arrive, il comprend vite que le Quai d'Orsay s'est encore démené pour le placer là où on n'entendra plus parler de lui. Et à son arrivée à Johannesburg, le consul général l'informe qu'il doit partir pour Sainte-Hélène. « A British Overseas Territory », dit-il avec une mimique propre à donner une authenticité anglo-saxonne, écrit Ruffin, la commissure des lèvres tendue vers le bas, prenant l'expression de quelqu'un qui vient d'avaler cul sec le contenu d'un pot de chambre.
1: Et pourquoi on l'envoie là-bas seulement pour s'en débarrasser ?
12: Non, d'habitude, il résout des enquêtes sans qu'on lui ait rien demandé. Cette fois, on lui demande d'enquêter. Le consul a disparu. On va quand même pas mettre les Anglais dans la confidence. Alors, il part à la fois pour prendre l'intérim, mais aussi pour découvrir ce qui est arrivé à Hubert Bouise, le consul honoraire depuis 30 ans. Il sera aidé par deux historiens, Anastasia et le professeur Antoine. On trouve une lettre d'adieu signée par Bouise, mais tout laisse à penser que c'est pas lui l'auteur. Et surtout, on retrouve Pchit. La chienne du consul a été tuée par balle et Aurel enquête au milieu des fous de Napoléon, des collectionneurs et des personnages pittoresques qui traînent dans les parages. Et ça donne un nouveau roman truculent et enlevé de Jean-Christophe Ruffin.
1: La folie Sainte-Hélène chez Calman Lévy. Couverture super sympa d'ailleurs.
12: Oui, très
1: colorée. Merci beaucoup Nicolas Caro. On passe à la série de la semaine. Héloïse Goy, votre série nous emmène ce matin dans un endroit. On n'a pas franchement envie d'y passer ses vacances, hein.
11: Oui, à vous de trancher. Bienvenue à Widow's Bay, une petite île au large de la Nouvelle-Angleterre. Widow's Bay, c'est aussi le nom de la série. Alors sur le papier, c'est une carte postale, hein. Pas de réseau, des paysages sauvages magnifiques, des lobster rolls délicieux. Oui, sauf que personne n'y va, parce que l'île traîne une réputation, disons, compliquée.
13: J'ai discuté tout à l'heure avec le gars sur le ferry. Mmh. Il a dit un truc qui m'a étonné.
14: Ah oui, quoi ?
13: Qu'il se passe des choses moches ici.
11: Oh oui, comme des tunnels hantés, un brouillard hautement toxique, il y a aussi la rumeur d'un tueur masqué. Et pourtant, le maire, Tom Loftis, n'a qu'une idée en tête, transformer cette île maudite en destination touristique.
15: C'est vrai que ces villes en bord de mer se nourrissent de superstitions, de légendes. Mais je trouve que ça fait le charme de cette île. Y a-t-il une seule ville qui n'ait pas un passé douteux ?
13: Il y a eu du cannibalisme ?
16: Non, je crois que c'est une légende.
11: On est presque dans un univers à la Stephen King, avec une petite communauté, des secrets enfouis, et surtout cette idée que le vrai danger vient autant des lieux que des habitants.
1: Mais donc, c'est une série d'horreur.
11: Et non, et c'est justement là que Widow's Bay est très maligne. Certes, elle joue avec tous les codes de l'horreur, le slasher, la sorcellerie, les histoires de possession, mais la série est aussi très drôle. Elle observe avec beaucoup d'ironie cette petite communauté un peu repliée sur elle-même, ses habitants étranges, leurs petites lâchetés, leurs obsessions. Vous verrez, le maire est à la fois pathétique, drôle malgré lui et profondément touchant. Oui, parce que derrière l'horreur, il y a aussi des thèmes très humains. La peur de décevoir son enfant, la solitude, le sentiment d'être coincé dans un endroit ou dans une vie qu'on n'a pas vraiment choisi. Alors oui, Widow's Bay fait peur. Mais ce qui vous accroche surtout, c'est ce mélange d'humour et de malaise qui finit par vous coller à la peau, un peu comme ce brouillard étrange qui plane sur l'île et dont on ne sait jamais vraiment ce qu'il cache.
1: Voilà, Widow's Bay, à voir sur Apple TV, sur l'application Canal+. Merci beaucoup Héloïse Goy. 8h42 sur Europe 1.
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1: Place à votre signature Europe 1 du lundi. Bonjour Philippe Val.
17: Bonjour Dimitri et bonjour à tous.
1: Et ce matin, vous revenez sur l'affaire Boilem-Sansal.
17: Oui, et nous allons faire un détour par Shakespeare, qui, dans sa tragédie d'Othello, a campé pour l'éternité la figure du traître, Iago. Shakespeare lui fait dire cette phrase mystérieuse. « Je ne suis pas qui je suis ». Et l'écrivain argentin Jorge Luis Borges, malicieux expert de William Shakespeare, prétendait que cette réplique de Iago était un aveu autobiographique. Si l'on sait peu de choses de Shakespeare, on sait au moins qu'il était à lui seul tous ses personnages, Juliette, Roméo, Richard III, le roi Lear, Hamlet et tous les autres. Il était comme tout dramaturge de génie, toute l'humanité soumise au mouvement incessant de la vie. Je ne suis pas qui je suis. C'est aussi ce que nous dit aujourd'hui Boilem-Sansal.
1: Alors expliquez-vous.
17: Eh bien, au gré des opinions, il est tour à tour un grand écrivain au destin tragique, un héros, une légende, un traître, un médiocre écrivaillon islamophobe. Et ses affirmations contradictoires, en reflétant les fantasmes, les passions, les amours et les haines de nos contemporains, apportent la preuve que Boilem est avant tout un grand artiste. Tout artiste est le miroir éclairant des fantasmagories de son époque.
1: Mais avouez que l'aventure de Boilem-Sansal n'est pas ordinaire, hein.
17: Elle est même incroyable. C'est un drame en trois actes où il joue trois personnages qui n'ont en commun que leur nom. Premier acte, c'est un écrivain talentueux et courageux, laïque convaincu et critique de l'islam. Il considère que la religion porte une lourde responsabilité dans les malheurs de son pays et de la France, à laquelle il voue une affection profonde. Deuxième acte, il est emprisonné par le dictateur de son pays et fait preuve d'obstination coupable pour les uns, de courage héroïque pour les autres, en refusant de renier son jugement sur les religieux et les militaires du régime. Dès ce deuxième acte, le public se sépare en deux groupes entre lesquels monte l'hostilité. Troisième acte, Boualem sort de prison et tout se précipite. D'un côté, schématiquement, vous avez ceux qui se réclament d'une gauche, qui va de la France insoumise à la rédaction du Monde, ce sont les gentils. Et tous les autres, qui ne sont ni éléphistes ni journalistes du Monde, ce sont les méchants. Désormais, si j'ai bien compris, donc, être de gauche, c'est approuver que la religion soit au-dessus des lois et que les militaires pillent leur propre pays, et s'y opposer, c'est être de droite.
1: Il n'y a pas si longtemps, c'était le contraire.
17: Je sais, moi aussi, j'ai du mal à suivre. Mais c'est pas fini. Boualem Sansal, dans cette histoire, a subi une métamorphose. D'écrivain, il s'est transformé en rideau de fer. Un peu comme autrefois, d'un côté les anticommunistes, de l'autre côté les méchants capitalistes. Deux mondes irréconciliables qui présentaient une étrange anomalie. Les anticommunistes de l'Est ne rêvaient que de fuir chez les méchants capitalistes de l'Ouest. Pour empêcher les incompréhensibles défections des vénards de l'Est, il y avait des militaires, des miradors, des barbelés, bref, tout ce que la gentillesse peut inventer pour embellir l'existence. Aujourd'hui que le rideau de fer n'existe plus, il vient de ressusciter de manière symbolique dans la personne de Boualem Sansal. L'écrivain qui écrit pour tout le monde s'est transformé en un rideau de fer qui ne parle à personne. La France est coupée en deux par Boualem Sansal et c'est la pire des choses qui pouvait lui arriver.
1: Et pourquoi ?
17: Parce qu'un écrivain, c'est au contraire une passerelle de compréhension entre toutes nos formes d'humanité, des plus horribles aux plus aimables. Joachim du Bellay, au XVIe siècle, chantait que la France est une terre littéraire. Pour que cette vérité demeure, il faut rompre l'enchantement et que Boualem Sansal cesse d'être un rideau de fer pour redevenir l'écrivain qui nous honore de sa présence.
1: Signature Europe 1, Philippe Val. Merci beaucoup, Philippe. Restez avec nous sur Europe 1 dans un instant. La revue de presse de Christophe Bordet et Pascal Pro. À tout de suite.
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8: 8h47, merci d'avoir choisi Europe 1. Très bon début de semaine avec Dimitri Pavlenko jusqu'à 9h.
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1: La revue de presse d'Europe 1, à présent Christophe Bordet. Le Petit Larousse illustré sort le 20 mai. Plusieurs nouveaux mots vont faire leur entrée dans le dictionnaire. Le Parisien aujourd'hui en France nous en livre quelques-uns.
21: Oui, 150 mots au total dans ce nouveau Larousse 2027, décrit comme curieux et gourmand. Alors ainsi, démolis à la gastronomie, s'y font une place particulière comme, alors je ne sais pas si je vais réussir à le prononcer correctement.
1: Oula. Allez-y.
21: Chakchouka.
1: Bah oui.
8: La chakchouka, oui, bien sûr.
21: Non, mais je le prononce bien, donc.
8: Vous le prononcez
21: la
8: très bien.
21: Bon. Plat de légumes mijotés d'origine maghrébine, mais aussi chai, thé épicé venu d'Inde, ou bien encore kadaïf, pâtisserie orientale. C'est laquelle, celle-là? Parce que je ne vois pas ce que c'est.
8: Je ne l'ai pas. Donc
1: celle
8: je
1: avec
8: sais
1: du miel.
8: Je ne sais pas si.
21: Oh, il y a sûrement du miel.
8: Il y a
21: oui,
8: du sucre
21: c'est
8: du miel,
21: évidence.
8: C'est sûr.
21: Bon, selon le linguiste conseiller scientifique du Petit Larousse, ces mots illustrent les avancées en matière d'inclusion, traduisent une ouverture au monde à travers la francophonie et les cultures culinaires. Bon, c'est son avis, c'est lui qui le dit. soit. Et puis, il y a également le terme gâté. Alors, je l'ai découvert ce matin parce que je suis un petit peu vieux jeu, qui désigne notamment un être cher. Et c'est aussi la chanson de...
8: De Jul et oui, de SCH. Oui,
21: voilà.
0: Carrescat Grinardo, bien sûr, qui m'ont raté.
21: Alors là, bon, évidemment, l'auditeur d'Europe 1, ça le réveille.
8: Vous n'écoutez pas ça.
21: Non, pas du tout. Je préfère Mireille Mathieu. Chacun ses goûts. Allez, on continue. Dimitri Pervenko,
1: pardon, Christophe, les mots, c'est l'histoire. Ce matin, le Figaro essaie de nous rafraîchir la mémoire.
21: Un peu d'histoire pour mieux comprendre le présent. Le 3 mai 1936, il y a 90 ans et un jour, le Front Populaire remportait les législatives, rappelle le Figaro. Guillaume Tabar revient ce matin sur cette alliance entre socialistes, communistes, radicaux. Une expérience qui fut brève, à peine plus de 2 années. Mais le mythe demeure à gauche. La preuve en 2024 avec cette alliance entre LFI, le PS, le PC, les écologistes baptisés Nouveau Front Populaire. La recette est toujours la même, hein, sur le fond, des cadeaux à tour de bras pour une vie dite meilleure. Et au final, cette question, c'est qui paye? Car oui, à chaque fois, ça coûte un bras. Alors certes, Deloye résume l'œuvre du Front Populaire, rappelle l'éditorialiste, le passage des 48 heures de travail hebdomadaire aux 40 heures et les 2 semaines de congés payés, du bon temps pour les travailleurs pendant que l'Allemagne, à cette époque-là, produisait à plein régime pour nous faire la guerre et nous envahir. Quelle réussite, quelle vision! C'est ironique, bien sûr.
1: Christophe, c'est justement cette date du 3 mai qu'a choisi Jean-Luc Mélenchon pour annoncer sa candidature à la présidentielle.
21: Oui, je ne sais pas si vous l'avez regardé hier soir à la télé, Mélenchon, mais alors, fier comme Artaban. Hein. Alors, je vous rappelle quand même la définition de fier comme Artaban. Individu imbu de sa personne, hautain et prétentieux. 4e candidature de l'insoumis à une présidentielle et un objectif, rappelle le Figaro, capitaliser sur le chaos à gauche et une improbable primaire. Le Parisien aujourd'hui en France rappelle qu'en 2022, éliminé au premier tour, Mélenchon avait fait mine de s'interroger sur le besoin de son neuf. 5 ans plus tard, aux oubliettes les belles paroles, la nouvelle France n'a rien de neuf, d'où cette petite phrase de Raquel Garrido épinglée par le Parisien. Souvenez-vous que cet homme n'a pas de parole. Petite phrase assassine de l'ex-ami partagée sur une boucle dédiée de son mouvement.
1: Jean-Luc Mélenchon rêve d'un face-à-face avec le RN, il l'a dit hier soir. Le Rassemblement National et l'UDR d'Éric Ciotti qui veulent privatiser les télévisions publiques s'ils gagnent en 2027.
21: Oui, et en attendant, le Figaro revient ce matin sur le rapport, sur le texte final du rapporteur de la commission d'enquête sur l'audiovisuel public, Charles Alonc, le contenu qui sera rendu public dans les prochaines heures et qui préconise notamment d'économiser 1 milliard d'euros sur un budget annuel de 4 milliards. Preuve que, malgré les critiques, ce travail parlementaire n'a pas servi à rien puisque la ministre de la Culture, Catherine Pégard, indique dans une interview au quotidien conservateur qu'il est nécessaire de faire des économies et que certains programmes seront touchés. Il faut également poursuivre, dit-elle, les efforts sur les frais de fonctionnement. Donc c'est ce qu'affirme la ministre, et créer des passerelles entre les marques. Mais pas question de supprimer France Info TV par exemple. Pas un mot sur le besoin de diversifier les éditorialistes de France Inter, dont le penchant à gauche est pourtant bien prouvé aujourd'hui.
1: Puisque l'on parle d'économie, Christophe Bordet, les Français aimeraient bien en faire.
21: Oui, dans les pages du Figaro, économie, on apprend que le 4 mai, c'est aujourd'hui, les actifs que nous sommes commencent à travailler pour eux, à la bonne heure. La date est symbolique et le concept a été inventé par 2 économistes libéraux britanniques. À partir d'aujourd'hui, les salariés ont, semble-t-il, fini de financer les pensions et la santé des retraités pour le reste de l'année. Alors, à titre de comparaison, en 1970, où il y avait en moyenne 4 actifs pour un retraité, le jour de libération avait lieu le 27 février. Évidemment, aujourd'hui, on n'en est plus là. On compte moins de 2 actifs pour un retraité, donc le système est de plus en plus en danger.
1: Et on ne partait pas en retraite à 65 ans, comme à l'époque. Et merci beaucoup, Christophe Bordet, votre revue de presse sur Europe 1. Pascal Praud nous a rejoint. Qu'est-ce qu'il y a? Vous froncez les sourcils, Pascal?
2: Non, pas du tout. Je trouve que le chiffre de 4 actifs pour un retraité en 70 est éloquent. Et aujourd'hui, 2 actifs pour un retraité.
21: Moins de 2.
2: D'ailleurs, je salue Christophe Bordet qui est redevenu actif aujourd'hui, puisque je ne l'avais pas vu ces derniers jours.
21: Ah, j'étais actif, mais ailleurs. Enfin, je vous raconterai ça
8: sur votre transat, quoi.
21: À 16h.
2: Il était. Mais il faut prendre des vacances de temps en temps. Mais ça me fait plaisir de le revoir.
1: Ça me travaille, ce sujet des vacances, Pascal.
21: Mais parce qu'il n'est jamais en vacances, c'est ça qui est formidable. Et c'est pour ça qu'on l'aime, d'ailleurs.
2: C'est pas vrai, je prends beaucoup de vacances l'été.
21: Ah, l'été, c'est vrai.
2: Beaucoup.
1: Bon, qu'est-ce qui vous intéresse ce jour, Jean-Pascal?
2: Qu'est-ce qui m'intéresse, c'est vous qui avez utilisé l'expression « papy gentil ».
1: Oui, c'est ça.
2: C'était le papy gentil, effectivement.
1: C'est avec Mélenchon.
2: Personne n'est dupe. Oui. Mais il y avait une volonté, sans doute. Alors, c'est intéressant parce qu'il fait très peu de grands médias, mais TF1, c'est un passage obligé.
1: Exactement.
2: Et ces interviews, et vraiment, je jette pas la pierre à Anne-Claire Coudray, qui a été en plus excellente lorsqu'elle lui a dit « Vous ne vous appliquez pas vous-même ce que vous demandez aux autres », mais les efforts, c'est toujours pour les autres. Ça, c'est la base. Les efforts, c'est toujours pour les autres. Cette phrase-là, vous pouvez la mettre en lettres d'or. Les efforts, c'est toujours pour les autres. Donc lui, il a 74 ans, il est blanc, que je sache, il veut la nouvelle France, mais sauf pour lui. C'est-à-dire qu'il veut des jeunes, mais pas pour lui, et il veut parfois de la diversité, sauf pour lui. Donc c'est ça qui est toujours intéressant. Mais ces interviews, au fond, personne n'est dupe, tout le monde les décode. Je pense que le public, il a grandi. Aujourd'hui, il est beaucoup plus mature, mais ça fait bien longtemps qu'il est plus mature, donc il décode tout, il sait qu'il ne se passe rien. Au fond, c'est un passage obligé, et finalement, il ne s'est pas dit grand-chose hier soir.
1: Oui, mais sauf quand même qu'il part avec presque un an d'avance sur tous les autres.
2: Oui, mais c'est même pas vrai. Jordan Bardella et Marine Le Pen sont dans les
1: suspendus
2: starting.
1: À une décision de justice qui tombera début juillet, malgré tout. Hein.
2: Mais le RN est quand même en ordre de marche. Non, ce qui est vrai, c'est que pour la gauche sociale démocrate, ce courant-là, ils sont 32 à se présenter, donc pour 5%, de moins de 5%. Donc ça va être compliqué, hein, entre Cazeneuve, Glucksmann, Hollande, Gage, bon, Najat Vallaud-Belkacem, pourquoi pas, il y a Elbron Pivet, peut-être. J'ai vu qu'elles posaient ensemble, toutes les deux, d'ailleurs, je ne sais pas pourquoi. Mais c'est intéressant. Donc, voilà. Donc tout ça va être intéressant de voir est-ce que les gens sont dupes ou pas.
1: Allez, on va parler aujourd'hui sur Europe 1, 16h-18h avec vous, Pascal, et dans quelques minutes pour l'heure des pros. Je vous donne le programme de Culture Média, c'est à 10h sur Europe 1.
2: Et Dave a 82 ans, Culture Média.
8: Ouais, Dave a 82 ans.
2: Ça fait quand même...
8: Dimitri Pavlenko est l'invité média de Culture Média. Non, il n'y a pas 82 ans.
1: Dans la tête.
8: Donc vous êtes l'invité de Thomas Hill tout à l'heure. Et puis il y aura Laurent Voulzy aussi pour ses mémoires cachées derrière. Au Cherche Midi.
2: Un truc qui me connaît. Vous iriez du côté de chez Swan?
1: Non. Enfin, sauf si vous m'accompagnez, Pascal, bien sûr. Allez, on y va. Vous avez l'heure des pros dans un instant sur Europe 1.
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2: Bonjour à tous et bienvenue à l'heure des pros ce matin sur Europe 1 jusqu'à 10h et sur CNews jusqu'à 11h. Ce qui est sidérant dans le rassemblement des 17 000 teufeurs à Bourges,
3: n'est pas qu'ils aient choisi la ville natale du ministre de l'Intérieur, Laurent Nunez, comme une provocation. Ce qui est sidérant n'est pas qu'ils aient installé leur matériel sur un terrain militaire parce qu'ils sont contre la guerre, comme si certains étaient pour. Ni qu'ils dansent quand trois de nos soldats sont morts, ni que la drogue soit échangée à ciel ouvert. Ce qui est sidérant n'est pas encore que des forces de l'ordre qui ont autre chose à faire soient mobilisées ou que la France insoumise trouve ça formidable. Il y avait 650 gendarmes et 45 sapeurs-pompiers. Non, tout ça est finalement très convenu, attendu, comme la démagogie d'élus socialistes qui se moquent que les riverains, les agriculteurs subissent les désagréments de ces rendez-vous illégaux. Non, ce qui est sidérant et qui dit tout de notre société est le sentiment d'impunité dont ces jeunes gens jouissent. Et ils n'ont pas tort. Ils savent au fond qu'il ne leur arrivera rien. Et ils bravent l'État, l'autorité, les habitants de la région, les hommes politiques, et ils s'en moquent, et ils s'en fichent, parce que l'État est faible. Alors, on apprend bien sûr qu'il y a eu je ne sais combien de verbalisations, des amendes de 300 euros, que ces teufeurs ne paieront évidemment jamais. Tolérance zéro n'est pas la politique de l'État. Pas d'incident grave, disent les médias. L'alternative, évidemment, serait que les forces de l'ordre interviennent, au risque qu'il y ait du grabuge. Et ça, notre société le refuse. Alors on accepte, on tolère, on supporte, on cède. De laxisme en soumission, de démagogie en indulgence. La France 2026 est tout entière dans cette séquence. Et chacun se fera son opinion pour savoir si la réponse de l'État ce week-end face à cette rêve partie fut la bonne ou non. Il est 9h, félicité Kindoki.
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6: Pascal, bonjour à tous. Donald Trump lance son projet Liberté et annonce que la marine américaine va escorter certains navires bloqués dans le détroit d'Ormuz à partir d'aujourd'hui. Il dit ceci, nous avons informé ces pays que nous guiderons leurs navires en sécurité à travers ces voies navigables. C'est ce qu'il a ajouté à travers son réseau social Truth. La Free Party géante organisée sur un terrain militaire près de Bourges touche à sa fin sans incident majeur, mais le ministre de l'Intérieur, Laurent Nunez, a souligné les nuisances provoquées par ces rassemblements musicaux illégaux qui veut mieux réprimer. Tous les participants qui en sortent sont verbalisés par les gendarmes à sa demande. Et puis, ce sont près de 400 pages d'un rapport pour sauver l'audiovisuel public, selon son auteur, le député Charles Alloncle, qui vont être publiés aujourd'hui. Au bout de 6 mois, sous haute tension, la commission d'enquête de l'Assemblée nationale sur la neutralité et le financement de l'audiovisuel public a adopté de justesse ce rapport polémique il y a une semaine par 12 voix contre 10 et 8 abstentions.
3: Merci beaucoup Félicité, nous sommes heureux d'accueillir pour la première fois sur ce plateau, mais vous l'avez vu plusieurs fois sur l'antenne de CNews, Camille Brer, bonjour.
7: Et bonjour Pascal.
3: Vous êtes juriste.
7: C'est ça, tout à fait. Bah,
3: ça nous fait plaisir parce qu'on nous dit qu'il faut parfois des nouvelles têtes, des nouveaux visages. Et
9: pas trop, hein, pas trop.
3: Pas trop, si, si, mais même à tous les niveaux. Donc, soyez la bienvenue.
7: Merci.
3: J'espère que vous allez vous plaire avec nous. Éric Nolot est là. Qu'on connaît davantage, Richard Millet, bien
9: sûr.
3: Reproche, Joachim Le Floch-Imad, Thomas Bonnet, et puis Robert Bourgis, on va parler dans une dizaine de minutes avec vous, parce que vous avez déjà mis en difficulté un candidat dans la présidentielle en 2017, je ne sais pas si vous avez bien fait d'ailleurs, vu ce qui s'est passé ensuite, et là vous en mettez un nouveau candidat en difficulté, qui est Dominique de Villepin.
10: Absolument, sans aucun regret.
3: Bah oui, bah vous n'avez aucun regret pour 2017 ?
10: Si, si, si. Mm. Mais il s'est tellement mal comporté avec moi.
3: Mm. Bon, on en parlera.
10: Mais je garde ça pour le tome 2 des mémoires.
3: Oui, je vous en prie.
9: Dans la même phrase, vous avez dit, ces jeunes gens bénéficient d'une impunité et ils bravent le pouvoir.
3: Oui. Non,
9: ils ne bravent pas le pouvoir, parce qu'ils savent qu'ils sont en état d'impunité. Donc maintenant, l'époque est aux révolutionnaires sans le risque révolutionnaire. C'est ça qui est intéressant. C'est oui, qu'ils savent que tout est permis au fond et qu'on peut jouer le petit théâtre antifasciste ou antimilitariste. Sans... Donc il n'y a plus de bravade en fait, c'est fini.
3: Oui, vous avez raison, quand je dis « brave le pouvoir », il ne le brave pas vraiment, mais la question aussi que nous posons, c'est que notre société refuse l'idée de la confrontation.
9: Oui.
3: C'est-à-dire que si ce matin, si vous êtes ministre de l'Intérieur, en clair, vous faites comme M. Nunez, parce que vous pensez à vous,
10: vous n'avez pas envie de terminer je ne sais où. Donc, vous dites au fond, pas de vagues, on ne fait rien, on prie le ciel qu'il n'y ait pas trop d'incidents, c'est ce qui s'est passé, et puis tout ça se passe, comment dire, bien, en tout cas, de leur point de vue, du point de vue. Mais si vous, les 650 gendarmes, si vous les faites entrer dans la... D'ailleurs, ce n'est pas une rave party, c'est une free party, je ne sais pas la différence.
7: C'est gratuit, la différence d'une rave party. J'ai appris ça comme vous,
10: ignorez. Donc la free party, bon. Donc si vous allez à la confrontation, alors là, il peut y avoir du grabuge et on ne sait pas ce qui peut se passer.
7: Déjà arrivé à Nantes, rappelez-vous, à la fête de la musique à Nantes en 2019, il y a Steve qui est tombé dans la loi.
10: Donc c'est des gens... Moi, je pense que ces gens, ils prennent leur risque en faisant ça. Et l'État ne répond pas. Très bien. Très bien, l'État ne répond plus. De toute façon, l'État ne répond plus. Il n'a pas répondu à la ZAD de Nantes il y a 10 ans et on a vu les conséquences. Donc vous avez un État qui est faible. Oui. Sauf pour des gens comme vous ou pour moi. Là, il n'est pas faible. Entre guillemets, les gens qui... Si vous faites un truc en dehors des clous, là, vous serez sanctionné.
11: Pendant les gilets jaunes, pendant le Covid, face aux agriculteurs, je n'ai pas le souvenir que l'État était faible. On voit qu'il y a un deux poids, deux mesures, fort avec les faibles et faible avec les forts.
10: Et tout le monde prend la mesure de ça.
7: Il faut saisir le matériel, tout le monde sait ce qu'il faut faire.
10: Mais bien
7: et
10: sûr.
7: La loi va être discutée au Parlement. Laurent Nunez va défendre un projet de loi qui, pour le coup, est très utile, permettre de saisir, parce que ça paraît idiot, mais on ne peut pas saisir aujourd'hui le matériel, parce que souvent, il est loué dans les pays de l'Est, etc. Le matériel, déjà, vous allez taper au portefeuille de ceux qui organisent ces soirées.
10: Mais il y a plein de choses que vous pouvez faire. Vous savez ce que vous faites ? Vous confisquez toutes les voitures. Vous les confisquez toutes. Croyez-moi, ça va leur faire réfléchir. Hein. Ils vont peut-être pas venir la prochaine fois. Vous venez sur un endroit illégal avec une voiture, on confisque votre voiture. C'est simple. Tu tues personne. Bon, et tu confisques la voiture. Vous allez voir les teufeurs s'ils vont continuer à s'amuser, à faire en plus la drogue à ciel ouvert. Enfin, c'est tellement lamentable. Oui.
9: Est-ce que je peux faire une remarque ?
10: Et on va voir le sujet de Marine Sabourin.
9: Oui, faire juste une petite remarque sur le degré zéro de la culture que représentent aussi ces free parties. C'est de la musique, moi j'appellerais dans mon système de la sous-musique.
10: Oui, ça me va.
9: Dans mon système. Hein. Non, mais c'est le degré zéro de la musique.
10: Oui, mais bien sûr.
9: C'est le degré zéro de l'extase, c'est le degré zéro de la pensée. Ce n'est rien, c'est une espèce de transe collective.
10: Et ils vous diront que c'est Woodstock.
9: Non, Woodstock, c'était quand même tout à fait autre chose. Musique, d'abord, c'est un phénomène unique.
10: Oui.
9: C'est un phénomène unique qu'ils ont essayé de répéter, qui ne s'est jamais répété. Mais là, c'est une organisation de drogue, de l'extase, etc., minimaliste. Mmh. Moi, je trouve ça terrifiant.
10: Mais vous avez les idées les plus simples. Quand tu fais de la politique, il faut avoir des idées les plus simples. Celle que je propose, elle est toute simple, toute bête. Tu confisques les voitures.
9: Vous savez, Pascal, que confisquer la voiture pour les braconniers, c'est immédiat.
10: Et ben,
9: vous allez braconner avec une voiture, votre voiture est confisquée.
10: C'est simple, tu fais passer la loi. Mais qui ne sera pas d'accord avec ça ? Là, tu tues personne, t'insultes personne, etc.
9: Vous savez qui n'est pas d'accord ? Ils se sont exprimés tout le week-end. Manon Aubry, mon amie Sandrine Rousseau, évidemment, s'est exprimée. Ils ne sont pas d'accord.
10: Bon,
9: je ne s'amuse. Au milieu des obus qui manquaient d'éclater, par ailleurs.
10: Et ils ont fait venir des démineurs.
9: Oui.
10: C'est-à-dire que tu as mobilisé en plus tous les services publics de l'État qui ont vraiment autre chose à faire. Mais je vous assure, c'est tellement
11: invraisemblable. Pendant ce temps-là, les boîtes de nuit sont vides à Paris, donc la volonté de s'amuser, elle a quand même bon dos. Ce qu'il y a, c'est surtout une volonté d'en découdre avec l'autorité de l'État.
10: Bon, je ne suis pas sûr que les boîtes de nuit soient vides à Paris, mais bon.
11: Elles ferment de plus en plus.
10: Oui, parce qu'elles sont remplacées par d'autres choses. Il y a des bars de nuit, mais bon, peu importe. Voyons le sujet de Marine Sabourin.
12: Deux personnes ici.
13: Vous avez quelque chose sur votre téléphone ou quoi qui peut prouver votre identité ?
14: 14 points de contrôle et des centaines de gendarmes mobilisés pour verbaliser les participants du Technival près de Bourges.
15: Merci madame, je viens votre pièce d'identité.
14: Contrôle d'identité, fouille des sacs. À la demande du ministre de l'Intérieur, les teufeurs sont verbalisés à double titre. Pour avoir pénétré sur un terrain militaire et pour avoir participé à un rassemblement illégal. Montant total, 300 euros par personne. Dès hier, plusieurs scènes se sont vidées progressivement. Laurent Nunez, sur place, a dressé un premier bilan.
16: Quand j'entends les organisateurs diffuser un certain nombre de messages en disant que finalement, il n'y a pas d'incident, etc., pour nous, c'est absolument inaudible. C'est absolument inaudible. On a eu 28 urgences relatives et 5 urgences absolues. Il y a eu 12 personnes qui ont été transportées dans des hôpitaux. Il y a eu 7 interpellations, dont 5 gardes à vue, parfois pour refus d'obtempérer ou violence contre les forces de l'ordre. Donc on ne peut pas dire qu'il n'y a pas eu d'incident.
14: Le ministre de l'Intérieur a également dénoncé un marché à ciel ouvert de consommation de stupéfiants.
2: vais vous faire écouter la réaction de la maire Edith Raquin, qui est donc la maire de Cornus, qui est la maire socialiste. Elle, pareil, voilà, il n'y a pas d'incident grave, donc c'est pas très grave. Elle n'était pas mécontente. Écoutez-la, madame Raquin.
0: Pour l'instant, donc, c'est un soulagement pour vous de ce point de vue sur le plan sécuritaire.
1: Bah écoutez, au vu de cette première journée, oui, effectivement, c'est un grand soulagement. Il y a eu quelques blessés, mais sans gravité. Donc on est serein, on est très confiant pour le reste de ce week-end. Mmh. Maintenant, on espère que les festivaliers seront tout aussi prudents et respecteront bien les consignes qui leur ont été données.
2: Donc, j'ai dit qu'elle était socialiste, elle est mère sans étiquette. Mais vous avez toute la soumission. Moi, j'ai rien contre Madame Raquin. J'aimais bien en plus Thérèse, une de ses ancêtres. Mais, oui. Mais Madame Raquin.
9: Non, nous espérons que des gens qui viennent là pour se droguer et ne pas dormir pendant trois jours se montreront raisonnables. Non, mais là, on est dans le multiverse, là, en fait. Elle vit dans une dimension parallèle, Madame Raquin.
11: Et puis surtout, ça montre à quel point on s'est accommodé à l'anarchie, puisque maintenant, ça paraît naturel que des forces de l'ordre soient prises pour cible, qu'il y ait quand même des dizaines de personnes qui finissent à l'hôpital. On s'accommode.
2: Et je suis d'accord avec vous, et en fait c'est ça, et ça pourrait faire la une de tous les journaux, mais non, parce que...
7: Non. Mais justement, le traitement médiatique était très intéressant ce week-end. D'ailleurs, Laurent Nunez, je trouve, dans un...
2: Il a été bien.
7: Il a été très bien,
2: en rappelant... Franchement, il est bien, il a fait, franchement, Laurent Nunez... Évidemment, il n'est pas allé jusqu'au bout, mais je le comprends. C'est-à-dire qu'il ne fait pas intervenir, parce que après, tu ne sais pas ce qui peut arriver, la société n'est pas prête à entendre ça. Après, si tu vas au contact...
7: Il y a eu quand même des arrestations, des verbalisations, mais ce n'est vrai, pas dans la mesure...
2: Mais les verbalisations, vous croyez qu'ils n'ont même pas les...
7: Ça, après, on peut s'interroger, il y a eu des gardes à vue...
2: J'imagine qu'ils n'ont même pas
7: les... Il a parlé du traitement médiatique réservé. Oui. En fait, ils étaient présentés très souvent comme des gentils toughers qui allaient dans les champs, oui, s'amuser, faire la fête. Non, c'était des militants politiques qui avaient des discours politiques hostiles au ministre de l'Intérieur... contre l'armée, au moment même où vous l'avez rappelé.
2: Mais en fait, moi, je le comprends, tout le monde pense à soi, je le comprends, Laurent Nunez. Il pense à lui, je ne peux pas lui en vouloir. Et puis tout le monde pense, le président de la République dit qu'attention, parce que si dans le climat aujourd'hui, vous allez, qu'est-ce qui va se passer? Donc tout le monde, mais en fait, il faut tolérance zéro. Il faut avoir, en fait, il faut du courage. Et il n'y en a pas. Donc de soumission en soumission en soumission.
7: Quand vous parlez quand vous parlez avec les spécialistes du maintien de l'ordre, Pascal, oui, je ne suis pas certain que l'intervention massive de forces de l'ordre, je vous le dis comme ils le disent, hein, l'intervention massive de forces de l'ordre dans un champ comme ça, en plus, en l'occurrence, un champ miné, mais même oui, dans un champ où vous avez des teufeurs, ça risque d'être plus contre-productif qu'autre chose. Alors en effet, je peux comprendre l'aspect dissuasif de la manœuvre. Non, mais... Je suis pas sûr que ce soit la plus efficace pour mettre fin à ce... En fait, il faut arrêter en amont. Il faut que les services de renseignement soient plus efficaces pour arrêter les teufeurs en amont.
9: Vous félicitez de la fermeté du langage du ministre de l'Intérieur. Moi, non, quel est le message que reçoivent les futurs teufeurs?
2: Oui.
9: Allons-y.
2: Mais évidemment, c'est ce que je vous ai dit.
9: Donc, moi, c'est ce que je retiens de la séquence.
2: Bien sûr.
9: Alors, monsieur Nunez, il peut, voilà.
7: La loi va évoluer.
4: Thomas, mais la loi, en fait, elle existe
2: Camille
4: déjà.
2: Camille Brère.
4: La loi, elle existe déjà, mais sauf qu'elle n'est pas du tout appliquée. Normalement, il risque jusqu'à 1 500 € d'amende et 3 ans de prison. Donc, il n'y a absolument aucune, vous le savez très bien, il n'y a rien qui sera appliqué. Les amendes, mais ces 300 €, c'est rédhibitoire. Vous pensez que c'est rédhibitoire, 300 €? Moi, je n'ai pas l'impression. Vous pensez qu'ils vont les payer? Je n'ai pas l'impression non plus. Donc, de toute manière, en termes de répression, il n'y a rien qui sera appliqué. Et le profil des toughers était très intéressant, c'est ce que j'ai regardé hier. On a beaucoup d'étrangers et surtout beaucoup d'Italiens. Et vous savez pourquoi on a beaucoup d'Italiens? Parce qu'en Italie, ce n'est pas la même peine. Vous risquez jusqu'à 6 ans de prison.
2: Et tu les mets tous en prison? Tous?
7: Il va falloir construire des places.
2: Oui. Mais oui. Mais bien sûr.
4: Mais les places sont là.
2: La jurisprudence Notre-Dame, de faire les 150... les 150...
7: Projets.
2: Tu mets des prisons, t'en mets 10. S'il en faut 10, s'il en faut 20, t'en mets 20. Puis s'il en faut 50, t'en mets 50. T'appelles M. Bukele, tu lui dis que... Vous croyez qu'il ferait ça au Salvador?
7: Oui.
2: Ben non, tu les mets. Mais ou alors tu laisses
7: pas
2: faire.
7: Pas l'état de la scène techno.
2: Non, en fait, je vous dis, ou tu laisses faire. Moi, je mets tout le monde en prison. Pendant 8 jours, 15 jours, 3 semaines, ça les fera réfléchir. Je ne vais pas les mettre à vie à prison. Mais alors on me dit, ah oui, mais ce n'est pas possible. On n'a pas les moyens. Ah bon, alors laissons faire alors.
9: Et voilà.
2: Laissons faire, il n'y a pas de souci, puisqu'il n'y a rien à faire. Laissons faire, et voilà, les braves gens, les agriculteurs, tout le monde.
11: C'est ce que les Pays-Bas ont fait, ils ont mis en œuvre tout un tas de courtes peines, et aujourd'hui, les prisons se vident aux Pays-Bas.
2: Mais oui,
4: C'est
7: l'Italie le modèle sur cette question-là. C'est d'ailleurs ce que.
2: Mais ils n'en ont rien à faire. Parce que tous ces gens-là. Évidemment, ça se passe dans un endroit. S'ils venaient dans le 6e ou le 7e arrondissement, ça ennuierait les bourgeois. et puis peut-être les ministres, et puis peut-être les...
9: Ah oui, ça durerait pas longtemps.
2: Mais là-bas, c'est des agriculteurs, on s'en fout, c'est des ploucs. Ça ne nous dérange pas. Oui, il y a deux, trois personnes qui ont gueulé, mais bon, il n'y a pas d'incident grave.
5: Bon, écoutons le sujet LFI qui a défendu. Et alors, LFI, le canon français n'a pas le droit aux mêmes égards.
7: Les banquiers, en revanche, c'est.
5: Les canons, oui, voilà, ça c'est fasciste. C'est organisé, c'est légal, ça c'est fasciste. Bon, voyez le sujet de je ne sais qui d'ailleurs, le sujet de Marine Sabourin peut-être.
8: L'une est dans le viseur de la France insoumise et l'autre est encouragée par des membres du parti d'extrême gauche. Entre le canon français et les free parties géantes, LFI a fait son choix. Si le gouvernement veut durcir la répression des free parties illégales, l'eurodéputé LFI Manon Aubry ne condamne pas la tenue de cet événement, mais appelle plutôt à son encadrement.
12: Je pense qu'il vaut mieux les accompagner, donner des autorisations préfectorales pour identifier des lieux où ces fêtes peuvent se tenir.
8: En parallèle, certains membres du parti se positionnent contre le canon français. L'une des pétitions contre l'événement a été soutenue par l'eurodéputé LFI Emma Fourreau. Ces rencontres sont pourtant légales et autorisées.
17: Depuis plusieurs mois maintenant, nous subissons une campagne de harcèlement et de diffamation extrêmement violente. Ceux qui nous attaquent, notamment la France insoumise, installent un climat de tension permanent.
8: La free party géante illégale, organisée sur un terrain militaire ce week-end, a réuni jusqu'à 17 000 participants, selon la préfecture. Pour le ministre de l'Intérieur, Laurent Nunez, les sanctions devront être durcies à l'avenir pour éviter des rassemblements similaires.
5: Richard Millet.
9: D'un point de vue sémantique, tout est dans le bandeau. Free party anglo-biche et le canon français en français.
7: Voilà. Non, mais on parlait du traitement médiatique. J'ai fait ma chronique sur ce deux poids, deux mesures. Je me suis plongé dans des articles qui parlaient du canon français, les annulations de ces banquets. À chaque fois, vous avez le droit à Pierre-Édouard Sterrin, ultra-conservateur, d'extrême droite. Et si c'est pas assez, on rajoute catholique pour vraiment avoir le triptyque, vraiment pour l'accuser de tous les maux. C'est fascinant de voir comment on qualifie les différents événements, sachant que certains des banquets du canon français ont été annulés. Donc c'est-à-dire que là, en l'occurrence, on peut annuler des événements qui, pour le coup, étaient organisés, légaux et avec des invités.
9: Nous ajouterons que Mme Aubry, je crois, a qualifié de délinquant un boulanger qui ouvre le 1er mai. Oui. Donc les teufeurs sont des bons enfants. Le boulanger qui fait son métier est un délinquant. Ben voilà, c'est un peu le fond de la philosophie de LFI et l'annonce de la nouvelle France qui nous attend.
2: Écoutez, il y a des élections présidentielles qui arrivent et l'année prochaine, on verra ce que décideront les Français. Qu'est-ce que vous voulez que je vous dise ? Ils auront le choix. Hier, vous avez écouté Jean-Luc Mélenchon, on en parlera tout à l'heure. Lui, il défend ce monde-là. Les Français auront le choix. Bon, en tout cas... Voilà ce qu'on pouvait dire sur ce sujet. Sabrina Boerlin voulait nous faire nous préciser quelques informations sur le plan judiciaire.
18: Hier, en début de soirée, ils étaient encore 11 000 personnes, 11 000 teufeurs, toujours présents de manière illégale sur ce terrain militaire du Cher. Ils étaient quasiment 20 000 en tout pendant cette rave party. Selon nos informations, 17 000 avaient été contrôlés ce dimanche soir, alors que l'événement touche à sa fin. 600 verbalisations ont déjà été annoncées ce week-end par le ministre de l'Intérieur, Laurent Nunez. Mais depuis, le chiffre il a sensiblement augmenté, puisque hier soir, on comptait plus de 2 000 procès verbaux dressés, des verbalisations notamment pour détention de stupéfiants, 5 gardes à vue et puis des saisies d'armes, on en compte 57 à ce stade, mais aussi des saisies de matériel musical. Ce bilan continue d'évoluer puisque les teufeurs sont encore en train de quitter les lieux ce matin, mais déjà on redoute l'après puisque des dégradations ont déjà été constatées sur le site. Il y a notamment des tags, une porte de bunker fracturée, une barrière cassée et puis il y a des blessés. 81 personnes ont été prises en charge par les secours. 4 d'entre elles sont en urgence absolue.
5: En fait, ce qu'il y a en permanence dans notre société, c'est le deux poids, deux mesures que vous avez souligné. Il y a Tony Gomez qui nous écoute. Tony Gomez, un homme de la nuit qui a des établissements dans Paris, en tout cas qui les a dirigés, et qui écrit ceci et qui traduit tout simplement ce que la majeure partie des « braves gens » entre guillemets peuvent penser aujourd'hui de la société française. Il dit « Je trouve incroyable la manière dont sont traités les free parties. Les discothèques et les free parties ont une chose en commun, la fête, mais pas les règles. Les discothèques sont ultra régulées, taxées, contrôlées. Au moindre écart, la sanction tombe. Fermeture administrative. À côté des free parties illégales, sans charge, sans loyer, sans contrôle et surtout sans sanctions. Pourquoi cette différence de traitement ? Où sont l'équité et l'autorité publique ? Cette société entretient le deux poids, deux mesures. » C'est magnifique de dire ça, parce qu'il traduit par les mots les plus simples. C'est-à-dire que tu es, alors je vais employer un mot trivial, t'es emmerdé dans tous les domaines par des petites minorités. Dans tous les domaines. Et ces minorités agissantes ont tous les droits. Et la majorité, elle, elle est soumise à l'autorité qu'elle respecte. Et vous avez des minorités, mais ça, ce qui est vrai avec les free parties, est vrai dans plein d'autres domaines. Et l'État ne fait rien. Enfin, moi, je ne sais pas. Alors, c'est les scooters, c'est les comment ça s'appelle
9: les rodéos.
5: Les
9: rodéos.
5: Les rodéos urbains, tout ça. Bon. Mais il faut être des sanctions, mais exemplaires, en fait. Parce que c'est une toute petite minorité. Mais c'est tolérance zéro.
7: Moi, et pour aller dans le sens de Tony Gomez, il faut répondre
5: à... Ce que je dis là, mais il y a 80% des gens qui nous écoutent qui doivent se dire, mais il a raison.
7: Il faut répondre à l'argument qu'on a entendu qui dit il faut qu'on ait des terrains légaux pour pouvoir faire nos fêtes. Ils ne veulent pas de la légalité de ces fêtes parce que par définition, si c'est légal, ils vont être tenus responsables de ce qui s'y passe. Et on sait ce qui s'y passe. C'est la consommation massive de drogue. Donc en effet, ils préfèrent rester dans l'illégalité pour que personne ne soit en doute.
5: Un peu de Robert Bourgi, un peu de retour à l'autorité. Qu'est-ce que vous en pensez, vous qui avez incarné ou qui avez été avec des chefs d'État qui, disons-le, étaient sur un autre bord, puisque c'était des dictateurs. Donc on va
10: si
5: peut-être pas...
10: Si vous m'avez invité, Pascal Praud, c'est parce que vous savez que j'ai un langage cash.
5: Oui.
10: Je regrette beaucoup cette affaire des costumes de Fillon. J'aurais souhaité me mordre la langue. J'aurais souhaité que Fillon ne m'ait pas manqué. Il sait ce dont je parle. Et Macron, comme on dit en Afrique, il a gâté la France. C'est un État qui manque d'autorité.

0: majorité, oui.
1: Ces rave parties n'auraient pas existé. Ces dérives n'auraient pas existé. Ces rodéos urbains n'auraient pas existé.
2: Je suis même pas sûr.
1: Et
2: j'en suis même pas certain.
1: Détrompez-vous, Pascal.
3: Je suis même pas certain parce que toujours la société, elle est pas prête à accepter
1: ça. Je regrette les coups qui ont mis à terre Fillon.
2: C'est vous qui les avez.
1: C'est trop tard. Ah oui. On ne peut pas remonter l'horloge du temps. Mais j'ai décidé de jeter l'anathème sur Dominique de Villepin. C'est un homme dont j'ai dit dans mes mémoires, paru il y a 2 ans, que je l'admirais et que je l'affectionnais. Mais depuis 2 ans, on assiste à une dérive totale. Et de ce que Dominique de Villepin représentait pour moi et dans l'imaginaire collectif. Le gaulliste, le gaullien. Mais depuis 2 ans, je ne reconnais plus cet homme. Copie-collé avec Mélenchon. Copie-collé avec Rima Hassan. Copie-collé avec toutes sortes de dérives. Est-ce que vous imaginez simplement un ancien secrétaire général de l'Élysée, un ancien proche du président de la République, aller faire le pantin à la fête de l'humanité, baignant dans la démagogie la plus immonde? Moi, je ne supporte pas. Et j'ai décidé, en âme et conscience, de dire qui est Villepin. C'est un imposteur. Les gens disent un imposteur génial. C'est un imposteur fou. Et ces leçons qu'il donne aux politiques français de la droite et du centre m'insupportent. Je voulais livrer le vrai visage de Villepin et mettre en garde ceux qui, aujourd'hui, seraient tentés d'avoir pour lui des pensées amènes, de leur dire « vous vous tromperiez lourdement ».
2: Bon, alors, j'entends ce que vous dites, mais vous intervenez pour des raisons politiques. Mais s'il n'avait pas eu cet engagement politique, vous ne seriez pas intervenu. Mais ce que j'apprends, si tant est que ce soit vrai, est quand même sidérant. Puisque vous dites qu'il y a une douzaine, voire une quinzaine, entre 1997 et 2005, vous l'avez suivi, et il se serait fait remettre 50 millions d'euros. 50 millions d'euros.
1: Donc,
2: c'est-à-dire que, pardonnez-moi, c'est-à-dire que s'il n'y avait pas son engagement politique à gauche ou présidentiel, ça, vous ne l'auriez pas dit. Vous êtes bien indulgent, parce que si il s'est fait remettre 50 millions, ça montre, je ne sais pas d'où vous tenez ces chiffres, vous allez pouvoir nous les dire. La livraison la plus documentée est celle liée à Laurent Gbagbo, dites-vous, ex-président de la Côte d'Ivoire. Ce dernier en parle dans un livre en 2014 et devant les caméras en 2024. Un pacte secret a été conclu entre lui, Villepin et moi. Les traces de ces rendez-vous figurent dans mes carnets. Enfin, vous auriez pu le dire quand même, parce que c'est des gens d'une... Si, c'est vrai, je le dis.
1: Je l'ai... Écoutez, je dénonce ces pratiques, je les dévoile... En septembre 2011.
2: Mais vous êtes aussi
1: la
2: acteur.
1: Planète médiatique m'est tombée dessus.
2: Mais vous êtes aussi acteur de ça, vous êtes vous-même
1: répréhensible. Je n'ai pas été acteur. J'ai été présent lorsque ce pacte a été conclu entre Villepin et Laurent Gbagbo.
2: Mais c'est parfaitement illégal.
1: Et ça s'est passé, je ne l'ai jamais dit, au restaurant La Pérouse, sur les quais.
2: Oui, ben, je suis bien d'accord avec vous. Et je me doute bien que ça ne se passe pas au McDo.
1: Attendez, Pascal Faux. Je l'ai dit, le doute s'est installé.
2: Oui.
1: Fort heureusement, Gbagbo est intervenu récemment pour dire « Robert Bourgi dit la vérité. J'ai versé 3 millions de dollars. »
2: Mais pourquoi ?
1: Allez lui demander, Laurent Gbagbo.
2: Mais pourquoi il donne 3 millions de dollars ?
1: Pour soutenir l'action politique de Jacques Chirac.
2: Mais c'est très grave ce que vous nous dites.
1: Non, mais c'est la vérité.
2: Mais peu importe, c'est très
1: Écoutez,
2: grave.
1: Si c'était faux, Pascal Praud.
2: Mais je ne sais pas si c'est vrai ou faux, je dis que ce que vous dites
1: la
2: est grave.
1: Diffamation.
2: Oui.
1: Vous l'avez vu une diffamation de Jacques Chirac? Vous avez vu une diffamation de Villepin? Est-ce que vous en avez vu?
2: Non, mais c'est des pratiques
1: si
2: d'un
1: autre... Si vous dénoncez un seul jour, si vous dites un seul jour, Robert Bourgi a touché 10 000 euros, et que ça n'est pas vrai, ah, je vous assure, Pascal Praud, Vous êtes devant les tribunaux dans le mois qui suit.
2: Bon, vous dites que vous n'avez jamais été rémunéré pour ça, mais...
1: Les chefs d'État me rémunéraient.
2: Voilà, ils vous donnaient...
1: Adressez-vous à l'administration fiscale.
2: Ils vous donnaient 500 000...

0: 000 euros, je crois, Omar Bongo, oui. Par an, oui. Pour ça.
1: Bon. L'administration fiscale est là.
0: Oui.
1: N'importe qui peut aller se renseigner.
0: Mais aujourd'hui, comment dire, après ces informations-là, et après on va marquer une pause et puis on continuera avec vous. Mais il va être inquiété, Dominique de Villepin.
1: Je ne sais pas. Mais j'ai pour vous, j'ai lu quelque part que ils s'en défendaient, ils étaient.
0: Ils pensaient que c'était un cadeau.
1: Un farfelu. Oui. Et que c'est Robert Bourgier qui a fait les cadeaux.
0: Non, mais il se défend très mal, puisque là, il nous prend pour des imbéciles. Il dit que c'est un cadeau de Robert Bourgier à 100 000 euros. Moi, je veux bien, personne ne reçoit des cadeaux à 100 000 euros.
1: Pascal Pro.
0: Il pensait. Non, mais il nous prend pour.
1: Il dit que Robert Bourgier lui a offert ses cadeaux, mais qui ont été livrés par le galériste au Quai d'Orsay. Et lorsque le journaliste faisait ce reportage, il est allé à la galerie de Souzy. Et la galerie de Souzy a confirmé que ça n'était pas Robert Bourgier qui avait payé les statuettes. Les factures sont là. Elles sont là.
0: Allez, non, vous gardez tout.
1: Je garde tout. Qu'est-ce que vous lisez, madame?
0: On a l'impression.
1: Qui a payé
2: ça? Je suis la speakerine.
0: Hein, bon, on va marquer une pause, mais dites-moi.
1: Non, mais regardez.
0: Mieux vous avoir.
1: Je garde tout.
0: Oui.
1: Robert Bourgier voit tout. Robert Bourgier entend tout. Robert Bourgier retient tout. Et Robert Bourgier note tout. J'ai un millier de carnets trimestriels.
0: Faites attention à vous.
1: Non.
0: Bon, montrez qu'est-ce que vous avez là, la photo que vous avez, c'est quoi?
1: Ça, c'est
0: une. Donnez-la-moi. Faites-la passer.
1: C'est magnifique. C'est l'empereur à Sainte-Hélène.
0: Ah, ouais, alors ça, ça a été. Donc, et ça vaut combien, ça? C'est un bronze, manifestement.
3: 50 000.
2: Ça vaut 50 000.
0: Ça, c'est un bronze.
1: Oui.
0: Ah, je le montre à l'antenne.
3: Magnifique.
0: Bon, ça, alors, donc ça a été. Et il est où, ce bronze, aujourd'hui?
1: Ben, avec Villepin.
0: Il est chez
1: Villepin. Il a été offert.
0: Bon, alors là, j'ai effectivement la galerie de
1: Lisez,
0: Souzy.
1: Lisez,
0: Monsieur Gianangelo Perucci, ça date de 2003. Une sculpture en bronze à patine brune représentant l'empereur à Sainte-Hélène. Prix de vente 50 000 euros, donc c'était il y a 20 ans. Aujourd'hui, ça doit valoir un petit peu plus, j'imagine. En votre règlement, par virement bancaire, RIB, marchandise. Non. Bon, bah écoutez, on va marquer une pause. Et puis, si Dominique de Villepin nous écoute, et je ne doute pas qu'il nous écoute peut-être, bah il peut réagir, forcément. Il peut venir sur son plateau.
1: Avant la coupure, voilà le deuxième bus.
0: Oui, bon.
1: De l'empereur.
0: Bon, bah, il y a trop de débords, il est 9h27. Je vais pas faire.
1: Qui a payé, madame?
0: Ah, celui-là, je l'avais vu, je le trouve très beau. Celui-là.
1: Qui a payé?
3: Les deux.
0: Hein, Charles-Louis Corbet. Bon, ça,
1: regardez,
0: c'est très
1: qui
0: beau.
1: A payé.
0: Et qui a payé?
1: Si c'est Robert Bourgier.
0: Bon, Richard Millet me fait passer.
1: Non, mais faut arrêter.
0: Ah, c'est là, ben oui, non, mais là, c'est effectivement. C'est monsieur le président de la République du Burkina Faso de Ouagadougou. Une sculpture de Napoléon de 75 000 euros. Et non, hein.
1: Ça... Il y a.
0: Allez, on marque une pause.
3: Oui.
0: On marque une pause.
1: Je garde tout.
0: Ah ben oui, ça, je vois que vous gardez tout. Si je déjeune un jour avec vous, il faut que je fasse attention. La pause.
1: Ah non, mais je les ai toutes gardées, les notes.
0: Ben oui, vous avez 10 000 marquées.
1: Au Georges V avec vous, bien sûr. Et la nuit. Un peu d'humour, Pascal Pro.
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1: Un peu d'humour.
0: La pause, à tout de suite.
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0: On continue à débattre et à décrypter l'actualité avec mes invités dans un instant sur CNews et sur Europe 1.
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0: On est un peu en retard, mais c'est vrai qu'on écoute Robert Bourgi. Et alors, Robert Bourgi, c'est vraiment un personnage à l'ancienne. Vous n'avez pas que des amis, et puis il y a des doutes aussi sur vous. Hein. Certains me disent, attention, Robert Bourgi, c'est pas possible, parce que lui-même n'est pas clair. Je le résume comme ça, hein. Je le dis, je l'entends, donc je vous le dis. Ils disent, c'est un homme d'un autre temps, qui fait des trucs ou qui se faisait jadis. Que
1: toujours monnayable quand même.
0: Oui,
1: non, mais... d'un autre temps, mais toujours monnayable.
0: J'entends bien, mais vous êtes un personnage, personne ne parle plus comme
1: j'ai
0: vous.
1: J'ai perçu le message de tout à l'heure.
0: Bon, personne ne parle plus comme vous, évidemment. On a l'impression d'être dans un film de Gabin. Nous sommes avec Somaya Labidi, et, bien sûr, et qui nous rappelle les titres. Somaya, pardonnez-moi, il est 9h34.
2: Bonjour Pascal et bonjour à tous. Après l'annonce par le président Donald Trump du projet Liberté, une opération pour débloquer le détroit d'Ormuz, l'Iran prévient. L'armée américaine sera ciblée et attaquée si elle approche du dit passage. De son côté, Emmanuel Macron appelle, je cite, à une réouverture concertée entre l'Iran et les États-Unis du détroit. Le président a également profité pour rappeler l'importance du respect du cessez-le-feu entre Israël et le Liban. Et puis un ancien boxeur jugé devant la cour d'assises de Pau pour une agression mortelle aux fêtes de Bayonne en 2024. L'homme de 41 ans est soupçonné d'avoir mortellement frappé un Landais de 58 ans lors d'une altercation dans un bus place des Basques.
0: Merci Somaya. Alors c'est vrai, on en avait parlé d'ailleurs sur ce plateau, il y a une opacité sur l'argent de Dominique de Villepin, il y avait une bibliothèque qui avait été vendue à Drouot. Tu te dis comment un homme qui est haut fonctionnaire de la République arrive-t-il à avoir autant d'argent? Donc forcément, comme en plus il s'en est pas vraiment expliqué, après il a peut-être il a le droit d'avoir des contrats, que sais-je. Il y a l'autre chose qui me frappe, c'est que comme c'est Dominique de Villepin qui a des engagements plutôt à gauche, on n'en parle pas beaucoup dans les médias. On n'en parle pas beaucoup. Et l'autre raison pour laquelle peut-être on n'en parle pas, c'est parce que c'est vous qui, avez sonné la charge.
3: Vous ne les avez pas empêchés de parler des costumes de Fillon.
0: Exactement, vous avez raison, mais ça les arrangeait ce jour-là. Mais là, vous, vous êtes présenté, Robert, comme un personnage, vous savez, sulfureux. Quand on dit sulfureux, bah oui, Robert Bourgi, il faut se méfier, il ne dit pas toujours la vérité, il a trafiqué dans des mondes particuliers, la relation France-Afrique, les dessous de table, les valises, on vous imagine quittant une capitale africaine avec plein d'argent. Mais c'est ça, avec plein d'argent dans les années 70 ou 80. Quoi. À partir de quand vous avez travaillé avec, vous avez pris la succession de Foucard?
1: 81.
0: Bon. 80?
1: 81.
0: Bon. Et l'argent circulait.
4: C'est oui, ça.
0: L'argent circulait dans des valises.
1: Vous savez...
0: Non, mais l'argent circulait dans des valises. Et on...
1: Je n'ai jamais porté un seul sou. J'ai toujours accompagné des émissaires.
0: Non, mais c'est pas ma question. Je vous parle pas de vous, je vous dis pas vous. Mais l'argent circulait, l'argent partait de capitale africaine pour...
1: Bien sûr, ça circulait.
0: Voilà, pour...
1: Ça circulait.
0: Pour, financer des campagnes électorales.
1: Vous savez, si... Si je voulais être méchant, je ne le serais jamais. Laissez-moi finir ma phrase. Il n'y aurait pas eu beaucoup de candidats aux législatives et aux présidentielles pendant 40 ans. À vous de comprendre ce que je veux dire. Je n'ai parlé que de Chirac et de Villepin. Je m'en tiens là.
4: Pourquoi ?
1: La générosité était...
0: Bon,
1: partout.
0: On va rester sur Villepin, si vous voulez bien. On va pas. Bon, qu'est-ce qui va se passer maintenant?
1: Je ne sais pas, moi j'ai dit ce que j'avais à dire.
0: Bon, les musées...
1: J'ai apporté les preuves.
0: Bon, moi je propose déjà que M. Villepin rende effectivement ses bustes et qu'il les donne au musée Fèche d'Ajaccio. Demain c'est le 5 mai, c'est l'anniversaire de la mort de l'empereur. Oui. 5 mai 1821. Eh bien, je trouve que Dominique Villepin s'honorerait en disant, voilà, je donne ces bustes au musée Fèche d'Ajaccio.
1: Je suis tout à fait d'accord avec vous. Parce
0: voilà quelque chose qui serait noble.
1: Oui, absolument.
0: Et qui en plus servirait, pourquoi pas,
1: absolument.
0: La ville d'Ajaccio et l'État français.
1: Où est née ma femme?
0: Oui, mais ça, c'est pas le sujet.
1: C'est ravi comme tout.
0: Bon, faites attention, mais dites-moi, avec tout ce que vous savez, vous n'avez pas peur parfois pour votre sécurité?
1: Vous savez, regardez, par exemple, il dit qu'à partir du mois de septembre 2005, lors de notre clash au pavillon de musique à Matignon, quand il m'avait dit « je veux plus de l'argent », je veux plus vous voir, j'ai pas envie qu'un magistrat me mette le doigt au cul. Je l'ai dit, je m'en suis pas caché. J'ai ici trois carnets. 2005, 2006...
0: Je peux les voir, ces petits carnets?
1: Et 2007.
0: Je peux les voir, ces petits carnets?
1: Et vous verrez combien de fois, entre 2005, date à laquelle il a rompu avec moi, hein,
0: oui,
1: j'ai vu Villepin à Matignon.
4: Est-ce que je peux vous poser une question, M. Bourgeois?
1: C'est démentiel.
4: Je voudrais vous poser une question tout de même.
1: S'il vous plaît, Eric.
4: Dans le cas de Fillon, vous regrettez d'en avoir dit du mal. Dans le cas de Villepin, vous regrettez d'en avoir dit du bien. Est-ce qu'il y a un système bourgeois? C'est-à-dire, est-ce que vous faites de la morale ou est-ce que c'est au gré de vos intérêts?
1: Quel intérêt?
4: Mais je vous pose la question.
1: Je mets au défi. Non, je vais répondre à votre question. Je mets au défi quiconque de dire que Jacques Chirac m'a rendu service, que j'ai demandé un service à Chirac. Aucun. Je défie quiconque de me dire que j'ai demandé un service à Villepin et que Villepin m'a rendu ce service. Je mets au défi quiconque de dire que j'ai défendu Nicolas Sarkozy et qui m'a rendu un service. Jamais. Je suis un homme libre.
0: Bon, Robert Bourgi.
1: Mais non, mais Eric, je vous remercie de m'avoir posé la question. Je suis un homme libre. Les gens disent à Fabule, il est avec Sarkozy qui lui a remis la Légion d'honneur. C'est faux. C'est Jacques Chirac, président de la République, qui m'a donné, attribué la Légion d'honneur. Sarkozy me l'a accroché parce qu'il m'avait dit, avant le départ de M. Chirac, tu as la Légion d'honneur, c'est moi qui te la...
0: Bon, Robert Bourgi, Fillon en 2017, Villepin en 2026, c'est qui le prochain?
1: Non, il n'y a pas de prochain, c'est fini. Voilà. Non, et ce que je ne supporte pas, Pascal Praud, comprenez-moi.
0: Mais vous avez,
1: c'est que Villepin, maintenant, est copain coquin avec Mélenchon.
0: On a bien
1: compris. Ça, je ne le supporte pas.
0: On a bien compris. On va parler de Mélenchon.
1: Avec Primassan, ça, je ne le supporte pas.
0: On a bien compris.
1: Et là, il y a la fête de Lubintin, je le supporte.
0: En tout cas, il va peut-être avoir des.
5: Alors, il y a une enquête qui a été ouverte en 2011 déjà, sur le fond de vos accusations, M. Bourgi, qui avait été classée sans suite. Depuis, la chose qui a changé, c'est quand même la prise de parole de Laurent Gbagbo, qui a lui-même attesté d'un certain nombre de faits.
0: On va voir, effectivement, et puis nous, le musée Fèche, demain, c'est le 5 mai, on rend les bus...
1: J'espère qu'il va l'entendre.
0: Ah bah, et comment? Mais j'espère.
1: Merci. Merci pour la Corse. Et merci pour les Corses.
0: Bien sûr. Bon, merci à vous. Votre femme est née à Ajaccio.
1: Oui, c'est une Ajaccienne.
0: Ah oui, mais je vous vois là-bas de temps en temps, Ajaccio.
1: Si, tu l'as vu l'année dernière.
0: Mais oui, mais... tu l'as vu l'année
1: dernière. Non. C'est-à-dire qu'on...
0: Je tiens à dire que je n'ai jamais dîné avec Robert Bourgi. Jamais.
1: Si tu as dîné avec... Qu'est-ce que ça fait?
0: Mais bien sûr.
1: Non, mais enfin, n'aie pas peur.
0: Mais quand il me tutoie maintenant. On est passé du vouvoiement au tutoiement.
1: Messieurs les journalistes ou autres.
0: Messieurs les journalistes, bonsoir.
1: Non. Le sulfureux et tout. Oui. Je mets au défi quiconque de me sortir une affaire judiciaire. Une enquête.
0: Non, mais en plus, j'imagine parce que
1: rien,
0: vous devez. J'imagine que vous avez été scruté, qu'il y a je ne sais combien de
1: Combien de journalistes se sont penchés?
0: Oui, mais pas que des journalistes. J'imagine que vous avez des comment ça s'appelle, des enquêtes. Sur le plan fiscal.
1: J'ai eu
0: des contrôles fiscaux, j'imagine.
1: Ils n'ont rien donné.
0: Oui, bah oui.
1: Et je parle haut et fort, là.
0: Bon. Et je tiens à dire que nos costumes, nous les avons payés nous-mêmes. Pas d'ambiguïté.
5: Vous avez une très belle nouvelle chemise, parce que.
0: Oui, qu'il n'y ait pas d'ambiguïté. Bon.
4: Enchaînons.
0: Voilà, Jean-Luc Mélenchon. Ben justement, Jean-Luc Mélenchon. Alors, c'était le. Je crois que c'est. Ce matin, c'était notre ami Pavlenko qui était là. C'était le papy gentil hier.
5: Oui. Le papy. Gentil, il fallait pas gratter trop pour. Parce qu'il a quand même dit. Alors, ça passe inaperçu. C'est le seul qui a le droit de dire ça. Il dit à Anne-Claire Coudray, arrêtez de pleurer. Oui. N'importe quel autre candidat dit ça, le lendemain, c'est oh là là, comment il parle à la journaliste de TF1. Jean-Luc Mélenchon a le droit. Donc il était quand même plus gentil, mais quand même, faut pas le chercher.
0: C'est un exercice imposé qui a eu lieu hier. On sait très bien qu'il se passera rien dans ce type d'interview. Elle a fait le boulot, Anne-Claire Coudray, vraiment. Elle a même posé des questions. Elle lui dit, la Nouvelle-France concerne tout le monde sauf vous. C'est la quatrième fois que vous allez vous présenter. Vous avez 74 ans, etc. Donc, mais c'est vrai que les efforts, c'est toujours pour les autres. C'est jamais pour soi. Donc tout ce qu'il dit, ça concerne les autres, mais pas lui.
4: Non, mais c'était historique. Je pense que c'est la dernière fois que LFI sera représenté par un homme blanc. Ils ont théorisé que maintenant, le temps des racisés était venu. Donc ce ne sera plus jamais un homme blanc qui représentera LFI. De ce point de vue-là, c'était une interview historique.
0: Bon, écoutons en tout cas, je suis candidat. C'était hier soir sur le... 20h de TF1, et puis vous restez avec nous jusqu'à 10h, Monsieur Bourgi.
1: Bien sûr, avec plaisir.
0: Et vous intervenez quand vous le souhaitez, vous le savez.
1: Avec plaisir.
0: Je vous en prie. Écoutons Monsieur Mélenchon.
6: Oui, je suis candidat. Si vous voulez, c'est le contexte et l'urgence qui ont fixé la décision insoumise. Je l'ai été dans toutes sortes de fonctions, c'est-à-dire l'essentiel de ce que je faisais. Et puis là, La discussion s'est pas portée sur quel est le meilleur candidat du point de vue de je ne sais quoi, quelle esthétique. C'était qui est-ce qui est le mieux préparé pour faire face à la situation qui arrive.
7: La vérité, c'est qu'il a purgé son mouvement depuis l'affaire Adrien Quatennens, tout le monde est aux ordres.
4: Qu'il n'y a pas d'adhérents, on rappelle. Il ne risque pas d'y avoir de vote, s'il n'y a pas d'adhérents.
5: Accessoirement, pardon, mais ça reste le meilleur candidat de LFI, je pense. Enfin, c'est dans une campagne présidentielle, je ne vois pas qui, au sein de LFI, aurait pu faire mieux pour reprendre sa formule que lui.
8: C'est lui qui suscite le plus de rejets dans la classe politique en France, mais il faut toujours rappeler que l'objectif de Mélenchon, c'est moins la victoire par les urnes que l'accès au second tour, dans la mesure où il est dans une stratégie purement insurrectionnelle. Et ça a des chances de marcher dans la mesure où il est l'incarnation politique de très loin, la meilleure, la plus charismatique à gauche, qu'il a un programme extrêmement mûri et qu'il est porté par une vague sociologique, une vague géographique sans commune mesure. Et d'ailleurs, il est beaucoup plus haut avant la présidentielle, un an avant 2027, qu'il ne l'était en 2016 ou qu'il ne l'était en 2011.
5: Il y a 13% dans l'enquête de ce matin, ce qui est au-dessus de ses standards à un an de la présidentielle. Mais ça dit plus sur les autres au sein de LFI que sur lui-même, parce que Jean-Luc Mélenchon soit candidat, on s'y attendait tous, il n'y a pas de surprise. La vraie surprise, c'est que personne n'a réussi à émerger autour de lui, parce que vous disiez, on aura peut-être un nouveau candidat. Moi, je ne vois pas qui... Manuel Bompard, parfois, est annoncé comme le possible successeur de Jean-Luc Mélenchon. C'est un cran en dessous, peut-être, dans l'incarnation et dans la capacité à mener une campagne. Enfin, on verra.
7: Bali Bagayoko, ça sera peut-être lui le futur candidat, Bali Bagayoko, parce qu'il fait un peu de l'ombre à Jean-Luc Mélenchon. J'ai l'impression qu'il n'est pas trop content de la présence de Bali Bagayoko. Il a pris la parole, écoutez-le.
10: Il y a d'abord une réalité globale, en fin de compte, qu'on rencontre au niveau du pays, et ce qui amène, en fin de compte, à prendre la décision. Et ce n'est pas Jean-Luc Mélenchon, en fait, qui s'est autoproclamé. C'est d'abord l'intergroupe qui s'est réuni, auquel j'ai fait partie, et qui, après avoir discuté sur le fond politique, il y a eu une unanimité quasiment pour proposer la candidature de Jean-Luc Mélenchon. Je considère que Jean-Luc Mélenchon est la meilleure candidature dans la séquence politique dans laquelle nous sommes et face aux défis que nous avons, bien sûr, à remporter. Mais...
7: Il y a eu d'autant plus d'unanimité que le Soviet suprême a été purgé de tous ceux qui...
4: ça nous rajeunit, on dirait vraiment les soviétiques. Le Politburo s'est réuni et à l'unanimité, à grande surprise, un nom s'est dégagé, celui de Jean-Luc Mélenchon. Non mais c'est vraiment, ça me rajeunit, c'est mon enfant, c'est Brejnev, non, j'aime beaucoup.
5: Le prétexte de la situation internationale pour justifier sa candidature, ça c'est fabuleux. C'est-à-dire que s'il ne s'était rien passé à l'échelle internationale, ils auraient trouvé la hausse du prix des pommes pour dire que Jean-Luc Mélenchon était peut-être mieux armé pour lutter contre ce...
7: Et l'urgence climatique qui sera aussi un débat pour toute une jeune génération qui est persuadée que le ciel va nous tomber sur la tête. Donc je vous propose d'écouter Monsieur Mélenchon hier sur le RN, le Rassemblement National, voici l'ennemi.
6: C'est grotesque ce qu'il raconte. Et le grand remplacement, tant mieux. C'est celui des générations les unes derrière les autres, tout va bien.
11: C'est l'adversaire ?
6: Ah ben c'est mon adversaire principal puisqu'il paraît qu'il va gagner. Honnêtement, je ne le crois pas. Je ne sais même pas s'ils seront au deuxième tour. La dernière fois, on m'avait mis 20 points derrière eux. À la fin, à un point près, ils n'étaient pas au deuxième tour. Donc je pense que nous allons les battre à plate couture, pire encore qu'en 2024. Voilà.
11: Merci.
6: Et oui, laissez-moi vous dire une chose. Il y a deux visions de la vie. Tous ensemble, chacun pour soi. Nous, c'est tous ensemble. Voilà à quoi j'appelle tout le monde. Et surtout, aidez-moi.
7: Si des gens
1: veulent... Bien, aidez-moi.
7: Oui.
1: Rappelle-toi. Avril 62,
7: oui.
1: Le général, aidez-moi.
7: Je souhaiterais que vous ne me tutoyiez pas. Je souhaiterais...
1: Ne m'invitez plus, Pascal Pro.
7: Je souhaiterais que nous gardions, vous et moi, une certaine distance.
1: Voilà, parce que moi, je n'ai pas de buste de Napoléon chez moi, je n'ai...
7: Non, mais 62, oui, 62, bien sûr. Mais tout le monde se réclame de Gaulle. Qu'est-ce que vous voulez que je dise ? Tant mieux, d'ailleurs. Tout le monde se réclame de Gaulle, mais personne ne l'est vraiment.
5: Tout le monde a été, est ou sera un jour gaulliste.
7: Ben, bien sûr. Donc, alors, écoutons Madame Tondelier, qui a taclé sévèrement, d'ailleurs, Monsieur Mélenchon.
12: Il se trouve que Mélenchon annonce sa candidature à la présidentielle ce week-end, a décidé, comme on savait qu'il ferait, de partir tout seul, va essayer d'écraser tout le monde, de brutaliser le débat, de faire en sorte qu'il n'y ait que lui qui existe par des outrances. On a déjà la suite du film. Écoutez, moi j'en prends acte. Sa décision, elle est prise, elle est irrévocable. Et Jean-Luc Mélenchon n'entend l'union que derrière lui. Lui, il fait une candidature d'unité derrière lui.
5: Mais, ils sont à la remorque de Jean-Luc Mélenchon pendant 4 ans et à la fin, ils découvrent que c'est lui qui va être candidat. Mais c'était écrit depuis le départ. C'est-à-dire qu'il découvre aujourd'hui. C'est incroyable.
1: Il me semble que Marine Tondelier a déclaré il y a quelques jours qu'il ne sera jamais élu.
5: Moi, j'en suis pas sûr.
1: C'est en
5: pas
1: parlant son but, de Mélenchon, elle l'a dit.
4: Mais c'est pas le but de Mélenchon.
5: On pourrait dire elle non plus. Mais...
7: Camille Brère qui prenait la parole.
11: Oui. Moi, j'étais surprise surtout quand le reversement de situation, vous savez, quand il dit c'est le changement des générations, c'est pas ce qu'il a tenu pendant des mois et ces derniers mois, c'est pas du tout ce qu'il disait. Quand il parlait de la cette France nouvelle, on entend bien nouvelle France, la France qu'il a, la France des quartiers, la France de cette immigration, de cette nouvelle immigration qui est censée nous remplacer. Et là, tout à coup, sur TF1, on entend un autre discours, ce qui ne l'a pas empêché aussi également de taper un petit peu sur Israël. Hein.
4: Non, mais ce qui est intéressant dans l'intervention de Marine Tondelier, c'est que c'est les éléments de discours de la gauche, disons, de l'autre gauche. C'est-à-dire, le vote utile, c'est nous. Puisque Mélenchon ne pourra pas gagner au deuxième tour, il faut voter pour nous. Ça va être ça, l'axe de campagne. Alors, qui va l'incarner? Parce que là, il y a vraiment du monde. Hein. Je sais pas, à gauche, je parle sous le contrôle
5: Bernard
4: de Thomas.
5: Bernard Cazeneuve, Raphaël Luxemann, François Hollande,
13: Marine Tondelier, Yannick Jadot. Ils sont 32.
4: Ils sont 32, ça fait beaucoup.
13: Ils sont 32 ou 33.
4: 1,7% divisé par
13: 3. Jérôme Guedj, François Hollande.
5: Raphaël Luxemann, Marine Tondelier, Yannick Jadot.
13: Oui, Jadot, oui.
5: Du monde. Hein.
13: Un peu Attal aussi.
5: Fabien Roussel, pourquoi pas?
13: Oui.
5: François Ruffin.
13: Mais c'est François.
1: Il serait le meilleur candidat. Fabien Roussel. Franchement. Oui. Ah, moi, il me plaît.
13: Oui.
1: Franchement.
4: C'est pas bon signe pour lui.
13: C'est vrai que.
1: Il ne me fait pas peur.
5: Mais la gauche n'aurait pas perdu l'électorat populaire si elle avait demeuré sur cette ligne.
1: L'homme ne me fait pas peur.
13: Oui.
1: Je ne souhaite pas qu'il gagne. Mais dans cette myriade de candidats à gauche, c'est le gars qui tranche.
13: Dans les sondages, les personnalités de la gauche préférées des Français, Raphaël Glucksmann, 22%. François Hollande, 22%. Hein.
5: Et oui.
13: Et autant. Mais François Hollande. Je mets une petite pièce sur François Hollande, comme on dit. Je ne sais pas pourquoi, je mets une petite pièce. Jean-Luc Mélenchon et Bali Bagayoko font jeu égal, taux d'adhésion. Jean-Luc Mélenchon ne fédère pas à gauche. Bon, on s'en doutait, vous voyez tous ces sondages. L'intérêt à l'égard de l'élection présidentielle, 80% des gens sont quand même intéressés. Alors, on va ouvrir, c'est presque le début. Vous savez qu'on est à 365 jours, là, à peu près. C'est-à-dire que l'année prochaine, on est le 4 mai aujourd'hui, l'année prochaine, nous aurons un nouveau président de la République. Ou une nouvelle. Chic. Ou pas. Ça sera un nouveau quoi qu'il arrive.
5: Là, on n'est pas encore les dates précises de l'élection présidentielle.
13: Si, 27 avril ou 3 mai.
5: Ah bah, vous avez des infos que vous n'avez pas.
13: Ah bah, je les sais, moi, on m'appelle à l'Élysée avant, vous savez bien.
5: C'est vrai que vous êtes souvent informé en premier.
13: Non, c'est ou le dernier week-end, ou le dernier dimanche d'avril, ou le premier dimanche de mai. C'est ça l'élection
5: présidentielle. Parce qu'il y a le 1er mai entre les deux qui pourrait. Voilà,
13: ou le dernier dimanche d'avril, bon. Donc voilà. Donc là, ce n'est plus en termes d'année. Maintenant, ça y est, le compte à rebours a commencé. La présidence de la République. Alors, il y aura tous les jours, on pourra faire une sorte de journal de la présidentielle. Il y a plein de petites infos qui vont arriver régulièrement. Mais pour le moment, vous l'avez compris, c'est le carillon d'Europe 1.
14: Eh oui. Bonjour.
13: Comment
14: Pascal.
13: Ça va? Quelle nouvelle?
14: Eh ben, vous savez que c'est la semaine de la grande famille Europe 1.
13: Oui. Alors, on a vu Clémentine. Qui était une auditrice que j'ai croisée dans la maison
14: qui est venue
13: et qui était avec un auditeur.
14: Ah ben voilà, ils sont en train de se balader là dans les couloirs, je vois qu'ils vont assister à notre émission, j'ai l'impression, dans un instant. Et nous, on sera avec Dimitri Pavlenko ce matin, qui va venir en tant qu'invité de Culture Média, et toute la semaine, il y aura comme ça des invités de la station. Alors j'aimerais bien pouvoir vous inviter, Pascal, mais bon, vous êtes en face à la même heure, alors malheureusement...
13: Mais vous pourriez, vous feriez en direct comme ça.
14: On le fait en direct.
4: Ah oui, pourquoi
13: pas. La codiffusion. Est-ce que vous pouvez demander à Dimitri Pavlenko de ne pas venir avec son pique-nique le matin?
14: Ah, pourquoi?
13: Parce
14: ça
13: que
14: sent...
13: vous ne subissez pas ça.
14: Ah, et ça sent l'œuf.
13: Il arrive avec son tupperware et ce qu'il mange, d'abord, c'est horrible.
4: Qu'il y avait Robert Bourgeois qui balançait.
13: Non, mais c'est des trucs horribles. Il mange des trucs horribles. Je ne peux pas vous dire autre chose.
14: Des protéines.
13: Manger quelqu'un de petit. Non, mais vraiment, dites-lui.
14: D'accord,
13: parce
14: je vais
13: que
14: lui
13: c'est
14: dire.
13: Dans son,
14: je vais
13: visiblement, dire. C'est dans son alimentation. Et c'est à 8h moins le quart. C'est à 8h un quart qu'il fait ça, au moment de l'interview.
14: Dimitri. Qu'est-ce que c'est que ce Tupperware du matin?
13: Est-ce que vous pouvez dire ce que vous nous faites subir le matin à 8h un quart? Dimitri, est-ce que vous pouvez dire aux gens ce que vous nous faites subir? On est à l'antenne sur CNews Europe 1.
15: Je n'entends pas, qu'est-ce qu'il me dit?
13: Est-ce que vous pouvez nous dire.
14: Faites subir.
13: Le tupperware du matin.
15: Vous êtes un peu une petite nature, Pascal, permettez-moi de vous dire.
13: Mais non, mais dites aux gens. Avouez.
14: Qu'est-ce que vous mangez le matin?
15: Des légumes, des œufs.
14: Ah, voilà, c'est ça.
13: Des œufs.
15: Voilà, quelques glucides aussi pour tenir. C'est pas de l'alimentation, c'est de la nutrition, Pascal.
13: Non, mais je te jure.
14: Il a raison, c'est ce qu'il faut manger le matin, paraît-il. Pas de sucré le matin.
4: Oui, mais pas au bureau, peut-être.
13: Pas au bureau. Aussi.
14: Voilà. Après, il y a ce problème de. Bon, avec les collègues.
15: Mais Pascal a trouvé le truc, il détourne le regard quand je mange. Il me parle en me tournant le dos. Ah, voilà.
16: Bon, bonne émission à vous. Je vais remercier Robert Bourgi.
1: Merci.
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19: Allez, on arrive pour Culture Média et on va donc lancer ce matin la semaine de la grande famille Europe 1 avec le monsieur de la matinale, Dimitri Pavlenko. C'est quand même le pic d'audience de la journée, Dimitri.
15: Je crois que vous me devez tout.
19: Vous êtes notre locomotive à tous. Donc ça, on va pouvoir en parler dans un instant. Et puis ensuite, c'est un génie de la chanson française qui nous rejoindra. Je sais que vous l'aimez beaucoup.
15: Je suis très content Dimitri. que vous m'ayez choisi pour accompagner Laurent Voulzy.
19: Laurent Voulzy, effectivement, vraiment. Qui sera là tout à l'heure et qui publie ses mémoires avec des confessions intéressantes, vous verrez. À tout de suite sur Europe 1.
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30: 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Et vous êtes bien sur Europe 1, très bon début de semaine avec Europe 1. Dans un instant, les infos de 10h avec Émilie Dez et ensuite c'est toute l'équipe de Culture Média qui vous accueille et qui vous accompagne, évidemment, avec un Thomas Hill en très très très grande forme en ce lundi. Et un Dimitri Pavlenko en invité. Je vous conseille de rester avec nous. Allez, belle matinée.
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19: Dans quelques secondes, il sera 10h sur Europe 1. Juste avant Culture Média, les infos avec Émilie Dez. Bonjour Émilie.
2: Bonjour Thomas, bonjour à tous. L'Iran promet d'attaquer l'armée américaine si elle s'approche du détroit d'Ormuz. Donald Trump lance aujourd'hui l'opération Projet Liberté, opération qui vise à escorter les navires bloqués depuis 2 mois dans le Golfe. Et si l'Iran se met en travers, nous utiliserons la force, avertit Washington. Emmanuel Macron appelle ce matin à une réouverture du détroit concerté entre l'Iran et les États-Unis. Le chef de l'État juge que le cadre de l'opération américaine n'est pas clair. Et c'est dans ce contexte que les distributeurs de carburant sont reçus à Bercy ce matin. Le ministre de l'économie veut évoquer la hausse des prix à la pompe. Le gazole et le sans-plomb 95 restent au-dessus des 2 euros le litre. Le rapport à l'oncle sur l'audiovisuel public sera publié demain matin sur le site de l'Assemblée nationale. C'est ce qu'a indiqué ce matin le député UDR. Charles Alloncle espère que certaines de ces mesures seront reprises dans une proposition de loi le mois prochain. Jordan Bardella promet qu'il engagera la privatisation de l'audiovisuel public s'il accède au pouvoir. Le RN qui domine toujours les intentions de vote pour la présidentielle de 2027 selon un récent sondage. À gauche, c'est la fin d'un vrai faux suspense. Jean-Luc Mélenchon est officiellement candidat à l'élection présidentielle de 2027. Ce sera sa 4e tentative. Jean-Luc Mélenchon est-il le seul à pouvoir représenter LFI à la présidentielle? C'est la question du jour sur le site et l'application Europe 1. Laurent Nunez promet de mieux réprimander les rassemblements musicaux illégaux, les free parties. La plupart des participants du Technival de Bourges ont quitté le terrain militaire qu'ils avaient investi. 33 personnes ont été blessées, dont 5 grièvement en lien avec la consommation de stupéfiants. La préfecture du Cher avait par ailleurs alerté sur la présence de munitions non explosées dans certaines zones. Quand je vois des jeunes qui ont des stupéfiants et qui dansent sur des obus, on voit bien que c'est une génération qui ne respecte rien, a lancé ce matin l'eurodéputé Reconquête Sarah Knafo sur Europe 1 et CNews. L'OMS annonce la mort de 3 personnes en lien avec un possible virus respiratoire sur un navire de croisière. Le bateau qui assurait la liaison entre Ushuaïa et le Cap-Vert est actuellement immobilisé. Selon l'OMS, il pourrait s'agir d'une infection à hantavirus, une maladie qui peut provoquer un syndrome respiratoire aigu. L'ancien maire de New York, Rudy Giuliani, est hospitalisé dans un état critique mais stable. On ignore toutefois la nature de ses problèmes de santé. Rudy Giuliani, âgé de 81 ans, le quotidien de New York Times rapporte qu'il est hospitalisé en Floride. Et puis la 37e nuit des Molières, c'est ce soir. Cérémonie qui récompense le théâtre public et privé. Qui sont les favoris? Les petites filles modernes de Joël Pommerat est la pièce la plus nommée.
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2: Il est 10h02 sur Europe 1, Culture Média, c'est tout de suite.
14: Merci beaucoup Émilie, je crois que c'est une des premières fois qu'on est en avance, ça c'est quand même formidable. Vous avez accéléré, non?
2: Mais non, c'était le débit habituel.
14: C'était
2: le débit habituel.
14: Magnifique. Il y a peut-être moins d'infos, peut-être moins de choses à raconter.
2: Non.
14: Merci beaucoup Émilie, n'hésitez pas à étoffer à 10h30. À tout à l'heure.
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19: Bonjour à tous et bienvenue dans Culture Média, je dirais même Culture Média, car ça y est, nous sommes au mois de mai.
2: Et oui,
19: ça part direct en calembour. On se régale, on ne perd pas une
15: nul.
19: Seconde.
15: Nul.
7: Non, c'est pas nul.
14: C'est très faible.
7: Quand il faut expliquer une blague, c'est qu'elle n'est pas bonne, Thomas.
19: Bonjour Anissa, Daddy et Julien Pichenet.
7: Bonjour Thomas.
19: Ah, on se régale. J'ai l'impression que Julien Pichenet sort de son lit. Je ne sais pas si vous avez cette impression.
15: J'avais la même impression.
19: Ah oui.
7: Alors
19: ah oui,
7: moi, je trouve hyper beau comme ça. J'aime l'homme un peu sale.
15: Le style chiffonné, froid,
7: un peu sale.
19: Elle aime le côté négligé.
7: Chiffonné, sale. J'aime le faussement négligé. Et vos cheveux longs.
15: Il est vraiment négligé.
7: Julien,
15: remettez votre col.
14: Je pense que vous faites passer pour qui. Il a même taché sa chemise. Il a une grosse
7: tache d'eau. Et puis cette petite toison pectorale, moi, me.
14: Ça, c'est vrai que ça fait plaisir.
15: La prochaine fois, je ferai le journal des médias en direct d'un autre studio.
7: Mais non, vous faites des compliments.
19: Attendez, vous faites de la concurrence à Olivier Benkemoun. Bravo, félicitations. Bien sûr. Bon, et vous savez que c'est la semaine de la grande famille Europe 1. Une famille dont vous faites tous partie, hein, oui. Si vous nous écoutez régulièrement. Si vous nous écoutez seulement de temps en temps, vous faites partie des pièces rapportées. Voilà, si ça se passe bien entre nous, vous allez pouvoir intégrer la famille rapidement. Et alors, toute la semaine, on va accueillir ici des membres importants et éminents de sûr. Cette famille. Il y aura par exemple tonton Olivier Delagarde qui viendra. Il y a tante Kelly qui va venir avec son fiston, le petit Elliot.
7: Hein, oui, c'est
19: vrai. On va venir tous les deux vendredi. Et puis la matriarche Catherine Ney.
7: Ah, bah là, c'est maman.
19: Demain,
7: ah,
19: attention, là.
7: C'est la Queen Cat.
19: Notre mère à tous. Et alors aujourd'hui, c'est le cousin sympa qui vient nous rendre visite. Présentateur d'Europe 1 Matin, le plus grand pic d'audience de la journée, ouais. Quand même, on lui doit beaucoup. Bonjour Dimitri Pavlenko.
4: Eh ben, bonjour Thomas.
19: Merci d'être là, ça nous fait plaisir et que vous jouiez un petit peu les prolongations après votre matinale.
4: Absolument, j'ai bu du café ce matin pour venir jusqu'à vous.
19: C'est pas encore l'heure de la sieste là, ça va ?
4: Ben si, d'habitude, là, j'approche même presque la fin de la sieste là.
19: Ah oui, ouais. Ah oui, carrément, ah, ouais. Oui, c'est à ce point-là. À quelle heure vous vous levez le matin ?
4: 3h.
19: 3h, ouais. Bon, ça va, c'est raisonnable.
7: Vous faites de beaux rêves, vous, à 3h.
19: À 3h, là, je suis en plein sommeil. Ouais. Ah oui, oui, c'est le moment où je me relève pendant la nuit pour aller faire ma pause pipi.
7: Ouais. Alors ça, attention, c'est à surveiller.
19: Oui,
7: et attention,
19: sais,
7: Thomas, à votre
19: âge, c'est
7: inquiétant.
19: À m'inquiéter.
4: La pause prostate.
19: 45 ans, ça y est, je suis dedans. Allez, on va entrer un petit peu dans les coulisses de cette matinale dans un instant. Dimitri, mais alors d'abord... Il y a le JDM de JP, le journal des médias de Julien Pichenet. On parle de quoi aujourd'hui, Julien ?
5: De rien, voilà, je fais la tête.
7: Oh,
5: je, suis sale, je suis chiffonné.
19: Oh.
5: De...
19: Mais non, mais vous êtes beau comme tout.
5: On parlera du rapport.
4: Du coup, il a remis son col plié et il a déboutonné.
7: Moi, j'adore.
5: On parlera du rapport de Charles Laloncle. C'est demain, demain matin, a priori, qui sera rendu public. Et de nouveau 19, la chaîne lancée par Ouest France qui va déjà réduire la voilure à peine née.
19: Eh oui, Julien Pichenet à voir sur Europe1.tv, bien sûr. Europe1.tv. Et puis, dans la deuxième partie, un des plus grands de la chanson française nous rejoindra. Voir des fleurs. Laurent Voulzy sera là tout à l'heure. Pour la première fois, il raconte sa vie dans un livre intitulé « Caché derrière ». Et il fait quelques belles révélations sur sa famille, sur les femmes de sa vie aussi, sur sa conception aussi assez originale du couple. Hein. Vous verrez, on en parlera avec Laurent Voulzy tout à l'heure. Merci d'être avec nous chaque matin sur Europe 1. On est ensemble jusqu'à 11h30.
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19: Et on démarre cette émission avec les journaux des médias du beau gosse Julien Pichenet. Mais d'abord, les audiences marquantes du week-end. Hier, Jean-Luc Mélenchon était l'invité du JT de 20h de TF1. Est-ce que ça a marché, ça ?
5: Il était 20h32, précisément, lorsque le leader de la France Insoumise a annoncé ceci.
8: Oui, je suis candidat. Si vous voulez, c'est le contexte et l'urgence qui ont fixé la décision Insoumise.
5: 5 millions de téléspectateurs ont suivi l'annonce de Jean-Luc Mélenchon en fin de journal, ce qui est un bon score, parce qu'il y avait 5,3 millions durant toute la durée du journal d'Anne-Claire Coudray. Au même moment, Laurent Delahousse proposait une story Céline Dion, très suivie, 4 800 000 téléspectateurs au même moment pour France 2. Sinon, en prime, Bernadette était devant Miranda Presley. 3 500 000 téléspectateurs ont regardé Catherine Deneuve en Bernadette Chirac contre 3,4 millions pour le diable s'habille en Prada avec Meryl Streep sur TF1. Et puis hier, toujours le Grand Prix de Miami, Grand Prix de Formule 1, très bien marché avec près d'1,5 million de fidèles sur Canal+.
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19: Des programmes qui cartonnent tandis que d'autres ne décollent toujours pas. C'est le cas du talk show On a du nouveau.
5: On a du nouveau devait être l'émission phare de cette nouvelle chaîne Nouveau 19. Mais ça ne prend pas. On a du nouveau attire en moyenne 15 000 téléspectateurs chaque soir, ce qui en fait le talk le moins regardé de France. L'animatrice Claire Arnoux disait le mois dernier qu'il fallait laisser le temps à l'émission de s'installer.
4: Oui, il va falloir. Là.
5: Visiblement, ce n'était pas l'avis de la direction, puisque selon le Parisien aujourd'hui en France, On a du nouveau passera en hebdomadaire à la rentrée. C'est à se demander si Nouveau 19 n'est pas en train de devenir un boulet pour le groupe Ouest France qui l'a lancé en septembre dernier.
19: Difficile donc. Et puis alors ça y est, enfin, le rapport de la commission d'enquête sur l'audiovisuel public va être dévoilé.
5: Demain matin, on ne sait pas à quelle heure. Est-ce que ce sera pendant Europe 1 Matin, Dimitri Pavlenko ? Est-ce que ce sera pendant Culture Média, Thomas Hill ? Est-ce que ce sera entre 9h et 10h pour Pascal Praud ? On ne sait pas. En tout cas, on sait que c'est demain matin que le rapport de Charles Laloncle sera enfin accessible à tous. Enfin, parce que ça fait 7 mois qu'on en parle. Il fait près de 400 pages.
19: Hein. Il va falloir les lire.
5: Comme prendre le temps de les lire, ces 400 pages. Mais on a déjà une petite idée de ce que préconise ce rapport. Il y a encore eu quelques fuites qui corroborent celles révélées par le journal Le Monde la semaine dernière concernant la fusion de France 2 et de France 5. Charles Laloncle, la confirmée ce matin. C'est l'une des 80 préconisations de ce rapport. D'autres rumeurs affirment qu'ils souhaitent faire fusionner France Info avec France 24, supprimer France 4, Le Move et Slash. Slash, c'est la chaîne numérique de France Télévisions. Ils souhaitent également réduire de 3/4 le budget des jeux et des divertissements de France Télévisions et d'un tiers son budget sport.
14: Ça vous a intéressé, ce rapport et cette commission d'enquête, Dimitri Pavlenko?
4: Oui, bien évidemment.
14: Vous avez suivi ça de près?
4: On en a énormément parlé sur Europe 1, dans Europe 1 Matin. Et bah, évidemment, et 4 milliards d'euros d'argent public, ça intéresse tout le monde en réalité. Ça n'intéresse pas que les journalistes, ça intéresse tous les Français. Et c'est pour ça que Charles Lalonde est devenu un peu une star, quoi, et qu'il a percé politiquement. C'est parce que ce sujet-là passionne les gens, quoi qu'en disent tous ceux qui défendent contre vents et marées le service public. Et puis je crois qu'il y a des vraies questions qui se posent, quoi. La place du divertissement sur des chaînes financées par le contribuable français, la place du sport, qu'est-ce qu'elle doit être? Est-ce que c'est normal qu'on sous-traite une partie du tennis de Roland-Garros à des plateformes? Enfin, ouais, y a plein de questions qui sont posées, et sans parler des questions, des questions éditoriales. Il y a les questions financières, et il y a les questions éditoriales. Donc évidemment qu'on en a beaucoup parlé et que ça intéresse tout le monde.
14: Oui, j'ai vu que la ministre de la Culture, Catherine Pégard, avait dit qu'elle allait faire, elle aussi, des préconisations dans les jours à venir et peut-être un projet de loi à nouveau pour réformer l'audiovisuel public. Donc c'est déjà un effet visiblement de cette commission d'enquête.
4: Est-ce qu'il y aura un texte, par contre, est-ce qu'il y aura un texte avant la présidentielle de 2027?
14: Oui, ça c'est la question.
4: Et est-ce que ce texte pourrait aboutir aussi en moins d'un an? Ça c'est une autre question.
14: Et puis alors pendant ce temps-là, Nathalie Saint-Cric, figure de l'audiovisuel public, semble vouloir arrêter carrément le journalisme politique.
5: Peut-être, dit-elle, que j'irai jusqu'à la présidentielle et que je changerai après. C'est ce qu'a confié la compagne de Patrice Duhamel et la maman de Benjamin Duhamel à nos confrères de Téléstar, Nathalie Saint-Cric, qui a été sanctionnée fin mars, on en avait parlé ici sur Europe 1, après une bourde à l'antenne de France Info. Elle avait été suspendue une semaine après avoir comparé Éric Ciotti à Benito Mussolini. Pas de lien, a priori, avec cette envie de changer, mais peut-être que ça a montré déjà effectivement une certaine lassitude.
14: Et puis l'une des actrices de la célèbre sitcom Friends a fait des révélations sur l'ambiance pendant le tournage.
5: Joyeux, une série joyeuse qui nous laisse imaginer qu'en coulisses ça rigolait aussi, mais non, si les acteurs s'entendaient bien, les rapports étaient plus compliqués, paraît-il, avec les scénaristes de Friends. Cette salope ne sait pas lire, putain, elle ne fait même pas d'effort, elle a foiré ma réplique. Voici le genre de propos qu'a dénoncé Lisa Kudrow, qui incarnait Phoebe à l'écran. C'est dans le Times qu'elle a confié ceci. L'actrice américaine affirme aussi que certains des scénaristes restaient tard le soir pour discuter de leurs fantasmes sexuels sur Jennifer Aniston ou Courtney Cox. Bref, visiblement, si on avait fait un documentaire sur les coulisses du tournage, ça n'aurait pas du tout ressemblé à la série.
14: C'est fou. C'est
7: heureusement que les six comédiens s'entendaient bien, hein, parce que ça aurait été un carnage sinon cette série.
14: Bah après, peut-être qu'on ne sait pas tout non plus sur l'entente entre eux. Hein. Bah, ils ont toujours sauvé la face.
7: Mais... Ouais, ils ont toujours déclaré que c'était bien, mais alors dans les coulisses, ouais, c'est pas brillant. Ouais.
14: Qu'est-ce qu'on l'a aimé cette série?
7: Oh là là, arrêtez, qu'est-ce qu'on l'aime toujours.
14: Allez, cap maintenant sur les programmes et cette question: qui remplacera Cyril Ferraud dans l'émission Duel en famille?
5: Bah oui, parce que l'animateur phare de France Télé doit se dégager du temps. Fort Boyard, tout le monde veut prendre sa place, 100% logique, et j'en passe. Mais comment fait-il, Cyril Ferraud, pour faire tout ça? C'est vrai qu'il ne peut pas non plus faire des miracles. Il a donc annoncé il y a quelques jours qu'il ne présenterait plus son deuxième jeu quotidien Duel en famille à partir de la rentrée prochaine. En revanche, il souhaite que l'émission perdure. C'est lui qui l'a produit, c'est normal. Selon Le Parisien aujourd'hui en France, il aurait proposé un duo d'animateurs pour lui succéder. Alors, il y a plusieurs personnalités qui auraient été testées. Flavie Flamand, Willy Rovelli, la musicienne Magali Ripoll, de N'oubliez pas les paroles, ou encore la youtubeuse Lola Dubini. Il reste une autre option aussi, peut-être Thomas, celle que le jeu s'arrête, parce que France Télévisions, on en a parlé encore tout à l'heure, doit faire des économies.
14: Et parlons maintenant de Michel Drucker, qui a révélé le nom de ses derniers invités de la saison dans Vivement Dimanche. Et une figure de la télévision va faire sa première apparition sur le fameux canapé rouge.
5: Alors déjà, pour la fin de la saison, Vivement Dimanche va recevoir de nombreuses vedettes de la télévision. Le 17 mai, Philippe Etchebest sera présent, en même temps qu'un hommage sera rendu à Jean-Pierre Coff pour les 10 ans de sa disparition.
1: Quand vous voyez ça, alors on va me dire, oui, oh, vous êtes un con, vous allez jeter ça. Oui, je le jette, parce que ça, c'est honteux, ça. C'est pas de la charcuterie, ça, c'est de la merde.
5: Ah, ça nous manque, hein, des coups de gueule de Jean-Pierre Coff. C'était dans la grande famille sur Canal+. En juin, pour l'une des dernières de l'année, précisément le 21 juin, Michel Drucker accueillera Nikos Aliagas et Léa Salamé, la présentatrice du JT de 20h de France 2, qui n'est encore jamais venue dans Vivement Dimanche. Elle ne s'est encore jamais assise sur le canapé rouge. Et toujours concernant Michel Drucker, France 3 diffusera en prime deux numéros inédits de Famille, je vous aime. Ce sera le mercredi 20 mai, dans un peu plus de deux semaines, avec en plateau des vedettes et toute leur famille.
14: Merci beaucoup, Julien Pichenet. C'était dans la grande famille, vous étiez en train de me dire l'extrait de
7: la grande famille. Et là, on est en pleine grande famille.
14: Ah, c'est vrai. Je vois le lien.
7: C'était juste ça.
14: L'esprit
7: vraiment.
14: D'escalier.
7: Mais
5: je sais pas si on va, acheter de la charcuterie en disant que c'est de la merde.
7: La charcuterie, on la mange.
14: Merci, Julien.
7: Allez, restez avec nous sur Europe 1. Dans un instant, Thomas Hill, vous recevez le matinalier d'Europe 1, celui qui réveille des millions d'auditeurs. Bah oui, parce qu'ils sont plusieurs millions à écouter Europe 1 Matin. On va parler de ça, du succès d'Europe 1 Matin avec vous, Dimitri Pavlenko. Que faisait Dimitri Pavlenko avant Europe 1? Que fait-il tous les matins? Que compte-t-il faire après? Bref, on va vous cuisiner, Dimitri Pavlenko. C'est dans un instant sur Europe 1.
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7: Vous êtes bien sur Europe 1, vous écoutez Culture Média, 10h, 11h30 tous les jours avec Thomas Hill et votre invité ce matin, Thomas.
14: Mais oui, à l'occasion de la semaine spéciale Grande Famille Europe 1, je reçois ce matin le présentateur d'Europe 1 Matin, Dimitri Pavlenko, tous les jours de 7h à 9h. Je disais, c'est ce qu'on appelle le prime time de la radio, oui. La tranche horaire où il y a le plus d'auditeurs.
15: Absolument.
14: Et en l'occurrence, j'ai regardé les chiffres, ils sont nombreux, ils sont 1 341 000 à écouter Europe 1 Matin.
15: Ah, il y en avait un de plus là ce matin, je crois, ou deux. Trois d'ailleurs.
14: Ouais. C'est en progression, en tout cas, depuis 3 ans.
15: Oui, c'est vrai.
14: Comment vous l'expliquez d'ailleurs? Qu'est-ce que vous avez modifié dans le fond ou dans la forme pour réunir plus de monde là depuis ces 3 dernières années?
15: Bah, je pense déjà il y a la force de l'habitude. Ça fait quand même 5 ans maintenant qu'on fait Europe 1 Matin avec Anissa tous les matins. Ça a beaucoup changé en fait. Je me refaisais. C'est marrant. L'autre jour, j'ai ressorti les conduites. Les conduites, c'est le document que je prépare tous les matins pour avant d'aller à l'antenne.
14: Avec toutes les séquences.
15: Ouais. Voilà. Alors c'est un truc maison. Hein. C'est un document que moi je fais parce qu'il y a mes repères. Et alors, je retrouvais d'anciennes rubriques qu'on a supprimées, d'anciens chroniqueurs qui ont disparu, d'autres qui sont arrivés. Et je me dis, qu'est-ce que ça a changé? C'était pas du tout la même émission il y a 5 ans.
14: C'était plus raide, non? Est-ce que vous diriez que vous étiez plus raide à l'époque?
15: Ah oui.
14: J'ai l'impression que vous êtes vachement, beaucoup, pardon, détendu.
15: C'est vrai.
14: Du temps.
15: Non, mais ça c'est vrai. Alors, moi, j'ai changé. La radio a changé. Europe 1 a changé. La ligne s'est affirmée. Et puis moi, je me suis détendu, en fait. En fait, vous savez quoi? Ça fait plus de 10 ans que je présente des matinales.
14: Ouais.
15: Et je crois que j'ai compris mon métier qu'assez récemment, en fait. Ça fait 1 ou 2, pas plus, que
14: c'est
15: j'ai compris.
14: Dire
15: bah, c'est quoi être présentateur de matinale? C'est à la fois, il faut être journaliste. Il faut être animateur. Il faut mettre tout le monde à l'aise. Il faut porter les autres constamment quand vous avez vos chroniqueurs pour qu'ils ressentent que vous, que ce qu'ils disent vous intéresse.
14: Mmh.
15: Et vous êtes le premier auditeur, vous êtes en phase 2.
14: Mmh.
15: Donc, vous savez, il y a des anchorman, c'est mon métier, anchorman, c'est l'anglais, homme ancre, voilà, qui ne regarde pas leur chroniqueur. Et ils ont déjà en tête la chronique suivante, bon, voilà, et puis ils passent les plats, comme on dit.
14: Oui.
15: Et donc, non, il faut les écouter parce qu'ils sont intéressants et ils sont encore plus intéressants quand ils ont l'impression de l'être. C'est marrant,
14: c'est
15: voilà. Et puis bon, après, il y a aussi quelque chose de, qui est un petit peu... ça ne s'apprend pas. Je crois que c'est juste que les autres sentent qu'ils sont les bienvenus. Mmh. Vous êtes accueillants.
14: Il y a de la chaleur.
15: Ouais. Vous vous sentez bien avec eux. Ils se sentent bien avec vous. Voilà. Et c'est vrai que ça prend du temps. Et c'est vrai que j'étais un peu raide quand je suis arrivé il y a 5 ans. Bah, j'avais tout à prouver.
14: Et puis, il y avait une pression aussi énorme sur vos épaules. Hein. Vous arriviez à un moment où Europe 1 était un peu plus en difficulté. C'était un gros défi.
15: Une petite anecdote. Il ne m'en voudra pas de la raconter. Mais la première fois que j'ai rencontré le directeur général d'Europe 1, Donna Vidal-Revel, il m'a dit... Tu sais que je ne te connais pas. Donc la barre était quand même placée assez haut. Ouais.
14: Bonne chance à toi.
15: Bon, maintenant il me connaît, on s'entend bien. Mais à l'époque, ouais, c'était arrivé à Europe 1. Vous savez, moi j'écoutais Europe 1, j'ai commencé quand à écouter Europe 1, j'avais 20 ans.
14: Ouais.
15: Et c'est une radio qui m'a accompagné dans toute ma vie d'adulte. Et quand j'ai commencé à m'intéresser au journalisme, j'avais 22, 23 ans, je ne savais pas trop ce que j'allais faire. Enfin, j'étais en classe préparatoire, je fais Hippocagne, j'ai fait Cagne. Et c'est un peu comme le lycée, Hippocagne et Cagne, vous ne choisissez pas, vous faites de tout. Mmh. Et moi, je ne voulais surtout pas choisir, je ne savais pas quoi faire, en fait. Ce métier du journalisme me tombe un petit peu dessus par le biais d'un cousin qui travaille à Radio France et qui m'a dit « viens faire un stage ». Et c'était en septembre 2001, vous voyez, donc ouais. Un mois d'actu un peu intense, on va dire. Parce qu'il y avait eu, évidemment, le 11 septembre, puis il y avait eu AZF juste après.
14: Ouais.
15: Ça m'a beaucoup marqué et j'ai trouvé que c'était formidable. Toulouse. Ouais. À Toulouse, exactement, où j'ai fait mes études, où j'ai passé beaucoup de temps. J'ai vécu 15 ans à Toulouse.

0: la direction m'a appelé, je m'en rappellerai toute ma vie. J'étais dans un jardin, il faisait beau, on était à Pâques, et on m'a proposé la matinale d'Europe 1, j'en revenais pas.
1: Et alors,
0: c'est pas possible. Quoi,
1: et depuis, est-ce que ça correspond à l'image que vous aviez dans vos rêves, ou est-ce que vous avez déchanté?
0: Alors, j'ai pas
1: sur le boulot.
0: J'ai pas déchanté, mais c'est vrai que l'Europe 1 dont je voulais présenter la matinale il y a 25 ans de ça n'est pas le même Europe 1 qu'aujourd'hui. Mais c'est mon Europe 1, vous voyez, c'est mon Europe 1. Je participe à l'aventure de cette station qui, il y a 25 ans, n'était pas ce qu'elle était 25 ans avant. Donc, c'est de s'inscrire dans cette longue histoire d'une station qui a 70 ans, qui a beaucoup changé, qui a accompagné son époque, qui a eu des modes aussi, où à un moment on voulait faire plus d'émissions de loisirs, de détente, et puis plus d'infos, et puis c'est une espèce de mouvement de balancier. Là, on est dans une séquence très info. On est dans un Europe 1 qui est très, très orienté sur l'info, comme il y a 25 ans, quand moi j'ai commencé à l'écouter d'ailleurs, à l'époque. C'était Jacques Pradel qui présentait.
2: Le matinalier, ouais.
1: Et alors vous êtes arrivé, Dimitri Pavlenko, le 23 août 2021, à la tête de la matinale d'Europe 1, qui démarrait à 6h30 à l'époque. Vrai. Et on a retrouvé votre première. Écoutez.
3: Oh, je suis très, très honoré, je suis extrêmement fier et très heureux d'être avec vous ce matin. Alors Europe Matin, vous l'avez remarqué, commence un petit peu plus tôt que la saison dernière. On gagne une petite demi-heure. Il y a quelques nouveautés, je vais vous les présenter. Julien, Ombline et ainsi qu'à tous les auditeurs. À 6h40, dans 10 petites minutes, tous les jours, un dirigeant d'entreprise sera avec nous pour comprendre l'économie avec l'un ou l'une de ceux qui la font. Je vous donne son nom dans un instant. Et puis, comme l'information ne s'arrête jamais, que vous n'arrivez pas forcément à l'heure pile ou à la demi-heure, hein, Europe Matin lance cette saison le journal permanent, c'est-à-dire que tous les quarts d'heure environ, on va vous apporter l'essentiel de l'actualité.
1: Ça va, vous étiez déjà à l'aise
2: pour une première.
1: Vous sentiez comment?
2: C'est dingue, c'était il y a 5 ans. Ouais. Incroyable.
0: Moi, j'étais stressé comme c'est pas permis.
2: Et ben ça s'entend pas du tout.
0: Une première, c'est toujours stressant.
1: C'est terrible. Vous aviez mal dormi, j'imagine. Vous aviez pas dormi peut-être?
0: Non, si j'avais dormi mais pas je m'en souviens plus mais j'avais pas dû hyper bien dormir une première, ouais, en plus arriver sur Europe 1. Et moi j'ai beaucoup migré moi dans ma carrière, j'ai changé tous les 4 ans à peu près, j'ai changé d'employeur et à chaque fois je me dis c'est dur parce que moi je mets toujours 1 à 2 ans avant de m'acclimater.
1: Ah oui, il y a un temps de chauffe un peu long.
0: Non mais à se sentir vraiment bien.
1: C'est normal.
0: On a ses repères, Et je trouve que j'ai une petite voix, c'est marrant,
1: Oui, la voix est légèrement différente
0: mais moins posée.
1: Mais il faut dire que vous étiez quand même déjà et ça sent un habitué des matinales radio.
0: Ah bah oui.
1: Qu'est-ce que vous faisiez avant?
0: Alors, dans l'ordre chronologique, juste avant Europe 1, j'étais à Radio Classique, présenté pendant 4 ans la matinale écho de Radio Classique. Et j'ai beaucoup d'auditeurs de Radio Classique qui m'ont suivi sur Europe 1, parce qu'ils me disent « je vous écoutais sur Classique, je vous écoute sur Europe 1 ». Avant, j'étais à Sud Radio, j'ai présenté la matinale beaucoup plus brièvement. J'ai fait une saison ou deux saisons, je crois. C'est ça, deux saisons. Je ne sais plus, une ou deux, bref, on vérifiera sur Wikipédia. Je suis resté en tout 4 ans à Sud Radio, et avant cela, donc ça c'était à Toulouse en partie, et avant ça je faisais tout autre chose. J'ai présenté ici les informations sur Europe 2 aussi, il y a 20 ans, chez les copains d'au-dessus, mais j'étais localier à Toulouse. Et j'ai travaillé ensuite pendant 5 ans à la télévision. J'étais pour TF1, pour France 2. J'étais JRI à l'époque.
1: Parce que ça, journaliste reporter d'image.
0: Voilà,
1: vous faisiez des reportages.
0: Oui, c'est
1: avec
0: ça.
1: La caméra à l'épaule et tout ça.
0: Alors, pour TF1, on travaillait en binôme. Et j'étais donc caméraman. C'est moi qui portais la caméra. Et parallèlement, je le faisais aussi pour LCI. Mais là, je faisais tout. Alors, c'était très drôle parce que quand je travaillais pour LCI, j'étais tout seul. C'est-à-dire que je tournais. Je montais, je commentais, je faisais les directs, je conduisais, et on voyait arriver l'équipe de France 3, où là, ils étaient 5.
1: C'est le luxe,
0: ils étaient 5.
1: Ça a un peu changé depuis quand même, mais oui.
0: Ils sont 4.
1: Aujourd'hui, ils doivent être 3. Et alors, racontez-nous comment ça se prépare une matinale comme Europe 1 Matin. Je crois qu'il y a 3 conférences de rédaction en amont, c'est ça?
0: Alors sur 24 heures, vous.
1: Oui, sur 24 heures.
0: Mais moi le matin, quand j'arrive, en fait, ça s'arrête déjà. L'info en continu, ça ne s'arrête jamais. C'est le journal permanent sur Europe 1. Moi j'arrive à 4 heures du matin. Et c'est ce que je racontais tout à l'heure. On a fait un petit live avec Anissa pour les auditeurs qui nous suivent sur Instagram. Je racontais ça. C'est-à-dire que le but du jeu, c'est d'arriver ni trop tôt ni trop tard. Si vous venez trop tôt, vous prenez le risque d'être fatigué quand vous prenez l'antenne. Et ça, non, c'est
1: pas bon non plus.
0: Ah, mais non. Ouais. Mais le plus important, c'est le direct. Vaut mieux arriver moins prêt, mais en forme, que très près mais épuisé, en fait. C'est un peu l'idée. Alors Pierre de Villeneau, par exemple, qui fait Europe 1 soir à 19h, des fois il arrive à 8h30 le matin.
2: Mais il est là, il était là.
0: Je dis, mais comment tu fais?
1: Incroyable.
0: Tu prends l'antenne dans 12 heures. Dans 12 heures. Mais c'est son rythme. Lui ça lui va très bien. Non, moi, il faut que je trouve un truc pour. Donc j'arrive à 4h.

0: On a une conférence de rédaction à 4h30. En fait, le gros du travail est fait quand même déjà. On répartit, on fait le menu. C'est-à-dire qu'on a, on a nos sujets et on dit, bah tiens, l'ouverture du journal de 8h, ce sera tel sujet. Puis en deux, on fera ça, 3, 4, 5. Et ainsi de suite, on répartit comme ça. Et puis on discute un peu des nouveautés de la nuit, parce que des fois, il s'est passé des choses. Ouais. Ce qui a été préparé la veille est obsolète, parce qu'entre-temps, Donald Trump a parlé. Enfin, vous voyez, genre
1: oui, c'est
0: truc,
1: ça, avec le décalage horaire et les États-Unis, et l'actualité autour des États-Unis en ce moment. Oui. Souvent, vers 3-4 heures du matin, il y a un changement pour la matinale.
2: Mais même, j'imagine que ça vous est arrivé, là, en 5 ans, forcément, d'avoir des nouvelles qui tombent pendant votre émission.
0: Oui, mais après, vous savez, Europe 1, il y a aussi, je pense que c'est aussi une des clés du succès de la matinale. Vous m'avez posé la question tout à l'heure, je ne vous ai pas vraiment répondu, c'est que Europe 1 a son propre barycentre. C'est-à-dire que l'actualité, aujourd'hui, c'est un choix. Vous avez de l'info de partout, tout le temps. Et c'est fou comme la radio d'en face va avoir un menu qui sera considérablement différent du vôtre. Donc même si il y a des informations qui s'imposent comme des évidences, hein, évidemment, vous bouleversez votre hiérarchie parce que il se passe quelque chose, parce que la Russie attaque l'Ukraine. Alors, je me rappellerai très bien là, de ce 28 février 2022. Évidemment, là, on était... On change tout. Mais globalement, on suit notre propre bonhomme de chemin. Ouais. Voilà.
2: Vous serez là en septembre, Dimitri Pavlenko?
0: Je peux le dire ou pas?
2: Je sais pas, je vous pose la question.
0: Bah, en fait, ça dépend un peu de la direction d'Europe 1, mais je pense, sans prendre trop de risques, oui, je serai là, oui.
2: Bon, ça c'est une bonne nouvelle. Ouais. Demain, c'est Catherine Ney qui sera ici à votre place, Dimitri. Qu'est-ce que vous auriez envie de lui dire à Catherine Ney qui intervient toutes les semaines dans Europe 1 Matin?
0: Ah, bah, je peux lui faire une déclaration d'amour.
2: Allez-y.
0: Bah, Catherine, c'est l'élégance, c'est la bienveillance. Moi, j'adore l'écouter parce que ses papiers sont d'une grande précision. Il y a toujours un regard et puis il y a du Catherine. Catherine, reste avec nous. Est-ce que tu seras là à la rentrée prochaine, Catherine?
2: Ah,
0: je
2: ça
0: te le dis dans les yeux.
2: C'est une bonne question aussi. Merci beaucoup.
0: Mais j'en doute pas trop.
2: Dimitri.
0: Elle a eu des problèmes de voiture, la pauvre, ces derniers temps.
2: Oui.
0: Ah, sa voiture chérie.
2: J'espère qu'elle sera là demain matin.
0: Hein. Oui, bah, parlez-lui de sa voiture. Vous allez
2: voir. Je vais parler de sa bagnole. Merci, Dimitri. On vous laisse filer à votre conférence de rédac, parce que je crois qu'il y a une conférence de rédac à 10h normalement le matin, c'est ça?
0: Oui, mais celle-là, non, je veux
2: pas. Celle-là, vous.
0: Je sèche.
2: Je fais l'impasse.
0: Je sèche.
2: En tout cas,
0: il
2: y a Laurent Voulzy qui arrive et vous serez là demain matin. À 7h donc pour Europe 1 Matin. Merci beaucoup Dimitri Pavlenko.
1: À demain matin Dimitri. En attendant, Culture Média continue après les infos de 10h30 sur Europe 1.
2: Et il arrive, Laurent Voulzy qui publie son premier livre de souvenirs caché derrière aux éditions du Cherche Midi. Et il a beaucoup de choses à raconter, vous allez voir.
1: Et attendez, Thomas Hill, Dimitri Pavlenko, c'est la semaine de la grande famille Europe 1.
2: Mm-hmm. Ouais.
1: Très bien, quiz tous les deux. Quel est le podcast Europe 1 le plus écouté de France?
2: On de la te raconte.
1: Oh là, ça va vite. Ouh, ça va très très vite. Bravo Thomas, effectivement. 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Et rien qu'en podcast, vous voulez l'épisode de ce matin?
2: Ah oui.
1: J'ai jeté une oreille ce matin à 5h. Alors, c'est la semaine de la grande famille Europe 1. Eh bien, chez On de la aussi, puisque c'est une semaine spéciale meurtre en famille.
0: Non, meurtre au troisième sous-sol d'Europe 1.
2: C'est odieux.
1: Meurtre
2: c'est
1: en
2: odieux.
1: Famille toute cette semaine avec On de la. Et écoutez bien, alors aujourd'hui, c'est l'histoire de la disparition de 6 membres de la même famille, la famille d'un pasteur hongrois installé en Belgique, Andras Pandi. Je vous dis pas ce qu'il a fait, ce pasteur, mais c'était pas Jojo.
2: J'imagine.
1: Écoutez, On de la,
0: c'était pas très catholique.
1: Non, c'était pas très catholique. Bravo, Dimitri. 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
2: Il est 10h31 sur Europe 1, le journal permanent avec Émilie Dez.
11: Paul Sexas annonce qu'il participera au Tour de France cet été. Le prodige français deviendra donc à 19 ans le plus jeune coureur à prendre le départ de la Grande Boucle depuis 89 ans. Paul Sexas, récent vainqueur de la Flèche Wallonne, il a fini deuxième du Liège-Bastogne-Liège derrière Tadej Pogacar. Emmanuel Macron appelle à une réouverture du détroit d'Ormuz concertée entre l'Iran et les États-Unis. Donald Trump lance aujourd'hui l'opération Projet Liberté. Concrètement, la marine américaine va escorter les navires bloqués depuis deux mois dans le Golfe. L'Iran menace d'attaquer si l'armée américaine s'approche du détroit d'Ormuz. Si l'opération Projet Liberté est entravée, nous utiliserons la force, prévient Washington. Le ministre de l'économie, Roland Lescure, reçoit les distributeurs de carburant ce matin à Bercy. Au cœur des discussions, la hausse des prix à la pompe, le gazole et le sans-plomb 95 restent au-dessus des 2 euros le litre. C'est demain matin que le rapport à l'oncle sur l'audiovisuel public sera publié sur le site de l'Assemblée nationale. Le député UDR vient de l'annoncer et il prévient, ce rapport ne finira pas aux oubliettes. Charles Alloncle espère que certaines de ces mesures seront reprises dans une proposition de loi le mois prochain. Jean-Luc Mélenchon est-il le seul à pouvoir représenter LFI à la présidentielle? C'est la question du jour sur le site et l'application Europe 1. Le leader insoumis a officialisé sa candidature à l'élection présidentielle de 2027. Ce sera sa quatrième tentative. Selon un sondage Harris Interactive, le RN domine toujours les intentions de vote pour 2027. Édouard Philippe est en position de l'affronter au second tour. On voit bien que c'est une génération qui ne respecte rien. La réaction de Sarah Knafo, interrogée sur Europe 1 et CNews sur la Free Party qui s'est tenue ce week-end à Bourges. La plupart des participants du Technival ont quitté ce matin le terrain militaire qu'ils avaient investi. 33 personnes ont été blessées, dont 5 grièvement, en lien avec la consommation de stupéfiants. Le ministre de l'Intérieur, Laurent Nunez, promet de mieux réprimander les rassemblements musicaux illégaux. Et puis à compter d'aujourd'hui, tous les étudiants pourront profiter des repas à 1 euro dans les restaurants universitaires. Ils étaient jusqu'ici réservés aux étudiants boursiers. Les autres étudiants payaient jusqu'à présent 3,30€ leur repas.
2: Merci beaucoup Émilie Dez. Et je vois qu'il y a Dimitri Pavlenko qui est resté avec nous finalement.
12: Oui, absolument.
2: Ah, ça nous fait très plaisir. On va accueillir notre nouvel invité, c'est parti.
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2: Merci beaucoup d'être avec nous pour la suite de Culture Média. Dimitri Pavlenko est donc resté avec nous. Jo Hume est là pour parler musique. Ça va Jojo?
14: Ça va très bien, bonjour.
2: Il faut allumer le micro. Et Sébastien Bordenave. Ça va Sébastien?
15: Super bien, bonjour.
2: Une petite expo
15: ce matin. Non, une grosse expo.
2: Une grosse expo, carrément. Et puis alors, c'est un génie de la chanson française, N'ayons pas peur des mots, qu'on a la chance de recevoir ce matin. On a tous dans le cœur les notes de musique qu'il a composées.
16: On a tous dans le

0: vous entend pas.
1: Et la petite fille chantait.
2: Et la petite fille chantait.
1: Un truc qui me colle encore au cœur et au cœur.
0: Bonjour Laurent Voulzy.
3: Quel accueil, c'est merveilleux.
0: On va pas aller sur la partie anglaise parce que là on gère moins. Merci d'être avec nous ce matin, Laurent, avec cette fois-ci non pas un album, mais un livre. Pour la première fois, vous racontez votre histoire dans un livre qui porte le nom de cette chanson cachée derrière.

0: essayer de savoir ce qui se cache derrière Laurent Voulzy. Ce sont donc vos mémoires. Vous êtes quelqu'un de très pudique. C'est vrai que le titre caché derrière, il était tout trouvé, il était parfait pour vous.
1: Et oui, je raconte pas tellement ma vie, quoi. En général, oui. Je raconte quand je sors un album, quand on me parle de, ben je parle de ma vie autour de l'album, c'est-à-dire les chansons que j'ai faites, pourquoi je les ai faites, ouais. Ce que ça raconte. Mais là, je raconte un peu plus loin que ça. Ça fait longtemps que des éditeurs me proposent de raconter ma vie, mon enfance, et je voulais pas. D'abord, je trouvais que c'était pas très intéressant. Non, mais je le dis en tout, vraiment.
0: Ah, ça, vous vendez bien votre bouquin.
1: Non, je suis très sincère. Je trouvais, non, mais j'ai déjà dit, mais je trouvais que De Gaulle fasse ses mémoires, c'est
0: oui,
1: bien, mais
0: c'est
1: moi.
0: Une chose, oui, mais bon, Laurent Voulzy.
2: Et puis alors. Les mémoires de guerre de Laurent Voulzy.
1: Voilà. Ah, bah oui, alors, j'ai fait des batailles. Ouais,
0: bien sûr.
1: Et alors, non, et
0: qu'est-ce qui vous a décidé alors?
1: Et petit à petit, alors. C'est parfois des amis, quand je racontais des histoires qui me sont arrivées, ou mon enfance, ouais. Et encore mes enfants savaient même pas trop, et ils vont découvrir certainement mes fils des choses qu'il y a dans le livre. Mais quand je leur racontais quelque chose, ils me disaient, mais
0: faut l'écrire.
1: Papa ou Laurent, il faut que tu racontes ça.
0: Bah oui.
1: Je faisais pas. Et puis, ma compagne, Isor, m'a dit, mais attends, là, on te repropose. Fais-le, quoi.
0: Ouais.
1: Fais-le.
0: Et elle vous a aidé à ça aussi, à l'écrire.
1: Ah, bah oui, ouais. Bah alors, bien sûr. Alors, un jour, en fait, elle a écrit quelques lignes sur. Elle m'a dit, j'ai écrit quelque chose sur toi. Alors, je l'ai lu. Ça m'a tellement ému. J'ai dit, si un jour, je devais raconter, faire un livre, faire mes mémoires.
0: je le ferai avec toi.
1: Oui, en tout cas, j'aimerais que ce que tu as écrit là, je me sens tellement concerné par. C'est tellement moi dans mon enfance et tout. Et alors, ça a été comme un révélateur pour moi ce livre, parce que je me suis rendu compte quand même qu'il y a des choses que je n'avais pas réalisées, ouais. en lui racontant mon histoire, et qui continuent à avoir un effet sur ma vie actuelle. Mais je ne me rendais pas compte de ça, en fait.
0: Et alors, nous, ce qu'on réalise très vite, ce dont on se rend compte très vite, dès les premières pages, c'est l'importance de votre maman, avec qui vous avez une histoire très particulière, Marie-Alice Voulzy, que tout le monde appelle Malise. Et en évoquant des souvenirs d'elle, vous pensez tout de suite à cette chanson. C'est le paradoxal système. Magnifique parole de votre complice de toujours, Alain Souchon, qui a mis des mots sur ce que vous avez vécu, Laurent Voulzy. En fait, votre mère vous a mis en nourrice de vos 3 ans à vos 9 ans. Oui. Mais vous n'avez aucun souvenir de cette séparation, du moment de la séparation,
1: non,
0: en tout cas.
1: J'ai des souvenirs de la séparation, non. Des gens chez qui j'étais pendant cette période-là, oui.
0: Oui. Parce que c'était difficile.
1: Mais oui, alors il y a eu une période qui paraît difficile, mais en fait. J'ai réalisé dans le livre, j'ai déjà dit, mais je leur dis, vous savez, quand on écrit à l'encre sympathique, et d'un seul coup, quand on chauffe, il y a quelque chose qui se révèle. Mmh. Et en fait, en parlant de mon enfance, il y a quelque chose qui s'est révélé, il y a quelque chose de profond qui s'est réveillé en moi. Et en même temps, de toute ma vie, etc., qui est quand même un peu romanesque, un peu, pour certains côtés, il y a des gens qui ont fait des choses bien plus romanesques, mais ça s'est révélé, et je vois l'effet que ça a, ouais. sur ma vie actuelle. Effectivement, ma maman, j'ai été fabriqué en Guadeloupe, et mon père, pour des raisons qui leur sont personnelles, enfin, lui, sont personnelles, ma mère était très amoureuse, mais mon père s'est pas marié avec elle. Dans la famille de ma mère, ouais. Petite bourgeoisie antillaise, ils se sont dit, c'est pas très bien que tu sois enceinte et pas mariée. Donc, ils lui ont pris un billet pour un bateau. Elle a traversé l'Atlantique, et je suis né à Paris, et j'ai été élevé seul au début par ma mère. Et après, petit à petit, bon, elle dansait très très bien.
0: Elle voulait être danseuse
1: professionnelle. Ouais. Et donc elle a monté un numéro de danse avec une amie. Et donc, bah là, elle est partie en tournée. Là, elle m'a mis en nourrice.
0: Elle n'avait plus le temps de s'occuper de vous, quoi.
1: Voilà.
0: Mais elle a fini par vous récupérer vers l'âge de 9 ans. Et alors là, vous habitez à 5 dans une chambre de bonne de 12 mètres carrés. C'était des conditions assez précaires, quand même, votre enfance.
1: Alors, c'est très curieux parce que quand je vois ça aujourd'hui, je me dis quand même, c'était dur, quoi. On avait une chambre et puis de l'autre côté du couloir de l'immeuble, on avait une petite cuisine qui était grande, comme quatre fois plus petite qu'ici. Et en même temps, j'étais pas malheureux. On était, on vivait comme ça. Deux, trois ans plus tard, mais alors après, on a eu on a eu deux autres pièces. Donc là, j'ai eu ma chambre personnelle. Mais au début, effectivement, on habitait des chambres de bonne, quoi. Enfin, très, très petite et on dormait à cinq dedans, quoi. Enfin, c'était spécial.
0: Et vous revenez aussi sur votre père biologique, hein, Laurent Voulzy. Vous le rencontrez pour la première fois à 15 ans. Et vous êtes choqué de voir vos deux parents dans une même pièce, de les entendre même se vouvoyer. Ça vous a paru très étrange.
1: Ouais.
0: Et puis vous le revoyez à vos 18 ans et il vous demande de lui jouer des chansons que vous composez à l'époque. Mais il n'est pas très encourageant. Hein. Il avait d'autres projets, en fait, pour vous.
1: Il a écouté. Ma mère lui avait dit, tu sais, il écrit des chansons. Hein. Il me dit, est-ce que tu peux me jouer une chanson? Alors, je lui ai joué une chanson et je pris ma guitare. C'était chez ma mère, je me rappelle. Là, on avait déjà déménagé, on habitait un appartement un peu plus grand, c'est dans les HLM. Et alors, je lui ai joué une chanson. Il me dit, tu peux m'en jouer une autre? Oui, j'ai joué une autre chanson. Il m'a dit, écoute, c'est bien, c'est joli et tout, mais tu sais, des chansons comme ça, il y a des milliers de types qui en font. Et alors, il faut plutôt que tu fasses des études de droit. Et donc il m'a poussé et il m'a dit si
0: en plus, il avait du pif hein.
2: Il avait de l'oreille surtout.
0: Il avait de l'oreille.
1: Si t'as ton bac et tout, je te paye ton billet parce que je connaissais pas encore la Guadeloupe du tout. J'y étais jamais allé d'ailleurs. J'ai découvert la Guadeloupe, j'avais 35 ans.
0: Et heureusement vous avez pas eu votre bac.
1: J'ai pas eu mon bac, mais l'orientation professionnelle à deux reprises m'a mis dans des lycées pour faire comptabilité.
0: Oh là là.
1: Bon.
0: À quoi ça tient une carrière?
1: Bah ouais, c'est bizarre. Enfin,
0: mais heureusement, vous avez résisté à tout ça. Ouais, et c'est la musique qui vous a guidé. Et puis votre vrai modèle de père, finalement, ça a été votre beau-père.
1: Ouais.
0: Qui avait une façon de vivre assez particulière, mais qui vous a inspiré aussi dans votre vie, Laurent vous le dit. On va en parler dans un instant. On revient tout de suite sur Europe 1. Ne bougez pas.
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9: Et vous êtes bien sur Europe 1, vous écoutez Culture Média, 10h-11h30 tous les jours avec Thomas Hill, avec Joe Hume ce matin, oui. Sébastien Bordenave, Dimitri Pavlenko.
2: Je me suis invité, merci de m'accueillir.
9: Qui est resté avec vous, Thomas Hill.
0: Laurent Voulzy.
9: Et Laurent Voulzy, voilà, qui est l'invité ce matin de Culture Média pour son livre, Thomas Hill, livre de mémoire, caché derrière, disponible aux éditions du Cherche Midi.
0: Et on parlait juste avant la pause de votre vrai modèle de père, qui était finalement votre beau-père, le père de vos trois frères et sœurs qui sont nés après vous, Laurent Voulzy. Mais ils n'habitaient pas avec vous, ils ne venaient que le week-end, parce que votre maman était en fait sa maîtresse, c'est ça?
1: Oui, oui. J'aime pas trop ce mot-là, mais je dirais c'était la personne qu'il aimait. C'était la femme qu'il aimait. Ouais. Mais je pense, mais il était marié.
0: C'est ça, il avait une autre famille.
1: Il avait une autre famille et il vivait ouvertement la semaine avec sa famille et le week-end, il était avec ma mère.
0: Et voilà. Tout le monde était au courant,
1: oui. Oui, tout le monde était au courant.
0: Ça ne posait pas de problème. Mais et c'était ça, même pour vous, c'était normal.
1: Pour moi, c'était normal. Quand je suis arrivé pour habiter avec ma maman, au contraire, il m'a dit tu m'appelleras papa, etc. Mais donc, c'était normal. J'avais 8 ans et demi. Ça ne me posait aucun problème de voir qu'il arrivait le samedi et qu'il repartait le lundi matin. Et ça me paraissait normal. Je savais qu'il avait une femme. Je savais qu'il avait des enfants que j'ai même connus à un moment. Et donc, tout ça me paraissait normal. Mais je pense qu'il y a eu de la souffrance au début. Je pense que ma mère, qui était très amoureuse de lui, au début, sachant qu'il était marié, a souffert. Ouais. Je pense que sa femme a souffert.
0: Sûrement.
1: Aussi, bien sûr. Ouais. Je pense que ses enfants légitimes ont souffert. Mais nous, à la maison, les enfants, on n'a pas souffert.
0: Mais d'ailleurs,
1: on trouvait ça normal.
0: Vous écrivez, Laurent Voulzy, dans ma vie d'homme, j'ai assimilé ce modèle, modèle de vie d'homme que vous avez assumé avoir reproduit avec les femmes. Ça veut dire que la fidélité, c'est pas trop votre truc, Laurent Voulzy?
1: Alors, je pense que je suis fidèle. Non, non.
0: Mais à plusieurs femmes.
1: Non, non, pas. Non, je pense pas ça. Je pense. Non, mais j'ai eu plusieurs vies, quoi.
0: Ouais.
1: J'étais marié. Une fois, ensuite j'ai vécu avec une personne, ensuite avec une autre, ensuite je me suis remarié, ensuite j'ai revécu.
9: Vous êtes fidèle, mais vous aimez bien changer.
1: C'est pas que j'aime changer, c'est
0: une fidélité successive.
9: Ouais, c'est ça.
1: Je dis pas que j'aime changer, j'ai changé. J'arrive pas à analyser ça. Et Isor, ma compagne, a été d'ailleurs extrêmement généreuse de parler dans le livre des femmes avec qui j'ai vécu.
0: Bah oui.
1: Et c'est quand même courageux de sa part et très généreux. Mais elle m'a fait prendre conscience que probablement mon modèle d'enfance est un modèle qui n'est pas conventionnel
0: et, ça a joué.
1: Et que peut-être ça a joué sur ça. Quoi.
0: Et d'ailleurs, Alain Souchon, vous avez écrit une chanson sur ce trait de votre caractère.
2: J'adore cette chanson.
0: Moi aussi j'adore.
2: Je me souviens du clip, ça passait au top 50 et tout, j'étais fan.
9: Quel morceau.
0: Le rêve du pêcheur.
1: Oui.
0: Est-ce que les femmes de votre vie, vous pensez qu'elles ont souffert de ce rêve du pêcheur?
1: Ben certainement.
9: Ouais. Oui, parce que c'est pas le pêcheur de poissons. C'est le pêcheur qui suit.
1: Alors,
9: pas tout
1: savez,
9: à fait ce qu'il faut
1: quand
9: faire.
1: Quand on a écrit le titre, on n'a pas mis d'accent. Le pêcher, c'est avec accent aigu, et le pêcheur, c'est accent circonflexe. Il n'y a pas d'accent.
9: Chacun
1: sur le
9: choisit le pêcheur qu'il veut.
1: Le rêve du pêcheur, il n'y a pas d'accent.
14: Et puis j'étais persuadé que vous pêchiez la carpe et tout ça. Il y a un
0: mot qui s'en coule. Mais moi aussi, j'étais là-dessus.
14: Avec mes yeux d'enfant, je voyais. Enfin, voilà.
0: Bah oui, mais je viens de le découvrir dans le livre.
2: Mais les chansons ont plusieurs textes selon l'âge auquel on les écoute.
1: Alors, en ce qui concerne la pêche.
14: Vous vous défendez?
1: Alors, je suis parti un jour tout seul sur un bateau pneumatique. On m'a expliqué comment on pêchait, j'étais en Bretagne. J'ai passé la journée avec plusieurs hameçons. C'était terminé, j'ai rien ramené.
9: Vous êtes revenu bredouille.
1: Je suis revenu bredouille. Donc en ce qui concerne
2: c'est le rêve du pêcheur.
1: En ce qui concerne cette pêche-là, déjà, c'est
14: zéro. Par contre,
0: ça a plus fonctionné. Et alors cette chanson maintenant.
2: Avec aucun hameçon.

0: Alors c'est pas du tout ce que vous croyez.
1: C'est pas du tout Baby.
0: Baby leur mère, Mary Grant, c'est l'un de vos plus grands succès, hein, Laurent Voulzy, qui a été élu même meilleure chanson des années 80. J'ai vu ça.
2: Ah waouh.
0: Et vous racontez dans Caché derrière les coulisses de la création de ce tube avec votre acolyte Alain Souchon. Et en fait, ça commence tout seul un soir. Vous avez un refrain comme ça qui vous vient en tête. Vous prenez votre magnétophone, vous enregistrez quelques accords à la guitare et puis vous allez vous coucher. Et comme d'habitude, le lendemain, vous réécoutez. Alors parfois, le lendemain, ça peut être une catastrophe. Vous dites non, vraiment,
2: exactement,
0: c'est nul.
2: Ouais.
0: Mais là, vous dites je tiens quelque chose.
2: Oui, mais voilà, j'avais pas l'idée de ce que ça donnerait cette chanson, au point du succès. Mais je trouvais la mélodie jolie, quoi. Ouais. Et donc le lendemain, alors, j'avais trouvé le couplet à la guitare. On parlait de guitare avec
0: Dimitri.
2: Qui est guitariste.
3: Qui fut.
4: Gratouille.
0: Gratouille un peu. Gratouille quelques accords.
2: On gratouille tous à différents niveaux. Hein, donc, et le lendemain, j'ai trouvé la suite au piano. J'ai fait écouter la chanson à Alain. Et il m'a dit, c'est joli. Bon, donc voilà.
0: Pas mal ton truc.
2: Quand on s'est retrouvé la semaine suivante, il a écrit, le premier mot qu'il a écrit, c'est Belle Île en mer. Et moi, comme ma mère me parlait souvent de Marie Galante, alors il a dit Belle Île en mer, j'ai dit Marie Galante. Et en fait, il est parti là-dessus. Le génie d'Alain, c'est que, en partant de ces deux îles, une qui m'était chère en Bretagne, puisque j'aime beaucoup évidemment la Bretagne, et je connaissais un peu Belle Île en mer, et Marie Galante, parce que c'est l'histoire un peu de ma famille. En tout cas, ma mère a vécu à Marie Galante quand elle était petite en Guadeloupe. Et donc, la chanson est partie là-dessus, et puis sur la solitude, l'isolement, etc. Donc voilà, la chanson est née comme ça.
0: Bon, et puis il faut qu'on parle quand même de votre chanson préférée, Dimitri Pavlenko, de Laurent Voulzy, Les Nuits sans Kim Wilde. Ça aussi, c'est toute une histoire, Les Nuits sans Kim Wilde. On va en parler dans un instant sur Europe 1. Et puis, on va donner la parole à Sébastien Bordenave, qui est allé voir une expo.
5: Il serait temps, oui.
0: Il serait temps que je bosse.
5: On va pas, ce ne sera pas un pêcheur, ce sera un douanier.
0: Ah, très bien. Voilà. Un douanier, un genre Rousseau.
5: Genre comme ça.
0: Genre Rousseau, très bien. À tout de suite sur Europe 1.
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0: Nouveau
12: chroniqueur de Culture Média. Et Thomas Hill, ce matin, vous recevez Laurent Voulzy pour son livre de mémoire Caché derrière, qui est disponible dans toutes les bonnes librairies aux éditions du Cherche Midi.
0: Et on écoutait Belle Île en mer, Marie Galante, mais alors au départ, cette chanson, elle est sur la phase B du 45 tours d'un autre tube signé Laurent Voulzy. Les Nuits sans Kim.

0: Est-ce qu'elle a été mise en avant cette chanson parce qu'elle était plus dans la veine années 80 avec ses synthés comme ça?
1: En fait, quand j'avais fait la chanson avec Alain, quand on avait fait la chanson, pour moi c'était le single à sortir. Et il fallait le hasard. C'est plus tard, on avait fini l'enregistrement pratiquement de cette chanson. Je me dis, il faut une face B. Et un soir, en rangeant ma guitare, j'ai trouvé l'air de Belle-Île. On a fait Belle-Île. Pour moi, c'était Belle-Île en mer, ouais. Marie Galante devenait la face B automatiquement. C'est comme ça que ça s'est fait.
0: Ouais. Sauf que c'est pas ce qu'ont dit les radios.
1: Bah non, les radios ont passé beaucoup les nuits sans Kimouane.
2: Ouais. Mais et le public a choisi.
1: Et le temps, et le oui. temps. Et non, mais même
3: c'est plus la postérité.
1: Ça a marché, mais bien plus tard. En fait,
0: moi, j'ai vu que 6 mois après la sortie du 45 tours, vous comprenez qu'il se passe un truc avec Belle-Île en mer et vous allez finir par inverser même.
1: Mais oui.
0: Face A et face B.
1: Mais en fait, c'est en sortant du. Je vais jouer au tennis, pas très bien, mais je vais à Fontenay-sous-Bois, je ferai une partie de tennis avec un copain. En sortant du tennis, je monte dans la voiture et j'entends la chanson Belle-Île en mer, Marie Galante, que j'avais pratiquement jamais entendue à la radio.
0: Ouais.
1: Et alors je me dis, mais il y a un truc, ça m'a fait un effet. Comme si c'était pas moi qui l'avais faite, hein. C'est pas. Et alors j'ai appelé tout de suite la maison de disque en disant voilà. Enfin, et de fil en aiguille, ils ont dit ouais quand même il y a un truc. Et alors on a retourné le disque et ils ont dit on va retourner le disque, on va mettre Belle-Île en mer en face A maintenant.
3: Ouais. C'est dingue.
1: Et c'est une drôle d'histoire.
3: Ça n'existerait plus aujourd'hui. Quand
0: ouais, ouais. Non,
3: il y a vraiment les 45 tours où tu dis bah, finalement la face. Non mais c'est fou comme juste la face peut changer.
0: Bah, bien sûr.
3: L'histoire d'un morceau, ouais. Ouais. Non mais ouais. C'est vrai.
0: Allez, je donne la parole à Sébastien Bordenave maintenant parce que vous vouliez nous parler ce matin, Sébastien, d'une expo consacrée au douanier Rousseau et qui est à voir au musée de l'Orangerie à Paris.
4: Oui, elle s'appelle L'ambition de la peinture, cette expo. Et c'est vrai qu'à la grande rédaction de Culture Média, on se disait tous les deux.
0: C'est drôle, déjà.
4: Quand on reçoit quelqu'un comme Laurent Voulzy.
5: Vous écoutez la quoi
2: bah, une grande rédaction, mais ça pas y est, très grande. Quoi.
4: C'est vrai que quand on reçoit des gens d'une envergure telle que vous, Laurent, on chante les chansons de Laurent Voulzy avant dans les couloirs. Et bah pour cette expo, il m'est arrivé exactement la même chose. C'est-à-dire qu'en regardant les œuvres du douanier Rousseau, et bah j'avais ça en tête.
2: Comme dans
3: En fait, ça conditionne un peu la manière dont on aborde la carrière.
4: Comme dans les tableaux du douanier Rousseau, il y a des perroquets bleus qui boivent du lait de coco. Alors, c'était sûr. Il y a 43 ans, cette chanson. Le douanier Rousseau, lui, il est né il y a 182 ans. Il est mort à 66 ans, en 1910. Et le douanier Rousseau, eh ben, il n'était pas douanier. Non. Petit scoop, il était employé d'octroi. En gros, il collectait l'impôt à Paris. Alors, il taxait la marchandise entrant dans la capitale. On disait gabelou à l'époque. Voilà, petite info que vous avez oubliée dans 2 minutes. Et cela lui laissait le temps de peindre. Ça explique aussi pourquoi on l'a toujours un peu considéré comme un peintre du dimanche, un mec qui fait ça un peu en dilettante. On l'a toujours pris un peu de haut, ce douanier Rousseau qui n'était pas douanier.
0: Et alors pourquoi ce titre, l'ambition de la peinture?
4: Parce qu'en fait, c'est l'histoire de sa vie. Il a eu l'ambition de peindre. Alors, par-delà le plaisir luxuriant de retrouver ses œuvres, l'exposition raconte avec tendresse la vie de celui qui est devenu l'un des meilleurs peintres réalistes. Alors, qui disait ça? Bah lui, parce qu'en fait, il écrivait ses propres bios. Il a été le premier à croire en lui. Le deuxième, ça. C'était quand même Apollinaire. Henri Rousseau, quand on découvre sa vie, on se dit qu'il a un petit côté Mr Bean et ça le rend super attachant. Alors, on découvre sa vie dans l'expo qui tourne autour de malentendus. Par exemple, toute sa vie, on va penser que son inspiration vient de son service militaire au Mexique. Et bah pas du tout, il n'y a jamais mis les pieds. En fait, ces jungles qu'il peignait étaient celles des serres du Jardin des Plantes. Alors on se moque de lui à cause de son style naïf, puis finalement c'est ce qu'on va adorer chez lui. Le douanier Rousseau, il va pas vivre assez vieux pour profiter financièrement de son talent. Il va mourir dans la misère la plus totale, seul, admis à l'hôpital Necker pour alcoolisme. Il va être inhumé dans une fosse commune, vous imaginez. À son enterrement, il n'y a que 7 personnes, dont Apollinaire. C'est triste, donc merci à la Compagnie Créole déjà d'avoir mis un peu de perroquet bleu dans tout ça.
0: Ça fait beaucoup
4: L'expo, elle est à voir au musée de l'Orangerie à Paris. Henri Rousseau, l'ambition de la peinture. Et Laurent, bah, comme je vous aime beaucoup, je vous ai rapporté l'album catalogue d'expo que je vous offre. Voilà, il y a aussi un livre qui s'appelle Rousseau, qui est édité chez Azan. Je voulais le citer parce que c'est dans la collection L'Art en Lumière. C'est un livre formidable et je tenais à le citer. Et sinon, Rousseau, l'ambition de la peinture.
1: Et pourquoi on l'appelait le douanier alors?
4: Parce que c'est un monsieur qui s'appelait Alfred Jarry, qui voulait un peu se moquer de lui et le rabaisser un peu. Il disait c'est le douanier. Quoi. C'est un petit surnom méchant qu'on lui a donné, mais qui est resté. D'accord.
0: Merci Sébastien Bordenave. On va briller en société grâce à vous. Sébastien, qu'on retrouve le dimanche à 18h dans La Voix Libre sur Europe 1 dans un instant. On va parler de vos amours, Laurent Voulzy, notamment d'une certaine Véronique Jeannot. Ah. Et puis on va jouer, bien sûr, avec un auditeur au trot, rien, tout de suite.
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12: Bonjour à tous. L'armée américaine sera attaquée si elle s'approche du détroit d'Ormuz, l'avertissement de l'Iran, alors que Donald Trump lance aujourd'hui l'opération Projet Liberté, une opération qui vise à escorter les navires bloqués depuis 2 mois dans le Golfe. Si l'Iran entrave l'intervention américaine, nous utiliserons la force, prévient Washington. Emmanuel Macron appelle à une réouverture du détroit concertée entre l'Iran et les États-Unis. Le chef de l'État juge par ailleurs que le cadre de l'opération américaine n'est pas clair. Il répète que les Européens n'interviendront pas pour sécuriser le détroit d'Ormuz tant que la guerre se poursuivra entre l'Iran et les États-Unis. La paralysie du détroit qui fait flamber le prix des carburants. Les distributeurs sont reçus à Bercy ce matin. Le gazole et le sans-plomb 95 restent au-dessus des 2 euros le litre. Vous pourrez consulter dès demain matin le rapport à l'oncle sur l'audiovisuel public. Il sera publié sur le site de l'Assemblée nationale. Charles Aloncle qui espère que certaines de ces mesures seront reprises dans une proposition de loi le mois prochain. Jordan Bardella a promis de son côté qu'il engagerait la privatisation de l'audiovisuel public s'il accède au pouvoir. Le RN domine toujours les intentions de vote pour la présidentielle de 2027 selon un sondage Harris Interactive. Ce sera sa 4e tentative d'accéder à l'Élysée. Jean-Luc Mélenchon est officiellement candidat à l'élection présidentielle de 2027. Est-il le seul à pouvoir représenter LFI à la présidentielle? C'est la question du jour sur le site et l'application Europe 1. Tous ne sont pas encore partis. Jusqu'à 17 000 personnes ont participé ce week-end à une free party sur un terrain militaire de Bourges. 33 personnes ont été blessées, dont 5 grièvement, en lien avec la consommation de stupéfiants. 2 obus ont été retrouvés sur le site. Le ministre de l'Intérieur, Laurent Nunez, promet de mieux réprimander les rassemblements musicaux illégaux. C'est une génération qui ne respecte rien, tacle l'eurodéputé Reconquête. Sarah Knafo sur Europe 1 et CNews. Il sera le plus jeune coureur à participer au Tour de France depuis 89 ans. À 19 ans, Paul Sexas prendra cet été le départ de la Grande Boucle. Paul Sexas, récent vainqueur de la Flèche Wallonne, il a fini 2e du Liège-Bastogne-Liège derrière Tadej Pogacar. Et puis la 37e nuit des Molières, c'est ce soir. Cérémonie qui récompense le théâtre public et privé. Qui sont les favoris? La pièce de Joël Pommerat, Les petites filles modernes, est la plus nommée. On termine avec les pronostics de Thierry Léger pour le quintet de cet après-midi à Vichy. Ah. Il vous conseille de jouer le 15, le 11, le 3, le 13, le 4, le 16, le 14 et le 10.
0: Ah oui.
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4: Le 14, vous êtes sûr le 14?
0: Si, si, Filou du Chardon, oui, il est très bon, il est très bien, il est très bien, il est en forme.
4: Dans
0: ce moment-là.
4: Dans la deuxième.
0: Filou du Chardon.
12: Filou du Chardon.
0: Absolument. Merci, merci Émilie, on connaît tout ça par cœur évidemment, tout ça c'est de tête. On vous retrouve à 11h30.
12: À tout à l'heure.
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14: Et vous êtes bien sur Europe 1, vous écoutez Culture Média 10h-11h30 avec Thomas Hill, Sébastien Bordenave, Joe Hume ce matin et votre invité Thomas, vous recevez Laurent Voulzy pour son livre de mémoire caché derrière, hein, c'est le titre du livre qui est disponible partout aux éditions du Cherche Midi.

0: Les soupirs.
1: Désir, désir, avec Véronique Jeannot. Vous avez vécu 10 ans ensemble avec Véronique Jeannot. Vous êtes restés amis, hein, d'ailleurs. Vous racontez dans le livre que même votre compagne Isor l'aime beaucoup. Ça se passe très bien.
2: Véronique est quelqu'un de formidable, quoi. Ouais. Humainement, adorable. Donc, on a été ensemble et on n'était plus ensemble, mais on est resté. On a vécu une jolie histoire et on est resté extrêmement liés, quoi. Maintenant. Presque fraternel, je dirais. C'est très joli.
1: Et je peux vous demander pourquoi ça s'est arrêté avec Véronique Jeannot ?
2: Non,
1: tant qu'il y a prescription.
2: Il y a prescription. Je ne vous dirai pas parce que je ne sais pas non plus, en fait.
1: Ah, oui, non,
2: je ne sais pas, l'histoire s'est arrêtée. Mais on est resté très liés, quoi, vraiment.
3: Ouais. Et est-ce que vous aviez deviné que c'était elle dans la panthère dans Mask Singer ce week-end?
2: Non, je ne sais même pas.
3: On a découvert ce week-end que Véronique Jeannot était dans Mask Singer. Elle a été démasquée ce week-end.
1: La panthère, ah oui.
3: C'était la panthère dans Mask Singer. Elle a étonné tout le monde.
1: vous parlez aussi, Laurent. On ne vous a pas proposé Mask Singer encore.
2: Non, mais je ne sais pas de quoi il s'agit.
3: On va vous expliquer.
2: Je suis vraiment désolé, là.
1: Ce sont des.
0: On vous déguise en tasse à café.
1: Voilà. Vous chantez. Voilà. Ce sont personnalités qui sont déguisées avec des énormes costumes. Donc vous êtes caché, vous chantez derrière un costume. Ça peut être un costume de concombre ou de panthère. Et on doit deviner qui est la personnalité qui se cache.
3: Et Véronique Jeannot a été démasquée.
2: Ah d'accord.
1: Je peux vous mettre en relation avec les personnes qui s'occupent du casting. Hein.
2: D'accord. Pour l'instant, ça va.
1: Sans façon pour Laurent.
0: Je passe.
1: Et alors Laurent, vous parlez aussi de la naissance de cette chanson. Vous avez trouvé la mélodie dans un avion en direction de la Guadeloupe. Est-ce que vous emmenez toujours un mini synthé en voyage?
2: Cette fois-là, oui, j'avais un petit synthé. Puis le voyage est long, donc j'avais un petit synthé avec un casque.
1: Ouais.
2: Qui faisait des rythmes, tout des trucs, un rythme un peu de samba et tout. Et j'ai trouvé le début de la chanson en partant en Guadeloupe. Voilà. Ouais.
1: Et là encore, Souchon trouve les paroles très vite. Hein, le soleil donne. Votre carrière sans Alain, évidemment, elle aurait été très différente.
2: Alain m'appelle des fois. Alors, il m'appelle, il me fait... Oui, alors je décroche. Hein. Laurent...
0: Alain,
1: il a une mauvaise toux.
2: On a du bol de s'être rencontrés et il raccroche.
1: Ah oui. C'est vrai que vous avez eu du bol de vous rencontrer.
2: C'est une histoire pour. Franchement, on n'en revient pas nous-mêmes.
1: Est-ce que vous
2: on
1: avez encore
2: quand même, c'est quand même notre histoire
1: elle est folle.
2: Nous surprend d'une façon. C'est étrange qu'on soit rencontrés, qu'on se soit complétés tous les deux et qu'on ait réussi chacun en plus à être chanteur de chacun de son côté, avec des chansons qu'on écrit ensemble, mais qui sont pourtant différentes. J'ai toussé, et d'un seul coup, merci beaucoup,
1: un verre d'eau est arrivé.
2: Je le dis pour les gens qui nous entendent.
1: C'est beau. Ça, c'est merci, le service 5 étoiles de la culture média.
0: Dites poulet rôti, vous allez voir.
1: Est-ce que vous avez encore des projets, des velléités d'écrire ensemble avec Alain Souchon?
2: Oui, on ne se l'est jamais dit, mais il se trouve que... Alors, il y a des moments où on se retrouve et puis on se dit, tiens, ce serait bien qu'on écrive, j'ai un album à faire, ou toi, t'as un album. Donc, voilà.
1: Donc pourquoi pas? C'est possible que vous sortiez encore quelque chose dans les années à venir.
2: J'espère bien.
1: Ah, vous espérez bien, carrément.
2: En tout cas, oui. Bon. Mais les derniers albums qu'il a fait, comme j'étais pris, moi, par une tournée très longue dans les cathédrales, Alain a beaucoup travaillé avec ses fils, mais on ne se pose pas la question, il peut travailler avec qui il veut, mais on est, quand on se retrouve tous les deux pour écrire, on est heureux, quoi, voilà, donc...
1: C'est ça, on a le droit à des infidélités, mais on se retrouve quand même par moments. C'est toujours le même principe.
2: Ouais.
1: Allez, c'est l'heure de jouer avec vous, Laurent Voulzy. On va jouer au 3 ou rien. Et vous connaissez la règle, 3 bonnes réponses, ou sinon vous ne gagnez rien.
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1: Et nous accueillons pour gagner tout ça une personne qui visiblement, sûrement, a les yeux bleus. C'est Mélinda qui est là. Bonjour Mélinda.
4: Et bonjour, bonjour à toute l'équipe. Bonjour Thomas.
1: Bonjour,
3: bonjour
1: Mélinda.
3: Bonjour
1: Mélinda. Bienvenue Mélinda. Tu me trompes ou vous avez les yeux bleus? Dites-nous.
4: Ils sont verts.
1: Ah, ben ça marche aussi.
3: Presque. Elle a
1: les yeux verts.
3: Mélinda. Si la chanson c'est Belinda. C'est un
1: B,
3: hein, c'est pas
1: Mélinda. C'est vrai, c'est vrai. Il y a aussi ce petit détail. Bon.
0: Quand il est enrhumé, ça fait.
3: Oui, voilà. Quand il était enrhumé, ça faisait Mélinda.
1: Vous nous appelez d'où, Mélinda?
4: Je vous appelle de Serre-Chevalier.
3: Ah, génial. Il y a une très belle station de ski à Serre-Chevalier.
1: Bah, c'est une station de ski.
3: Oui, hein, voilà, c'est ça.
1: Je ne savais même pas qu'il y avait des habitants à l'année.
3: Si, bien sûr.
4: Il y en a.
1: Mais il doit y avoir un décalage énorme entre l'année et les périodes scolaires.
3: Il y a moins de monde.
4: Alors, oui, il y a moins de monde. Effectivement, il y a des périodes où voilà, c'est un peu plus calme. Ouais. Comme en ce moment, voilà, c'est tout calme.
1: C'est appréciable.
3: Il y a eu de la neige.
4: Mais on y rencontre quand même des personnalités. Hein.
3: Bah oui.
1: Ah, Serre-Chevalier, oui, c'est côté.
3: Serre-Cheux, on dit Serre-Cheux. Je vais à Serre-Cheux, moi, cet été.
0: Tu vas pas à Courche.
1: Qu'est-ce que vous faites comme boulot là-bas, Mélinda?
4: Je suis médecin. Je suis médecin généraliste.
3: Ah ouais, donc il y a des jambes cassées, quoi.
1: Vous rencontrez des fractures. Ah oui, oui.
4: C'est ça.
1: Bon, Mélinda, attention, j'ai trois extraits sonores pour vous. Si vous reconnaissez les trois, vous le savez, en moins d'une minute, c'est gagné tous ces cadeaux. C'est parti.

0: géranium.
1: Changer le monde, on va déjà vous lever le matin. Je ne sais pas si vous êtes au courant, mais le monde, il vous attend pas. Le monde, il bouge. Et il bouge vite. Parce que là, vous êtes en vacances, très bien, admettons. Mais l'année prochaine, c'est le vrai monde dehors. Et le vrai monde, déjà, il va chez le coiffeur.

0: perceuse.
1: Ah, le bruit de perceuse, ça aide.
2: Ça peut aider.
1: Mélinda, je vous écoute.
3: Oui.
1: Qu'est-ce que vous avez reconnu?
3: Eh bien, je n'ai reconnu que Le Pouvoir des Fleurs de Laurent Voulzy.
1: Ah, bon, alors, ça c'est bon. Ensuite, bon. Alors le film...
0: Le film est très connu.
2: C'est la voix de Jean Dujardin.
1: Jean Dujardin.
2: Espion ringard, un peu.
3: Ah, mais c'est OSS 117.
1: Bien sûr. Et alors, il ne manque plus que le générique télé. D'une émission d'M6.
2: On m'a rouflé beaucoup.
1: Avec Valérie Damidou.
3: Ah, c'est déco.
1: Absolument.
3: C'est déco.
1: Bravo, Mélinda.
3: Mais vous êtes trop sympa.
1: Quel talent. Oh, on aide un petit peu, oui.
4: Léger.
3: Vous êtes trop sympa.
2: C'est la petite touche culture média.
1: Bien sûr. Bravo, Mélinda.
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4: On a écrit une chanson à Serchoux Vallier avec Alain.
2: C'est pas vrai?
0: Vous vous souvenez laquelle?
4: Oui, une chanson pour Eddie Mitchell qui s'appelle Prairie, Grande Prairie. Une chanson pour
2: l'Esprit
4: Grande Prairie. Ah, ouais. On a écrit là-bas. Voilà.
2: Ah,
3: mais vous savez qu'on s'est croisé, Monsieur Voulzy, à Serchevalier.
1: Alors attention, parce que là, on
5: va sortir les dossiers. Ah,
3: oui.
2: C'était quand? Comment? Dites-nous, Mélinda.
3: Écoutez, c'était il y a 12 ans, j'étais en train de faire mon footing et il y avait mes deux bébés dans la poussette, donc je faisais un footing poussette bébé. Et vous étiez à Prélon. Et puis vous vous êtes arrêté, on s'est croisé et vous avez regardé mes deux petits. Avec votre sourire, là.
0: Ce sourire-là.
4: Bon, ben voilà. Très bien.
3: Et voilà, je vous ai trouvé. C'était adorable.
1: Oh, ça montre que vous avez un grand cœur, une fois de plus. Alors, vous y... Un cœur d'enfant.
3: Et je voulais vous dire aussi que quand je me suis mariée à Serge Chevalier, donc, eh ben, on avait chanté une chanson et c'était « Je suis venue pour elle ». Parce que, bon, je chantais un peu. Mais sauf que j'avais un peu transformé, c'était « Je suis venue pour lui ». Voilà. J'aime beaucoup Laurent. Ouais.
2: Vous étiez faite pour rencontrer Laurent Voulzy et pour jouer avec Laurent Voulzy ce matin.
3: C'est marrant que ça tombe aujourd'hui.
1: Ça fait un cadeau de plus. On vous embrasse, Mélinda. Merci d'avoir joué avec nous.
3: Merci beaucoup.
4: Merci beaucoup.
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1: Dans un instant, Joe, vous nous avez concocté une petite playlist.
0: Oui, moi, je vais faire comme le cadeau du jour, je vais réduire le bruit un petit peu. Je vous ai préparé une playlist tout en douceur.
1: Ah oui.
0: Voilà, inspirée par notre invité.
1: Oh, c'est plus le même qu'avant. Avant, il était rock'n'roll.
0: Ah, ouais, je suis calmé. Je suis rangé des voitures.
1: Il a changé en mode yoga, quoi.
0: Ouais, exactement.
1: C'est autre chose.
2: Avec tout cet tatouage quand même.
0: Oui,
1: et Laurent Voulzy, vous allez nous raconter aussi les coulisses de votre collaboration avec une grande gagnante de la Starac. Encore un coup de cœur pour Laurent. Voilà, tout de suite.
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2: Vous écoutez Culture Média sur Europe 1, 10h-11h30 avec Thomas Hill, avec Sébastien Bordenave et Joe Hume ce matin. Et votre invité, Thomas, vous recevez Laurent Voulzy pour son livre de mémoire « Caché derrière ». Laurent Voulzy vous dit tout aux éditions du Cherche Midi.
1: Laurent Voulzy qui a aussi boosté des carrières comme celle d'une jeune chanteuse de la Star Academy.

0: Laurent Voulzy et Nolwenn Leroy pour un très beau moment sur le plateau de la Starac. Vous souvenez de ce moment-là?
1: Je m'en rappelle très très bien, oui.
0: Qui a failli ne pas avoir lieu d'ailleurs, parce que vous n'aviez pas très envie au départ d'aller à la Starac.
1: Non, j'avais pas trop envie. Non, j'avais pas forcément envie, non. Je respecte les gens qui font des concours de chant, je les fais moi, je m'en rappelle. Quand j'avais 18 ans, 17 ans, il y avait un concours de chant à Saint-Brévin-les-Pins. Ma mère m'avait dit, il y a un concours de chant, il faut y aller. Je lui ai dit, maman, je ne veux pas. Et puis alors, bon, comme j'avais un copain qui était venu me rejoindre, avec qui on avait un groupe au lycée, il était venu me rejoindre en vacances, on y est allés tous les deux, on a gagné. Et donc, je ne critique pas du tout le fait des concours de chant, toutes ces émissions et tout, mais simplement, je n'avais pas trop envie d'y aller. Et en fait, j'ai été poussé par par ma petite sœur de cœur qui s'appelle Malka, qui est maquilleuse et qui est aimée par tous les chanteurs et chanteuses avec qui elle travaille, parce qu'elle a un cœur d'or. Elle me dit, Laurent, tu devrais y aller, il y a une chanteuse qui s'appelle Nolwenn, je crois que tu serais vraiment bien, ce serait vraiment bien que tu chantes avec elle. Finalement, c'est elle qui m'a convaincu, et j'y suis allé.
0: Et vous avez
1: j'ai
0: bien
1: connu
0: fait,
1: Nolwenn à ce moment-là, voilà.
0: Parce qu'après votre duo, alors qu'elle était encore à la Starac,
1: C'est une jolie rencontre et une fille formidable. Ouais. On avait la passion tous les deux des légendes bretonnes et
0: c'est
1: tout. Évidemment, moi, je suis passionné par tout ça. Et donc, on est restés très amis.
0: Et vous lui avez composé quelques belles chansons comme celle-ci.

0: Vos chansons, c'était du coton, et je le dis vraiment comme un compliment. Donc ce matin, je vous ai préparé une playlist avec certaines des chansons les plus douces du monde, oh, parce qu'en 2026, je crois qu'on a un petit peu besoin de ça.
1: J'adore.
0: Ah oui. On profite. Hein. On profite ce matin. Ça, c'est Sunday Morning, donc du Velvet Underground and Nico. Pas le Velvet Underground seul. Parfois, les groupes ou les artistes qui sont habitués à faire la musique la plus bruyante excellent dans l'exercice de la douceur. Et c'est vraiment le cas pour cette chanson de 1967, celle qui ouvre le fameux disque avec la banane d'Andy Warhol sur la pochette.
2: Pour continuer, je crois que vous vouliez nous proposer quelque chose de plus récent.
0: Oui, écoutez.

0: ça c'est le nouveau Sébastien Tellier. C'est l'album Kiss the Beast. Alors lui aussi, c'est un petit peu la tendresse incarnée. Hein. Dans son dernier album Kiss the Beast, il y a vraiment deux facettes de l'artiste qui se font face. Celle d'une électronique très rythmée, comme à son habitude, et celle des ballades nostalgiques dans lesquelles il est toujours très bon. Ensuite, dans ma playlist, bon évidemment, on glisse un Beatles parce que moi je vous propose d'essayer la prochaine fois que vous êtes en colère de laisser la guitare de George Harrison vous faire redescendre un petit peu en pression. Something, c'est l'une de la vingtaine de chansons des Beatles qui a été créditée, pardon, George Harrison, et c'est peut-être l'une des plus belles ballades du groupe quand elle arrive juste après la secousse Come Together sur l'album Abbey Road. On se dit que savoir séquencer un disque, l'art de séquencer un disque, c'est quand même un truc assez essentiel.
1: Qui est peut-être en train de se perdre d'ailleurs.
0: Un petit peu.
1: Et alors, est-ce que vous mettez des chansons françaises aussi dans votre playlist
0: Bien
1: de tendresse?
0: Bien sûr. Alors avec les chanteuses, par exemple, là vous avez l'embarras du choix, hein, Clara Luciani, Camille, Jeanne Chéral, Françoise Hardy, Barbara et j'en passe. Mais si je devais en choisir une, je pense que ce serait France Gall, parce que sa voix, c'était quand même vraiment une caresse.

0: Là, j'ai un petit peu triché. Hein. J'ai mis Donner pour donner, où il y a non seulement la voix de France Gall, mais aussi celle d'Elton John pour encore un petit peu plus de douceur. Bon, dans la playlist, vous n'oubliez pas de mettre Pink Moon de Nick Drake. Vous mettez Cat Stevens, je sais pas, The Wind, par exemple. Radiohead, No Surprises, on peut pas... Bon, vous mettez aussi Cœur Grenadine de Laurent Voulzy, bien entendu. Et puis, vous pouvez, je sais pas, éventuellement terminer avec ça.
1: Ex-fan de 60s, petite baby doll.
2: Ça marche aussi.
0: Tout est très joli, quoi.
3: Bah là, on est sur un petit nuage, là, avec cette playlist.
0: Oh, voilà,
4: ça fait du bien.
0: Je suis sûr qu'il vous fallait ça pour commencer cette semaine.
4: Mais oui. Merci beaucoup, Joe-Hume.
0: Avec grand plaisir.
4: Pour cette jolie playlist pleine de tendresse. Laurent, vous le dit, est-ce que vous auriez ajouté quelques chansons?
5: Oui, il y en a certainement, oui.
4: Vous en avez une en tête?
5: Non, mais...
3: Une d'Alain Souchon?
5: Non, mais pas forcément. Non, mais j'ai...
4: Est-ce que ça vous est arrivé, Laurent, de jalouser certaines chansons? Vous dites, ah, celle-là, j'aurais bien aimé l'écrire moi-même.
5: Non, mais je suis, par exemple, il y a des tas de chansons que je trouve formidables dans le monde et que j'aurais aimé écrire, je sais pas, mais que j'adore écouter. Mais plein. Bon, alors, peut-être ma chanson préférée dans le monde, c'est... probablement God Only Knows des Beach Boys. Voilà, pour moi, c'est un chef-d'œuvre absolu. Voilà.
0: Ça aurait pu être dans la playlist. Hein.
3: C'est vrai qu'elle est très belle. Hein.
4: Ouais. Qu'est-ce que vous avez fait alors?
0: J'ai oublié les Beach Boys.
5: Non, mais il y en a.
0: Mais c'est vrai que c'est merveilleux.
5: Non, mais il y a plein de chansons dans les playlists. Il y a même Sade.
0: Bien sûr.
3: On ne peut pas terminer avec les Beach Boys, au moins pour l'entendre quelques notes.

0: Ah ben voilà, une petite douceur du lundi. Merci beaucoup, Laurent Voulzy.
1: Merci, je tiens, alors je répète, hein, si j'avais pas eu Isor, ma compagne Isor Lefaou, jamais j'aurais fait ce livre. Donc en fait, elle m'a écouté, elle a traduit un peu mes... Voilà, c'est.
2: Et j'ai cherché à penser sur le papier, quoi.
1: Ouais, c'est. Je suis même surpris toujours aujourd'hui parce que j'aime tellement pas me raconter, mais
0: vous avez bien fait de le faire. Il est très touchant, ce livre, caché derrière les mémoires de Laurent Voulzy.

0: Et merci de m'avoir accueilli, merci beaucoup.
1: Merci à vous Laurent, à très bientôt.
0: Merci.
2: Nous on se retrouve demain 10h sur Europe 1. Alors c'est la suite de la semaine spéciale Grande Famille Europe 1 où on va tous se découvrir. Oui. Vous allez découvrir tout à l'heure Elisabeth Assayag et les coulisses de La France Bouge chez Christine Kelly. Et nous demain on reçoit la reine, la Queen, Catherine Ney, sera l'invitée de Culture Média. Et puis une autre grande dame, la philosophe Julia de Funès.
1: Et oui, on va les faire se rencontrer d'ailleurs toutes les deux, ça va être passionnant demain. Et moi je passe le micro à Christine Kelly, qui
3: oui,
1: est
3: mon cher Thomas.
1: Fan de Laurent Voulzy, bien sûr.
3: Oui, grande fan de Laurent Voulzy, évidemment, Guadeloupéen, hein, tous les deux. aujourd'hui, oui, on va recevoir Elisabeth Assayag, je suis ravie, dans un instant pour la Grande Famille Europe 1. On parlera de la France, est-elle capable de gérer le pays au niveau de la sécurité lorsqu'on voit qu'elle n'est pas capable de gérer cette fête illégale qui a lieu dans le Cher. Et puis une question à propos de Jean-Luc Mélenchon, lui qui, toutes ces dernières années, nous a dit « je ne serai pas le candidat permanent, je ne serai pas candidat à la présidentielle, etc. » Eh bien ça y est, il est candidat. Est-ce que vous le voyez au second tour de la présidentielle? Une vraie question. Voilà mon cher Thomas.
1: Ne loupez pas Christine Kelly et vous, ne serait-ce que pour ce costume rouge qui vous va à merveille, Christine.
3: C'est très joli. Ah, j'allais l'enlever, mais je le garde alors. Je l'ai mis juste comme ça. Ok, je le garde.
1: Oh là, quelle beauté. Allez, bonne émission, Christine, et à demain.
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3: Il est 11h30 sur Europe 1, le journal permanent avec Émilie Dès. Bonjour.
19: Bonjour Christine, bonjour à tous. Quelques 8000 personnes sont encore présentes sur place. Les participants au Technival de Bourges quittent progressivement le terrain militaire qu'ils ont investi tout le week-end. 9 personnes ont été interpellées et 5 placées en garde à vue. Le ministre de l'Intérieur a promis que tous les participants seraient verbalisés à double titre pour avoir pénétré sur un terrain militaire et pour avoir participé à un rassemblement illégal. On voit bien que c'est une génération qui ne respecte rien, a réagi l'eurodéputé Reconquête Sarah Knafo sur Europe 1 et CNews. Les distributeurs de carburant sont reçus à Bercy ce matin. Au cœur des discussions, la hausse des prix à la pompe. Le gazole et le samplon 95 restent au-dessus des 2 euros le litre. Emmanuel Macron appelle à une réouverture du détroit d'Ormuz concertée entre l'Iran et les États-Unis. La marine américaine va escorter à compter d'aujourd'hui les navires bloqués depuis 2 mois dans le Golfe. L'Iran menace d'attaquer si l'armée américaine s'approche du détroit d'Ormuz. Si l'opération Projet Liberté est entravée, nous utiliserons la force, a prévenu Washington. Le rapport sur l'audiovisuel public ne finira pas aux oubliettes, prévient Charles Alonque. Le rapport qui sera publié demain matin sur le site de l'Assemblée nationale. Le député UDR espère que certaines de ces mesures seront reprises dans une proposition de loi le mois prochain. Le RN domine toujours les intentions de vote pour 2027. Selon un sondage Harris Interactive, Édouard Philippe est en position de l'affronter au second tour. Hier, Jean-Luc Mélenchon a officialisé sa candidature. Est-il le seul à pouvoir représenter LFI à la présidentielle? C'est la question du jour sur le site et l'application Europe 1. À compter d'aujourd'hui, tous les étudiants pourront profiter des repas à 1 euro dans les restaurants universitaires. Ils étaient jusqu'ici réservés aux étudiants boursiers. Les autres payaient 3,30 euros leur repas. Et puis, Paul Seixas participera au Tour de France. Cet été, le prodige français deviendra donc, à 19 ans, le plus jeune coureur à prendre le départ de la Grande Boucle. Depuis 89 ans, Paul Seixas, récent vainqueur de la Flèche Wallonne, il a fini deuxième du Liège-Bastogne-Liège derrière Tadej Pogacar. Tout de suite, c'est Christine Kelliou.
3: Merci ma chère Émilie. Prochain point sur l'actualité à 12h sur Europe 1.
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3: Bonjour à tous, bienvenue sur Europe 1. Près de 40 000 fêtards réunis près de Bourges depuis le 1er mai sur un site militaire normalement très protégé, interdit au public. Le ministre de l'Intérieur, Laurent Nunez, a affirmé hier sur place que le gouvernement était déterminé à mieux réprimer ce type de rassemblements musicaux illégaux. Mais on se demande comment 40 000 personnes qui convergent vers un même endroit n'ont pas attiré l'attention du renseignement et des forces de l'ordre. Et on vous pose cette question. Si la France et les autorités sont incapables de gérer cette fête illégale, comment peuvent-ils gérer le pays? Nous serons avec Bruno Pomard, ancien membre du service action RAID, et Tony Gomez, l'un des plus grands organisateurs de fêtes légales en France.
19: Et vous pouvez réagir au 01 80 20 39 21, le numéro du standard d'Europe 1. Et vous le savez, non surtaxé. Jean-Luc Mélenchon avait multiplié ces derniers mois les déclarations laissant à penser qu'il ne se représenterait pas en 2027. Et pourtant, hier soir, Jean-Luc Mélenchon a annoncé être candidat pour la 4e fois. Son grand remplacement n'aura pas lieu pour cette fois. Et nous vous posons cette question ce midi, chers auditeurs d'Europe 1. À votre avis, le candidat Mélenchon pourrait-il atteindre le second tour de l'élection présidentielle en 2027? Répondez-nous au 01 80 20 39 21.
3: Et en fin d'émission, nous allons célébrer la grande famille Europe 1, semaine spéciale. Ah, sur votre radio, vous inquiétez pas, c'est le portable de Tony Gomez à l'ancienne. Semaine spéciale sur votre radio préférée avec les animateurs, les coulisses et les auditeurs qui vont même avoir la chance de découvrir la radio et les équipes de l'intérieur. Vous pouvez arrêter de rire hein, quand même. Il est né dans un bocal à rire, c'est incroyable. Il est tout le temps en train de rigoler. Je suis sérieuse, Tony Gomez.
20: Malheureusement, c'est tellement sérieux qu'on pourrait perdre l'habitude de rire.
3: On vous
20: jamais.
3: Adore, on vous adore. Donc nous serons avec Elisabeth Assayag qui présente chaque jour La France Bouge de 21h à 22h. Elle nous parlera de la grande famille Europe 1. Et vous aussi, chers auditeurs, appelez-nous pour nous parler de cette grande famille qui ne cesse de s'agrandir.
19: Au 01 80 20 39 21, le numéro du standard d'Europe 1 est non surtaxé. 11h35, vous avez la parole de 11h30 à 13h avec Christine Kelly sur Europe 1.
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3: Bonjour. Bonjour Gabriel Cluzel, bonjour Géraldine.
0: Bonjour Christine.
3: Bonjour
0: Christine.
3: Bonjour les garçons dans le bocal.
21: Bonjour Christine.
0: Bonjour.
21: C'est
0: la raccord.
21: C'est
0: un bocal à rire, mais...
3: Ça, c'est original. Bonjour Bruno Pomard, bonjour à Tony Gomez. Tony Gomez, je sais que votre agenda est plus chargé que tout le monde. Hein. Tout le monde vous attend ce midi, mais... On est content de vous avoir dans le studio d'Europe 1. Pourquoi ? Du 1er au 3 mai, je disais tout à l'heure, donc la fête Technival, illégale, sur le polygone sur le polygone de tir militaire de Cornus, près de Bourges, dans le Cher, est en train d'avoir lieu et l'événement est en train de se terminer. Le site était jugé très dangereux à cause des munitions non explosées, malgré l'interdiction préfectorale. Je le disais, il y a un lourd dispositif de gendarmerie. La fête s'est déroulée sans incident majeur. Une trentaine de blessés, 600 verbalisations, quelques interpellations. C'était aussi une protestation contre la loi, tenez-vous bien, durcissant les sanctions de rêve illégal. Le ministre de l'Intérieur, Laurent Nunez, s'est rendu sur place pour dénoncer l'événement, mais il n'a rien pu faire. Ça s'est passé malgré lui. Tony Gomez, vous êtes un des grands organisateurs, sinon le plus grand organisateur des fêtes légales. Vous défendez les fêtes légales et vous êtes tout le temps en train de taper du poing sur la table, à juste titre, en soulignant à quel point les fêtes légales sont légiférées, les fêtes illégales ne le sont pas, et les fêtes légales se réduisent par rapport aux fêtes légales à cause de cela.
20: Mais surtout que là, dans le cas présent, on a la même revendication, c'est faire la fête, en tout cas officiellement. Moi, ce qui me gêne, c'est que Les règles ne sont pas les mêmes. Nous, les discothèques sont ultra régulées, taxées, contrôlées, surveillées. Il n'y a pas de mots. En revanche, pour les rave parties, il n'y a aucun contrôle. Nous, le moindre écart, la sanction tombe. Ça s'appelle une fermeture administrative. Là, dans le cas présent, les rave parties, il n'y a aucune sanction. Aucune sanction, alors que ce sont des modèles économiques à part entière. Il faut arrêter de faire croire que tout est gratuit. Quand on voit, moi je peux vous assurer, quand je vois le déploiement de techniques pour organiser ce genre d'événement,
3: oui,
20: je peux vous dire que ça coûte
3: quelque chose.
20: C'est très pointu, ça coûte de l'argent. Et malheureusement, il y a aussi échange d'argent. J'entends par là, on vend de l'alcool, on vend de la food. En tout cas, une chose est certaine, c'est que si demain un établissement de nuit avait ses débordements, s'il ouvrait sans autorisation, s'il vendait de l'alcool sans licence 4, et en plus s'il laissait des gens vendre de la drogue dans son établissement, je peux vous assurer que la fête ne durerait pas longtemps. Donc on arrête de dire que c'est de l'associatif, ce n'est pas vrai. Une associative est aussi encadrée. Une soirée associative doit être déclarée, enregistrée en préfecture, avec une association qui existe, avec des responsables vers lesquels on peut se retourner en cas de problème. Malheureusement, dans le cas présent, rien n'est fait dans ce sens-là.
3: Tony Gomez, en direct sur Europe 1, l'un des grands organisateurs des fêtes en France, des fêtes légales. Question, est-ce que selon vous, il y a trop de normes par exemple, justement, ceux qui... Parce que, comme vous dites, chacun, les deux ont comme seul objectif faire la fête. Déjà, faire la fête en France, ça se réduit. Il y a faire la fête avec le canon français, très critiqué. Il y a faire la fête, les fêtes illégales, qui là, c'est pas critiqué, voilà, mais voilà, tout est autorisé. Il y a faire la fête dans les boîtes de nuit, dans les soirées. Est-ce qu'il y a trop de normes, selon vous, par exemple, dans les boîtes de nuit, et qu'il faudrait peut-être appliquer ces normes-là aux fêtes illégales, ou bien, au contraire, délégiférer les boîtes de nuit pour pouvoir un peu libéraliser la fête ?
20: Non, je le répète à chaque intervention, après Grand Montana, par exemple, en France, justement, on a la chance d'être très encadré, et ces règles ne sont pas là pour nous embêter. Il faut arrêter de croire que les règles sont là pour nous taper sur les doigts, pour nous empêcher de nous amuser, elles sont là pour nous protéger. Nous protéger des non-professionnels et nous protéger contre nous-mêmes. Et c'est vraiment un sujet que j'ai abordé dans mon think tank Les Sentinelles, c'est vraiment le sujet sur lequel je me bats, se protéger des gens dangereux et de protéger contre soi-même. Dans le cas présent, Manon Aubry a dit à juste titre, et je la rejoins sur ce sujet, il faut autoriser les rave parties. D'accord ? Mais il faut qu'elle soit encadrée. Il faut qu'elle respecte des règles. Il est vrai qu'on ne va pas demander les mêmes règles de sécurité à un lieu ouvert qu'à un lieu fermé, mais il y a des règles également. Et surtout, moi ce qui me rend fou, c'est sur un terrain militaire qui est miné, mais les gens sont tarés.
3: Les gens sont tarés. Tony Gomez en direct sur un pain. C'est quoi le think tank, Les Sentinelles ?
20: Alors, on a lancé un think tank qui s'appelle Les Sentinelles, qui est un lanceur d'alerte. C'est-à-dire qu'une sentinelle, comme disait Victor Hugo, voit ce que la foule ne voit pas. Je pense que dans notre société, les politiques sont vraiment attaquées de tous bords et jamais on ne les conseille. Moi, je suis jamais contre les politiques. Je pars du principe que je suis là pour les aider, pour les conseiller, pour leur expliquer.
1: Il y avait un qui conseillait les sentinelles sur les boîtes de nuit, c'est ça?
20: Sur tous les sujets de société. Par exemple, cette idée de protéger les gens contre eux-mêmes et de les protéger aussi des gens dangereux. L'affaire Palmade, je trouve que la société a manqué ses devoirs parce qu'il fallait protéger la société d'un garçon qui n'était pas en état de se promener en voiture et protéger ce garçon contre lui-même parce qu'il n'était plus en état d'avoir des réactions comme on doit l'avoir.
1: Tony Gomez, vous avez parlé de Grand Montana, effectivement, lorsque vous voyez ces fêtes illégales dans le Cher. Comment vous réagissez lorsque vous voyez les critiques qu'il y a, par exemple, par rapport au canon français? Vous savez, le canon français qui organise des fêtes qui sont encadrées, qui sont, ils sont 3000, 4000 à manger de la bonne chair et qui sont pourtant très critiqués par LFI, par exemple.
20: Alors, ils sont critiqués par LFI, j'ai presque envie de dire, je le comprends, mais au même titre que cette rêve partie devrait être critiquée, parce que Derrière la fête se cache aussi un mouvement politique. Il faut savoir, et j'en ai parlé avec des gens des services, les Italiens sont très très présents dans ce genre de soirée. Ils viennent polluer notre système parce qu'ils profitent du système. En Italie, c'est beaucoup plus compliqué. Il faut savoir que derrière, il y a de grosses organisations. J'emploie un terme qui est presque qui fait peur, mais qui est mafieuse en quelque sorte, parce que tout est organisé. On le voit d'ailleurs, il y a un service de sécurité dans les rêves parties. Je peux vous assurer qu'ils sont plus là pour faire la chasse aux dealers du coin qui voudraient vendre ces produits, plutôt que de s'occuper de la sécurité proprement dite.
1: Incroyable, on marque une pause, on est en direct sur Europe 1 avec Tony Gomez. C'est de la haute technologie, ceux qui organisent les rêves parties, ils sont très très bien organisés,
20: bien sûr,
1: et pourtant incapables de les légiférer. On marque une pause, on revient avec le coup de poing certainement de Gabriel Cluzel, celui aussi de Bruno Pomar. À tout de suite sur Europe 1
2: et
1: avec Tony
2: aussi,
1: Gomez.
2: Et vous aussi, chers auditeurs, 01 80 20 39 21, vous nous appelez, vous réagissez, le standard d'Europe 1 et non surtaxé. 11h43, vous écoutez Christine Kelly sur Europe 1.
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19: La suite sur Europe 1 à 11h45 avec vous, chers auditeurs d'Europe 1. Vous réagissez au 01 80 20 39 21. La France incapable de gérer une fête illégale. On en parle avec vos invités. Christine, Tony Gomez, ambassadeur du restaurant Laurent et grande figure du milieu de la nuit. Et l'ancien policier du RAID, Bruno Pomard.
1: Oui, moi j'aimerais entendre aussi les auditeurs d'Europe 1, comme vous dites Géraldine, pour savoir est-ce que vous êtes surpris ou choqué le fait de voir ce genre de rave party tranquillement sur un terrain militaire miné. et on annonce qu'il ne faut pas le faire, on annonce que c'est dangereux, et pourtant tout le monde y va, et pourtant 20 000 personnes, 20 à 40 000 personnes y vont. Est-ce que pour vous c'est normal? Est-ce que pour vous c'est la France d'aujourd'hui? Est-ce que vous trouvez ça normal, Gabriel Cluzel, sur Europe 1?
4: Écoutez, je pense que comme beaucoup de Français, les bras m'en tombent, j'avoue. Je me souviens du président de la République au moment du réarmement militaire, hein, qui nous a dit pour que la France soit forte, il faut qu'elle soit respectée, il faut qu'elle fasse peur d'une certaine façon, mais je me dis, quand on voit qu'on n'est même pas fichu, pardonnez-moi cette expression, mais à l'intérieur, enfin, régner la loi. Puis alors, toutes les rêves parties sont illégales, enfin, c'est pas la première fois qu'on parle de ce sujet, mais alors celle-là, elle est spécialement symbolique.
1: Spécialement,
4: sur un terrain militaire, ils se mettent en danger eux-mêmes, hein, puisqu'on sait qu'il y a des artificiers qui ont
1: même
4: pu être appelés.
1: Même pas mal.
4: Mais on est sur un terrain militaire, la Direction Générale de l'Armement, je sais pas ce qu'on peut faire mieux. La prochaine fois, ils seront sur le porte-avions, Charles de Gaulle, voilà, ils seront, je sais pas, sur l'Arc de Triomphe. Et puis, c'est ce deux poids, deux mesures, c'est toujours pareil. On se dit, la France, quand elle veut réprimer, elle est capable de le faire. Le préfet Nunez, pour certains, il est de sinistre mémoire, pardon, hein, les gilets jaunes, etc. Et là, non, mais on ne les a pas vus venir. Moi, je suis tout à fait... j'ai été marquée parce que vous avez dit, de fait, moi, je croyais qu'il y avait des gens qui observaient un peu les mouvements. Vous savez, on nous dit, il y a des black blocs là, qui vont arriver là, l'extrême droite ceci. Et là... On les a pas vus venir. Mais 40 000 personnes, c'est pas tout à fait discret quand même. Donc, c'est vrai que ça laisse un sentiment d'incompréhension très fort. Je pense aussi aux parents. Vous savez qu'il y a des transports scolaires qui ont été supprimés dans le Cher à cause de, pour que ces chers petits, protégés par la France insoumise, qui dit qu'il faut bien que jeunesse se passe, puissent faire la fête, je dis entre guillemets, parce que il y a mille façons de faire la fête, et celle-là, c'est pas faire la fête, hein. Ça mobilisait de cette façon-là les forces de l'ordre et empêcher les enfants d'aller à l'école, c'est pas faire la fête, c'est enquiquiner le monde. Et je reste poli.
1: Moi, j'ai Gabriel Cluzel qui reste poli, mais pas pour très longtemps. Je vous rassure, il est 11h47. À 48, je pense qu'on va y arriver. Non, mais j'ai l'impression que c'est une sorte de pied de nez à la France. Une sorte de pied de nez à la sécurité de la France. Moi, ça me fait penser un peu presque aussi à l'Algérie qui se moque un peu de nous. Vous voyez ce que je veux dire ?
4: C'est de la provocation.
1: C'est-à-dire, parce que comme vous dites, Gabriel, c'est quand même Bruno Pomard, un terrain militaire. On annonce quoi ? Ils ne sont pas à deux, hein. Ils ne sont pas à 3, hein. Ils ne sont pas à 4, ils ne sont pas à 500, oui. Alors, ils sont à 40 000.
6: Oui, mais
1: ils ne sont pas sur un jour, ils ne sont pas sur deux jours, ils sont sur 3-4 jours, oui. Bruno Pomard.
6: Non, mais il y a une forme de défiance d'une partie de la société, on le voit bien avec tout ce qui se passe, même au niveau politique d'ailleurs, hein, avec les fameux députés de la France Insoumise et les élus de la France Insoumise qu'on voit tous les jours maintenant dans les radios, dans les télés et sur les réseaux sociaux. Tout est possible au nom de la liberté, effectivement. Mais comme le disait très justement Tony à l'instant, c'est qu'il y a des règles. Et ces règles, visiblement, vous avez quelques dizaines de milliers, de centaines de milliers de personnes qui veulent sortir de l'état de droit, encore. Voilà. Et c'est pour ça que, encore une fois, l'État est parfois dépassé, parce qu'il faut savoir qu'il y a un nombre de rave parties qui sont quand même interdites. Oui. Et elles le font. Moi, quand j'étais maire de mon petit village, il y a très peu de temps, effectivement, on en a décelé une par le renseignement, par l'information, on a pu l'interdire. Il a fallu tous se mobiliser. Gendarmes, l'État, etc. Bon, là, effectivement, c'est flagrant qu'il y a eu un loupé quelque part.
1: Mais selon vous, Bruno Pomard, ils ont été dépassés ou ils n'ont pas voulu l'interdire ?
6: Je pense qu'il y a... encore une fois, vous savez, c'est compliqué, assurer la sécurité quand vous avez des mouvements de jeunes comme ça. On n'est pas dans une boîte de nuit, c'est pas la même chose, une boîte de nuit comme un stade à cerner en matière de sécurité. Sur des événements aussi larges et avec les profils de population qu'on a, qui sont des rebelles, qui sont prêts à aller à l'affrontement des policiers, on l'a vu. Les forces de l'ordre, effectivement, essaient de trouver, vous allez me dire, faire du discernement pour éviter le pire. Et je crois que dans les propos de Laurent Nunez, ça a été très clair d'ailleurs. C'est pour ça qu'il y a cette volonté de mettre en place la fameuse loi Riposte pour répondre à tout un tas de problématiques sur les refus d'obtempérer. Mais oui, je vois Gabriel qui me regarde avec des grands yeux. les refus d'obtempérer, ces problématiques de rave party, etc. Il y a des règles à remettre en place et à sanctionner. L'Italie l'a très bien fait. Mélanie l'a fait, hein, ça a cassé depuis 2022, c'est interdit, a réussi à casser cette dynamique des raves où tout est permis.
1: Sur Europe 1. Ne vous
6: excusez-moi
1: pas.
6: De défendre ma maison. Hein.
1: Non, mais y a, en tout cas, il y a un slogan qui existe, c'est l'Italie l'a fait, la France ne peut pas le faire. On va écouter Laurent Nunez, et ensuite on aura Denis qui nous appelle de Nancy. D'abord, Laurent Nunez qui explique les raisons de la tenue du Technival à Bourges.
7: La revendication, c'est on vient à Bourges parce que le ministre de l'Intérieur est né à Bourges, enfin dans la zone de Bourges, et on vient sur le polygone parce que on est contre la guerre, et donc il y a une revendication qui est clairement antimilitaire. Donc je veux simplement dire que ça ne fait que me renforcer dans la conviction qui est la mienne de continuer à porter un projet de loi qui s'appelle Riposte et qui comporte une partie consacrée au rêve parti. Organiser une rêve partie maintenant, ce sera un délit puni de 2 ans d'emprisonnement, de 30 000 euros d'amende. Puis surtout, ce que nous allons proposer, c'est que les participants au rêve partie, dès lors qu'ils ont été informés du caractère illégal de ce rassemblement musical, ce sera un délit aussi pour les participants et nous pourrons appliquer l'amende forfaitaire délictuelle à hauteur de 300 euros.
1: Alors, on entend bien le ministre de l'Intérieur, Laurent Nunez, qui dit que voilà, c'est puni de 2 ans d'emprisonnement. Denis, vous nous appelez de Nancy. Comment vous réagissez par rapport à cette rave party illégale et qu'il y ait une sorte de provocation sous le nez, à la barbe du ministre de l'Intérieur, l'homme de l'ordre?
8: Oui, bonjour Christine, bonjour tout le monde, Denis. Je suis ravi d'être avec vous, bonjour.
1: Un plaisir.
8: Mais pour moi, je pense que il faut pas se tromper de sujet. Il s'agit pas d'un rassemblement musical, comme dit Laurent Nunez. Il s'agit d'un rassemblement politique contre l'État. Et donc, ces gens-là ont choisi un terrain militaire, puisque la dernière fois, souvenez-vous, dans un champ, ils avaient été quand même conspués parce qu'ils avaient saccagé ce champ et que le pauvre agriculteur nous avait dit que son année était fichue. Donc, si vous voulez, pour ne plus être sous les feux des critiques, ils ont décidé de s'attaquer à l'État. Et donc, de venir sur un terrain militaire.
1: Ce que vous êtes en train de me dire, c'est très intéressant. Vous dites que ce n'est pas justement une petite fête. Tony Gomez va réagir dans un instant. Mais vous dites que c'est un rassemblement politique contre l'État. Raison de plus, mon cher Denis, pour se dire que la France est donc incapable de contenir un rassemblement politique contre l'État. C'est quand même incroyable. Non.
8: Alors, vous avez raison, mais je ne dirais pas la France est incapable. Je dirais ce gouvernement est incapable. Parce que ce terrain militaire est très clairement identifié. Vous voyez des affiches défense, terrain militaire, défense de pénétrer. Les gens qui habitent autour de ce terrain militaire, puisque c'est un champ de tir, ne peuvent pas forcément le traverser. Ils sont obligés de faire en fonction des activités, sont obligés de faire le tour et ils respectent ce terrain militaire. Et ce terrain peut être quadrillé, on peut empêcher parfaitement l'accès à ce genre de personnes, l'accès au terrain, pardon, pour ce genre de personnes. Donc, c'est qu'il n'y a pas eu de volonté en amont. Peut-être que les renseignements généraux n'avaient pas l'information, je n'en sais rien. Mais si vous voulez, on voit bien là que l'État lui-même, le gouvernement lui-même, a décidé finalement de laisser faire. Ils auraient pu franchement tout empêcher, et la loi est pour eux. Ce terrain est identifié terrain militaire, défense de pénétrer. Donc la loi est pour eux. Il n'y a pas de nouvelle loi à trouver. Vous voyez ce que je veux dire, Christine ?
1: Incroyable. Parfaitement bien, mon cher Denis. Restez en ligne avec nous. Tony Gomez, vous qui êtes spécialiste, je le disais tout à l'heure, effectivement, de l'organisation des fêtes. Le sens de la fête, vous l'avez dans le son, mais la fête légale, comment vous réagissez à ce que dit Denis, qui dit qu'il n'y a pas eu de volonté en amont ?
20: Alors, justement, je voulais intervenir car c'est la réflexion qu'on peut avoir avec notre think tank. C'est, je vais sortir une phrase de la campagne, c'est mes racines paysannes qui ressortent.
1: C'est une tank les sentinelles. Hein,
20: voilà, exactement. On ne peut pas faire une omelette sans casser des œufs. Malheureusement, en 2021, à Redon, il y a eu une rêve où il y a eu des drames. On l'a vu, à chaque fois qu'il y a un accident, après l'État a peur. A peur de quoi ? De l'accident, malheureusement.
1: Non, mais parfois, l'État a peur quand il n'y a même pas d'accident, quand c'est le canon français aussi. Hein, je veux dire, vous voyez ce que
6: c'est pas pareil, les comportements ne sont pas les mêmes aussi, ma chère Christine.
1: Oui, mais je veux dire que justement, parfois, on interdit alors qu'il n'y a même pas de débordement. C'est là où c'est paradoxal. Denis, vous voyez un peu aussi ce que je veux dire, Denis, qui nous appelle de Nanty. Parce qu'à la fois, effectivement, Denis nous dit qu'on peut nous empêcher, qu'il y avait la possibilité d'empêcher en amont, mais il y a aussi des fêtes où il n'y a pas, on sait qu'il n'y a pas de débordement, mais uniquement parce que la fête est ciblée par certains, on veut déjà l'en empêcher. Vous voyez, donc comme s'il y a une vraie volonté de laisser faire.
20: Bien sûr, il y a une volonté de laisser faire, c'est évident.
1: Vous voyez ?
20: Mais on l'a vu, moi j'en ai parlé justement sur la sécurité, quand on voit les établissements de nuit qui sont encadrés et sécurisés, maintenant, comme je l'ai dit, il y a des fêtes illégales dans les Airbnb où on peut louer un appartement, faire venir 200 personnes, massacrer l'appartement en toute impunité. Écoutez, la dernière fois, moi, comme mon téléphone est sur tous les réseaux sociaux, j'ai reçu une invitation à payer, évidemment, soirée privée, entrée 100 euros, open bar à volonté, donc alcool à volonté, premier trait gratuit.
1: Premier trait
20: gratuit.
1: Non.
20: Si. Donc pour ceux qui ne comprennent pas, ça veut dire qu'ils offrent la première ligne, évidemment, les suivantes, comme, c'est un peu comme, comme le sucre quand on en prend,
1: hein,
20: on en mange un autre, vous voyez de quoi je parle,
1: Christine. Oui, tout à fait, je parlais de bonbons, on est incapable d'en prendre, mais le bonbon, effectivement, ça va, on peut en manger, mais là, on est en train de parler de drogue, on est en train de parler de produits illicites, on est en train de parler de produits graves, c'est quand même incroyable. Alors on va marquer une pause, on revient. Et tout ça est interdit, tout ça est strictement interdit, Tony Gomez.
20: Bien sûr, c'est interdit.
4: Et c'est dangereux pour la santé.
1: Et Tony Gomez vient en train de nous dire que vous, qui êtes responsable de plusieurs établissements, vous avez été responsable de plusieurs établissements, vous dites que jamais on n'aurait permis dans un établissement que la drogue puisse être comme ça accessible.
20: On faisait la chasse en permanence.
5: Oui, ça se fait à l'insu aussi parfois.
20: Pardon ?
5: Ça se fait à l'insu parfois, mon cher Tony.
20: Ça peut faire ?
5: L'utilisation de la drogue dans les boîtes de nuit, ça se fait à l'insu même des responsables.
20: Ah oui, non, mais écoute, quand t'es comme moi, dans les boîtes de nuit, j'y étais de l'ouverture jusqu'à la fermeture. Je connaissais tout le monde. Donc Par contre, ce qui me gêne le plus, c'est que ça m'a valu des menaces de mort parce que j'ai fait la chasse à des dealers. Et j'ai été menacé de mort et par des gens qui sont en prison.
1: On marque une pause, on revient en direct sur Europe 1 avec Tony Gomez, qui est spécialisé des fêtes légales et qui crie à cette fête illégale. On aura Claire qui nous appelle de Nouvelle-Aquitaine, qu'on prendra dans un instant en ligne. On a Denis qui est en ligne, qui nous a appelé de Nancy et qui dit qu'il n'y a pas eu de volonté en amont. On a Bruno Pomard. On marque une pause, on revient. Et tenez-vous bien, dans un instant, on va parler de Jean-Luc Mélenchon, qui a multiplié ces dernières années, la volonté de ne pas être candidat à la présidentielle. Personne ne le rappelle ce matin. Personne ne rappelle qu'il avait dit pendant des mois et des années qu'il ne serait pas candidat à la présidentielle. Tout le monde dit « Ah, ça y est, il est candidat ». Ah, on va quand même souligner qu'il avait dit qu'il ne serait pas candidat.
5: Et il appelle à la désobéissance aussi, lui, souvent.
1: Ah ben, on en parlera dans un instant. À tout de suite.
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19: Bonjour à tous. Si Jean-Luc Mélenchon se qualifie au second tour de la présidentielle en 2027, c'est la victoire assurée du RN, lance le député PS Jérôme Guedj. Le RN qui domine toujours les intentions de vote, selon un sondage Harris Interactive publié ce matin. Jean-Luc Mélenchon a officiellement déclaré sa candidature pour 2027. Hier soir, ce sera sa quatrième tentative d'accéder à l'Élysée. Jean-Luc Mélenchon est-il le seul à pouvoir représenter LFI à la présidentielle? C'est la question du jour sur le site et l'application Europe 1. La musique résonne encore et quelques 8000 personnes sont toujours sur place, mais une majorité des participants à la Free Party de Bourges ont quitté le terrain militaire qu'ils avaient investi ce week-end. Près de 20 000 contrôles ont été réalisés, 3 578 PV ont été dressés, 33 personnes ont été blessées, dont 5 grièvement en lien avec la consommation de stupéfiants. 2 obus ont été découverts au cours du week-end à proximité du rassemblement. Quand je vois des jeunes qui ont des stupéfiants et qui dansent sur des obus, on voit bien que c'est une génération qui ne respecte rien, a lancé l'eurodéputé Reconquête Sarah Knafo sur Europe 1 et CNews. L'Iran promet d'attaquer l'armée américaine si elle s'approche du détroit d'Ormuz. Donald Trump lance aujourd'hui l'opération Projet Liberté, opération qui vise à escorter les navires bloqués depuis 2 mois dans le Golfe. Et si l'Iran se met en travers, nous utiliserons la force, avertit Washington. Emmanuel Macron a appelé ce matin à une réouverture du détroit concertée entre l'Iran et les États-Unis. Le chef de l'État juge que le cadre de l'opération américaine n'est pas clair. Et c'est dans ce contexte que les distributeurs de carburant sont reçus à Bercy aujourd'hui. Le ministre de l'économie veut évoquer la hausse des prix à la pompe, alors que le gazole et le sans-plomb 95 restent au-dessus des 2€ le litre. Notez que le PDG de Système U, Dominique Schelcher, sera demain matin à 8h10 l'invité de la grande interview Europe 1 CNews. Le rapport à l'oncle sur l'audiovisuel public sera publié demain matin sur le site de l'Assemblée nationale. C'est ce qu'a indiqué le député UDR. Charles Alloncle espère que certaines de ces mesures seront reprises dans une proposition de loi. Jordan Bardella promet qu'il engagera la privatisation de l'audiovisuel public s'il accède au pouvoir. L'ancien maire de New York, Rudy Giuliani, est hospitalisé dans un état critique mais stable. On ignore toutefois la nature de ses problèmes de santé. Rudy Giuliani, âgé de 81 ans. Et puis la 37e nuit des Molières, c'est ce soir. Cérémonie qui récompense le théâtre public et privé. Qui sont les favoris? Les petites filles modernes de Joël Pommera est la pièce la plus nommée.
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19: 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La suite de Christine Kelly et vous, c'est tout de suite.
1: Merci ma chère Émilie. Prochain point sur l'actualité à 12h30 sur Europe 1.
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1: 12h03 sur Europe 1, nous sommes en train de parler de cette rave party illégale et tout le monde avait averti, tout le monde avait dit que c'était un terrain miné, un terrain militaire, il ne fallait pas y aller. Pourtant, ce n'était pas une personne, ni deux, ni trois qui sont rendus sur place, ni quatre, ni cinq, ni six, ni dix, ni cent, mais 40 000 personnes aux yeux à la barbe de tous, à la barbe du ministre de l'Intérieur, Laurent Nunez, qui pourtant avait tapé du poing sur la table. Est-ce que c'est normal, selon vous? Est-ce que c'est une provocation? Est-ce que la France est capable ou incapable de gérer la sécurité sur un terrain militaire et encore moins peut-être la sécurité de la France entière? Appelez-nous au standard d'Europe 1 comme Claire, qu'on aura dans un instant, comme Denis qui est en ligne avec nous de Nancy. Nous avons Tony Gomez, un sujet d'Europe 1, Bruno Pommard, et dans un instant on parlera aussi de la candidature de Jean-Luc Mélenchon. Il est candidat à la présidentielle, oh surprise, où il avait dit qu'il ne le serait pas. Il ne serait pas le candidat permanent, pourtant il est candidat. Pensez-vous qu'il a des chances d'être au second tour de la présidentielle? Moi, je pense que oui. Appelez-nous au standard d'Europe 1.
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1: Avant de donner la parole à Tony Gomez et à Bruno Pommard, Denis, vous êtes en ligne avec nous depuis Nancy et vous dites comment, selon vous, c'est une sorte de rassemblement politique qui a eu lieu contre l'État? Vous dites aussi qu'il n'y a pas eu de volonté en amont d'empêcher, il n'y a pas eu de claire volonté d'empêcher. Qu'est-ce que ça veut dire, Denis? Est-ce que ça veut dire que finalement l'État est incapable de gérer sa sécurité au sens large? Est-ce que ça veut dire que tout le monde peut faire n'importe quoi en France? Qu'est-ce que ça veut dire selon vous, Denis, qui nous appelait de Nancy?
8: Merci Christine. Ben, selon moi, ça veut
1: c'est
8: dire
1: payant,
8: que l'État
1: fait gaffe, hein. non, je rigole.
8: Selon moi, ça veut dire que l'État a peur. Il a peur de mettre en place ses propres lois et de les appliquer. Parce que véritablement, quand je reviens sur ce que je disais, quand vous avez un terrain sur lequel il est marqué défense d'entrée, terrain militaire, défense d'entrée, pourquoi c'est marqué? C'est pas juste pour indiquer que c'est un terrain militaire. Mmh. C'est pour qu'on puisse poursuivre les individus qui rentrent sur ce terrain militaire illégalement. Donc maintenant, la question qu'il faut se poser, c'est qu'est-ce que l'État va faire maintenant qu'ils ont identifié certaines personnes? Comment va-t-il répondre? Et puis je rappelle, et j'en terminerai par là pour ne pas être trop long peut-être, je rappelle qu'à moins de 10 km de là, vous avez une des bases aériennes les plus importantes de France sur laquelle sont basés les AWACS français. Et là, on a 40 000 personnes qui sont à côté de cette base aérienne, sur un terrain militaire qui jouxte la base aérienne. On croit rêver, et c'est pour ça que je parle d'un État qui est en état de faillite pour faire respecter ses propres lois. Il suffit de pas grand-chose, vous savez, pour que ça fonctionne et pour qu'on puisse interpeller les gens qui doivent être interpellés, simplement. Enfin, je veux dire, il n'y a pas... c'est du bon sens, si j'ose dire, vous voyez.
1: Merci beaucoup, Denis, pour votre regard sur cette fête illégale. Tony Gomez, je me tourne vers vous. Et dans un instant, Bruno Poma. Tony Gomez, lorsqu'il dit que l'État est en situation de faillite pour faire respecter les lois, que l'État a peur, dites-moi comment, lorsque vous organisez une fête, quelles sont les règles?
20: Mais les règles, elles sont simples. C'est sécuriser le lieu. Donc, il est hors de question de faire une fête dans un lieu qui est dangereux. Donc
1: ça, c'est la règle
20: c'est
1: de base.
20: La première règle. Deuxième règle, c'est cet encadrement, avec des bars, certes, avec le son. Pareil, notre son est contrôlé. Il y a le nombre de décibels qui sont contrôlés. Là, on a des murs d'enceinte à rendre sourds des centaines de personnes, parce qu'il faut les voir danser, il y en a, ils sont collés contre le mur d'enceinte. Nous, quand on avait
1: question
20: le Queen...
1: Question de santé publique.
20: Pardon ?
1: Question de santé publique.
20: Bien sûr, question de santé publique. Oui. Et après, moi, ce qui me gêne surtout, c'est quand je vois tous les mois ce qu'on paye en TVA, en URSSAF, en SACEM, etc., là, personne ne paye quoi que ce soit. C'est quand même assez dingue. Et quand je partage avec Denis sa réflexion, l'État a peur, mais il a peur des conséquences d'une action. Et comme je le disais quand je rappelais la rêve de Redon, en France, dès qu'il y a eu le moindre faux pas, dès qu'il y a eu une catastrophe, ça y est, c'est terminé. On sait qu'on ne fera plus jamais rien. Et c'est ça le problème.
1: Tony Gomez en direct sur Europe 1, organisateur de fêtes légales. Gabriel Cluzel et ensuite Bruno Poma.
4: C'est vrai que moi, je rejoins Denis, je trouve que c'est absolument incompréhensible, parce que c'est encore plus facile, en tout cas, c'est l'impression qu'a le Français ordinaire, d'arrêter des gens, à partir du moment où ils pénètrent dans une enceinte militaire, dans un champ d'un agriculteur. Donc, à la première personne qui a franchi le barbelé, ou je ne sais comment ce terrain est délimité, eh bien, il y aurait dû avoir une intervention. Donc, on se dit, il y a une complaisance. Il y a une complaisance pour cette extrême gauche. Il y a la trouille et la complaisance, et les deux sont mêlés. Vous savez, vous vous souvenez d'Éric Delbecq que vous aviez interrogé ici sur cette antenne, auteur des Ingouvernables, et qui disait, il y a à la fois une complaisance, parce qu'on les trouve romantiques, vous voyez, c'est l'extrême-gauche fait la pluie et le beau temps hein, dans ce pays, il ne faut pas y toucher, et en même temps on a la trouille, vous l'avez dit, et de fait qu'il y a un incident ou que quelque chose qui puisse être exploité ensuite, et puis on a la trouille des réactions politiques. Comment, moi personnellement je refuse de continuer à appeler ça des fêtes. C'est pas des fêtes. Ce qui est festif, c'est sympathique. Ce n'est pas une fête. Et qu'on puisse appeler fête cet événement et que des députés puissent, à l'Assemblée nationale, les défendre, moi, c'est quelque chose qui m'échappe complètement. Sans compter que ça a un coût. Les policiers mobilisés, les démineurs mobilisés, tout ça, ça a un coût. Et c'est encore Nicolas qui paie. Hein. C'est toujours la même chose. Hein.
1: Tout à fait. Gabriel Cluzel sur Europe 1. Dans un instant, on aura Claire qui nous appelle de Nouvelle-Aquitaine. Restez en ligne avec nous. Hein. Claire joue pendant un instant. Laurence aussi qui nous appelle du Nord. Bruno Pommard, que fait la police? Que fait l'État? Non, mais c'est vrai, je me tourne vers vous parce que lorsque
5: j'entends la même question, hein.
1: Oui, mais c'est normal, mon cher Bruno, je suis désolée, mais lorsque j'entends Denis qui nous appelle de Nancy et qui nous dit que l'État a peur, lorsqu'il nous dit que l'État est en situation de faillite au niveau de la sécurité, vous comprenez, Bruno Pommard, lorsque nous, on ne doit pas dépasser de... J'ai eu un petit PV parce que j'ai dépassé, au lieu de 50 km/h, c'était à 56 km/h.
5: Bon, c'est pas grand-chose.
1: Non, mais 135...
5: C'est la manne forfaitaire, vous n'avez pas payé, bien 100, sûr.
1: 135 euros. Bon, j'ai payé vite, j'ai payé 90 euros. Personne n'écoute. Mais...
5: Oui,
1: mais Bruno, quand même,
5: ouais,
1: c'est...
5: Non,
1: mais quand même, moi, par contre, qu'on va faire une fête illégale, la personne n'a rien du tout.
5: Je trouve plein de taux.
1: Je veux dire, ils vont prendre de la drogue, mais... ils vont tout faire. C'est-à-dire que oui. Moi, j'ai payé 90 euros parce que j'ai dépassé de 6 km/h. Et puis là, la drogue, ouais. Le machin, tout ça, terrain miné, interdit, etc. Ils bravent 10 interdictions et ils n'ont rien.
5: Bon,
1: que fait la police?
5: Je vous trouve tous très durs. Ah bon. Gabriel, Tony.
3: Bon, je laisse ma place à Gérard Dinamont.
13: Non, mais vous comprenez aussi. Qu'on ne comprenne pas.
5: Oui, mais j'entends. Mais attention, je crois qu'il faut prendre beaucoup d'éléments en compte. Vous savez, un événement à organiser, moi j'en ai organisé de très gros avec sportifs, dans lesquels il y a, Tony l'a dit, un cahier des charges précis sur la sécurité, sur le sanitaire, sur tout un tas de choses. Bon, ça on le sait, et on rentre tous dans le cadre. Et ensuite, il y a cette mode, depuis quelques années déjà, des rêves parties là, qui se font, et qui par nature sont libres, où on peut faire tout ce qu'on veut. Mais normalement, ces mêmes rêves parties, normalement, doivent faire l'objet d'un cahier des charges auprès du préfet. Parce que c'est pas interdit d'en faire des fêtes, attention, hein. Il suffit juste d'organiser.
1: Bon. La preuve, Tony, que vous là.
5: Là, on a une espèce de concomitance avec une action politique, puisque vous l'avez dit, Laurent Nunez est de Bourges, l'armée, enfin bref, il y a tout un méli-mélo d'éléments qui se sont mis ensemble, et on a trouvé à travers cette rêve partie, évidemment, le moyen de dire, ben voilà, on peut se permettre tout ce qu'on veut. Alors, je vais vous dire, la situation a été maîtrisée, vous pouvez me dire tout ce que vous voulez, l'État a su répondre à un moment donné. Vous allez me dire, je suis pro... Pas du tout, hein. Je défends nos forces de l'ordre parce qu'elles font
1: même.
5: Un travail formidable.
1: On n'aime pas ce que vous dites, mais on vous aime quand même.
5: Non, mais 600 gendarmes, ça a été maîtrisé. 40 000 personnes à encadrer oui, quand on voit les oseaux qu'il y a dans ces trucs-là.
1: On parle de maîtrise ou bien on parle d'interdiction? C'est-à-dire,
5: oui,
1: on en est là, on est obligé d'être résolu à maîtriser
5: oui.
1: Au lieu d'interdire en amont. Vous voyez ce que je veux dire? Oui, ils ont maîtrisé, oui, ils ont contenu,
5: oui.
1: Bravo,
13: ils ont
1: à ces forces de la...
5: Voilà,
1: ils ont encadré.
5: Non, mais là aussi, c'est important.
13: Encadré
5: c'est
13: vrai. Quelque chose d'illégal.
1: Encadré oui, mais... quelque chose d'illégal,
5: oui, mais...
1: Bruno Pommard.
5: Je l'entends bien. Le problème, c'est que comment anticiper tout ça? Je vous l'ai dit, moi, ça m'est arrivé dans mon secteur, et ça arrive toute l'année, c'est pas nouveau, ça. Hein.
1: Bon,
5: il faut l'anticiper. Il faut que les renseignements territoriaux, des informations. Il faut surveiller tous les réseaux, réseaux sociaux en particulier, hein, Telegram, etc. C'est comme ça qu'ils arrivent à travailler à une vitesse phénoménale.
1: Après...
5: Ou lorsque l'État doit réagir, vous savez, l'État, c'est pas... Allez, on va mobiliser 1000 gendarmes d'un coup, comme ça se fait pas...
1: Ah
5: ben
1: ça
5: minutes.
1: Dépend pour qui.
5: Mais il faut,
1: hein.
5: Non, mais il faut juste
1: pause,
5: une heure,
1: on prend
5: Christine, il faut juste une heure pour faire arriver 10, 15 000 personnes. Ça va vite. Je peux vous assurer que ça va.
13: 40 000, c'est presque la ville d'Angoulême.
1: Mais surtout, lorsqu'on sait, et on peut savoir avec les renseignements que ça s'organise.
5: Oui.
1: Et d'ailleurs, il nous l'a dit, hein, Tony Gomez, ils viennent d'Italie, ils ont l'habitude, clac, ils arrivent en quelques secondes, et les forces de l'ordre, ils savent très bien comment eux aussi ils savent s'organiser.
5: Il faut avoir du renseignement en amont pour pouvoir anticiper, c'est ce que je voulais dire.
1: Claire, vous nous appelez de Nouvelle-Aquitaine. Merci beaucoup pour votre patience, parce qu'on voulait entendre ceux qui sont autour de la table. Alors, comment vous réagissez, vous, à ce que dit Bruno Pommard, Tony Gomez, ou bien Denis, qui nous a appelé, Gabriel Cluzel? Dites-nous tout, Claire.
17: Eh bien, écoutez, d'abord, bonjour à tout le monde. Je suis très contente de vous parler, Christine.
1: Merci.
17: Pour moi, cette action-là, c'est de la provocation pure et dure. Parce qu'on sait que le Cher, c'est un département où on travaille sur les armements. Enfin, il y a une grosse industrie d'armement qui est en route. Il y a eu des exactions contre des systèmes électriques et autres. Et... ce n'est plus le parquet de Bourges qui s'en occupe, c'est passé au parquet national antiterroriste. Donc, si vous voulez, l'accumulation, ça peut être une coïncidence, mais là, j'y crois plus.
1: J'y crois plus. On marque une pause, ma chère Claire, on revient. J'y crois plus, la coïncidence, pour vous, c'est de la provocation. On vous reprend, Claire, tout de suite après la pause. On prend aussi Laurence qui nous appelle du Nord. Est-ce que la France est incapable de gérer le pays, puisqu'elle est incapable de gérer une fête illégale sur un terrain militaire interdit? On marche sur la tête.
18: Et vous réagissez comme Claire au 01 80 20 39 21 12h14. À tout de suite avec Christine Kelly sur Europe 1.
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19: La suite sur Europe 1 à 12h15. Free party à Bourges. La France incapable de gérer une fête illégale. Le débat se poursuit avec Gabriel Cluzel, Bruno Pomard, Tony Gomez et vous, auditeurs d'Europe 1. Vous réagissez au 01 80 20 39 21 comme Claire que nous avions en ligne.
1: Oh oui, Claire qui est en train de nous expliquer que c'est une provocation selon vous, Claire. Et puis vous dites que pour vous, c'est une provocation étant donné que le département du Cher est un gros producteur d'armement. Raison de plus, Claire, pour interdire. Et on voit que malgré le fait que ça soit un département gros producteur d'armement et de technologies de pointe, malgré cela, l'État n'a pas réussi à interdire. Vous voyez, Claire, c'est incroyable.
17: Oui, oui. Alors, est-ce qu'ils ont laissé faire pour ne pas être embêtés ailleurs ? C'est une possibilité.
1: Non, on s'en sort plus. Effectivement, si c'est ça.
5: Il y a des bases opérationnelles qui sont très surveillées. Là, on est sur un polygone de tir. Alors c'est vrai qu'il y a des risques d'obus, etc. Mais c'est pas non plus, c'est pas la base à wax. Hein, je vous le dis tout de suite, hein, parce que là on rentre pas du tout. Je vous le dis tout de suite.
17: Oui.
5: Donc c'est quelque chose qui est assez, je dirais entre guillemets, facile d'accès. Voilà, il faut être
1: facile,
5: clair là-dessus.
1: Facile mais interdit.
5: Pardon ?
1: Facile mais interdit.
5: Mais interdit. Non, oui, vous avez raison, Christine. Mais encore une fois, je crois qu'il y a eu de l'appréciation de la part des forces de l'ordre. Encore une fois, problème qui n'est pas simple parce que mon voisin me le rappelait tout à l'heure. Sainte-Soline, rappelez-vous. Plein de gendarmes pour protéger une bassine, juste pour la protéger. Vous avez vu ce que ça a donné ? Eh ouais. Donc l'État, le gouvernement et le ministre intérieur et le préfet, ils jouent sur ça en disant Bruno on laisse Pomard. Faire, si on laisse pas faire, on va aller à l'affrontement.
1: Mon chéri Bruno Pomard, pardon.
5: Mais
1: vous
5: on êtes peut envoyer 10 compagnies.
1: Pardon Bruno Pomard, vous êtes en train de nous dire que l'État ne peut pas.
5: Mais si,
1: vous êtes en train de rendre l'exemple de Sainte-Soline, Bruno
5: Pomard. Oui, mais justement, les forces de l'ordre ont fait leur boulot face à des sauvages, parce qu'on a affaire à des sauvages.
1: D'accord.
5: Là, c'est la même chose. Si vous laissez faire, on peut mettre 10 escadrons de gendarmerie, c'est pas un problème. Et ratisser et virer tout le monde, c'est pas un problème. Mais on va aller à l'affrontement. Et après, eh bien, on va se retrouver sur votre plateau à discuter, à dire « Ah, mais les pauvres jeunes qui venaient faire la fête, on leur a tapé sur la gueule. » Non, mais c'est ça le problème. Donc il faut un équilibre dans tout ça. Et c'est pas simple. Vous savez, le maintien de l'ordre et la sécurité, c'est pas quelque chose de simple.
20: Mais là, il n'y a plus d'équilibre du tout. On est dans le déséquilibre total.
1: Oui, c'est un déséquilibre total.
20: C'est un déséquilibre total. Je suis désolé, regarde, je vais défendre les gens du voyage.
1: Vous avez raison tous les
20: deux. Les gens du voyage, si demain ils arrivent sur un terrain communal, tu vas voir comment on va les virer.
5: Oui, alors pas toujours simplement, mais oui.
20: Mais non, mais je suis désolé.
5: Oui, mais parce qu'on a affaire face à des gens qui sont capables, en même temps, d'être modérés. Tu peux prendre l'exemple avec les agriculteurs. Pourquoi les agriculteurs ont dit « Ah, mais on met des escadrons de gendarmerie devant les agriculteurs et pas devant ces gars-là » Mais parce que les agriculteurs sont des gens civilisés. Là, on a affaire
4: sur 40 000. C'est ça qui est scandaleux, mais c'est absolument scandaleux. Vous êtes en train de nous expliquer que les gentils qui respectent la loi, qui jouent les règles du jeu, on n'hésite pas à leur taper sur la tête.
5: Non, je sais pas ce que j'ai dit, Gabriel.
4: Non, moi, j'ai l'exemple aussi des veilleurs, vous savez, contre l'euthanasie. Ils étaient 10 clampins, 5 jeunes filles, étudiantes en histoire, et ils ont envoyé la BAC pour venir les sortir devant l'Assemblée nationale. Et il faut ménager la rêve partie, pardon. Je vous le dis, je ne suis pas une experte et je comprends.
5: C'est de l'appréciation.
4: Mais c'est
20: pas de l'appréciation,
4: c'est inaudible.
20: Ils savent ce qu'il y a derrière. Et tu étais dans la police, on sait tous, on travaille tous sur les dossiers. Les renseignements en France fonctionnent très bien. Malheureusement, ils savent qui il y a derrière. Et oui. C'est ça le problème.
5: Mais on arrive.
20: Là, on n'a pas derrière, on n'a pas des gens qui viennent pour faire la fête. On a, c'est instrumentalisé.
5: Et donc c'est pour
20: organisé.
5: Ça
20: c'est avec une projection dans le futur et avec ce principe de voyons jusqu'où on peut aller trop loin. Et on le voit avec le temps, on va de plus en plus loin.
5: Oui,
20: et un jour, comme on dit à la campagne, comme je l'ai dit tout à l'heure, on va pour faire l'omelette, on va casser des œufs.
1: Claire, merci de nous avoir appelé. Vous avez mis le feu aux poudres, hein, Claire. De la Guitaine, merci beaucoup pour votre appel. Vous dites que c'est une provocation. Merci beaucoup de nous avoir appelé. Vous dites que c'est une provocation parce que c'est un département du Cher qui est un gros producteur d'armement et de technologie. Laurence, vous nous appelez du Nord et vous dites qu'il y a des stands, des vendeurs. Donc il y a tout un commerce parallèle. Et ça aussi, il faut le rappeler, ma chère Laurence.
9: Oui, bonjour, bonjour à tout le monde. Merci de nous donner la parole. Et c'est vrai qu'effectivement, quand on voyait en fait les hélicoptères qui passaient au-dessus de cette manifestation, on voyait bien qu'il y avait des stands.
1: C'est vrai, les déchets, les toilettes, comment ils font, comment ils font pipi.
9: Il y a tout ça. Bon, moi, j'ai connu quelqu'un qui était DJ dans ce genre de soirée. Il a fait ça pendant 20 ans. Il touchait des subventions de l'État. Il achetait son matériel avec ses subventions. Donc, si réellement, on voulait clairement faire quelque chose, je suis désolée, à un moment donné, prenons les organisateurs, on prend le matériel, on coupe les subventions, et il y aurait beaucoup moins d'événements de ce type. Et tout ce qui se passe sur ce type d'événement, c'est de l'argent liquide qui circule. On va aller donner un procès à des travailleurs qui veulent travailler un 1er mai. Mais là, ça gêne personne qu'il y ait des stands de vente de t-shirts, de disques, d'alimentaires, de boissons, de drogues, évidemment. Bon, ça, c'est encore autre chose. Mais on laisse faire tout ça. Et ne me dites pas qu'au bout d'un moment, ne serait-ce qu'au niveau de la fiscalité, on ne peut pas retrouver ces organisateurs parce que c'est pas grave. Gratuit, ce genre de
1: tout ça, c'est du bon sens, effectivement, ma chère Laurence.
9: Ouais, c'est tout de l'argent qui circule. Donc, si l'État voulait réellement faire quelque chose, je pense qu'il pourrait le faire, mais de façon tout à fait légale et tout à fait fiscale.
1: Merci beaucoup, Laurence, pour cette clairvoyance et cette intervention. Vous nous avez appelé du Nord, effectivement.
9: Merci. À vous. Merci.

0: Vous êtes la bienvenue.
1: Merci encore pour votre appel.
0: Au revoir, merci.
1: Merci, ma chère Laurence. On a beaucoup de sujets. On doit parler de Jean-Luc Mélenchon. Un dernier mot, les garçons, Tony Gomez et Bruno Pomar sur ce sujet. Tony Gomez d'abord et ensuite Bruno Pomar et ensuite on change de sujet. Un dernier mot, justement, avec, après tout ce que nous ont dit tous les auditeurs, au bout du bout, qu'est-ce qu'ils se disent ? Qu'est-ce qu'ils disent ? Ils disent que si l'État voulait, ils auraient pu l'empêcher.
2: Bien sûr, et d'ailleurs, je vais en profiter, ça sera mon mot de la fin. Ce think tank, j'ai lancé pourquoi ? Parce qu'il est non-partisan, les Sentinelles, oui. Et justement, je m'adresse au préfet, au ministre de l'Intérieur, que j'ai connu quand il était à la préfecture de police de Paris, quand on a connu les premiers débordements sur les Champs-Élysées. À l'époque, j'avais le Queen. On avait travaillé main dans la main ensemble et ça avait été, on avait des résultats. Je pense que malheureusement, il faut se concerter, il faut... Comme disent les syndicats, se mettre autour de la table, discuter et évoquer. Moi, je suis pour qu'on organise des free parties, des rêve parties, mais légales.
1: Légales. Tony Gomez. En tout cas, vous êtes directeur du restaurant Laurent. Oui. Il n'y a pas de free party, là, en tout cas. Il y a pas
2: non,
1: de...
2: non.
1: Là, tout est mais bien
2: si demain, on allait réquisitionner les salons de la mairie de Paris pour faire une fête, je ne pense pas qu'on resterait longtemps.
1: Et vous recevez donc tout à l'heure Nicolas Provost-Monti dans votre restaurant. Embrassez-le pour nous.
2: D'accord.
1: On aime beaucoup
2: oui,
1: Nicolas Provost-Monti.
2: Il a organisé un dîner.
1: Un déjeuner.
2: Salons.
1: Merci beaucoup d'avoir été avec nous, Tony Gomez. Un dernier mot pour vous aussi, Bruno Pomar. Non, vous voulez parler aussi de riposte.
3: Oui, mais je voulais rassurer quand même nos auditeurs, parce que j'ai l'impression qu'il n'y a plus de police, il n'y a plus de gendarmerie dans ce pays. Donc il faut être vigilant, mes amis. Non, je crois que oui, le projet de Laurent Nunez, riposte, répond à tous ces, j'allais dire, nouveaux mots, MAUX, que la société nous déverse comme ça, avec les rodéos urbains, avec les refus d'obtempérer, avec ce qui se passe la veille de la partie. Il y a une réaction de l'État. L'État, c'est lourd. C'est un système qui est lourd, vous allez me dire, je suis pro-État. Mais oui, j'ai été 36 ans fonctionnaire, il y a des règles à établir, à mettre en place, et ensuite à appliquer. C'est difficile, c'est plus difficile que d'organiser une rave party en appelant tous les copains sur un truc. Et donc, la réaction de la société par rapport à ces phénomènes-là est toujours compliquée. Mais sachez, encore une fois, qu'il y a une vraie volonté de réaction, c'est normal. Là, la loi va demander deux ans d'emprisonnement, plus 10 000 euros.
1: Ça fait peur à personne, excusez-moi.
3: Ah, attendez, les organisateurs, quand ils vont se faire attraper...
1: Bruno Pomar, je ne suis pas d'accord avec vous. Ça ne fait pas peur à ceux qui ont fait cette réparation.
3: On peut les identifier, je vous rassure. Ils seront identifiés et ils paieront, ce qui est normal, parce que voilà, il y en a qui sont dans la règle et d'autres qui sont hors la règle, donc il faut les sanctionner.
1: Bruno Pomar, sur Europe 1, merci infiniment d'avoir été avec nous, ancien policier du RAID. On aime beaucoup quand vous êtes là. Tony Gomez, revenez quand vous voulez, ambassadeur du restaurant Laurent et grande figure du milieu de la nuit. Merci infiniment d'avoir été avec nous.
2: Et surtout le think tank, les Sentinelles.
1: On en a bien parlé. Eh ben, vous allez nous raconter régulièrement ce que vous mettez dans le think tank.
2: On travaille vraiment très fort.
1: On va valider vos.
2: Merci.
1: Écoutez Jean-Luc Mélenchon aux 20h de TF1 hier soir.
4: Êtes-vous candidat à la présidentielle ?
5: Oui, je suis candidat. Si vous voulez, c'est le contexte et l'urgence qui ont fixé la décision insoumise.
4: Oui, parce que la dernière fois, vous aviez dit que vous souhaitiez être remplacé.
5: Oui,
4: Qu'est-ce qui vous a fait changer d'avis ?
5: Ah, pas du tout, je n'ai pas changé d'avis. Je l'ai été dans toutes sortes de fonctions, c'est-à-dire l'essentiel de ce que je faisais. Et puis là, la discussion ne s'est pas portée sur quel est le meilleur candidat du point de vue de je ne sais quoi, quelle esthétique. C'était qui est-ce qui est le mieux préparé pour faire face à la situation qui arrive.
1: Incroyable, Jean-Luc Mélenchon, à la fois, ce n'est pas une surprise, hein. Rodolphe Carr, vous êtes avec nous en direct dans le studio d'Europe 1, auteur de Mélenchon, le bruit et la fureur, édition La Nouvelle Librairie. Incroyable, le fait que tout le monde ait oublié qu'il a dit pendant des années qu'il ne serait pas candidat.
6: Oui, il a toujours été très bon pour cacher son jeu, on va dire, Jean-Luc Mélenchon. Moi, j'étais persuadé qu'il y retournerait, pour tout vous avouer, dès son livre « Faites mieux », c'est le fameux mot d'ordre qu'il avait donné, d'ailleurs, à la jeunesse en 2023, et juste après son non-accession au second tour. Mais non, aujourd'hui, c'est, comment dire, le pôle d'attraction, on va dire, de la gauche, intellectuellement, mais aussi, j'ai envie de dire, politiquement, et on l'a encore vu lors des municipales, Jean-Luc Mélenchon. Alors, peut-être une chose à préciser, c'est peut-être au niveau de son entourage. Hier, il y avait deux événements. Il y avait donc cette déclaration sur les ondes de TF1. Il y avait aussi un entretien chez Brut.
1: Oui.
6: Plus long, deux heures,
1: que
6: j'ai un peu écouté. Et là, quand on lui pose la question de ses successeurs, Jean-Luc Mélenchon évoque Manuel Bompard, Clémence Guettet, Coquerel. Mais par contre, il y a quand même une liste d'absents aussi. On pense à Rima Hassan, on pense à Raphaël Arnaud. Sur qui ils ont fait bloc, j'ai envie de dire, au moment de...

0: l'affaire Quentin Dorenc. Donc on voit que Jean-Luc Mélenchon, même au sein, on va dire, de sa garde prétorienne, il y a aussi une hiérarchie quand même. Donc là, il est peut-être en train de prévoir l'après-Mélenchon, mais non, sinon c'était un discours, de lancement de sa campagne présidentielle. Moi, je pense même que son premier meeting a été lors de la commission d'enquête sur ses liens avec l'islamisation, vous vous en souvenez peut-être, où il avait fait ce long discours, justement, en revenant sur l'histoire française, en montrant justement la France, la tolérance, où là, il avait été dans une posture quasiment de philosophe. Mais non, c'était somme toute assez prévisible comme déclaration.
1: Gabriel Cluzel.
2: Alors écoutez, moi, j'ai écouté ça avec beaucoup d'attention et je me suis demandé si c'était pas une réponse, si c'était pas sorti du bois, parce qu'on voit monter quand même la personnalité du maire de Saint-Denis, Bali Bagayoko, qui est présenté comme un candidat potentiel. Et finalement, alors qu'il y a cette petite musique de « c'est la fin du porte-parole, là, il faut des candidats qui ressemblent aux électeurs », est-ce que Jean-Luc Mélenchon s'est pas senti finalement un peu menacé? Ce qu'il s'est pas dit, bah, c'est le moment ou jamais de me déclarer. Alors j'ai remarqué que pour le moment, personne ne touche à lui, hein, c'est une vache sacrée. Il y a que, vous avez vu la journaliste hier, Claire Coudray, lui a posé la question. Elle lui a dit bah, attendez, le remplacement, la Nouvelle France, ça ne vous touche pas, vous.
1: On voilà, a l'extrait. On écoutera dans un instant. On marque une pause. On a l'impression que c'est le candidat déracisé ou pas? On se posera la question. Oh, allez, on ose se poser toutes les questions. On marque une pause, on revient. Est-ce que Jean-Luc Mélenchon est candidat, il est candidat à la présidentielle? Est-ce qu'il peut atteindre le second tour selon vous? Appelez-nous au Standard d'Europe 1.
3: 12h28, vous composez le 01 80 20 39 21, le numéro est non surtaxé. A tout de suite avec Christine Kelly sur Europe 1.
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1: Il est 12h30 sur Europe 1, le journal permanent, Émilie Dèze.
3: Les distributeurs de carburant reçus par le ministre de l'économie Roland Lescure ce matin. Au cœur des discussions, la hausse des prix à la pompe, le gazole et le samplon 95 restent au-dessus des 2 euros le litre. Une flambée des prix liée à la guerre au Moyen-Orient. Emmanuel Macron a appelé à une réouverture du détroit d'Ormuz concertée entre l'Iran et les États-Unis. Donald Trump lance aujourd'hui l'opération Projet Liberté. Concrètement, la marine américaine va escorter les navires bloqués depuis 2 mois dans le Golfe. L'Iran menace d'attaquer si l'armée américaine s'approche du détroit d'Ormuz. Un média iranien fait état de missiles tirés contre une frégate américaine. C'est demain matin que le rapport à l'oncle sur l'audiovisuel public sera publié sur le site de l'Assemblée nationale. Le député UDR vient de l'annoncer et il prévient ce rapport ne finira pas aux oubliettes. Charles Alongle espère que certaines de ces mesures seront prises dans une proposition de loi le mois prochain. Jean-Luc Mélenchon est-il le seul à pouvoir représenter LFI à la présidentielle? C'est la question du jour sur le site et l'application Europe 1. Le leader leader insoumis, a officialisé sa candidature à l'élection présidentielle de 2027. Ce sera sa quatrième tentative. Selon un sondage Harris Interactive, le RN domine toujours les intentions de vote pour 2027. Édouard Philippe est en position de l'affronter au second tour. On voit bien que c'est une génération qui ne respecte rien. La réaction de Sarah Knafo, interrogée sur Europe 1 et CNews sur la Free Party qui s'est tenue ce week-end à Bourges. La plupart des participants ont quitté ce matin le terrain militaire qu'ils avaient investi. Près de 20 000 contrôles ont été réalisés. 3 578 PV ont été dressés. Le ministre de l'Intérieur, Laurent Nunez, promet de mieux réprimander les rassemblements musicaux illégaux. À compter d'aujourd'hui, tous les étudiants pourront profiter des repas à 1 euro dans les restaurants universitaires. Ils étaient jusqu'ici réservés aux étudiants boursiers. Les autres payaient 3,30 euros. Et puis Paul Seixas participera au Tour de France cet été. Le prodige français deviendra donc à 19 ans le plus jeune coureur à prendre le départ de la Grande Boucle depuis 89 ans. Paul Seixas, récent vainqueur de la Flèche Wallonne, il a fini deuxième du Liège-Bastogne-Liège derrière Tadej Pogacar.
1: Il est 12h32 sur Europe 1. Prochain point sur l'actualité à 13h avec Clélie Mathias. Merci ma belle.
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1: Hier soir, dimanche 3 mai, Jean-Luc Mélenchon a officialisé sa candidature à la présidentielle au JT de TF1. Après approbation unanime des élus LFI dans la journée, il a déclaré « Oui, je suis candidat ». C'est sa quatrième tentative. Il se présente comme le mieux préparé avec une équipe, un programme et un seul candidat. Face à l'urgence du contexte guerre-climat, il désigne le RN comme principal adversaire et demande 150 000 parrainages citoyens. Nous sommes avec Rodolphe Carr et nous sommes avec César qui nous appelle de Bayonne.
13: Et vous aussi, appelez-nous au 01 80 20 39 21 12 33. Vous écoutez Christine Kelly. Belle journée sur Europe 1.
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1: Et bien sûr, dans un instant, nous recevons dans le cadre de la grande famille Europe 1 Elisabeth Assayag. Je suis très contente de la recevoir, de pouvoir discuter avec elle et savoir un peu comment est-ce qu'elle organise son émission La France Bouge.
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1: Oui, ouais, c'est intéressant, je suis ravie. C'est sympa la grande famille Europe 1. D'abord, Gabriel Cluzel peut-être, et ensuite on a César. Vous êtes déjà exprimé sur
2: oui, mais je peut-être pour raccrocher le lien. C'est vrai que on peut se demander.
1: Parce que vous avez
2: si...
1: beaucoup parlé pendant la pause tous les deux, donc
2: oui, si Jean-Luc Mélenchon déjà ne pourrait pas se sentir menacé par le maire de Saint-Denis qui monte, qui pourrait être la figure légitime. Autre hypothèse, mais c'est vrai que vous l'avez dit. Est-ce qu'il croit vraiment à sa chance? Et moi, je crois qu'il y croit. C'est la quatrième fois, sauf erreur de ma part, qu'il se présente. Comme Jacques Chirac, là aussi, il me semble. Donc, il doit se dire, cette fois, on va y arriver. Et c'est vrai que les chances ne sont pas nulles. Alors, ça dépendra de la dispersion des candidats.
1: Pour être au deuxième tour ou bien pour gagner la présidentielle?
2: Les deux, mon colonel. Non, mais vous savez, on ne sait pas ce qui peut arriver. Donc, les chances ne sont pas nulles pour lui. Et je pense qu'il ne voulait pas rater cette ultime occasion. C'est le champ du cygne, c'est le bâton de maréchal. Il ne veut pas, évidemment, rater cela.
1: Gabriel Cluzel, bonjour César, vous nous appelez de Bayonne. Et Jean-Luc Mélenchon, président?
14: Alors, pas cette fois-ci en tout cas, ni la prochaine fois. Alors bonjour Gabriel Cluzel et Christine Kelly.
1: Bonjour. Bonjour mon cher César.
14: Merci. J'ai voulu intervenir. J'ai la chance que Shannon m'a appelé. Ce que je trouve terrible, moi, c'est que on ait ce genre de proposition, c'est-à-dire qu'on a un parti. C'est pas que Jean-Luc, c'est aussi les gens qui sont derrière lui. Oui. On a un parti qui a soutenu le Hamas, quand même. Donc c'est quand même très grave qu'on ait ce genre de proposition en France. Il a soutenu le Hezbollah et en plus il a soutenu Maduro, qui est un dictateur. Oui. Donc si vous voulez, en termes de proposition, c'est très grave. Au-delà de ça, actuellement, il y a Emmanuel Macron, qui est ce qu'on appelle un global young leader, comme les deux autres présidents d'avant, c'est-à-dire des gens qui jouent contre leur camp au service des États-Unis d'Amérique. Mélenchon, lui, il jouera dans le camp plutôt de l'Algérie et de tous les pays du Golfe. Donc on a des gens qui jouent soit pour les Américains, soit pour les pays du Golfe, mais les plus islamistes, les plus radicaux. Il y a évidemment des milliardaires d'extrême-gauche comme Georges Soros qui sont derrière tout ça. Donc voilà, c'est un petit peu horrible, je trouve, cette élection. Mais par contre, la seule chose que je voudrais dire, c'est le référendum d'initiative citoyenne. C'est-à-dire que Jean-Luc Mélenchon, il en parle, mais dans la vie, il faut regarder ce que les gens disent, et on l'a beaucoup appris avec Macron, il faut regarder ce que les gens font. ça on l'a bien vu avec Macron, mais il faut regarder aussi ce que l'on ressent des gens. Et malheureusement, la corruption, si on voulait faire des rigs comme en Suisse, c'est-à-dire le référendum d'initiative citoyen, quelles que soient les idées, Jean-Luc Mélenchon, il n'accepterait pas qu'on diminue l'immigration, par exemple, ou qu'on diminue l'insécurité, qu'on souhaite des caméras de vidéosurveillance, ou qu'on souhaite renforcer les centrales nucléaires, baisser les impôts pour renforcer la croissance. Alors que Marine Le Pen et Jordan Bardella, qui ne sont pas pour les éoliennes, si on voulait des éoliennes, eh ben ils voteraient. Ils accepteraient les idées du peuple. Donc c'est pour ça que le RN, je trouve que c'est le meilleur parti, parce qu'ils accepteraient les idées du peuple, même si on votait pas pour eux, même si on ne soutenait pas leurs idées. C'est pour ça que je trouve que c'est un très bon parti. En tout cas, c'est une chance pour la France. Mais en tout cas, voilà, c'est ce que je voulais dire. C'est Merci. Très dangereux que Jean-Luc Mélenchon ou d'autres prônent ces idées, parce qu'ils ont soutenu le Hezbollah. Et donc, pour moi, c'est trop grave. Voilà.
1: Et oui, et on leur pardonne peut-être un peu tout. C'est ce que vous êtes en train de nous expliquer, mon cher César. Merci de nous avoir appelé de Bayonne. Je vous fais réagir dans un instant, Rodolphe, car d'abord, je prends Jean-Philippe en ligne, qui nous appelle de Toulouse. Et vous, que pensez-vous de Jean-Luc Mélenchon? Est-ce qu'il peut atteindre le second tour de la présidentielle en 2027, selon vous? Et ensuite, on écoutera Anne-Claire Coudray, hier soir, qui lui demandait qu'il serait remplacé à la prochaine présidentielle. D'abord, Jean-Philippe, bonjour.
15: Bonjour. Monsieur Mélenchon, au deuxième tour des élections présidentielles, je pense que c'est jouable. Et je suis surpris que tout le monde soit surpris qu'il se représente, étant donné qu'il avait, comme vous l'avez judicieusement remarqué, il avait dit qu'il ne se représenterait pas. Et je pense qu'il se représente pour une seule raison.
1: Pourquoi ?
15: Qui, au LFI, est capable de remplacer Monsieur Mélenchon ? Je ne suis pas mélenchoniste. C'est un excellent tribun. Il a une culture générale fabuleuse. Il est capable de donner des objections à n'importe quelle personne.
1: Et Jean-Philippe, et que pensez-vous, par exemple,
15: Sondage, si on faisait juste, vous voyez, un petit test, on prend 15 villes de France, la carte de France, et on met tous les mélenchonistes qui sont autour de lui, Bompard et toute la clique, pour mettre les 15 villes de France sur la carte de France. Il n'y en a pas un qui est capable d'avoir un zéro faute. Donc, M. Mélenchon, il a bien compris qu'il avait une collection de billes autour de lui et que s'il n'était pas le candidat, il n'y a aucune chance qu'il soit au deuxième tour.
1: Quand
15: M. Mélenchon partira d'LFI, à mon sens, LFI s'éteindra d'eux-mêmes. Ils s'éteindront d'eux-mêmes parce qu'ils sont incapables. Ils sont issus du niveau de plus en plus bas de notre éducation nationale. On ne peut rien demander à ces gens-là. Et M. Mélenchon, il est au-dessus. Il n'a pas le même âge. Il n'est pas issu de la même société. Et c'est logique.
1: Jean-Philippe, qui nous a appelé de Toulouse. Merci infiniment pour ce regard très précis, Jean-Philippe. Effectivement, c'est le candidat qui sort du lot. Écoutez Anne-Claire Coudray, qui avait fait remarquer à Jean-Luc Mélenchon hier soir qu'il avait dit qu'il serait remplacé pour la prochaine présidentielle.
16: Je voudrais quand même vous faire écouter un sonore, une définition de la Nouvelle France que vous avez donnée en janvier dernier pendant les campagnes des municipales. Il est intéressant.
17: D'accord, voyons. Nous avons besoin d'élections municipales qui puissent être une démonstration de la capacité de nos listes à incarner la Nouvelle France, celle du grand remplacement, celle de la génération qui remplace l'autre, parce que c'est comme ça depuis la nuit des temps.
16: Une génération qui remplace l'autre, vous l'appliquez pas beaucoup, cette règle.
17: Ah ben si, je remplace mes parents, vous aussi.
16: Mais vous restez candidat pour la quatrième fois.
1: Alors, Rodolphe Carr, comment vous réagissez, vous qui êtes auteur du livre Mélenchon, Le bruit et la fureur aux éditions La Nouvelle Librairie?
0: Oui, concernant cette notion de Nouvelle France, Jean-Luc Mélenchon louvoie, on va dire. Mais d'ailleurs, souvent dans ses meetings, il aime se présenter comme un maghrébin européen, donc il peut reprendre aussi cette notion un peu de métissage culturel.
1: Il est né à Tanger.
0: En tout cas, les interventions étaient très intéressantes parce que justement, on revient sur un des enjeux. Concernant les prises de position internationales de Jean-Luc Mélenchon, ça lui a permis aussi à un instant T de consolider sa base. Et ça, c'est très important. Moi, j'avais fini d'écrire ce livre il y a à peu près un an. Et à l'époque, je prenais justement dans la préface, je disais Jean-Luc Mélenchon sera au second tour. Et c'est vrai que même mon éditeur m'a dit, mais Rodolphe, il s'est cornerisé pendant la période. Je dis absolument pas. Justement, il a consolidé sa base au moment aussi de l'affaire Quentin de Roques. Alors là, plutôt la base, on va dire, antifasciste, parce que Jean-Luc Mélenchon, il a cette intelligence, c'est d'incarner à chaque fois le mythe politique par une personnalité. Rima Hassan pour le palestinisme, Raphaël Arnaud pour, on va dire, l'antifascisme, et Monsieur Bagayoko pour la Nouvelle France. Et hier aussi, il y a quelque chose de très important, parce que là, il consolide sa base. Mais il a besoin temps aussi de s'élargir un petit peu. C'est la fameuse théorie du quatrième bloc théorisée par Manuel Bompard, d'aller, ou en tout cas d'essayer d'aller chercher les abstentionnistes. Et par exemple, hier, dans l'entretien chez Brut...
1: Et ça, c'est très fort.
0: Ah bah bien sûr.
1: C'est comme ça que beaucoup de candidats LFI ont réussi justement à gagner les municipales. Ils ont été frappés aux portes de ceux qui n'allaient plus voter, n'ont jamais été votés.
0: Vous avez tout à fait raison. La deuxième intervention était intéressante parce qu'on revenait sur la baisse de niveau. Je suis le premier à aller dans son sens. En revanche, M. Guiraud, M. Bagayoko, ils n'ont pas volé leur élection. Ils ont fait du porte-à-porte.
1: Rodolphe Carr.
0: Ils ont amené, des camionnettes dans les banlieues pour que les gens s'inscrivent sur les listes électorales. Moi, quand je me suis intéressé à la France Insoumise, et je me suis dit, mais c'est un vrai parti politique perfectionné. Alors, autoritaire, vertical, tout ce que vous voulez, oui. Mais par contre, c'est un parti politique organisé avec des sections numériques très fortes. Et vraiment, la machine de l'intérieur est vraiment impressionnante, il faut l'avouer.
1: On marque une pause, on revient et on aura Mickaël qui nous appelle d'Île-de-France à propos de Jean-Luc Mélenchon. Mickaël qui pense que, je pense qu'il va demander à ses troupes une attitude de respectabilité. Oh, mais on va voir ça. Mickaël, je vous prends en ligne dans un instant, on marque une pause.
13: Et comme Mickaël, vous pouvez réagir au 01 80 20 39 21, c'est le numéro du stand. D'Art d'Europe 1 et les non surtaxés. La suite de Christine Kelly et vous, c'est dans un instant. 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
13: La suite, il est 12h44 sur Europe 1. Jean-Luc Mélenchon, candidat pour la 4e fois à l'élection présidentielle. Alors, peut-il atteindre, selon vous, le second tour en 2027? Le débat se poursuit avec Gabriel Cluzel. Votre invitée, Christine Rodolphe Carr, auteur de Mélenchon, Le bruit et la fureur, paru aux éditions La Nouvelle Librairie. Et vous aussi, chers auditeurs d'Europe 1, comme Mickaël, il nous a appelé au 01 80 20 39 21, Christine.
1: Bonjour Mickaël, que pensez-vous de cette annonce de candidature de Jean-Luc Mélenchon à la présidentielle 2027.
24: Bonjour à vous Christine, bonjour Gabriel, bonjour à vous tous.
13: Okay. Bonjour.
24: Bonjour. Oui, écoutez, je pense que à partir d'aujourd'hui, on va voir un changement radical des troupes de M. Mélenchon au niveau de l'Assemblée nationale, dans la mesure où, selon moi, il va y avoir une mise en place d'une respectabilité. Je pense que les outrages vont cesser. Il a bien compris, c'est un fin stratège, que lors des derniers sondages, il y a plus de 70% des gens qui pensent que c'est un danger pour la démocratie. Il a bien compris cela et la consigne va être donnée. Vous allez voir, on va assister à un changement radical, que Mme Braun-Pivet aura beaucoup moins de sanctions à donner, de rappel à l'ordre à l'Assemblée.
1: Intéressant, intéressant, effectivement. Vous dites un peu peut-être comme a fait peut-être le Rassemblement national avec, qui a vraiment qui s'est habillé de respectabilité, voilà, aucun débordement depuis des années maintenant.
24: Je ne pense pas que le RN se soit habillé dans la mesure où la présidence a été prise par Marine Le Pen. Et Marine Le Pen et son père, ce sont deux personnes différentes. Donc je ne pense pas que ce soit une posture, alors que je pense que Mélenchon, c'est une posture.
1: Là, ça serait une posture. D'accord. Merci beaucoup, hein, Mickaël, de nous avoir appelé au standard d'Europe 1. Excellente journée sur Europe 1, mon cher Mickaël. Restez à l'écoute, hein, parce que dans un instant, on va recevoir Elisabeth Essayag dans le cadre de la grande famille Europe 1. Rodolphe,
2: semaine spéciale, oui.
1: Oui, semaine spéciale. Pardon, ma Géraldine. Rodolphe, Karl, comment vous réagissez par rapport à ce que vient de dire Mickaël? Oui, ils vont endosser une certaine respectabilité. Maintenant, ils vont, voilà.
0: Bah, comme je vous l'ai dit,
1: rentrer dans le rang.
0: La stratégie mélenchoniste, c'est un peu ce fusil à deux coups, c'est-à-dire consolider sa base, il faut les surmotiver pour qu'ils aillent voter, ça c'est un des enjeux. Comme je vous l'ai dit, avec les trois mythes mobilisateurs, le palestinisme, l'antifascisme et le mythe de la Nouvelle France, qui visent à chaque fois des populations un peu différentes, qui peuvent se recouper mais qui sont assez différentes. Mais par contre, il y a vraiment cette stratégie de faire sortir les abstentionnistes du vote, parce que ça c'est aussi un gros enjeu. Alors, question aussi intéressante, c'est que les abstentionnistes, c'est souvent un électorat, on va dire, en tout cas c'est un électorat qui ne vote pas, mais un électorat qui peut autant surgir du côté du RN que du côté de la France Insoumise, pour des questions souvent socio-professionnelles.
1: Oui, mais la France Insoumise, ils sont plus mordants.
0: Mais par contre, vous savez...
1: Parce qu'eux, ils vont les chercher.
0: Ah ben bien sûr.
1: Alors que le RN, il lance peut-être des appels. Mais eux, ils vont faire du porte-à-porte pour aller les chercher. LFI, oui ou non?
0: Bah bien sûr.
1: J'ai l'impression. Hein.
0: Et même la stratégie de normalisation du RN qui est mise en place, c'est aussi du pain béni quelque part pour la France Insoumise. La France Insoumise peut dire justement ces catégories assez populaires. Mais regardez, ils sont en train de rentrer dans le moule. Ils vont devenir un énième parti du système. Nous, on est le seul parti de rupture. Et je pense qu'il y a quelque chose qui joue dans cette parenthèse. On va aller, pour les élections présidentielles de 2027, à trois crises majeures. La crise sociale avec possiblement les carburants, on va dire, à la rentrée en septembre. Une crise de régime. On voit que la 5e République est complètement dévitalisée avec un pouvoir des juges exorbitant. Pouvoir des juges qui peut autant être critiqué à gauche qu'à droite. Et aussi cette crise politique où on voit qu'on a trois blocs aujourd'hui avec des blocs relativement étanches. On a une absence de majorité claire. Et
1: qu'est-ce que vous avez dit, crise sociale, c'est ça, crise de régime et crise politique?
0: Ah bah, évidemment. Et d'ailleurs, sur les mouvements sociaux, regardez une chose intéressante. Jean-Luc Mélenchon a mis la main sur les mouvements sociaux, notamment par ses liens avec la Jeune Garde. Ça a été largement théorisé. Regardez, par exemple, Olivier Faure, il y a deux jours, il s'est fait enfariner. Il y a une véritable terreur aujourd'hui dans les mouvements sociaux.
1: Sur son propre terrain du 1er mai. Hein.
0: Voilà, exactement. Mais par exemple, c'était Jérôme Gadge, à l'époque aussi, qui avait subi quelques ladis. On se souvient de Raphaël Glucksmann, qui avait été sorti d'une manifestation le 1er mai à Saint-Étienne. Donc c'est important. C'est important de toujours mentionner aussi cette main qu'a Jean-Luc Mélenchon aussi sur le mouvement social.
1: Gabriel Cluzel,
2: oui, il y a quand même quelques écueils pour Jean-Luc Mélenchon, parce qu'on a l'air de dérouler un tapis rouge là en disant qu'ils ont une stratégie merveilleuse. Il y a des écueils. Là, moi, j'ai constaté par exemple qu'à Toulouse, la gauche ne s'était pas mobilisée autour d'un candidat jugé trop radical. Donc parfois, l'option de la radicalité, elle éloigne également. Alors, et puis, il peut y avoir des rivalités autour de précisément la Nouvelle France, l'Ancienne France, le porte-parole, etc.
1: Alors, Elisabeth Essayag est là pour la Grande Famille Europe 1. Donc, 10 secondes pour terminer. Rodolphe Karl, j'ai une dernière question pour vous en 10 secondes. Jean-Luc Mélenchon est président. Nous sommes en 2027, président de la République. Que se passe-t-il?
0: Eh bien, justement, il jouera le mythe résistentialiste. Le mythe résistentialiste contre toute la liste des bourreaux qu'on connaît, l'Empire Bolloré, le monde de la finance, le monde politico-culturel, enfin médiatico-culturel.
1: Donc il met tout le monde en prison.
0: Mais ils jouent énormément là-dessus. Et vous savez, c'est une de leurs grandes phrases, ils reviennent souvent sur l'entre-deux-guerres, ils disent toujours, c'est soit Hitler, soit le Front Populaire. Mais ça, c'est une rhétorique qui marche énormément, notamment pour mobiliser cet électorat de gauche.
1: Merci.
0: Et quant à ce que vous disiez, Gabriel, je pense que Jean-Luc Mélenchon veut revenir à une partition gauche contre droite où lui incarne seule la gauche contre le pouvoir réactionnaire de droite.
1: En tout cas, Rodolphe Karl, merci d'avoir été en direct sur Europe 1. Jean-Luc Mélenchon est président de la République. J'aimerais bien savoir ce que font les forces de l'ordre. 3 points de suspension. Merci beaucoup de nous avoir rejoints, Elisabeth Essayag. Vous êtes journaliste animatrice de La France Bouge du lundi aujourd'hui, 21h à 22h sur Europe 1. Et c'est un plaisir de vous recevoir.
6: Et moi, je suis ravie d'être là. J'aime beaucoup ce que vous faites, Christine.
1: C'est gentil.
6: Ça me fait très plaisir d'être là.
1: Et moi aussi, j'aime beaucoup ce que vous faites. Et on m'a demandé qui est-ce que j'aimerais bien recevoir. J'ai dit tout de suite vous. Pourquoi?
6: Ah, merci.
1: Non, vraiment, parce que je trouve qu'avoir des portraits, alors peut-être que je me trompe, mais avoir, vous faites des portraits des gens qui font des choses. Votre émission, elle est positive.
6: Très.
1: Vous arrêtez sur des visages parfois que l'on ne connaît pas pour aller fouiller et voir un peu ce qu'ils apportent à la France. Et ça me touche.
6: Merci d'abord, beaucoup Christine, parce que derrière chaque grande entreprise en France, ou même petite entreprise, des start-up, des PME, il y a un humain. Et moi, ce qui m'intéresse, c'est l'humain. Quand une entreprise fonctionne, quand on la relève, ce sont des gens qui se retroussent les manches. Ouais. C'est pas la France dont on se plaint toute la journée. C'est la France qu'on aime. C'est la France des talents. Tous les talents, c'est pas des talents qu'on choisit. Ce sont des entreprises patrimoniales, des entreprises familiales. Il y a un vrai sujet actuellement, c'est les reprises d'entreprises. Il y en a 500 000. Serge Papin a lancé un appel la semaine dernière là-dessus. Et, il va falloir reprendre ces entreprises, faute de transmission. Faute de, de savoir-faire, faute de talent. Et là, par exemple, là, je reçois le patron des cours Legendre. Vous vous souvenez des cours Legendre quand on prenait des cours
2: soutien scolaire,
6: le soutien scolaire.
2: Les stages, on s'en souvient.
6: Et bien, il y a 3 ans, cette entreprise devait mourir.
2: C'est vrai?
6: Ouais, parce qu'en fait, ils n'ont pas su prendre le virage du digital. Il n'y avait rien. C'était encore des salaires, des feuilles, des bulletins de salaire en papier, des plannings accrochés au mur. Ils n'ont pas su. Voilà, parfois, on n'y arrive pas. Deux repreneurs qui venaient d'univers très différents, mais un peu spécialisés dans la tech, en 2 ans, plus de 70% de croissance, parce qu'ils ont su la remettre au goût du jour.
7: Elisabeth Essayag sur Europe 1, exceptionnelle. On écoute un petit extrait, et ensuite je vais vous demander quelle est l'initiative ou la pépite française qui vous a le plus impressionné.
6: Toutes 15, 14 restaurants, vous allez en ouvrir d'autres. C'est des fonds propres, vous faites appel à des banques. Comment on fait parce que là, le modèle est éprouvé. J'imagine que tout est ouvert.
8: Alors oui, là c'est effectivement plus simple aujourd'hui, mais moi, comme je suis un autodidacte, j'ai découvert en 2015 ce que c'était qu'un fonds d'investissement. À l'époque, des fonds TEPA, ils avaient de l'argent et ils savaient pas quoi en faire. Donc j'ai fait ma première levée de fonds en 2015, c'était 1,2 million, je crois. Et je croyais que j'avais volé l'argent tellement ça a été facile d'aller le...
6: Mais tout est facile quand on vous entend parler.
8: Mais c'est vrai, je suis désolé, c'était comme ça, c'était gênant.
7: Elisabeth Assayag en direct sur Europe 1 dans le cadre de la grande famille Europe 1 où, voilà, nous sommes du 4 au 10 mai sur Europe 1. La radio ouvre ses portes en grand aux auditeurs afin qu'ils puissent venir assister aux émissions emblématiques et nous avons la chance de vous avoir. Quelle initiative ou pépite française vous a le plus impressionné?
6: Mais c'est très difficile de répondre à cette question. Honnêtement, ça fait un peu l'école des fans, Jacques Martin, mais ils sont tous formidables. Oui. Là, à l'instant, je viens d'avoir le cofondateur de Pixie Science. Pixie Science, c'est une solution digitale, parce que faut le dire, l'IA est partout, mais l'IA va aider à conserver des métiers. Il faut arrêter de penser que l'IA va supprimer les métiers. Ça va les conserver. Eux, ils ont constaté que le niveau des élèves en maths est vraiment nul. Et chaque année, ça baisse. Et cette IA permet au professeur d'adapter la correction. Parce que ce qui est difficile pour un professeur, c'est de corriger, c'est long, c'est fastidieux, etc. Et donc, ça va quasiment être du cas par cas. Ça me marque. Parce que ça va aider, s'ils arrivent à nouer des partenariats avec l'éducation nationale, au-delà des écoles privées, ça peut faire avancer et augmenter notre niveau.
7: Comment elle s'appelle déjà
6: cette start-up, c'est Pixie Science. Vous m'avez demandé ce qui m'avait plus marqué, parce que c'est la plus récente. Et je vous assure que tous les jours, dans la médecine, dans la woman tech, vous savez qu'aujourd'hui, la santé des femmes est prise au sérieux. Auparavant, ce qu'on disait, c'est pas grave, c'est normal. Non, aujourd'hui, il y a des start-up Z-Wig spécialisées dans la détection de l'endométriose. Une femme sur 10 souffre d'endométriose, moyenne pour diagnostiquer cette maladie, 7 ans, 7 à 10 ans. Z-Wig, c'est un test salivaire conçu, créé par des Français. C'est une start-up française.
2: Formidable. Incroyable.
6: Voilà, ça m'a marqué.
7: Elisabeth Assayag, une minute pour terminer. 2 questions. Quel conseil vous donneriez à un jeune entrepreneur ou innovateur aujourd'hui? Et 2e question, quel est selon vous le rôle d'une émission comme la vôtre dans un paysage médiatique particulier?
6: Alors, 1re question, l'adaptabilité. Être ouvert.
7: Absolument.
6: Ne pas s'enfermer dans une case. Être ouvert. Accepter qu'on ne pense pas pareil. Parce que même dans l'entrepreneuriat, ça permet de créer des grandes choses. 2e chose, quelle était votre question, Christine?
7: Ma 2e question, c'est sur l'émission. Quel est le rôle de votre émission?
6: Alors,
7: parce que elle apporte un souffle du positif.
6: On essaye d'espoir.
7: Je réponds à la question.
6: On ressort avec le sourire. Il y en a plein qui m'ont dit, des grandes patronnes, même une ancienne ministre qui m'avait dit, elle est d'utilité publique, votre émission. Parce que c'est la France qui marche.
7: C'est la France qui marche. C'est la France qui ose. Bouge.
6: Elisabeth qui ose, Assayag. C'est de l'audace.
7: Mais venez tous les jours.
6: Ah, mais avec
7: voir.
6: Plaisir.
7: Avec plaisir. Positif, Elisabeth Assayag, La France bouge tous les soirs sur Europe 1.
13: 21h
7: à 22h. Bonjour Clélie Mathias.
6: Bonjour Christine,
7: alors,
6: bonjour à tous.
7: Comment ça
6: dans
7: votre émission qui bouge aussi.
6: Et qui bouge et qui ose aussi. Europe 1 Info, tous les jours de 13h à 15h. Et bien dans un instant, on parlera alors politique avec Jean-Luc Mélenchon à l'assaut du second tour directement. Et puis bien sûr, la free party, vous savez qu'il y a trois jours hein, de fête là déjà à Bourges exactement. On se posera la question, mais on le savait, pourquoi est-ce qu'on n'a rien fait en amont? Alors on en débattra.
1: Belle émission.
6: Merci Christine.
13: À demain de 11h30 à 13h. C'était Christine Kelly sur Europe 1.
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6: Il est presque 13h.
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6: Bonjour à tous, merci d'écouter Europe 1 Info. Je suis très heureuse de vous retrouver. On est ensemble jusqu'à 15h pour de l'info, du débat et des longs entretiens politiques. Tout de suite, on commence par le grand journal de la mi-journée. Dans l'actualité de ce lundi 4 mai, des profits records pour les distributeurs de carburant. Quel geste envers les consommateurs? Faut-il redouter une pénurie dans les mois à venir? Les entreprises pétrolières, parmi lesquelles Total Energy, étaient convoquées à Bercy ce matin sur ces sujets. On y reviendra. Candidat pour la quatrième fois, Jean-Luc Mélenchon, 74 ans à l'assaut pour 2027 et il vise directement le second tour. Jean-Luc Mélenchon est-il le seul à pouvoir représenter LFI à la présidentielle? C'est la question Europe 1 du jour. Vous pouvez donner votre avis sur le site et l'appli Europe 1. Pour l'instant, une majorité de non. Lui n'a que 19 ans, mais il se lance dans le Tour de France. On vous en dira plus sur le jeune prodige du cyclisme français, Paul Sexas. Il faut apprendre à le connaître. Cette question, peut-on boire de l'alcool quand on prend des antibiotiques? La question à laquelle le docteur Brigitte Millot répondra dans un quart d'heure dans sa chronique santé du jour. Géraldine Amon, bonjour.
13: Bonjour Clélie.
6: La tendance météo du jour avec un temps instable.
13: Et oui, à cause en effet de ces pluies et orages qui persistent et restent abondants sur un tiers sud du pays. Orages nombreux aussi sur les régions centrales. centrale. Le temps, en revanche, est légèrement plus sec près de la Manche. Quant aux températures, elles sont en baisse, 16 à 21 degrés en général, jusqu'à 24 degrés en Corse. Météo complète sur Europe 1 à la fin du journal.
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4: Après 3 jours de fête, la free party dans le Cher prend fin avec encore 8000 personnes présentes sur le site ce matin. Mais au total, ce sont 20 000 participants qui se sont rassemblés ce week-end sur un site militaire près de Bourges, en toute illégalité. D'où ce mot d'ordre passé par Laurent Nunez, contrôler et verbaliser toutes les personnes qui quittent les lieux, William Molinier.
5: Oui, sur les 20 000 personnes présentes depuis vendredi, 19 636 contrôles ont été réalisés, 9 individus interpellés, plus de 3 500 procès-verbaux dressés, des amendes pour être entrés sur un terrain militaire, d'autres pour participation à un rassemblement illégal, soit 300 euros par personne. Plus de 150 individus ont été verbalisés pour détention de stupéfiants, plusieurs dégradations ont déjà été constatées, une barrière cassée, de nombreux tags, un coffret électrique endommagé et des blessés, 87 personnes prises en charge à l'hôpital au cours du week-end. Une question demeure, comment 20 000 personnes ont pu se rendre sur un site militaire hautement sensible sans en être empêchées en amont? Le gouvernement entend porter une proposition de loi prévoyant une peine de 6 mois de prison et 30 000 euros d'amende pour les organisateurs des rave parties. Texte adopté en première lecture à l'Assemblée nationale le mois dernier.
4: William Molinier du service police-justice d'Europe 1.
13: Il est 13h02 sur Europe 1. Avant de parler des prix du carburant à la pompe, nous revenons sur ces affaires d'abus et de violences de la part d'animateurs dans le périscolaire qui ne touchent pas que la capitale.
4: Les langues se délient aussi en province. Partout en France, les témoignages et plaintes se multiplient. Tours, Charleville-Mézières ou même dans les Landes. Écoutez le témoignage d'Isabelle. Son petit garçon a été agressé sexuellement par un animateur à la rentrée scolaire. Elle s'exprime au micro de Maximilien Carlier pour Europe 1.
14: Mon petit garçon pleurait, demandait tous les matins s'il avait garderie, il se réveillait la nuit, il donnait le nom de certains animateurs, animatrices, et je pensais pas du tout que ça aurait pu arriver jusque là où on en est aujourd'hui, en fait. Il y a des violences physiques, il y a des violences sexuelles, il y a potentiellement des viols, c'est scandaleux, parce que on n'a pas forcément pu protéger nos enfants. Moi, j'étais à décontenancée quand la gendarme m'a appelé et qu'elle voulait nous auditionner, parce que le nom de mon fils est revenu sur une déposition qu'avait faite une animatrice quand l'enquête elle a débuté, en fait. J'ai eu comme un flashback, tout le mal-être de mon fils à la rentrée, et c'était parce qu'il y avait un réel problème.
13: Les entreprises pétrolières, parmi lesquelles Total Energy, à Bercy ce matin.
4: Pour faire le point sur les prix des carburants à la hausse, et aussi pour parler des stocks. Pas de risque de pénurie, dit-on, pour le moment, mais jusqu'à quand ? Depuis le début du conflit, il manque 10% de la demande mondiale de pétrole chaque jour, soit près de 10 millions de barils de pétrole, selon les experts. Combien de temps cela peut-il tenir, Aurélien Fleureau ?
15: Contrairement à l'Asie, l'Europe est pour l'instant épargnée par les pénuries. Aucun risque à l'horizon pour les 3 ou 4 prochaines semaines, explique Olivier Gantois, président de l'UFIP Énergie et Mobilité.
16: En Europe, à ce stade, on ne connaît pas de pénurie. En France non plus, on arrive à approvisionner normalement autant les bruts pour les raffineries françaises que les produits finis pétroliers dont on a un déficit, donc le diesel et le carburant acteur.
15: À partir de juin, juillet, l'inquiétude va concerner le kérosène. Les compagnies aériennes l'anticipent déjà, mais pour les carburants routiers, la France n'a presque pas touché à ses stocks stratégiques, rappelle Olivier Gantois.
16: Ils ont été utilisés ici et là pour dépanner des régions qui étaient en déficit. Si à un moment, il y a une véritable pénurie, on pourra utiliser les stocks stratégiques comme complément d'approvisionnement.
15: Et ce qui est en train de se jouer, c'est bien une évolution des stratégies d'approvisionnement au niveau mondial. Alors même sans pénurie, il y aura moins d'offres, mais toujours autant de demandes. Et la seule certitude, eh bien, c'est que les prix vont rester à un niveau très élevé pendant encore de longues semaines.
4: Aurélien Fleureau du service économie d'Europe 1. À l'origine de cette crise pétrolière, le blocage du détroit d'Ormuz qui se poursuit. Emmanuel Macron appelle à une réouverture concertée entre l'Iran et les États-Unis. Concertation qui ne semble pas être à l'ordre du jour. Les États-Unis ont annoncé une opération de déblocage avec escorte militaire de plusieurs navires dès aujourd'hui. Bonjour Antoine Bienveau.
17: Bonjour Clélie, bonjour à tous.
4: Mais cette initiative américaine ne semble pas du goût des Iraniens.
17: Oui, face aux manœuvres américaines, les gardiens de la révolution répliquent. Les médias iraniens font état d'un premier tir ayant visé une frégate américaine tout à l'heure. Information pour l'instant démentie par les États-Unis. Téhéran avait prévenu ce matin que toute force armée étrangère, en particulier américaine, qui s'approcherait d'Ormuz serait la cible d'attaque. Une réponse agressive au Freedom Project, projet liberté en français annoncé hier par Donald Trump. Il s'agit d'une opération lancée ce matin par la Maison Blanche pour escorter de manière pacifique les bateaux dans le détroit d'Ormuz. Mais Donald Trump a prévenu, il utilisera la force en cas de résistance de la part de Téhéran. Des missiles, plus d'une centaine d'aéronefs et 15 000 soldats sont d'ailleurs mobilisés par le Pentagone pour sécuriser le passage des bateaux. La tension qui ne redescend pas donc entre Téhéran et Washington, d'autant que sur le volet diplomatique, là aussi le ton se durcit. Car si Donald Trump assurait hier que les discussions étaient très positives, l'Iran juge ce matin les demandes américaines excessives et réclame une approche plus raisonnable pour poursuivre les pourparlers.
4: Merci beaucoup Antoine Bienveau.
13: 13h06, la suite du journal de Clélie Mathias sur Europe 1 avec la politique et un candidat de plus à l'élection présidentielle de l'an prochain.
4: Oui, Jean-Luc Mélenchon, deux nouveaux candidats à l'élection présidentielle. Il l'a annoncé hier soir sur TF1. À 74 ans, le leader des Insoumis veut encore incarner la gauche et affronter le Rassemblement national. Choisi sans surprise par les Insoumis, il se dit le mieux préparé face aux crises et aux tensions internationales. Quatrième tentative donc pour l'ancien député. Et fin d'un faux suspense, Arthur Delaborde.
0: C'est reparti pour une quatrième campagne. Jean-Luc Mélenchon relance la machine sans véritable concurrence interne.
1: Je suis candidat. Si vous voulez, c'est le contexte et l'urgence qui ont fixé la décision insoumise.
0: Une urgence invoquée, mais une candidature largement écrite à l'avance. Comme en 2022, il pose la condition des 150 000 parrainages citoyens, un seuil symbolique qu'il franchira sans difficulté. Après sa défaite il y a 4 ans, il disait vouloir passer la main. Aujourd'hui, il affirme n'avoir jamais changé de cap.
1: Ah, pas du tout, j'ai pas changé d'avis. La discussion ne s'est pas portée sur quel est le meilleur candidat du point de vue de je ne sais quoi, quelle esthétique. C'était qui est-ce qui est le mieux préparé pour faire face à la situation qui arrive.
0: À près de 75 ans, Jean-Luc Mélenchon reste incontournable chez les Insoumis, mais de plus en plus contesté ailleurs. À gauche, notamment, le doute s'installe. Trop clivant, trop radical et une dynamique qui s'essouffle. Seuls 16% des Français souhaitent sa candidature, selon le baromètre IFOP fiducial réalisé fin avril pour Le Figaro.
4: Arthur Delaborde du service politique d'Europe 1.
13: Et cette question à présent, que contient le rapport de la commission parlementaire sur l'audiovisuel public?
4: Après de longs débats, d'auditions, de batailles entre les groupes politiques, le rapport qui a bien été validé sera rendu public demain. Alexis de la Fontaine, certaines préconisations ont déjà été dévoilées. Que va-t-on apprendre?
2: Eh bien, les Français vont découvrir les 80 recommandations du rapporteur. Certaines ont déjà fuité, notamment dans Le Figaro ce matin. Sur le budget, réduire la facture d'1 milliard d'euros. Pour cela, supprimer France 4, mais aussi des dizaines de stations de radio. Et enfin, fusionner France 2 et France 5 pour garantir l'indépendance et la pluralité éditoriale. Charles Alloncle propose de diversifier l'origine politique des éditorialistes sur France Inter en invitant des journalistes issus des médias de droite. Et surtout changer le mode de désignation du président de France Télévisions. D'autres révélations s'annoncent explosives, notamment sur la publication des rémunérations des stars du service public comme Léa Salamé, Élise Lucet, Patrick Cohen ou encore Laurent Delahousse. Transparence également sur les contrats passés avec les sociétés de production. Fini l'omerta sur le coût des émissions, les marges et les potentiels conflits d'intérêts. Des informations très sensibles que Delphine Ernotte, la présidente de France Télévisions, ne voulait surtout pas rendre publiques. Car en période de crise, ces dépenses peuvent sembler indécentes aux yeux des Français.
4: Alexis de la Fontaine du service politique d'Europe 1.
13: Et place au sport sur Europe 1 à 13h09 avec le cyclisme et une grande annonce pour cet été.
4: Oui Géraldine, on parle bien du Tour de France. Mm-hmm. Paul Sexas a mis fin au suspense ce matin, il participera bien à la grande boucle. Alors pour ceux qui ne le connaissent pas, c'est un jeune prodige du vélo, il n'a que 19 ans. Bonjour Cyril de la Morinerie.
3: Bonjour à tous.
4: C'est le plus jeune coureur à prendre le départ du Tour de France depuis 89 ans.
3: Oui, et Paul Sexas effectivement est le nouveau prodige du cyclisme tricolore depuis Bernard Hinault, dernier vainqueur français du Tour de France il y a 41 ans. On n'avait pas vu un tel phénomène. Excellent grimpeur et descendeur, Paul Sexas excelle sur les routes malgré son jeune âge. Ce matin, le Français a mis fin au suspense. Le cycliste de l'équipe Décathlon CMA-CGM a annoncé sa participation à la Grande Boucle lors d'un clip où il échange avec ses grands-parents chez eux en Haute-Savoie.
7: En juillet prochain, j'aurai quand même une course.
8: C'est-à-dire, laisse-nous deviner.
7: Devine.
8: Tour de France.
7: Ouais.
8: Ah, ben là, ça y est, c'est décidé.
3: Tu sais. Ils sont heureux, les grands-parents. Et Paul Sexas qui réalise un début de saison vertigineux. Il a remporté la Flèche Wallonne. Et pour le légendaire Richard Virenque, Paul Sexas a donc pris la bonne décision.
10: Je pense que vu ce qu'il nous a montré ces premiers mois de compétition, il a quand même gagné le Tour du Pays Basque, qui est une course à étapes très difficile. Donc Paul Sexas, je crois qu'il a tout à fait raison de prendre le départ et de voir comment ça se passe. En plus, ça va être une grande fête du vélo et la France attend que ça.
3: Paul Sexas aura 19 ans, 9 mois et 10 jours lorsque la grande boucle s'élancera de Barcelone le 4 juillet prochain.
4: Merci Cyril, et on lui souhaite... Eh bien, on lui souhaite beaucoup de succès, remporter.
3: Ça serait extraordinaire.
4: Ça serait quand même incroyable.
3: Alors, il a terminé derrière Pogacar, qui a remporté la grande boucle et le tenant du titre. Lors de la dernière course qu'il a disputée, c'était la Flèche Wallonne. Mais il a tenu vraiment le coup. Et pour Richard Virenque, il peut éventuellement aller détrôner le Slovène. On verra ça.
4: On verra ça, on le suivra en tout cas. Exactement.
3: Dernière victoire française, 85, Bernard Hinault.
4: Merci beaucoup Cyril.
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4: Bonjour Claire Lemaître.
12: Bonjour Clélie.
4: On est moins optimiste du côté de la Bourse de Paris, un début de semaine plutôt pessimiste.
12: Oui, des investisseurs qui ont encore les yeux rivés sur le Moyen-Orient, ambiance lourde qui pèse sur le CAC 40, il perd 1%. On a quand même de belles hausses pour le secteur de la tech et surtout pour les valeurs liées aux semi-conducteurs. ST Microelectronics bondit de 4%, plus 14% pour Soitec, toujours porté par le boom de l'intelligence artificielle. Et puis on suit l'automobile, Donald Trump a annoncé de nouveau de droits de douane sur le secteur en Europe. Alors ça pèse surtout sur les constructeurs allemands, BMW, Porsche ou Mercedes qui sont en nette baisse. À Paris, Stellantis est stable et Renault cède 0,8. En Europe, la bourse de Londres est fermée aujourd'hui. Moins 0,1 pour Francfort, moins 1% à Paris pour le CAC 40. On est à 8030 points.
4: Merci Claire Lemaître. 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
4: La météo de Géraldine Amont, alors elle tient en deux mots aujourd'hui. Pluie et orage.
18: Et oui, cela concerne tout particulièrement le sud du pays, un sud où les pluies se maintiennent et seront accompagnées d'orages, pluies orageuses qui, au fil de l'après-midi, gagneront la Corse du sud, des orages qui donnent aussi de la grêle et des rafales de vent jusqu'à 80 km/h en Occitanie et qui vont progresser vers la région PACA en donnant de forts cumuls de pluie. Ces orages vont persister dans la nuit sur les Cévennes avec de fortes pluies attendues entre le Gard et le département de l'Ardèche. Ailleurs, de la Bretagne à la Normandie et jusqu'au Pas-de-Calais. Le ciel alternera entre nuages, porteurs d'averses, parfois orageuses aussi. Sur le Grand Est et la région Rhône-Alpes, quelques éclaircies apparaissent au fil de l'après-midi, mais seront tout de même ponctuées d'averses. Pour les températures, vous l'avez remarqué, elles sont en baisse. 15 degrés à Dunkerque et Saint-Brieuc, 16 degrés à Dijon, 17 à Saint-Étienne et La Rochelle. Il fera 18 à Caen, Brest, Lyon et Avignon, 19 à Quimper et Bordeaux, 20 degrés dans la capitale, Rennes et Toulouse, 21 à Lille et Perpignan, 23 degrés à Strasbourg, jusqu'à 24 degrés à Ajaccio. Alors demain, eh bien les conditions restent instables sur l'ensemble du territoire avec des averses ponctuées de coups de tonnerre sur un grand quart sud-ouest du pays. Les températures, elles, seront comprises demain matin entre 8 et 12 degrés en général, jusqu'à 16 degrés autour de la Méditerranée. Demain après-midi, un petit peu comme aujourd'hui, 15 à 19 degrés en général, 20 à 23 degrés autour de la Méditerranée et en plaine d'Alsace jusqu'à 24 degrés en Corse.
4: Merci beaucoup Géraldine.
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18: Il est 13h14, nous accueillons le docteur Brigitte Millot pour la rubrique santé du jour.
4: 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Son chapeau noir.
18: Moi j'ai entendu Géraldine, j'ai écouté.
4: Bonjour docteur Millot. Alors aujourd'hui on va parler d'une question que beaucoup d'entre nous se posent au moment de commencer un traitement. Peut-on boire de l'alcool quand on prend des antibiotiques ?
19: Alors oui, vous avez raison, c'est une interrogation très fréquente et il existe autour de ce sujet beaucoup d'idées reçues. Certains pensent que c'est totalement interdit, d'autres estiment que cela ne change rien. La réalité, comme souvent, est un peu plus nuancée. Rappelons que l'alcool doit être consommé avec précaution et modération. Et rappelons-le aussi, un antibiotique est un médicament inefficace contre les virus, mais essentiel dans de nombreuses infections bactériennes. Angine, infection urinaire, pneumonie, infection dentaire ou encore certaines infections cutanées. Lorsqu'un médecin prescrit un antibiotique, l'objectif est simple. Éliminer la bactérie et pour cela, le traitement doit être bien suivi, à la bonne dose et jusqu'au bout, même si on se sent mieux rapidement. Alors, où intervient l'alcool ? Contrairement à une idée très répandue, l'alcool n'annule pas systématiquement l'effet des antibiotiques. Dans la majorité des cas, un verre occasionnel ne bloque pas directement l'action du médicament. Mais cela ne signifie pas pour autant que le mélange est sans conséquence. Déjà, pour commencer, l'alcool peut aggraver certains effets secondaires déjà provoqués par les antibiotiques, comme les nausées, les maux de ventre, les vertiges, la fatigue ou la somnolence. Et les deux associés potentialisent leurs effets, donc c'est pas top. Ensuite, lorsqu'on est malade, le corps a besoin de repos et d'une bonne hydratation pour récupérer. De l'eau, hein. L'alcool peut favoriser la déshydratation, perturber le sommeil et ralentir la récupération. Mais surtout, certains antibiotiques sont clairement incompatibles avec l'alcool. Et l'association peut provoquer ce que l'on appelle l'effet antabuse, avec maux de tête, vertige, rush, suée, vomissement, palpitations, malaise. Donc des réactions très désagréables, parfois même impressionnantes. Dans ce cas, l'interdiction est réelle, stricte, pendant le traitement et jusqu'à 72 heures après la fin du traitement. Donc vous l'aurez compris, il ne faut pas bannir totalement l'alcool avec les antibios, mais fortement les limiter et surtout, surtout, lire la notice et demander conseil à votre médecin ou pharmacien qui vous dira lesquels contre-indiquent formellement la consommation d'alcool. Et finalement, quelques jours sans alcool, c'est parfois le prix le plus simple pour guérir plus vite et surtout mieux.
20: Oui, le message est passé. Exactement. Merci, docteur Millon. On vous retrouve demain, évidemment, à 1h15, comme tous les jours, dans Europe Info. À présent, place au débat. Tiens, Jean-Luc Mélenchon est candidat à la présidentielle pour la 4e fois. Thomas Bonnet, Sébastien Ligné, le duo de chroniqueurs du jour. Comment vous l'avez trouvé hier sur TF1, Thomas Bonnet ?
21: Faussement calme. Faussement il essaie calme. De nous faire croire qu'il est redevenu calme, je n'y crois pas beaucoup.
20: Et vous, Sébastien Ligné ?
22: Malin, donc extrêmement dangereux.
20: Allez, on en parle dans un instant sur Europe 1.
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23: 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Il est 13h19, merci de nous rejoindre sur Europe 1 avec Clélie Mathias et ses deux chroniqueurs du jour. Avec vous Clélie, aujourd'hui le journaliste politique à CNews Thomas Bonnet et le chef du service politique de Valeurs Actuelles Sébastien Ligné.
20: Et soyez les bienvenus.
32: Bonjour Clélie, bonjour à tous.
3: Merci Clélie.
20: Écoutez, Jean-Luc Mélenchon, leader des Insoumis, candidat donc à l'élection présidentielle qui a justifié sa candidature hier soir sur TF1.
1: Oui, je suis candidat. Si vous voulez, c'est le contexte et l'urgence qui ont fixé la décision insoumise. La discussion ne s'est pas portée sur quel est le meilleur candidat du point de vue de je ne sais quoi, quelle esthétique. C'était qui est-ce qui est le mieux préparé pour faire face à la situation qui arrive. pour pas simplement se contenter de réagir, mais dans chaque crise, tirer une opportunité pour le pays, pour tenir bon, eh bien, ça ne s'improvise pas.
20: Alors, qui avait cru au passage de flambeau, Thomas Bonnet?
32: Personne. Personne. Le fameux fait mieux de 2022, ouais. Tout le monde avait compris très vite qu'il serait à nouveau candidat.
20: Et il n'a pas de parole à dire à quel Garrido son ancienne amie.
32: Oui, qui a été purgée d'ailleurs, ouais. Donc qui en sait quelque chose. Non, moi, ce que j'ai trouvé intéressant dans la prestation de Jean-Luc Mélenchon hier, c'est qu'il avait les habits de respectabilité qu'on lui connaît avant une campagne. Costume bleu marine, cravate de sénateur, sourire sur le visage. Ça, c'est Jean-Luc Mélenchon avant les campagnes présidentielles. On a l'habitude. Mais cette fois, ce que j'ai remarqué par rapport aux autres campagnes, c'est que le vernis craque plus vite. Par exemple, à un moment, alors ça passe inaperçu, tout le monde s'en fiche, mais à Anne-Claire Coudray qui présente le JT, il dit « arrêtez de pleurer ». Bon, bah, n'importe quel autre candidat à la présidentielle qui dit ça à la présentatrice du 20h de TF1, ça fait les choux gras de la presse à juste titre. Jean-Luc Mélenchon, ça passe. Et même dans certaines de ses réponses, on a senti quand même un peu de tension, un peu d'énervement même, que je ne lui connaissais pas dans cette période-là précise avant la campagne présidentielle. Donc, je pense qu'on aura un Jean-Luc Mélenchon adouci, parce que c'est sa stratégie, mais qui restera quand même encore très clivant et qui va aller

0: en 2017, en 2022, ça a fonctionné les deux fois. La force de Jean-Luc Mélenchon, c'est qu'il est persuadé, et je pense qu'il a raison, que son socle électoral ne bougera plus. C'est entre 16 et 21, 22% des voix qu'il est convaincu d'avoir pour lui, quoi qu'il arrive. Et donc, Jean-Luc Mélenchon ne fait que diviser pour mieux régner en permanence. Jean-Luc Mélenchon n'a pas peur de la primaire de la gauche qui essaye de se créer à côté de lui. Parce que Jean-Luc Mélenchon est persuadé qu'au moment du vote, dans les 2-3 semaines qui précéderont le premier tour, le vote utile fera son chemin, la candidature à gauche qui sera le mieux placée sera la sienne, il gagnera les voix de tous les autres candidats de gauche qui seront derrière lui, et il sera au second tour. C'est sa stratégie, ça a quasi fonctionné en 2017 et en 2022. Il se dit qu'avec la démographie, il aura ce qu'il faut pour l'emporter cette fois en 2027.
1: Vous avez un peu empiété sur le terrain de ma question. Je vous la rends, c'est pas grave du tout, vous avez le droit. Mais je vous la repose quand même, parce que j'aimerais bien qu'on aille plus loin là-dessus. Est-ce que c'est une menace, cette candidature de Jean-Luc Mélenchon, pour la gauche non mélenchoniste?
0: C'est-à-dire que la gauche non mélenchoniste, c'est quoi? La gauche non mélenchoniste, en 2022, ça a fait moins de 2% des voix. Il y a cette idée, je trouve, à gauche, que la social-démocratie pourrait revenir, que le centre-gauche pourrait revenir en force. Mais en réalité, les faits nous ont montré que ce centre-gauche-là n'existe quasiment plus, que ce centre-gauche-là, il s'est couché avec Emmanuel Macron ou qu'il s'est rangé derrière Jean-Luc Mélenchon. La gauche, aujourd'hui, qu'on le veuille ou non, c'est Jean-Luc Mélenchon. C'est
1: lui qui a fait près de 22% des voix. Exit François Hollande, Olivier Faure, Raphaël Glucksmann.
2: Non mais alors, là où je suis un peu en désaccord avec Sébastien, c'est que moi j'ai en mémoire le score de Raphaël Glucksmann aux européennes, 14% quasiment. Ça veut dire qu'il y a 14% possiblement d'électeurs de gauche, centre-gauche, sociodémocrate, on les appelle comme on veut, mais en tout cas de gauche non mélenchoniste.
1: Alors après, pour l'instant, ils sont au coude à coude d'ailleurs, Raphaël Glucksmann et Jean-Luc Mélenchon.
2: Jean-Luc Mélenchon a une courte avance. Ouais. Après, là où je rejoins en revanche Sébastien, c'est que le vote utile fonctionne à plein à gauche notamment. Et donc effectivement, si Jean-Luc Mélenchon est le mieux placé dans les dernières semaines du scrutin, il y a de fortes chances qu'il puisse bénéficier d'un vote utile. Toute la question est de savoir, c'est 14%, peut-être un peu plus, peut-être un peu moins, vers qui vont-ils aller? Est-ce qu'ils auront une candidature incarnée par François Hollande, Raphaël Glucksmann lui-même, pourquoi pas? Ou est-ce qu'ils iront à nouveau vers le bloc central, avec un Gabriel Attal, par exemple, qui pourrait capter une partie de cet électorat? Donc, je ne sais pas vous dire aujourd'hui qui pourrait challenger à gauche Jean-Luc Mélenchon. Ce que je sais, en revanche, c'est qu'il a en effet un socle très solide. Et quand on voit aujourd'hui les sondages qui valent ce qu'ils valent à un an de la présidentielle, où le seuil de qualification pour le second tour pourrait être assez bas, en fait, il n'y a pas besoin d'aller chercher à convaincre beaucoup plus loin que sa propre base. Avec 18% bien établi, vous pouvez espérer être au second tour, ce qui est évidemment possible pour Jean-Luc Mélenchon.
0: C'est ça la grande différence par rapport aux deux précédentes élections présidentielles. C'est que Jean-Luc Mélenchon le sait, il n'aura pas besoin de faire 20 ou 22% comme les deux dernières fois pour être au second tour. Mmh. Cette fois-ci, en effet, 16, 17, 18%, ça peut suffire. En réalité, je pense que c'est la meilleure chance pour Jean-Luc Mélenchon d'être au second tour de l'élection présidentielle. Le problème, c'est que toute sa stratégie est tellement pyromane que c'est une excellente stratégie de premier tour, mais que Jean-Luc Mélenchon et tous ses adversaires de gauche le disent, n'a aucune chance de remporter l'élection présidentielle derrière.
1: Ah bah alors, écoutez Jean-Rome Gadge, député socialiste de l'Essonne, candidat lui-même à l'élection présidentielle, qui a estimé que si l'année prochaine c'est un duel Mélenchon-RN, eh bien ce sera la victoire du Rassemblement National. Il était sur TF1 ce matin.
3: Hier, il a eu cette phrase incidente qui m'a beaucoup heurté en disant « on ne sait même pas si le RN se qualifiera au deuxième tour ». Donc dans cette minoration de la menace que représente le Rassemblement National, je trouve qu'il y a une faute politique. Et encore une fois, aujourd'hui, et il en est le premier responsable. Et moi, je dis pas ça avec un plaisir immense. On me reproche en permanence de dire « il tape sur Mélenchon ». Mais aujourd'hui, si Jean-Luc Mélenchon se qualifie au deuxième tour de l'élection présidentielle, alors c'est la certitude de la victoire du Rassemblement National.
1: D'accord, pas d'accord, Thomas Bonnet?
2: Je suis pas tout à fait d'accord. D'abord, pour une raison simple, c'est que la même personne qui est en train de vous dire ça, Jérôme Gage, dans ce cas de figure-là, votera pour Jean-Luc Mélenchon.
0: C'est vrai.
2: Comme l'ensemble de la gauche. Et j'ajouterais même comme une bonne partie du centre. Alors évidemment, les sondages aujourd'hui donnent une avance, parfois 70-30, Jordan Bardella ou Marine Le Pen contre Jean-Luc Mélenchon dans un second tour. Je ne crois pas du tout à cet écart. Que le RN puisse l'emporter face à Jean-Luc Mélenchon, c'est indéniablement possible. Pour autant, je pense qu'il y aurait une sorte de réflexe un peu pavlovien d'une partie du centre, une partie des élites, de ce qu'on appelait le cercle de la raison. Je n'exclus pas totalement qu'il puisse voter et voire appeler à voter pour Jean-Luc Mélenchon face au Rassemblement National.
1: Sébastien Ligné.
0: Ce qui est sûr, c'est que le 70-30 n'arrivera absolument jamais. Et en effet, vous aurez dans ce cas de figure, des figures du Bloc central qui appelleront à voter pour Jean-Luc Mélenchon. La grande différence, c'est que pour la première fois de l'histoire de la Ve République, la personne

0: personnalité politique qui fait le plus peur aux Français, celle qui est perçue comme le plus grand danger, c'est Jean-Luc Mélenchon, c'est une personnalité de gauche et non de droite nationale. Et ça, ça change tout. Parce qu'un électorat modéré, plutôt urbain, bourgeois, aisé, ne pourra pas voter pour Jean-Luc Mélenchon. Et je pense que la peur du RN est en train de disparaître de plus en plus au sein de cet électorat précis. Je pense que le RN fait beaucoup de travail aussi, notamment d'un point de vue économique, pour tenter de flatter cet électorat-là. Et ça suffira pour l'emporter. Mais en effet, ce sera beaucoup plus serré que ce que certains pensent. Et Jean-Luc Mélenchon peut faire largement plus de 40% dans un second tour face au RN.
1: Sébastien Ligné, Thomas Bonnet, on reste ensemble pour Europe 1 Info. Près de 20 000 personnes réunies illégalement sur un site militaire dangereux près de Bourges ce week-end. C'est bien de contrôler après, comme c'est le cas. Mais avant, alors, ce n'était pas possible de les arrêter en amont. On en parlera, on en débattra dans un instant sur Europe 1.
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1: L'armée américaine dément qu'un de ses navires ait été frappé dans le détroit d'Ormuz. Un média iranien fait état de missiles tirés contre une frégate américaine dans le détroit. Le président américain Donald Trump a affirmé dimanche que les États-Unis allaient guider en toute sécurité les navires bloqués de pays tiers à travers le stratégique détroit d'Ormuz. Encore 8000 personnes sur place, le rassemblement illégal de Bourges se poursuit. Près de 20 000 contrôles ont été réalisés. 3578 PV dressé. Si Jean-Luc Mélenchon se qualifie au second tour de la présidentielle en 2027, c'est la victoire assurée du RN, lance le député socialiste Jérôme Guedj. Le RN qui domine toujours les intentions de vote selon un sondage Harris Interactive publié ce matin. Jean-Luc Mélenchon qui a officiellement déclaré sa candidature pour 2027 hier soir, ce sera sa quatrième tentative. Jean-Luc Mélenchon est-il le seul à pouvoir représenter LFI à la présidentielle? C'est la question du jour, vous pouvez répondre sur le site et l'application Europe 1. Les distributeurs de carburant sont reçus à Bercy aujourd'hui. Le ministre de l'économie veut évoquer la hausse des prix à la pompe alors que le gazole et le samplon 95 restent au-dessus des 2€ le litre. Le PDG de Système U, Dominique Schelcher, sera demain matin à 8h10 l'invité de la grande interview sur Europe 1 et CNews. Du sport et du cyclisme, Paul Sexas participera au Tour de France cet été. Le prodige français devient à 19 ans le plus jeune coureur à prendre le départ de la grande boucle depuis 89 ans. Paul Sexas, récent vainqueur de la Flèche Wallonne, deuxième de Liège-Bastogne-Liège, derrière Tadej Pogacar.
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2: La suite avec vous, Clélie Mathias, et vos deux chroniqueurs, les deux journalistes, Sébastien Ligné et Thomas Bonnet.
1: On va parler de cette free party, cette fête, cette rêve party qui a eu lieu pendant 3 jours, là, à partir de vendredi à Bourges. Écoutez, Laurent Nunez qui a promis de la fermeté, le ministre de l'Intérieur qui a annoncé également de nouvelles sanctions contre les rêves parties. Il était sur place à Bourges hier.
10: Organiser une rave party maintenant, ce sera un délit. Un délit puni de 2 ans d'emprisonnement, de 30 000 euros d'amende. Ça veut dire que quand on identifie les organisateurs, on commence par passer par la case garde à vue. Et puis ensuite, il peut y avoir une condamnation délictuelle. Et puis surtout, surtout, ce que nous allons proposer, c'est que les participants aux rave party, dès lors qu'ils ont été informés du caractère illégal de cet rassemblement musical. Et donc dans ce cas-là, ce sera un délit aussi pour les participants et nous pourrons appliquer l'amende forfaitaire délictuelle à hauteur de 300 euros.
1: Sébastien Ligné, je vous voyais faire non de la tête, mais... expliquez-moi.
0: Mais parce que je trouve que cette affaire est tellement révélatrice de l'impuissance de l'État, c'est-à-dire que l'État en est revenu à un rôle de nounou, c'est-à-dire que l'idée n'est plus d'interdire en amont ce genre de rave party, mais de contrôler...
1: Elles sont interdites, elles étaient illégales.
0: Enfin, on aurait très bien pu les déloger dès le départ. Enfin, on n'a pas appris l'existence
1: c'est ça,
0: de cette rave party.
1: En plus, 20 000 personnes, c'est pas rien quand elles se déplacent et qu'elles convergent vers un endroit. Donc...
0: Mais écoute, tous les policiers vous disent, quand il y a ce genre d'événement... ils sont prévenus, ils sont au courant. Quand vous avez 30 000, 40 000 parfois personnes qui arrivent en voiture, en camping-car, ça se voit, ça se remarque. Mais ils ont des consignes de simplement sécuriser la zone, de faire en sorte qu'il n'y ait pas trop d'accidents. Mais voilà, donc c'est un rôle de nounou. On contrôle la population.
1: Alors qu'en effet, un peu plus sévère, là, il dit.
0: Oui, mais heureusement, on parle quand même d'un champ militaire. Le problème, c'est qu'on ne parle pas assez souvent des autres rave parties qui se passent notamment sur des champs agricoles où les fêtards détruisent des champs et des cultures. Les agriculteurs perdent des dizaines de milliers d'euros à cause de ces rave parties-là. Et on ne déloge jamais ces fêtards. On est toujours dans une logique de contrôle, d'acheter la paix sociale, de surtout pas faire de débordement. Donc, on contrôle la rave party et en sortie, on leur met des amendes. Enfin, je vais vous dire, la moitié des amendes, elles seront jamais payées. Hein.
1: Thomas Bonnet.
11: Non mais en fait, on est tous d'accord sur le constat. Effectivement, c'est déplorable dans un champ militaire. C'est un argument, enfin c'est un acte politique aussi d'ailleurs de la part de ces toughers, puisque c'est le mot visiblement qu'il faut employer.
1: Acte politique d'ailleurs, parce qu'en plus c'est les terres, on va dire, de Laurent Nunez. Elle était ciblée entre guillemets.
11: Il y a une proposition de loi qui est examinée en ce moment et qui va permettre surtout de durcir l'arsenal législatif. Mais une fois qu'on a dit ça, ça ne répond pas à la question de comment on peut empêcher ces rassemblements. En réalité, c'est plus compliqué que ce que Sébastien, à mon avis, disait. C'est-à-dire que vous avez en effet 20 000 personnes qui convergent à un endroit, mais qui se planquent. C'est des zones rurales qui, par définition, abritent des villages, qui peuvent dissimuler assez facilement les véhicules. Ils ont ensuite, visiblement, une longueur d'avance sur les services de renseignement, c'est-à-dire qu'ils arrivent à passer par des messageries cryptées, à berner les services de renseignement, et les coordonnées GPS du lieu de rassemblement sont données au tout dernier moment. Ce que je veux dire par là, c'est que c'est pas si simple d'empêcher ce rassemblement. Vous ne pouvez pas, en plus, mettons qu'il y a 20 000 personnes, vous ne pouvez pas dépêcher 20 000 policiers et gendarmes pour aller chercher les uns, sachant qu'ils n'ont encore commis aucun délit, par définition. Donc c'est très compliqué, même d'un point de vue de force de l'ordre, pour les forces de l'ordre. Ensuite, en effet, la question, à mon avis, c'est celle plutôt de la condamnation très ferme des organisateurs, qui, eux, doivent être très sévèrement punis, et de la saisie du matériel. Parce que, aussi fou que cela puisse paraître, aujourd'hui, on ne peut pas saisir le matériel, le son, par exemple, de ces festivals, de ces rave parties, parce qu'il a été loué dans les pays de l'Est. Donc en fait, on n'a pas de prise là-dessus. En Italie, par exemple, ils ont durci très clairement la loi. Et bien aujourd'hui, les toughers italiens, ils viennent justement en France parce qu'ils savent qu'en France, on est plus permissif. Donc
1: il y avait beaucoup d'étrangers, hein, espagnols, italiens,
11: toujours
1: qui
11: comme
1: sont
11: ça.
1: Venus.
11: Et après, il y a une question de maintien de l'ordre. En effet, j'entends tout à fait le fait qu'on est dans une volonté d'encadrer. La réalité, c'est que si vous intervenez, si vous envoyez les 650 gendarmes mobiles sur le terrain, déjà qui est un terrain miné, mais mettons même sur un champ, ça risque d'être très compliqué. On a eu des exemples, malheureusement, dans le passé. Je pense à Nantes. Steve était tombé dans la Loire suite à une intervention de gendarmerie ou de police. Bon, je ne dis pas qu'il ne faut rien faire. Je dis simplement qu'en termes de maintien de l'ordre, c'est assez compliqué d'agir et qu'on ne peut pas juste envoyer les forces de sécurité intérieure.
0: Mais le problème, c'est que ces toughers, encore une fois, pour reprendre le mot consacré, profitent et savent pertinemment que les forces de l'ordre n'interviendront jamais. Donc ils profitent de ça, ils profitent de ces règles extrêmement permissives. Tant que vous ne ferez pas un coup de filet, une démonstration de force, alors je ne dis pas que vous arriverez à déloger tout le camp, que ce sera merveilleux, que c'est la solution miracle. Et encore une fois, je ne pense pas que vous ayez besoin de 20 000 policiers pour déloger 20 000 fêtards. Mais tant que vous ne ferez pas une action coup de poing, le message ne sera jamais envoyé. C'est aussi une question de symbole. Ces fêtards se savent pertinemment en sécurité pendant tout un week-end. Ils savent pertinemment qu'il y a des policiers autour qui n'interviendront jamais, qu'il est possible assez facilement, honnêtement, de contourner le filet de sécurité à la sortie pour éviter d'avoir en effet une amende ou une contravention, etc. Donc, je pense que c'est une question de symbole, cette histoire. Et qu'il y a en effet un manque d'autorité de la part du ministère et de la préfecture qui, un jour ou l'autre, devra sévir. Il suffit d'un coup de force, une fois, pour envoyer un message à tous les fêtards d'Europe. Hein.
1: Tous les fêtards d'Europe. Oui, Thomas Bonnet.
11: En fait, là où je ne suis pas tout à fait d'accord, c'est que même les ministres de l'Intérieur les plus allants sur cette question-là, je pense à Nicolas Sarkozy au début des années 2000, je pense à Bruno Retailleau encore récemment, même eux n'ont pas réussi à endiguer le phénomène. Il ne s'agit pas simplement de volonté
0: politique. Moins qu'avant.
1: C'est ce que j'allais dire, c'est quand même un phénomène qui est en hausse, parce qu'on pourrait dire, bon, c'est une fête de
11: Bruno
1: temps
11: Retailleau,
1: en temps.
11: Bruno Retailleau a été confronté, lui, bref, en tant que ministre de l'Intérieur, à des phénomènes de rave party. S'il y avait une formule magique, ça se saurait. Je pense qu'il faut se focaliser sur les organisateurs, encore une fois, quitte pourquoi pas à leur faire passer quelques jours ou quelques mois, voire quelques années derrière les barreaux. Mais en tout cas, sur les participants, ça me semble plus compliqué d'aller verbaliser tout le monde avant même qu'ils aient rejoint le lieu de la fête.
1: On en vient évidemment au prix à la pompe. Vous saviez que les distributeurs de carburant sont convoqués à Bercy aujourd'hui. Il est question bien sûr des prix. Il est question d'une pénurie ou pas d'ailleurs, enfin en tout cas de l'état des stocks de carburant, ce qui nous intéresse. À l'origine de cette crise pétrolière, il y a bien sûr le blocage du détroit d'Ormuz. Et écoutez déjà Emmanuel Macron qui a réagi à l'escorte annoncée par les États-Unis. Il prenait la parole depuis l'Arménie où il est en déplacement ce matin.
12: Si les États-Unis sont prêts à réouvrir Ormuz, c'est très bien. C'est ce qu'on demande depuis le début. Mais nous, on ne va pas participer à quelque opération de vive force que ce soit dans un cadre, pour ma part, qui ne me semble pas clair. Donc nous avons bâti une mission ad hoc sur laquelle nous travaillons. La planification militaire s'est faite à Londres, mais nous souhaitons qu'il y ait surtout une réouverture concertée entre l'Iran et les États-Unis. C'est la seule solution qui permette durablement de rouvrir le détroit d'Ormuz, de permettre la libre navigation et de le faire sans restriction et sans péage.
1: Alors, on est tous d'accord qu'une réouverture concertée serait meilleure pour tout le monde, mais la concertation, elle ne semble pas du côté américain et iranien. Hein.
11: Non, mais je pense qu'on peut même en appeler à la paix entre les peuples dans le monde entier. Ça serait un vœu pieux. Réouverture concertée, c'est quand même une formule très intéressante qui ne veut pas dire grand-chose. Concertée avec qui? C'est-à-dire qu'on met sur le même plan le régime des Mollahs en Iran et l'administration Trump aux États-Unis. J'ai du mal à concevoir réellement où veut en venir le chef de l'État. Après, oui, on espère tous que le détroit d'Ormuz soit un jour débloqué. Comment ça pourra se passer, ça, seul Trump le sait, je crois, aujourd'hui, ou peut-être les Iraniens dans le cadre de négociations. Mais moi, je suis toujours assez effaré de voir que nous sommes encore dans le rôle de commentateur. On le dit à chaque fois, mais Emmanuel Macron, il en est réduit depuis l'Arménie à dire on espère qu'il y aura une réouverture concertée. Bon, voilà aujourd'hui la voix de la France, c'est déplorable. Alors, pas que la France, hein, l'ensemble de l'Europe, à grands traits, est à peu près dans la même situation.
1: Sébastien Ligny.
0: C'est la fameuse théorie d'Emmanuel Macron, de l'ambiguïté stratégique. C'est-à-dire qu'on dit beaucoup de mots pour ne pas dire grand-chose au final. On pourrait faire exactement la même réflexion sur la dissuasion avancée proposée par le chef de l'État à propos du parapluie nucléaire. Personne n'a réellement compris ce que voulait dire cette dissuasion avancée. Donc c'est très facile en réalité d'être dans la position d'Emmanuel Macron. Le problème c'est qu'en effet, encore une fois, comme dans tant de sujets, il y a un sentiment d'impuissance qui se dégage, qu'en effet la France ne peut pas faire grand-chose, que la France ne peut plus faire grand-chose en réalité dans cette histoire-là, hormis appeler à la paix mondiale et à se mettre dans la roue de Donald Trump. Mais d'un point de vue énergétique, on s'est nous-mêmes mis dans l'embarras. Même avec un détroit d'Ormuz bloqué, si on ne s'était pas privé unilatéralement des sources d'approvisionnement russes, si on n'avait pas développé des partenariats plus mondiaux, peut-être qu'on serait moins aujourd'hui impacté par le blocus du détroit d'Ormuz.
1: Est-ce qu'on peut faire quelque chose pour aider les Français? Puisque je le disais, les distributeurs de carburant sont convoqués à Bercy aujourd'hui. Il va être question de l'état des stocks et bien sûr des prix et des aides. Alors le Premier ministre Sébastien Lecornu qui est tenu finalement entre les finances publiques d'un côté, les Français de l'autre, il encourage Total Énergie à un plafonnement généreux des prix à la pompe. Thomas Bonnet.
11: Mais là encore, c'est une formule incroyable. Ouais. Plafonnement généreux.
1: Généreux. Ouais.
11: Plafonnement généreux.
0: On implore.
11: J'aimerais être dans cette réunion à Matignon où ils ont trouvé cette formule incroyable. Après avoir dit d'ailleurs qu'il faudra peut-être taxer les surprofits de Total. Donc maintenant, on veut les taxer. En fait, il faudrait qu'ils bénéficient encore et qu'ils puissent faire bénéficier les Français de ce plafonnement généreux. Bon, c'est formidable parce qu'au bout de 9 ans de Macronie, on est encore surpris par le sens de la formule des macronistes qui quand même découvrent un an avant de partir que les finances publiques c'est important, que la dette c'est un sujet.
0: Qu'on ne peut plus tout dépenser.
11: Qu'on ne peut plus tout dépenser, qu'il n'y a plus d'argent magique et que tout ça nous a coûté un pognon de dingue. J'entendais encore ce matin le gouverneur de la Banque de France qui est sur le départ à dire, on lui demandait on pourquoi les autres pays européens font des baisses de taxes et pourquoi pas la France. Et tout simplement parce qu'on ne peut pas. Et donc en fait, au-delà même du sujet des carburants qui va être un sparadrap pour le gouvernement jusqu'à ce que la situation s'améliore, et on ne sait pas quand ça va arriver. Mais en fait, la réalité, c'est que nous sommes désormais très fragiles, très faibles à cause de nos finances publiques, et donc à cause de la politique économique menée par Emmanuel Macron depuis 9 ans. Pas que lui, ça avait commencé avant, mais depuis 9 ans, 1 300 milliards d'euros de dettes supplémentaires. eh bien aujourd'hui, on le paye, et on le paye très lourdement. Alors, on le paye, ce sont les Français les plus modestes surtout qui le payent.
1: Sébastien Ligné.
0: Alors moi, ce qui me rend absolument dingue, c'est le manque d'inventivité et de créativité du gouvernement. C'est-à-dire que, encore une fois, on pense ce qu'on veut de la proposition du RN de baisser la TVA à 5,5 sur les carburants. On pense ce qu'on veut des propositions de la gauche ou de la France Insoumise sur le sujet. Mais au moins, on peut leur reconnaître qu'il y a une proposition sur la table. Ce qui me rend dingue, c'est qu'il n'y a aucune proposition nouvelle de la part du gouvernement.
1: Des aides ciblées, prolongées.
0: Voilà, on en vient à implorer une entreprise privée de limiter et de plafonner le prix de l'essence.
11: Généreusement.
0: Encore une fois, impuissance totale de l'État qui est obligé de se mettre à genoux devant un pétrolier en disant « s'il vous plaît, ne montez pas trop vos prix ». On en vient à reprendre des idées totalement socialisantes sur des taxes sur les super-profits. Mais voilà, il n'y a plus d'idées, il n'y a plus rien dans le carburant du gouvernement, d'une certaine manière. C'est-à-dire qu'en effet, vu que la baisse de la dépense publique ne rentre pas dans leur logique, il est impossible de baisser les taxes, donc ils ne peuvent rien faire.
1: Allez, on poursuit notre débat dans un instant. Le texte présenté par Laurent Nunez pour lutter contre l'entrisme islamiste est-il à la hauteur des enjeux? C'est dans un instant sur Europe 1, alors restez bien avec nous.
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2: 13h45, vous restez bien avec nous sur Europe 1, la suite d'Europe 1 Info avec Clélie Mathias et ses chroniqueurs. 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
2: Excellent après-midi à l'écoute de Clélie Mathias sur Europe 1 et ses deux chroniqueurs avec vous aujourd'hui. Clélie, le journaliste politique à CNews, Thomas Bonnet, et le chef du service politique de Valeurs Actuelles, Sébastien Ligné.
1: Dans un instant, on parlera de la présidentielle. On réécoutera Sarah Knafo, qui était l'invitée de CNews et Europe 1 ce matin. Mais juste avant, je voulais en venir avec vous sur ce projet de loi gouvernemental contre l'entrisme islamiste porté par Laurent Nunez. Écoutez-le, le ministre de l'Intérieur, accusé il y a quelques semaines d'avoir fait la promotion de l'islam à la mosquée de Paris. Il est revenu sur la polémique au Sénat.
24: Je me suis effectivement rendu le 12 mars à la Grande Mosquée de Paris pour la rupture de jeûne en tant que ministre de culte avec la chaleur qui me caractérise, comme je le fais pour tous les cultes. J'y ai tenu un discours de fermeté. J'ai rappelé que ce gouvernement, comme tous les gouvernements précédents d'ailleurs, ne tolérait pas qu'on essaie d'expliquer que les lois religieuses l'emportent sur les lois de la République. Et ça, c'est mon combat à titre professionnel, à titre politique. Je me suis toujours battu là-dessus et j'ai été, je crois, un des co-auteurs ces dernières années de l'ensemble des textes qui ont été produits sur ces sujets, comme je travaille au nouveau projet de loi sur l'entrisme. Et vous le savez, puisque la plupart d'entre vous m'ont entendu dans les commissions ces 10 dernières années parler de ces sujets. Donc ma fermeté, elle est absolue là-dessus.
1: Vous me semblez assez sensible aux mots aujourd'hui, tout particulièrement. Est-ce que là, dans cette déclaration de Laurent Nunez, est-ce qu'il a clarifié sa position avant qu'on parle vraiment de son projet de loi contre l'entrisme ?
11: Écoutez, moi, je n'ai jamais fait partie de ceux qui ont intenté un procès contre Laurent Nunez en mollesse face à l'islamisme. Il a été patron des renseignements, il a été préfet, il est maintenant ministre. Et à ce titre, je le sais, aux prises avec ce sujet-là depuis longtemps, et je ne lui ferai pas ce procès, ce mauvais procès. En revanche, je pense qu'il manque un peu de couverture, de surface politique. Et ça s'est vu, notamment par ses propos, où en fait il essaye, Laurent Nunez, de ménager un peu tout le monde. Sauf que c'est pas vraiment ce qu'on lui demande. Alors, ce week-end, il a fait une interview dans Le Monde, dans laquelle il détaille justement ce projet de loi contre l'entrisme. Et pour vous dire toute la vérité, j'étais un peu embêté. C'est-à-dire que les deux premiers tiers de l'interview, je l'ai trouvé impeccable. Je me suis dit, bah tiens, Laurent Nunez a compris comment on faisait de la politique. Il s'adresse très concrètement au lecteur en expliquant très précisément ce qu'il allait faire, sans détour. Et je me suis dit, bah voilà, c'est ce qu'on attend du ministre de l'Intérieur. Et puis le dernier tiers m'a un peu plus embêté parce que on comprend bien qu'il ne veut embêter et qu'il ne veut froisser personne. Et on peut l'entendre, évidemment, il ne s'agit pas de mettre tous nos compatriotes de confession musulmane dans le même panier. Mais à vouloir trop ménager ceux qui pourraient se sentir d'une façon ou d'une autre stigmatisés, il en vient à, je trouve, un peu diluer son message. Quand il dit que ce projet de loi ne concernera pas que l'entrisme musulman, mais celui de toutes les religions, il faudra un jour qu'on m'explique d'où vient l'entrisme des autres religions. Quand il dit que ça va aussi concerner d'autres crimes, d'autres faits, notamment délictuels sur les réseaux sociaux, bon, en fait, c'est une façon aussi de dire que les musulmans ne sont pas les seuls à être touchés. Je pense qu'il pourrait se passer de ça. Les musulmans savent très bien qu'il y a une action résolue à mener contre ceux qui veulent agiter l'entrisme, le séparatisme, l'islamisme, et que ça n'a rien à voir avec eux. Et
1: je pense qu'ils n'ont pas ciblé l'ennemi en fait pour l'atteindre.
11: Absolument. Et il l'a très bien fait, mais après il se perd un peu dans des diversions que je trouve dommageables pour lui.
0: Souvenez-vous quand il avait refusé de dire que un assaillant avait dit Allah Akbar et qu'il avait dit il a dit le cri. C'est très intéressant, c'est-à-dire que ce refus de dire les mots justes, en effet, quand on parle d'entrisme et qu'on ne parle pas d'entrisme islamique derrière, ce n'est pas exactement la même chose. Le problème, si vous voulez, c'est que son projet de loi, en effet, ses propositions, elles vont plutôt dans le bon sens. C'est un petit pas en avant qui ne changera pas la fin de l'histoire, mais qui a le mérite au moins de faire avancer un petit peu le cadre juridique, de durcir les lois qui encadrent notamment les associations, qui peut essayer d'empêcher les associations qui ont été dissoutes en France, qui ont été recréées à l'étranger, de continuer à exister, de pouvoir agir en France. Ça va dans le bon sens aussi sur les réseaux sociaux pour pouvoir couper plus rapidement les messages haineux. Mais le problème, c'est que c'est un changement de paradigme total qu'il faut engendrer. C'est une idéologie totale qu'il faut remettre en question. Quand vous voyez que vous avez plus de 30% des jeunes musulmans qui considèrent que la charia est supérieure aux lois de la République, que plus de 30% des jeunes musulmans se disent proches de l'idéologie des frères musulmans. Quand on voit que ça, maintenant, ça commence avant l'âge de 15 ans, vous pensez bien que ce n'est pas avec un petit projet de loi, avec un article en plus, que vous allez changer la fin de l'histoire. C'est toute une idéologie qu'il faut remettre à bas. C'est aussi accepter de faire sa propre autocritique, parce que, pardon, quand le camp de M. Nunez accepte de venir, c'est un député MoDem, fait venir des petites filles voilées au sein de l'Assemblée nationale, je ne suis pas sûr que vous envoyez le bon message. Quand vous continuez d'accepter par dizaines de milliers des personnes issues du monde arabo-musulman, depuis 40 ans, vous avez fait entrer l'islamisme dans ce pays, parce que, pardon, c'est aussi ça, dire les mots justes, c'est aussi dire que l'immigration a fait entrer l'islamisme dans ce pays. Tant que vous ne ferez pas votre propre autocritique sur tout ce bilan, à la fois sur l'islamisme, mais aussi sur l'immigration, vous n'avancerez pas. Moi, je ne suis pas certain que M. Nunez ait réellement envie de renverser la table sur cette question-là. Il veut avancer un petit peu pour pouvoir dire « Regardez, j'ai durci un petit peu les règles. Mais je pense que tous les Français savent que si vous voulez renverser la table, ça implique des mesures beaucoup plus drastiques.
1: Thomas Bonnel.
11: La politique, c'est aussi une affaire de symboles. Et Laurent Nunez, je pense, sur l'aspect technique, en effet, son projet de loi, il est bien ficelé. À mon avis, il y aura des avancées possibles.
0: Il ne sera pas retoqué. Voilà.
1: Mais il est actuellement au Conseil d'État.
11: Voilà. Mais du point de vue du symbole, eh bien, il y a quand même un petit peu une arrière-pensée de faiblesse qui dégage de tout ça. C'est-à-dire, à défaut de faiblesse, en tout cas, de vouloir, vouloir ménager un peu tout le monde. Or, précisément, c'est sur nos faiblesses, sur nos lâchetés que progresse l'entrisme islamiste, le séparatisme. Et donc, je pense qu'il y a aussi quelque chose de l'ordre du symbole, de la communication politique, c'est pas un gros mot, que de faire passer le message très clair que l'État ne transigera jamais avec cette idéologie. C'est pas tout à fait l'idée qu'on a parfois des prises de parole. Alors il y avait cette prise de parole malheureuse à la Grande Mosquée de Paris. Je pense qu'on gagnerait, en tout cas Laurent Nunez gagnerait, à faire preuve de davantage de fermeté, même en apparence. Et son projet de loi, lui, ne peut rester tout à fait le même.
1: Est-ce que vous pouvez bien nous éclairer sur quelque chose qui peut être un peu confusant? Comme on dit, il y a ce projet de loi porté par le ministre de l'Intérieur, Laurent Nunez, et sur l'entrisme islamique, et il y a parallèlement une proposition de loi portée par Bruno Retailleau sur le même sujet. Est-ce qu'on peut un peu clarifier les choses?
11: Il y a des différences d'ordre juridique. Les propositions qui émanent du Sénat, en fait d'un rapport d'une sénatrice LR, et qui est récupérée par Bruno Retailleau, tout n'a pas été justement passé par le Conseil d'État, dans les griffes du Conseil d'État. Donc, il pourrait y avoir quelques mesures qui seraient retoquées, ce qui n'est pas le cas, visiblement, du projet de loi de Laurent Nunez, qui, lui, a pris le soin, justement, de les déposer. Mais sinon, dans l'idée, c'est à peu près la même chose. Je précise que dans aucun des deux projets, il n'y a l'interdiction du voile pour les mineurs, dont il avait été question à un moment donné. Aucun des deux projets de loi, enfin, ni la proposition de loi, ni le projet de loi, ne comporte en leur sein cette proposition d'interdire le voile pour les mineurs.
1: On a commencé notre débat avec 2027 et Jean-Luc Mélenchon. Quid de Reconquête? Écoutez, Sarah Knafo, eurodéputée Reconquête, qui espère que le candidat l'année prochaine de son parti sera Éric Zemmour. Elle était sur CNews et Europe 1 ce matin.
3: Je crois qu'on a cette chance en France d'avoir cette élection présidentielle qui a un pouvoir révolutionnaire énorme. Et tous les 5 ans, les Français sont de nouveau disponibles pour reconsidérer leurs choix, écouter les programmes, se demander quel nœud est-ce qu'il faut trancher pour le pays pour les 5 années qui viennent. Donc moi, je crois beaucoup dans la surprise qu'on pourra connaître l'année prochaine.
8: Et pour l'instant, c'est Éric Zemmour qui est bien le candidat à 2027, c'est pas vous.
3: Absolument. Alors, je ne veux pas déclarer sa candidature à sa place.
8: Vous venez de le faire quand même.
3: Je me contente de dire que j'espère que ce sera lui.
1: Voilà, pour l'instant, ce n'est pas encore officiel, Sébastien Ligné. Éric Zemmour, s'il est candidat, donc Reconquête, qui va devoir trouver un chemin, j'allais dire, entre le Rassemblement national d'un côté et les Républicains de l'autre. Il a commencé à fourbir ses armes, d'ailleurs.
0: Je pense que le chemin de Reconquête, et c'est ce qu'a commencé à expliquer Éric Zemmour, c'est que ça ne doit plus être de regarder vers le RN, et simplement de s'inscrire dans une vraie logique de droite libérale conservatrice, de tracer son propre chemin, de ne plus essayer de piller les voix du RN, mais plutôt d'aller piller du côté de Bruno Retailleau pour incarner un nouveau pôle de droite qui serait finalement pas accusé d'avoir pu traiter avec le macronisme, par exemple. Simplement, sur cette dualité entre Éric Zemmour et Sarah Knafo, c'est quand même très intéressant. Parce que pendant longtemps, Reconquête était perçue comme un outil qui ne devait servir que la campagne d'Éric Zemmour pour 2022. C'était finalement assez accessoire. Et d'ailleurs, Reconquête n'a jamais réellement réussi sa transition d'un parti qui accompagnait la campagne d'Éric Zemmour à un vrai mouvement de masse, avec des militants, avec un ancrage local, etc. C'était simplement accessoire pour Éric Zemmour. Maintenant, on voit apparaître une deuxième personnalité importante à ses côtés. Ça change beaucoup de choses. Parce que si Reconquête n'est plus simplement l'outil qui accompagne Éric Zemmour, mais qu'il peut aider aussi Sarah Knafo, comme on l'a vu à Paris, ça veut dire qu'il peut aussi avoir une question de leadership un jour qui se posera pour savoir qui doit incarner Reconquête.
1: Thomas Bonnel, Ouais.
11: Non mais en fait ce sera très intéressant parce qu'on se rappelle quand même de 2022, Éric Zemmour qui était arrivé à un moment très haut dans les sondages, je pense qu'il sera le candidat, je vois pas pourquoi il en serait autrement. Il y a quand même une grande différence par rapport à 2022, c'est que désormais il y a l'UDR. L'UDR qui est le parti allié de Marine Le Pen, mené par Éric Ciotti, qui est un peu sur ce carcan-là, c'est-à-dire de la droite nationale, très affiché comme libéral, conservateur aussi. Et je pense qu'ils peuvent peut-être conserver au sein de l'électorat RN, peut-être ceux qui auraient pu être tentés autrefois par Reconquête.
1: Thomas Bonnet, Sébastien Ligné, merci d'avoir participé à ce débat. Merci. On reste ensemble, bien sûr, parce que Europe 1 Info se poursuit dans un instant. C'est l'heure des grands entretiens politiques d'Europe 1 Info. Je recevrai Mathieu Vallet, eurodéputé, porte-parole du Rassemblement National, et puis Charles Rodwell, député Ensemble pour la République des Yvelines et membre de la Commission des Finances à l'Assemblée Nationale. A tout de suite.
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1: 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Le flash, c'est avec Émilie Day sur Europe 1. Bonjour Émilie.
2: Bonjour Clélie, bonjour à tous. Aucun navire américain n'a été touché par des missiles iraniens, assure Washington. C'est pourtant ce qu'affirmait un média iranien, Téhéran, qui avait prévenu ce matin que l'armée américaine serait attaquée si elle s'approchait du détroit d'Ormuz. Donald Trump a lancé aujourd'hui l'opération Projet Liberté, une opération qui vise à escorter les navires bloqués depuis deux mois dans le Golfe. Emmanuel Macron appelle à une réouverture du détroit concertée en
5: entre l'Iran et les États-Unis. Le chef de l'État qui juge par ailleurs que le cadre de l'opération américaine n'est pas clair. Il répète que les Européens n'interviendront pas pour sécuriser le détroit d'Ormuz tant que la guerre se poursuivra entre l'Iran et les États-Unis. La paralysie du détroit qui fait flamber le prix des carburants. Les distributeurs ont été reçus à Bercy ce matin alors que le gazole et le sans-plomb 95 restent au-dessus des 2 euros le litre. Tous ne sont pas encore partis. Jusqu'à 17 000 teufeurs ont participé ce week-end à une free party sur un terrain militaire de Bourges. Près de 20 000 contrôles ont été réalisés. 3 578 PV ont été dressés. Le ministre de l'Intérieur, Laurent Nunez, promet de mieux réprimander les rassemblements musicaux illégaux. C'est une génération qui ne respecte rien, tacle l'eurodéputé Reconquête Sarah Knafo sur Europe 1 et CNews. Vous pourrez consulter dès demain matin le rapport à l'oncle sur l'audiovisuel public. Il sera publié sur le site de l'Assemblée nationale. Charles à l'oncle qui espère que certaines de ces mesures seront reprises dans une proposition de loi le mois prochain. Jordan Bardella a promis de son côté qu'il engagerait la privatisation de l'audiovisuel public s'il accède au pouvoir. Le RN domine toujours les intentions de vote pour la présidentielle de 2027 selon un sondage Harris Interactive. Ce sera sa quatrième tentative d'accéder à l'Élysée. Jean-Luc Mélenchon est officiellement candidat à l'élection présidentielle de 2027. Est-il le seul à pouvoir représenter LFI à la présidentielle? C'est la question du jour sur le site et l'application Europe 1. Léon XIV recevra jeudi matin le secrétaire d'État américain Marco Rubio. Selon les médias italiens, l'objectif de cet entretien est de dégeler les relations entre le Vatican et les États-Unis. Moins d'un mois après les vives critiques de Donald Trump à l'encontre du pape, après un discours anti-guerre, Léon XIV avait été qualifié de nul en politique étrangère. Il sera le plus jeune coureur à participer au Tour de France depuis 89 ans. À 19 ans, Paul Sexas prendra le départ de la Grande Boucle cet été. Paul Sexas, récent vainqueur de la Flèche Wallonne, il a fini deuxième du Liège-Bastogne-Liège derrière Tadej Pogacar. Et puis la 37e nuit des Molières, c'est ce soir, cérémonie qui récompense le théâtre public et privé. La pièce de Joël Pommerat, Les Petites Filles Modernes, est la plus nommée.
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14: Merci Émilie, on se retrouve dans une demi-heure.
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14: Bienvenue si vous nous rejoignez sur Europe 1. La suite donc d'Europe 1 Info. Nous sommes ensemble pendant une heure encore avec les grands entretiens politiques d'Europe 1 Info. Dans un instant, je recevrai Charles Rodwell, député Ensemble pour la République des Yvelines, membre de la Commission des Finances à l'Assemblée nationale. Mais tout d'abord, c'est Mathieu Vallet qui est avec moi, eurodéputé et porte-parole du Rassemblement national. Bonjour Mathieu Vallet.
16: Bonjour Clélie Mathias, merci de votre invitation.
14: Eh bien, soyez le bienvenu. Écoutez, Laurent Nunez, le ministre de l'Intérieur, qui a annoncé de nouvelles sanctions contre les rêves partis. Il était à Bourges hier, là où pendant 3 jours il y a eu donc une grande free party.
17: Organiser une rave party maintenant, ce sera un délit puni de 2 ans d'emprisonnement, de 30 000 euros d'amende. Ça veut dire que quand on identifie les organisateurs, on commence par passer par la case garde à vue. Et puis ensuite, il peut y avoir une condamnation délictuelle. Et puis surtout, ce que nous allons proposer, c'est que les participants aux rave parties, dès lors qu'ils ont été informés du caractère illégal de cet rassemblement musical. Et donc dans ce cas-là, ce sera un délit aussi pour les participants et nous pourrons appliquer l'amende forfaitaire délictuelle à hauteur de 300 euros.
14: Mathieu Vallet, on va parler donc de ces mesures faites a posteriori, donc plutôt pour essayer de limiter, de punir ceux qui se sont rendus illégalement sur un site pour une free party. Mais j'avais une question qui s'adresse à vous, Mathieu Vallet, qui est un ancien policier. Est-ce que c'est si difficile que cela pour les forces de l'ordre d'anticiper en amont, de se dire, attendez, il y a 17 à 20 000 personnes qui se dirigent vers un seul endroit pour une free party sur un site militaire jugé dangereux. Est-ce qu'on a les moyens d'empêcher cela en amont?
16: Mais bien sûr, mais je comprends pas. Il y a un armada sécuritaire qui a été déployé pour nos paysans et pour des punks drogués qui dansent sur des terrains minés avec des obus et qui sont dangereux pour la sécurité des personnes et des biens. On n'est pas capable d'envoyer 90 tenteurs de la gendarmerie. Hein. C'est le parc dont dispose des véhicules blindés de la gendarmerie nationale, qui est un parc qui fonctionne avec des gendarmes formés, habitués, spécialisés dans des opérations de ce type, mais aussi 116 escadrons de gendarmerie mobile, mais aussi 66 compagnies de CRS. Donc le cœur de ces forces mobiles, le cœur de cette réserve de la police et la gendarmerie, c'est justement d'appuyer les gendarmes locaux et les policiers locaux pour faire respecter la loi. Force aurait dû rester à la loi dès le début. Il aurait fallu, sur toutes les routes d'accès, empêcher l'accès, qu'il y ait 10 000, 20 000 ou 30 000 personnes. On a la ressource disponible nécessaire et même la motivation des agents pour faire respecter la loi. Les gens ne supportent plus de voir un boulanger verbalisé parce qu'il veut travailler un jour férié et payer double ses salariés, et voir des gens qui, pour la grande partie, ne doivent pas payer d'impôts, en tout cas très peu, qui viennent de l'étranger, qui ont l'impression qu'on est la poubelle du monde à ne pas respecter les lois et à piétiner des champs ou des territoires qui ne leur appartiennent pas, et dont aujourd'hui la population, j'ai vu que ce matin le trafic pour les écoliers était perturbé, paye aujourd'hui les dingueries des gauchistes de ce week-end.
14: Est-ce que vous pensez que les mesures annoncées par Laurent Nunez peuvent mettre fin à une certaine impunité de la part des organisateurs de ces free parties?
16: Non, mais cette proposition de loi d'une députée Horizon qui vise à réprimer ces free parties, nous l'avons votée. Mais ça arrive bien tard, cette histoire de teufeur, entre guillemets, parce que tous les gens qui font la fête, évidemment, ne sont pas de cette même acabit, mais enfin, on avait des messages extrême-gauche, on avait des messages anti-flics, on avait des messages soi-disant antifascistes, et aujourd'hui, dans notre territoire, il y a un tel laxisme sécuritaire et judiciaire que les gens se croient tout permis, y compris à faire venir des gens d'étrangers qui pensent que c'est la fête du slip en France. Donc il faut évidemment avoir une main qui ne tremble pas, implacable, face à ces gauchistes. Donc oui, la prison pour les organisateurs, oui, la saisie du matériel et le recouvrement des amendes. Et j'estime, on me dit, oui, mais les personnes verbalisées qui habitent à l'étranger, ils vont pas payer les sommes qui sont dues à l'État. Bah attendez, moi, quand je me fais flasher en Belgique, on vient me chercher chez moi avec un courrier recommandé pour payer les amendes liées à la vitesse ou au stationnement. On n'est pas capable d'aller chercher de l'argent aux étrangers qui piétinent nos valeurs, nos lois et qui piétinent un terrain miné et dangereux au mépris de nos lois. Et on est capable d'aller chercher des honnêtes gens qui feront une infraction bénigne route chère à l'étranger. Enfin, c'est complètement hallucinant.
14: Donc vous pensez que ces toffeurs qui ont été verbalisés paieront leur amende de quoi?
16: Non, mais je ne sais pas que je pense, je vais vous dire que quand il y a des conventions entre la France, l'Allemagne, la France, la Belgique, la France, la Suisse, la France, l'Espagne, etc., on peut aller chercher dans le portefeuille de ces étrangers qui pensent que chez nous, c'est la fête du slip. Et en France, on respecte notre loi et force doit rester à la loi. Non, mais moi, ça me rend fou parce que je suis le porte-parole de mes électeurs et plus globalement des gens honnêtes qui en ont ras-le-bol. Eux, quand ils font un feu rouge, quand ils font un excès de vitesse, quand ils font un dépassement de stationnement, quand à Paris, vous avez le malheur de chevaucher une de bus, vous prenez tout de suite l'amende à la maison directement avec un recouvrement forcé et une saisie sur vos comptes quand vous ne payez pas dans les délais impartis. Donc je vois pas pourquoi ces gens-là, à qui finalement on ne demande jamais rien et qui peuvent tout faire, à qui on laisse tout faire, ils ne paieraient pas non plus les pots cassés de ce qu'ils ont fait ce week-end.
14: Ce phénomène, il est en hausse aussi dans tous les pays d'Europe. Certains pays d'Europe ont été plus, comme l'Italie, je pense, ont été plus sévères même que la proposition de loi annoncée par Laurent Nunez. Pour l'instant, vous, ça vous va ce qui a été annoncé?
16: Non, mais il faut, d'accord qu'on ait une législation qui permette de délictualiser ces comportements d'organisateurs. Oui, mais l'armada sécuritaire et les instructions sécuritaires, il n'y a pas besoin d'une loi pour ça. Il faut un courage politique et force surtout, bah oui, il peut y avoir des mauvaises images. Hein, si on avait évacué ce terrain tout de suite et pas attendre qu'ils partent d'eux-mêmes, il y aurait peut-être des mauvaises images. Alors, l'ordre public, c'est pas les bisounours, hein, c'est pas pour faire des belles images et faire Disneyland de Paris, hein, c'est pour faire respecter la loi. Donc moi, je dis, oui, nous consentons au Rassemblement national à ce qu'il y ait des mauvaises images si c'est pour faire respecter la loi. Je vois pas pourquoi on a pas hésité à faire évacuer des champs agricoles, des fermes, pour faire vacciner des bêtes avec les images dont vous vous rappelez l'année dernière, et qu'on n'irait pas chercher des organisateurs qui organisent des rassemblements illégaux sur des terrains dangereux, alors qu'ils ne respectent pas la loi.
14: Mathieu Vallée, on va parler de 2027, on va commencer déjà à se projeter. Bah oui, forcément. Écoutez, Jérôme Guedj, à la suite bien sûr de l'annonce de la candidature de Jean-Luc Mélenchon pour une quatrième fois donc à la présidentielle, écoutez le député socialiste de l'Essonne, candidat lui-même à l'élection présidentielle, qui a estimé que si l'année prochaine c'est un duel Mélenchon-Rassemblement National, ce sera la victoire du Rassemblement National. Il était sur TF1 ce matin.
0: Hier, il a eu cette phrase incidente qui m'a beaucoup heurté en disant « on ne sait même pas si le RN se qualifiera au deuxième tour ». Donc dans cette minoration de la menace que représente le Rassemblement national, je trouve qu'il y a une faute politique. Et encore une fois, aujourd'hui, et il en est le premier responsable. Et moi, je ne dis pas ça avec un plaisir immense. On me reproche en permanence de dire « il tape sur Mélenchon ». Mais aujourd'hui, si Jean-Luc Mélenchon se qualifie au deuxième tour de l'élection présidentielle, alors c'est la certitude de la victoire du Rassemblement national.
14: Vous pensez ça? Puisque Marine Le Pen, elle, a dit qu'elle préférerait, si jamais elle est candidate, bien sûr, affronter un candidat du bloc central, et donc pas un candidat de gauche ou Jean-Luc Mélenchon.
16: Mais aucun Français veut Jean-Luc Mélenchon comme président de la République. Vous imaginez quand même l'image que ça va donner. On a Jean-Luc Mélenchon qui a été condamné pour s'en être pris à des policiers et des magistrats suite à cette perquisition au sein de son siège politique où il disait que la République c'était lui. D'ailleurs, Il dit hier soir sur TF1, il faut une police exemplaire, il faut une police professionnelle, parce qu'aujourd'hui elle est agressive, parce qu'aujourd'hui elle n'est pas déontologique, mais enfin il ferait mieux donner des conseils chez lui avant d'aller chez les autres. Quand je vois Marie Mesmer, la députée à Rennes, qui place Sainte-Anne, a été prendre à partie des CRS en mettant son écharpe tricolore en pensant que c'est un totem d'immunité, enfin on a l'habitude, hein, quand ils bravent pas les interdictions manifestées ou qu'ils empêchent pas les policiers et les gendarmes de travailler en mettant leur écharpe, ils viennent dire à la CRS 82, la CRS nouvelle génération de Saint-Herblain, près de Nantes, de dire sur un contrôle d'identité, vous n'avez pas à travailler comme ça, vous devez partir. En plus, la préfecture s'exécute et fait bouger la compagnie. Non, mais en réalité, on ne veut pas de ça. On ne veut pas d'un Jean-Luc Mélenchon qui méprise la police, qui méprise nos lois, qui a déjà été condamné pour s'en être pris aux représentants de l'autorité et à ceux qui jugent au nom du peuple français. Et donc, ben, j'ai hâte que cette campagne, elle commence réellement et que nous aussi, on puisse présenter notre programme et dire la réalité d'en face de ce qu'ils veulent. Le chaos, finalement, chaos sécuritaire, chaos migratoire, chaos civilisationnel avec leur fameuse Nouvelle-France. Donc nous, on ne veut pas de ça. Donc ça va être très simple, hein. En réalité, comme ils n'ont pas de programme, qui sont nuls sur la police, qui sont nuls sur la justice, qui sont nuls dans le respect des lois, hein, on voit le nombre de condamnés chez eux, ça va pas être compliqué de dire qu'il n'ira pas au second tour. Ça fait 4 fois qu'il est candidat, ça fait 4 fois qu'il n'a jamais été au second tour, M. Mélenchon. Donc au bout d'un moment, il faut avoir un peu d'humilité. Quand je vois Clémence Guettet dire sur une chaîne concurrente, oui, mais on va battre le Rassemblement National, oui, on va être au second tour, bah dis donc, ça fait longtemps qu'il est au second tour si on les écoute, hein.
14: Mathieu Vallée, je reviens aux questions de stratégie politicienne. Jean-Luc Mélenchon fait en quelque sorte le pari du second tour contre Marine Le Pen ou Jordan Bardella, car pour lui, le barrage républicain blanchirait finalement n'importe qui, pourvu qu'il soit.
16: Mais nous, on prend tout le monde.
14: Opposé.
16: On prend les Françaises et les Français, ceux qu'ils enverront au second tour de l'élection. Vous savez qu'au premier tour, on élimine, au deuxième tour, on choisit. Donc nous, on a été 2 fois au second tour de l'élection présidentielle, hein, en 2017 et en 2022. Marine Le Pen a fait la démonstration qu'elle était en capacité de convaincre une partie des Français, une grande partie, à voter pour elle. Maintenant, on souhaite que ça soit une majorité, vous savez, qu'on puisse avoir finalement au second tour cette élection qu'on attend dans notre parti pour appliquer nos idées.
14: Mais est-ce que c'est une bonne ou une mauvaise nouvelle finalement pour vous, cette candidature
16: de
14: Jean-Luc
16: Mélenchon?
14: Moi
16: j'en fous, c'est pas question de bonne ou mauvaise nouvelle, hein. Si c'est Édouard Philippe, c'est Édouard Philippe, si c'est Jean-Luc Mélenchon, c'est Jean-Luc Mélenchon. Alors c'est sûr que Édouard Philippe, lui, il a un bilan gouvernemental, il a été le chef du gouvernement de la France pendant plus de 3 ans sous Emmanuel Macron, et Jean-Luc Mélenchon, il a un bilan politique qui est celui que je vous ai rappelé. Donc en réalité, on n'aura pas les mêmes arguments, mais on aura les mêmes adversaires en face qui ont fait des alliances, notamment lors du second tour des élections législatives.
14: Vous l'avez pas trouvé plus arrondi hier?
16: Ah bah pas du tout, hein. Arrondi comment, sur quel sujet? Il attaque nos entreprises, il attaque nos forces de l'ordre, il attaque nos valeurs, il attaque celles et ceux qui défendent l'identité, le patrimoine à la française. Donc non, c'est le même, hein. Il n'a pas trop ripolliné la façade en réalité, hein.
14: Mathieu Vallée, qui est eurodéputé, porte-parole du Rassemblement National, et l'invité des grands entretiens d'Europe 1 Info. Dans un instant, on parlera de la commission d'enquête sur l'audiovisuel public, oui. Puisque ça y est, on aura le rapport de Charles Alloncle, enfin. Demain, avec certaines de ses préconisations. On en parlera et vous nous direz si vous les trouvez suffisantes à vos yeux ou non. Ce sera dans quelques instants sur Europe 1, bien sûr.
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3: Il est 2h15 sur Europe 1, les grands entretiens politiques d'Europe 1 Info se poursuivent avec vous, Clélie Mathias, et votre premier invité, Mathieu Vallée, eurodéputé porte-parole du Rassemblement National.
14: Mathieu Vallet, on prépare bien sûr, et tous les partis se préparent à la présidentielle de 2027. Il y a quelque chose d'important dont on parle assez peu, finalement, dans une campagne pour toute élection, mais notamment pour la présidentielle, c'est l'argent. Comment trouver assez d'argent pour mener une campagne? Ça coûte cher, c'est très encadré. Écoutez Daniel Ball, le président de la Fédération bancaire française, qui a suggéré une intervention de l'État pour faciliter l'accès auprès des candidats. Il était sur BFM Business ce matin.
4: La proposition que nous faisons, c'est que pourquoi il n'y aurait-il pas une intervention publique dès le départ, soit par une avance faite par l'État.
9: Donc, une sorte de fonds?
4: Voilà. Soit au moins une garantie donnée à première demande à la banque qui prêterait. Et cela libérerait clairement le sujet. Je rappelle également que pour les élections municipales, législatives, départementales, régionales, il n'y a quasiment pas de problème parce que les montants ne sont pas les mêmes. Parce que la grande majorité des banques françaises accepte, après étude du dossier bien entendu, parce qu'il faut toujours le regarder, c'est toujours un dossier de crédit, de suivre les candidats qui sont déjà préalablement leurs clients.
14: Mathieu Vallet, au RN, qu'en pensez-vous de cette suggestion? Est-ce que vous êtes preneur?
16: Bon, d'abord, je rappelle au président de la Fédération bancaire que lorsqu'il y a eu la crise des subprimes, vous savez, cette crise qui a touché tous les établissements bancaires du monde, de l'Europe et singulièrement aussi de la France, tous les Français ont mis la main à la poche pour pouvoir renflouer nos banques. Donc je pense que dans un État démocratique, c'est important que les banques puissent financer les candidats. Puis, concernant l'Assemblée nationale, on n'a jamais fait défaut, on a toujours payé nos emprunts, nos crédits et puis nos résultats récents. Si on prend que les deux dernières présidentielles, je vous l'ai dit, 2017 et 2022, on a largement fait le taf puisqu'on a fait non seulement plus de 5% au premier tour, mais en plus au second tour, Marine Le Pen a été qualifiée face à Emmanuel Macron. Donc évidemment que cet argent qu'on demande d'emprunter, 10 700 000 euros de mémoire, le plafond maximal autorisé par la loi, sera remboursé. Maintenant, Emmanuel Macron avait promis une banque publique pour financer les élections, les candidats et les campagnes. Ça n'a toujours pas été fait. Je vois qu'on prête 90 milliards d'euros à l'Ukraine au Parlement européen. Je vois pas pourquoi on pourrait pas prêter de l'argent à des candidats pour permettre l'exercice de la démocratie notre pays. Enfin, c'est ça que les gens ne comprennent pas. Il n'y a pas de sous pour nos hôpitaux, pour nos commissariats, nos gendarmeries, nos services publics ou nos candidats et les partis politiques qui concourent à la démocratie, comme le dit la question. Mais il y a des sous pour des pays étrangers, des pays de l'Europe, pour qu'ils puissent faire la guerre, d'accord, pour qu'ils puissent faire respecter leur souveraineté territoriale. Ok, mais il faut aussi qu'on s'occupe des nôtres, de notre pays et de notre capacité aussi à pouvoir présenter des candidats qui ont des grandes chances demain d'être élus.
14: Donc si je comprends bien, vous êtes plutôt favorable, non, à cette suggestion? Ça vous paraît aller dans le bon sens?
16: Nous, on va plus loin que ça, on souhaite une banque publique. C'est ce qu'Emmanuel Macron avait promis, François Bayrou, dans son passage éphémère à Matignon, l'avait redit, mais c'est toujours pareil avec la Macronie. C'est beaucoup de promesses et derrière beaucoup de paresse. Donc on n'a pas eu, finalement, vu la couleur de cette promesse qui a été faite depuis de nombreuses années par Emmanuel Macron, mais comme la proportionnelle, comme beaucoup de sujets.
14: Au Rassemblement National, vous avez déjà, j'allais dire, parce que j'imagine que de ce côté-ci, vous avez commencé à chercher. Est-ce que vous avez encore du mal à avoir des prêts de la part des banques? Là, si on se projette pour 2027.
16: Alors, sur les municipales, effectivement, d'ailleurs, je crois qu'il y avait une enquête sur ça, judiciaire, mais parce qu'il y a un signalement, mais on fonctionne beaucoup grâce d'abord aux dons, ensuite grâce à nos adhérents. Hein, on a de plus en plus d'adhérents dans notre parti, plus de 155 000. Ensuite, il y a des banques qui nous prêtent. Maintenant, là, on parle d'un montant assez important et d'une échéance capitale pour notre pays, qui est l'élection présidentielle, en fait. Hein, pour les municipales, les régionales, les législatives, souvent, on peut avoir des emprunts dans la limite fixée par la loi auprès de personnes physiques.
14: Bien réglementées. Hein,
16: ouais. Exactement. Mais on ne peut pas miser que sur ça, sur l'élection présidentielle. Ce n'est pas possible de faire un emprunt, même de 1 million par-ci ou 1 demi-million par-là. Il faut que ça soit une banque qui puisse prêter de l'argent, non pas pour se faire plaisir, mais pour exercer la démocratie qui est plutôt saine dans notre pays.
14: Et peu importe si cette banque est étrangère?
16: Non, on préférait une banque française, évidemment. On est patriote, on a un certain nombre d'établissements bancaires dont ici, je ne vais pas vous faire la publicité des noms, mais on a des grands groupes qui peuvent, évidemment, avec des reins solides qu'on leur connaît, avec finalement une entrée au CAC 40 qu'ils ont, pouvoir assurer un financement et qui seront évidemment remboursés. Enfin, monsieur, j'ai plus son nom, mais le président de la Fédération bancaire...
14: Daniel Ball
16: ne va pas nous faire croire qu'il a peur. Alors oui, Nicolas Sarkozy a eu ses comptes de campagne à valider, mais au bout du bout, la banque récupère toujours son argent, que ce soit auprès de l'État, auprès du candidat, auprès du parti politique, mais va pas faire croire qu'aujourd'hui, c'est le petit frère des pauvres au niveau des banques, quoi.
14: Donc vous avez moins de difficultés quand même au RN pour...
16: Non, c'est pareil, à chaque campagne. Alors moi, écoutez, je suis arrivé au parti il y a 2 ans, donc je n'ai pas fait l'audit de la capacité qu'on a de pouvoir emprunter auprès des banques françaises. Mais en tout cas, je sais que de ce que j'entends dans le parti, c'est compliqué, alors que ça ne devrait pas l'être. Là, on doit se concentrer sur la campagne, nos idées, l'organisation des meetings, des rencontres avec les Français, et tout ce qui est l'intendance devrait suivre naturellement, si j'ose dire, parce que les banques devraient nous prêter.
14: Mathieu Vallet, vous êtes porte-parole du Rassemblement National, vous êtes l'invité des grands entretiens d'Europe 1 Info. Demain, le rapport de Charles Alloncle après la commission d'enquête sur l'audiovisuel public, après de longs débats, de longues auditions, des batailles aussi entre les groupes politiques, et bien ce rapport qui a bien été validé par les députés sera public demain. On sait déjà quelles sont certaines de ces préconisations. Elles ont été dévoilées. Je vous propose d'écouter Charles Alloncle, qui est le député UDR, qui est le fameux rapporteur. Parmi les préconisations, il estime qu'il faut fusionner France 2 et France 5, supprimer aussi France 4. Il était sur RTL. Écoutez-le.
1: France 4 n'a pas trouvé son public. France 4 n'a jamais réussi à trouver une identité propre entre contenu culturel ou jeunesse. On voit par exemple que le matin, il y a des contenus un peu doublonnés entre France 5 et France 4, des contenus d'animation à destination des jeunes, des enfants qu'on pourrait retrouver sur la plateforme.
9: C'est-à-dire que sur les trois chaînes que j'ai citées, il y en a deux qui disparaissent en fait.
1: Il y a une fusion entre France 2 et France 5. Pourquoi je la propose ? Parce qu'aujourd'hui, vous avez énormément de contenus rediffusés sur ces deux antennes en deuxième partie de soirée, ce que déplorent nombre de téléspectateurs qui m'ont écrit en masse sur mon adresse mail publique. Donc on pourrait réduire la part de ces rediffusions.
14: Mathieu Vallet, au Rassemblement National, vous militez plutôt pour la privatisation
16: Ça n'a pas changé.
14: Donc j'allais vous poser la question, est-ce que ces préconisations de Charles Alloncle vont assez loin pour vous ?
16: Non mais Charles Alloncle avec Éric Ciotti sont des grands partenaires, avec des grands alliés qui ont eu le courage de nous rejoindre lors des élections législatives de 2024. Maintenant, ils ne souhaitent pas aller jusqu'au bout de la privatisation, de ce que j'ai compris.
14: Non,
16: ils souhaitent garder une partie du public. Nous, on est pour la privatisation. Jordan Bardella l'a encore rappelé récemment dans différents journaux, y compris sur votre antenne. Donc, il n'y a pas de difficulté sur ça.
14: Ça fera partie de vos propositions pour 2027
16: Oui, bien sûr. On n'est pas du genre à renier nos convictions et les idées fortes qu'on propose lors des campagnes. Mais je veux quand même redire tout mon soutien à Charles Alloncle, qui a fait un travail exceptionnel, un travail d'orfèvre, si j'ose dire, qui est courageux, qui a subi des attaques personnelles. Vous savez, quand vous n'avez plus rien sur le fond, vous attaquez sur la forme. Donc, je veux quand même redire qu'il a un député de l'Hérault qui fait

0: pas voulu donner son salaire à la commission d'enquête qui fait envoyer spécial qui a acheté l'investigation. Vous savez, elle va traquer les responsables d'entreprise pour savoir qui est payé par qui, qu'est-ce qu'ils font. Elle a pas voulu dire combien elle était payée. C'est marrant, ces gens qui ont fait un complément d'enquête sur Pascal Pro et CNews, qui ont fait deux compléments d'enquête sur Jordan Bardella juste avant les élections européennes, mais n'y voyez aucune coïncidence. Eh ben, n'aient pas été capables sur leur propre entreprise de faire leur propre audit et leur propre examen de conscience. Il a fallu attendre que Charles Lalonde mette avec cette commission le nez dans le détail des affaires de France Télévisions pour pointer certaines dérives. Voilà. Je sais pas si vous l'avez vu, mais moi je trouve quand même hallucinant, et il n'y a pas d'attaque personnelle, que Delphine Ernotte, la PDG de France Télévisions, qui payait quand même un salaire de dingue dans un contexte où aujourd'hui on demande aux Français de faire des efforts, eh ben elle payait sa nuit au Majestic 1600-1700 euros lors du Festival de Cannes, alors que le plafond autorisé pour la France Télévisions c'est 350. Ben, elle a répondu, mais en fait, quand on fait preuve de bon sens et de respect des Français, il n'y aurait même pas dû avoir sujet sur ça. Voilà. Pareil, on apprend qu'il y avait 126 000 euros par jour de frais de cocktail à France Télévisions. Enfin, c'est quand même hallucinant. Qu'est-ce que on fait des frais de bouche dans une entreprise qui est censée promouvoir les documentaires, l'information, la diversité d'opinions. Sur ça aussi, il y aurait bien des choses à dire. Mais donc voilà. Donc moi, j'estime que oui, cette commission d'enquête a apporté des éclairages importants, que ça soit sur fonctionnement financier, sur fonctionnement d'entreprise ou les buts qu'elle devait atteindre. Et je trouve qu'il y a des choses quand même assez graves qui ont été dévoilées par cette commission d'enquête et qui devraient faire l'unanimité pour que ça soit plus légion dans cette entreprise qui est payée pour 4 milliards par an par l'argent des Français.
1: Lui, Charles Lalonde, il prévoit une cure d'austérité de plus de 1 milliard d'euros annuels. C'est un quart des crédits de l'État hein, pour l'audiovisuel public. Alors, je sais que vous êtes en faveur de la privatisation, mais quand même, est-ce que la fusion de France 2, France 5, la suppression de France 4, ce serait une bonne option pour vous?
0: Oui, mais moi,
1: Ouais.
0: Moi, j'ai écouté ces arguments qui motivent ces fusions, ces suppressions, ces économies. Moi, je les trouve légitimes. Mmh. Maintenant, encore une fois, tout ce qui s'énonce clairement se conçoit simplement, hein, c'est à peu près l'adage de Boileau, que je reprends à mon compte avec ma personnalisation, mais plus sérieusement, moi je pense qu'il faut privatiser l'audiovisuel public parce que aujourd'hui on n'a plus les moyens d'avoir un train de vie de l'État qui paye 4 milliards d'euros pour une télé et une radio. Enfin, moi je suis désolé, mais c'est quand même... Attendez, vous avez France TV slash 20 millions d'euros par an à peu près, parce qu'on a du mal à avoir des chiffres pour une entreprise qui utilise des données publiques, qui par exemple a appelé une cagnotte pour la famille d'Adama Traoré, vous savez, suite à cette intervention des gendarmes qui a entraîné le décès de M. Traoré, dont la justice a complètement innocenté, n'en déplaise aux Traoré, aux gauchistes, aux LFistes qui ont bravé les interdictions manifestées et qui en ont fait justice pour Adama. Non, c'est justice pour les gendarmes. Vous trouvez normal que moi, avec mes sous, avec vos sous, avec l'argent des Français, sur une plateforme, on fasse des quêtes, on fasse des dons, des appels aux dons, à la collecte de dons, pour pouvoir financer une famille dont l'État n'a rien à se reprocher, dont les gendarmes ont été innocentés, auxquels moi j'ai toujours cru à leur innocence. Hein. Enfin, il ne faut pas être un grand clerc pour comprendre qu'on n'a pas des gendarmes qui sont des fous furieux assoiffés de sang, qui veulent tuer des gens. Ça, c'est le discours de l'extrême-gauche. Donc ça aussi, c'est encore une gabegie financière. 20 millions d'euros. C'est hallucinant. 20 millions d'euros, on pourrait faire plein de choses avec 20 millions d'euros. On pourrait restaurer nos églises, on pourrait restaurer nos musées, on pourrait restaurer notre patrimoine. Donc oui, on ne parle pas d'un euro ou de centaines d'euros, on parle de milliers d'euros.
1: Mais est-ce qu'il ne faut pas quand même garantir une sorte d'audiovisuel qui prône certaines missions de service public, certaines émissions qu'on ne voit pas ailleurs, certains sujets qu'on ne voit pas ailleurs? Est-ce que ce ne serait pas nécessaire?
0: Quand on voit les audiences de certaines chaînes de France Télévisions, c'est sûr qu'on comprend pourquoi on ne les voit pas ailleurs, mais je veux dire, au bout d'un moment, moi je pense que...
1: Si on n'a que du privé, voilà.
0: TF1 a été privatisé, je crois, en 87, dans les années 90. Aujourd'hui, est-ce que ce n'est pas un grand groupe, une grande chaîne qui arrive à faire différents contenus? Alors oui, évidemment que la télé-réalité qui est propre aux chaînes privées, qui font évidemment ce qu'ils veulent avec l'argent de la publicité et de leurs revenus qui leur est propre, mais on n'est pas forcément envie de voir ça sur les chaînes du service public, ça c'est une certitude. Mais c'est sûr que j'ai pas envie de voir sur France 2 ou France 3, même si je suis du Nord, les ch'tis à Marseille. Mais évidemment que le service public a un gros examen de conscience à faire. Moi, quand je vais chez France Info et que Jordan Bardella est traité de ballon de baudruche ou qu'il y a des prises à partie violentes comme en nous comparant à des nazis sur France 5 lorsqu'il n'y a pas de modération qui est faite par le présentateur, il y a un sujet. D'ailleurs, l'Arcom dit qu'il n'y a pas de sujet. Quand à chaque fois il y a des dérives ou des dérapages sur France Télévision ou même sur Quotidien, pardon, comme ça je fais le package, même si Quotidien c'est pas l'argent public, il y a jamais de problème.
1: Vous dire,
0: non, mais il y a jamais de problème. Par contre, quand c'est pour CNews, pour le moindre fait, le moindre mot, là il y a tout de suite un problème. Donc oui, les Français dans leur majorité ressentent, je pense comme moi, comme beaucoup, de ce deux poids deux mesures. Voilà. Donc,
1: mais si
0: moi,
1: on privatise et si c'est acheté par un groupe privé, il faudrait quand même un cahier des charges précis, quelque chose d'un
0: comme
1: peu
0: vous,
1: de.
0: Enfin comme vous, comme CNews, oui, comme BFM sûr, TV, mais... comme toutes les chaînes de la TNT. Bah, d'ailleurs, je remarque, puisque si vous en donnez l'occasion, ils ont fermé C8. mais les chaînes qui ont remplacé C8, c'est pas le grand soir en termes d'audience, en termes de fonctionnement. Hein. Je sais pas combien de fois vous avez déjà regardé ces chaînes qui ont remplacé C8, mais en réalité, la première chaîne aimée des Français qui a été remplacée par, je crois, les dernières chaînes de, je vais pas dire détestées, mais en tout cas oubliées des Français. Donc il faut un gage de sérieux de l'ARCOM. De toute façon, enfin, l'ARCOM, c'est pareil, c'est une agence qui nous coûte des sous, comme l'ADEME, comme beaucoup d'agences qu'on peut

0: économies. Il y a plein d'économies à faire. Hein. C'est juste qu'il faut du courage politique. Non, mais l'ARCOM, c'est pareil. Enfin, elle distribue les bons et les mauvais poids. Ça fait qu'elle distribue toujours les mauvais poids aux mêmes chaînes, aux mêmes groupes, où on a l'impression qu'il y a un parti pris idéologique. Donc oui, il faut faire un grand ménage dans beaucoup de dépenses inutiles ou en tout cas farfelues de l'État dans un contexte aujourd'hui où on n'a plus un rond. On n'a plus un rond. Il aurait fallu faire ce travail d'orfèvre bien avant. Aujourd'hui, on est prêt à la gorge. Donc quand on est prêt à la gorge, évidemment, on a moins le temps et la facilité de pouvoir se desserrer de l'étau.
1: Mathieu Vallet, merci beaucoup. Vous êtes eurodéputé, porte-parole du Rassemblement National et premier invité des grands entretiens
0: d'Europe 1. Privé, fonctionne très bien. Voyez, vous en êtes la preuve.
1: Merci Mathieu Vallet, notre second invité des grands entretiens d'Europe 1 Info. Charles Rodwell, aujourd'hui, donc député EPR des Yvelines, membre de la Commission des Finances. Tiens, on parlait du budget.
0: Membre de la Commission des Finances de l'Assemblée nationale. Pour que les banques puissent prêter à tous les partis, pourquoi la banque publique de M. Macron qui l'a promis, ça n'a pas été mis en place. C'est un vrai sujet.
1: On lui posera la question. A tout de suite sur Europe 1. Merci.
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1: Et à 14h30 sur Europe 1 pour les dernières actualités, on retrouve Émilie Dez.
12: Quelques 8000 personnes étaient encore présentes en milieu de matinée. Les participants à la Free Party de Bourges quittent progressivement le terrain militaire qu'ils ont investi tout le week-end. 9 personnes ont été interpellées, 5 placées en garde à vue. Le ministre de l'Intérieur a promis que tous les participants seraient verbalisés à double titre pour avoir pénétré sur un terrain militaire et pour avoir participé à un rassemblement illégal. On voit bien que c'est une génération qui ne respecte rien, a réagi l'eurodéputé Reconquête Sarah Knafo sur Europe 1 et CNews. Les distributeurs de carburant étaient reçus à Bercy ce matin. Au cœur des discussions, la hausse des prix à la pompe, le gazole et le sans-plomb 95 restent au-dessus des 2 euros le litre. Emmanuel Macron appelle à une réouverture du détroit d'Ormuz concertée entre l'Iran et les États-Unis. La marine américaine va escorter à compter d'aujourd'hui les navires bloqués depuis 2 mois dans le Golfe. L'Iran menace d'attaquer si l'armée américaine s'approche du détroit d'Ormuz. Si l'opération Projet Liberté est entravée, nous utiliserons la force, a prévenu Washington. Le rapport sur l'audiovisuel public ne finira pas aux oubliettes, prévient Charles Lalonde. Le rapport qui sera publié demain matin sur le site de l'Assemblée nationale. Le député UDR espère que certaines de ces mesures seront reprises dans une proposition de loi le mois prochain. Le RN domine toujours les intentions de vote pour 2027. Selon un sondage Harris Interactive, Édouard Philippe est en position de l'affronter au second tour. Hier, Jean-Luc Mélenchon a officialisé sa candidature. Est-il le seul à pouvoir représenter LFI à la présidentielle ? C'est la question du jour sur le site et l'application Europe 1. À compter d'aujourd'hui, tous les étudiants peuvent profiter des repas à 1 euro dans les restaurants universitaires. Ils étaient jusqu'ici réservés aux étudiants boursiers. Les autres payaient 3 3,30€ leur repas. Et puis Paul Sexas participera au Tour de France cet été. Le prodige français deviendra donc à 19 ans le plus jeune coureur à prendre le départ de la Grande Boucle depuis 89 ans. Paul Sexas, récent vainqueur de la Flèche Wallonne, il a fini deuxième du Liège-Bastogne-Liège derrière Tadej Pogacar.
1: Merci Émilie, on se retrouve dans une demi-heure à 15h.
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12: 14h33 sur Europe 1, vous écoutez les grands entretiens politiques d'Europe 1 Info et c'est le moment d'accueillir votre deuxième invité, Clélie Mathias. Charles Rodwell, député Ensemble pour la République des Yvelines et membre de la Commission des Finances à l'Assemblée Nationale.
1: Bonjour Charles Rodwell.
13: Bonjour, merci pour votre invitation.
1: Soyez le bienvenu. Demain, 5 mai, c'est une journée où vous faites finalement l'actualité puisqu'il va y avoir un vote à l'Assemblée Nationale, notamment sur votre proposition de loi pour porter la rétention en CRA, donc en centre de rétention administrative, à 210 jours. Alors, il faut dire que les débats ont été houleux, ça a été tendu dans l'Assemblée nationale, on y reviendra, sur cette mesure. C'était mi-avril, votre proposition a été un petit peu retoquée, en tout cas changée dans l'esprit, on va y revenir, mais juste avant, je voudrais vous faire écouter Gaëtan Dussausset, député Rassemblement National des Vosges, qui a accusé LFI, donc il y a une quinzaine de jours, de bloquer les débats sur l'allongement de la rétention en CRA.
14: Ce processus qui est le vôtre, d'obstruction parlementaire, de blocage parlementaire, d'empêcher le débat de se tenir correctement ici, d'abord en mettant des sous-amendements en masse pour empêcher que l'on puisse aller jusqu'au vote des articles qui sont demandés parce qu'il faut agir. Cette proposition de loi, elle ne sort pas de nulle part. Elle sort pour apporter des réponses à des familles qui sont endeuillées. Et moi, je me souviens ce qui s'est passé à Trappes, je me souviens ce qui s'est passé à Mulhouse, je me souviens de la famille de la petite Philippine, je me souviens de toutes ces personnes, que des meurtriers, que des terroristes radicalisés qui faisaient l'objet d'une QTF, parce qu'ils ont été en liberté, ont pu commettre ces méfaits. Mais vous, tout ça, ça ne vous intéresse pas.
1: Charles Rodwell, expliquez-nous ce qui se passe, parce que vous êtes très engagé sur cette proposition de loi. Vous étiez d'ailleurs venu nous en parler à l'époque, et on vous entend la défendre et défendre l'importance de cet allongement de la rétention en CRA pour certains, bien sûr, hein, pas pour tout le monde. Donc, qu'est-ce qui s'est passé et expliquez-nous pourquoi ça a été si houleux, si tendu à l'Assemblée nationale.
13: Alors déjà, la bonne nouvelle, c'est que vous avez 7 des 8 articles du texte qui ont été adoptés. Et le 8e article n'a pas été rejeté, il a été modifié dans un sens qui ne nous convient pas. Et c'est la raison pour laquelle demain, nous validerons définitivement d'abord la rétention administrative des étrangers sous OQTF. Donc on va allonger la durée d'enfermement des personnes extrêmement dangereuses qui sont sous OQTF en France. Et ensuite, on adoptera définitivement le texte avant de le passer au Sénat. Pardon pour ce petit point, mais
1: c'est important parce que... Non, mais c'est important de bien préciser les choses, je suis assez d'accord.
13: Jusqu'à présent, vous aviez la gauche, de la France Insoumise jusqu'au Parti Socialiste, qui a cherché à bloquer ce texte. LFI, parce qu'ils nous ont expliqué, noir sur blanc, je n'exagère rien, toutes les comptes rendus de séance l'illustreront, Antoine Léaumont notamment, ont expliqué que ce serait l'honneur de la France de régulariser ces personnes plutôt que de les enfermer. Je rappelle à nos auditeurs que nous parlons ici de personnes qui ont été condamnées pour des faits de terrorisme sur le territoire français. Nous parlons de personnes qui sont des violeurs, des assassins, d'auteurs de faits de séquestration et de torture aggravée et d'atteinte à la personne. Ce sont ces personnes que la France Insoumise veut régulariser plutôt que d'enfermer dans des centres de rétention. Moi, je ne vous cache pas qu'en tant que modéré, républicain, je considère que ces gens-là, il vaut mieux qu'ils soient enfermés plutôt qu'en liberté. Deuxième des leçons que je tire pour la gauche, ce qui a provoqué un allongement des débats, c'est que le Parti Socialiste de Bernard Cazeneuve et de Manuel Valls, d'il y a 10 ans, qui crée le parquet national antiterroriste pour protéger la France des actes antiterroristes, eh bien ce Parti Socialiste est bien loin. Parce qu'aujourd'hui, on a des députés du Parti Socialiste qui sont entièrement alignés idéologiquement, politiquement, sur la France insoumise pour essayer de bloquer des mesures de bon sens. Fort heureusement, je tiens à rassurer vos auditeurs, nous avons une majorité à l'Assemblée nationale qui est forte, composée de partis très divers, qui ne sont pas forcément d'accord sur beaucoup de sujets, mais qui ont décidé ensemble de cheminer, je pense notamment à la droite et au centre, qui gouvernent ensemble aujourd'hui, de cheminer pour prendre des mesures très fermes, notamment pour enfermer et pour allonger la durée de rétention de personnes qui sont sous OQTF et extrêmement dangereuses, pour les expulser avant qu'elles n'assassinent les Français.
1: Ça veut dire que demain, vous espérez un vote positif sur ce texte, sur tous les amendements.
13: Tout à fait. Il y a un amendement. Donc on...
1: Enfin, sur l'amendement-là et sur l'ensemble du texte.
13: Tout à
1: après.
13: Fait.
1: La mesure, la gauche dont vous parliez, dénonce, elle, des mesures arbitraires de privation de liberté. Expliquez-nous en quoi ce n'est pas arbitraire, selon vous.
13: Aujourd'hui,
1: qui est concerné par cet allongement CRA ? Qui sera, en tout cas ?
13: Alors, la mesure qui a fait le plus d'opposition dans l'hémicycle, c'est cette mesure, effectivement, sur la rétention des étrangers sous OQTF. Ce que nous voulons faire dans ce texte, c'est que pour des étrangers qui n'ont rien à faire en France, qui sont ici de manière illégale, qui ont été condamnés, soit pour des faits de terrorisme, soit pour des faits d'atteinte à la personne grave. Je parle là de torture, de séquestration, de viol, de passage à l'acte à main armée, que ces personnes-là puissent rester plus longtemps en centre de rétention, enfermés, avant d'être expulsés.
1: Mais ça vient de cette mesure de bon sens. Oui, mais ils sont condamnés, c'est-à-dire qu'ils sont en prison ?
13: Ils sont, pour beaucoup d'entre eux, d'abord en prison, et quand ils sortent de prison, ils vont en centre de rétention avant d'être expulsés.
1: L'objectif, c'est d'avoir un peu plus de temps, si je comprends bien, Charles Rodwell, plus de temps pour négocier des laissez-passer consulaires qui nous laisseraient la possibilité après de les renvoyer dans leur pays. C'est bien cela.
13: J'ai déposé ce texte en mémoire de Philippine, jeune femme qui habitait ma circonscription, dont la famille habite toujours ma circonscription, qui a été assassinée par un migrant marocain sous OQTF, qui avait été condamné pour viol, qui avait été en centre de rétention et qui a été relâché dans son centre de rétention avant d'être expulsé. Deuxième exemple, février 2025, il y a un an, il y a eu l'attaque au couteau à Mulhouse par un homme qui était sous OQTF, condamné pour des faits de violence, qui a été relâché de son centre de rétention avant d'être expulsé. Et moi, ce que je souhaite, c'est une mesure de pur bon sens, c'est que ces gens dangereux, illégaux, qui n'ont rien à faire en France, qui passent à l'acte pour assassiner des membres de familles françaises, restent enfermés dans des centres de rétention avant d'être expulsés. Mais c'est tout ce qu'on fait à travers cette mesure, et c'est cette mesure qui déchaîne l'ire de l'extrême gauche et malheureusement de toute la gauche.
1: Qu'est-ce qui garantit, Charles Rodwell, que 30 jours supplémentaires vont permettre d'obtenir ces laissez-passer consulaires qui n'a pas été possible d'obtenir quand, au bout du premier jour ou même quand ils étaient en prison, finalement ?
13: Je ne prétends pas que ce texte va tout résoudre. Je prétends simplement qu'aujourd'hui, une personne qui a été mise en centre de rétention, notamment pour des faits de barbarie, d'actes de torture, ne peut rester en centre de rétention que 90 jours. C'est très court pour envoyer quelqu'un. Là, ce que nous allons faire, c'est permettre à cette personne, ou obliger, pardon, cette personne, à rester en centre de rétention pour 180, voire 210 jours. Donc nous allons plus que doubler sa durée de rétention, et même nous instituons un mécanisme, nous créons un mécanisme qui permet de renouveler sa période de rétention, afin d'allonger au maximum sa rétention, pour qu'elle reste enfermée avant qu'elle ne soit expulsée.
1: Mais si le pays ne délivre pas de laissez-passer, ça ne changera rien.
13: Le nerf de la guerre, de l'immigration illégale, et c'est la raison pour laquelle je suis venu plusieurs fois présenter mes propositions chez vous, et je vous remercie pour vos invitations, le nerf de la guerre de l'immigration illégale, ce n'est pas de renvoyer ces personnes, c'est de les empêcher de rentrer sur le territoire français. Pour celles qui sont déjà présentes, il faut évidemment les expulser, c'est tout le sujet des OQTF, mais mon combat, notamment en tant que rapporteur sur le budget de l'immigration à l'Assemblée, c'est de trouver des majorités, c'est pas toujours simple, pour réduire massivement l'immigration, notamment l'immigration illégale entrante vers le territoire français, parce que chaque immigré illégal qui ne vient pas sur le territoire français est, si je puis dire, un problème en moins ou une problématique en moins pour la sécurité des Français, notamment des personnes sous OQTF.
1: Alors, on verra demain et on suivra évidemment le vote, Charles Rodwell.
13: Merci.
1: Vous êtes député Renaissance des Yvelines, membre de la Commission des Finances à l'Assemblée nationale. Parlons d'un autre... Alors, cette fois, il y a une proposition contre l'entrisme islamiste, mais il y a aussi un projet de loi porté, cette fois par le ministre de l'Intérieur, Laurent Nunez, donc qui veut lutter contre toutes les formes de séparatisme et d'entrisme. Laurent Nunez, qui, on s'en souvient, avait été accusé il y a quelques semaines d'avoir fait la promotion de l'islam à la mosquée de Paris. Il est revenu sur la polémique, il était au Sénat, écoutez-le.
15: Je me suis effectivement rendu le 12 mars à la Grande Mosquée de Paris pour la rupture de jeûne en tant que ministre de culte avec la chaleur qui me caractérise, comme je le fais pour tous les cultes. J'y ai tenu un discours de fermeté. J'ai rappelé que ce gouvernement, comme tous les gouvernements précédents d'ailleurs, ne tolérait pas qu'on essaie d'expliquer que les lois religieuses l'emportent sur les lois de la République. Et ça, c'est mon combat à titre professionnel, à titre politique. Je me suis toujours battu là-dessus et j'ai été, je crois, un des co-auteurs ces dernières années de l'ensemble des textes qui ont été produits sur ces sujets, comme je travaille au nouveau projet de loi sur l'entrisme. Et vous le savez, puisque la plupart d'entre vous m'ont entendu dans les commissions ces 10 dernières années parler de ces sujets. Donc ma fermeté, elle est absolue là-dessus.
1: Est-ce qu'il a clarifié, selon vous, sa position, Laurent Nunez, à ce sujet ?
13: Mais il a clarifié sa position, ce d'autant que le projet de loi qu'il propose, une bonne part des mesures qu'il propose dans son projet de loi, ce sont des mesures du centre et ce sont des mesures LR. Et donc, le projet de loi qu'il porte pour lutter contre l'entrisme et le séparatisme est absolument fondamental, matin, midi et soir. Je vois sur ma circonscription, comme ailleurs en France, les conséquences, un, de l'immigration incontrôlée, et deux, de la montée du séparatisme et de l'entrisme religieux.
1: Mais il est suffisant ce texte, parce qu'en plus il l'ouvre, il ne semble pas vouloir désigner précisément l'entrisme islamiste des frères musulmans, puisqu'il l'ouvre à toute forme aussi de séparatisme et d'entrisme plus général en fait. Est-ce qu'il désigne suffisamment l'ennemi ? Est-ce qu'en cela il est suffisamment fort ?
13: En tout cas, ce que je constate matin, midi et soir, c'est que les mesures qu'il constitue sont notamment pour lutter contre l'influence des frères musulmans, qui est extrêmement puissante et qui porte atteinte, certes, à tous les Français, mais notamment à nos compatriotes de culte musulmans qui sont républicains et qui sont pris entre le marteau et l'enclume. Et la deuxième, leçon que je tire de tout cela, c'est qu'entre mon texte, et merci d'en avoir parlé, et le projet de loi sur l'entrisme et le séparatisme que nous portons ensemble, ces deux textes parmi eux sont l'illustration que la droite et le centre sont parfaitement capables de travailler ensemble pour rétablir la sécurité des Français. Il serait dommage que nous nous embarquions dans l'élection qui vient, divisée, fracturée par une succession de candidats picrocolins, alors même que nous gouvernons ensemble et que nous prenons des mesures fortes comme celle-ci. Et c'est la raison pour laquelle, vraiment, je me bats matin, midi, soir avec mes petites armes, mais avec des dizaines d'autres collègues pour ce que la dynamique que nous avons créée autour de la droite et du centre, nous permettent de continuer dans les mois qui viennent, notamment pour adopter ce texte, pour lutter contre l'entrisme et le séparatisme, et pour les combats politiques qui viendront, qui sont fondamentaux pour établir la sécurité des Français.
1: Et y aura-t-il un candidat unique de la droite et du centre en 2027 ? Et puis, que pensez-vous de la candidature de Jean-Luc Mélenchon hier ? On en parlera dans un instant, Charles Rodwell. Je rappelle que vous êtes député EPR des Yvelines, membre de la Commission des Finances de l'Assemblée nationale, et que vous êtes l'invité des grands entretiens d'Europe 1 Info.
2: Il est 3h moins le quart sur Europe 1.
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1: Et les grands entretiens politiques d'Europe 1 Info se poursuivent à 14h47 sur Europe 1 avec votre deuxième invité, Clélie Mathias, Charles Rodwell, député Ensemble pour la République des Yvelines et membre de la Commission des Finances à l'Assemblée nationale.
2: Alors, on va parler de 2027, puisque là, maintenant, on peut le dire officiellement qu'on est en pré-campagne. Ça a vraiment commencé, à force de dire qu'on n'était pas en campagne, que c'était loin. Là, on y est, on va parler de votre camp, mais juste avant, parlons de Jean-Luc Mélenchon. Écoutez, j'ai
1: Jérôme Guedj, le député socialiste de l'Essonne, candidat lui-même à l'élection présidentielle, qui a estimé que si l'année prochaine c'est un duel Mélenchon-RN, eh bien ce sera la victoire du Rassemblement national. Il était sur TF1 ce matin.
16: Hier, il a eu cette phrase incidente qui m'a beaucoup heurté en disant « on ne sait même pas si le RN se qualifiera au deuxième tour ». Donc dans cette minoration de la menace que représente le Rassemblement national, je trouve qu'il y a une faute politique. Et encore une fois, aujourd'hui, et il en est le premier responsable. Et moi, je ne dis pas ça avec un plaisir immense. On me reproche en permanence de dire « il tape sur Mélenchon, il tape sur Mélenchon ». Mais aujourd'hui, si Jean-Luc Mélenchon se qualifie au deuxième tour de l'élection présidentielle, alors c'est la certitude de la victoire du Rassemblement national.
1: Jean-Luc Mélenchon fait, lui, le pari inverse, puisqu'il dit que face à un second tour entre lui et Marine Le Pen ou Jordan Bardella, un candidat du Rassemblement national, le barrage républicain blanchirait n'importe qui, pourvu qu'il soit opposé à l'extrême droite. Qu'est-ce que vous pensez, vous, si on arrive à un second tour, Rassemblement national, LFI?
13: Je pense qu'il faut aligner la parole, sa parole et ses actes, et contrairement à beaucoup de collègues de différents partis, moi, en 2024, lors de l'élection législative à la suite de la dissolution, j'ai refusé le Front Républicain sur ma circonscription et j'ai assumé d'affronter le candidat LFI et le candidat du Rassemblement National au deuxième tour. J'ai refusé que le candidat insoumis se désiste parce que il n'y a pour moi aucune valeur commune entre des gens qui font la promotion de l'islamisme et de l'antisémitisme et des candidats dits républicains des forces républicaines. Et donc si jamais par malheur nous nous retrouvions dans ce cas-là, je me battrais de la même manière en refusant un Front Républicain avec la France Insoumise pour affronter le Rassemblement National. Parce que pour moi, un Front Républicain avec la France Insoumise n'est pas un Front Républicain. C'est une forfaiture que je ne pourrais jamais accepter de porter politiquement. Et la deuxième des choses que je voulais vous dire, pardonnez-moi, tout le monde sous-estime la force politique, idéologique de Jean-Luc Mélenchon, moi le premier. À chaque élection, le même scénario se répète. Les sondages, comme les autres forces politiques, sous-estiment le score de Jean-Luc Mélenchon. C'est ce qui s'est passé en 2017, c'est ce qu'il s'est passé en 2022. Il a manqué le second tour d'un seul point. Il sera encore plus puissant en 2027. J'en suis convaincu, ça ne me fait pas plaisir de le dire. Et c'est la raison pour laquelle je lance un appel tout simple à mon camp, à savoir la droite et le centre et la droite. Rassemblez-vous. Parce que vous êtes tous tenus par le même problème, par la même problématique. Si nous sommes unis autour d'un candidat, nous pouvons gagner l'élection présidentielle. Si nous sommes tous éclatés, divisés en 5, 6, 7 candidats lilliputiens, nous serons tous éliminés et nos électeurs ne nous le pardonneront jamais.
1: On va y venir sur votre camp, ne vous inquiétez pas Charles Rodwell. Mais juste avant quand même une dernière question à propos de Jean-Luc Mélenchon. Est-ce que vous pensez que les partis de la gauche comme le PS vont finir par se rallier à Jean-Luc Mélenchon?
13: Le sketch est toujours le même. J'ai le souvenir de Raphaël Glucksmann qui, la main sur le cœur, pendant tout le débat de la campagne des européennes, expliquait que jamais il ne se rallierait à l'antisémite qui était Jean-Luc Mélenchon, je le cite, ce n'est pas moi. Et à 20h02 le soir de la dissolution, il s'est rallié à Jean-Luc Mélenchon contre un bol de lentilles, à savoir une béquille de 3 ou 4 circonscriptions quelque part en France. La deuxième des choses, c'est que je vois sur le texte que je porte, un texte objectivement assez modéré, très ferme sur les questions migratoires, sur les questions de lutte contre le terrorisme, mais qui trouve un juste équilibre entre la protection de liberté publique et le renforcement de la sécurité des Français. J'aurais aimé entendre des socialistes sur la ligne de Manuel Valls, de Bernard Cazeneuve, qui avait un discours fort sur les questions de lutte contre le terrorisme. Il y avait plein de sujets sur lesquels j'étais évidemment pas d'accord avec eux, mais je reconnaissais à ces socialistes-là une forme d'alignement avec la réalité que vit notre pays. Aujourd'hui, la situation a complètement changé. Quand vous regardez l'ensemble des socialistes de l'Assemblée, il n'y en a pas un qui prend une position différente de celle de la France insoumise. Ils votent tous main dans la main avec les insoumis. Donc moi, je veux bien entendre Jérôme Guedj et quelques-uns de ses collègues appeler à la forfaiture de Jean-Luc Mélenchon, mais ce que je constate dans les actes, élection après élection, vote après vote, c'est l'alignement total du PS sur la France insoumise. Cela me rend triste, je le regrette, mais c'est bien la raison pour laquelle, dans notre camp, la solution, c'est l'alliance avec la droite républicaine et que c'est le centre et la droite républicaine qui peuvent s'allier pour éviter l'affrontement de ces deux extrêmes et pour gagner l'élection présidentielle.
1: Mais sous quel candidat alors?
13: Ça, c'est toute la question. Moi, ça fait des mois, parmi d'autres collègues, que je plaide pour une primaire fondée sur 3 piliers. Une primaire libérale, où chaque candidat qui se présenterait s'engagerait à baisser la dépense publique pour baisser les impôts. C'est ce qu'on a fait sur les débuts du premier quinquennat d'Emmanuel Macron, notamment grâce à Bruno Le Maire. Deuxième pilier de cette primaire, une primaire résolument pro-européenne. Alors ça va des fédéraux jusqu'à l'Europe des nations. Moi, je suis plutôt quelqu'un qui porte l'Europe des nations. Mais il faudrait que tous les candidats s'engagent à porter une primaire pro-européenne. Troisième des sujets, une primaire qui porte un projet résolument tourné vers la réduction massive de l'immigration.
1: Alors, mais ça va d'où à où, votre primaire ?
13: Je me fiche des têtes d'affiche. Moi, ce qui m'intéresse, c'est les idées.
1: Mais une présidentielle, vous savez bien que c'est la rencontre entre un homme ou une femme et la France, donc l'incarnation, elle est importante.
13: J'ai participé, en tant que militant, à la primaire de la droite et du centre en 2016. Ce qui a tué Fillon, ce n'est pas la primaire. Ce qui a tué Fillon, c'est François Fillon et les affaires qui lui étaient collées à la peau. Je rappelle que la primaire de la droite et du centre, il y a plus de 4 millions d'électeurs qui sont venus voter et que cette primaire a donné une force politique à notre camp qui était extrêmement probante et extrêmement forte. Ce que j'aurais aimé, il est un peu tard, mais rêvons toujours, c'est que nous bâtissions une même primaire ouverte, non pas sur les candidats, non pas sur les partis, mais sur trois piliers idéologiques. Une primaire libérale, une primaire pro-européenne, une primaire qui assume de réduire l'immigration. Il est trop tard peut-être pour la primaire, mais il y aura peut-être un autre mode de désignation qui sera peut-être moins puissant. Mais nous n'avons de toute façon pas d'autre choix que de nous rassembler, parce que sinon, ce sera la porte ouverte à l'affrontement entre les héros de la Nouvelle France que sont la France insoumise et les héros du Rassemblement national. Et ce n'est pas ce que je souhaite pour mon pays.
1: Mais Charles Rodwell, désolé d'insister, mais la plupart de des incarnations, justement, ouais, que ce soit par exemple Édouard Philippe ou Bruno Retailleau, ne sont pas favorables à cette primaire. Alors comment vous allez les convaincre ?
13: Ben, on démarre par plusieurs étapes. Moi, je fais partie de la base, c'est-à-dire que je suis un député parmi d'autres. Et nous avons été des dizaines, je dirais même désormais des centaines de députés, de parlementaires, de maires, à appeler à l'union de la droite et du centre. On le fait à la fois pour nous et pour nos électeurs, des milliers, des dizaines de milliers d'électeurs qui sont derrière nous et qui nous appellent à une chose, c'est rassemblez-vous. Vous avez vos nuances, très bien, mais rassemblez-vous. Et maintenant, il faut qu'on accélère. Je suis heureux d'entendre, par exemple, que Gabriel Attal et Édouard Philippe échangent entre eux pour déterminer la manière dont ils vont bâtir une candidature commune. Mais moi, je leur lance un appel très simple. C'est soit vous vous rassemblez, soit nous perdrons tous et nos électeurs ne nous le pardonneront jamais.
1: Charles Rodwell, expliquez-nous, justement, puisqu'on parle de clarification des choses et des partis. Vous êtes actuellement député EPR, Ensemble pour la République.
13: C'est ça.
1: Et vous avez rejoint le Parti de la Liberté de Guillaume Kasbarian. Alors, écoutez déjà, Guillaume Kasbarian, le fondateur du Parti de la Liberté, donc, il était il y a quelques jours au micro de Laurence Ferrari sur CNews et Europe 1.
19: Moi, je fais partie des libéraux, je défends la liberté, je défends les idées les plus radicales pour pouvoir transformer le pays et redonner de la liberté aux gens, c'est ça ce qui me fait lever chaque matin.
20: Pourquoi vous n'êtes pas avec David Lisnard alors? Bah, de nouvelle énergie.
19: Mais peut-être qu'un jour, on pourra peut-être un jour travailler ensemble. Moi, je défends en tout cas les idées libérales. Et je serais très heureux qu'on soit le plus nombreux possible et qu'un jour, on arrive tous ensemble à travailler pour
20: transformer Clément Beaune de votre parti ? C'est un peu grand écart,
19: Clément
20: là.
19: Clément Beaune soit libéral.
20: Vous êtes souple.
19: Non, mais bien sûr, vous avez raison de dire qu'on ne pense pas tous la même chose.
1: Alors, Charles Rodwell, vous nous dites qu'il faut une union, mais là, vous rejoignez un nouveau parti, un autre parti. Comment le comprendre ?
13: Parce que ce parti vise à une chose, c'est de rassembler tous les libéraux. Et nous soutiendrons le candidat de la droite et du centre. Je vais vous donner un exemple concret qui justifie...
1: Mais donc vous n'êtes plus EPR, là ? Vous êtes Parti de la Liberté ? C'est compatible, enfin...
13: Je vous donne un exemple qui justifie la raison pour laquelle je soutiens à 200% l'initiative de Guillaume Kasbarian, qui est un grand ami et qui défend des idées libérales très fortes. Lors du dernier budget, nous avons déposé des amendements pour faire des économies. Nous avons proposé à l'Assemblée de faire 23 milliards d'euros d'économies sur le budget. À votre avis, combien de ces amendements ont été adoptés ? Zéro. Zéro, parce que la vérité, c'est que nous avons une Assemblée nationale qui ne veut pas faire d'économies sur la dépense publique. Vous avez matin, midi et soir des gens sur votre plateau qui vous expliquent qu'il faut faire des économies budgétaires. Mais lorsque nous, on propose ces économies-là, personne ne les vote.
1: Mais donc
13: c'est dû à une chose, c'est que les libéraux, il y en a plein à l'Assemblée, mais ils sont minoritaires dans tous leurs partis. Et c'est la raison pour laquelle on veut les rassembler avec Guillaume. Et on se fiche
1: donc
13: de savoir...
1: Donc c'est un nouveau parti, un autre parti.
13: En fait, on est chacun membre d'un groupe parlementaire. Moi, je suis membre du groupe Renaissance, je suis très heureux d'être membre du groupe Renaissance. C'est un groupe qui est pro-européen, hein. C'est un groupe qui a infléchi sa ligne sur l'immigration, qui veut la réduire. C'est une immigration réduite et massivement choisie, fondée uniquement sur le travail. Mais la question de la liberté, la question notamment de réduire massivement la dépense publique pour réduire les impôts, c'est un combat culturel qu'il nous reste à gagner à l'Assemblée. C'est la raison pour laquelle Guillaume et moi lançons cette initiative. Le but est simple, rassembler des députés qui restent dans leur groupe ou pas, on s'en fiche, c'est de se rassembler sur des amendements, sur des idées, sur des propositions de loi, en portant une vision qui est celle de la liberté, qui est celle de la dérégulation de l'économie, qui est celle de la baisse des impôts et donc de la baisse des dépenses. Et j'espère que nous gagnerons ce combat culturel à l'Assemblée. Il est loin d'être gagné aujourd'hui, mais je vous assure qu'on a de l'énergie pour le mener.
1: Merci beaucoup Charles Rodwell. Je rappelle que vous êtes député donc Renaissance, pour l'instant en tout cas, de l'Assemblée nationale et membre de la Commission des Finances à l'Assemblée nationale. Dans un instant sur Europe 1, vous retrouvez Romain Desarbres et Marie-Estelle Dupont. Et si on en parlait, et moi j'aurai le plaisir de vous retrouver demain dès 13h. Alors je vous souhaite une excellente après-midi sur Europe 1, bien sûr. Merci beaucoup Géraldine.
12: Merci Clélie, c'était Clélie Mathias sur Europe 1. 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
32: 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Le flash, les toutes dernières informations avec vous, Émilie Dez. Bonjour Émilie.
12: Bonjour Romain, bonjour à tous. Les Émirats Arabes Unis affirment qu'un de leurs pétroliers a été visé par des tirs iraniens dans le détroit d'Ormuz. L'Iran assure également avoir visé un navire américain, mais Washington dément. Donald Trump a lancé aujourd'hui l'opération Projet Liberté, opération qui vise à escorter les navires bloqués depuis 2 mois dans le Golfe. L'Iran a promis d'attaquer l'armée américaine si elle s'approche du détroit d'Ormuz. Emmanuel Macron appelle à une réouverture du détroit concertée entre l'Iran et les États-Unis. Et c'est dans ce contexte que les distributeurs de carburant ont été reçus à Bercy. Aujourd'hui, le ministre de l'économie voulait évoquer la hausse des prix à la pompe alors que le gazole et le sans-plomb 95 restent au-dessus des 2 euros le litre. Notez que le PDG de Système U, Dominique Schelcher, sera demain matin à 8h10 l'invité de la grande interview Europe 1 CNews. Près de 20 000 contrôles ont été été réalisées, 3578 PV dressés. La majorité des participants à la Free Party de Bourges ont quitté le terrain militaire qu'ils avaient investi. Ce week-end, 33 personnes ont été blessées, dont 5 grièvement en lien avec la consommation de stupéfiants. 2 obus ont été découverts par ailleurs au cours du week-end à proximité du rassemblement. Quand je vois des jeunes qui ont des stupéfiants et qui dansent sur des obus, on voit bien que c'est une génération qui ne respecte rien, a lancé l'eurodéputé Reconquête Sarah Knafo sur Europe 1 et CNews. Si Jean-Luc Mélenchon se qualifie au second tour de la présidentielle en 2027, c'est la victoire assez assurée du RN, a lancé le député PS Jérôme Guedj. Le RN qui domine toujours les intentions de vote selon un sondage Harris Interactive. Jean-Luc Mélenchon a officiellement déclaré sa candidature pour 2027. Hier soir, ce sera sa 4e tentative. Jean-Luc Mélenchon est-il le seul à pouvoir représenter LFI à la présidentielle? C'est la question du jour sur le site et l'application Europe 1. Le rapport à l'oncle sur l'audiovisuel public sera publié demain matin sur le site de l'Assemblée nationale. Le député UDR Charles Alloncle espère que certaines de ces mesures seront reprises dans une proposition de loi le mois prochain. Jordan Bardella promet qu'il engagera la privatisation de l'audiovisuel public s'il accède au pouvoir. Les 149 passagers du bateau de croisière immobilisé au large du Cap-Vert n'ont pas été autorisés à débarquer. De strictes mesures de précaution et d'isolement ont été prises à bord après la mort de 3 personnes en lien avec un possible virus respiratoire sur un navire de croisière. Selon l'OMS, il pourrait s'agir d'une infection à hantavirus, une maladie qui peut provoquer un syndrome respiratoire aigu. Et puis la 37e nuit des Molières, c'est ce soir, cérémonie qui récompense le théâtre public et privé. Les petites filles modernes de Joël Pommerat est la pièce la plus nommée.
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12: Il est 15h03 sur Europe 1 et si on en parlait, c'est de maintenant.
32: Merci beaucoup Émilie Dez, on vous retrouve dans une demi-heure à 15h30. À tout à l'heure.
12: À tout à l'heure.
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32: Bonjour à tous, bienvenue sur Europe 1 pour Et si on en parlait avec Marie-Estelle Dupont. Bonjour Marie-Estelle.
5: Bonjour Romain.
32: Bonjour Marie-Estelle, votre regard de psychologue clinicienne sur l'actualité et sur les choses de la vie à retrouver chaque jour entre 15h et 16h sur Europe 1 et en podcast sur l'application Europe 1. Vous pouvez d'ailleurs d'ores et déjà nous appeler au 01 80 20 39 21. Amandine et Romane sont là pour prendre tous vos appels. Aujourd'hui, nous allons parler d'alignement, aligner sa vie sur ce pourquoi on est fait vraiment, Marie-Estelle Dupont.
5: Oui, dans mon livre « Se libérer de son moi toxique », je disais que c'était justement l'expérience de la maladie qui m'avait permis paradoxalement de me réaligner et de commencer à créer une vie qui me ressemblait, en phase avec mes valeurs et mes intuitions. Pas une vie facile, mais une vie où j'avais décidé de ne pas me renier en dépit des obstacles. Une vie où c'est moi qui choisissais les critères de la réussite et les objectifs et personne d'autre. Pas les conventions, pas les modes, pas le regard de mon milieu social. La maladie m'a finalement donné l'audace de n'en faire qu'à ma tête, ou plutôt qu'à mon cœur, parce qu'à contre-cœur, j'avais fini par tomber malade. En vous dépouillant de tout, y compris votre travail, la maladie vous oblige à rompre avec tout ce qui ne fait plus sens. On accepte alors le risque dont parle Astrid de Ballon dans son livre, celui de repartir de zéro, de ne pas être compris, de commencer par l'intérieur de soi. Et on observe qu'en dépit de l'adversité, peu à peu, les rencontres, les situations, les propositions évoluent, s'alignent. On lâche prise sur l'extérieur, on reprend la main. Et au lieu de courir après une vaine tentative de contrôler les événements ou de limiter la casse, comme disait un de mes patients, eh bien on apprend à distinguer ce qui est juste pour soi. On accepte le vide, le risque, la solitude, l'incertitude, jusqu'à ce que ce qui se présente corresponde à nos standards intérieurs. Et à ce moment-là, les schémas répétitifs, comme par hasard, s'allègent et d'autres situations arrivent parce que les sollicitations permanentes, les peurs, les préjugés brisent en permanence notre possibilité de tracer notre voie, de rester notre propre allié et de ne plus être dans la vie de quelqu'un d'autre, mais bien au centre de notre propre vie. Pas le centre du monde, mais le souverain de la nôtre. Évidemment, à chaque étape, le passé vient frapper à la porte pour tester. Et plus vous avancez, plus vous vous identifiez à cette vie que vous créez, plus il devient impossible de retourner dans ce qui pourtant, avant, semblait aller de soi. Oui, ça implique des ruptures, des deuils, des pertes, des doutes. Ça s'appelle prendre ses responsabilités et ça ouvre sur la joie et la confiance en soi. C'est ce que nous dit notre invitée aujourd'hui, Astrid de Ballon, qui vient de publier « Aligné ». Je suis très heureuse de vous avoir à l'antenne d'Europe 1. Bonjour Astrid.
2: Bonjour Marie-Estelle, bonjour Romain.
32: Bonjour Astrid de Ballon, merci beaucoup d'être avec nous. On est ensemble pendant une heure, on va parler donc de vie alignée et de réussite et de réussir sa vie. Qu'est-ce que ça veut dire? Alors cette première question, je vous la pose à vous Marie-Estelle Dupont. Pour commencer, Marie-Estelle, qu'est-ce que ça veut dire réussir sa vie? C'est quoi?
5: Mais je crois que c'est effectivement d'abord un état d'alignement intérieur, c'est-à-dire que réussir sa vie, c'est pas réussir la vie que les autres perçoivent comme étant une vie réussie. C'est d'abord être en phase avec nos valeurs profondes, notre intuition profonde. Et donc, ça implique parfois un temps de discernement pour faire le tri entre ce qui serait perçu comme étant la réussite, mais tu as eu Polytechnique, donc tu dois faire Polytechnique, mais peut-être que pour telle personne qui a eu Polytechnique, la réussite, c'est de faire de la musique toute sa vie. Donc je crois que la notion de réussite, elle est éminemment subjective, en fait, parce qu'on peut être en pilotage automatique. Il y a des acteurs, il y a des gens qui ont un succès énorme et qui vous disent « mais j'ai l'impression d'être un robot et de regarder ma vie derrière une vitre parce que je me sens vide, je cours après des choses ». Comme pour me prouver ma valeur, c'est jamais assez bien. Les autres ne voient pas ma détresse puisqu'ils jalousent plutôt ma situation. Et finalement, la personne qui réussit sa vie, comme le dit Astrid dans son livre, c'est quelqu'un qui peut se lever le matin en se disant « Est-ce que je suis en accord avec ce que je ne veux pas regretter ? Est-ce que je me sens vivant dans les choix que j'ai faits ? Est-ce que je suis honnête avec les priorités que je me suis données ? Ou est-ce que je me contente de pas déplaire et de cocher les cases. Astrid écrit une très jolie phrase. Elle écrit que finalement, le plus grand succès, c'est celui qui ne coûte rien à l'âme. Et je trouve que c'est une très belle définition de la réussite.
32: Qu'est-ce que vous avez merci, à répondre merci, à ça, Astrid de
2: Ballon ? Merci Marie-Estelle, c'est tellement joliment dit, c'est, je t'écouterai encore. C'est bien, on a une heure. Effectivement, la réussite... pour moi, à mes yeux, ma définition, c'est d'arriver à trouver un équilibre entre ces différents espaces de vie. Ce que j'appelle les sphères de vie, c'est on a tous une famille, parfois un couple, une profession, des finances à gérer, une vie sociale, une spiritualité pour ceux que ça touche. Moi, personnellement, ça me touche. Et des loisirs. Et quand on connaît ses priorités, on en parlait juste en off, on sait que pendant les 5 prochaines années, ma priorité, ça va être ma carrière parce que je suis en train de lancer mon business. Et donc, je vais mettre temps, pensée, énergie, argent dessus, mais je le fais en conscience. Je me lève le matin, j'ai de l'élan pour ça. Peut-être que 5 ans après, ce sera, je vais construire ma famille, on va avoir des enfants, donc mon focus sera en priorité là-dessus. Et je regarde en fait toutes ces sphères de vie évoluer comme un système en fait. Et si je me réveille le matin en étant à 8, 9 sur 10, voire 10 sur 10 de satisfaction presque dans chaque espace, je sais que je suis dans un état d'épanouissement global. Par contre, il va y avoir des moments dans la vie, comme le dit très justement Marie-Estelle, où on a des épreuves, on a des challenges, on a des deuils, on a des ruptures. Et dans ces moments-là, on peut avoir une sphère de vie qui s'effondre et qu'il va falloir rééquilibrer et qui va demander temps, pensée, énergie, argent de manière beaucoup plus focalisée pendant quelques temps. Et je crois que l'épanouissement, c'est justement d'essayer de maintenir cet équilibre.
5: Et la réussite, oui, justement, qu'on choisit d'effondrer, parce que vous le dites bien dans votre livre, sous prétexte que quelque chose semble réussi de l'extérieur, on est la famille parfaite, on est l'entrepreneur qui réussit, on ne voit pas que parfois on est en train de s'enliser et que cette réussite apparente est un cercueil.
2: C'est très juste, et pour le savoir, moi c'est très basique, j'aime les choses simples, rapides, efficaces, c'est de se poser la question, quel est mon niveau de satisfaction dans cette sphère de vie? On parlait d'un étudiant tout à l'heure qui fait des brillantes études et qui a pris cette voie-là parce qu'il ne savait peut-être pas forcément où il voulait aller, et ça s'est imposé à lui comme étant la voie royale de « c'est bien de faire comme ça ». Mais si on lui pose la question, quel est ton niveau de satisfaction de tes études et de ta vie d'étudiant aujourd'hui, et qu'il n'est pas à plus de 8 sur 10, c'est qu'il y a quelque chose à entendre et quelque chose qui ne va pas. Donc moi, j'invite souvent les personnes à se poser la question, quel est mon niveau de satisfaction entre 0 et 10 dans cet espace-là? Et quand je suis en dessous de 8, qu'est-ce que je pourrais faire, mettre en place, corriger, faire différemment pour gagner 1, 2, 3 points dans cet espace-là?
5: Oui, et je crois que le regard des autres peut nous tromper et que c'est important de faire retour sur soi. Moi, je pense souvent à un ami qui est un entrepreneur qui avait énormément de succès, sa boîte marchait très très bien. Donc de l'extérieur, personne n'aurait pu lui renvoyer qu'il y avait un problème. Et puis on discutait et je me permets de lui pointer que de toute évidence, il est associé à quelqu'un de profondément jaloux qui tire profit de son travail, du fait qu'il ramène beaucoup de clients, etc. Mais qui en même temps, étant jaloux, le sabote. Et je me permets de lui dire, je crois que cette personne a besoin de toi, mais que toi, tu n'as pas besoin de bosser pour des gens qui te sabotent. Alors, de l'extérieur, tu as très bien réussi, mais en même temps, tu es tout le temps fatigué, tu es tout le temps tendu, comme si tu devais te battre, mais que tu n'avais pas le droit de récolter les fruits de ton travail et simplement d'en être satisfait, d'en être heureux, d'avoir le temps de savourer, même si tu travailles beaucoup. Et je lui dis, tu sais, on ne te pardonnera jamais le bien que tu fais. Si tu réussissais en étant un sale type, eh ben, il te craindrait, il t'admirerait, il courtiserait. Mais comme en plus tu réussis en étant intègre, il est jaloux de tes capacités. Alors, ça, il est un peu interloqué. Mmh. Et puis, quelques mois après, il a un accident, il se déchire. Il se fait une très grosse déchirure, d'une manière qui est impossible pour quelqu'un qui est aussi sportif. Et je lui dis, tu comprends pas qu'il y a un truc là, il y a une tension. Et après l'accident, après sa convalescence, après son opération, il reprend ses billes dans la boîte et il se met à son compte. Et depuis, il croule sous les demandes et il n'est pas fatigué. Il me dit « je travaille encore plus qu'avant, sauf que je ne suis plus jamais fatigué, je m'éclate, j'ai du plaisir, les relations avec les gens sont super bonnes et il n'y a pas tous ces petits blocages qui viennent, tous ces petits grains de sable, je ne comprenais pas d'où ça venait. » Et en fait, quand j'ai lu votre livre, je me suis dit « je pense que ça va parler à Astrid si je lui parle de cet exemple. »
2: Oui, mais carrément, en fait, l'état physiologique dans lequel on se sent, dans lequel on est, donne beaucoup d'indices. Parce que parfois, on peut être aussi dans le déni. Il y a des situations dans la vie où on peut, de par notre enfance, de par nos épreuves de vie, s'être un peu coupé de son corps et être un peu en état de presque dissociation, voire carrément dissociation. Et notamment, cette personne dont tu parles, peut-être qu'elle avait... je ne connais pas son histoire d'enfance, mais qu'elle avait vécu des choses... c'est un peu le syndrome du bon élève. Du bon élève, je fais les choses bien, j'essaye d'être gentil et d'être bienveillant, mais je ne m'écoute plus parce que je ne sais pas ce qui se passe dans mon corps, je m'en suis coupée. Et là, il a fallu que la vie tape très fort, et c'est ce qui arrive souvent, pour nous ramener dans notre axe. La vie fera toujours tout ce qu'il faut pour nous remettre dans notre axe, de toute façon. Et quand on a des épreuves récurrentes de plus en plus dures, il y a quelque chose à entendre. Et la fatigue... dit quelque chose, une fatigue anormale. J'ai vécu quelque chose en début d'année, j'ai embauché des prestataires pour mon entreprise, et je me suis rendu compte que je voulais faire bien, encore, c'est pas parce qu'on est coach hein, qu'on fait plus d'erreurs, je voulais faire bien et optimiser encore plus et offrir à mes clients un service de qualité supérieure. Donc j'ai embauché des professionnels pour ça, qui me demandaient de faire des choses qui étaient contre-naturelles pour moi. Et je me suis dit, quand on a une entreprise... on est obligé de faire des efforts et de faire parfois des choses moins agréables. Sauf que j'étais de plus en plus fatiguée de nouveau, et ça, je sais ce que ça veut dire chez moi. Et à un moment donné, j'ai dit stop, je dis maintenant, ça ne me convient pas, ça ne doit pas être la bonne voie pour moi. Et dès qu'on se positionne comme ça et qu'on arrive à entendre ces signaux de notre corps, ils arriveront encore régulièrement, hein, c'est des indices. C'est comme si sur le chemin de l'évolution, à chaque étape, on gagnait un peu des jalons de conscience. Et qu'on ajustait au fur et à mesure. Et immédiatement derrière, quand la frustration diminue, l'énergie revient. Et j'aime bien expliquer aussi que tant qu'on tourne dans des schémas de peur, de tristesse, d'impuissance, de colère en boucle, et ça, c'est pas volontaire, hein, on ne nous a pas appris à aller bien. Et on va prendre sur soi, je vais prendre l'exemple, on va rester sur l'exemple de ce dirigeant. Je pense qu'il prenait beaucoup sur lui, il s'en rendait même plus compte parce que c'était normal pour lui. Donc, et c'était quelqu'un d'assez pacifique.
5: Bien sûr.
2: Et en plus, vous avez dit que c'était un sportif. Donc comme c'était un sportif, les sportifs, surtout les sportifs de haut niveau, ceux qui ont vraiment qui sont dans la performance, ont un point commun, c'est la colère. Ils déchargent énormément dans le sport. Et donc, quelqu'un peut rester très pacifiste parce qu'il se décharge ailleurs que dans son business. Mais ce qui se passe, c'est que du coup, toute la colère qu'il a pu emmagasiner, parce que son corps le ressent, hein, on sait aujourd'hui que quand on rentre dans une pièce, le corps capte en à peu près 12 millisecondes les signaux de ce qui se passe. Ensuite, il y a la réaction physiologique qui va être ça serre, ça s'ouvre, ça se contracte, ça donne des indices. On va dire c'est à peu près 100 millisecondes. Et seulement après, le mental interprète en 200, 300 à 500 millisecondes. Mais le corps sait déjà. Donc cet homme-là, son corps savait. Et même s'il ne le sentait pas, il y avait cette colère, cette impuissance, cette tristesse qui circulait, qui sont le nid de la peur, de l'anxiété, et qui peuvent créer, quand on est un petit
5: et
2: peu...
5: Et la culpabilité à poser ses limites aussi.
2: Exactement.
5: Hein,
2: exactement.
5: Comme par hasard, c'est une partie du corps qui était très symbolique, qui était touchée. Alors, vous écrivez dans votre livre, j'ai compris que cette course effrénée vers la réussite nous enferme subtilement mais sûrement dans le cercle de l'insuccès. On pense avancer, on s'épuise à produire, à construire, à prouver, tout en se vidant, et on ne comprend pas pourquoi on vit en apnée au lieu de respirer. La différence ne tient pas à ce que je fais, elle tient à l'espace en moi depuis lequel je le vis. Le même geste peut épuiser ou nourrir selon le point d'où il part. Je suis là pleinement présente, je l'habite au rythme de mon souffle et de mes pas, je ne flotte plus au-dessus de ma vie. Et c'est vrai qu'on pense tous à des gens qui réussissent très bien de l'extérieur et dont on sent pourtant qui n'en tire pas de bonheur réel, qui n'en tire pas de joie.
2: Je crois que beaucoup de personnes n'ont pas compris l'utilité des émotions. Parce que qu'est-ce qui nous connecte à notre âme, donc à notre centre, c'est la joie. Je ne crois pas qu'il y ait d'émotion plus spirituelle que la joie. Et la joie, quand on est connecté à ça, elle nous donne les indices de ce qui est bon à suivre pour nous. Et quand on essaye de faire les choses bien et à répondre à des normes et à des codes liés à notre éducation ou au fonctionnement de la société, on va aller chercher à l'extérieur les réponses. Et plus on va chercher les réponses à l'extérieur, parce que on a tous envie de réussir sa vie, d'être heureux, de construire un futur désirable, et on fait des efforts, on voit bien que parfois certaines choses ne nous conviennent pas ou qu'on n'a pas le niveau de bonheur ou de satisfaction à l'intérieur par rapport au succès extérieur. Donc on se dit, je dois avoir un truc qui ne va pas. Donc on appelle Marie-Estelle, on vient voir Astrid, on lit un livre et on fait des efforts en se disant, ça va aller mieux. Et effectivement, ça va mieux pendant quelques temps. Et tant que la personne ne revient pas dans cet espace à l'intérieur d'elle-même, ça va aller mieux. Mais ça va retomber. Elle va avoir l'impression de revenir au point de départ. Et de nouveau, elle va être frustrée, peut-être en colère vis-à-vis d'elle-même, peut-être triste en se disant, elle va culpabiliser en se disant, mais je ne peux pas ne pas être satisfait de ma vie alors que j'ai tout réussi sur le papier. Et elle repart dans le même cercle. De nouveau, elle va dire, bon, je vais faire un effort, je dois régler quelque chose, je dois guérir quelque chose, ça c'est très populaire. Et elle va chercher à l'extérieur. Et à chaque fois qu'elle repasse par la case départ, c'est-à-dire je reviens au point zéro, elle a perdu un peu d'énergie. Et on ne s'en rend pas compte, mais ce cercle-là, il éteint. Et beaucoup de personnes qui réussissent, entre guillemets, leur vie selon les codes, sont dans ce cercle-là. Et c'est vrai que le livre parfois donne une claque, mais une gentille claque pour te réveiller justement, et pour que tu retrouves l'élan et des clés pour revenir dans cet espace à l'intérieur, où toutes les réponses sont là.
5: Et où je trouve pas que ce soit une claque.
2: J'ai des personnes qui m'ont dit que c'était une claque.
5: Mais parce que vous démasquez les gens, donc les gens qui n'ont pas beaucoup voulu faire appel à l'introspection, et ça pique un peu, mais en réalité, c'est réconcilier justement la performance et la joie. C'est pas je dois être un performeur dissocié sans scrupule qui écrase tout le monde et qui réprime ses émotions et c'est pas je maîtrise rien, je fais aucun effort et en méditant 5 minutes tout va se manifester et arriver à moi. Au contraire, vous réconciliez les deux, vous dites vraiment c'est cet état d'être, et moi je l'ai vécu en fait, je l'ai fait cette expérience, parce que j'étais sur un lit d'hôpital avec ma méningite, donc de l'extérieur c'était la catastrophe, la vie s'effondrait, j'avais un enfant de 3 ans, et en réalité j'ai expérimenté l'état d'être absolu de la liberté en me disant mais quelle porte, quel portail dimensionnel, je vais pouvoir enfin lâcher tout ce qui ne me correspond plus Et j'ai commencé à écrire mon premier bouquin, qui était un rêve de gosse, sur ce lit d'hôpital dans des draps jaunes à la PHP, alors que j'avais des antidouleurs en perf dans le bras. Donc vous voyez, c'est vraiment l'idée que c'est notre état d'être qui va mettre la bonne orientation. Après, on fait les efforts. Mais si l'état d'être, il est dans une répression, un clivage, un déni des émotions, mais non, mais ça va bien, je peux pas mettre ça en l'air, je peux pas faire ça à mes enfants, je peux pas décevoir mon environnement, etc. On n'est plus dans le compromis, je crois. On est dans la compromission et le reniement de soi, et ça, vous le dites très bien, je trouve, dans le livre.
2: Oh, en fait, c'est une gentille claque. Merci pour ce partage d'expérience de vie, parce que c'est exactement ça. En fait, sur ce lit d'hôpital, beaucoup de personnes se sentent, et c'est pas du tout un jugement, mais j'ai vécu moi aussi des espaces dans ma vie où je me suis sentie, mais vraiment, on est presque désespéré. On se dit, mais à quoi bon ? Enfin, c'est quoi la suite ? Sauf qu'on oublie une chose que vous avez dit très justement, c'est qu'on est libre de choisir à chaque instant. Et dans cet état d'être, de présence à l'intérieur de soi, vous avez choisi de vivre et de guérir. Et souvent, on n'ose pas regarder la deuxième option, voire la troisième option. Et on a l'impression qu'on n'a pas le choix. Sauf qu'être libre, c'est avoir le choix. Et je crois qu'on a toujours le choix. Parfois, ça nous arrange de dire qu'on n'est pas libre, parce que la deuxième ou la troisième option, on ne s'autorise même pas à les regarder. Alors que, oui, souvent, ce sont des choix difficiles, ce sont des choix qui vont demander du courage et des efforts, mais c'est la voie de l'épanouissement

0: Oui, mais ça va être compliqué. Et je leur dis toujours, en fait, malheureusement, c'est pas compliqué. C'est pire, c'est difficile, mais c'est très simple. Si vous restez, vous allez avoir un cancer, vous allez crever dans cette situation. Donc c'est difficile parce qu'il faut partir. Donc ça veut dire faut briser quelque chose que vous avez construit, faut accepter de démolir quelque chose que vous avez mis des années à bâtir dans toutes les sphères, hein, professionnelles, sociales, changer de pays, divorcer, voilà. Sauf que vous acceptez pas de lâcher ce qui doit mourir, donc vous allez couler avec. Et tant qu'on est dans la répression des émotions, tant qu'on est dans la culpabilité, tant qu'on est dans le contrôle de ces émotions, en fait, on ne voit pas qu'on se met nous-mêmes une corde au cou et qu'on se fait couler tout seul.
1: C'est exactement ça. Et j'ai justement décortiqué ce processus parce que je vois bien qu'une personne qui est dans ce genre de situation, et je l'ai vécu dans une relation toxique, dans des challenges de vie, où en fait, la peur prend tellement de place que le corps est bloqué, il est figé. Et aujourd'hui, ce que j'ai compris, c'est que quand on arrive à, de manière volontaire, à rééduquer son système neuro-émotionnel à un état physiologique de bien-être, à partir de ce moment-là, on a des bases pour pouvoir envisager la suite sereinement, plus sereinement.
2: Aligner sa vie sur ses vraies aspirations. Tiens, comment savoir ce que sont nos vraies aspirations? On va continuer à en parler et parler de réussir sa vie dans Et si on en parlait avec Marie-Estelle Dupont. Et nous accueillons cet après-midi Astrid de Ballon, qu'on est ravis d'avoir dans le studio d'Europe 1, qui vient de sortir le livre Aligné chez Larousse. Voilà, restez bien avec nous sur Europe 1, on se retrouve dans quelques instants. À tout de suite, 01 80 20 39 21, si vous voulez réagir, témoigner ou échanger avec Marie-Estelle Dupont et Astrid de Ballon. À tout de suite sur Europe 1.
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2: Il est 15h27, on est ensemble sur Europe 1 et si on en parlait avec Marie-Estelle Dupont et nous accueillons cet après-midi Astrid de Ballon. On parle, j'allais dire pour faire simple, de qu'est-ce que c'est que réussir sa vie. Voilà, être aligné avec ce que je disais avant la petite pause, aligné avec ses aspirations, ses vraies aspirations. On en parle sur Europe 1, restez bien avec nous, à tout de suite sur Europe 1.
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9: 15h30, les dernières informations avec vous, Émilie Dez.
10: Les distributeurs de carburant reçus aujourd'hui par le ministre de l'économie Roland Lescure. Au cœur des discussions, la hausse des prix à la pompe, le gazole et le samplon 95 restent au-dessus des 2 euros le litre. Une flambée des prix liée à la guerre au Moyen-Orient. Emmanuel Macron a appelé à une réouverture du détroit d'Ormuz concertée entre l'Iran et les États-Unis. Donald Trump a lancé aujourd'hui l'opération Projet Liberté. Concrètement, la marine américaine doit escorter les navires bloqués depuis 2 mois dans le Golfe. L'Iran menace d'attaquer si l'armée américaine s'approche du détroit d'Ormuz. Téhéran qui affirme qu'une frégate US a été visée. L'armée américaine dément. On voit bien que c'est une génération qui ne respecte rien. La réaction de Sarah Knafo sur Europe 1 et CNews. L'eurodéputé était interrogé sur la Free Party qui s'est tenue ce week-end à Bourges. La plupart des participants ont quitté ce matin le terrain militaire qu'ils avaient investi. Près de 20 000 contrôles ont été réalisés. 3 578 PV ont été dressés. Le ministre de l'Intérieur, Laurent Nunez, promet de mieux réprimander les rassemblements musicaux illégaux. C'est demain matin que le rapport à l'oncle sur l'audiovisuel public sera publié sur le site de l'Assemblée nationale et le député UDR prévient, ce rapport ne finira pas aux oubliettes. Charles Aloncle espère que certaines de ces mesures seront reprises dans une proposition de loi le mois prochain. Jean-Luc Mélenchon est-il le seul à pouvoir représenter LFI à la présidentielle? C'est la question du jour sur le site et l'application Europe 1. Le leader insoumis a officialisé sa candidature à l'élection présidentielle de 2027. Ce sera sa 4e tentative. Selon un sondage Harris Interactive, le RN domine toujours les intentions de vote pour 2027. Édouard Philippe est en position de l'affronter au second tour. À compter d'aujourd'hui, tous les étudiants pourront profiter des repas à 1 euro dans les restaurants universitaires. Ils étaient jusqu'ici réservés aux étudiants boursiers. Les autres payaient 3,30 €. Et puis Paul Sexas participera au Tour de France cet été. Le prodige français deviendra donc à 19 ans le plus jeune coureur à prendre le départ de la Grande Boucle depuis 89 ans. Paul Sexas, récent vainqueur de la Flèche Wallonne, il a fini 2e de Liège-Bastogne-Liège derrière Tadej Pogacar.
9: Merci beaucoup. Merci Émilie Dez. On vous retrouve à 16h tout à l'heure avec l'équipe de bas avec Pascal Praud et son équipe. À tout à l'heure sur Europe 1.
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9: Et si on en parlait tous les jours entre 15h et 16h sur Europe 1 avec Marie-Estelle Dupont et nous accueillons aujourd'hui Astrid de Ballon qui vient de sortir chez Larousse, le livre Aligné. Vous êtes coach, hein, Astrid de Ballon, et vous êtes avec nous cet après-midi sur Europe 1. On parle de l'alignement, être aligné avec ses aspirations. On parle de réussir sa vie. Et pour mener sa vie comme on l'entend, Marie-Estelle Dupont, il faut parfois savoir dire non. Et on a souvent peur de dire non. Pourquoi est-ce qu'on a peur de dire non et comment apprendre à savoir dire non, Marie-Estelle Dupont ?
12: Alors, on a peur de dire non pour beaucoup de raisons, mais la première, elle est très archaïque. C'est-à-dire que notre survie dépend de nos liens. Et donc, il y a quelque chose qui s'active quand on dit non, c'est la peur du rejet et de l'exclusion. J'en avais beaucoup parlé pendant le Covid en rappelant la servitude volontaire de la Boétie, en disant mais il y a des personnes qui savaient que quelque chose n'était pas bon pour eux et qui l'imposaient quand même à leurs enfants parce qu'il y avait cette peur en fait. Il y avait cette peur d'être exclu, d'être rejeté du groupe et au niveau archaïque, être rejeté de la tribu, c'est mourir en fait. Donc, ça active ça. Donc, si vous n'avez pas confiance en vous, si vous n'avez pas entraîné votre discernement à faire le tri entre ce que veulent les autres et ce que vous voulez vous, c'est difficile. Quand on est un jeune homme ou une jeune femme, c'est difficile de faire la différence entre ce que je veux et les loyautés familiales qui font que je crois que je rêve de faire une grande carrière dans la banque, alors qu'en fait, j'ai juste besoin de la validation de papa, du regard de mon père, que mon père soit fier de moi, mais en fait, au fond de moi, je suis faite pour faire, je ne sais pas moi, de la recherche en chimie. Et donc ça, c'est quelque chose qui se travaille. Et je pense que dans l'éducation, il y a quelque chose qu'on peut apprendre à nos enfants pour qu'ils aient moins peur de dire non, c'est leur faire comprendre que dire non, c'est en fait dire oui. C'est-à-dire que si je ne dis pas non à certaines choses, je ne peux pas dire pleinement oui. Je ne peux pas dire pleinement oui à l'homme que j'aime. Je ne peux pas dire pleinement oui à mon rôle de mère. Je ne peux pas dire pleinement oui à mes patients ou à mon travail. Si je ne sais pas dire non aux mille sollicitations, aux mille tentations que notre monde qui est boulimique, qui veut toujours aller plus dans le faire, dans l'agir, nous pousse à regarder. Et donc, on a tellement peur de rater quelque chose qu'on a du mal à dire non jusqu'au moment où on découvre à quel point c'est facile de dire non si on se rappelle à quoi on veut dire oui pour être à notre place. Et en fait, on apprend beaucoup à nos enfants à s'adapter. On a envie que nos enfants s'adaptent. Légitimement, on a envie que nos enfants aient une place dans le groupe social et que cette place soit plutôt bonne. Mais on oublie de leur enseigner la question qui, en fait, leur donnera une autonomie. Ils n'auront plus besoin de nous pour y répondre. Quelle est ma place? Et je crois que c'est la question de toute la vie humaine. On avait reçu Michel Audoul à cette antenne qui disait, en fait, qui suis-je et quelle est ma place? C'est la question que toutes les étapes de la vie amènent à se poser et à laquelle on va répondre petit à petit, ou alors on va tomber malade parce qu'on n'a pas réussi à assumer la réponse. Donc cette question de quelle est ma place, je pense que quand on se la pose, ça aide énormément à dire non. Alors vous avez écrit dans votre livre un extrait qui m'a marqué, Astrid, vous dites: tu as commencé ton projet, ton entreprise, ta relation avec une intention sincère, belle, juste, tu voulais bien faire, tu voulais créer quelque chose de vrai et cette intention te rend loyale. Mais comme c'est porté par quelque chose de noble, tu y restes attaché, même quand c'est mort, tu continues d'y croire, tu te dis que ce serait trahir ton engagement initial que de tout arrêter, tu t'acharnes par fidélité, par devoir, par amour, tu ne veux pas laisser tomber ce que tu as construit, l'image que tu t'étais faite de toi-même. Mais parfois, une bonne intention, mal placée, figé devient destructrice. Le plus douloureux, c'est que tu crois faire preuve de courage alors que tu es simplement en train de te perdre. Qu'est-ce que vous pouvez nous en dire ?
13: Alors oui, la qualité, je crois, la plus difficile peut-être à développer, c'est la justesse. Et cette justesse, l'apprendre effectivement à nos enfants, mais nous l'apprendre à nous-mêmes, c'est cette justesse et cette intégrité vis-à-vis de nous-mêmes qui va nous permettre de pouvoir nous positionner de manière juste. Et du coup, que ce soit oui ou que ce soit non, je dirais peu importe. Ce qui prime, c'est la justesse. Et ça, c'est une qualité que je vois beaucoup chez des dirigeants qui sont très respectés. Alors, je coach des dirigeants et des entrepreneurs, c'est pour ça que je prends cet exemple-là. Mais les dirigeants les plus respectés sont ceux qui sont justes. Ce ne sont pas les dirigeants bienveillants, ce ne sont pas les dirigeants gentils, ce sont les dirigeants justes. Et pour pouvoir développer cette justesse, si c'est toujours la même chose, si on n'est pas connecté à l'intérieur de soi, à ce que l'on ressent, je dis souvent la vérité se ressent. La vérité n'est pas intellectuelle, elle se ressent. Et la justesse se ressent. Et quand, justement, on est sorti du cercle de l'insuccès pour revenir dans son axe à l'intérieur. Et cet alignement, cet axe, c'est pareil, c'est une sensation physique. Vous vous levez le matin, vous savez que vous êtes à la bonne place et que vous allez accomplir une journée qui est juste pour vous. Ça se développe. Pour moi, les émotions sont comme des muscles. La justesse et l'alignement, ça se développe et ça s'entraîne. En revenant dans un premier temps, dans un état de bien-être et en entraînant son corps à faire circuler des émotions de bien-être. Ça fait sens pour vous, Marie-Estelle ?
12: Oui, oui, bien sûr que ça fait sens. Et je crois que, beaucoup de dirigeants ultra-perfectionnistes font des burn-out parce qu'en fait, ils ne voient pas que leur point de départ n'est plus cet axe où les choses sont justes, c'est en fait une blessure. Ils sont en train d'essayer de réparer quelqu'un, de réparer quelqu'un dans la famille, de réparer l'enfant qu'ils étaient et qui devait donner une image plus que parfaite. Et du coup, ils ne peuvent pas lâcher quand ce qu'ils ont construit devient une prison, ils n'arrivent pas à passer à autre chose. Et votre livre, il est intéressant parce qu'il rappelle que finalement, la réussite, ce n'est pas quelque chose de figé. C'est quelque chose qui implique énormément de flexibilité et que ce qui peut être une réussite à un moment donné de la vie peut devenir quelque chose d'extrêmement délétère 5 ans plus tard, 10 ans plus tard, parce que comme vous dites, on a des enfants ou on a changé de situation. Et ça, je ne suis pas sûre qu'on se l'autorise si facilement. Je pense qu'il y a beaucoup de culpabilité, en fait, derrière les nombreux burn-out qu'on voit. Il y a beaucoup de culpabilité aussi dans le fait d'accepter de changer de direction. C'est comme si c'était une trahison et du coup, les gens ne voient plus qu'ils se trahissent eux-mêmes.
13: C'est exactement ça. Et la trahison, pour moi, est l'émotion, une des émotions les plus violentes. Parce que quand on est trahi ou quand on se trahit, on ferme son cœur. Et quand on a le cœur fermé, on n'a plus accès à soi. C'est une blessure d'amour, la trahison. Quand on a ouvert son cœur, on a aimé profondément, et que ce soit pour les autres ou pour ses projets, et on a été blessé à un moment donné où le projet ne nous nourrit plus, donc petit à petit, on se referme. Et quand on ferme son cœur, on le ferme parce qu'on a peur d'être blessé à ce niveau-là. Et il n'y a rien de plus douloureux ou qu'une personne appréhende plus que les blessures d'amour. Et la difficulté, ça va être de se dire une vie accomplie, c'est quoi ? Quand on regarde les personnes qui ont fait des expériences de mort imminente, la plupart disent la même chose, c'est qu'au moment où elles ont vécu leur expérience, la seule question qui importait, c'est comment j'ai aimé ? Et finalement, quand on est trahi, qu'est-ce qu'on fait ? On ferme son cœur. Mais on s'en veut d'avoir aimé quelqu'un qui ne le méritait pas. Donc, on s'en veut d'avoir aimé. Et quand on comprend la trahison comme ça, on se dit, en fait, j'ai réussi. J'ai aimé. J'ai été pleinement vulnérable, mais j'ai aimé. Et donc, s'autoriser de nouveau à ouvrir son cœur, que ce soit pour un projet ou pour une relation, c'est le même mécanisme. C'est, je vais prendre de nouveau le risque d'être à nouveau blessé. Mais ça vaut le coup. Parce que je serai
12: vivant. Oui, en fait, ce que vous nous dites, c'est qu'une vie réussie, c'est précisément une vie, non pas où il n'y a pas d'obstacles, où il n'y a pas d'épreuves, où il n'y a pas d'échecs, où il n'y a pas de moment où on tombe. C'est une vie où il y a suffisamment de résilience pour faire de ces moments-là des expériences où on monte notre niveau de conscience et où donc finalement, après, on réussit de manière plus ample, plus facile, plus fluide. Les choses arrivent naturellement simplement parce qu'on n'a pas lâché sur nos standards et que donc on ne s'est pas contenté de moins. Et comme par hasard, on attire des choses qui nous conviennent beaucoup plus parce qu'on a commencé, nous, par envoyer le signal qu'on allait se respecter jusqu'au bout, c'est ça ?
13: C'est exactement ça, sauf qu'on ne peut pas être résilient sur un corps qui est déjà en hyper-stress et en hyper-contraction, dans un état de mal-être, de frustration, de colère. Dans cet état-là, le corps est déjà en mode survie. Donc la priorité, pour moi, il y a vraiment une urgence à rééduquer les gens à se muscler au bien-être. Le bonheur est un muscle, la joie est un muscle, l'amour est un muscle, le courage est un muscle. Et en fait, plus on les pratique, plus, et de manière consciente, c'est-à-dire que ça demande un effort, plus on va redonner à son corps ses capacités de résilience. Parce que quand une épreuve arrive sur un terrain qui est, je dirais, bien, il va pouvoir activer ses ressources pour se défendre. Quand il est déjà sur la défensive, il n'a plus de ressources.
12: Oui, donc une réussite qui tient, c'est une réussite qui est construite sur l'amour et pas sur la peur. C'est l'amour
13: qui est construite sur le
12: bien-être. L'amour de ce que je fais, c'est la passion pour ce que je fais qui fait que j'ai de l'énergie. De la même manière qu'on dit aux jeunes mamans, mais où est-ce que tu trouves cette énergie ? En fait, l'énergie, le feu, c'est l'amour.
13: Alors, il y a l'amour, mais il n'y a pas que l'amour. L'amour, c'est la fusée, c'est ce qui va le plus vite. Mais déjà, de refaire circuler dans son corps, ne serait-ce que la joie. Quand on demande aux gens quel a été ton niveau de bien-être sur ces 8-15 derniers jours, entre 0 et 10, beaucoup de personnes vont dire 4, 3. Et ça donne un indice. Et la bonne nouvelle, c'est que ce n'est pas une fatalité. C'est que nos autoroutes neuro-émotionnelles d'hier, si on ne change rien, seront les mêmes demain. Par contre, si de manière volontaire, on pratique l'hygiène émotionnelle, c'est-à-dire qu'est-ce qui circule à l'intérieur de moi, et de manière volontaire, dans la journée, je vais prendre un moment pour faire de nouveau circuler, je parle de la joie, parce que la joie, c'est vraiment celle qui réouvre et qui rallume à l'intérieur. Je sais pas, je vais écouter une émission drôle, je vais appeler une amie parce que je sais que je vais avoir une conversation qui va me faire du bien, et je vais terminer ma journée avec un quota d'émotions positives qui sera supérieur aux émotions négatives qui ont circulé. Les émotions négatives, de toute façon, on en aura toujours, et elles nous permettent aussi de faire les réglages et d'évoluer quand on comprend ce qu'elles nous disent. Mais ça ne doit pas être la norme.
12: Oui, bien sûr. Vous parliez de la colère tout à l'heure et c'est étonnant à quel point les gens répriment la colère alors que je trouve que c'est une des informations les plus précieuses qui soit à notre disposition. Parce que la manière dont les situations sont colorées émotionnellement, moi je dis toujours à mes enfants, mais les émotions c'est juste des infos en fait. Pourquoi on regarderait les infos à la télé et pas les infos émotionnelles? La colère est quand même une coloration d'une situation qui vient nous dire il y a un ajustement à faire.
13: Et oui, la
12: soit dans la situation si tu peux, soit dans la manière dont tu vis la situation.
13: Exactement. Souvent, la colère indique qu'il y a une limite de trop qui a été dépassée. Parfois, il y en a eu beaucoup. Et la colère transformée, c'est de la détermination. Mais on ne construit rien sans détermination. Donc, on en a besoin.
12: Oui, bien sûr. Et les gens ont plutôt tendance à minimiser. C'est-à-dire que... ils vont dire c'est pas si grave, c'est comme ça dans tous les couples, c'est comme ça dans toutes les boîtes, ça fait partie de la vie, c'est déjà bien. Et finalement, ils se privent, en réprimant ça, en n'en prenant pas conscience, en n'en tirant pas les conséquences et les conclusions, finalement, ils se privent d'énormément d'énergie. Parce que c'est ce que disait un auteur que je cite dans Se libérer de son moi toxique, Joe Dispenza. Il dit mais l'énergie qu'on peut dépenser à se mentir sur l'état dans lequel on est, c'est absolument incroyable. Et quand en fait on la remet dans le moteur, notre vie se transforme extrêmement vite.
13: Mais c'est tellement ça. En fait, la personne va prendre sur elle, et la colère, c'est une énergie extrêmement puissante. Et si la personne la met sous le tapis, c'est comme la cocotte minute, hein, ça. Elle emmagasine la colère toute la journée, elle rentre chez elle le soir, il y a son ado qui a laissé une chaussure traîner dans l'entrée, il se prend les pieds dedans, et ça le met en rage et toute la colère emmagasinée va être déchargée sur les personnes qu'il aime le plus. Donc derrière, ça donne quoi ? On s'en veut, tristesse, impuissance, culpabilité. De nouveau, on prend sur soi et de nouveau, on décharge la colère au mauvais endroit parce qu'on n'a pas compris le message qu'elle nous donnait.
14: Marie-Estelle Dupont, ou vous, Astrid de Ballon, hein, j'ai posé la question à toutes les deux, mais on parle de réussir sa vie. Il y a une question que j'ai envie de vous poser, à vous Astrid et puis Marie-Estelle ensuite. Quelle est la différence, quelle différence faites-vous entre succès et réussite?
13: Ça part pas du même espace. Mm-hmm. Le succès, quand on a du succès, c'est un moment éphémère qui nous met tout en haut d'une échelle ou d'un sommet. La réussite, pour moi, elle est globale et elle est nourrissante. Le succès, c'est un moment de plaisir, mais le succès n'est pas profond. Peut-être que le succès est plus quelque chose de social, par rapport à un référent social, alors que la réussite, selon ma propre définition, donc qui est un équilibre entre ces différentes sphères de vie, un niveau de satisfaction globale de tous ces espaces de vie, je crois que tout le monde veut une vie réussite. Par contre, tout le monde n'a pas forcément envie d'avoir du succès.
14: Effectivement. Qu'est-ce qui ferait qu'on n'a pas envie d'avoir du succès?
13: Je crois qu'on n'est pas tous faits pour
14: les populaires forcément.
13: Oui, il y a un prix à payer pour tout. Il y a un prix à payer pour le succès. Et on peut avoir la réussite et le succès. Le succès, je dirais, on peut le vivre malgré nous aussi. Et il y a un prix à payer. Quand on a une grande visibilité, il y a un prix à payer. C'est que vous sortez, vous êtes reconnu, vous avez moins d'intimité. Et donc, tout le monde n'a pas envie du succès. Mais parfois, le succès est le prix à payer pour être aligné, impacté au niveau où on est venu impacter. Mmh. Et à ce moment-là, on l'accepte. Mais ce n'est pas quelque chose qui est recherché.
14: Le succès n'est pas discret.
13: Oui, le succès n'est pas discret.
14: Marie-Estelle Dupont, sur cette question, sur la différence
12: succès. Oui, je crois que le succès, c'est ce que les autres aussi vont évaluer comme une réussite. Et que le succès est quelque chose d'enivrant, alors que la réussite a effectivement quelque chose de profondément nourrissant. Et que parfois, le choix de refuser quelque chose qui nous donnerait encore plus de succès va être totalement incompris par les autres, parce que les critères de réussite extérieure, c'est les followers, c'est la visibilité, etc. Mais qu'à ce moment-là de sa vie, la personne sait que si elle veut réussir quelque chose qui est essentiel pour elle, il faut qu'elle renonce à ça. Elle a besoin d'un espace de solitude pour se recentrer, elle a besoin de, voilà, elle a besoin de d'être à l'abri des regards, elle a besoin, pour réussir telle chose, il faut qu'elle minimise l'exposition, etc. Et dans ces cas-là, l'extérieur ne comprend pas forcément votre choix. Et donc, je pense que c'est extrêmement important, justement, pour qu'il n'y ait pas trop de désillusions chez nos enfants, de leur expliquer que les critères de la réussite et les critères du succès peuvent se rencontrer, peuvent se superposer, mais qui ne sont pas forcément les mêmes et qu'en fonction des moments de la vie, ils peuvent même être en tension. C'est-à-dire que peut-être que pour réussir vraiment ton rêve, il va falloir que tu renonces momentanément au succès. Et finalement, c'est formidable pour un artiste quand les deux se rencontrent, quand il a le succès pour quelque chose qui correspond à une œuvre réussie qui vient de l'intérieur de lui-même. C'est merveilleux. Mais je crois que c'est très important de distinguer les deux parce que le succès, on l'a vu avec la mort tragique de Loana, le succès peut être aussi une captivité dans laquelle vous devez de plus en plus vous couper de parties de vous pour continuer d'alimenter un narcissisme qui est fragile. Et en fait, je pense que le succès est dangereux si le narcissisme de la personne est fragile. Il doit pouvoir être encaissé, le succès. C'est comme les gens qui deviennent très très riches du jour au lendemain, ils vous disent je me sens perdu, en fait ils se sont pas acclimatés globalement à ce changement de statut. Donc ce qui est perçu par les autres avec envie, parce que le prix à payer du succès, c'est aussi un niveau de jalousie, un niveau de calomnie, un niveau de projection où pour les uns vous êtes Dieu, pour les autres vous êtes Satan, qu'il faut pouvoir avoir les épaules et la maturité pour garder à distance, en fait. Donc, je crois que le succès et la réussite, c'est pas la même chose et qu'effectivement, on parle beaucoup des mamans dans cette émission et du dilemme, du tiraillement, de l'écartèlement de femmes qui disent « mais on me demande de faire carrière, on me demande en même temps d'avoir des enfants et où est-ce que je me retrouve là-dedans » et beaucoup de dirigeantes me disent « ça semblait fou, mais j'ai décidé de lâcher ça. » Parce que sinon, je passais à côté de l'essentiel, alors que je savais que je pouvais plus tard retravailler plus quand mes enfants auraient moins besoin de moi. Donc, elles ont lâché une part de succès, en apparence momentanée, pour une réussite très profonde, qui fait qu'à la question « si je meurs demain, qu'est-ce que je vais regretter ?», ces femmes peuvent répondre « rien, je ne regretterai pas mes choix, même si ce n'était pas les plus faciles, même si ce n'était pas les mieux compris de l'environnement. » Et en fait, je crois que la vraie question, c'est qu'est-ce que je ne veux pas regretter ? À côté de quoi je ne veux pas passer ? En fait, c'est ça la question centrale.
13: Il faut un niveau de maturité pour ça aussi. Hein. On voit beaucoup chez les sportifs de haut niveau, ou même les artistes qui ont un succès très jeune. Les artistes, généralement, s'ils ont un seul succès, derrière, quand ça retombe, émotionnellement, il faut l'encaisser. Mais c'est surtout les sportifs de haut niveau qui arrivent à la retraite. En fait, ils ont été habitués à être sur le podium, à être adulés, puis du jour au lendemain, ils sont presque plus rien. Et s'ils se nourrissaient de l'extérieur, c'est-à-dire du regard des autres, pour se remplir, ils se retrouvent face à un vide abyssal où ils vont devoir se réconcilier avec eux-mêmes. Et là, c'est un vrai processus. Hein. Donc, effectivement.
12: Oui, il y a souvent des dépressions.
13: Ouais, quand on n'a pas le câblage neuro-émotionnel aligné avec le succès, le prix à payer du succès, il est très très cher.
14: Oui. Marie-Estelle Dupont, à l'instant, vous nous disiez, parmi les questions, enfin la question qu'il faut se poser, c'est est-ce que je vais avoir des regrets ? Est-ce qu'à terme, hein, au crépuscule de la vie, j'aurai des regrets ? Et pour savoir si on est aligné avant d'atteindre le crépuscule de la vie, il faut savoir écouter peut-être les remarques qui viennent de l'extérieur, notamment des amis et de la famille. Et ça, on en a parlé en préparant l'émission, Marie-Estelle Dupont.
12: Oui, elle en donne des exemples, Astrid, dans son livre. Elle dit bien que parfois, on ne se voit pas et c'est nos amis. Alors, Astrid, vous avez fait l'expérience de quelqu'un qui vous a dit, alors que vous étiez à fond, mais là, peut-être que tu portes un masque. Moi, j'ai fait cette expérience aussi dans ma vie privée d'amis qui me renvoyaient « Elle est où, Marie-Estelle ?» Et moi, je ne voyais, voyais pas que Marie-Estelle avait disparu. Et donc, je crois que les gens dont on sait évidemment qu'ils ne parlent pas à partir de la jalousie ou de l'aigreur, nous renvoient souvent un peu de poil à gratter qui nous permet de nous faire prendre conscience que tout le monde voit un truc énorme que nous, à ce moment-là, on ne veut pas voir parce qu'on ne veut pas lâcher, parce qu'on s'est donné du mal pour ça et que ce n'est pas possible dans l'idéal qu'on s'est donné, dans l'image qu'on veut maintenir de soi, d'échouer, de lâcher ce truc-là, d'arrêter. Et que je crois que pour beaucoup de gens, arrêter quelque chose voudrait dire... tout gâcher. Alors que c'est pas parce que quelque chose s'arrête dans la vie que ça ne valait pas la peine d'être vécu.
13: Je crois que ça nous renvoie à la mort, à l'image de la mort. En fait, on est dans une société qui est dans un peu le déni de la mort et la peur de la mort. Et finalement, ce sont des deuils. Et comme on est un peu dans le refus du deuil, on refuse ces étapes de vie qui pourtant sont nécessaires parce que derrière ce deuil, il y a toujours... quelque chose de très joli qui naît derrière. Mais si on le refuse, on ne pourra pas grandir, on ne pourra pas évoluer. Il n'y a pas d'évolution sans chaos. Et ces deuils de vie font partie de ces chaos à transcender pour grandir.
12: Merci Astrid de Ballon. Aligné chez Larousse, c'est un très joli livre. Merci beaucoup.
14: Merci beaucoup d'être venu nous voir cet après-midi sur Europe 1 dans Ici. On en parlait avec Marie-Estelle Dupont. Avant de se dire au revoir, tiens, un rendez-vous Europe 1, plus exactement une annonce Europe 1. Comme vous le savez, toute cette semaine, votre radio préférée Europe 1 réunit la grande famille Europe 1. C'est aussi l'occasion de remercier tous ceux que vous n'entendez jamais, mais sans qui Europe 1 ne serait pas Europe 1. Si Sylvaine Denis, responsable du patrimoine sonore d'Europe 1. Marc Messier, rédacteur en chef. Roman Jantet, qui prend vos appels au standard. Roman, vous savez quand je parle d'Amandine et Roman, ben voilà, Roman Jantet. Nicolas Baudin, qui est le responsable des réalisateurs. Moi, j'ajoute Rémi Duprat, qui est notre réalisateur. Voilà.
12: Merci, hop. Rémi.
14: Et qu'on salue et qu'on embrasse, et qui est aux manettes, et c'est pas simple, et son métier est pas simple. Stéphanie Blaise, qui programme notamment tous les spots de pub, ben, qui nous finance, parce qu'on est une radio privée qui vit grâce à la publicité. Voilà, et il y a énormément de gens qu'on remercie, voilà, que vous n'entendez pas, mais qui font Europe 1. Marie-Estelle Dupont, nous on se retrouve demain dès 15h.
12: Avec plaisir.
14: Avec plaisir, évidemment, pour un nouveau numéro de Ici, on en parlait avec Marie-Estelle Dupont. Et dans un instant, c'est Pascal Pro et vous, avec Pascal Pro et toute son équipe. Bon après-midi sur Europe 1.
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9: Nous sommes le lundi 4 mai, il est 16h, on est très heureux de retrouver avec nous Émilie Dez.
13: Je suis très heureuse de vous retrouver.
9: Tant manqué pendant 15 jours entre les vacances et puis vous faisiez les informations du petit matin la semaine passée. C'était Pierre Vesque qui était là.
13: Ça s'est bien passé.
9: Et il a été très agréable et très urbain. Et mais nous sommes heureux de vous revoir, chère Émilie.
13: Merci. On y va ?
9: On y va.
13: Bonjour Pascal, bonjour à tous. Des navires militaires américains sont entrés dans le Golfe pour accomplir leur mission, l'opération Projet Liberté, qui vise à escorter les navires bloqués depuis 2 mois dans le détroit d'Ormuz. L'Iran a prévenu que l'armée américaine serait attaquée si elle s'approchait de ce passage clé. Selon la télévision d'État, la marine iranienne a tiré des missiles en guise d'avertissement contre des navires militaires américains. Washington, de son côté, dément. Emmanuel Macron appelle à une réouverture du détroit concerté entre l'Iran et les États-Unis. Le chef de l'État juge par ailleurs que le cadre de l'opération américaine n'est pas clair. Il répète que les Européens n'interviendront pas pour sécuriser le détroit d'Ormuz tant que la guerre se poursuivra entre l'Iran et les États-Unis. La paralysie du détroit responsable de la flambée du prix des carburants. Les distributeurs ont été reçus à Bercy ce matin alors que le gazole et le samplon 95 restent au-dessus des 2€ le litre. Tous ne sont pas encore partis. Jusqu'à 17 000 teufeurs ont participé ce week-end à une free party sur un terrain militaire de Bourges. Près de 20 000 contrôles ont été réalisés. 3 578 PV ont été dressés. Le ministre de l'Intérieur, Laurent Nunez, promet de mieux réprimander les rassemblements musicaux illégaux. C'est une génération qui ne respecte rien, tacle l'eurodéputé Reconquête Sarah Knafo sur Europe 1 et CNews. Vous pourrez consulter dès demain matin le rapport à l'oncle sur l'audiovisuel public. Il sera publié sur le site de l'Assemblée nationale. Charles Aloncle qui espère que certaines de ces mesures seront reprises dans une proposition de loi le mois prochain. Jordan Bardella a promis de son côté qu'il engagerait la privatisation de l'audiovisuel public s'il accède au pouvoir. Le RN qui domine toujours les intentions de vote pour la présidentielle de 2027 selon un sondage Harris Interactive.
5: Ce sera sa quatrième tentative d'accéder à l'Élysée. Jean-Luc Mélenchon est officiellement candidat à l'élection présidentielle de 2027. Est-il le seul à pouvoir représenter LFI à la présidentielle? C'est la question du jour sur le site et l'application Europe 1. Léon XIV recevra jeudi matin le secrétaire d'État américain Marco Rubio. Selon les médias italiens, l'objectif de cet entretien est de dégeler les relations entre le Vatican et les États-Unis, moins d'un mois après les vives critiques de Donald Trump à l'encontre du pape. Après un discours anti-guerre, Léon XIV avait été qualifié de nul en politique étrangère. Alerte orange, pluie et inondations dans la Sarthe et la Mayenne. Vigilance qui entrera en vigueur demain matin à 6h. Et puis il sera le plus jeune coureur à participer au Tour de France depuis 89 ans. À 19 ans, Paul Sexas prendra le départ de la Grande Boucle cet été. Paul Sexas, récent vainqueur de la Flèche Wallonne, il a fini deuxième de Liège-Bastogne-Liège derrière Tadej Pogacar.
9: Merci beaucoup Émilie Dez, il est 16h03.
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9: Sabrina Medjaber, Gérard Carrérou, Christophe Bordet, Gauthier Lebret, Olivier Guédec sont avec nous et je salue également dans ce studio Pascal Bito Panelli, qui est expert en sécurité, ancien commandant du service de protection des hautes personnalités. Et vous pourrez parler de l'État qui est impuissant, le sentiment d'impunité sans doute qui a été au cœur de l'action des teufeurs pendant tout le week-end. Bonjour monsieur.
7: Bonjour.
9: Et vous nous direz s'il fallait intervenir ou pas. Je disais ce matin sur l'antenne d'Europe 1, la société n'est pas prête à ce qu'il y ait une intervention et qu'il y ait eu, entre guillemets, du grabuge. Donc tout le monde est content ce matin parce que, évidemment, ces teufeurs sont en dehors de la loi, mais il n'y a pas de blessés, il ne s'est rien passé.
8: Ah, s'il y a des blessés.
10: Oh, bah, si, oui, quand même.
8: Il y a des blessés, il y a même des 4 urgences absolues.
9: Oui, il y a 4 urgences
10: absolues. Ça, c'est à cause de la consommation de drogue.
9: Oui. Mais ce que je veux dire, c'est qu'il n'y a pas de blessés par les forces de l'ordre.
10: Ah non.
9: Ah oui. Voilà. Non, mais la société, elle n'est pas prête. Et c'est pour ça d'ailleurs que la ZAD de Nantes avait fonctionné pendant des années. C'est-à-dire que la société ne veut pas entendre une intervention des forces de l'ordre aujourd'hui. Je salue évidemment toute notre petite troupe en régie. Il est 16h05.
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9: Mais avant de parler donc du Technival de Bourges, cette information, Paul Sexas, le prodige du cyclisme, a annoncé qu'il participerait au Tour de France cet été. Il va devenir à 19 ans le plus jeune coureur à prendre le départ depuis 89 ans. Le coureur a confirmé qu'il prendrait le départ de la Grande Boucle le 4 juillet à Barcelone, dans un clip diffusé sur les réseaux sociaux. Il est filmé au domicile de ses grands-parents, en Haute-Savoie. Puisque c'est manifestement un garçon comme vous de Haute-Savoie.
8: Ça me fait plaisir.
9: Bien sûr, ouais, Paul Sexas.
8: On est bon en Savoie et en Haute-Savoie.
10: Vous pédalez aussi bien, vous? Ça m'étonnerait.
8: Enfin, années qui pédalent.
9: Il y en a qui
8: pédalent.
9: Il y en a qui vont plus vite au sommet que d'autres, si vous me permettez.
8: Oh, il est agréable. Une belle semaine en perspective.
9: C'est un bonbon. Paul Sexas explique qu'il est venu leur annoncer quelque chose de particulier. C'est qu'en juillet prochain, j'aurai quand même une course. Le Tour de France, lui demande alors sa grand-mère. Ouais, répond le jeune Lyonnais, parti pour marquer une nouvelle fois l'histoire de son sport par sa précocité. Je vous propose d'écouter la vidéo.
11: On est chez mes grands-parents, en Haute-Savoie. Et bah, c'est là où ça a commencé, on va dire, où j'ai commencé à suivre le vélo. J'ai commencé à m'entraîner aussi par ici. Il y a une côte derrière, ça s'appelle la côte de Luce. Et quand j'étais petit, c'était mon truc, c'était de la monter le plus vite possible.
12: La dernière course qu'il a fait, là, donc Liège-Bastogne-Liège, bah, il n'est pas loin quand même, hein, à 19 ans.
11: Je suis quand même venu pour vous annoncer quelque chose de particulier. C'est que en juillet prochain, j'aurai quand même une course.
14: Ah bon?
11: Ouais.
14: C'est-à-dire, laisse-nous deviner.
11: Devine.
14: Tour de France.
11: Ouais.
12: Oh ah, ben là,
14: ça y est, c'est décidé, tu sais, c'est officiel. Ben...
9: Pourquoi vous souriez
8: Je trouve ça génial. C'est plein d'authenticité, de simplicité, ça fait du bien. Et j'espère que ce sera un grand champion, parce que des champions simples, on n'en a plus beaucoup. Donc ça fait du bien de l'entendre, cette vidéo.
9: J'entends, mais...
8: Non, vous ne trouvez pas qu'il y a une authenticité qu'on ne retrouve plus beaucoup dans le sport, et dans le sport de haut niveau, surtout aujourd'hui?
9: C'est-à-dire que les gens se protègent en même temps qu'ils deviennent des champions, ils se protègent. Par exemple, Kylian Mbappé, lorsqu'il a commencé à 16 ans, 17 ans, quoi, 17 ou 18 ans...
8: Il y avait une fraîcheur qui n'existe plus, c'est vrai.
9: Ouais. C'est la vie.
7: Et je ne peux pas lui reprocher ça. C'est-à-dire que quand tu es harcelé comme lui, quand tu es photographié comme lui, filmé comme lui, avec la pression qu'il a, etc., je peux comprendre qu'il y ait...
8: que tu changes, tout simplement.
7: Que tu changes et que tu te refermes un peu sur toi-même. Ouais. Ce qui n'était sans doute pas le cas il y a 50 ans ou 60 ans, où la pression médiatique était moins forte. Aujourd'hui, les réseaux sociaux, les caméras, etc. Ce que vous allez voir, c'est que ça, tout le monde l'adore aujourd'hui. Mais quand il va commencer à prendre des critiques et des coups, ce qui était le cas de Mbappé, au départ, tout le monde l'adorait. Puis après, il a pris.
16: Mais ça, c'est toujours la même chose. C'est toujours le jeu, si je puis dire.
7: Oui, mais c'est.
8: Mbappé a pris certains coups parce qu'il a pris certaines positions.
7: J'entends aussi. Mais même avant ses positions, il a été parfois critiqué dans le jeu. Et ça peut créer une forme de solitude.
8: Quand il y a trop d'attente.
7: Pas de paranoïa. Je veux dire, la notoriété, je parle de la vraie notoriété, la notoriété Mbappé. Pas la notoriété d'un journaliste ou d'un présentateur de télévision. C'est une notoriété qui devient encombrante. Non, mais c'est vrai.
8: Oui, vous avez eu de chaque Français.
7: Moi, je suis désolé, mais quand je regarde... Moi, je le voyais, il était je ne sais où, Mbappé. Et aujourd'hui, il ne peut pas se balader sans une sécurité XXL.
8: Mais dans le monde, hein.
7: Bon, donc c'est... Alors évidemment,
16: c'est plus
7: il y a
16: la même chose.
7: Je vais pas le plaindre.
8: Non, mais quand il est dans un hôtel et que ça sait, il y a 100 personnes qui l'attendent en bas de l'hôtel.
7: Je vais pas le plaindre. Il a une vie merveilleuse, il a beaucoup de talent, etc. Mais il n'empêche que ça crée des réflexes sans doute de méfiance.
8: Et vous pensez qu'un champion ne peut pas rester simple?
7: Mais simple, ça veut dire quoi?
8: Un Paul Sexas peut rester simple et authentique
7: D'abord le cyclisme, c'est pas le football.
16: Voilà, un peu différent. Oui. Bernard Hinault, par exemple, quand vous l'appelez au téléphone pour une interview, ça va très vite, il est hyper sympa.
7: Bernard Hinault, il a 70 ans, il monte plus sur son vélo depuis 40 ans.
16: Dans le cyclisme, je trouve quand même que les mecs, ils sont assez simples et plutôt sympas, globalement.
8: Les champions de tennis sont simples aussi. Dans le rapport qu'ils ont aux autres, ils sont beaucoup plus simples que les footballeurs.
7: Écoutez, c'est des discussions. Si vous le pensez, vous avez forcément raison pour vous, selon la célèbre formule.
16: Honnêtement, cette vidéo Christophe avec ce jeune, avec ses grands-parents, avec le chat de la famille, etc., il y a quand même un côté très, très français. On peut être fier de lui, quand même, de ce garçon, parce que c'est un bel exemple français, je trouve. Courage, il fait ses études en parallèle, il y a quand même tout ça. Quoi. C'est une belle histoire, ça change des fripouilles dont on parle de temps en temps.
8: Moi aussi, j'ai eu très peur.
16: Quand vous avez
8: je dirais qu'il allait nous faire une Martine Vassal.
7: Je me suis dit, où va-t-il? Il s'est arrêté à
16: Je me suis arrêté à
7: Non, mais c'est pas si facile pour des jeunes gens sur qui ça tombe. Et pour tout vous dire, je trouve qu'ils assument plutôt bien l'argent, la notoriété, les sportifs, je trouve qu'ils arrivent à s'en sortir.
8: Ils sont très entourés aussi.
7: Oui, mais tu peux être très entouré. En fait, comme le sport est très exigeant, déjà, la discipline du sport t'oblige à un certain niveau d'engagement qui fait que tu peux pas faire... si tu fais un pas de côté, tu le payes immédiatement.
8: Il y a eu des pétages de plomb, y compris dans le sport. Il y a un documentaire sur Netflix qui va sortir là, sur l'affaire du bus. Il y avait quand même eu quelques pétages de plomb.
7: Oui, bien sûr.
8: Depuis Bernard Hinault, on n'a pas eu un seul champion en cyclisme ?
7: Depuis 1985, comme vous le savez, personne n'a gagné le Tour de France. Depuis 1983, personne
8: L'Eurovision.
7: N'a gagné Roland-Garros. Et depuis 1977, personne n'a gagné l'Eurovision. Voilà. C'est le trio magique, si vous voulez. Il y a bien un jour... Je ne sais pas ce qui va tomber le premier, pour tout vous dire. A priori, ce n'est pas Paul Sexas cette année. Roland-Garros, on oublie. La seule chose vraiment...
8: Paul Sexas, ce ne serait pas cette année?
7: Parce que Pogacar, il est très très fort. Sauf s'il se blesse, parce que le Tour de France, c'est 22 étapes. Tu peux te blesser. T'es pas, c'est le cyclisme, ce n'est pas le ping-pong. Quoi, c'est pas que tu te blesses pas au ping-pong.
8: Ah non, attendez, on est champion ping-pong avec les frères.
7: Le tennis de table. Non, mais il y a un danger.
8: Vous étiez pongiste, vous, pour parler comme ça?
7: Non, mais il y a un danger. Il y a un célèbre, Gérard Carreau doit s'en souvenir, il y a un célèbre coureur cycliste qui s'appelait Ocaña, qui devait gagner le Tour de France, je ne sais plus en quelle année, et puis il est tombé et il n'a pas gagné. Il y a également eu, un mort sur le Tour de France il y a 20 ou 25 ans, qui était un Italien. Et donc voilà, c'est dangereux le cyclisme. qui sont dans des descentes aujourd'hui, ils sont à combien, 70, oui, 80 à l'heure parfois, c'est incroyable, ouais, d'ailleurs, dans les descentes, je sais, ça te fait c'est peur les descentes, ouais. C'est impressionnant.
8: Quand t'es en montagne, c'est impressionnant.
7: Bon, il est 16h12.
8: Je lui envoie mes pensées aux Savoyardes, à Paul Sexas. Hein.
7: Oui,
8: je sais que ça peut le porter, mais ça va le toucher.
7: C'est un nom Savoyard, Sexas.
8: Oh non, pas spécialement. Non.
7: Bon. Et il est d'où, vous êtes d'où?
8: Moi, je suis d'où? Je suis de Saint-Julien, en Genevois.
7: Oui. Mm. Vous avez eu une petite hésitation ou...
8: Non, je suis né à Saint-Julien, mais j'ai grandi en Savoie. Je suis un peu des deux, quoi. Bon, voilà.
7: Et Haute-Savoie, ça, c'est la Haute-Savoie?
8: J'étais un migrant je suis né en Haute-Savoie, tout à fait.
7: Oui. Mais vous êtes le seul au Savoyard qui ne fait pas de ski, ce qui est quand même tout à fait étonnant.
8: Parce que j'ai été une fois, j'ai failli tomber dans un ravin, j'ai arrêté. Donc, ça m'a traumatisé. Oui, non, je vous promets que c'est vrai.
0: Mais vous parlez du vélo qui est dangereux, le ski, c'est hyper dangereux. Le nombre de personnes, à chaque fois qu'ils vont sur les pistes et qu'ils reviennent avec une jambe dans le plâtre, etc.
8: C'est énervant, tous les gens d'autres métiers qui vont au ski, puis qui reviennent avec des béquilles, des trucs. Mais arrêtez, il n'y a qu'à voir.
0: En arrêt maladie, en permanence.
7: Trop cher, tout ça. Il est 16h13.
0: Vous n'allez pas skier?
7: Mais je ne prends aucun risque en rien.
0: Du vélo à la boule l'été.
7: Voilà.
0: Un peu de poudreuse.
7: Donc, j'ai traversé la vie sans prendre de risque.
0: Et donc, vous n'avez pas skié depuis?
7: Depuis 1986 et j'avais perdu mes skis.
0: Vous avez tout arrêté en 86 en fait.
7: Non, je suis retourné une fois.
0: Il a arrêté sa playlist.
7: Je suis retourné dans une fois. Je suis retourné avec mes enfants. Non, je me suis retourné avec mes enfants une fois. Mais j'étais un.
8: Vous faisiez la folie douce?
7: C'est quoi la folie douce?
8: C'est une boîte de nuit en plein air sur les sommets, oui.
7: Non,
8: tout à
7: je
8: fait.
7: Faisais pas ça. Non.
8: Vous dansiez pas, non?
7: Non, sur je dansais les... pas avec mes skis non plus. Il est 16h13 et on va parler du Technival parce que j'étais avec les Tuffers ce week-end à Bourges.
8: Ah bon?
7: Ah, bien
8: vous.
7: Sûr, c'était moi.
8: C'est pour ça la crèche.
7: Et je suis resté. C'était,
0: le punk c'était, à chien, c'était vous donc.
7: C'était vraiment bien, c'était d'accord. Sympa. À tout de suite.
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7: Le Technival de Bourges se vide petit à petit. Et je vous rappelle qu'on est avec Sabrina Medjeber, Gérard Carrérou, Christophe Bordet, Gauthier Lebret et Olivier Guenec. Le Technival de Bourges se vide petit à petit. Des milliers de participants quittent progressivement le terrain militaire investi depuis vendredi en étant systématiquement verbalisés par les gendarmes. Je pense qu'ils ne paieront jamais les 300 euros de verbalisation. 8000 personnes au maximum se trouvent encore sur le site. Que dites-vous?
16: Même pas. Parce que la plupart des amendes sont de 135€ et 90% ne sont jamais recouvrés. Hein, donc bon,
8: et certains participants n'étaient pas français. Hein. Ils viennent des quatre coins d'Europe.
16: Oui.
8: Donc si vous pensez que l'amende va les suivre quand ils vont rentrer chez eux.
28: Oui, parce qu'en Italie, c'est interdit les rêves partis. C'est pour
7: Medjeber.
28: Ça qu'il y a également des étrangers, dont beaucoup d'Italiens, puisque sous le gouvernement Meloni de 2022, elle a fait voter une loi qui amène 6 ans de prison ferme et jusqu'à 10 000€ d'amende pour les organisateurs et les participants.
7: On va écouter, d'abord je salue de nouveau Pascal Bito Panelli, qui est expert en sécurité, ancien commandant du service de protection des hautes personnalités. On va écouter Laurent Nunez et s'interroger sur ce qu'il aurait fallu faire. Je disais ce matin, je comprends Laurent Nunez. C'est-à-dire qu'il y a deux solutions. Soit il charge entre guillemets, où il fait donner la charge des forces de l'ordre, et là, il va avoir du grabuge, soit il admet ce qui se passe, c'est-à-dire qu'ils sont en parfaite illégalité, mais au fond, il ne dit rien, il verbalise.
0: Il y avait une autre solution, permettez-moi.
1: Oui, il y a une troisième solution,
0: l'anticipation.
1: Quand même.
0: L'anticipation.
1: C'est que les empêcher d'arriver... Non, parce que quand même, moi, il faudra m'expliquer, je ne comprends pas
0: 17 000.
1: Comment 17 000 personnes, 17 000, c'est pas 25 ou 42, 17 000 personnes
0: non,
1: arrivent dans un coin qui a l'air assez isolé au milieu de la campagne.
0: Un terrain militaire.
1: Terrain militaire, il y a des pancartes, attention, terrain militaire. Et là, alors bon, on se dit si avec un petit groupe, deux petits groupes, mais comment se fait-il que nos moyens d'excellence dont le président de la République nous fait bénéficier pratiquement toutes les semaines maintenant, en allant poser devant les matériels les plus sophistiqués, les drones, tout ce qu'on peut avoir aujourd'hui comme technique. Comment se fait-il que nos services de détection des intrusions, par exemple, n'aient pas pu localiser des centaines des milliers de gens. Ça, personne ne peut le comprendre.
7: Et, ben
1: et aucune explication ne peut me convaincre.
7: Ben Pascal Bito, Panelli, va peut-être...
1: À moins que M. Panelli
7: Monsieur
1: ne le fasse.
2: Alors, Panelli. Qu'est-ce que ça veut dire? Les services centraux de renseignement, est-il été bon ou pas assez? Alors, c'est tout le travail de l'anticipation.
7: Ils ont pas été très bons, là,
2: voilà.
0: De l'exploitation. On peut faire un premier retour d'expérience.
7: S'ils ont été bons, ça, c'est pas vu.
2: Des signaux. Bon, oui. Alors... Déjà, la première chose, c'est qu'une rave party, c'est un peu un épouvantail pour un préfet, pour le ministre. Pourquoi ? Vous l'avez dit tout à l'heure, Pascal Pro, c'est que c'est quelque chose qui peut devenir sensible et pour lequel, une fois qu'il est installé et figé, il est plus facile d'être administratif, contrôler, mettre un périmètre plutôt que d'aller au contact. Pourquoi ? Parce qu'on a peur des blessés, des morts naturellement, ce qui ferait déraper les choses. Sur le travail d'anticipation, évidemment, je pense que les questions vont se poser, puisqu'aujourd'hui, on a beaucoup de moyens d'anticipation. Même si on a eu affaire à des organisateurs, vous avez vu, qui sont assez bons dans leur sens, c'est-à-dire qu'on fragmentait les choses, ils ont fait des arrivées sur plusieurs axes et par petits niveaux, et d'un seul coup, si vous voulez, quand il y a une accélération sur zone, il est trop tard.
7: On a découvert ça quand ?
2: On a découvert ça, oh, bah écoutez, c'est presque plus les villageois qui l'ont découvert que les services de renseignement.
7: C'est ennuyeux.
2: Voilà,
7: mais c'est vendredi que ça a été découvert. Par exemple, jeudi, il y avait bien des gens sur la route, Gérard Carreau a raison.
0: Non mais il y avait des affiches, publiées sur les réseaux sociaux dès la semaine dernière. Il y a des, excusez-moi, quand vous avez des
7: Gauthier Lebret,
0: tuffeurs, rêveurs, vous les appelez comme vous voulez, bref, des délinquants qui viennent des quatre coins d'Europe. Ils étaient au courant, mais pas les renseignements français.
28: Bien sûr.
0: Ils ont fait le chemin avant le week-end d'Italie, d'Espagne, que sais-je, de Belgique, pour venir sur ce terrain militaire. Eux étaient au courant, mais pas...
7: Le terrain militaire était ciblé.
0: Bah évidemment, parce que vous savez pourquoi ? Parce qu'ils ont choisi Bourges, qui est le fief de Laurent Nunez.
7: Bon, alors comment vous expliquez ça ? Non, mais il y a une forme d'amateurisme. On pourrait imaginer que... Je ne sais pas si on est comme vous dites,
2: alors,
7: mais effectivement...
2: Quoi, c'est comme ça, hein. Sans doute venu voir venir, mais peut-être mal jaugé, en pensant peut-être aussi, attention, on a des gens qui désignent un terrain et qui vont ailleurs, donc peut-être le manque de moyens, à ce stade, je ne sais pas. Il y a eu manifestement des erreurs, puisque les choses, 40 000 personnes, c'est pas possible de ne pas les voir arriver.
7: 20 000.
2: 20 000, oui, au départ. Donc,
7: non, même 20 000 à la fin.
2: Je ne sais pas du tout. Qui,
7: vous savez pas.
2: Qui, non, qui va, dans le service de renseignement réellement, dire là-dessus, j'ai mal exploité les signaux.
7: Qui est responsable? Par exemple, qui aujourd'hui, si le président de la République veut faire un débrief, qui est responsable? C'est le ministre de l'Intérieur? C'est le préfet? Qui est responsable?
2: Globalement, le ministre de l'Intérieur, sur zone dans sa région, le préfet.
7: D'accord. Et le ministre. Donc, mais qui est interpellé au départ? C'est le préfet qui
2: ça
7: sait ce qui se passe.
2: Ça sera le préfet, absolument.
7: Bon, donc mais il va bien avoir un responsable. Donc, le préfet, par exemple, si vous êtes ministre de l'Intérieur, vous appelez le préfet, vous lui dites mais tu m'as pas mis au courant, tu m'as pas prévenu, comment c'est possible? Tu le savais? Comment
2: bien
7: ça
2: sûr,
7: se passe?
2: Ben, le préfet sera convoqué et on va lui demander exactement ce qui s'est passé avec tous les chefs de service de la région et du département afin de définir qui a su, qui était responsable, comment les renseignements, les infos ont été exploités, qu'est-ce qui a été projeté sur zone pour essayer de limiter cette action. Et après,
7: bon, une fois que,
2: mettre en valeur les responsabilités.
7: Une fois que les 17 000 teufeurs sont là, je disais, je comprends M. Nunez, et j'aurais fait la même chose, et au fond, tu veux pas aller au contact, on est d'accord, mais on pourrait imaginer d'y aller. Mais là, il y a risque. Qu'est-ce qu'on pourrait faire, par exemple? Est-ce qu'on pourrait prendre le matériel?
2: Ça se fait, bien sûr. On fait de la confiscation de matos.
7: Et pourquoi on le fait pas?
2: Notamment du son de système. Alors,
7: pourquoi on le fait pas?
2: Si vous voulez,
0: ça a été matériel. Fait. Il y a du matériel qui a été en partie, mais très peu.
7: Non, mais pourquoi on n'arrête pas? C'est-à-dire que j'ai vu qu'il y avait 650 gendarmes. Donc, si les 650 gendarmes vont vers la sono et enlèvent le matériel, ça, on décide de pas le faire.
0: Lyncher.
7: En fait, ce que je veux vous dire, c'est que on a décidé de pas intervenir.
2: C'est plus facile d'intervenir quand on a un petit quantitatif humain sur une RAF que quand on a beaucoup de monde.
7: Je m'en doute.
2: C'est ce qu'on appelle la dynamique de basculement, on a peur de perdre le contrôle.
7: Je m'en doute, mais ce qui m'intéresse avec votre présence dans ce plateau, Monsieur Bito Padelli, et je rappelle que vous êtes expert en sécurité, ancien commandant du service de protection des hautes personnalités, c'est-à-dire que je veux savoir ce qui se passe ou comment ça s'est passé. Donc, très clairement, les gens au plus haut niveau... D'abord, le ministre, il est dans la boucle sur chaque décision.
2: Bien sûr.
7: Bon, et le ministre dit, on n'intervient pas. On n'enlève pas le matériel. On laisse, effectivement, chanter,
0: danser
7: tous ces gens-là.
0: Et vous savez combien il y a eu d'interpellations? Combien il y a eu d'interpellations? Il y en a eu 9. Oui. Ils sont 17 000, il y a 9 interpellations. Oui. Non, mais... 5 gardes à vue.
7: Donc, le but...
0: Donc, on en a libéré même 4.
7: Donc, non, mais je peux comprendre, parce que, d'une certaine manière, il faut aussi être positif, il n'y a pas eu de blessés, il n'y a pas eu...

0: Vous voyez ce que je veux dire ? Je relativise.
1: Vous avez raison.
0: Mais ce que je veux comprendre, c'est le processus. Donc tout le monde est au courant dans ces cas-là de ce qui se passe. Et on dit on fait rien, on tempère, on cède.
2: Il y a une information continue des plus hauts responsables, du ministre au préfet, au chef de service sur zone, et on prend des décisions. On a, devant telle configuration, laisser, contrôler, surveiller. Point.
0: Mais ça, vous trouvez que c'est la bonne solution ?
2: Je trouve que, comme vous venez de le préciser, vu le résultat final, le retour sur investissement en ordre public n'est pas si mauvais que ça, parce qu'il n'y a pas eu de blessés, c'est pas la fin du monde.
0: Je pense que vous avez raison. C'est-à-dire qu'à partir du moment où on n'anticipe pas, à partir du moment où ils sont sur place, vous ne pouvez plus rien faire.
3: Enfin,
0: c'est ce que vous me dites.
4: Bien sûr que
3: oui, je vous rappelle.
0: Alors, en revanche, je disais ce matin, est-ce qu'on pourrait changer la loi ? Moi, j'ai une idée toute bête.
3: Une découverte.
0: Vous savez l'idée toute bête que j'ai ? Elle est vraiment toute bête.
2: Dites-nous. Hein.
0: Tout ça. Supprimer toutes les voitures, confisquer les voitures. Je passe dans la loi. Celui qui arrive sur un terrain, alors je ne sais pas si c'est possible de le mettre par la loi.
3: Ça va être compliqué, je pense.
0: Et vous confisquez les voitures.
3: Oula.
0: Ah ben ils vont repartir à pied, ça va leur faire les pieds si j'ose dire.
3: Non mais, bon, moi la question que je me pose c'est qui va payer maintenant les dégâts ? Alors les dégâts sur le terrain
0: c'est
3: militaire,
0: l'état, c'est
3: ça c'est l'État, mais le village à côté, les voitures se sont garées n'importe où, y compris sur des propriétés privées. Sur des propriétés privées, il y a des toilettes qui ont été installées comme ça, tout à fait au hasard,
4: dans le jardin des
3: etc.
4: gens
3: dans le jardin des gens, avec des déjections, etc. Eh bien, allez donc demander aux habitants et vous verrez ce qu'ils vous diront. Regardez un peu les reportages, ça vous fera du bien. Ça, c'est la première chose. Non, mais c'est vrai. Il y a un moment, il faut avoir les informations. Donc, monsieur, à Calais,
4: mais
3: voir si les gens du village sont contents
4: des gens,
3: que
4: mais bon,
3: toutes ces personnes qui sont des punks à chiens, hein, on sont allés faire leurs besoins n'importe où dans les jardins des habitants.
0: Non,
3: c'est un vrai scandale.
0: Il n'y a pas à être très dur.
3: C'est un vrai scandale.
0: Inadmissible. Il n'y a pas à être très dur. C'est juste des délinquants qui n'ont rien à faire. Et vous appartenez, c'est très intéressant d'ailleurs ce que vous dites, parce que vous, là encore les séquences ou les séparations sont générationnelles.
4: Mais
0: oui, Gauthier, il est assez peu représentatif de la jeunesse. Excusez-moi de dire comme ça, notre ami Guédec dit
4: oui,
0: notre ami Guédec,
5: vous allez vous énerver,
0: mais non,
5: moi, je trouve qu'on les traite comme des criminels. Mais ensuite.
3: Tout est illégal dans l'histoire.
5: Je dis que le traitement médiatique autour des toffeurs, je trouve exactement.
4: Est-ce qu'un jeune peut répondre à un autre jeune ?
0: Non, mais c'est sidérant. Moi, je vous assure, je ne veux même plus parler avec eux parce que
4: moi, je veux bien parler avec
5: vous. Vous connaissez des toffeurs, par exemple ? Vous échangez avec des toffeurs ? Non, mais là, je suis très sérieux.
0: Non, mais moi, je vais être sérieux. Vous avez mobilisé 650 gendarmes ce week-end qui ont autre chose à faire que ça. Ouais. Vous avez mobilisé des sapeurs-pompiers qui ont autre chose à faire que ça. Vous avez mobilisé des mineurs parce que c'est très dangereux, parce qu'ils sont allés sur un terrain qui est truffé de mines depuis des années. Vous avez des jeunes gens absolument irresponsables qui consomment de la drogue irresponsable.
4: Tous ceux qui étaient, ils sont
0: qui consomment de la drogue à ciel ouvert.
4: Bien sûr.
5: Les 20 000 irresponsables,
0: À partir du moment, bien sûr, qui consomment de la drogue à ciel ouvert, et vous venez me dire, vous, la bouche en cœur, qu'on est dur avec eux. Mais enfin, c'est juste un scandale, ces gosses-là, ou ces jeunes-là.
5: Non, mais là, Olivier...
0: Pardonnez-moi de le dire comme ça. Qu'est-ce que vous voulez ? Ils n'ont rien à faire. Tout est en dehors de la légalité. Mmh. Tout, du début jusqu'à la fin.
6: Mais il n'y a plus d'État quand un État
0: c'est incroyable.
6: Se laisse... Quand un État, soi-disant, on est la 7e puissance du monde. Vous connaissez des États autour de nous, en Europe ou de l'autre côté de l'Atlantique ou ailleurs,
0: donnez
6: qui accepterait,
0: mais
6: qui accepterait ça.
0: Mais non,
6: vous rendez compte, le jour où
0: j'en connais des toffeurs. Qu'est-ce que ça veut dire, moi, j'en connais des toffeurs?
4: Pas toffeurs.
0: Oui, qu'est-ce que ça veut dire, j'en connais? C'est des irresponsables et des petits cachés.
4: Si vous voulez, bon, pas ceux que je connais en tout cas.
0: Mais
4: qui étaient dans les 17 000?
5: Non, attends. Les toffeurs que je connais qui participent à ces rêves parties parfois, c'est des gens qui ont besoin un petit peu de liberté, qui vont dans des champs pour écouter de la musique très fort.
3: Ce qu'il faudrait déjà, juste une chose, c'est que le code de sécurité intérieure soit très précis. par rapport à ça, parce qu'aujourd'hui, je lisais quand même que, tout à l'heure qu'une rave party... Mm.

0: c'est quand même considéré comme un rassemblement festif à caractère musical.
1: Bah oui,
0: donc ça s'arrête là, moi, merci. Au revoir, on tire le rideau.
2: Pour tous les coffrets.
3: Oui, ça va.
4: Il est 16h08.
0: Les 17h. Il faudrait changer la désignation.
2: On les coffre tous.
4: Allez, il est 16h08.
2: Non, il n'y a plus de voiture. Dans la cour de la prison de la santé ou à Fresnes, ils iront faire la teuf.
4: On écoutera M. Nunez, on écoutera Mme Aubry. Ah oui, moi je suis. Vraiment, il y a des pays où ça se passe mieux que ça, croyez-moi. Il est 16h29. Qu'ils aillent. Enfin bon.
2: Quoi ?
4: Qu'ils y aillent. À 16h29.
5: Oh, je dois aller où, là ?
2: Je vais où, moi ? Les chez Boukele, là, ça.
1: Merci d'écouter Pascal Pro et vous, votre rendez-vous entre 16h et 18h sur Europe 1. Et dans un instant, ce sera le rappel des titres avec Émilie Dès sur Europe 1.
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8: Les navires qui traversent le détroit d'Ormuz devraient permettre de réduire la pression sur les prix du pétrole. C'est le sentiment du ministre américain des Finances. Donald Trump a lancé aujourd'hui l'opération Projet Liberté. La marine américaine va escorter désormais les navires bloqués dans le Golfe. Des destroyers lance-missiles ont franchi le détroit d'Ormuz. Selon la télévision d'État, la marine iranienne a tiré des missiles en guise d'avertissement contre des navires militaires américains. L'armée américaine dément. Un navire sud-coréen est en feu. En revanche, après une explosion dans le détroit d'Ormuz. En France, les distributeurs de carburant ont été reçus à Bercy ce matin. Au cœur des discussions, la hausse des prix à la pompe, le gazole et le sans-plomb 95 restent au-dessus des 2 euros le litre. Les Européens devront répondre en cas de profit pétrolier excessif, a déclaré Emmanuel Macron. Quelques 8000 personnes étaient encore présentes en milieu de matinée. Les participants de la Free Party de Bourges quittent progressivement le terrain militaire qu'ils ont investi tout le week-end. 9 personnes ont été interpellées, 5 placées en garde à vue. Le ministre de l'Intérieur a promis que tous les participants seraient verbalisés à double titre pour avoir pénétré sur un terrain militaire et pour avoir participé à un rassemblement illégal. On voit bien que c'est une génération qui ne respecte rien, a réagi l'eurodéputée Reconquête Sarah Knafo sur Europe 1 et CNews. Le rapport sur l'audiovisuel public ne finira pas aux oubliettes, prévient Charles Alonque. Le rapport qui sera publié demain matin sur le site de l'Assemblée nationale. Le député UDR espère que certaines de ces mesures seront reprises dans une proposition de loi le mois prochain. Le RN domine toujours les intentions de vote pour 2027 selon un sondage Harris Interactive. Édouard Philippe est en position de l'affronter au second tour. Hier, Jean-Luc Mélenchon a officialisé sa candidature. Est-il le seul à pouvoir représenter LFI à la présidentielle? C'est la question du jour sur le site et l'application Europe 1. Depuis aujourd'hui, tous les étudiants peuvent profiter des repas à 1 euro dans les restaurants universitaires. Ils étaient jusqu'ici réservés aux étudiants boursiers. Les autres payaient 3,30 euros leur repas. Et puis la 37e nuit des Molières, c'est ce soir. Cérémonie qui récompense le théâtre public et privé. La pièce de Joël Pommerat, Les petites filles modernes, est la plus nommée.
4: Merci beaucoup Émilie Dès. Il semble que notre micro était ouvert et qu'on avait une discussion un peu vive avec... qu'on continuait la discussion un peu vive avec notre ami Olivier Guénec qui défend la présence des teufeurs en pleine...
12: Je défends pas.
4: Mais il n'y a pas à nuancer sur un sujet comme ça.
12: Bon, de toute façon j'arrive, je vais m'asseoir. Mais...
4: Oui, asseyez-vous. Asseyez-vous tout de suite. Il n'y a pas l'ombre d'un argument... qui puisse justifier la présence de ces jeunes gens sur un terrain. En fait, je nuance ne veut rien dire. Il est 16h33.
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4: Parce que nous sommes avec Sabrina Medjeber, avec Gérard Carreau, avec Christophe Bordet, avec Gauthier Lebret, avec Olivier Guénec. Ce que vous ne saisissez pas, peut-être parce que c'est une question de génération, c'est que l'État est par terre et vous en fichez, en fait. L'autorité de l'État n'existe pas dans ce pays et vous vous en fichez.
2: Et vous, vous allez plus loin que ça. Vous dites qu'il piétine l'État.
4: Oui,
2: mais
4: il piétine l'État.
2: C'est peut-être pas l'intention des 20 000 personnes quotidiennes danser, mais, chanter sûr, avec de la musique.
4: Mais je me moque de leur intention. Je ne sais, je ne suis pas dans leur tête.
3: Il y a des...
4: je ne suis pas dans la tête de
2: alors
4: ces
2: déjà,
4: gens-là.
2: Déjà, le traitement des 20 000 personnes, il est quand même là, on les met tous dans le même sac. Ça,
0: et leur drapeau antifasciste.
2: C'est des militants politiques pour une partie.
0: Et leur drapeau antifasciste.
2: Il y a des fichés S dans le lot. Il y a des fichés S dans le lot. Pascal, moi, si je peux répondre à votre grille de lecture générationnelle, donc on a souvent débattu. Il se trouve que la France Insoumise qui soutient les rêveurs, on n'est jamais déçu avec eux, donc la France Insoumise et Olivier Guénec, ils ont fait le choix aussi de cibler le canon français. Oui. Le canon français, c'est deux jeunes entrepreneurs qui sont à l'inverse des rêveurs et qui proposent des grands bouquets, bon enfant, avec de la charcuterie, et puisqu'il y a de la charcuterie, c'est forcément des fachos. Aujourd'hui, qu'est-ce qu'on voit avec LFI? On voit qu'il y a deux France. Il y a deux France qui se font face, et il y a également deux jeunesses. Et il ne faut pas essentialiser la jeunesse en disant que la jeunesse soit elle est à la rêve partie, soit elle les soutient. C'est faux. Moi, je connais énormément de jeunes qui, par définition, que je fréquente, je ne connais pas des rêveurs, et qui sont mais remontés quand ils voient ça, parce que c'est une jeunesse d'extrême-gauche, en plus. Et la jeunesse, aujourd'hui, elle se polarise. Donc, en réponse à cette jeunesse d'extrême-gauche qui va sur les terrains militaires, truffée d'obus, qui piétine les champs des agriculteurs, qui ne respecte rien, si ce n'est la bière chaude et leur chien, eh bien, il y aura une jeunesse aussi de plus à droite, bon, qui voudra leur répondre, et qui voudra leur répondre par un autre imaginaire, une autre volonté pour le pays que de ces scènes insupportables de personnes tout aussi insupportables.
3: Je peux ajouter un mot, Gérard, on ne l'a pas rappelé assez, mais je me souviens, c'était il y a quelques mois seulement, de manifestations d'agriculteurs qui ne cassent rien, pour lesquelles on a sorti quoi ? On a sorti le balai des hélicoptères de la police, et on a sorti les nouveaux véhicules, les véhicules blindés de la police. On les a sortis comme... Bon. Est-ce qu'on a sorti ces véhicules et ces hélicoptères?
2: Et même sur les gilets jaunes. Hein.
3: Alors il y a deux poids, deux mesures. Il y a ceux qui veulent l'autorité de l'État et de la France,
4: Alexis,
3: et ceux qui ne la veulent plus.
4: Alexis qui est avec nous à 16h36. Bonjour Alexis, vous étiez sur place, je crois, Alexis.
5: Oui, bonjour Pascal, bonjour tout le monde.
4: Bonjour Alexis.
2: Agriculteur.
4: Vous êtes agriculteur, qu'est-ce que vous avez vécu?
5: Un week-end effroyable, plein de craintes. Ça a démarré vendredi matin à 1h30 du matin. On a vu passer les premiers convois qui arrivaient de la Nièvre. On s'est posé beaucoup de questions. Et puis, à partir de 3h, ils ont débarqué sur Cornus. Et là, tous les copains agriculteurs m'ont appelé en me disant « Il va se passer quelque chose, on a besoin d'un coup de main. » Donc, dès le matin, on est monté. Et au vu du nombre de voitures, on pouvait rien faire. Honnêtement, même si on y avait été avec des dizaines et des dizaines de tracteurs, il y avait trop de chemin pour qu'ils puissent accéder. Et après on a continué dans le délire de rentrer dans les exploitations agricoles, de faire n'importe quoi.
4: Voilà. C'est-à-dire, c'est quoi faire n'importe quoi?
5: Bon, aujourd'hui, ils ont déféqué partout, même chez les gens au milieu de Cornus. Ils ont été capables de se garer partout, jeter des pétards au milieu des troupeaux de vaches en pleine nuit pour leur faire peur, couper des fils de clôture.
2: Ils sont bien.
5: Voilà, aujourd'hui... quand moi j'entends tout se passe bien et le week-end s'est bien passé, mais le week-end s'est pas bien passé. On a passé 3 jours à se demander ce qu'ils allaient pouvoir faire.
4: Non, mais les médias disent à juste titre, il n'y a pas d'incident grave. Mais là où vous avez raison, c'est que c'est sous-traité dans l'espace médiatique pour plein de raisons. C'est le privilège rouge, c'est toujours la même chose. Imaginez 17 000 personnes du canon français se réunissant sur un champ comme celui-là, ou même 17 000 personnes d'un parti politique plutôt de droite voulant faire la fête sur un terrain qui...
2: Et en saccageant tout.
4: Et en saccageant tout.
2: En allant déféquer serait... dans les terrains des agriculteurs.
4: Ouais. Franchement. Ça serait évidemment...
5: Aujourd'hui, vendredi matin, quand ils sont arrivés, ils ont quand même traversé des champs de blé avec les camions et des voitures.
4: Voilà. Oui, mais voilà. Franchement, je trouve ça révoltant. Vous, ça vous fait sourire, mais
2: ça me fait pas sourire, en fait.
4: Parce que c'est, ça me fait pas sourire du tout, Olivier. Et je trouve
2: mais
4: votre...
2: ça me fait pas sourire.
4: Si, ça vous fait sourire un peu. C'est-à-dire que vous dites, c'est pas très grave.
2: Je dis simplement que
4: c'est inadmissible. Bon, bah alors, les 17 000 doivent être à l'abri. Mais oui. Parce que force doit rester à la loi. Ouais. En fait, c'est juste inadmissible. En fait, vous devriez être révolté. Et vous ne l'êtes pas. Mais c'est une question générationnelle.
2: Non, arrêtez avec ça. Je me mets
12: à la place de tous ceux qui vont en teuf, de tous les teufeurs et peut-être beaucoup qui nous écoutent.
4: Pourquoi vous vous mettez à la place
2: des teufeurs? Moi, je mets à la place de l'agriculteur, c'est marrant.
4: C'est ça qui est... Par quelle perversité vous vous mettez à la place des teufeurs alors que vous devriez
2: Parce
4: vous mettre à la place...
2: Parce que je pas essentialiser, c'est tout. Mais ils sont tous délinquants. Ils sont tous délinquants.
12: Je ne veux pas dire que les 20 000, c'est des criminels.
2: Non, c'est des délinquants.
4: C'est des délinquants,
2: les 20 000. C'est un délit.
12: Pas les 20 000.
2: Mais si.
4: Mais enfin, les 20 000 le sont, de toute façon.
2: Les 20 000 le sont, ils prennent tous des amendes, là.
4: Les gens sont ce qu'ils font. Oui. Les 20 000 le sont, ils sont sur un terrain qui n'est pas...
12: Demandez à Alexis s'il n'a rencontré que des gens méchants, que des gens agressifs, des gens qui piétinent.
4: Mais on ne vous dit pas qu'ils sont tous...
12: Mais demandez-lui.
4: Mais ça n'a pas de sens, ce que vous dites. Évidemment que les 20 000 ne sont pas... D'abord, le mot méchant, il ne veut rien dire. Ils sont délinquants.
12: Non, mais est-ce qu'ils viennent tous pour piétiner? Est-ce qu'ils viennent tous dans un mauvais état d'esprit?
4: Demandez-le. 16h39, on est sur Europe 1. Moi, j'ai envie d'agir. Aucune circonstance atténuante pour ces jeunes gens que je trouve effectivement... En fait, l'autre n'existe pas pour ces gens-là. L'autre n'existe pas. Parce que le désagrément, de l'ordre de l'oreille est parfaitement inadmissible.
2: Auditif,
4: exactement. Mmh. Mais c'est parfaitement inadmissible.
2: Ils sont au milieu d'un champ, quoi.
4: Mais vous croyez vraiment que les maisons alentour n'entendent pas leur... Alexis, est-ce qu'on entendait leur musique?
5: Alors, de très près, oui. Alors, on sait qu'ils faisaient une pause de 14h à 16h30 pour écouter, soi-disant, de la musique douce et nettoyer le terrain. Alors, nettoyer le terrain, je pense que oui. Le terrain, ils vont le laisser à peu près propre. Je pense qu'on va retrouver des choses. Mais le problème, c'est qu'aujourd'hui, aux alentours du Technival, ça va être dégueulasse. Il n'y a pas d'autre terme. Aujourd'hui, il y a des canettes de bière en ferraille et en verre de partout. Les agriculteurs du coin, ils sont à un mois de faire les foins. Si aujourd'hui, il y a des canettes en ferraille dans le foin ou même en verre, on va aller transpercer des estomacs de vache et on va faire crever des animaux. Donc, à un moment donné, il n'y a pas de respect. Ils n'ont pas le respect de notre outil de production.
4: Évidemment.
5: Et il est là le problème. Alors oui, la musique, on l'a entendue, selon le vent, plus ou moins loin, il y a des places jusqu'à 10-15 kilomètres, parce que moi, mes parents habitent à 10-15 kilomètres, et hier, on l'entendait parfaitement, la musique, puisqu'en plus, le dimanche, ils ont augmenté le volume, et sur place, oui, je pense qu'il y a des gens qui n'ont pas dû beaucoup dormir, et puis...
4: Parce qu'il y avait des maisons, les maisons, à combien les maisons étaient-elles le plus proches de ce terrain, les premières maisons?
5: Les dernières maisons par rapport au Technival, 2 km et la dernière ferme, 1,4 km.
4: Donc à 1,4 km, il y a quelqu'un, quand tu as cette musique à 1,4 km, ça doit être quand même assez présent.
2: Plus les voitures garées dans les villages en question, etc.
4: Il est 16h41.
2: Ce sont des terrains privés, il faut le rappeler.
4: Alexis, sur l'antenne d'Europe 1, on va marquer une pause, on le remercie. Vous habitez où, Alexis ?
5: À Grosse-Ouvre.
4: Et vous êtes vous-même. Et qu'est-ce que vous faites vous-même?
5: Je suis agriculteur en grande culture.
4: Bon, et vous avez été impacté, si j'ose dire, par ce mouvement?
5: Nous, non, mais on a été soutenir le monde, nos copains agriculteurs sur place, puisqu'ils étaient dépassés par le mouvement, quoi.
4: C'est inadmissible, je l'assure, c'est vraiment, ça devrait tous nous révolter, et je m'étonne que ça ne révolte pas
5: dans la nuit de vendredi à samedi, il y a quand même eu des agressions sur un exploitant agricole.
4: Pourquoi? Qu'est-ce qui s'est passé?
5: Parce que les gens voulaient garer dans l'exploitation ou dormir sur l'exploitation.
2: Oui, il venait chez lui.
4: Oui, il venait chez lui.
2: Les propriétés privées. Voilà.
4: Mais je vous assure, c'est parfaitement inadmissible. Il est 16h42 et ça nous met en colère. Bon, on marque une pause et puis on va... Alors, on n'a pas écouté M. Nunez ni Mme Aubry, il y a beaucoup de réactions. Puis je vous rappelle qu'on est avec Pascal Bito et Panelli qui nous a expliqué les conditions dans ces cas-là les conditions dans lesquelles on peut intervenir, d'intervention de la police. Et je pense que, effectivement, M. Nunez, une fois qu'ils étaient sur place, il a fait le bon choix, parce qu'il n'y a rien d'autre à faire. Donc c'est l'État qui est piétiné, comme les cultures du Cher. 16h43, tout de suite.
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4: 16h45, nous terminons cette dernière partie et nous sommes toujours avec Sabrina Medjaber, Gérard Carreau, Christophe Bordet, Gauthier Lebret et Olivier Guenec, qui est donc le porte-parole des Tuffeurs à la place. autour de la.
12: Bah,
4: de
12: ils ne sont pas fois. Invités, je parle pour eux.
4: Bah, vous avez parfaitement raison.
2: Bah écoutons, non, ils doivent être encore trop drogués de leur week-end pour venir parler dans
12: notre micro. Non, pas tous.
4: Ils boivent du jus d'orange et de la grenadine. Laurent Nunez, ministre de l'Intérieur, qui était sur place hier.
20: Première des règles juridiques, c'est de les déclarer en préfecture. Dès lors qu'un rassemblement musical dépasse 500 personnes, on déclare le rassemblement en préfecture. Ce qui s'est passé ici dans le Cher n'obéit à aucune de ces règles juridiques. Donc c'est donc un rassemblement musical illégal. La revendication, c'est on vient à Bourges parce que le ministre de l'Intérieur est né à Bourges, enfin dans la zone de Bourges, et on vient sur le polygone parce qu'on est contre la guerre. Et donc il y a une revendication qui est clairement antimilitaire.
4: Manon Aubry, députée de la France Insoumise, qu'on laisse ces jeunes faire la fête.
21: Je pense qu'il vaut mieux les accompagner, donner des autorisations préfectorales pour identifier des lieux où ces fêtes peuvent se tenir et qu'on laisse franchement des jeunes faire la fête. Ce type de fêtes qui sont joyeuses, eh bien, quelques grincheux voudraient qu'elles ne se tiennent plus et moi je ne suis pas d'accord avec ça. Aussi.
4: Quelques grincheux, non mais vous rendez compte.
12: Nous sommes des grincheux.
4: Non mais les agriculteurs, mais ça vous fait sourire. Monsieur
12: non,
4: Guénèque,
12: c'est le terme grincheux.
4: La grincheux,
12: ça vous va bien, je
4: voilà,
12: trouve.
4: Voilà.
12: Elle pensait à vous.
4: Mais moi, je suis pas grincheux.
12: Votre tête,
4: en plus,
12: là.
4: Je vais vous dire, moi, je suis pas. C'est pas moi qui suis victime.
22: Oui.
4: C'est ça qui est toujours pareil. Ils viennent pas dans des endroits parfois dans lesquels.
2: Ils viendraient dans le lit de Mamie Zouzou, tu ferais pas la même tête.
4: Voilà.
2: Hein.
12: Ouais, ils iraient faire leurs besoins chez Mamie Zouzou.
4: Oh, tu vas voir quand ils vont déféquer dans la chambre de Mamie Zouzou.
22: Vous avez déjà fait une rêve partie?
4: Mais
22: une
4: mais
22: fête comme ça en plein air. Non, mais en plein air. Mais oui.
2: Tu le vois en rêve partir avec des cheveux rouges.
12: Sur du Mireille Mathieu.
4: Mais
22: faites-en une incognito. Je pense que vous allez échanger d'avis.
2: Incognito.
4: Non, mais j'espère. Non.
22: Vous mettez une crête.
4: Je pense qu'il y a des âges pour tout. Et qu'effectivement, c'est pas à 60 ans que je vais me mettre une crête sur la tête. Oh. Et puis une plume ailleurs.
12: Vieux 60 ans. Vous l'avez déjà là.
4: Pour aller faire le zouave.
22: Ça vous ferait du bien.
4: Mais non, mais d'abord, je.
2: Et tu peux faire la fête ailleurs, t'es pas obligé d'aller saloper les champs des agriculteurs sur un terrain militaire.
4: Sandrine Rousseau.
8: Enfin, ah, elle est bien Sandrine Rousseau, l'ultra-répression.
4: La négociation plutôt que la répression, Sandrine Rousseau.
21: Je comprends aussi la jeunesse qui a besoin d'avoir des lieux où faire la fête. Et en l'occurrence, la répression à tout va de ce type de fête empêche la négociation d'avoir un terrain safe. Ça ne passe pas par la répression, ça passe plutôt par la négociation.
4: Bon, et Sarah Knafo, que dit-elle? Elle était là ce matin chez Laurence Ferrari.
9: Manon Aubry dit, ce sont seulement des jeunes qui font la fête. Moi, quand je vois, on voit les images. Quand je vois des jeunes gens qui ont des stupéfiants, qui dansent sur des obus, le symbole est terrible d'ailleurs. On voit bien que c'est une génération qui ne respecte rien. Ces gens-là, il suffit de voir les images. En tout cas, oui, évidemment qu'il faut faire respecter la loi. Alors...
4: Je peux vous dire, là, j'ai un ami corse qui m'envoie un petit message et qui me dit, comment se passerait une rêve en Corse? Il ne ferait pas ça en Corse, hein? Là, je pense qu'il ne ferait pas ça en Corse, parce que crois-moi, et là, il danserait, mais il danserait rapidement.
2: Ce serait deux types de pétards. Voilà,
4: il danserait rapidement. Tu fais pas ça.
10: Ah, c'est pas possible du tout, vous pensez, en Corse?
4: Ils ne vont pas s'amuser, ils ne vont que dans des endroits. Parce que
2: détruire le champ de l'agriculteur corse.
4: Amuse-toi à détruire le champ de l'agriculteur corse, tu vas voir. Parce qu'en Corse, et c'est le paradoxe, on le dit à chaque fois, il y a une criminalité très importante, mais une civilité très grande. Et c'est très paradoxal. Mmh. C'est quoi la civilité? C'est-à-dire que si vous laissez ouvert votre maison, vous laissez votre casque sur une moto, personne ne volera votre casque. Mais effectivement, il y a une criminalité, pour des raisons que vous savez, qui existe très forte. C'est un paradoxe.
2: Je voulais rebondir sur ce qu'a dit très justement Gérard Carrero en rappelant que les agriculteurs avaient eu une répression très forte à la période Laurent Nunez. C'était pas pareil quand c'était Gérald Darmanin qui avait dit on laisse les blocages se faire parce que c'est la France qui travaille, la France qui se lève tôt. Évidemment, rappeler aussi que le début du mouvement des Gilets jaunes, je parle pas des exactions, ont été très durement réprimés. Il y a eu des éborgnés, des mains arrachées. Et là, on se retrouve avec des gens qui ne sont pas réprimés ou avec simplement une amende. Par contre, vous, si vous êtes 10 km heure au-dessus de la limitation de vitesse, si vous êtes un patron, un petit patron et que vous oubliez une déclaration à l'URSSAF, une déclaration de TVA, là, vous serez réprimé. La France est devenue une machine à répression d'honnêtes gens. Pour réprimer les honnêtes gens, c'est simple. C'est pas compliqué parce que le patron qui a oublié une facture, il va s'en vouloir. L'automobiliste, si c'est un automobiliste consciencieux, il s'en voudra également. Pour réprimer les honnêtes gens, s'il n'y a pas de problème. Pour réprimer le délinquant, c'est beaucoup plus compliqué.
4: Monsieur Bito Panelis, que dit Gauthier Le Bret, c'est quelque chose qui infuse dans la société. Et c'est vrai qu'on a le sentiment qu'il y a deux poids, deux mesures, et qu'effectivement, ceux qui sont punis sont, entre guillemets, les honnêtes gens.
11: C'est vrai, je suis d'accord avec cette résonance, cette analyse. On constate aussi que, par ailleurs, on a une autorité qui était verticale, qui est aujourd'hui totalement horizontale, plus ressentie. On était avec les enfants, tu obéis, aujourd'hui c'est ah bon, mais pourquoi? On n'est plus dans le même paradigme. Plus d'autorité de l'État, beaucoup plus contestée. Là, dans cette rave partie, envisagée différemment la gestion du risque collectif, bref, beaucoup de choses à voir dans notre pays. Et effectivement, le ressenti de se dire « moi je bosse, je suis honnête, je me fais taper sur la tête, pas les autres », c'est vrai que beaucoup de Françaises et de Français le ressentent.
4: Bon, Christophe Bordet.
0: Tout à l'heure, Gauthier Le Bret disait « ça arrivera encore ». Et évidemment que ça va arriver encore.
2: On l'a pas réprimé.
0: Il y a plein d'exemples. Moi, en Gironde, par exemple, un exemple qui est assez similaire, ce sont les gens du voyage qui arrivent avec des centaines de caravanes qui s'installent sur des terrains privés. Et par exemple, j'ai reçu un message en même temps que vous, pas de Corse, mais de Gironde, un maire d'une commune qui me dit « Depuis vendredi, on a une centaine de caravanes qui sont installées sur le parking pratiquement de l'école et sur les parkings d'entreprise. Là aussi, pareil, on fait ses besoins n'importe où, etc. Et on ne peut rien faire, on n'arrive pas à les faire bouger, on n'arrive pas à mobiliser le préfet, etc. Là, que fait l'État? C'est la même chose. Que fait l'État? Que fait l'État? Ces gens-là se branchent sur l'électricité.
10: C'est la vie quotidienne du voyage.
0: Pardon de vous le dire. Les gens se branchent, ces gens-là se branchent sur l'électricité. Ce sont les habitants qui payent. Que fait l'État pour empêcher ça? Rien. Vous êtes d'accord?
11: Même quand tu te fais squatter chez toi.
0: Voilà.
2: C'est le plus grand bidonville à Nantes.
0: Voilà où on en est.
2: Avec le plus grand bidonville d'Europe.
0: Et tout est comme ça. Ça fait plaisir à tout le monde, notamment à Monsieur Guénèque.
4: Écoutez Manon Aubry qui parlait de ce boulanger ouvert le 1er mai. Alors là, elle n'a pas de mots assez durs sur un boulanger qui ouvre le 1er mai.
2: Mais c'est pas possible.
21: Sébastien Lecornu, le Premier ministre, a appelé un patron qui n'a pas respecté la loi plutôt que d'appeler les inspecteurs du travail qui font respecter la loi. Donc on a un Premier ministre délinquant qui encourage à ne pas respecter la loi.
1: Pour vous, le boulanger en question est un délinquant ?
21: Mais bien sûr.
3: C'est ça qui a...
2: Ils sont sérieux, ces gens-là. Deux assistants parlementaires qui dorment en prison actuellement pour le meurtre de Quentin. Et ils viennent traiter Sébastien Lecornu de délinquant. Ils ont Raphaël Arnaud. Ils ont Louis Boyard, qui était un dealer. Ils ont des consommateurs de drogue.
8: Andy
2: Kerbrat. Et ils viennent donner des brevets de délinquance. C'est un parti de délinquants, la France Insoumise.
8: Bravo.
4: On va modérer ce que vous dites.
8: En tout cas, je les encourage à délinquance. Gauthier a raison.
2: Raphaël Arnaud, assistant parlementaire. J'ai pris que des faits.
4: Mais écoutez, de toute façon, l'élection présidentielle...
2: Et d'ailleurs, dans les rêveurs, ils vont peut-être en faire des députés. Il y a quelques fichiers S.
4: Écoutez, les toughers, eux, sont des délinquants, puisque au sens premier du terme.
8: Non, mais en plus, pardon Pascal, il y a quand même un sujet de fond, au-delà même du fait qu'ils ne respectent pas l'autorité de la loi. Ce sont des lieux où on consomme énormément de stupéfiants. Je veux dire, la rêve partie, c'est pas un nouveau phénomène, c'est juste qu'il a muté. Mais au départ, c'était un mouvement clandestin, on écoutait de la techno et on prenait des drogues de synthèse. C'est ce qu'on appelait triper à l'époque. Aujourd'hui, ça a simplement muté, mais il y a des consommations excessives de stupéfiants. Et pour un État qui a pour objectif de faire de la guerre contre le narcotrafic une guerre, eh bien, je trouve qu'en effet, au-delà même du non-respect de l'autorité de l'État, l'État n'agit pas en raison,
3: partout,
8: justement. Non, mais. Évidemment que c'est partout. Mais là, c'est non seulement partout, mais c'est précis, c'est localisé, c'est in situ et c'est assez ouvert.
4: D'arrêter avec ça. C'est pas partout.
8: Non, mais c'est vrai, Olivier, c'est pas un truc.
22: Moi, je n'ai jamais pris de ma vie, donc
8: Olivier,
4: de dire n'importe quoi.
8: Encore une fois, ce ne sont pas des cas individuels. C'est le label même de cette œuvre. C'est le label même de cette œuvre. La consommation de stup.
4: Terminé, ça va.
8: Non, mais c'est simplement ce que je voulais dire, c'est que c'est le label même. On ne prend pas des cas individuels. On parle d'un cas général. On parle de ces rêves partis à l'arrache, qui, encore une fois, sont composés de personnes qui consomment énormément de stupéfiants. C'est le
4: grand relativisme de certains dans une génération.
8: Et on voit que la France Insoumise
4: partout,
8: soutient, la France Insoumise cautionne, encore une fois, ces jeunes qui sont des délinquants parce qu'ils sont consommateurs de stupéfiants.
2: C'est un parti. Elle traite Sébastien Lecornu de délinquant. On a bien le droit de dire que LFI est plus de délinquant que Sébastien Lecornu.
8: Et Mme Rousseau qui dit que M. Nunez va faire part d'une ultra-répression. Elle a dit ça sur France Info devant les journalistes complètement éberlués. Laurent Nunez va faire preuve d'une ultra-répression. Nous avons peur de cela. Heureusement que Van de Nunez devrait faire justement preuve de répression vis-à-vis de ces gens qui ne respectent rien.
4: Olivier Guénec.
22: Quand je dis la drogue, c'est partout. Moi, je n'en ai jamais pris, donc je m'en fiche. Mais dans toutes les soirées où je vais, malheureusement, il y en a au moins un qui en a. Dès qu'on est une 15, 20, il y en a toujours un qui en a. Soit de la cocaïne, soit des extasies, etc.
8: Mais encore une fois, je vais partir parce qu'un mec décide de
22: se détruire tout seul.
4: Bien sûr, vous partez.
22: Je pars.
4: Bien sûr.
22: J'ai plus de vie sociale, j'arrête les soirées. Je vais au cinéma.
8: C'est pas pareil, Olivier. C'est pas pareil.
22: Je vais manger un beefsteak et des frites et je vais au ciné.
8: Mais là, ils s'organisent pour ça, collectivement.
22: Même moi, j'ai commencé à faire des soirées il y a à peu près 10 ans. C'était pas partout. Aujourd'hui, c'est partout.
4: Vous êtes complice.
22: Moi, je suis complice.
4: Oui, vous êtes complice.
22: Je suis complice de quoi, moi ?
4: Vous regardez et vous êtes complice. Je suis désolé.
22: Qu'est-ce que je devrais faire? Les verbaliser?
4: Partir.
22: Sortir mon képi?
4: Partir.
2: Que ton képi,
4: partir.
2: Hein.
4: Partir.
2: Ne sens rien d'autre.
4: Partir.
22: Non, mais arrêtez, vous êtes pas
4: sérieux. Je suis sérieux.
22: Mais vous avez 4 filles. Demandez-leur si quand elles vont en soirée, lorsqu'elles ont croisé des gens qui peut-être avaient de la drogue, elles sont parties.
4: Elles boivent de Vitelmente. Je vais remercier monsieur Bito Panelli, expert en sécurité et ancien commandant du service de protection des hautes personnalités.
5: Suite votre invitation.
4: Mais non, mais merci parce que c'était...
22: Il a une super voix, je trouve. Rien à voir, mais...
4: Ouais. Non, mais c'était intéressant surtout de vous écouter. Et
2: tu fais de plus en plus de remarques aux invités, j'ai noté. Déjà que tu nous avais fait le coup la semaine dernière avec une mauvaise liaison d'un avocat, c'était très gênant.
22: J'ai le droit de complimenter notre invité, Gauthier.
5: Merci beaucoup.
22: Bah ouais, pas de souci, monsieur.
4: Il est 16h50.
22: Je donne ma carte après.
4: Il est 16h50. Ah, on est un petit peu en avance.
2: 57.
4: J'ai l'impression. Bah, puisqu'on est un peu en avance et qu'il est 16h57, je vais saluer l'excellent Laurent Tessier.
23: Bonjour
4: à tous. Sans qui on ne serait rien.
23: Ah, c'est gentil. Et très agréable. Je prends.
4: Et qui est tout à fait remarquable et qui construit cette émission avec sagacité, intelligence.
22: Vous avez quelque chose à vous faire pardonner. On dirait que vous aviez quelque chose à vous faire pardonner.
23: Bah oui, continuez, c'est agréable.
3: Pas du tout, qui est toujours remarquable et qui pense. Tiens, qu'est-ce que vous allez faire demain? Je m'interroge.
22: Ah, ça y est.
23: Je vais quand même surveiller attentivement ce qui va se passer à la soirée des Molières. On ne sait jamais s'il n'y a pas un discours politique. C'est quand même la nuit des acteurs, des actrices.
3: Oui, c'est vrai, mais tout est politique. Mais ah oui. Moi, je suis dans un paradoxe terrible parce que j'adore le théâtre, je joue souvent au théâtre, j'adore les comédiens, mais j'aime bien quand ils jouent le texte des autres.
22: J'ai pas compris.
3: Bah, parce que quand ils jouent du Molière, ça va, mais quand ils ont leur propre texte, parfois, c'est un peu plus... Bah oui... Vous devriez aller moins en boîte de nuit, vous seriez plus vif. Il est 16h58.
22: J'aimerais bien aller au théâtre avec vous un jour.
3: Mais j'y étais ce week-end.
22: Oh, mais je vais pas aller avec vous et votre femme, ça fait bizarre, non?
3: Mais pourquoi
22: Ça fait comme si on était un petit foyer.
3: Vous êtes dans, on dirait que vous êtes. Voilà, on vous fera passer pour.
22: On vous fera passer pour votre fils.
3: Non,
22: oui.
3: Mon fils, je ne sais pas, mais en tout cas.
22: Bah alors, ça a l'air de vous déranger.
3: Pas du tout, pas du tout. Ça sera. Dans le cadre des bonnes actions.
22: C'est de l'humanitaire.
3: Bon, allez, merci, mais je blague. On est une vraie famille. Bon,
22: oui, bien sûr.
3: On est une vraie famille. Et puis, on rendra hommage à Dave, parce que Dave a 82 ans.
8: Ah.
3: Eh oui, incroyable. Dave, 82 ans.
22: 82.
3: Eh oui.
22: Plus jeune que Gérard.
5: Oui, plus jeune que moi de 2 ans. Oui.
3: Mais vous chantez mieux. Il est 16h58. À tout de suite.
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3: Et 17h01, Émilie Dèze est avec nous pour le rappel des titres.
28: Bonjour à tous. Les Émirats Arabes Unis affirment qu'un de leurs pétroliers a été visé par des tirs iraniens dans le détroit d'Ormuz. Un navire sud-coréen est en feu après une explosion. L'Iran annonce par ailleurs avoir tiré des missiles en guise d'avertissement contre les navires militaires américains entrés dans le détroit d'Ormuz pour accomplir leur mission. L'opération Projet Liberté qui vise à escorter les navires bloqués depuis 2 mois dans le détroit d'Ormuz. Emmanuel Macron appelle à une réouverture du détroit concertée entre l'Iran et les États-Unis. Le chef de l'État qui assure que les Européens devront répondre en cas de profit pétrolier excessif. Les distributeurs de carburant ont été reçus ce matin à Bercy. Le ministre de l'Économie voulait évoquer la hausse des prix à la pompe alors que le gazole et le sans-plomb 95 restent au-dessus des 2 euros le litre. Notez que le PDG de Coopérative U, Dominique Schelcher, sera demain matin à 8h10 l'invité de la grande interview Europe 1 CNews. Près de 20 000 contrôles ont été réalisés. 3 578 PV ont été dressés. La majorité des participants à la Free Party de Bourges ont quitté le terrain militaire qu'ils avaient investi tout le week-end. 33 personnes ont été blessées, dont 5 grièvement, en lien avec la consommation de stupéfiants. 2 obus ont été découverts au cours du week-end à proximité du rassemblement. Quand je vois des jeunes qui ont des stupéfiants et qui dansent sur des obus, on voit bien que c'est une génération qui ne respecte rien, à lancer l'eurodéputé Reconquête Sarah Knafo sur Europe 1 et CNews. Si Jean-Luc Mélenchon se qualifie au second tour de la présidentielle en 2027, c'est la victoire assurée du RN, a lancé le député PS Jérôme Guedj. Le RN qui domine toujours les intentions de vote selon un sondage Harris Interactive. Jean-Luc Mélenchon a officiellement déclaré sa candidature pour 2027. Hier soir, ce sera sa 4e tentative. Jean-Luc Mélenchon est-il le seul à pouvoir représenter LFI à la présidentielle? C'est la question du jour sur le site et l'application Europe 1. Le rapport à l'oncle sur l'audiovisuel public sera publié demain matin sur le site de l'Assemblée nationale. Le député UDR, Charles Alloncle, espère que certaines de ces mesures seront reprises dans une proposition de loi le mois prochain. Jordan Bardella promet qu'il engagera la privatisation de l'audiovisuel public s'il accède au pouvoir. Les 149 passagers du bateau de croisière immobilisés au large du Cap-Vert n'ont pas été autorisés à débarquer. De strictes mesures de précaution et d'isolement ont été prises à bord après la mort de 3 personnes en lien avec un possible virus respiratoire. Selon l'OMS, il pourrait s'agir d'une infection à hantavirus, une maladie qui peut provoquer un syndrome respiratoire aigu. Et puis Paul Sexas participera au Tour de France. Cet été, le prodige français deviendra donc à 19 ans le plus jeune coureur à prendre le départ de la Grande Boucle depuis 89 ans.
3: Merci beaucoup. Ça m'a beaucoup surpris, ça, qu'il soit le plus jeune coureur de l'histoire depuis 89 ans, à l'âge de 19 ans, ce qui est un âge, effectivement, qui reste jeune, mais j'imaginais quand même qu'il y avait des cyclistes qui faisaient le tour de France à cet âge-là, et manifestement, ce n'est pas le cas.
6: Oui, Paul Sexas, c'est une autre image de la jeunesse. Ça m'étonnerait qu'il aille au Rêve Parti, ou qu'il les soutienne.
3: Oui, mais je suis d'accord avec vous, mais c'est un sportif. Donc, le sportif a d'autres exigences que d'aller faire le zouave pendant 72 heures, alcoolisé, drogué, en dansant sur des choses
6: impossibles. Ce que je veux dire, c'est que la jeunesse, c'est pas que la Rêve Parti, Dieu merci.
3: Je suis d'accord avec vous. Je suis d'accord avec vous, vous avez, bien sûr. Et 17h04.
6: C'est aussi Olivier Guénec, c'est
3: ça. 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Et là, vous modérez pas.
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3: Et nous sommes toujours avec Sabrina Medjeber, également avec Gérard Carreau et Christophe Bordet, avec Gauthier Lebret et Olivier Guénec. Je saluais tout à l'heure le toujours excellent Laurent Tessier. Et heureusement qu'il est là, Laurent.
22: Essentiel.
3: Mais
22: que il serait est précieux.
3: Mais que serait cette émission sans Fabrice Lafitte?
12: Oh, le meilleur. Je plaisante.
22: Je vais rester gentil.
12: Je plaisante, c'est un ami, sinon je ne me permettrai pas.
22: Ah bon, voilà. Première nouvelle.
3: Fabrice Lafitte est là.
22: Bonjour Pascal, bonjour à tous.
3: Fabrice qui est là. Et puis le non moins excellent
12: Alexandre.
3: Alexandre Omar qui est là aussi.
22: Il est en consultation encore.
3: Il est en consultation, oui. Alexandre. Oui, effectivement,
12: il se fait vérifier les pinces.
3: Comment ?
12: Il se fait vérifier les pinces.
3: Ça veut dire quoi ?
12: Pince
3: d'Omar, pince. Ah, pardon. Oh là là, vous avez raison. C'est la fin de l'année. Ouais.
12: Bon,
22: pas que de l'année.
3: Ah, vous avez raison. Hein. C'est depuis 15 jours, c'est faut venir avec son casque ici. Hein, parce que... là. Je veux dire, du début jusqu'à la fin, c'est...
12: Ah, ça tire,
3: hein. Il n'y a pas que le terrain de Bourges qui est miné, hein. Il y a des obus partout.
12: Il y a le Coluche aussi.
3: Qu'est-ce que vous en pensez, Gérard Carreau?
12: Eh oui, ça tire fort. Oui,
3: ah, là, oui. Est-ce que vous avez vu l'interview de Jean-Luc Mélenchon hier soir?
12: Bien sûr.
3: D'abord,
12: écoutez, je savais qu'il passait sur la Une, alors je me suis dit, pour une fois, je vais regarder la Une, mon ancienne chaîne.
3: Vous regardez jamais la Une?
12: Maintenant, je regarde plus le journal sur la Une, non. Enfin bon. Mais je regarde, franchement, la vérité, c'est que je regarde plus vraiment les journaux télévisés des grandes chaînes. Comme la plupart des Français, d'ailleurs. Ça a énormément baissé. Bon, je ferme la parenthèse. Oui, je l'ai regardé. J'ai trouvé, il était tellement, il avait
22: gentil.
12: Changé.
22: Allez.
12: Il était patelin, gentil, presque sympathique.
3: Et c'est papy gentil.
12: Oui, presque gentil. Le papy, bon, c'est terrible. Parce que quand il recommence comme ça, Chaque fois, il fait pareil. Hein. Mmh. Il commence à peu près dans la douceur. Mmh. Il va se déchaîner. Alors, moi, je le dis simplement une dernière fois, je prendrai le pari. Je suis convaincu qu'il va faire un score dès le premier tour, largement supérieur à tous les scores qu'il a fait jusqu'à présent, les trois fois précédentes, au premier tour. Non, contrairement à beaucoup de mes amis autour, ou de quelles que soient leurs opinions, d'ailleurs, de gauche ou de droite, qui me disent, avec les déclarations qu'ils ont faites, avec l'antisémitisme quasi quotidien, il l'a refait d'ailleurs hier soir, Israël deux fois, avec tout ça, il va descendre aux abysses. Eh bien non, il va monter. Et Dieu, j'ai presque envie de mettre le bon Dieu là, parce qu'on aura besoin de lui, hein.
6: Non mais vous avez 100% raison, à chaque fois c'est la même stratégie, c'est lisser son image, se calmer parce qu'il n'a plus besoin de faire la fureur, il l'a déjà fait avant. Donc le message est déjà envoyé à cet électorat-là bien précis qui ira voter pour Jean-Luc Mélenchon. Et s'il perd, il redeviendra agressif le soir même. Mais là, toute la campagne, il va être doux comme un agneau. On l'a vu déjà, il a arrêté avec le blouson en cuir hier, ça y est, c'est reparti.
3: Qu'est-ce que vous appelez le blouson en cuir ?
6: Il a toujours un blouson en cuir noir. Et là, il ne l'avait pas.
28: Vous avez remarqué ?
6: Il l'avait pas hier.
3: Toujours.
6: Ah oui.
3: Il est dans les manifs et tout. Bon, moi, il est possible que ce que vous disiez soit juste. Mais il y a quand même quelques petits changements par rapport à l'élection de 2022. Le courant en 2022 du PS était représenté par Anne Hidalgo qui avait fait 1,75. Mmh. Bon, ce courant de la social-démocratie qui est porté par Raphaël Glucksmann, qui est porté par François Hollande, qui est porté par Jérôme Guedj, qui est porté peut-être d'ailleurs aussi par Gabriel Attal, même si c'est davantage le bloc central, il va exister dans cette réélection. Mmh. Donc s'il existe, c'est évidemment au détriment sur... moi j'ai les résultats du premier tour. Jean-Luc Mélenchon, il fait 21% la dernière fois, 21%. Évidemment, il prend des voix à ce courant social-démocrate qui ne sera pas à 1,75 cette fois-ci.
6: Donc, il était parti chez Emmanuel Macron aussi, hein. Excusez-moi, le courant social-démocrate. C'est aussi pour ça qu'elle fait 1,7. Le courant social-démocrate, d'ailleurs vous citez Gabriel Attal, il a été bien siphonné par Emmanuel Macron.
3: La dernière élection de référence que nous avons, élection nationale, elle est ces élections nationale, européennes.
6: Exactement.
3: Bon,
6: jamais un bon scrutin pour LFI.
3: C'est entendu, mais c'est un indicateur, c'est pas un sondage. Là, on est quand même, c'est un indicateur. Glucksmann fait 13 points ce jour-là. La France Insoumise fait combien ?
6: C'était son meilleur score aux élections européennes, mais effectivement, 13 ans de ça.
3: Bon, donc, je veux bien que l'équation personnelle de Mélenchon soit efficace et soit un plus, mais je ne suis pas certain, vu la configuration de la gauche, parce qu'il y a beaucoup de gens à gauche qui ne veulent pas de Mélenchon. Et ce qui est différent de 2022, me semble-t-il, c'est que vous avez aujourd'hui des gens à gauche, je le répète, fortement opposé à Mélenchon, ce qui n'existait pas en 2022.
6: Elle avait quand même fait 9,4, hein, quasiment 10.
3: Oui, mais oui, elle a fait 9, donc passer de 9. Vous vous dites qu'il va faire plus. La dernière fois, il a fait 21.
12: Oui, c'est-à-dire qu'il passerait... il va faire plus.
3: Oui, mais tout est possible, Gérard. Et puis
6: alors, pour être au second tour, il ne faudra peut-être même pas faire 21. Hein.
3: Non, mais j'ai envie de vous croire. Vous êtes un fin analyste politique. Mais je vous dis, il y a une gauche très anti-Mélenchon, qui a existé déjà, qui existait aux Européennes un peu, hein, en 2024.
6: Et la gauche très anti-Mélenchon que vous citez, elle fait quoi face au Rassemblement National ?
28: Que dalle.
3: C'est-à-dire ?
6: Bah, elle vote Mélenchon, donc elle n'est pas très anti-Mélenchon.
3: Ah, ça...
6: François Hollande, il vote Mélenchon face au RN.
3: Ah, attention, là il y aura discussion.
6: Ah,
3: il est 17h11.
6: Moi, vous savez, je partage l'avis de Gérard Carrérou.
3: Je pense que beaucoup de gens s'abstiendront pour tout vous dire. Je pense que choc...
6: J'y crois pas
28: une seconde.
6: Le théâtre antifasciste se mettra en branle et je crois pas une seconde au sondage 70-30. Ça sera beaucoup plus serré que ça.
3: Là, je vous rejoins complètement, mais par exemple André Valigny, qui est sur notre plateau...
6: Il votera Mélenchon à la fin.
3: Bah, c'est pas ce qu'il dit.
6: Mais il votera Mélenchon.
3: Bah, c'est pas ce qu'il dit, en tout cas. Il dit Nini. Et c'est ce qu'il dit. Moi, Jérôme Guedj.
28: Bah, par exemple, c'est lui qui l'avait insulté. Exactement.
6: Vous prenez le meilleur exemple. Précisément. Vous prenez le plus anti-mélenchoniste qui l'a même insulté.
28: De salopard antisémite.
6: Exactement. Et bah, lui, il vote Mélenchon.
28: Oui.
3: Ils le diront, est-ce qu'ils le feront ?
28: Mais bien sûr.
3: Il est 17h11, on parle de Jean-Luc Mélenchon et de sa déclaration hier. C'était Papy Gentil. À tout de suite.
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7: 17h13 sur Europe 1, Pascal Pro de retour dans une toute petite minute. Le temps de vous rappeler le numéro du standard d'Europe 1, le 01 80 20 39 21, numéro sur lequel vous pouvez intervenir à tout moment. Appel non surtaxé, je redonne le numéro une dernière fois, 01 80 20 39 21. Merci d'être à l'écoute d'Europe 1.
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3: Il est 17h14. Nous sommes avec Sabrina Medjaber, Gérard Carreau, Christophe Bordet, Gauthier Lebret et Olivier Guénec. Jean-Luc Mélenchon, donc quoi dire ? J'ai trouvé qu'Anne-Claire Coudray, d'ailleurs, lui avait posé une question avec beaucoup de finesse et d'intelligence quand lui a dit « La Nouvelle-France, c'est pour les autres, c'est pas pour vous ». C'est-à-dire que vous êtes vieux, c'est la quatrième fois que vous venez. A priori, vous êtes plutôt...
6: Elle lui dit, vous ne l'appliquez pas à vous-même.
3: Voilà, ouais. Vous ne l'appliquez pas à vous-même.
6: Et vous avez vu, comme il a dit, on s'est réunis avec les camarades et on a pensé que c'était moi le meilleur choix. Je trouve ça extraordinaire.
8: Comme si la démocratie existait dans ce parti. En 2022,
3: il avait quand même... Cela dit, objectivement, est-ce que c'est le meilleur candidat à la France Insoumise, Gérard Carreau?
12: Oui.
6: Qui vous allez mettre à l'heure?
12: Prenez les autres, je veux dire, il suffit des...
3: Manuel Bompard est sans doute un bon candidat.
12: Ah ouais, bah tiens, oui, alors d'accord, pour faire
8: 2%... Mais la démocratie, ça n'existe pas dans le parti de la France Insoumise. Tout est vertical, Sabrina. C'est Jean-Luc Mélenchon et la meute de Jean-Luc Mélenchon au point de la ligne.
3: Bon, donc, on va avoir un journal de la présidentielle, d'ailleurs, qu'on pourrait faire l'année prochaine, le journal... Exactement, avec les petites déclarations quotidiennes qui arrivent. Et vous avez Marine Tondelier sur Sud Radio qui a parlé des congés payés climatiques. Écoutez-la.
34: La proposition que les écologistes souhaitaient faire à votre antenne, c'est d'instaurer des congés payés climatiques. Parce que ça se fait dans d'autres pays. En Espagne, j'y serai dans quelques jours avec la ministre du Travail, Yolanda Diaz. Ils ont instauré un congé payé climatique. Qu'est-ce que ça veut dire ? C'est-à-dire que des fois, il y a des travailleurs qui ne peuvent pas travailler pour des raisons climatiques. Il y a 4 personnes sur 10 dans ce pays qui sont exposées dans l'année à des très très fortes chaleurs.
35: Donc par exemple, on pense quoi aux artisans qui peuvent bosser sur les
34: entrepôts,
35: en pleine canicule, à certains agriculteurs.
34: Ça peut être dans les entrepôts, dans les champs effectivement, dans les chantiers du BTP, ça peut être dans des usines aussi. J'avais visité Duralex, là où travaille au niveau du four,
35: fameux verre indestructible.
34: Mais aussi dans des bureaux qui sont très mal isolés.
3: Bon, c'est vrai que c'est grotesque et ridicule de proposer 5 jours. On peut effectivement, pourquoi pas, proposer des solutions pour lutter pour que les bâtiments soient mieux isolés, et bien évidemment, et que tout ça s'entend. Mais 5 jours pour le congé climatique, tout ça n'a pas de sens. Hein.
8: Moi, je propose un confinement sécuritaire.
6: C'est pour le bien
8: aussi.
6: Des Français, vous ne comprenez pas.
3: Sabrina Medjeber.
8: Non, mais c'est encore une fois une déclaration assez ubuesque de la part de Mme Tondelier, qui est... La cour d'idées n'a que ça à proposer, un congé climatique. Alors, qui va financer le congé climatique? Puisque normalement, les congés payés sont dans le cadre du code du travail, donc des congés payés. Alors, si quelqu'un a envie de prendre des congés parce qu'il sent qu'il fait trop chaud, il a qu'à le faire. Mais instaurer encore un nouveau congé, climatique, la question est de savoir qui va financer ça.
6: Par contre, ce que fait Éric Ciotti me semble très bien. Éric Ciotti, il a annoncé qu'il va climatiser toutes les écoles de Nice.
8: Voilà.
6: Le nouveau maire de Nice.
8: Le sujet,
6: parce que
8: c'est
6: ça devenait insupportable, par contre, pour les professeurs et les enfants. Parce que Emmanuel Macron, il veut faire supprimer des semaines l'été. Très bien, allons supprimer les semaines l'été avec les températures qu'il fait. Les classes, c'est insupportable. Donc là, ce que fait le maire de Nice, c'est très bien de climatiser toutes les écoles de Nice.
3: Si vous le dites, mais je trouve ça.
8: Non, mais c'est le sujet, il a raison, Gauthier. Il y a des élus qui prennent de vraies mesures et des élus qui fanfaronnent, qui claironnent sur des mesures superfétatoires.
3: Je ne veux pas rentrer là-dedans, mais ça fait.
6: Combien de jours il y a des fortes chaleurs par an, ce que vous alliez dire?
3: Mais combien de jeunes gens d'écoliers sont passés dans les classes de Nice, de Marseille?
6: Ça n'avait rien à voir. C'était pas les températures qu'on a connues récemment à Nice, Toulon ou Marseille, les deux derniers étés là.
3: Mais ne dites pas ça n'a rien à voir, il y a pas 10 degrés de plus ni 5 degrés de plus.
8: Il y a eu des périodes de fortes canicules, Pascal.
3: Il y a toujours eu des périodes de fortes canicules à Nice et à...
6: Non mais si on peut améliorer les conditions de travail, c'est bien, non?
3: Mais je vous dis pas.
6: Je vois pas pourquoi vous critiquez le plan d'Éric Ciotti. Moi, je le trouve très bien, le plan d'Éric Ciotti.
3: Je veux dire, alors je le dis parce que je suis pas un fan de la clim, pour tout vous dire. Je trouve que c'est souvent les Américains sont tous en clim.
6: On est content dans le studio l'été quand il y a la clim.
12: C'est vrai que les canicules, faut dire la vérité, les canicules, et notamment dans certaines régions, ont tendance à revenir à être. Et parfois il y en a deux, voire trois fois.
6: Bien sûr.
12: Et c'est plus trois jours, mais ça peut durer
6: mais
12: 8 jours.
6: Semaines.
12: Donc je comprends que pour des classes des enfants.
3: Et ben il y a consensus. Si vous avez raison. Jamais, voilà. La majorité a toujours raison.
6: Nous,
3: ça va, c'était quand même pas mal d'argent.
6: Oui, mais parce que
3: attention.
6: Gérard Carrero était d'accord avec nous. Donc, grâce à Gérard, on a réussi à vous convaincre. Mais si c'était Guénèque et moi, c'était foutu.
3: Je vous rappelle quand même qu'Éric Ciotti. Est-ce que vous pouvez m'amener
0: si
3: un casque?
0: Si je peux parler de demain.
3: Mais pas un casque de radio, un casque
0: pour
3: militaire.
0: Vous protéger.
3: Je veux dire, non, mais vous pouvez venir demain avec. Vous me prenez un casque.
0: Vous
6: en reste pas un beau service militaire?
3: Non, mais. Je veux dire, maintenant, il faut sortir. Il faut sortir, mais évidemment que j'ai fait.
0: Ah bon?
3: Non. Bien ça, sûr.
0: Il était XY.
3: Dans les chasseurs alpins.
0: Ah oui, quand même.
3: Qu'est-ce qu'il y a?
0: Non mais Éric Ciotti, par exemple, vous dites que ça va coûter cher.
3: Oui.
0: Sauf que Éric Ciotti vient de faire des économies importantes, plusieurs millions d'euros, parce qu'il a coupé dans des budgets qui ne servaient pas à grand-chose.
3: Toutes les écoles, il y a combien d'écoles à Nice?
0: Je ne sais pas si ça va permettre de tout financer, mais c'est un bel exemple quand même.
3: Alors je voudrais savoir, parce que ça c'est un investissement massif, est-ce que on peut, avant la fin de l'émission, appeler, pourquoi pas, quelqu'un à Nice, à la mairie? Je voudrais savoir le nombre d'écoles.
6: Alors, j'ai Nice ce matin, c'est dans toutes les classes de toutes les écoles de Nice.
3: Mais combien de classes y a-t-il à Nice?
6: Il y en a 1361 salles de cours des écoles d'ici la rentrée 2027.
3: 1300. Bon,
6: 61.
3: Combien maintenant climatiser une pièce?
6: Demande à ChatGPT combien climatiser une salle de cours.
3: Je peux vous dire qu'il faut des circuits pour climatiser une école. C'est pas simple, mais tant mieux.
8: Mais parce que c'est une question d'arbitrage économique.
3: Très bien, très bien. Là, je retire ce que j'ai dit.
8: C'est ça.
6: Deux fois. Ça y est, on a le prix. Ça coûte 10 800 000 euros.
3: Voilà. Oui, j'ai 10 millions.
0: Voilà. Ouais, je pense que j'avais
6: l'état il vient de faire beaucoup plus d'économies.
0: Il va donner, qui fait des économies de son côté.
3: Est-ce qu'on peut climatiser Gauthier Lebret? Sandrine Rousseau, elle a attaqué l'église de Rome, l'église catholique, parce qu'il n'y a pas de femme prêtre, figurez-vous. Écoutez, Madame Rousseau.
1: Absolument incroyable qu'une religion aussi importante que la religion catholique n'ait en son sein aucune espèce dans aucune position de femme parmi les prêtres, parmi les évêques, parmi toute la hiérarchie.
2: Il y a plusieurs femmes qui ont été reconnues comme docteurs de l'Église, ce qui est une des distinctions les plus importantes de l'Église catholique.
1: Enfin, est-ce que vous trouvez ça normal qu'il n'y ait pas une seule femme prêtre?
2: Je ne vais pas répondre à cette question.
1: On est en 2026. il y a des femmes rabbins, il y a même des femmes imams. Alors, il n'y en a pas beaucoup, il y en a quelques-unes.
2: Mais
1: il y en a
2: ça quasi clandestinement parce que c'est pas facile.
1: Aujourd'hui, il n'y a pas une femme prêtre. Oui.
3: Bon, Gérard Carrérou, elle avance avec ses gros sabots parce que c'est une manière d'attaquer l'Église catholique pour faire diversion et pour ne pas attaquer d'autres religions.
12: Oui, bien sûr, mais c'est la énième fois. Quoi. Vous savez, ce qui est extraordinaire dans ce pays, qui est un vieux pourtant, la fille aînée de l'Église autrefois, un vieux pays catholique, le nombre de gens qui se font leur carrière en attaquant l'Église catholique.
8: Ouais.
12: Et dans les médias notamment. Et dans les médias notamment, c'est terrible. Bon, ça n'empêche pas les vrais chrétiens de réagir en chrétien.
8: C'est vrai.
3: Merci Gérard. C'était très beau ce que vous nous dites. Bon, et puis alors une autre, intervention que je voulais vous faire écouter. Alors ça m'a étonné et pas étonné finalement. C'est Raphaël Enthoven. Parce que c'est tellement étonnant qu'un homme de sa qualité, parce que c'est un homme intelligent, il est passé par Europe 1, et cultivé, dise ce qu'il dit à ce niveau. On peut attaquer évidemment Jordan Bardella. Ah oui, vous allez l'écouter, il le traite de stagiaire, de marmouset et de puceau. Enfin, c'est des choses qu'on me semble-t-il qui ne sont inappropriées dans le langage politique.
4: Voit le péril de la démagogie et le risque qu'il y aurait à voir un démagogue élu ou bien un marmouset, un stagiaire comme Jordan Bardella, c'est-à-dire quelqu'un qui n'a aucune expérience, dont les études se résument au visionnage des vidéos d'Alain Soral. Cet homme-là est capable de devenir président de la République. Enfin, il est possible qu'il devienne président de la République. Ceci me paraît un danger beaucoup plus redoutable que l'éventuelle candidature de Patrick Sébastien ou de Cyril Hanouna.
5: Et pourtant, il parle à des millions d'électeurs.
4: Jordan Bardella.
5: Oui.
4: Bien sûr, Jordan Bardella. Jordan Bardella ne parle pas tant aux électeurs, il parle à ses fans. Quand on va sur son TikTok ou sur son Instagram, on a vraiment des vidéos d'influenceurs bières, quoi.
8: C'est pour ça, en fait.
3: Comment vous interprétez, Gauthier Lebret, cette sortie qui est sans doute...

0: Je le préfère quand il dénonce la France insoumise avec des arguments de fond plutôt que le Rassemblement national avec des insultes sans aller sur le fond, puisqu'il n'y a pas le début du commencement d'un argument, quoi. C'est juste des insultes qui s'enchaînent les unes derrière les autres.
1: Non, mais étonnant, ça prouve aussi un vrai mépris. Ça veut dire, en fait, à travers ces mots, qu'un jeune homme issu des quartiers populaires de Seine-Saint-Denis, qui n'a pas grandi à Saint-Germain-des-Prés au milieu de 1200 livres, qui a vu sa mère travailler en tant que femme de ménage, ne pourrait pas accéder à des hautes fonctions politiques. C'est ça que ça veut dire? Ça veut dire que la politique, elle n'est due qu'à l'intelligentsia germanopratine, qui a eu la chance d'aller à l'école alsacienne, de faire Henri IV ou Louis le Grand, intégrer Sciences Po, l'ENA. Ça veut dire que quelqu'un qui vient du peuple ne peut pas accéder à la fonction suprême de l'État. C'est très méprisant, dans le fond, vraiment.
2: En plus, qui est au pouvoir et qui nous laisse 3 400 milliards de dettes, il faut quand même le rappeler. Donc, ce sont des gens très diplômés. Mais au final, le résultat est absolument exceptionnel, puisque nous sommes les victimes de leur politique et nous allons payer la casse.
3: Mais ce qui est étonnant, surtout, et je vous le répète, c'est contre-productif. C'est ça qui m'étonne le plus.
1: Parce qu'il est inscrit dans l'idéologie du printemps républicain. Il faut comprendre que Raphaël Enthoven fait partie aussi d'un magma idéologique, de la tenaille identitaire, cher à Emmanuel Macron, où il faut parfois être contre LFI, mais parfois pas trop, et surtout être contre le camp national. C'est quelque chose qui est classique, on le connaît depuis le malheureux Patrice Bouvet, qui fut le président du printemps républicain.
3: Vous voulez intervenir, Olivier Guénèque?
4: Marmouset.
3: Oui.
4: Je ne savais pas du tout ce que c'était. Hein.
3: Bah, je vous assure.
4: C'est très connu, le terme marmouset.
3: Non, on comprend ce que c'est. D'ailleurs, moi, je pense que je n'ai jamais entendu ce mot.
4: On l'utilise pour parler d'un enfant, souvent de façon affectueuse ou taquine.
5: Il y a marmouset.
4: C'est un gamin un peu espiègle, vif, parfois malicieux.
2: Un peu comme vous, quoi.
4: Voilà, je suis un marmouset.
1: C'est un marmouset.
4: Puissant. Juste marmouset.
3: mais puceau, on peut être puceau et un grand homme politique.
2: Mais on s'en fiche. Franchement, on s'en fiche qu'il soit puceau ou pas.
1: Mais
2: c'est ridicule.
1: S'il écoute cette émission, il va se régaler.
2: Vous faites un débat.
3: Jeanne d'Arc a sauvé la France, elle était pucelle. Mais tout ça est assez minable.
2: C'est râler pas crête.
3: Non, tout ça est assez minable.
0: Bon, il est. Et juste une précision sur le printemps républicain, parce que le pauvre est décédé, c'est Laurent Bouvet.
1: Laurent Bouvet, pardon.
3: Exactement. On va marquer une pause. J'avais pas salué tout à l'heure notre ami Omar, parce que...
4: Bonjour Pascal.
3: Voilà, vous étiez en train de raccompagner, je pense, notre excellent invité
4: Monsieur
3: qui est venu
4: nous
3: voir, Monsieur
4: Bito.
3: Et ça va, vous avez passé un bon week-end, qu'est-ce que vous avez fait?
6: J'étais faire du shopping samedi, puis dimanche, j'étais faire une terrasse avec des amis.
3: Il faisait pas très beau en plus. Hier,
6: non, entre deux giboulées, c'était...
3: Vous savez quel est à Paris le mois où il pleut le plus?
6: Mais...
3: Eh ben oui, exactement.
4: C'était pas hyper dur.
3: Ben vous, ça, c'est pas assez contre-intuitif.
4: Bon, j'aurais pu dire novembre.
3: Février. Effectivement, au février, il pleut pas.
4: Mars.
1: Ah oui, il pleut pas.
3: Bon, on aurait pu dire tous les mois. Hein.
1: En fait,
2: c'est un bon parallèle, cette émission.
3: Moi, j'ai été surpris, mais parfois, j'ai des surprises.
4: Et votre week-end, alors? Qu'est-ce que vous avez fait?
3: Ah, excellent.
4: Dites-nous, vous avez vu des gens?
3: Oui, j'étais avec... mon amoureuse, nous sommes allés au théâtre, nous avons vu une excellente pièce avec Nicolas Briançon et...
4: ça vous a marqué.
3: Bien sûr, mais suis-je sot d'oublier à l'instant son nom, d'autant qu'elle sera avec nous vendredi pour sur l'antenne de
4: CNews.
3: Et ça s'appelle « Nous ne nous mentirons plus ».
1: Oui, ça, oui.
3: Nous ne nous mentirons plus. Avec Nicolas Briançon.
2: Vous en faites une belle promotion.
3: Mais c'est absolument...
4: C'était au théâtre au théâtre du...
2: comment puis-je oublier?
3: C'est au théâtre de Paris, dans la salle Réjeanne. C'était absolument formidable. Pierre Arditi, d'ailleurs, qui était venu voir son épouse, était là ce soir-là, et il était dans la salle puisque son épouse était sur scène et que c'était formidable. C'est tout.
4: Ce que j'ai à vous dire. Et comment elle s'appelle, son épouse?
3: En fait, tout le monde le connaît, son épouse de Pierre Arditi, chère Evelyn Bouix.
4: Voilà.
3: Donc la pièce est très très excellente.
4: Okay.
3: Et puis après, nous
4: petit dîner peut-être avec madame.
3: Exactement.
4: Vous en rappelez.

0: Qu'ai-je mangé?
1: Allez, il est 17h29. Le casque, c'est vraiment important. C'est indispensable, le casque. Parce que là, mais bon, je donne des verges pour me faire battre en même temps, comme dit l'autre. A tout de suite.
2: Dans l'instant, le rappel de titre avec Kim Lidez.
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1: Émilie Dès pour la dernière fois de la soirée. Émilie.
13: Emmanuel Macron assure que les Européens devront répondre en cas de profit pétrolier excessif. Les distributeurs de carburant ont été reçus aujourd'hui par le ministre de l'économie, Roland Lescure. Au cœur des discussions, la hausse des prix à la pompe. Le gazole et le samplon 95 restent au-dessus des 2 euros le litre. Une flambée des prix liée à la guerre au Moyen-Orient. Donald Trump a lancé aujourd'hui l'opération Projet Liberté. Concrètement, la marine américaine doit escorter les navires bloqués depuis 2 mois dans le Golfe. Selon la télévision d'État iranienne, la marine iranienne a tiré des missiles en guise d'avertissement contre des navires militaires américains. L'armée américaine dément. Les Émirats arabes unis affirment qu'un de leurs pétroliers a été visé par des tirs iraniens dans le détroit d'Ormuz. Un navire sud-coréen est en feu après une explosion. On voit bien que c'est une génération qui ne respecte rien. La réaction de Sarah Knafo sur Europe 1 et CNews. L'eurodéputée était interrogée sur la Free Party qui s'est tenue tout le week-end à Bourges. La plupart des participants ont quitté le terrain militaire qu'ils avaient investi tout le week-end. Près de 20 000 contrôles ont été réalisés. 3 578 PV ont été dressés. Le ministre de l'Intérieur, Laurent Nunez, promet de mieux réprimander les rassemblements musicaux illégaux. C'est demain matin que le rapport à l'oncle sur l'audiovisuel public sera publié sur le site de l'Assemblée nationale et le député UDR prévient, ce rapport ne finira pas aux oubliettes. Charles Aloncle espère que certaines de ces mesures seront reprises dans une proposition de loi le mois prochain. Jean-Luc Mélenchon est-il le seul à pouvoir représenter LFI à la présidentielle? C'est la question du jour sur le site et l'application Europe 1. Le leader insoumis a officialisé sa candidature à l'élection présidentielle de 2027. Ce sera sa quatrième tentative. Selon un sondage Harris Interactive, le RN domine toujours les intentions de vote pour 2027. Édouard Philippe est en position de l'affronter au second tour. Et puis on vient de l'apprendre, la mort de la comédienne Claire Maurier. Elle avait 97 ans. Claire Maurier qui jouait la mère de Jean-Pierre Léo dans Les 400 coups de François Truffaut. Elle avait également donné la réplique à Fernandel et Bourville dans La cuisine au beurre. Claire Maurier qui a participé aussi au film culte de Jean-Pierre Jeunet, Le fabuleux destin d'Amélie Poulain. Elle y jouait la patronne du café qui employait Amélie.
1: Et puis elle est la mère également de Jean-Pierre Bacri dans Un air de famille. Donc c'est une merveilleuse actrice. C'était sans doute une des doyennes du cinéma et du théâtre français, en plus le soir des Molières. Et nul doute que Claire Maurier recevra un hommage ce soir, parce que, vous l'avez dit, c'est un film culte. La mère de Antoine Doinel dans Les 400 coups en 58 ou 59, c'est un film vraiment culte. Donc on aura une pensée bien sûr pour elle. Il est 17h35. Alors, vous nous avez manqué pendant quelques jours.
13: Ah, j'ai cru qu'on avait perdu le...
1: Ben voilà, j'avais oublié. C'est de ma faute, heureusement que Fabrice Laffitte est là, puisqu'il y a une petite tradition de saluer votre départ par une chanson qui incarne un peu ce que vous êtes. On essaye de trouver une chanson qui corresponde un peu à votre état d'esprit. Et on a envie de vous dire que pendant ces 15 jours, rien n'a changé. Et toi ou vous, tu ne changes pas. J'adore René Chardin, comme j'adore dans un genre différent, évidemment, Jean-Marie Roire, qui a mis sa cravate de Jean-Luc Mélenchon et de Donald Trump aujourd'hui.
0: Oui.
1: Bonjour, monsieur Rouard.
0: Bonjour.
1: Et ça nous fait plaisir quand vous êtes là, parce que c'est un peu c'est le souffle de l'esprit qui entre dans le studio.
0: Oui.
1: Le souffle de l'intelligence, du charme également.
0: Oui.
1: Et...
0: allez-y, continuez.
1: Non, et voilà pourquoi on est content. Alors, il y a les nouveaux mots qui vont entrer dans le Larousse, et c'est pourquoi vous êtes venu. Mais simplement, je disais tu ou vous à l'instant à notre ami Émilie Dèze. Et puis c'est vrai qu'il y a un petit débat sur le vouvoiement, parce que j'ai vu que Jordan Bardella souhaitait rétablir le vouvoiement, notamment à l'école. Et puis il y a eu une petite séquence la semaine dernière où un entraîneur de football a été interrogé dans une salle de presse par un journaliste qui lui a dit « Antoine Camboire, en l'occurrence, Antoine, qu'est-ce que tu penses de ce soir ?» Il a dit « On n'est pas copains, vous êtes gentils, vous me vouvoyez. » Et je voulais savoir, le vouvoiement, c'est français? Le vouvoiement, c'est pas anglais. Les Américains se posent pas ces questions-là. Et je voulais savoir le sentiment que l'homme de lettres et l'homme du bel esprit a sur le vouvoiement ou le tutoiement, qui existe parfois également dans les couples. Les couples, de temps en temps, se vouvoient. Je ne sais pas si ça vous est arrivé dans votre vie
0: sentimentale. Alors, si vous me permettez de vous donner un exemple personnel, avec Jean d'Ormesson, il me tutoyait et moi, je le vouvoyais. Et il m'avait dit, c'est exactement ce qui se passait avec Paul Morand. Je vouvoyais Paul Morand, mais lui me tutoyait. Donc, vous savez, en matière de langue française, il faut être très libéral. On fait ce qu'on veut. Si on veut tutoyer les gens, on les tutoie, avec leur accord, plutôt que les gens. C'est vrai que c'est désagréable, des gens qui vous ne connaissez pas, qui vous tutoient, comme font ces hommes politiques, très souvent, qui ont le tutoiement un peu facile. Mais, vous savez, c'est vraiment pas quelque chose de très grave. Il y a des menaces sur la langue française qui sont autrement graves que le tutoiement et le vouvoiement.
1: Oui, mais je trouve que ça en dit beaucoup sur le rapport
0: sur le respect,
1: patron,
0: oui.
1: Sur le rapport... Est-ce qu'on doit, par exemple, tutoyer ou vouvoyer son patron? Est-ce qu'on doit les personnes âgées qu'on
0: ne connaît
1: pas?
0: Et ça, c'est le patron qui peut en décider. Quand quelqu'un se met à vous tutoyer, quand un ancien président de la République, par exemple, vous tutoie, eh bien, vous pouvez continuer à le vouvoyer. Et d'ailleurs, il y a aussi une phrase très amusante, c'est avec François Mitterrand, vous savez. Il avait un de ses vieux amis qui lui dit « Ah, maintenant, mon cher François, maintenant, je peux maintenant te tutoyer. » Lui, « Comme vous voudrez. »
1: Oui, bien sûr, mais c'est bien sûr. Mais alors, et qu'est-ce que vous pensez du vouvoiement dans la sphère intime, lorsque vous voyez des couples, parfois?
0: Je trouve ça très excitant d'être dans une position.
9: Ça venait du cœur, là.
0: Je ne peux plus évoquer dans l'académie. Mais dans une situation un peu scabreuse, et de dire à quelqu'un, voulez-vous vous déshabiller, voulez-vous... Bon.
1: Ça
0: crée une distance que je trouve formidable dans des moments intimes, parce que ça met à distance les choses, et c'est... Enfin, voilà. Mais ça, c'est très personnel. Tout dépend avec qui vous êtes.
1: Il y a quelque chose de l'ordre de l'esthétisme dans ce vouvoiement.
0: Oui, ça peut être ça, ça peut être quelque chose de... Vous savez, c'est très mystérieux. Ça fait partie de ces habitudes de langage qu'on emploie. Il y a des femmes qu'on tutoie dès le premier jour. Et d'ailleurs, il y a un livre d'Aragon qui commence comme ça, je crois. Et il lui a dit « tu » le premier jour. Voilà. Enfin bref, donc c'est quelque chose... C'est pas l'essentiel de la langue française, mais c'est intéressant sur les habitudes, disons, sociales et mondaines.
1: La première fois que Aurélien vit
0: Bérénice,
1: il la trouva franchement laide. Il est 17h39.
9: Je comprends rien.
1: Céline Sipit de Aurélien, c'est une phrase d'Aragon.
0: J'ai fort à faire.
9: Là, je vais avoir mal à la tête pendant 20 minutes.
0: Avec un homme
9: là, avec les deux.
0: Franchement.
1: Bon. Il est 17h40 et vous êtes venu pour parler des nouveaux mots. Alors, est-ce que l'Académie crush, virilisme, prompté, dinguerie...
9: Prompté ?
1: Ouais, prompté, c'est le fait d'envoyer une instruction à un algorithme d'intelligence artificielle. Dinguerie. Moi, je pensais que dinguerie, c'est mignon, dinguerie. Je pensais que ça existait déjà. À tout de suite.
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10: 17h42 sur Europe 1, Pascal Pro de retour dans moins d'une minute pour la dernière ligne droite de Pascal Pro et vous. 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Une semaine exceptionnelle pour rencontrer vos animateurs, assister aux émissions, découvrir comment les journalistes travaillent et préparent l'information libre que vous entendez. C'est aussi l'occasion de remercier tous ceux que vous n'entendez jamais, qui travaillent dans l'ombre, mais sans qui Europe 1 ne serait pas Europe 1, comme par exemple Anissa Gazi, responsable du service presse d'Europe 1, Hugo Delamarre, qui s'occupe notamment du club des auditeurs d'Europe 1. 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C'est elle qui organise la venue des invités politiques de Laurence Ferrari et de Pierre de Villeneau. Et puis citons également Ophélie Artaud, responsable du service web d'Europe 1. Merci à eux.
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1: Et nous sommes donc avec Jean-Marie Rouard, le petit Larousse illustré 2027 sortira le 20 mai prochain. Près de 150 mots et 40 personnalités font leur entrée. Alors virilisme, est-ce que vous validez ?
0: Écoutez, vous savez, c'est pas à moi de valider. L'Académie a son dictionnaire.
1: Est-ce que vous aimez ?
0: A son dictionnaire.
1: Est-ce que vous trouvez que c'est bien qu'il y ait des nouveaux mots ?
0: Écoutez, tout dépend. Virilisme, je ne vois pas très l'intérêt, mais c'est pas grave. Mais ce qu'il faut bien comprendre, c'est que ces dictionnaires sont des affaires commerciales. C'est-à-dire, elles ont besoin, chaque année, de renouveler le stock. Ce qui n'est pas le cas de l'Académie. Parce que l'Académie n'est pas une affaire commerciale, ça ne vous a pas échappé. Donc, chaque année, ils rajoutent des mots. Mais comment naissent les mots ? Comment naissaient les mots ? C'est une question qu'on peut se poser. Et ça a diamétralement changé. Autrefois, c'était le peuple. C'était le langage du peuple et qui arrivait dans le tamis de l'Académie. Et l'Académie, disons, acceptait un certain nombre de mots. C'était l'usage. Aujourd'hui, c'est complètement différent. La source de la langue française, c'est la publicité et ce sont les journalistes. Donc ça a complètement modifié les choses et la tendance de... Bon, j'adore le petit Robert, j'adore le Pierre Larousse, c'est un très bon dictionnaire, c'est pas la question. Mais leur tendance, c'est d'être au goût du jour. D'être au goût du jour, alors que le goût du jour, c'est... Ils prennent des mots, voilà.
1: Bon, j'entends ce que vous dites, mais ce qui m'intéresse, c'est votre avis sur ces mots. Oui. Est-ce que, par exemple, crush, ça vous plaît ? Parce qu'il y a des jolis mots, parfois. Je trouve que crush, c'est pas mal. Non, mais... C-R-U, j'ai eu un crush pour vous.
0: Qu'est-ce que ça veut dire ?
1: Ben, je suis amoureux de vous. Oui. J'ai eu un petit crush.
0: Peut-être, mais qui dit ça ? C'est quand même navrant
24: Olivier,
0: d'accepter les mots qui ne sont pas courants. C'est l'usage.
24: Avec tout le respect que j'ai pour vous, c'est pas les journalistes qui utilisent ces termes, c'est les gens. Pardon, dinguerie, crush, c'est dans le langage courant aujourd'hui. C'est pas que les journalistes.
0: Je vous parle pas de dinguerie, je vous parle de crush. Crush, je ne connaissais pas ce mot.
24: Parce que
0: vous êtes un vieux con.
1: Sérieusement, les jeunes, par exemple, quand ils parlent entre eux, ils disent tiens, t'as un petit crush pour
24: elle. C'est hyper répandu.
1: C'est très répandu.
25: C'est un anglicisme, simplement.
0: C'est
25: le mot anglais.
0: C'est rajouter un anglicisme à une langue qui est en train de mourir, qui est une colonisation américaine et qui est en train de mourir, qui va disparaître. Et dans, je répète ce que je dis tellement souvent, dans 30 ans, vous n'aurez plus de langue française. Ça sera une langue morte.
1: Non, on disait ça déjà avant.
0: Mais c'est pas vrai. Non, on le dit.
1: Mais ça veut dire quoi ?
24: Dans 30 ans, on parlera plus français.
0: Comment ? On parlera un français pistole, médiocre.
1: Boomer, ça vous plaît ?
0: Mais c'est du franglais.
24: Oui, mais ils sont tellement responsables de la situation.
0: C'est la publicité.
1: Le shakshuka, vous savez ce que c'est ?
0: Pardon ?
1: Il y a des mots liés à la gastronomie arrivent comme shakshuka.
24: Shakshuka, oui.
1: Plat mijoté d'origine maghrébine, mais aussi chai, thé épicé venu d'Inde, kadaïf, pâtisserie pilée orientale, ou encore tataki, une technique japonaise de cuisson qui laisse
24: ton tataki, c'est très bon, ça me surprend.
0: Vous savez qui a apporté le plus de mots ?
1: Non.
0: Ce sont les Arabes. Les Arabes, plus que les Anglais, c'est ça qui est étonnant. Un grand Ramdam, c'est ce que c'est que le Ramdam.
1: Bien sûr, mais Maboul, c'est un mot, paraît-il, d'origine arabe, qu'a utilisé le président de la République la semaine dernière.
0: Donc il y a énormément de mots arabes, c'est le maximum de mots arabes.
1: Je suis d'accord avec vous, mais bon, vous ne me donnez pas vraiment votre avis, c'est ça qui m'ennuie. Trumpisme, Trumpisme.
0: Comment ?
1: Trumpisme.
0: C'est très facile. Est-ce que c'est nécessaire ? Je vous dis, franchement, nous avons déjà un certain nombre de mots, je veux dire, franglais, qui ne sont non seulement pas nécessaires, mais qui abîment la langue. Parce que c'est pas seulement les mots, c'est la syntaxe. Et je vais vous donner un exemple qui est tout à fait frappant de notre colonisation américaine, et c'est l'université de la Sorbonne. Mmh. Savez-vous comment on l'a baptisée ?
2: Non.
0: Sorbonne Université. Ce qui est une tournure, c'est du franglais. Ce n'est pas de la langue française. Mmh. Oui. Eh bien, franchement, voir la Sorbonne devenir ouais. américaine, franchement, moi, ça me navre. Et l'Académie a publié là-dessus un livre formidable, vraiment qu'elle a accouché un peu difficilement, ce qui s'appelle « N'ayons pas peur de parler français ». Mais c'est vrai que l'exemple, et là, je vais dans votre sens, l'exemple vient de très haut, puisque le président lui-même emploie beaucoup de mots anglais.
1: For sure. For sure.
2: Mais en même temps, je suis...
24: Mais vous n'aimez pas l'évolution de la société, monsieur Roy, et les mots qui vont avec ? C'est un petit peu ce que vous dites.
0: Ne mélangeons pas les choses. Ce n'est pas l'évolution de la société, c'est la langue française. La langue française,
24: elle évolue.
0: C'est un chef-d'œuvre. Non, elle évolue d'une certaine façon, mais là, vous ne voulez pas la faire évoluer, vous allez la tuer. C'est ce que je vous explique. Il y a un livre de Jean-Michel de la Comté, « Le français va mourir ». Il a raison, mais on le dit depuis un certain temps. Et d'ailleurs,
2: mais tout va
0: c'était
2: mourir.
0: C'est annoncé. Tous
2: la
0: les écrivains.
2: Va mourir, donc non, c'est...
24: Non, nous aussi.
0: Non. Non, tous les grands écrivains ont dénoncé cette dérive. Il y avait, vous savez bien, le fameux livre d'Étiamble, Parlez-vous franglais. Il y avait Cioran qui avait dit la langue française se meurt. Et il n'y a qu'un réfugié des Balkans comme moi qui s'en indigne. Les Français s'en foutent. Il avait raison, c'est une dégradation, et je vous verrai. Ce qui restera, c'est la langue qui a été parlée par les écrivains, et qui est formidable, mais autrement, ça sera comme le grec, qui est une langue magnifique, mais c'est une langue morte. Ben, le français va devenir une langue morte.
2: Bon, alors, 17h50, comme il nous reste 2 minutes et que vous êtes là, c'est toujours le moment d'évoquer cette académie française qui nous fait parfois rêver et puis surtout suscite des interrogations. Il y a combien de sièges vacants en ce moment à l'académie ?
0: Il va y en avoir 4. Moi, je le savais quand j'étais candidat.
2: Bon, la dernière élection, c'était celle de Boilhem-Sansal ?
0: C'est celle de Boilhem-Sansal, oui.
2: Comment vous jugez la campagne de presse qui se met en place contre lui ?
0: Écoutez, moi, ce que je vois, c'est sa réception à l'Académie française. L'Académie française a voté pour lui à une très large...
2: Mais vous
0: n'avez
2: pas envie de le défendre ? Pardon ? Vous ne trouvez pas odieux ce qui se passe contre lui ?
0: Vous savez...
2: Vous trouvez
0: ce qui est
2: pas
0: très
2: odieux...
0: intéressant... Ce qui
2: non,
0: très
2: mais que l'Académie ne l'avait
0: moi,
2: pas... Des...
0: Moi,
2: L'Académie
0: suis,
2: de Belgique l'avait reçu...
0: Je suis un analyste de la littérature, puisque c'est mon...
2: Bah, c'est pas très courageux quand même, Jean-Marie. Ouais.
0: Pardon ?
2: C'est pas très courageux. Bah, il est attaqué par tout le monde,
0: attendez,
2: quand même. Il est traité de...
0: Mais quel est l'écrivain ? Mais c'est un... C'est
2: non, mais il est traité
0: quel est l'écrivain qui n'est pas attaqué ? Proust est attaqué. Malraux est attaqué. Tous les écrivains ont été attaqués.
2: Ça vous choque
0: pas ? Ce qui est très intéressant,
2: non ? Vous n'avez pas envie de le défendre.
0: Mais je défends tous les écrivains. J'ai passé ma vie à défendre les écrivains.
2: Non, mais oui, mais celui-là, manifestement, qu'est-ce que vous pensez de la campagne de presse qui est déclenchée contre lui ?
0: Mais vous voulez à tout prix me faire entrer dans des questions politiques, je vais vous dire.
2: Bah oui.
0: L'Académie a joué un rôle formidable en les lisant. En les lisant au bon moment, et non pas au moment où il était victime, il était dans les geôles. Vous savez que c'était un problème qui s'est posé. Et d'ailleurs, donc maintenant, il a été élu comme écrivain. C'est vraiment une reconnaissance. Mais ce qui est très intéressant dans l'affaire Boilhem-Sansal, c'est qu'en fait, en 4 mois, il est passé par toutes les étapes dans lesquelles passent les grands écrivains. Vous regardez la vie de Romain Gary, en 30 ans, il passe de la célébrité, et ensuite il est détesté, ensuite il remonte, et maintenant, il est au pinacle. Mais lui, il a fallu 30 ans pour voir les variations, les avatars de la vie de Romain Gary, qui a été très attaqué, vous savez aussi.
2: C'est pas de la même manière. Mais bon, c'est votre réponse, il n'y a pas de souci. Moi, je vous pose des questions et vous répondez comme vous le souhaitez.
0: Merci.
2: En revanche, sur les candidats de l'Académie, comme il reste 4 places, alors je ne sais pas en ce moment qui est candidat à l'Académie.
0: Pour l'instant, on attend les candidatures. Mais tout le monde peut se présenter.
24: Moi, je peux.
0: Attendez-vous. Bien sûr.
24: Je peux, monsieur Roy.
0: Vous n'avez pas besoin d'avoir eu votre bac. Vous n'avez pas besoin d'avoir eu votre bac. Tout le monde peut se présenter.
24: Ça m'arrange.
0: Et on peut se présenter à partir de l'âge de 15 ans jusqu'à l'âge de 90 ans.
24: Et comment on fait ?
0: On envoie une lettre, on dit.
2: Vous envoyez une lettre
0: au secrétaire perpétuel. Non, pas moi.
24: D'accord.
0: Je ne suis pas secrétaire perpétuel.
24: D'accord.
0: Secrétaire perpétuel. Ça, c'est très hiérarchisé. Et vous vous présentez, et puis. Si vous avez réussi à séduire Mais c'est Pascal, dingue, Pascal, on vous voit très bien faire votre campagne, vous seriez formidable.
1: Mais vous savez très bien que tout ça n'a pas de sens, mais on réfléchit.
0: Pourquoi ça n'a pas de sens?
1: Mais parce que faut un certain. D'abord, faut avoir écrit une œuvre.
0: Mais non. Donc, est-ce que Pierre Messmer avait écrit une œuvre magnifique?
1: Pierre Messmer, il avait fait Birakem.
0: Vous avez vos articles de journaux qui seront bientôt réunis en volume.
1: Arrêtez, ne vous moquez pas.
24: Vous avez un crush hein, sur Pascal.
1: Non, non, ne vous moquez pas. Mais c'est vrai que alors on cite toujours les mêmes. Modiano n'est pas un fan, n'a pas envie de venir. Houellebecq. Je pense qu'il n'a pas non plus envie, ou l'Académie peut-être n'a pas envie. Les grands écrivains du moment, Emmanuel Carrère n'a pas envie non plus, sans doute.
0: Pour le sens, il était un peu gêné par rapport à sa mère.
1: Vis-à-vis de sa mère. Bon, après, vous avez effectivement, c'était bien le journaliste du Figaro, notre ami Éric Nehoff, qui a été élu, et c'est une plume intéressante, Éric Nehoff, parce que c'est aussi un homme, de culture. Vous avez également le dramaturge.
0: Florian
1: Zeller, qui a été élu, et ça c'est une bonne chose, ça rajeunit, et puis c'est des gens de talent, les deux personnes.
0: Mais pourquoi vous les rajeunir? Qu'est-ce que vous avez contre les...
1: Parce que c'est pas mal de donner un petit peu de nouveauté. Non,
0: je plaisantais.
1: Quand je dis rajeunir, de nouveauté. Ouais, ouais. Bon, il n'y a pas beaucoup de femmes, hein.
0: Non, mais il y en a de plus en plus.
1: Pas beaucoup d'écrivains femmes.
0: Il y en a de plus en plus.
1: Oui, il n'y en avait pas avant, donc il y en a forcément de plus en plus.
0: Enfin, écoutez, si je vous avais fait venir pour que je dise du mal de l'Académie...
1: Mais pas du tout, je vous demande quelles sont les candidatures.
0: Il y a une chose très importante, c'est ce que disait Napoléon, il disait « l'ingratitude est le plus vilain défaut du cœur ». Et bien moi, je suis dans la gratitude vis-à-vis de l'Académie, qui m'a permis à moi, qui avait du mal, contrairement à vous, à avoir mon bac, et qui avait raté ma première année de droit, et bien subitement, de me trouver dans un roman merveilleux, avec des génies, et c'est quelque chose de tout à fait extraordinaire.
4: J'aurais aimé que Boilem Sansal pense la même chose que vous.
1: Il est 17h56 bientôt et nous allons évidemment refermer cette émission. D'abord vous remercier. Votre actualité, la pièce qui était très intéressante d'ailleurs sur la justice.
0: Drôle de justice.
1: Voilà, peut-être va-t-elle être en tournée bientôt. Ben
0: j'espère.
1: Parce qu'elle était excellente et on l'avait vu, on vous avait reçu pour cela.
24: C'est une dinguerie.
1: Et on a eu un petit crush pour elle. Elle manquait un peu de virilisme, si vous me permettez. C'est le seul truc.
0: Mais je savais, à chaque fois que je viens ici, c'est pour être taquiné.
1: Arrêtez, dites pas ça.
0: Je pensais qu'avec l'Académie, on avait un tapis rouge.
1: Dans une seconde, ça va être Laurence Ferrari, bien évidemment. Et nous, on vous remercie grandement et on vous dit et à demain.
7: Si vous le voulez bien.
10: 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Ce sera jusqu'à 10h et dans un très court instant, donc Punchline avec Laurence Ferrari. Excellente soirée à l'écoute d'Europe 1.
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16: Bonsoir à tous, bonsoir à toutes, bienvenue dans Punchline aujourd'hui sur CNews et sur Europe 1. Donald Trump lance l'opération Liberté pour tenter de débloquer le détroit d'Ormuz. Des navires militaires américains seraient entrés dans le Golfe pour une mission d'escorte des bateaux qui transitent. De leur côté, les Iraniens affirment avoir tiré des missiles contre les destroyers américains. On va faire le point sur la situation. Gérard Longuet, ancien ministre des Armées, sera notre invité. Que contient le rapport à l'oncle sur l'audiovisuel public? Fusion de certaines chaînes, obligation de neutralité, nomination des patrons directement par l'Élysée, des propositions qui ne font pas l'unanimité, qui continuent de susciter la polémique. Enfin, la déclaration de candidature de Jean-Luc Mélenchon, un non-événement pour ceux qui connaissent bien le personnage, qui se tenait prêt en réalité depuis 2022. La France insoumise, en tout cas, est en ordre de marche derrière son leader Massimo. Décryptage dans Punchline. Il est tout de suite 18h. Le rappel des titres de l'actualité sur CNews et sur Europe 1.
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16: C'est Audrey Berthaud, bonsoir Audrey, qui nous présente le rappel des titres de l'actualité.
17: Bonsoir Laurence, bonsoir à tous. Cette toute dernière information aux Émirats, une attaque de drone a provoqué un incendie sur le site pétrolier émirati de Fujairah. C'est ce qu'ont annoncé les autorités. Peu après, le ministre de la Défense des Émirats a fait état d'attaques de drones et de missiles iraniens. Et puis vous en parliez, Laurence, des navires militaires américains ont traversé le détroit d'Ormuz pour leur mission d'escorte de navires commerciaux. Je rappelle que ce passage stratégique est paralysé par l'Iran depuis le début de la guerre. Quant aux navires marchands qui avaient franchi le détroit d'Ormuz, selon le commandement américain, l'Iran dément leur passage par le détroit. Des dizaines de dirigeants de toute l'Europe et du Canada se sont réunis pour une grande messe diplomatique en Arménie. Tous affichent front uni contre Donald Trump. Emmanuel Macron a affirmé que les Européens devront répondre en cas de profit pétrolier excessif. Le président français a également appelé à une réouverture pacifique du détroit d'Ormuz. Et dans ce contexte, les distributeurs de carburant étaient convoqués à Bercy ce matin par le ministre de l'Économie afin d'évoquer la situation face à la hausse des prix de carburant. Et d'ailleurs, demain matin, votre invité, Laurence, de la grande interview, ce sera Dominique Schelcher, PDG de coopérative U. Rendez-vous à 8h10 demain matin. Dans le reste de l'actualité, le Technival près de Bourges se vide petit à petit, mais près de 5000 personnes sont encore sur place ce soir. Plus de 3000 procès-verbaux ont été dressés. 87 personnes ont été prises en charge par les services de secours. 4 seraient en urgence absolue. Depuis aujourd'hui, tous les étudiants, quel que soit leur revenu, peuvent bénéficier d'un repas à 1 euro dans les restaurants universitaires. Cela concerne les restaurants universitaires gérés par les CROUS. Ce tarif existait auparavant uniquement pour les étudiants boursiers ou en situation de précarité. Un foyer d'antivirus à bord d'une croisière. L'OMS a fait état de 3 morts liées à ce présumé foyer d'infection. 149 personnes sont à bord de ce bateau. Les antivirus, principalement transmis par des rongeurs, peuvent provoquer des syndromes respiratoires aigus. Pour le moment, l'archipel espagnol des Canaries est envisagé pour débarquer les passagers. Et enfin, je vous rappelle que notre confrère Christophe Glaise est toujours détenu en Algérie. Arrêté en mai 2024, le journaliste sportif a été condamné en décembre dernier à 7 ans de prison. CNews et Europe 1 continuent de réclamer sa libération immédiate et sans condition.
16: Merci beaucoup Audrey Berthaud. Une pensée pour Christophe Glaise, notre confrère, vous avez bien raison. Louis de Ragnel est là, bonsoir Louis.
18: Bonsoir Laurence.
16: Paul Amar,
18: bonsoir,
16: merci Laurence. D'être avec nous. Gauthier Lebret nous a rejoint.
18: Bonsoir Laurence.
16: Et Eric
18: bonsoir,
16: Revel. Laurence. On va faire le point d'abord sur ce qui se passe dans le détroit d'Ormuz. Beaucoup d'incertitudes sur le fait que les Américains auraient envoyé des bateaux de guerre pour sécuriser le passage des bateaux qui sont toujours bloqués évidemment de part et d'autre de ce détroit d'Ormuz. Il y a beaucoup d'informations, de contre-informations, d'infos, d'intox. Félix Perrolat nous a rejoint. Bonsoir Félix. Qu'est-ce que l'on sait à l'heure où l'on se parle de ce qui se passe dans le détroit d'Ormuz, Félix.
3: Eh bien, on sait que cet après-midi, la marine iranienne a lancé des tirs en guise d'avertissement contre des navires militaires américains dans le détroit d'Ormuz. Mais à noter que cette information, elle est contestée par les forces américaines. Alors, pourquoi l'Iran a tiré des tirs d'avertissement? Car depuis ce matin, les Américains ont commencé ce qu'on appelle le Freedom Project, autrement dit le projet pour la liberté. Ce plan, il sert à rétablir la liberté de navigation pour le trafic maritime commercial dans le détroit d'Ormuz. Et pour cela, d'importants moyens militaires américains ont été déployés. Vous allez l'entendre, des destroyers lance-missiles, plus de 100 aéronefs terrestres et maritimes, des plateformes multidomaines sans pilote et 15 000 militaires américains qui ont été expressément déployés. Et ces destroyers, ces aéronefs, ils ont pour objectif donc d'accompagner les navires marchands qui souhaitent transiter librement par le détroit d'Ormuz. Mais au vu des dernières informations, la tâche semble compliquée.
16: Merci beaucoup Félix Perrolaz pour ce point complet. Louis de Ragnel, est-ce que l'on peut dire de façon certaine à l'heure où l'on parle que des navires américains, donc des frégates américaines, sont en position dans le détroit d'Ormuz ou pas?
5: On n'en a aucune certitude et d'ailleurs, pas à part ce que dit Washington, on n'a pas de confirmation et on voit bien que des deux côtés, aussi du côté de Téhéran, il y a des affirmations qui sont faites, notamment le fait qu'un navire américain a été torpillé, qui n'est absolument pas confirmé par les autorités américaines. Ce qu'on comprend du côté américain, c'est que Washington s'impatiente face à cette situation qui est totalement figée et cherche à trouver un moyen pour essayer de débloquer le sujet. Alors, soit pousser à la faute les Iraniens pour les amener à commettre l'irréparable.
16: Donc, à ouvrir à nouveau le feu pour pouvoir bombarder, c'est ça, en retour?
5: Et pourquoi pas, éventuellement. Soit, voilà, ils essayent de tester les réactions américaines. Mais voilà, pour l'instant, en tout cas, on a il y a beaucoup de choses qui nous sont dites sans de véritable confirmation. Donc, faut encore attendre et être prudent.
16: Mais sur Paul Amar, on est dans le brouillard stratégique de la guerre. Difficile de savoir si oui ou non il y a ces navires qui sont bien engagés dans
6: l'espace. Et parce qu'on est dans le brouillard, il faut s'appuyer sur des certitudes, ce qu'on sait. Ce qu'on sait, c'est que la trêve, elle est respectée.
16: Pour l'instant.
6: Et les deux protagonistes n'ont pas envie de la rompre, en tout cas formellement, ils ne le disent pas. Mais ce qui est vrai aussi, c'est qu'ils jouent à se faire peur. Et en jouant à se faire peur, ils jouent à nous faire peur. Et donc c'est exactement ce qu'il se passe en ce moment. Mais je trouve que Trump, qui est souvent raillé, moqué, la joue plutôt finement. Parce qu'il continue de bloquer l'économie iranienne avec la tactique du nœud coulant, comme le disait Eric tout à l'heure. Il continue de bloquer l'économie iranienne, mais il adresse un message au monde entier en disant « Moi, gendarme du monde, je vais libérer le détroit d'Ormuz pour permettre à l'économie mondiale de respirer. » Donc c'est pour ça qu'il la joue finement. Est-ce qu'il va réussir ça? On n'en sait rien.
16: Et on sait néanmoins de façon certaine que les capacités iraniennes ne sont pas totalement anéanties, puisque le ministre de la Défense des Émirats fait état de 4 missiles de croisière tirés depuis l'Iran, Eric Revel, c'est-à-dire qu'il y a toujours cette capacité de riposte de l'Iran ses voisins, évidemment.
18: Et ce que disait tout à l'heure Meriadec, c'est que vous avez aussi au ras du détroit d'Ormuz des montagnes qui tombent dans l'eau, avec à l'intérieur, sans doute, puisque ça fait 40 ans que le régime des Mollahs se prépare à cette guerre frontale, face aux États-Unis ou à Israël, avec d'autres missiles qui sont dissimulés. Mais ce qui s'est passé là aux Émirats est très important, parce qu'en fait, ce sont des sites de production pétrolière qui ont été touchés. Et moi, j'attire l'attention sur le fait que cette situation dure ou qu'elle ne dure pas, c'est-à-dire que l'étincelle dont on parlait tout à l'heure, si elle est déclenchée, alors là, ça peut être un embrasement généralisé dans les trois d'Ormuz, et là, le prix du baril va s'envoler. Je regardais, on est à $110 sur le Brent de la mer du Nord, qui est le baril de référence pour l'économie mondiale. On est encore en progression de 3%. Si la situation dure, le prix du baril va continuer d'augmenter. Si ça se déclenche, le prix du baril va sans doute exploser à la hausse. Et tout ça aura des répercussions directes sur nos pouvoirs d'achat.
16: C'est déjà le cas, Eric. C'est quand même déjà largement le cas.
18: Mais là, ça peut empirer. Et le nœud coulant dont parlait tout à l'heure Paul Amar, Trump est sûr qu'il va finir par asphyxier l'économie iranienne, qui est une économie largement subventionnée. Hein. Il leur faut des rentrées de pétrodollars pour faire vivre ce système. Donc, est-ce qu'il réussira à étouffer économiquement le régime des Mollahs avant qu'il y ait trop de répercussions sur le reste de l'Occident en matière d'inflation. Vous voyez, on parlait par exemple des engrais. Vous allez comprendre très simplement, 30% des engrais passent par le détroit d'Hormuz. Bon, vous avez des agriculteurs français, j'en entendais, qui disent la chose suivante. Si on n'arrive pas à avoir ces engrais ou si ils sont trop élevés, on en mettra moins dans les champs. Et si on en met moins dans les champs, ça veut dire que le rendement à l'hectare, par exemple, de céréales, va baisser. Et si le rendement baisse, eh ben, l'offre va être réduite. La demande sera toujours la même. Les prix, par exemple, des céréales vont exploser. Voilà.
2: Mais l'inflation est déjà là. Les prix des carburants ont déjà augmenté et ne redescendront pas à leur niveau d'avant-crise. Les denrées alimentaires ont déjà augmenté. Les produits de première nécessité. J'entendais ce matin Marc Toitier, économiste, qui nous prédisait 4% d'inflation à la rentrée de septembre et une crise économique. Alors là, la crise économique, elle est déjà là, mais elle peut s'amplifier. Le choc pétrolier, etc. Donc, il y a une forme de lassitude des peuples européens devant le triste spectacle du détroit d'Hormuz. C'est un jour sans fin. Ça se répète en permanence. On n'en sort pas. Et pendant ce temps-là, on va voir ce que ça va donner pour les Américains au mid-term, ce qui concerne Donald Trump, mais pendant ce temps-là, en France, il y avait une manifestation devant les Invalides ce week-end. Personne n'en a parlé. C'était le 2 mai. Vous aviez des pêcheurs, vous aviez des boulangers, vous aviez des agriculteurs. Donc, c'est-à-dire ceux qui ne manifestent jamais parce qu'ils ont une exploitation agricole à faire tourner, une boulangerie, leur bateau de pêche à sortir du port. Et ils n'en peuvent plus. Ils sont étranglés. Et tous les Français sont touchés d'une manière ou d'une autre par cette crise qui ne fait sans doute que commencer. Une crise inflationniste qui ne fait que commencer. Tout augmente et tout va continuer à augmenter. Donc devant le spectacle du détroit d'Hormuz, on ne peut que voir de la lassitude et voir que les conséquences de cette guerre ont été mal mesurées, que c'est un enlisement sans fin et qu'on n'en sort pas et que Donald Trump n'arrive pas à en sortir.
16: Et on sait aussi que le service de communication des armées, le CENTCOM, c'est ça, oui, Louis, a diffusé des images, je ne sais pas si on les a, de militaires sur deux navires de guerre de l'US Navy qui patrouillent en mer d'Arabie pour montrer, voilà, c'est pas du bluff, on est vraiment présent dans le détroit.
5: Oui, mais on voit que même ce qu'ils appellent le narratif de la marine et de l'armée américaine patine, hein, parce qu'ils montrent toujours un petit peu les mêmes images. Donald Trump nous avait dit, ça y est, il n'y a plus de stock d'uranium pour l'arme nucléaire. Et puis finalement, c'est ce qui justifie en partie l'opération militaire qui est lancée. On ne sait pas très bien où ça en est. Enfin, on sait à peu près que l'Iran conserve des capacités d'enrichissement d'uranium pour produire la bombe atomique. Et on voit que voilà, tout est gelé. C'est un peu ce que disait Gauthier tout à l'heure. Et de l'autre côté, moi, ce que je trouve assez fascinant, c'est que l'Europe est totalement impuissante. On voit que la France, le gouvernement français est impuissant sur le territoire national et est très bavard sur sur le territoire national et très bavard à l'extérieur de nos frontières. Vous voyez Emmanuel Macron tout à l'heure qui parlait à Erevan en Arménie et qui expliquait, qui faisait de la pédagogie, ce qu'on appelle faire de la pédagogie, expliquer aux Français pourquoi est-ce que il y a une hausse du prix du pétrole, pourquoi il y a une hausse de la vie courante, mais sans véritablement expliquer comment est-ce qu'il va faire pour augmenter le pouvoir d'achat des Français ou au moins ne pas augmenter le coût de la vie pour les Français. Et c'est vrai qu'il y a une lassitude et une forme de désespérance qui commence que moi je vois en France avec des gens qui disent bon bah on peut pas faire grand chose.
16: Une résignation
5: et ce qui est un peu triste, c'est qu'on est un pays quand même où même dans la classe politique il n'y a pas vraiment de personnalité politique qui vous apporte des véritables solutions révolutionnaires de rupture. Oula. Ben, c'est vrai.
16: Vous ne parlez pas de Jean-Luc Mélenchon, j'espère.
5: On fait une petite pause.
16: On reprendra le sujet de la guerre et ce qui se passe actuellement dans le détroit d'Hormuz avec Gérard Longuet, ancien ministre des Armées, qui sera notre invité à 18h30. Là, on va faire une petite pause. On s'intéressera au rapport de Charles Lalongue sur l'audiovisuel public. Gauthier, vous avez un long format ce soir dans votre émission.
2: Absolument.
16: On vous dira ce qu'il y a dedans et les propositions. Qu'est-ce qu'il propose pour la marche? Ça vous intéresse, évidemment. Que propose-t-il pour réformer l'audiovisuel public? C'est dans un instant dans Punchline sur CNews et sur Europe 1. Tout de suite.
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16: Ne bougez pas, nos débats reprennent dans un instant dans Punchline. A tout de suite.
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16: 18h16, on se retrouve en direct dans Punchline sur CNews et sur Europe 1. On va évoquer ce fameux rapport sur l'audiovisuel public, rapport rédigé par Charles Alloncq, publié, je crois, demain matin, c'est ça, Gauthier
2: Lebret ? Absolument, publié demain matin, mais avec des infos dès ce soir.
16: Voilà, des infos dès ce soir, dans votre long format à 21h sur CNews.
2: Tout à fait.
16: On avait aussi quelques petites idées aussi en lisant le Figaro ce matin. On va juste écouter un extrait de ce que disait ce matin Charles Alloncq, et puis on verra avec Alexis de La Fontaine ce que contient précisément ce rapport.
35: Demander des comptes à l'audiovisuel public n'est absolument pas régler ses comptes avec l'audiovisuel public. Et il va falloir qu'un certain nombre de responsables publics, dirigeants d'entreprises publiques, hauts fonctionnaires, s'habituent aussi à rendre compte de l'utilisation de l'argent qu'ils font.
36: Oui,
35: des
36: mais
35: Français.
36: Certains,
35: on est dans
36: on
35: une
36: va
35: situation
36: venir au fond
35: qui est tellement
36: du,
35: compliquée qu'il est sain et il est bon de demander des comptes à ceux qui utilisent notre argent, parfois par milliards, chaque année.
16: Voilà, il est sain, il est bon de demander des comptes, Paul Amar, on est d'accord, à ceux qui dépensent notre argent, on peut leur demander des comptes.
6: Ah mais c'est un devoir. C'est un devoir, il a parfaitement raison. Et il était complètement dans ce rôle, un, en faisant une enquête remarquable et en posant un constat précis et implacable.
16: Bon, et sur lequel, vous, on va revenir dans un instant. Alexis de la Fontaine, qu'y a-t-il dans les mesures choc proposées par Charles Alloncle ?
0: Eh bien déjà, sur le budget, hein, Charles Alloncle, il tape fort. Il veut réduire la facture d'un milliard d'euros. Aujourd'hui, le budget de l'audiovisuel public, c'est 4 milliards d'euros. Pour ça, il veut supprimer France 4. Hein. Selon lui, cette chaîne n'a pas trouvé son public, donc il veut la supprimer. Il veut aussi supprimer des dizaines de stations de radio et des chaînes de télévision locales. Enfin, il veut fusionner France 2 et France 5. Il estime que les deux chaînes font un peu doublon en proposant les mêmes programmes. Il veut aussi réduire de 3/4 les jeux et les divertissements sur France 2. On sait que France 2, c'est la chaîne qui propose le plus de jeux et de divertissements de toute la chaîne de toutes les télés françaises. Mm-hmm. Ça économiserait 170 millions d'euros. Enfin, il veut fusionner France Info et France 24 pour en faire une chaîne un peu de puissance internationale. Et enfin, il veut aussi chasser ce qu'il appelle les dépenses luxueuses, comme le Festival de Cannes, les chauffeurs, les hôtels, les soirées, les réceptions ou autres. Objectif, avec ça, économiser 3 millions d'euros.
16: Et puis, il y a aussi les nominations aussi qu'il veut faites directement par l'Élysée, pour que les choses soient claires. On est d'accord ?
0: Ça, c'est pour plus le pluralisme, l'indépendance de l'audiovisuel public. Il veut, il veut changer le mode de désignation de la présidente de France Télévisions. Aujourd'hui, c'est Delphine Ernotte. Il veut qu'elle soit directement nommée par le président de la République et ensuite validée par l'Assemblée nationale et le Sénat. Il veut aussi une autre proposition, un peu pour diversifier les paroles sur les chaînes publiques. Il veut diversifier l'origine politique des éditorialistes sur France Inter, pour qu'en fait, il y ait aussi des journalistes issus des médias de droite, pas seulement de Libération et du Monde. Et enfin, il veut aussi encadrer la communication des journalistes et des salariés du service public sur leurs réseaux sociaux personnels, pour les obliger en fait à respecter le devoir de réserve.
16: Avec une obligation de neutralité quasiment.
0: Oui, parce qu'on est
16: imposé.
0: On a vu certains journalistes du service public, par exemple, participer à des meetings du Nouveau Front Populaire ou de la France Insoumise, et donc ça, il veut, mais sur leur temps privé, et ça, il veut que ça s'arrête.
16: Merci beaucoup, c'est très précieux ce que vous venez de nous dire, Alexis de la Fontaine. Paul Amar, ça vous semble plausible, ces propositions ?
6: Alors, honnêtement, j'ai dit que le constat était remarquable, l'intention est louable, d'ailleurs, il revient aux missions premières de l'audiovisuel public, informer, éduquer, divertir, informer. Il a raison de dire qu'il faut recentrer la ligne éditoriale qui penche complètement, moi je ne dis même pas à gauche, mais à l'extrême gauche, Donc il faut la recentrer et donner un peu plus de diversité. C'était le cas de mon temps. Quand il y avait par exemple un éditorialiste centre-droit, Alain Duhamel, il y avait un éditorialiste centre-gauche, Albert Duroy, il y avait même Marcel Trias, communiste. Mmh. Et toutes les sensibilités politiques étaient représentées dans les éditoriaux, ce qui n'est pas le cas actuellement. Éduquer, l'intention est louable, mais parfois, et divertir aussi, quand il dit il faut dépenser moins d'argent, moins de jeux, quand vous voyez que le Grand Échiquier revisité a coûté, au profit d'une entreprise privée, 1 500 000 euros, vous vous posez des questions. Donc sur l'intention, il est parfaitement clair et il avance bien. Sur les préconisations, ça fait penser un peu à l'inventaire à la Prévert. Donc là, il y a à apprendre et à laisser. Quand il suggère par exemple la fusion entre France 5 et France 2, moi je ne suis pas tout à fait d'accord. En revanche, il faudrait supprimer toutes ces émissions, vous savez, c'est à vous, c'est à lui, surtout c'est à nous, produites par notamment Media One, et qui sont, là, la présidence de France Télévisions a
16: dit... Moi, je ne suis pas pour la suppression, on ne peut pas être pour la liberté d'expression et demander la suppression d'émissions.
6: Attendez, quand une rédaction, déjà payée, charge sociale comprise, peut faire ce qu'un producteur extérieur fait en gagnant énormément d'argent.
16: Vous voulez pas les supprimer, vous voulez qu'elles soient produites par la rédaction, c'est
6: exactement,
16: ça
6: okay. Exactement.
16: Là,
6: donc là, on pourrait redonner à le lire. Donc là, moi, je veux bien l'aider à essayer de construire son nouveau France Télévisions, mais on pourrait aider France 5 à revenir à sa mission originelle. C'est l'autre école.
16: Éducative.
6: L'autre école, tout simplement.
16: Exactement.
6: Voilà.
16: Une vraie belle mission.
6: Voilà, il faudrait. On va découvrir ce soir toutes les préconisations.
16: Alors, qu'est-ce qu'il y a dans votre de long format, Gauthier Lebret.
2: Alors déjà, vous avez les deux principaux protagonistes de cette affaire qui reviennent pour la première fois dans un format long, c'est-à-dire donc évidemment Charles Alloncle et Jérémy Pétrier-Létus, qui a au dernier moment choisi de voter en faveur du rapport. Il a hésité pendant les 4h30 de débat, qui étaient en réalité 4h30 de procès contre Charles Alloncle. Ça a commencé à 14h30, ça s'est terminé, on se souvient, à la toute fin de Punchline, à 19h-5. Chacun avait voulu lancer sa flèche sur Charles Alloncle. Et en sortant, les députés de gauche ont dit « on a été abandonnés par Jérémy Patrialitus, parce qu'ils ont cru, les députés de gauche qui faisaient partie de cette commission d'enquête, que le président Horizon allait voter contre le rapport et donc pour la censure. Donc ça, déjà, vous allez voir que ça s'est joué, mais vraiment jusqu'au dernier moment. Ensuite, on va entendre les préconisations dans la bouche de Charles Lalonde. Effectivement, fusionner plusieurs chaînes. J'entends ce que vous dites sur France 2 et France 5. Je pense que, par exemple, sur France 24 et France Info, ça peut s'entendre. Oui. Ça peut s'entendre, surtout que France Info Radio fonctionne, mais France Info Télé ne fonctionne absolument pas. Et puis, c'est quand même un traitement de choc. C'est-à-dire que quand vous voulez réduire d'un quart le budget de France Télévisions passé de 4 à 3 milliards, effectivement, ça veut dire qu'il y a trop d'argent public aujourd'hui dans le service public. Et cet argent public sert évidemment à financer des boîtes privées également, où parfois il y a des conflits d'intérêts, c'est-à-dire que vous avez fait un passage dans le service public et puis après vous allez aller dans la boîte privée et être payé par le service public pour des émissions que vous allez produire dans cette même boîte privée, alors que vous étiez vous-même avant dans le service public. Donc tout ça, Charles Lalonde va le détailler. Et puis évidemment, il sera question de la gestion de Delphine Arnault, renouvelée, comme vous le savez, pour un troisième mandat, avec un déficit record, contrairement à ce qu'elle a avancé lors de cette commission d'enquête. Donc ça sera ce soir, le rapport, quasiment, si vous voulez, avec les grandes mesures phares en exclusivité, avant qu'il soit publié demain matin.
16: Un dernier mot, Alexis.
0: Un dernier mot, juste pour l'instant, c'est que des recommandations. Donc, rien n'oblige France Télévisions à appliquer ces recommandations. Et donc, c'est pour ça que Charles Lalonde veut porter une proposition de loi qui sera certainement dans la niche de l'UDR, qui aura lieu le 25 juin prochain à l'Assemblée nationale.
16: Éric Revel, un mot.
3: Il y aura un avant et un après rapport à Lalonde, ça c'est certain pour le service public. Là, il n'y a pas de doute, on peut être tous d'accord là-dessus. Les points qui ont été mis en avant sont, à mon sens, incontestables. Le besoin de réformer l'audiovisuel public est incontestable, aussi bien sur son impartialité, comme dit la nouvelle ministre de la Culture, Catherine Pégard, éditoriale, que sur ses coûts de fonctionnement. Mais où je trouve qu'il a été très habile, Charles Lalonde. Vous savez, au début, on lui a fait le procès. On lui dit, mais en fait, vous êtes dans une visée politique. Est-ce que vous souhaitez, en fait, c'est privatiser le service public? Et il ne l'a pas fait pour une raison, à mon avis, très pertinente, c'est que privatiser une partie du service public, c'est en fait, à coup sûr, et d'ailleurs certains sont déjà montés au créneau, avoir tous les patrons de groupes privés de médias montés au créneau, parce que si vous n'avez plus de subventions publiques, même si elle est

0: et on avance.
1: Non, moi, ce que je trouve intéressant, c'est qu'il y a déjà des effets du rapport à l'oncle, alors que même il n'est pas mis en application. Concrètement,
2: à Cannes.
1: Je prends un exemple, voilà, le Festival de Cannes, ouais. France Télévisions a décidé de réduire totalement la voilure du dispositif. Alors, on vérifiera, on regardera comment ça se passe concrètement.
0: C'est assez visible en général.
1: Mais exactement, déjà, les chambres d'hôtel ne sont plus les mêmes, il n'y a plus les mêmes partenariats. Vous verrez, ce sera un tout petit peu plus voilà, restreint, parce qu'on a connu toutes ces années où on avait vraiment l'impression que c'était la grande éclate, où ils s'amusaient avec beaucoup d'argent public. Donc ça, c'est un premier enseignement que je trouve très intéressant. Le second, c'est que Charles Lalonde, je pense que toutes les préconisations qu'il fait, il sait pertinemment qu'elles ne vont pas toutes être mises en application. C'est une sorte de boîte à outils pour les candidats à la présidentielle, pour les amener à se prononcer, pour piocher des idées. Tiens, ça, ça m'intéresse un petit peu moins. Donc ça, c'est intéressant. Et puis, pour terminer, moi, je trouve, alors ça peut paraître paradoxal, mais le fait de réduire le budget de France Télévisions, paradoxalement, à mon avis, va renforcer la puissance de l'audiovisuel public, parce que vous virez, en fait, vous enlevez, vous élaguez tous les ce qu'on appelle les bullshit jobs, toutes les prestations.
3: Ils le feront jamais.
1: Ils servent à rien.
3: Ils le mettront jamais en place.
1: Mais si ça se fait, parce que ça, on n'en sait rien, on verra si ça se peut. Cette préconisation pourrait être mise en place. On verra ce qui se passera à la prochaine élection présidentielle, Gauthier.
3: Alors ça, c'est très intéressant.
1: Mais si ça se fait, moi, je suis persuadé que paradoxalement, que ça peut renforcer et resituer, replacer France Télévisions dans sa mission initiale, qui est l'information.
3: Il y a des choses invraisemblables, puisque vous parlez de l'élection présidentielle. Quand vous suivez une élection présidentielle, vous avez TF1 qui envoie un journaliste pour TF1 et LCI, CNews à l'époque pour CNews et le journal de C8 quand C8 n'avait pas été supprimé par l'ARCOM, etc. France Télévisions, vous avez les personnes de France 2 qui débarquent, 3 ou 4, avec un quart régie, etc. La totale, lumière, etc. Vous avez les personnes de France 3, hein. Vous avez les personnes de France Info. Et si vous demandez, et vous dites, mais la personne qui fait simplement le 13h de France 2, elle ne peut pas faire ensuite les deux duplex de France Info. Elle le prend comme une insulte. Quoi, on demanderait de faire un duplex sur la chaîne Info de France Télé.
0: Ça.
3: Non, mais c'est pas de la tambouille. Tous ces gens pourraient être utilisés. C'est pas de la tambouille. C'est l'argent des Français.
0: C'est
3: l'argent des Français.
0: C'est des postes pour nos amis journalistes.
3: C'est l'argent des Français.
2: Que j'ai vécu au moment où j'ai dirigé France Bleu.
0: Ça vous passionne, ce sujet.
2: On est au second tour de l'élection présidentielle qui affronte pour la première fois Marine Le Pen et Emmanuel Macron. Marine Le Pen sera enregistrée par France 3 et France Bleu à Nice. Et Emmanuel Macron sera enregistré, c'était prévu, par France Bleu et France 3 à Poitiers, si ma mémoire est bonne. Donc j'arrive la veille ou l'avant-veille pour voir un peu comment les choses sont mises en place pour une interview de 20 minutes, Paul. Hein. 20 minutes, bien. Et j'arrive dans cette salle, c'est un théâtre, je crois, et je vois énormément de gens. Alors j'appelle le directeur de France Bleu, je lui dis, mais qui sont ces gens? Il me dit, ah, non, monsieur, non, nous, voilà, on est là, etc. Mais il me dit, les autres, ce sont France 3. Alors, la directrice régionale de France 3 vient me voir, et me dit, ah, voilà, on va faire un brevin. Hein. Mais je lui dis, mais pardon. Elle me dit, non, mais on a prévu deux quarts régie. On a prévu deux quarts régie, donc un quart régie qui devait venir de l'autre bout de la France. Mais non, mais
0: ça
2: veut dire, qu'il y avait peut-être 25 personnes sur place de France Télévisions.
4: Oui, mais voilà, Louis a raison. Ça s'appelle la mutualisation des moyens. Et là où Charles Lalonde a raison, c'est qu'il faudrait faire dans l'info ce qui a été réussi et remarquablement réussi dans le sport. Quand on dit le plus grand terrain de sport, c'est France Télévisions. Bravo pour 200 millions d'euros par an. Donc, ils ont réussi, et dans l'info, à espérer évidemment que la ligne éditoriale soit recentrée. Mais un dernier mot sur Cannes. C'est pas du tout l'effet du rapport, hein, le changement à Cannes.
0: C'est
5: l'enquête judiciaire.
4: Non, c'est le dépôt de plainte pour prise illégale d'intérêt contre Madame Ernotte avec des nuits à 1700 euros. Il y a une plainte. Voilà pourquoi il y a eu un effet de Cannes.
5: Dernier élément qui sera aussi dévoilé dans ce rapport, c'est un peu plus, si je pourrais dire, voyeuriste, mais c'est aussi les salaires de toutes les stars de l'audiovisuel public qui devraient être dévoilés dans ce rapport. On peut penser à Léa Salamé, à Élise Lucet ou autres, toutes ces personnalités. Là, Charles Lalonde leur a demandé à répétition lors des auditions leur salaire. Elles n'ont pas voulu le donner publiquement, mais elles ont dû le donner par voie de presse. Et là, il va les dévoiler aussi. Donc c'est aussi des choses qui vont intéresser les Français.
0: Allez, en avance, vous restez avec nous, Alexis de la Fontaine. J'aimerais juste dire un tout petit mot de l'annonce de la candidature de Jean-Luc Mélenchon. Pas une surprise pour qui que ce soit. On va juste l'écouter quand il officialise ce « oui, je suis candidat ». Et après, on va voir ce que cela veut dire pour la campagne 2027.
6: Oui, je suis candidat. Si vous voulez, c'est le contexte et l'urgence qui ont fixé la décision insoumise. Je l'ai été dans toutes sortes de fonctions, c'est-à-dire l'essentiel de ce que je faisais. Et puis là, La discussion

0: On ne s'est pas porté sur quel est le meilleur candidat du point de vue de je ne sais quoi, quelle esthétique. C'était qui est-ce qui est le mieux préparé pour faire face à la situation qui arrive.
1: Voilà, Gauthier Le Bret, le ton très enveloppant.
2: Très patelin.
1: N'ayez pas peur.
3: C'est une redoutable machine de campagne. C'est-à-dire que c'est Dr. Jekyll et Mr. Hyde. S'il perd à nouveau, il redeviendra agressif le soir même. Là, tous les messages qu'il avait besoin d'envoyer à l'électorat qu'il visait a été fait. Tous les messages ont été envoyés, ça a été fait. Donc il n'a pas besoin de le faire à nouveau. Maintenant, il veut élargir. La base est là. Ceux qui étaient visés par les clins d'œil de la France insoumise, qui étaient plus que des clins d'œil, ont bien compris. Donc maintenant, il va être très calme, effectivement. Il a même abandonné le blouson de cuir. Ça va vraiment être lissé son image. Mais il fait le coup à chaque fois. Il va, d'ailleurs, vous avez remarqué hier, quand il va à TF1, il y est avec Manuel Bompard, avec Mathilde Panot, avec Clémence Guettet. Il n'y a pas Rima Hassan. Très intéressant. Il n'y a pas Rima Hassan qui nous disait encore la semaine dernière le temps du porte-parole là est révolu. Laissez la place. Jean-Luc Mélenchon, visiblement, il ne laisse pas la place. Anne-Claire Coudray
1: lui
3: a dit.
1: Le grand remplacement, ce n'est pas pour lui.
3: Voilà, elle lui a dit la Nouvelle France, ce n'est pas pour celui qui est candidat à l'élection présidentielle. Alors, ce qui est extraordinaire, c'est qu'il dit on s'est réunis pour arbitrer qui allait être candidat, etc. Il a tout mis en place pour qu'aucune tête n'émerge et que le candidat, ça soit à nouveau lui pour une quatrième fois. Mais il part toujours sous-estimé.
1: Il sera le vétéran donc, de cette campagne de 2027.
3: Et il part toujours sous-estimé, ou du moins, il gagne des points à chaque campagne. Donc, il a terminé à 22 la dernière fois. Aujourd'hui, il est testé aux alentours de 12-13%.
4: Totalement sous-estimé.
3: Voilà. Donc, on verra comment ça se termine.
1: Alors, je disais vétéran parce que c'est celui qui sera présenté le plus de fois. Marine Le Pen, ce sera, si elle peut se présenter, ce sera la combienième fois où elle peut se présenter?
5: Quatrième.
1: Alexis,
5: je veux juste dire, on voit aussi que les purges à la France insoumise, ça a fonctionné, parce que quand il a éliminé Alexis Corbière, Raquel Garrido ou autre, ou toutes ces personnalités-là, ou même François Ruffin, en réalité, c'était pour garder sa place de leader et de candidat à la présidence de la République.
3: C'est le plus dangereux pour lui.
5: C'est Ruffin le plus dangereux, qui lui aussi est candidat, mais qui du coup doit passer par une primaire avec des écologistes ou autres pour essayer d'avoir un ticket et avoir plus de soutien. Et donc lui a réussi à garder sa place, et on voit que ses purges ont totalement marché.
1: Allez, Paul Amar.
6: N'est pas Mitterrand qui veut.
1: Non.
6: Mitterrand s'était posé en adversaire principal de Gaulle. Il avait même limé les dents, dans tous les sens du terme. Et donc il s'était posé en fédérateur face à Giscard, et il avait gagné par défaut face à Giscard, parce qu'il y avait un phénomène de rejet de Giscard. C'est comme ça que Mitterrand a gagné. Mélenchon ne gagnera jamais, et il ne faut pas être dupe de son petit jeu hier de passe-passe, où il a voulu se présenter en fédérateur. La fonction présidentielle est par définition une fonction fédératrice, et s'il y a un homme incapable, infoutu de fédérer le pays et de favoriser ce qu'on appelle vivre ensemble, c'est bien lui. Donc le Mélenchon naturel reviendra très vite et au galop.
5: C'est la personnalité politique la plus rejetée des Français, 61% de
6: Et le rejet est beaucoup plus fort que l'adhésion.
5: Ouais.
1: Gauthier, dernier mot, Éric, peut-être?
7: Il est sous-estimé historiquement dans tous les sondages. Moi, je note quand même que la dernière fois, à 400 000 voix près, il était au second tour. Que là, comme le dit Gauthier, il a solidifié, et ça, il peut le mettre déjà du côté de son crédit, une base très forte, qu'il va élargir. Et n'oublions pas une chose, c'est que si vous avez, je dis n'importe quoi, 10 candidats, 12 candidats, dont quelques-uns à gauche, par exemple, ça veut dire que la barre du second tour, elle va peut-être être à 15, à 16 ou à 17 points.
3: Et surtout le bloc central.
7: Et le bloc central. Il ne faut pas évacuer d'un revers de main le fait qu'il puisse être au second tour.
3: Parce que Gabriel Attal, il n'a aucune envie de soutenir Édouard Philippe. Il n'a pas écrit un livre et il n'est pas en tournée actuellement. Il est encore à Deauville ce week-end pour sortir au profit d'Édouard Philippe. Donc, plus la division
1: ou l'inverse, centrale, mon jeune Gauthier. Ou l'inverse.
4: Non, mais ça, on verra, Gauthier.
3: Ou l'inverse, c'est-à-dire Édouard Philippe.
4: C'est celui sur lequel je mets le moins d'Edouard, à couper. Hein.
3: Édouard Philippe, il est en tête des sondages. Donc, c'est plutôt à Gabriel Attal de se retirer. Il a dit hier, Gabriel Attal, si il y a un vrai risque de RN-LFI, je me retire. Oui, mais enfin, à quel moment il jaugera que le risque est réel? Et puis, il y a des second tours qu'on n'a pas vu venir. Hein. Lionel Jospin, battu par Jean-Marie Le Pen, personne ne l'avait vu venir. Donc, et il y avait la gauche qui était divisée, la candidature notamment de Christiane Taubira, etc. Donc, il peut se passer exactement la même chose, mais cette fois au profit de la France Insoumise, et le Rassemblement National a déjà quasiment pris son ticket pour le second tour.
1: Bon, allez, petite pause. Merci beaucoup, Alexis de la Fontaine. On va évoquer ce qui se passe dans le détroit d'Ormuz et cette guerre avec l'Iran, avec Gérard Longuet, ancien ministre de la Défense, qui va nous rejoindre dans un instant. À tout de suite.
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1: Ne bougez pas, nos débats reprennent dans un instant dans Punchline. A tout de suite.
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1: 18h39 de retour dans Punchline sur CNews et sur Europe 1. On accueille Gérard Longuet, ancien ministre de la Défense. Bonsoir à vous, merci d'être avec nous.
27: Bonsoir.
1: On est à nouveau avec les yeux braqués vers le détroit d'Ormuz, puisque les Américains ont cet après-midi annoncé que des destroyers américains avaient pris position dans le détroit pour sécuriser la voie de passage de certains bateaux. Information démentie évidemment par le régime de la République islamique. On fait juste le point avec ce sujet de Julia Ferrante et je vous passe la parole pour savoir où on en est exactement à l'heure où on se parle de ce conflit.
28: L'Iran diffuse ses images de propagande, de tirs d'avertissement en direction des navires américains dans le détroit d'Ormuz. déployés dans le cadre de l'opération Projet Liberté. Ces destroyers pris pour cible ont pour objectif de guider les navires commerciaux coincés dans le Golfe depuis le début du conflit, avec la mise en place de parcours sécurisés. Des tirs iraniens que l'armée américaine dément formellement. À ces tensions s'ajoutent deux tirs de drones sur un pétrolier des Émirats Arabes Unis, une attaque que les autorités émiraties attribuent aux gardiens de la Révolution. Malgré tout, des discussions sont en cours entre l'Iran et les États-Unis. Le porte-parole du ministère iranien des Affaires étrangères estime que les Américains ont des demandes excessives.
0: Nous avons été attaqués par les États-Unis à deux reprises alors que nous étions en pleine négociation sur la question nucléaire. Et il est donc clair que la discussion sur ce sujet comporte ses propres sensibilités et subtilités. L'autre partie doit s'engager dans une approche raisonnable et abandonner les demandes excessives concernant l'Iran.
28: Donald Trump, qui faisait lui état ce dimanche de discussions très positives avec l'Iran.
1: Gérard Longuet, est-ce que vous pensez que Donald Trump joue son va-tout pour tenter de débloquer le détroit d'Ormuz et évidemment fluidifier la situation de l'économie mondiale ?
3: C'est en tous les cas une épreuve de vérité. Une épreuve de vérité parce qu'au fond, Trump nous dit « je contrôle le détroit » et on n'en sait rien. Il a peut-être raison. Auquel cas, ça libérerait la tension mondiale qui souhaite que les choses reviennent dans une... Bon, plus calmement.
1: Pour autant, il y a les capacités iraniennes à riposter.
3: Il n'est pas certain d'être capable de le faire parce que toute l'ambiguïté procède de ce que les États-Unis, dans cette affaire du Golfe, et du Proche-Orient en général d'ailleurs, considèrent que l'intervention aérienne suffit. Et que la dissuasion qu'apporte terrifiante pression aérienne va calmer tous les acteurs. C'est pas vrai.
1: C'est pas ce que vous pensez.
3: L'histoire de l'aviation, et a fortiori de la plus récente, montre que on ne gagne pas contre l'aviation, mais on ne gagne pas qu'avec l'aviation. Or, la marine, c'est un peu intermédiaire. C'est plus de l'aviation, c'est pas de la présence terrestre. C'est pas de la présence terrestre, il y a moins de risques. Mais ce n'est pas l'éloignement que donne l'aviation et la supériorité que donne le contrôle du ciel. Et donc là, il joue gros, parce qu'il peut y avoir des dégâts parmi les bateaux protégés, des dégâts parmi les bateaux protecteurs, et à ce moment-là, pas si fort que ça, Trump. Pas si fort. Au contraire, ce que j'espère, je le crois un peu, mais je l'espère beaucoup, le contrôle de cette marine permet le passage des navires marchands qui ont vocation à circuler librement. Là, ça change les données. Et peut-être à ce moment-là, ce que le président Macron avait dit, qui n'était pas très compris, je vais le défendre pour une fois, nous, on n'est pas à faire quelque chose quand c'est calme. Si on peut être calme et que l'on peut faire quelque chose, pourquoi ne pas le faire ?
1: Alors, on va écouter
3: mais
1: Emmanuel Macron,
3: on n'en sait rien aujourd'hui pour instant. L'instant.
1: Ma question, c'est aussi la capacité de riposte iranienne, elle n'est pas du tout anéantie. Là, ils ont tapé sur Oman, exact. Ils ont tapé sur des bateaux. Donc, il y a encore des missiles de croisière qui existent.
3: C'est relativement facile de nuire avec les armes modernes et de l'argent pour les acheter.
1: Donc, ils ont toujours cette capacité-là.
3: Il y a de beau reste.
1: Une question de Ragnel, avant qu'on écoute Emmanuel Macron.
4: D'un point de vue plus géostratégique, la question que je voulais vous poser, c'est jusqu'à quand la Chine va accepter cette situation ?
3: La Chine est quand même, sur le plan international, extrêmement prudente. Elle n'accepte pas l'idée d'être enfermée et de ne pas avoir accès librement aux différentes mers. Mais aujourd'hui, ce ne sont pas les États-Unis qui empêchent la Chine d'accéder à l'approvisionnement en matières premières dont elle a besoin pour se développer. C'est des situations locales en Afrique, c'est des tragédies au Golfe, il y a eu à un moment même de la piraterie traditionnelle au large de l'Érythrée et de la Somalie. La Chine déteste le désordre. C'est un pays d'ordre. Et en effet, à quel moment vont-ils intervenir ? Oui, si les États-Unis ne sont pas en mesure d'apporter la démonstration que leur puissance est non seulement aérienne, mais suffisamment forte au plan naval pour assurer la libre circulation sur les océans.
1: Gérard Longuet.
3: Elle joue gros, la Chine, mais elle va être obligée de faire confiance aux États-Unis, ce qui n'est pas un cadeau pour elle. Ne pas faire confiance, c'est être bloqué, Faire confiance, c'est être diminué.
1: Gérard Longuet, écoutons maintenant Emmanuel Macron. Il est en Arménie en ce moment. Lui, il estime à nouveau que la France ne participera pas à cette opération américaine pour ouvrir Hormuz. On l'écoute.
5: Si les États-Unis veulent réouvrir, sont prêts à réouvrir Hormuz, c'est très bien. C'est ce qu'on demande depuis le début. Mais nous, on ne va pas participer à quelque opération de vive force que ce soit dans un cadre, pour ma part, qui ne me semble pas clair. Donc nous avons bâti une mission ad hoc avec, sur laquelle nous travaillons. La planification militaire s'est faite à Londres. Mais nous souhaitons qu'il y ait surtout une réouverture concertée entre l'Iran et les États-Unis. C'est la seule solution qui permette durablement de rouvrir le détroit d'Hormuz, de permettre la libre navigation et de le faire sans restriction et sans péage.
1: Paul Amar, oui, c'est souhaitable.
3: Hein, une ouverture concertée supposerait un accord à Islamabad et ça supposerait une réponse très claire des Iraniens sur leur volonté d'armes nucléaires. Or, je crois très honnêtement qu'on ne peut pas accepter l'idée de d'une dissémination supplémentaire. L'arme nucléaire en Iran, ce n'est pas franchement rassurant, c'est rassurant pour personne.
1: Bien sûr. Paul Amar,
6: alors précisément. Vous avez été ministre de la Défense. Si vous étiez en exercice aujourd'hui, qu'auriez-vous fait? Alors, il est vrai que Trump a été plus qu'inélégant envers l'Europe.
3: Désinvolte.
6: Désinvolte, moqueur, voilà.
3: Moqueur.
6: Arrogant, tout ce qu'on veut, le Groenland. Mais quand Trump a demandé à l'Europe de l'aider, à l'OTAN, pour justement sécuriser le détroit d'Hormuz, l'Europe l'a remballé. Est-ce que ça n'était pas une occasion de donner une leçon à Trump, une leçon de solidarité? Ce que toi, Trump, tu n'as pas voulu faire avec nous, nous on va le faire pour toi, par solidarité.
3: Je pense qu'il n'aurait eu aucune reconnaissance, et son attitude est quand même, humainement, c'est pas quelqu'un avec qui on a envie de faire des affaires. Enfin, moi, si j'avais 3 sous, je n'irais pas négocier avec Trump, il me les prendrait en me collant une paire de claques. C'est pas très sympa pour les partenaires. Il faut quand même se rendre compte que si les États-Unis existent, c'est parce que ils ont toujours eu, je me souviens, en septembre 63, les blocus de Cuba.
6: Oui.
3: Le général de Gaulle était présent et n'a pas mégoté son soutien à Nixon.
6: Bon. Tout à fait. Kennedy.
3: Kennedy. Non.
6: 63, non. 62.
3: Attendez.
6: Kennedy.
3: Ah, juste avant.
4: Oui. Novembre 63, l'assassinat.
1: Oui. Alors, Éric Crevel, une question à Gérard.
4: Alors, Gérard Longuet, moi, j'essaie de me projeter un peu. Bon, on ne peut pas imaginer que les États-Unis perdent la face devant le régime des Mollahs.
3: Non.
4: Pas imaginer.
3: On ne peut pas.
4: Mais imaginons que, finalement, tout se termine un peu en eau de boudin, passez-moi l'expression. Après le piteux retrait des Américains d'Afghanistan, beaucoup de pays du Golfe ont considéré que les États-Unis n'étaient plus la puissance protectrice qu'elle fut. Est-ce que là, on n'assisterait pas, pour le coup, à une véritable remise en ordre de tout l'équilibre mondial? Les Américains perdant la face devant un régime qu'ils avaient promis de détruire.
3: La guerre aérienne est entièrement technique. La guerre au sol est très largement politique. La guerre maritime, elle est quand même plus technique que politique. Or, le retrait américain que vous évoquiez en Afghanistan, c'est un retrait politique. Il n'y a pas de défaite, il n'y a simplement pas d'issue politique à la présence occidentale en Afghanistan pour mille raisons.
6: Comme la France et l'Algérie.
3: C'est même pire encore, parce que l'Algérie, il y avait quand même 100 ans d'histoire commune lorsque nous avons été priés de partir. Et qu'on l'a fait en abandonnant les Français d'Algérie dans des conditions qui n'étaient pas excellente, c'est le moins qu'on puisse dire. Dans l'affaire de l'Afghanistan, il y avait 10 ans de présence, et on s'est rendu compte qu'on ne rétablirait pas en Afghanistan un ordre
4: acceptable. Donc Trump ne peut pas perdre devant les Mollahs. Qu'est-ce qu'on appelle ne pas perdre?
3: La technique, c'est de faire passer les bateaux.
4: C'est quoi une
3: victoire, si la question était de changer la nature de l'Iran, comme ils ont voulu à un moment, Bush Junior, changer la nature de l'Irak, la réponse est non. Si, au contraire, la formule est de dire ma force technique, ma technologie me permet de maîtriser la circulation, la libre circulation sur le détroit, là, les Américains, à mon avis, peuvent le faire, et surtout, ils peuvent apporter une démonstration qui est de nature technique et pas politique. C'est une guerre de cibles, d'interception de cibles, d'identification de cibles. Ce n'est pas une mobilisation de la population.
6: Et ils gardent leur rôle de gendarme du monde. Donc, pour le coup,
3: en tous les cas, de certains rendez-vous mondiaux, comme la libre circulation sur les océans, et on revient à la demande de la Chine, qui veut la libre circulation sur les océans pour pouvoir garantir sa croissance.
1: Pierre Arangué, il y a aussi nos armées. Aujourd'hui, les députés se penchent à nouveau sur les moyens alloués à nos armées. La loi de programmation militaire est actualisée. Est-ce que vous estimez que l'effort annoncé par Emmanuel Macron est suffisant? Est-ce que notre armée est prête à jouer un rôle prépondérant ou pas?
3: Au point où vous me posez la question, je ne suis pas capable de répondre. Je trouve bien qu'on se donne les moyens. La question est quand même de savoir quel est l'ennemi et avec qui combattons cet ennemi.
1: L'ennemi,
3: combattons-nous
1: ils l'ont
3: cet
1: dit
3: ennemi.
1: À plusieurs reprises.
3: Du temps de Napoléon, on pouvait combattre la Russie seule et ça ne l'a pas vraiment réussi. Encore que la grande armée était peuplée de, pour la moitié de ses soldats, de soldats allemands et polonais. Et donc, c'est une affaire différente. Non, ce que je veux dire, si vous voulez, c'est que la crainte du Seigneur est le commencement de la sagesse. Et Poutine, de ce côté-là, est croyant. S'il a en face de lui une Europe qui est un petit peu responsable, un peu solidaire, et qui ne compte pas que sur les autres, là, on peut tenir, avec des moyens financiers et technologiques, tenir la dragée haute à Poutine ou son successeur, qui ne sera pas nécessairement plus tendre et plus conciliant.
1: Louis Dragnel.
4: Gérard Longuet, une question. L'exercice Orion, qui a mobilisé plus de 10 000 soldats français, est en train de se terminer. Et avec, dans cet exercice, cette manœuvre à grande échelle, un adversaire qui n'a pas été véritablement désigné, mais que tout le monde imagine, c'est la Russie. La question que je voulais vous poser, c'est selon vous, aujourd'hui, quelle est la principale menace géostratégique pour notre pays? Est-ce que la menace est à l'Est ou est-ce que la menace est plutôt au niveau de la Méditerranée ou théâtre intérieur?
3: La menace, c'est la division de l'Europe. La véritable menace, c'est les politiques, c'est la division de l'Europe, c'est-à-dire des Européens qui ne savent pas où aller et avec qui aller. Et notre bataille... donner une armée, contribuer à une guerre dite de haute intensité, c'est indispensable. Mais la véritable force, et à contrario la véritable faiblesse, c'est la cohérence de la décision politique. Si vous avez des pays européens qui veulent à peu près la même chose, avec les mêmes moyens, on est quand même 440 millions d'Européens, c'est pas négligeable. Si nous avons des gens qui vont pleurer à Washington dès que ça devient un petit peu difficile, non, ça ne marchera pas.
1: Ça ne marchera pas.
6: Je prolongerai volontiers, merci Laurence, la question de Louis. On ne parle, compte tenu du contexte et de la situation et de l'actualité, que des guerres de haute intensité. La menace venant de l'Est, la menace...
3: Oui, voilà. Vous avez raison, il faut se méfier des modes.
6: Voilà, mais il y a une menace intérieure. Et vous avez aimé, et vous continuez d'aimer la politique intérieure pour ne pas être indifférent à ce qui se passe quand même dans notre pays. Cette menace sur la cohésion, sur l'identité, sur le vivre ensemble. Comment la percevez-vous, cette menace de l'intérieur qui risque de fissurer le pays en termes d'identité et pas seulement en termes d'identité?
3: Vous avez complètement raison, c'est la vraie question française, c'est la cohésion de notre pays. Être certain que les mêmes événements et la même signification pour l'immense majorité des Français, des citoyens français, quelles que soient leurs origines. Et ça, c'est une question à laquelle... D'ailleurs, peut-être la raison pour laquelle j'ai arrêté la politique, c'est que je ne suis pas certain de la réponse aujourd'hui. Pour moi, il y a des personnages, Jeanne Hachette, Jeanne d'Arc, je parle des femmes surtout, enfin pas elles seulement, c'est des rendez-vous de l'histoire. Les milices populaires communales à Bouvines, c'est un moment de l'histoire française, c'est le peuple français, comme à Valmy d'ailleurs, pas beaucoup battu, mais il y avait suffisamment de volontaires pour dissuader les Austro-Prussiens. Eh bien, tout cela, j'aimerais que ce soit partagé par tous ceux qui sont là. Or, c'est pas certain. Et c'est pour ça que vous parliez de la Méditerranée, vous avez raison. La Méditerranée, c'est pas un risque militaire, c'est un risque politique. C'est-à-dire qu'il faut que chacun soit à sa place. Et vous savez, au procès de Jeanne d'Arc, on demande, mais alors, Dieu n'aime pas les Anglais, et elle répond, Dieu aime les Anglais en Angleterre.
1: C'est votre réponse, donc.
3: Je pense que il faut y penser de temps en temps.
1: Merci.
3: Il ne faut pas faire venir les gens qui ne vous aiment pas, voilà.
1: Merci Gérard Longuet d'être venu ce soir dans Punchline sur CNews et sur Europe 1. Merci Paul Amar, Louis de Ragnel, Eric Revel. Dans un instant, Pierre Devineau pour Europe 1 soir, Christine Kelly pour Face à l'Info. Demain à 8h10, notre invité dans la matinale, on parlera de pouvoir d'achat, c'est Dominique Schellcher, le patron de Coopérative U. Bonne soirée, à demain.
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45: Bonsoir à tous. L'attaque de l'ANTS, l'agence nationale qui gère nos cartes d'identité, nos passeports, les cartes grises des véhicules étaient au niveau de sécurité souhaité. Non, manifestement, quand on sait qu'un gamin de 15 ans, certes hacker de haut niveau, peut pirater près de 12 millions de comptes. Le gouvernement réagit, certes, mais 200 millions d'euros sur la table, certes, au passage, quand il faut, on trouve de l'argent. crée un gendarme ad hoc pour ces cyberattaques et prévoit des exercices d'auto-attaque à l'image, par exemple, des exercices qu'on fait dans l'armée sur les navires notamment. Et là, le contribuable français, qui est le deuxième le plus ponctionné d'Europe après le Danemark, est en droit de se demander « Mais pourquoi diable tout cela n'existe pas déjà ?» Que disent les superpuissances lorsqu'elles découvrent cela ? Que doivent se dire les technos de la Maison-Blanche et du Kremlin ? Nous passons pour des quiches, une fois de plus, et quand la ministre elle-même dit que 200 millions ne seront pas suffisants, alors baisser les bras n'est plus qu'un doux euphémisme. On lui posera la question d'ailleurs tout à l'heure, à 19h15. Bienvenue dans Europe 1 Soir, 2 heures d'infos, de décryptage et de débat. Il est 19h sur Europe 1.
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45: Au sommaire, la bataille navale avec l'opération Liberté décidée par les Américains dans le détroit d'Ormuz. Le point dès le début de ce journal. Les distributeurs convoqués à Bercy, le prix du carburant est toujours aussi haut, nous verrons cela. La Free Party près de Bourges, encore à peu près 5000 individus dans le Cher sur ce terrain dangereux. Nous reviendrons sur les viols dans le périscolaire avec le témoignage saisissant de la maman d'une petite victime. Et puis à la fin de ce journal, Paul Sexton. Texas, rêve de gosse réalisé, il participera bien au Tour de France. La question du jour, Jean-Luc Mélenchon est-il le seul à pouvoir représenter LFI à la présidentielle ? Nous vous posions la question sur Europe1.fr, vous répondez non à 62%. La météo, la tendance, bonsoir Marlène Durel.
2: Bonsoir Pierre, perturbé demain, plus frais aussi. Des pluies durables attendues dans le nord, vigilance orange donc, pluie inondation dans la Sarthe et la Mayenne de 6h à 18h.
45: Les invités d'Europe 1 Soir, je vous le disais à 19h15, Anne Le Hénanf, ministre délégué chargé de l'intelligence artificielle et du numérique. 20h10, le camarade Mathieu Bock-Côté pour son livre d'entretien avec Laurent Dandrieux. Le pessimiste joyeux s'est publié chez Fayard. Nouveau regain de tension dans le détroit d'Ormuz. Plus de 2 mois après le début de la guerre, les États-Unis ont lancé cette opération pour escorter, guider, protéger des navires des attaques iraniennes. Initiative qui a bien sûr déclenché la colère de Téhéran. L'Iran a lancé déjà plusieurs missiles contre des bateaux américains. Bonsoir Antoine Bienveau.
3: Bonsoir Pierre, bonsoir à tous.
45: Iraniens et Américains se livrent depuis ce matin à ce qui ressemble de plus en plus à une vraie bataille navale.
3: Oui, bataille navale et guerre de communication. Car depuis ce matin, les discours de Téhéran et Washington s'entrechoquent. L'Iran affirme avoir lancé des missiles en direction de plusieurs frégates américaines, ce que démentent fermement les États-Unis. À l'inverse, le Pentagone se félicite d'avoir réussi à escorter 2 navires marchands américains et à leur faire franchir le détroit. Des informations cette fois rejetées par les Iraniens qui assurent qu'aucun bateau n'a traversé Hormuz ces dernières heures. Les deux parties ne semblent en revanche pas nier l'incendie d'un navire sud-coréen au large des côtes iraniennes. Aucune victime à bord, précisent cependant les autorités sud-coréennes qui cherchent en ce moment à déterminer les causes de l'explosion. Les Émirats arabes unis font de leur côté état d'une frappe iranienne qui a fait 3 blessés sur l'un de ses sites pétroliers. Malgré le cessez-le-feu fragile encore en vigueur, Hormuz semble donc s'embraser ce soir. Les Iraniens avaient d'ailleurs prévenu ce matin que toute force armée étrangère, en particulier américaine, qui s'approcherait du détroit serait la cible d'attaque.
45: Et à l'instant, on apprend que 2 personnes ont été blessées dans l'attaque d'un immeuble résidentiel à Oman, qui est sur le détroit d'Ormuz. Principale conséquence pour nous en France, le prix du carburant à la pompe. À ce sujet, nouvelle réunion à Bercy aujourd'hui. Les distributeurs ont rencontré le ministre de l'économie, Roland Lescure. Le gouvernement espère toujours un geste de leur part pour faire baisser les prix à la pompe. Hier, c'est Sébastien Lecornu qui encourageait Total Energy à un plafonnement généreux des prix, alors que le baril du Brent est toujours vendu au-dessus des 110 $. Pour Fabien Bouglet, spécialiste de l'énergie, les distributeurs auront du mal à répondre favorablement à cette demande du Premier ministre.
4: De manière générale, les marges des distributeurs d'essence indépendants ou dans les grandes surfaces sont relativement faibles, marge de 1 à 3 centimes. Ce n'est pas la même chose, par exemple, pour Total, qui est à la fois distributeur et pétrolier, dont la marge s'inscrit sur la totalité du mécanisme de la vente de pétrole au raffinage jusqu'à la distribution dans les stations-service. En fait, les pétroliers peuvent plus facilement diminuer leurs marges que les distributeurs qui ont des marges relativement faibles.
45: Fabien Bouglet, spécialiste de l'énergie. Il est 19h04 sur Europe 1, direction Le Cher, quatrième jour de la Free Party près de Bourges. Au plus fort des festivités, entre 17 et 40 000 fêtards se sont réunis totalement illégalement sur ce terrain militaire classé dangereux. Deux obus de la Seconde Guerre mondiale y ont d'ailleurs été retrouvés. Bonsoir Alexis Bourdon.
5: Bonsoir Pierre, bonsoir à tous.
45: Alexis, ce matin, des milliers de teufeurs ont plié bagages. Il en reste encore beaucoup sur place ce soir.
6: Oui, environ 5000 personnes selon la préfecture. La musique résonne encore en ce moment même. Depuis 4 jours à Cornus, cette petite commune du Cher sur laquelle se trouve le terrain militaire, les habitants sont contraints de vivre au rythme du Technival. Une situation qui devient usante pour Edith Raquin, maire de Cornus.
7: La commune est encerclée. C'est compliqué de venir même pour les résidents, de s'approcher de leur domicile puisqu'il faut passer tous ces barrages, ça devient compliqué, voire même peut-être pesant pour certains qui ont repris le travail ce matin.
8: Donc on est piégé sur notre commune.
6: Pour le moment, difficile de faire un bilan, même si quelques dégâts ont été constatés. Au total, près de 20 000 personnes ont été contrôlées et plus de 3 500 procès-verbaux dressés. 9 fêtards ont été interpellés et 5 sont en garde à vue. Hier, le ministre de l'Intérieur, Laurent Nouniès, a affirmé que tous ceux qui sortent de ce Technival seraient verbalisés à double titre. D'abord pour avoir pénétré un terrain militaire, mais aussi pour une participation à un rassemblement illégal.
45: Merci de ces précisions, Alexis Bourdon. C'est un sujet de débat, bien sûr, dans les deux heures d'Europe un soir, avec notamment Mathieu Bock-Côté qui réagira là-dessus tout à l'heure à 20h10. Demain, la justice examinera un premier cas dans le scandale du périscolaire à la ville de Paris. Un animateur de 47 ans comparaîtra en correctionnel pour harcèlement sexuel sur 9 fillettes, agression sexuelle sur 3 d'entre elles. Des délits faisant encourir jusqu'à 10 ans d'emprisonnement et 150 000 euros d'amende. Mais le sujet a depuis largement dépassé les limites du périphérique parisien. Partout en France, des témoignages, des plaintes se multiplie. Illustration dans les Landes avec, écoutez bien ce témoignage d'Isabelle. Son petit garçon a été agressé sexuellement par un animateur à la rentrée scolaire. Écoutez, la voix d'Isabelle a été modifiée par souci d'anonymat.
9: Mon petit garçon pleurait, demandait tous les matins s'il avait garderie, il se réveillait la nuit, il donnait le nom de certains animateurs, animatrices, et je pensais pas du tout que ça aurait pu arriver jusque là où on en est aujourd'hui. En fait, il y a des violences physiques, il y a des violences sexuelles, il y a potentiellement des viols. C'est scandaleux parce que on n'a pas forcément pu protéger nos enfants. Moi, j'étais à bé contenancé quand la gendarme m'a appelé et qu'elle voulait nous auditionner parce que le nom de mon fils est revenu sur une déposition qu'avait faite une animatrice quand l'enquête elle a débuté. En fait, j'ai eu comme un flashback, tout le mal-être de mon fils à la rentrée, et c'était parce qu'il y avait un réel problème.
45: Voilà le témoignage de cette maman dont on a modifié la voix, maman d'un petit garçon agressé sexuellement dans le cadre de ce vaste scandale du périscolaire. La comédienne Claire Maurier nous a quittés, elle avait 97 ans, elle jouait la mère de Jean-Pierre Léo dans Les 400 coups de François Truffaut. Elle donnait la réplique évidemment à Fernandel, à Bourville, dans La cuisine au beurre, et plus récemment elle incarnait la patronne du café qui employait Audrey Tautou dans le cultissime Fabuleux destin d'Amélie Poulain. C'était pour lui un rêve de gosse. Le jeune Paul Sexas participera au Tour de France cet été. Il a confirmé qu'il prendrait le départ de la Grande Boucle le 4 juillet à Barcelone. Dans un clip diffusé sur les réseaux sociaux par son équipe Décathlon CMA-CGM. Bonsoir Cyril de la Marinerie.
10: Bonsoir Pierre.
45: Le prodige français deviendra donc à 19 ans le plus jeune coureur à prendre le départ de la Grande Boucle depuis 89 ans.
10: Oui, Paul Sexas deviendra en juillet le plus jeune participant à la Grande Boucle depuis 1937 et le français Adrien Cento. Le prodige est venu annoncer la grande nouvelle à ses grands-parents en Haute-Savoie. La scène a ensuite été diffusée sur les réseaux sociaux.
11: En juillet prochain, j'aurai quand même une course.
12: C'est-à-dire, laisse-nous deviner, Tour de France.
11: Ouais.
10: La décision de Paul Sexas était très attendue car le jeune cycliste de l'équipe Décathlon CMA-CGM réalise un début de saison tonitruant. Succès au Tour du Pays Basque, victoire dans la Flèche Wallonne, deuxième place à Liège, Bastogne-Liège. Le français Paul Sexas a les moyens de faire douter l'actuel patron du peloton, le slovène Pogacar, estime sur Europe 1 l'ancien coureur emblématique Richard Virenc.
13: Il y a déjà eu un duel lors de Liège-Bastogne-Liège. Sexas a tenu la roue de Pogacar dans la côte de la Redoute. Donc je pense que oui, il va y avoir un duel. Il va nous remporter une étape sur le Tour, j'en suis quasiment sûr.
10: Paul Sexas aura 19 ans et 9 mois lorsque le Tour de France s'élancera de Barcelone le 4 juillet prochain. C'est bien plus jeune que Bernard Hinault et Jacques Anquetil qui ont découvert la Grande Boucle à l'âge de 23 ans. Mais ces deux légendes ont remporté le Tour de France dès leur première participation.
45: Merci Cyril de la Morinerie, la Bourse.
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45: Avec Claire Lemaître de Boursier.com. Bonsoir Claire.
5: Bonsoir Pierre.
45: Et c'est en nette baisse aujourd'hui.
5: On repasse sous les 8000 points, un CAC 40 en repli de 1,7%. La baisse s'est accélérée à mesure que le baril de pétrole reprenait son ascension. Le Brent frôle ce soir les 114$ le baril. À Paris, le compartiment des puces électroniques reste recherché avec ST Microelectronics, encore parmi les plus fortes hausses du CAC 40, plus 2,2% ce soir. Et puis Soitec gagne encore plus de 20%. L'action qui a flambé de plus de 500% depuis janvier. En Europe, Madrid chute de plus de 2%, moins 1,2 pour Francfort, moins 1,7 à Paris pour le CAC 40, 7 976 points.
45: Merci Claire Lemaître de Boursier.com.
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45: On termine par le ciel. Marlène Duret, deux départements des Pays de Loire placés en vigilance orange, pluie, inondation.
2: Effectivement, la Sarthe et la Mayenne. Pour un début d'événement à 6h demain matin, valable jusqu'à 18h, il va pleuvoir sans discontinuer. En cause, un front qui va se renforcer en fin de nuit. Donc ce sera du temps gris et pluvieux demain matin pour une grande partie du pays. Une partie de l'Auvergne-Rhône-Alpes, de la Bourgogne-Franche-Comté, de la Champagne-Ardenne, mais aussi pour l'Île-de-France, le Centre-Val-de-Loire, les Pays de la Loire donc, la Bretagne et une grande partie de la Normandie. Et au fil de la journée, ce front va pivoter vers la Belgique et s'étendra toujours du nord-ouest, mais vers les Ardennes et même vers la région de la Sambre, dans le Nord-Pas-de-Calais. Voilà, toujours en passant par la région parisienne. Des pluies soutenues par moments et qui peuvent s'accompagner éventuellement de coups de tonnerre. Des éclaircies reviendront progressivement le long de la Manche. Sur le reste du pays, un ciel assez changeant avec pas mal d'averses localement orageuses entre les Pyrénées, les Alpes, le nord-est, en contournant la basse vallée du Rhône et une partie de la Méditerranée entre Montpellier et Toulon. Et j'en profite pour vous signaler que le plus gros passage orageux de ce lundi ne s'est pas encore produit. Donc restez vigilants dans les heures qui viennent si vous êtes du côté du Languedoc-Roussillon ou dans le sud de Rhône-Alpes. Les températures maximales, 19 à 22 degrés autour de la Méditerranée, du côté de la vallée du Rhône, de la plaine d'Alsace. Et 13 à 19 sur le reste du territoire, 13 à Caen, 15 à Paris, 16 à Annecy, 17 à Bourges, 18 à Dijon et Toulouse. On repasse en dessous des moyennes saisonnières.
45: Merci Marlène Duret. Dans un instant, la ministre déléguée chargée de l'intelligence artificielle et du numérique, Anne Le Hénanf, nous parlera notamment et reviendra sur ce scandale de l'ANTS, de ce hacker de 15 ans qui a réussi à saisir plus de 11 millions de comptes. A tout de suite sur Europe 1.
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45: À 19h13 sur Europe 1, toujours environ 5000 teufeurs sur le site de Cornus dans le Cher. Près de 20 000 contrôles réalisés, 3600 PV dressés. Le ministre de l'Intérieur, Laurent Nunez, promet de mieux réprimander les rassemblements musicaux illégaux. C'est demain matin que le rapport à Longue sur l'audiovisuel sera publié sur le site de l'Assemblée. Et le député UDR prévient, ce rapport ne finira pas aux oubliettes. Charles Longue espère que certaines de ces mesures seront reprises dans une proposition de loi le mois prochain. Le ministre de la Défense des Émirats fait état de 4 missiles de croisière tirés depuis l'Iran juste avant une attaque de drone a provoqué un incendie sur le site pétrolier émirati de Fujairah. L'opération Liberté des États-Unis devait commencer ce lundi dans le détroit d'Hormuz. Les Européens devront répondre en cas de profit pétrolier excessif. Cette fois, c'est Emmanuel Macron qui prend la parole sur le sujet alors que les distributeurs de carburant ont été reçus aujourd'hui à Bercy. Le dispositif Grand Rouleur, quant à lui, sera activé dès le 27 mai prochain. Restez avec nous dans un instant sur Europe 1. La ministre déléguée chargée de l'intelligence artificielle et du numérique, Anne Le Hénan. Enfin, tout de suite.
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45: Avec jusqu'à 20h avec moi, Raphaël Steinville. Bonsoir.
0: Bonsoir, Pierre.
45: Directeur adjoint de la rédaction du JDD. Bonsoir, Joseph Massescaron.
1: Bonsoir, Pierre.
45: Et nous accueillons la ministre déléguée chargée de l'intelligence artificielle et du numérique. Bonsoir, Anne Le Hénan. Enfin.
3: Bonsoir.
45: Merci d'être avec nous. J'ai une question vraiment totalement candide, puisque on sait qu'il y a ce hacker de 15 ans qui a donc été découvert. C'est lui qui a hacké l'ANTS, l'agence qui délivre les cartes d'identité, les passeports, les cartes grises. 11 700 000 comptes qui ont été compromis. Et l'État, tout naturellement, Sébastien Lecornu et vous-même, annoncez un plan de lutte justement contre ces cyberattaques avec une gouvernance numérique de l'État, avec une autorité numérique qui sera rattachée à Matignon, avec 200 millions d'euros sur la table dont vous avez déjà dit chez des confrères que c'était pas assez. Pour coiffer ce plan d'action, des exercices d'auto-attaque comme par exemple dans l'armée, je parle de ce que je connais, sur les navires, on fait des exercices d'attaque ou d'incendie parce qu'il faut privilégier ça. Ma question c'est, pardonnez-moi, mais pourquoi est-ce que tout ça, ça n'existe pas déjà ?
3: Alors, ça existe déjà. La différence, c'est que l'attaque dont a été victime l'ANTS est d'une ampleur jamais atteinte. Et que là, la situation est grave. Il y a une accumulation de cyberattaques sur des entités liés à l'État, soit au ministère eux-mêmes, dont le ministère de l'Intérieur, l'Éducation nationale. Donc, elles sont de plus en plus fréquentes. Elles sont de plus en plus fortes. Il y a de plus en plus de vols de données massives.
45: Et donc, on n'est pas prêt.
3: Donc, l'organisation de la cybersécurité des ministères, elle est la suivante. C'est que chaque ministère a une DSI, une direction informatique. Le niveau de numérisation et de cyberprotection des ministères, elle est variable. Ce dont on s'aperçoit...
45: Variable en langage politique, ça veut dire qu'on est à l'âge du Minitel.
3: Absolument pas, j'irai quand même pas jusqu'à là, mais je dirais qu'avec des chiffres concrets, certains ministères mobilisent 1% de leur budget informatique dans la cybersécurité, quand d'autres ministères investissent 5, 6, 7%.
45: Donc le quoi max, qu'il en ça soit, doit être le ministère de la Défense, soit, par exemple.
3: Quoi qu'il en soit, les recommandations de l'ANSSI, c'est-à-dire l'Agence nationale de la cyber...
1: 10%.
3: C'est 10% du budget. Moi-même, qui viens de la ville de Vannes, où on a été cyberattaqué en 2016, nous investissons dorénavant 10% du budget informatique dans la cybersécurité. C'est ce qu'il est souhaitable d'atteindre. Chaque DSI, vous voyez, chaque ministère donc, n'a pas la même politique. Il y a 30 ans de modernisation de l'administration en France. Des superpositions, des couches. Il y a...
5: Des normes.
3: Des normes, je ne dirais pas ça. Mais enfin, les usages dématérialisés, que ce soit pour les cartes d'identité, que ce soit pour les passeports, pour les inscriptions en ligne. La DGFiP, dorénavant, fait ses déclarations, on fait ses déclarations en ligne.
5: Les cartes vitales également.
3: Les cartes vitales, puis c'est une
5: entité... Dont on sait le scandale des cartes vitales, le nombre de fausses cartes vitales.
3: De la Sécurité sociale, l'URSSAF, etc. Il y a de plus en plus de démarches en ligne. Mais c'est vrai que ces 30 dernières années, on a rajouté des applications sans se préoccuper de manière équivalente, de manière équilibrée, de la cybersécurité. Enfin, en tout cas, nous l'estimons.
5: Parce que
3: d'abord, la cybersécurité, c'est quelque chose qui nécessite des investissements, déjà financiers, des investissements humains. Alors, je ne dis pas qu'on n'en a pas fait, mais on n'en a pas fait suffisamment.
5: Parce qu'on n'en a pas assez. Ni de fonctionnaires ad hoc, ni d'argent.
3: Alors, chaque ministère a une DSI.
5: Là, on sort 200 millions. Vous dites que c'est
3: d'urgence.
5: Pas assez.
3: Ouais. Ça, c'est un budget d'urgence.
5: Pardonnez-moi, mais d'où on les sort? Parce que là, en l'occurrence, ceux qui, par exemple, ont des problèmes d'approvisionnement de carburant, et la fameuse infirmière libérale qu'on cite tous les jours, elle voudrait payer son carburant moins cher, puis là, elle voit qu'on sort 200 millions.
3: Alors, je reviendrai sur les 200 millions, mais je vais quand même répondre à votre question. La différence entre avant et les déclarations du Premier ministre la semaine dernière, c'est que désormais la cybersécurité est positionnée comme un sujet régalien par le Premier ministre et dépendra directement de lui, ce qui était déjà le cas, mais il y avait une maîtrise, je dirais, variable, vous allez dire que c'est un mot, mais parce que chaque ministère y allait de sa propre politique. Désormais, la feuille de route, et ça a déjà été annoncé par le Premier ministre avant même son déplacement à la NTS, chaque ministre a reçu une circulaire, un courrier lui demandant de prendre en main la cybersécurité de son ministère. Nous, on l'a fait à Bercy, on a commencé à le faire, mais on n'a pas attendu cela, heureusement. Donc, oui, les ministères sont cybersécurisés. C'est trop disparate. Ils souhaitent que ce soit au niveau maintenant régalien, et ça devient un sujet de sécurité nationale. Donc, il le prend à son niveau directement. Ça, c'est une réponse à votre question. Donc, oui, on a fait des choses, ce n'était pas suffisant. Le Premier ministre estime qu'il faut reprendre les choses en main parce qu'il y a des menaces, qu'elles sont graves et qu'on doit...
5: Et qu'elles sont de plus en plus grandes et de plus en plus...
3: Et surtout qu'on doit protéger les données des Français et de nos systèmes d'information.
5: Joseph Massescam.
3: Pour répondre à votre question ensuite sur
5: les 200 millions.
3: Sur les 200 millions. Les 200 millions, ils seront pris sur le budget France 2030. France 2030, chaque année, depuis un certain nombre d'années, pour accompagner les filières, notamment économiques.
5: On a fait une cagnotte pour France 2030, c'est ce que vous êtes
3: donc
5: en train de dire.
3: Donc on va prendre ces 200 millions sur France 2030. Je ne peux pas vous dire exactement, pour l'instant, on est en train d'y travailler, sur quoi. Parce qu'évidemment, le budget France 2030 n'est pas exponentiel. C'est une enveloppe annuelle, donc ça, on y travaille. On reviendra.
5: On connaît le montant entier de l'enveloppe de France 2030?
3: Alors, disons que
5: c'est ce qui a été annoncé, ou est-ce qu'on a déjà fait des provisions, entre guillemets?
3: Alors, on est en train de travailler sur le budget.
5: Il y a eu des annonces pour France 2030 qui se comptent en milliards, mais là, on ne sait pas si on a réussi à mobiliser justement ces 30 milliards.
3: Alors, en fait, c'est renouvelé tous les ans. Mais là, sur 2027, le Premier ministre a annoncé une enveloppe de 200 millions que nous trouverons. Ce sont des mesures d'urgence. C'est quoi des mesures d'urgence? Quand j'ai dit ce matin chez vos confrères, c'est pas suffisant, évidemment, c'est de l'urgence. On va travailler sur la cybersécurité de manière globale, évidemment. Il y a effectivement l'autorité nationale...
5: Ce que vous dites ce soir, et non pas chez mes confrères, c'est que ces 200 millions, c'est pas suffisant, mais c'est déjà bien. C'est ce que vous êtes en train de dire.
3: Disons que c'est une première...
5: Parce que votre déclaration de ce matin a été prise par elle désavoue son Premier ministre en disant que c'est pas assez, qu'il m'en faut plus.
3: Non, là je pense que vous exagérez un peu. C'est une mesure d'urgence. Et comme toute mesure d'urgence, on a un budget qui s'appelle France 2030, on prend 200 millions sur ce budget, et ces 200 millions, ils vont servir à quoi? Ils vont servir notamment à regarder ce qui est faisable là immédiatement, et c'est notamment des audits flash. Et les audits flash, c'est pour mesurer la vulnérabilité de chaque ministère, donc c'est du temporaire. Le temps, je dirais que sur 2027, l'objectif et il a été annoncé, donc c'est absolument pas un désaveu. Je vais compléter, puisque vous trouvez que 200 comme moi, c'est pas assez. Pour l'instant, c'est...
5: Attendez, c'est vous la spécialiste.
3: C'est une mesure d'urgence, mais par contre, le Premier ministre, vous l'avez juste oublié, a également annoncé d'autres chiffres. C'est qu'en 2027, chaque DSI des ministères devra mobiliser 5% de son budget, et pour atteindre 2030, donc en 2027, et pour atteindre 10% en 2030. Donc
5: je ne l'ai simplement c'est vous qui êtes en face de moi ce soir, et s'il veut venir, bah, il viendra, et puis comme ça je lui poserai les questions. Joseph Passescaron.
1: Oui, vous avez dit, vous avez insisté sur en effet l'effort qui a été fait ministère par ministère, poste par poste, mais aussi la nécessité de travailler d'une manière globale. ce qui frappe quand même sur ces questions de cybersécurité, c'est que comme d'ailleurs pour les questions de fiscalité, les hackers ont toujours une technologie d'avance. Bien. Donc c'est ça, en fait, qui est aussi le point. Il y a également, est-ce que certains ministères...
5: C'est ça qui est très inquiétant.
1: C'est ça qui est inquiétant. Est-ce que certains ministères, en effet, comme vous l'avez très justement rappelé, n'ont pas exactement le niveau pour résister, mais il y a aussi... Alors, est-ce qu'il pourrait être envisageable, par exemple, de faire une sorte de créer une ferme de hackers en France ? Et qui travaillerait justement sur ces sujets et spécifiquement sur ce sujet.
3: C'est une question très intéressante dans la mesure où le Premier ministre en a également parlé à LNTS. Il y a trois niveaux. Il y a là pour l'instant l'urgence, c'est c'est réparé. Le deuxième niveau.
5: La question de Joseph est pertinente, c'est-à-dire est-ce qu'on peut juridiquement, par exemple, prendre ce gamin de 15 ans en disant plutôt que de te foutre en tôle, on va t'utiliser parce que tu sais comment hacker et nous on a besoin de faire des contre-hackers. C'est ça la question.
3: Alors, on ne peut pas faire travailler un mineur en France, un hacker.

0: exemple, qui sont, entre guillemets, des white hackers et qui testent à la demande des industriels. Et le Premier ministre a demandé à ce qu'on puisse le faire également sur les sites et les ministériels, de tester les vulnérabilités dans un souci d'amélioration. Quand on connaît ces vulnérabilités, on peut les réparer. Donc, effectivement, les hackers éthiques, comme on les appelle, seront potentiellement sollicités pour aller tester les systèmes d'information des ministères dans un cadre évidemment juridique et contrôlé. Et ensuite, il y a un deuxième aspect également qu'il a proposé et que moi je soutiens très fortement, c'est des exercices de gestion de crise. Nous n'en faisons pas assez. Mmh. Et donc, il a demandé à ce qu'un gros exercice minimum une fois par an soit réalisé sur l'ensemble des ministères avec une attaque cyber fictive, mais qui mettent en stress test, comme on dit.
1: L'officier de réserve et l'ancien ministre de la Défense. Parce que,
0: exactement.
1: Dans l'armée, on en fait tout le temps des exercices.
0: Et exactement. L'exercice de crise, c'est dans ces moments-là qu'on arrive à voir aussi les failles. Alors, et qu'on peut rectifier le tir.
1: Une pause, puisque vous restez avec nous jusqu'à 19h40. Et Raphaël Steinville aura une question juste après la pause. Et le rappel des titres sur Europe 1. À tout de suite.
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1: 19h30, bonsoir Maëlle.
7: Bonsoir Pierre, bonsoir à tous. 6 petites embarcations détruites, des missiles de croisière et des drones iraniens interceptés par l'armée américaine.

0: Premier bilan du CENTCOM après le lancement aujourd'hui de l'opération Project Freedom par les États-Unis. Objectif, permettre aux navires bloqués autour du détroit d'Ormuz depuis le début de la guerre de reprendre la route. Téhéran riposte en visant les pays du Golfe, notamment les Émirats Arabes Unis, qui dénoncent une escalade dangereuse. Au moment de mort dans le centre historique de Leipzig, en Allemagne, des piétons percutés par une voiture cet après-midi. Le chauffeur interpellé dans la foulée. Son identité et ses motivations restent inconnues pour le moment. Des CRS envoyés en renfort à Rieux-la-Pape, c'est dans cette ville du Rhône que des voitures de police ont été prises pour cible hier soir dans un quartier sensible. Des pierres jetées par une quinzaine de personnes encagoulées. Une policière municipale grièvement blessée à la tête, mais ses jours ne sont pas en danger. 5000 personnes étaient toujours présentes en fin d'après-midi sur un terrain militaire du Cher où se tient depuis vendredi un Technival, une fête totalement illégale. De nombreux dégâts signalés sur les parcelles agricoles jouxtant le lieu de l'événement. Plus de 3500 amendes dressées ces dernières heures, notamment pour usage de drogue. Et puis la star américaine Demi Moore et la réalisatrice chinoise Chloé Zhao feront partie cette année du jury du Festival de Cannes. Jury présidé par le coréen Park Chan-wook, la 79e édition de l'événement incontournable du cinéma mondial aura lieu cette année du 12 au 23 mai.
1: Merci Maëlle Hassani, à tout à l'heure.
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1: Toujours avec la ministre déléguée chargée de l'intelligence artificielle et du numérique, et c'est Raphaël Steinville qui avait une question pour vous.
4: Oui, je voulais juste revenir sur le piratage de l'ANTS. On a évoqué le fait que plus de 11 millions de données ont été compromises. Les Français sont en droit de savoir si ils font partie de ceux dont l'identité peut être numérique a été piratée. Comment faire pour savoir si cette identité a été compromise, volée par ce hacker, et vers qui se tourner ou se retourner?
5: Alors en fait, un courrier a été adressé à toutes les personnes dont les données à caractère personnel ont été volées, ou en tout cas prélevées sur le site de l'ANTS. Ça représente 11,7 millions de personnes qui ont reçu un courrier. Dans ma circonscription à Vannes, des gens m'ont montré ce courrier. Donc, et c'est précisément indiqué quel type de données ont été prélevées. Nom, prénom, adresse, téléphone.
4: Et après,
5: alors ça, c'est la première chose, ils sont informés. Ils ont la possibilité de saisir la CNIL, hein, s'ils le souhaitent. Une enquête va être menée par les services, par l'inspection, les inspections en interne déjà pour voir s'il y a eu des défaillances côté ANTS, mais également par rapport à l'enquête sur le jeune homme de 15 ans. Donc il y a une procédure judiciaire qui est en cours, mais chaque citoyen a le droit déjà de savoir quelles données ont été volées, et ensuite peut saisir la CNIL, puisque on doit, et c'est ce que...
1: Avec des délais raisonnables, parce que quand on saisit les administrations en France, malheureusement, on s'attend toujours...
5: La CNIL fait un travail vraiment exceptionnel, ils sont vraiment au rendez-vous de la protection, oui, de la protection des données à caractère personnel, et puis, bien sûr, les données des Français, pour que les Français aient confiance dans le numérique de l'État, il faut qu'on soit exemplaire. Et c'était tout le sens du déplacement du Premier ministre à l'ANTS. Ce n'est pas acceptable, d'où notre volonté de monter fortement le niveau de cybersécurité pour plus que ça arrive, en fait.
1: Vous êtes la ministre déléguée au numérique, mais aussi à l'intelligence artificielle. C'est un gros sujet, l'intelligence artificielle, parce que d'un côté, on pousse l'IA, et effectivement, ça fait des miracles, notamment, vous pouvez résumer en 4 secondes un texte de 300 pages, ça vous en fait 2,5, et c'est conforme. J'ai fait moi-même le test, notamment sur un projet de loi. Et puis, d'un autre côté, on crée des incubateurs, on pousse des entreprises françaises à se développer sur l'IA, et puis de l'autre côté, il y a cette fameuse toujours petite question qui est là, qui se dit, mais est-ce que l'IA un jour va pas finir par prendre mon job? On a vu que le cabinet Accenture dans le monde entier s'est passé de 12 000 personnes. On dit que c'est pas à cause de l'IA, mais bon, il y a quand même beaucoup de rumeurs persistantes et notamment des témoignages qui disent parce que certaines personnes n'étaient pas IA compatibles. Aujourd'hui, en France, on a un terreau de très grosses entreprises. On a des entreprises de la tech que vous surveillez de près. Mais on a aussi des petites PME, des petites TPE. Tout à l'heure, je faisais une petite blague sur le Minitel, mais il y a encore des PME et des TPE qui ont des schémas un peu anciens. Est-ce que vous n'avez pas peur, tout simplement, qu'avec l'arrivée de l'intelligence artificielle, il y ait des entreprises qui restent, et puis des entreprises qui tirent le rideau parce qu'elles ne sont pas IA compatibles?
5: Il faut absolument, le message que je souhaite passer, c'est qu'il faut vraiment que les entreprises, quelle que soit leur taille, petit à petit, intègrent l'IA dans leur mode de fonctionnement. Celles qui ne le font pas, auront des difficultés économiques et de survie. Alors, peut-être pas tout de suite par les artisans, par exemple, mais les TPE, les PME, les industries doivent intégrer l'IA. On a un plan, nous avons lancé en juillet 2025 un plan qui s'appelle Oser l'IA, dont l'objectif est de diffuser partout en France, grâce à des ambassadeurs que nous avons nommés, qui sont bénévoles et volontaires, 600 ambassadeurs partout en France, dans tout le territoire, pour justement aider les CCI, les CPME, les MEDEF locaux, les chambres des métiers à donner des cas d'usage pour intégrer
1: par
5: l'IA.
1: Exemple, par exemple.
5: Par exemple.
1: Un seul exemple.
5: Par exemple, chez un avocat, l'IA aujourd'hui permet de faire gagner du temps énormément à toutes les personnes qui doivent faire des dossiers très administratifs, très finalement parfois rébarbatifs.
1: C'est le fameux résumé dont je parlais.
5: Voilà, c'est-à-dire que vous avez des dossiers énormes qui arrivent quand vous êtes à la défense, quand, eh bien, ça vous permet de faire
1: et le cabinet,
5: de faire
1: du coup, devient plus productif.
5: Oui, parce que ça libère. L'idée, nous, la vision que nous avons de l'IA, c'est une IA qui nous ressemble. L'IA qui nous ressemble, c'est celle qui est défendue au niveau européen et que je porte en Europe, c'est une IA qui a des valeurs. Elle est transparente, elle est éthique et elle place l'humain au cœur de la technologie. L'IA doit être au service de l'homme et pas l'inverse. Et donc, ça va modifier, vous l'avez dit, ça va modifier, ça va faire disparaître. Je vous mentirais si je vous disais
1: non, mais vous que, partagez ça va, mon inquiétude,
5: que ça ne va pas faire disparaître certains métiers. Mais ça va faire disparaître peut-être des métiers qui ne sont pas très valorisants pour l'homme. Et que l'IA va libérer du temps, va libérer du temps de cerveau pour et du temps humain, tout simplement, au travail. Je l'ai rencontré chez un transporteur.
1: Ça, on l'a dit sur la transformation de site industriel, notamment Florange, on a dit, vous allez voir, vous allez faire un métier qui vous convient mieux, vous allez faire autre chose que tourneur-fraiseur sur une usine, et en réalité, c'est des métiers qui vont à la casse derrière. Qu'est-ce qui vous permet de dire aujourd'hui que la personne qui a un métier, en effet, de résumer des comptes rendus d'audience pour un cabinet d'avocats, demain, comme par hasard, on va lui retrouver un job? C'est pas sûr.
5: Alors,
1: ça.
5: Alors, l'IA peut... La transformation et l'intégration de l'IA dans les entreprises peut bien se passer à condition de respecter un certain nombre de faits, et notamment d'impliquer les salariés. Lorsque je suis allée à Laval dans une entreprise Berger, une entreprise de transport, j'ai vu des employés, et c'était les personnes finalement les plus à même de m'expliquer combien l'IA avait facilité leur travail au quotidien. Ils m'ont dit que ça leur avait libéré du temps, qui leur permet de faire d'autres tâches plus valorisantes, ils estimaient, pour l'entreprise, mais aussi d'être créatif, de contribuer davantage. Et la deuxième condition pour que ça se passe bien, c'est vraiment de... parce que c'est un gain de productivité, l'IA, quand même, pour une entreprise, on estime à 30%, c'est d'impliquer les salariés. L'intégration de l'IA dans une structure telle qu'elle soit, publique, privée, ne pourra pas se faire sans le pilotage au plus haut niveau de la gouvernance de la structure, c'est-à-dire la direction, avec les salariés. On ne peut pas imposer l'IA, en tout cas, ça risque de mal se passer, créer des tensions. Il y aura des nouveaux métiers.
4: Non, mais excusez-moi, vous avez parlé d'une IA respectueuse de nos valeurs. Comment considérer qu'une IA peut être éthique et correspondre absolument à nos valeurs, ne serait-ce que sur la protection des données personnelles? Est-ce que vous pouvez demander à une IA qui s'accapare de tout avant de transformer ça et de la mettre à disposition de tout le monde, de pouvoir respecter un certain nombre de critères qui nous sont chers?
5: Alors, il y a deux moyens de le faire. Les principaux, c'est le RIA, donc les règlements au niveau européen, qui impose aux opérateurs d'IA de respecter nos règles. Et le RIA, même si pour l'instant il reste sur les socles justement de valeurs, il va être amené à évoluer assez rapidement puisque la technologie évolue très très vite. Donc il y a déjà le RIA, donc le règlement sur l'IA au niveau européen, qui nous protège, et la France, elle est moteur sur ces sujets-là, et on défend nos valeurs, notamment de transparence des algorithmes, par exemple, ou de règles que les plateformes s'engagent à ne pas outrepasser. Et la deuxième chose, c'est qu'on a une politique en France de soutien à l'offre. Et soutien à l'offre, ça veut dire qu'on investit justement par France 2030, par la French Tech, par le plan Deep Tech. On investit publiquement, donc les finances publiques, dans des start-up, dans des entreprises qui sont dans l'IA, parce qu'on souhaite justement que l'IA l'IA que nous soutenons,
1: c'est une transformation lente,
5: elle soit française et elle soit souveraine.
6: C'est la question, Madame le Ministre. Je voulais venir à ce sujet justement parce que très souvent, c'est vrai, on bat notre coulpe et certainement en Europe, nous sommes le pays peut-être le plus dynamique en ce qui concerne la création de start-up qui sont tournées vers l'IA. Mm-hmm. Bien. Mais nous avons un problème par rapport aux start-up anglaises ou allemandes, je dirais anglaises. Elles ont tout de suite les investissements, quand elles doivent se développer, elles ont tout de suite les investissements disponibles. Allemandes, elles se tournent très souvent vers l'industrie. Et nous, on a, c'est vrai, les cerveaux, mais que parfois, il manque les investissements. Et du coup, est-ce que ces cerveaux, justement, ce qui se passe, c'est que ces cerveaux vont émigrer, émigrent parfois aux États-Unis. Qu'est-ce qu'on peut faire contre ça?
5: Oui. Alors, nous sommes au rendez-vous dès la création des entreprises. On investit vraiment beaucoup d'argent dans les startups, notamment sur les technologies de rupture, c'est-à-dire le cloud, le quantique, la cybersécurité, l'IA, justement, et bien d'autres encore, les microélectroniques. On le fait dès la conception des entreprises. On accompagne le plus loin possible. Il y a la commande publique qui aide, notamment, et nous, on a un vrai tournant au niveau des ministères, justement, pour pousser à la achat public plutôt que de produire nous-mêmes.
6: Et ça, on a tendance à dire.
5: Et ensuite, il va falloir. Disait, et ce sera un sujet.
6: C'est dommage qu'on n'en ait pas pris conscience avant, quoi. C'est une évidence. Alors maintenant, vous portez ça, c'est
5: voilà, il y a
6: parfait,
5: un vrai changement.
1: Et c'est pas votre faute, puisque vous arrivez
5: mal. Il y a un vrai changement. Mais on a une vraie vision, on a une volonté, on investit et du public. Et moi, j'appelle aussi les acteurs du privé, les grands groupes du CAC 40, les grands groupes français aussi, à faire de la commande privée pour pousser et aider nos startups qui ont besoin plutôt de commandes que de subventions. Ils veulent travailler. Et après, vous avez raison, il y a un moment. Quand il y a un passage à l'échelle, il faut qu'on soit en rendez-vous. Et là, au niveau des levées de fonds, parce que là, c'est des levées de fonds dont ils ont besoin. Là, c'est sûr qu'on réagit plutôt aujourd'hui en européen, parce que la masse financière, c'est au niveau de l'Europe qu'on va la trouver pour pouvoir concurrencer justement les Américains qui parfois ont envie de faire des levées de fonds dans notre territoire.
1: Une dernière question d'actualité, c'est demain matin que le rapport Allonc sur l'audiovisuel public sera publié sur le site de l'Assemblée nationale. Charles Allonc, le député, espère que certaines de ces mesures seront reprises dans une proposition de loi le mois prochain. Et vous ?
5: Alors moi, je suis membre du gouvernement. Il y a la séparation du pouvoir entre le Parlement.
1: Vous comptez. Alors, je vais vous poser la question autrement.
5: Je respecte les parlementaires. Je suis une députée, une ancienne députée, donc je ne commenterai pas ce qui se passe à l'Assemblée nationale.
1: Non, mais moi, je voudrais savoir est-ce que l'audiovisuel public vous convient tel qu'il est aujourd'hui?
5: Alors, écoutez,
1: vous regardez la télé, ça vous arrive, non?
5: Je regarde de moins en moins, je dirais, la télévision. Mais oui, par contre, je suis évidemment une auditrice de la télévision et aussi
1: et
5: une
1: de
5: auditrice
1: radio,
5: et de la radio.
1: Chez nos confrères de France Inter,
5: exactement.
1: Est-ce que ça vous
5: exactement.
1: Convient?
5: Je dirais que la question, elle est pas si simple que ça. C'est pas binaire, c'est oui
1: c'est pour
5: ou
1: ça qu'il y a
5: non.
1: Une commission d'enquête.
5: Il y a eu un rapport.
1: Il y a eu la Cour des comptes aussi qui a alerté sur les dérives budgétaires de l'audiovisuel.
5: Je ne suis pas ministre de la culture. Moi,
1: mais
5: je suis ministre de l'IA et du numérique. Et en l'occurrence, je fais confiance aux parlementaires et aux députés, en l'occurrence, qui ont donc voté ce rapport lors de la commission. Maintenant, ce rapport va suivre son chemin et on verra à ce moment-là quelle est la position du gouvernement.
1: Pas de réponse donc de la ministre du numérique sur le sujet. Merci beaucoup d'avoir été avec nous. 19h44, une pause et on revient dans un instant. À tout de suite.
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1: 19h45, Maël Hassani.
0: Israël en état d'alerte élevée. Les pays du Golfe visés par des attaques de drones. Le Moyen-Orient s'embrase à nouveau ce soir après le lancement de l'opération Project Freedom aujourd'hui par l'armée américaine. Objectif, libérer les navires bloqués autour du détroit d'Ormuz depuis le début de la guerre. 7 embarcations iraniennes détruites ces dernières heures selon Donald Trump. Téhéran dément. 149 personnes de 23 nationalités différentes restent dans l'incertitude la plus totale ce soir à bord d'un navire de croisière au large du Cap-Vert. Impossible foyer d'antivirus détecté, plusieurs cas de syndrome respiratoire aigu identifiés, au moins 3 morts. Si les autorités capverdiennes refusent tout débarquement, le croisiériste envisage de poursuivre la navigation vers les îles Canaries. En Allemagne, plusieurs piétons percutés par une voiture dans le centre-ville de Leipzig cet après-midi. Au moins 2 morts recensés à ce stade. Le conducteur interpellé, ses motivations et son identité ne sont pas connues. La comédienne Claire Morier est décédée à l'âge de 97 ans. Elle a joué dans plusieurs immenses succès du cinéma français comme Les 400 coups de François Truffaut, La cage aux folles d'Edouard Molinaro ou encore La cuisine au beurre aux côtés de Bourville dans les années 60. Et puis il n'a quasiment pas plu au mois d'avril dans le pays. Météo France parle aujourd'hui d'un déficit de précipitations de près de 70% par rapport au normal de saison. Résultat, les sols sont très secs et correspondent à ce qu'on devrait traditionnellement observer au cours du mois de juin.
1: Ouais, et il y a 2 départements en pluie inondation en alerte orange ce soir, et Marlène Duret nous en parlera tout à l'heure. C'est ça le paradoxe de la météo. 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
1: Avec Joseph Massescaron et Raphaël Steinville, pour évoquer l'actualité, bien sûr. Je suis un peu courroucé. Pardonnez-moi, mais voilà, la ministre était pressée, elle est partie, mais... Voilà, j'attendais quand même un semblant de réponse. Moi, je suis pas sûr que les plusieurs centaines de milliers d'auditeurs fidèles d'Europe 1 Soir comprennent qu'une ministre dise « Vous savez, moi, c'est le gouvernement, le Parlement, c'est... » Je reste sur ma faim.
6: Puisque vous êtes sur la faim, je vais faire quand même un léger rectificatif.
1: Sur quoi ?
6: C'est qu'il n'y a pas de réglementation européenne sur l'IA. L'IA Act est une recommandation. C'est totalement différent.
1: Mais là, je vous parle d'autre chose.
6: Ce n'est pas une réglementation. Non, mais parce que on parlait tout à l'heure de... Madame le ministre avait fait un développement là-dessus, et voilà.
1: Et vous ne l'avez pas reprise ?
6: Parce que je me suis interrogé et j'ai vérifié. Pendant cette...
1: voilà. Eh oui, c'est la grande difficulté du direct, bien sûr.
4: Non, mais indépendamment des conclusions de ce rapport, ce qui est certain, c'est que si la ministre n'est même pas interpellée par la teneur des échanges, des auditions qui ont révélé quand même un certain nombre de dysfonctionnements, à tout le moins, on est en droit, bien évidemment, d'attendre des changements dans l'audiovisuel public. À minima, elle aurait pu contenter de cette réponse.
1: Bah, au moins, elle aurait pu me dire, ce matin, j'étais sur France Inter, et la façon dont France Inter fonctionne et France Télé fonctionne, je suis d'accord, ça me va. Je ne suis pas là pour juger ce qu'elle me dit. J'attendais un minimum. C'est la deuxième ministre, quand même, après Maud Bréjon, qui, pareil, a été interloquée face à Laurence Ferrari quand elle lui a posé la question. Elle lui dit, j'ai pas lu le rapport. C'est pas question de lire le rapport. Là, c'est pareil. On a eu la même réponse. J'ai pas lu le rapport. C'est pas la question. C'est le principe de savoir si aujourd'hui, oui ou non, on doit remettre ou pas, en cause l'audiovisuel public. C'est tout.
6: D'autant
1: c'est simple.
6: Que vous l'avez rappelé dans votre question, c'est que avant le rapport, il y a évidemment le rapport à l'oncle. Enfin, le projet. Il y a évidemment le rapport de la Cour des comptes.
1: Bien sûr.
6: Et ne serait-ce que il est légitime, et là il n'y a pas de séparation des pouvoirs qui tiennent, il est légitime de demander à un ministre ce qu'il pense d'un rapport de la Cour des comptes.
1: Bon, pendant ce temps, ou pendant le temps que nous parlons, il y a encore 5000 teufeurs à côté de Bourges, avec effectivement ce terrain militaire. On leur a dit que c'était dangereux, ils ont dit non. C'était dans le reportage qu'on a écouté tout à l'heure dans le journal de 19h. Écoutez le député RN Julien Audoul, qui fustige l'inaction du gouvernement sur ce sujet.
16: Nous avons surtout un gouvernement fantôme. Et c'est ça qui est le plus grave. Depuis combien de temps les services de l'État étaient-ils au courant que 40 000 personnes allaient se rassembler sur ce terrain militaire? Donc il y a un manque d'anticipation, mais pire que ça, il y a un manque de volonté politique, il y a un manque tout simplement de faire respecter la loi de la République. Monsieur Nunez n'est pas ministre de l'Intérieur, il est commentateur de l'Intérieur. Voilà, donc il commente son inaction, son impuissance publique, et c'est ça le drame de cette affaire.
1: Alors, Monsieur Nunez, en l'occurrence, il a annoncé de nouvelles sanctions contre les rêveurs.
17: Organiser une rave party maintenant, ce sera un délit puni de 2 ans d'emprisonnement, de 30 000 euros d'amende. Ça veut dire que quand on identifie les organisateurs, on commence par passer par la case garde à vue. Et puis ensuite, il peut y avoir une condamnation délictuelle. Et puis surtout, ce que nous allons proposer, c'est que les participants aux rave parties, dès lors qu'ils ont été informés du caractère illégal de cet rassemblement musical, et donc dans ce cas-là, ce sera un délit aussi pour les participants, et nous pourrons appliquer l'amende forfaitaire délictuelle à hauteur de 300 euros.
1: Et là, c'est pareil qu'avec l'ANTS, on a envie de dire pourquoi ça n'existe pas déjà. C'est quand même fou.
4: Non, mais en fait, vous avez raison de poser cette question. Mais vous avez raison de poser cette question parce qu'un certain nombre de pays voisins ont déjà durci leur législation. Oui. Et ce qui fait que si aujourd'hui ce genre de rave party a lieu de manière privilégiée en France plutôt qu'en Italie ou en Angleterre, c'est précisément parce que l'arsenal juridique est moins disant en France qu'ailleurs. Et donc il faut durcir cette législation. En Italie, les organisateurs risquent entre 3 et 6 ans de prison pour l'organisation illégale de free party. En Angleterre, les amendes sont considérables. Donc, bien évidemment, cette espèce de vide juridique favorise la tenue de ces free parties.
1: Monsieur Massescaron, qui est un grand toffeur.
6: Oui.
1: Mais pas sur les terrains illégaux ou dangereux.
6: Vous savez, moi, à part le fesnose, j'ai pas de... Ce qui est extrêmement douloureux pour le bout des doigts, ensuite après. Mais après le fesnose. Non, sérieusement, il y a deux choses. D'abord, le nombre de fois où je me retrouve avec, où on se retrouve, nous, avec l'idée qu'il y avait la possibilité, en effet, de prévoir et que rien n'a été prévu, et que c'est ensuite, on se décide a posteriori de faire un certain nombre d'actions, ça, vraiment, ça me frappe. Le deuxième point, c'est que c'est vrai que la France est un peu une forme d'aspirateur en Europe de tout ce qui peut être... teuf, comme vous dites, mais teuf qui est susceptible de dégénérer. Teuf, ou de très souvent, des substances illicites sont, etc.
1: On dit teuf en Anjou ?
6: Teuf, oui. Non, en Anjou.
1: Non, mais...
6: En Anjou, on dit pas teuf.
1: Il n'y a pas de teuf. Il y a le canon.
6: En Anjou.
1: Il y a le canon.
6: Il y a le canon français. C'est le canon français en Anjou, monsieur.
1: Oui, voilà. C'est ça.
6: Sérieusement, il y a une forme de... Pour moi, enfin je le ressens comme ça, mais il y a une forme de porosité entre un certain nombre de personnes. Je ne dis pas que tous les teufeurs sont des personnes qui peuvent manifester contre les bassines ou contre Notre-Dame-des-Landes, mais il y a en quelque sorte la France sert en tout cas de réceptacle à toute une forme de militantisme ou d'expression qui est à mon sens qui est vraiment désastreuse. Il y a une sorte de, c'est un peu comme la marmite des sorcières de Macbeth, ça bouillonne et puis, mais c'est vraiment en France. Raphaël l'a très bien rappelé, que ce soit en Angleterre ou en Allemagne, on ne permet pas ce genre de choses.
4: Oui, puis il y a une sociologie finalement assez comparable entre finalement ceux qui étaient présents à Notre-Dame-des-Landes, ceux qui étaient défendre les bassines, enfin à s'opposer à la construction de bassines, et ceux qui aujourd'hui...
1: Encouragés par les responsables politiques. On a entendu Manon Aubry dire « Non mais attendez, il faut un cadre réglementaire pour accompagner les jeunes... »
4: Il ne faut pas criminaliser la fête, dit-elle.
1: Voilà, il ne faut pas criminaliser la fête. En revanche, il faut criminaliser les boulangers du 1er mai.
4: C'est ça. Et le canon français, l'interdire avec pétition sanctionner contre la tenue de ses banquiers. Mais c'est tellement vrai que les messages politiques qui étaient affichés lors de cette rêve partie étaient extrêmement clairs. C'était un rassemblement antifasciste, j'y mets beaucoup de guillemets. C'était un rassemblement anti-flic. Vous trouviez dans les dans les différentes pancartes qui étaient exhibées lors de ce festival tout l'attirail du parfait zadiste.
1: Et pour compléter cela, et comme le disait tout à l'heure Élodie Huchard dans Midi News, il y a effectivement eu 3500 procès-verbaux, mais la plupart du temps, ces gens-là sont insolvables. Et donc, du coup, les 300 euros, le gouvernement ne les verra pas. Donc après, c'est un PV pour un PV. Mais en parlant d'argent, les carburants, Bercy a donc réuni les distributeurs. Le gouvernement est toujours dans l'impasse. Et ce matin, l'un des distributeurs s'exprimait, c'est Michel-Édouard Leclerc, on écoute.
18: Tout le lobby industriel commence à dire maintenant il va falloir revoir les négociations parce qu'on est dans l'inflation et donc il faut revoir les négociations. Alors moi je dis très simplement, les transporteurs, on n'a pas de problème avec eux, le dialogue est facile. Tout ce qui est issu de la pétrochimie, ça va augmenter, mais ce qui est vendu en magasin aujourd'hui ne justifie pas qu'on renégocie. Ils ont déjà été achetés avant, même les engrais qui ont été achetés avant. J'invite le gouvernement à ne pas laisser ouvert dans l'immédiat la possibilité d'une renégociation parce que ce serait donner des gages à plein d'industriels et d'intermédiaires qu'on allait laisser passer l'inflation, ils prendraient leurs gains, c'est les Français qui seraient tapés à la clé. Et donc, moi, je dis aujourd'hui, il faut pousser les industriels et les intermédiaires à renégocier en amont leur pétrochimie. L'inflation, comme ça, on n'a pas à l'accepter. Ça,
1: voilà, l'inflation, on n'a pas à l'accepter. Et ce soir, c'est même Emmanuel Macron qui a dit qu'à la fin, effectivement, il faudra peut-être taxer les super-profits des distributeurs. Et qui est le distributeur principalement visé? Bien sûr, c'est Total.
6: Toujours, toujours. Et il y a eu une séquence extrêmement intéressante où Éric Coquerel était interrogé par...
1: Éric Coquerel de la France Insoumise.
6: De la France Insoumise, président de la Commission des Finances, était interrogé par Charles Consigny, hein, qui est sur une autre radio, mais je le cite quand même.
1: Et, sur BFM TV, voilà,
6: Et qui lui posait la question, mais en fait, vous parlez de super profit, de quel profit vous parlez à part Total? Est-ce que vous pouvez nous dire d'autres? Et progressivement, c'était très intéressant parce qu'on a vu qu'avec Excel, il ripait vers, en fait, toute entreprise, en règle générale, qui gagnait de l'argent. Ouais. Alors là, c'est quand même c'est un peu léger. Surtout pour le président de la Commission des Finances de l'Assemblée nationale.
1: Ouais. On se rapproche de ce qu'est en train de faire Zoran Mamdani à New York, où il, dans un clip vidéo, il annonce qu'il allait taxer les penthouses de New York, acheter plus de 200 millions d'euros. Tout ce qui est plus de 5 millions d'euros, il le taxe. Ouais. Voilà. Ça me rappelle quand même un certain Jean-Luc Mélenchon, donc, qui est en campagne, qui disait au-delà de je ne sais plus combien, je prends tout. Non, c'est ça?
6: Ouais. Ça me rappelle surtout des régimes totalitaires.
1: Vous faites bien de le rappeler. Merci beaucoup, Joseph Massescaron, Raphaël Steinville, 19h57, le journal de 20h. Et juste après, le pessimiste joyeux. C'est mon camarade Mathieu Boc-Côté qui s'entretient avec Laurent Dandrieux chez Fayard. À tout de suite.
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1: Dans un instant, le pessimiste joyeux Mathieu Bock-Côté et son dernier livre chez Fayard, c'est juste après votre journal. Bonsoir Maël Hassani.
0: Bonsoir Pierre, bonsoir à tous.
1: 20h sur Europe 1.
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1: Au sommaire, les prémices d'une bataille navale autour du détroit d'Ormuz.
0: L'opération américaine Project Freedom est lancée. Objectif, libérer les navires bloqués depuis le début de la guerre. Donald Trump revendique plusieurs destructions de bateaux iraniens. L'Iran riposte en visant ses voisins du Golfe. Point complet dès le début de ce journal. La gauche, hors LFI, peut-elle vraiment empêcher une nouvelle percée électorale de Jean-Luc Mélenchon en 2027? La question se pose au lendemain de la déclaration de candidature du leader insoumis pour la prochaine présidentielle. Quatrième essai pour lui. Décryptage à suivre. Dans ce journal également, les grandes lignes du rapport explosif de la commission d'enquête parlementaire sur l'audiovisuel public qui sera dévoilé demain. Et puis quasiment pas de pluie en France en avril, selon le bilan de Météo France, aux grandes dames des agriculteurs.
1: La tendance météo, Marlène Durel.
11: Ça change encore demain avec ce ciel marqué par des averses orageuses et surtout ce front bien pluvieux qui va avoir tendance à stagner dans le nord et qui nécessite de placer deux départements en vigilance orange pluie inondation, la Sarthe et la Mayenne.
1: A tout à l'heure pour la météo complète. Et donc ce spectaculaire regain de tension au Moyen-Orient au premier jour de l'opération américaine Project Freedom.
0: Objectif de cette opération, libérer les navires coincés autour du détroit d'Ormuz depuis le début de la guerre. L'armée américaine est passée à l'action et depuis, difficile d'y voir très clair. Bonsoir Charles Bouchain.
12: Bonsoir Maël, bonsoir à tous.
0: Les États-Unis revendiquent en tout cas ce soir plusieurs destructions de bateaux iraniens.
12: Oui, l'armée américaine affirme avoir détruit 6 petites embarcations iraniennes. Elle aurait également intercepté des missiles de croisières iraniens et des drones tirés par Téhéran. Des affirmations immédiatement démenties par l'Iran. Le détroit d'Ormuz s'embrase à nouveau après le lancement aujourd'hui du projet Liberté de Donald Trump, une mission qui vise à libérer des navires commerciaux bloqués dans le Golfe. Pour le moment, l'armée américaine accompagne les bateaux à distance, explique l'ancien colonel Pierre de Jong.
13: Les bateaux sont assez autonomes et en fait on leur donne de l'information, on les protège à distance. Évidemment, les Américains vont mettre en place un système de bâtiments qui serait réparti tout le long de l'itinéraire, qui éventuellement pourrait intervenir contre les Iraniens.
12: Des Iraniens qui auraient plus tôt dans la journée lancé des missiles en direction de plusieurs frégates américaines. Aucun bateau n'aurait été touché. Les Émirats Arabes Unis font également état d'une frappe iranienne sur un de leurs sites pétroliers. Une attaque qui a fait 3 blessés.
0: Charles Bouchain, la crainte d'un nouvel attentat à la voiture Bélier en Allemagne. Plusieurs piétons fauchés dans le centre historique de Leipzig cet après-midi. Un premier bilan fait état de 2 morts. Le conducteur du véhicule interpellé, son identité et ses motivations ne sont pas connues. Aucune piste n'est écartée à ce stade.
1: Mais la campagne pour la prochaine présidentielle est officiellement lancée à gauche.
0: Au lendemain de la déclaration de candidature de Jean-Luc Mélenchon, le constat est sans appel. Aucune contestation n'est possible dans les rangs de LFI quand les divisions sont légion et les prétendants multiples dans le reste de la gauche. Arthur Delaborde, le leader insoumis, compte bien s'appuyer sur sa toute-puissance dans son camp pour s'imposer comme la seule alternative au RN en 2027.
27: Jean-Luc Mélenchon prend de l'avance, il déroule en terrain conquis. Chez les Insoumis, la ligne est claire, un chef, un programme, un candidat.
28: Nous sommes à moins d'un an du deuxième tour de l'élection présidentielle. Et quoi ? Les divisions internes dans les partis font qu'il y a une multitude de candidatures et c'est la confusion. C'est irresponsable. Nous, c'est carré. Il y a une équipe, un programme, un seul candidat.
27: Et pendant que le reste de la gauche se déchire sur la méthode, Jean-Luc Mélenchon, lui, est déjà en ordre de marche. Ses rivaux se cherchent encore un candidat. Lui se projette déjà en duel face au RN. Mais les critiques pleuvent. Le socialiste Olivier Faure prévient. Le chef de file des Insoumis ferait perdre la gauche de manière absolue au second tour. Même ligne chez les communistes et les écologistes qui dénoncent un candidat trop clivant. Jean-Luc Mélenchon assure pourtant pouvoir battre Marine Le Pen ou Jordan Bardella à plate couture. Mais pour l'instant, les sondages sondages disent l'inverse. Quatrième tentative pour lui et une stratégie assumée, y aller seul, quitte à faire perdre la gauche.
0: Arthur Delaborde du service politique d'Europe 1. 3000 personnes se trouvent encore sur le terrain militaire occupé illégalement par des teufeurs depuis vendredi dans le Cher. Le Technival n'a pas encore pris fin et de nombreux dégâts agricoles sont signalés sur les parcelles jouxtant les lieux de l'événement. 600 gendarmes sont toujours présents dans le secteur. Plus de 22 000 contrôles effectués, 3500 amendes dressées, 17 interpellations et 8 gardes à vue selon le dernier bilan de la préfecture. Une policière municipale hospitalisée après avoir reçu une pierre en pleine tête en marge d'une intervention qui s'est transformée en véritable guet-apens. Cela s'est passé hier soir à Rieux-la-Pape, près de Lyon. Le véhicule de la fonctionnaire a été pris pour cible par une quinzaine de personnes encagoulées et vêtues de noir. La préfète du Rhône dénonce une agression abjecte et annonce l'envoi de renforts de CRS sur place.
1: Le frère du terroriste de Magnanville, jugé aujourd'hui pour menace de mort contre un avocat.
0: Oui, menace contre maître Thibault de Montbrial, l'avocat de Jessica Schneider, l'une des deux victimes de l'attentat perpétré en juin 2016 par Mohamed Lamine Abérouz. Le prévenu Sharafdine Abérouz, déchu de sa nationalité française, se trouve au Maroc et n'était pas présent à l'audience. William Molinier.
2: Un procès sans prévenu, ni même représenté par un avocat, mis à part Europe 1, pas de presse dans la salle d'audience. Pourtant, l'affaire est intéressante et d'une gravité certaine. Sharafdine Abérouz est jugé pour avoir menacé de mort et mimé un geste d'égorgement à l'encontre d'un avocat, pas n'importe quelle robe noire. Il s'agit de Thibault de Montbrial, bien connu de la djihadosphère pour défendre les victimes du terrorisme. Les faits ont été commis dans le prétoire de la cour d'assises. Le Conseil de l'Ordre s'est constitué partie civile. Maître Vincent Nioré, ancien bâtonnier du barreau de Paris.
3: Thibault de Montbrial a été attaqué parce qu'il défendait. Il assurait la défense de partie civile dans un procès sensible et c'est sa robe d'avocat qui a été menacée de mort.
2: Le suspect aujourd'hui au Maroc avec ses quatre enfants et son épouse est considéré par le renseignement comme un des djihadistes les plus dangereux de ces 15 dernières années. Des menaces qui ont eu des conséquences sur la sécurité de Thibault de Montbrial.
4: Une augmentation de l'intensité de la protection policière, c'est malheureusement pas les premières menaces graves que j'ai reçues, donc j'étais déjà sous protection policière, mais il y a eu instantanément la machine de l'État qui s'est mise en route.
2: Le procureur de la République réclame 3 ans de prison à l'encontre du suspect ainsi qu'un mandat d'arrêt. Le tribunal a mis le jugement en délibéré. Décision le 24 juin prochain.
0: William Molinier au tribunal correctionnel de Paris pour Europe 1.
1: Après 6 mois de travaux dans une ambiance électrique, le rapport de la commission d'enquête sur l'audiovisuel public sera publié dans les prochaines heures.
0: Demain matin précisément, selon le député UDR Charles Alonc, le rapporteur de cette commission, seul contre tout un système depuis le début de ses travaux. Et Alexis de la Fontaine, quand on se penche sur les 400 pages de ce rapport explosif, on comprend pourquoi cette commission dérange.
7: Oui, en interne, les journalistes s'inquiètent d'une réforme phare portée par Charles Aloncle, celle visant à encadrer la prise de parole des salariés sur les réseaux sociaux au nom du devoir de réserve. On veut nous fliquer, glisse un journaliste de France Télévisions. Du côté de la direction, c'est une autre recommandation qui fait grincer des dents. Le rapporteur veut réduire de 75% la place des jeux à l'antenne et abandonner la diffusion des compétitions sportives, à l'exception des 6 nations du Tour de France et de Roland-Garros. Des émissions très coûteuses mais qui drainent chaque année des millions de téléspectateurs. Enfin, Delphine Arnaud redoute un changement du mode de désignation du président de France Télévisions. Charles Aloncle souhaite en confier la décision au président de la République, sous réserve de l'approbation des 2 assemblées. Un verrou qui compromettrait sérieusement ses chances d'obtenir un 4e mandat.
0: Alexis de la Fontaine.
1: Le mois d'avril 2026 fut particulièrement sec sur toute la France.
0: Oui, c'est très simple. Il n'a quasiment pas plu du tout le mois dernier. Un déficit de précipitations estimé à près de 70% par rapport au normal de saison. Forcément une mauvaise nouvelle pour les agriculteurs comme Mathias, exploitant à Cassel, au sud de Dunkerque, rencontré par le correspondant d'Europe 1 dans le Nord, Maximilien Carlier.
14: En short et t-shirt, Mathias sort de son tracteur. Cet agriculteur prend dans ses mains une motte de terre asséchée.
15: Oh là, normalement, ça devrait être plus humide que ça. Hein. On pourrait se rouler dedans, on ne verrait pas qu'on s'est roulé dans la terre. Quoi. Non, c'est sec. Vous voyez bien qu'il n'y a pas une goutte d'humidité. Hein. C'est la sécheresse hein, pour un mois d'avril. On doit avoir de l'eau. Quoi. Il n'y a quasi rien tombé. Hein. Ça devient inquiétant. Quoi. On a eu 10 mm sur le mois d'avril.
14: 5 fois moins que l'année dernière, ajoute ce maraîcher qui cultive du chou-fleur, des pommes de terre, du blé, du lin. Mais en ce moment, il est surtout préoccupé par son maïs.
15: Mais là, ça va être très compliqué de faire un semis correct. C'est pour ça qu'on a 2 tracteurs sur le champ. On va mettre du lisier dessus, on a mis du fumier. On va essayer de ramener toute l'humidité possible. Et après, on va espérer qu'il pleuve dans les 15 jours qui suivent, quoi, pour que la levée du maïs soit belle et que la plante puisse s'implanter correctement. Quoi.
14: Car s'il ne pleut pas prochainement et de manière continue, des cultures vont perdre en rendement et en qualité, alerte cet agriculteur. À Cassel, Maximilien Carlier, Europe 1.
0: Et puis plus de 4 décennies après Bernard Hinault, un Français va-t-il enfin remporter le Tour de France cette année ? Eh bien, tous les espoirs sont permis parce que le prodige lyonnais Paul Sexas confirme aujourd'hui sa participation à la Grande Boucle.
1: Il en est très ému, Emmaël.
0: Ah oui, très très ému, c'est une grande nouvelle. 19 ans, vainqueur de la dernière Flèche Wallonne, décidément. Eh bien, il deviendra le plus jeune coureur sur le Tour de France depuis 1937.
1: Merci Maël Hassani. On parlait du mois d'avril 2026, si sec, bah dis donc, changement de décor.
11: Oui.
1: Marlène Duret avec de la pluie et des orages demain.
11: Oui, notamment ce front là qui va stagner au nord de la Loire demain, occasionnant des cumuls d'eau importants, parfois l'équivalent d'un mois de pluie en 24 heures. En tout cas, c'est la prévision pour deux départements des Pays de la Loire, la Mayenne et la Sarthe, placés en vigilance orange pluie-inondation pour un début d'événement à 6 heures demain matin et jusqu'à 18 heures, sachant que cette vigilance orange pourrait être étendue à d'autres départements, aux départements alentours, en tout cas d'après les derniers modèles, l'Orne est dans le viseur. Sous ce front qui pourra donner des pluies intenses et orageuses par moment, eh ben on va retrouver une grande partie de la Bourgogne-Franche-Comté et de la Champagne, le Lyonnais, l'Auvergne, le Centre-Val de Loire, les Pays de la Loire, la Bretagne et une bonne partie de la Normandie. Et puis l'après-midi, ce front, eh bien, s'étendra toujours de la Bretagne, de la Normandie, des Pays de la Loire jusqu'à la région parisienne et ça pivote un petit peu plus vers la Belgique. Voilà, jusque dans la région de Maubeuge, dans le Nord-Pas-de-Calais et même sur la partie nord de la Lorraine. Partout ailleurs, un temps instable avec à nouveau des averses potentiellement orageuses. Il y a quand même une petite exception quand on va vers le sud de la vallée du Rhône. Et puis sur le pourtour méditerranéen, entre l'Hérault et le Var, un ciel plutôt assez bien dégagé avec de belles éclaircies. Voilà, c'est une petite zone protégée par rapport au reste du pays. Les températures, alors globalement, il fera plus frais et en particulier là où la pluie va stagner. Il fera par exemple 13 ou 14 degrés en Normandie, 15 à Lille, à Paris, à Tours, à Tarbes, 17 à Besançon, à Limoges et Bordeaux, notez 19 à Perpignan, 20 à Lyon et Marseille, 21 à Strasbourg, 22 à Ajaccio, donc c'est 2 à 4 degrés en dessous des moyennes de saison.
1: Merci Marlène Duret, restez avec nous dans un instant. Mathieu Bock-Côté est mon invité pour son livre Le pessimiste joyeux chez Fayard. À tout de suite.
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1: 20h12 sur Europe 1, une demi-douzaine d'embarcations détruites, des missiles de croisière et des drones iraniens interceptés par l'armée américaine. Premier bilan du commandement américain pour le Moyen-Orient après le lancement aujourd'hui de l'opération Project Freedom par les États-Unis pour permettre aux navires bloqués autour du Trou d'Hormuz depuis le début de la guerre de reprendre la route. Téhéran ripostant en visant des navires américains et asiatiques et en attaquant les pays du Golfe, notamment les Émirats arabes unis, qui dénoncent une escalade dangereuse. dangereuse. L'armée américaine dément qu'un des navires ait été frappé par le détroit d'Ormuz. La Russie menace d'une frappe massive de missiles si Kiev et si l'Ukraine, donc si Kiev viole la trêve ordonnée par Poutine. Moscou accuse l'Ukraine de préparer une attaque les 8 et 9 mai, lors justement des célébrations du 81e anniversaire de la victoire lors de la Grande Guerre patriotique de l'URSS. Le rassemblement musical illégal dans le département du Cher est en train de se terminer. 3000 personnes sont toujours présentes, 3 jours après le début du rassemblement techno. Il n'a quasiment pas plu au mois d'avril dans le pays. Météo France parle aujourd'hui d'un déficit de précipitations de près de 70% par rapport au normal de saison. Les sols sont très secs. La comédienne Claire Maurier, décédée à l'âge de 97 ans, elle a joué dans plusieurs films et notamment Les 400 coups de François Truffaut. Enfin, Paul Seixas participera au Tour de France cet été. Le prodige français devient à 19 ans le plus jeune coureur à prendre le départ de la Grande Boucle depuis 89 ans.
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1: Et pour m'entourer jusqu'à 21h, Hélène Rouet, bonsoir.
5: Bonsoir Pierre.
1: Journaliste au JDD, bonsoir Ophélie Roch.
5: Bonsoir Pierre.
1: Et nous accueillons quelqu'un qu'on connaît très mal, Mathieu Bock-Côté. Cher Mathieu, bonsoir.
8: Bonsoir.
1: Vous êtes l'invité d'Europe 1 soir pour ce livre d'entretien avec Laurent Dandrieu, le pessimiste joyeux qui vous caractérise bien. Pessimiste parce que on dit que vous annoncez toujours des mauvaises nouvelles à la télévision, à la radio ou dans les journaux ou dans vos livres également. Et en même temps, vous êtes quelqu'un de joyeux. Je peux moi-même le confirmer. Je pense que c'est un secret qui est de moins en moins gardé. En tout cas, on vous voit très très joyeux et très expansif. Pourquoi un livre d'entretien ? Est-ce que c'est parce que si on lit ce livre de la première à la dernière page, ben finalement c'est une compilation de tous les sujets que vous abordez assez souvent, que ce soit l'antifascisme, le wokisme, les différents régimes, ou est-ce que c'est aussi pour la première fois parce que vous vouliez rentrer dans des sujets plus personnels ? Vous l'avez rendu public, votre papa est décédé à l'âge de 84 ans il y a quelques jours. Il est beaucoup question de votre papa, de Serge Côté, que vous évoquez abondamment dans votre livre, que ce soit à travers l'immense éducation que vous avez eue grâce à lui et sa bibliothèque qui est pharaonique, et aussi parce qu'il était quelqu'un de joyeux aussi et qu'il aimait bien regarder Chuck Norris comme vous.
8: Oui, vous avez raison sur Chuck Norris, mais heureusement pas que lui, il aimait en plus Bergman. Mais je préfère Chuck Norris.
1: Oui, je sais. Et vous dites que c'était insupportable de regarder Bergman.
8: Et ce l'est encore. Non, pour la petite histoire...
1: On regardera Cri et chuchotement ensemble, si vous voulez.
8: Alors... On va regarder d'abord
1: Chuck Norris.
8: Je prendrai
1: un grand plat de pâtes et comme ça vous pourrez regarder.
8: Vous m'appâtez avec vous savez déjà comment faire. Alors, pour la petite histoire et histoire d'avoir le moment d'immodestie, Laurent Dandrieu est à l'origine de ce livre. Il m'avait proposé de faire un livre d'entretien. Une première fois, j'étais pas certain. Il revient avec l'idée, avec à l'esprit, l'ouvrage suivant, Le spectateur engagé de Raymond Aron. Donc, le livre d'entretien assez tardif dans la vie de Raymond Aron avec deux jeunes disciples dans son cas. Évidemment, c'est pas le cas de Laurent Dandrieu qui est un ami. Mais donc, Dandrieu voulait un jour faire un livre avec un intellectuel qui permette de conjuguer tout à la fois, de retracer son parcours intellectuel, y ajouter une dimension existentielle, biographique, qui, donc finalement, nous ne sommes pas que des idées, nous ne sommes pas que des théories ambulantes. Il me l'a proposé, et après 5 ans en France, je me suis dit que c'était une manière de faire une forme de rapport d'étape. C'est-à-dire 5 ans après, bon, je vis en France depuis des années, mais ça fait 5 ans que j'y vis. Dans mon parcours intellectuel, il y a des thèmes que j'ai eu l'occasion d'aborder vastement, et évidemment j'ai accepté, et le livre sort, vous l'avez dit, à un moment assez particulier, parce que le pessimiste joyeux est un terme que j'utilise pour parler de mon père, c'est-à-dire moi je suis toujours dit c'est un pessimiste joyeux. Je résume ça de la manière suivante: nous avons la certitude que tout ce à quoi nous tenons en ce monde finira par périr. Rome est tombée, nos pays disparaîtront, condition de l'homme sur Terre est d'être mortel et d'être poussière. Il n'en demeure pas moins que ce que nous faisons sur Terre, nous cherchons à l'immortaliser, parce que la possibilité de faire durer sur quelques générations, c'est une manière pour l'homme de laisser sa meilleure part sur le monde. Et puisque par ailleurs nous traversons l'existence pendant quelques décennies, aussi bien le faire sous le signe de la joie est une prédisposition existentielle, donc pessimiste joyeux, ça vient à peu près tous ensemble, vous avez donné le secret, les pâtes, ce à quoi vous devez ajouter le vin rouge, le fromage, le pâté, la viande et 2 ou 3 autres choses comme ça qui sont au cœur du patrimoine de notre civilisation.
1: Ça tombe bien parce que le livre se termine par le banquet et en disant voilà, et vous finissez en disant j'ai faim, allons manger. Je vous chope sur la chute de Rome. Est-ce que justement aujourd'hui, avec ce qui se passe dans le détroit d'Ormuz, avec le retour des impérialismes. Est-ce qu'on n'est pas justement dans une période où il peut y avoir ce genre de cycle historique, oui, où on doit nous, les humains, c'est-à-dire l'entièreté de la planète, s'accoutumer au fait que oui, ça peut changer, et ça peut changer vraiment de manière drastique, alors qu'on est plus que jamais en 2026 dans un confort, dans une ouate, j'allais dire, de séries Netflix, de fiction, d'habitudes, de confort électrique, surhumain, d'intelligence artificielle qui fait le boulot pour vous, etc. Et on est justement le moins bien préparé à une chute de civilisation, de régime ou de ce que vous voulez.
8: Je pense que les deux termes, les deux pôles de votre réflexion sont exacts. Le premier élément, je pense que nous sommes contemporains, et je le dis avec une infinie tristesse, de la fin du cycle occidental. J'entends par cycle occidental pas seulement le cycle européen, donc la grande histoire de l'Europe d'Homère à aujourd'hui, mais le cycle 1492. Donc 1492, l'Europe qui s'étend à travers le monde, qui accouche de l'Occident alors, donc d'ailleurs qui transférera sa souveraineté, sa puissance vers l'Amérique avec les États-Unis. Je pense que ce cycle occidental aujourd'hui se termine dans le monde qui est le nôtre, celui de la pluralité des civilisations. Nous ne serons plus au centre du monde. Je crains que l'Europe ne devienne, comme Houellebecq l'avait vu, une forme finalement de parc d'attractions planétaire avec de beaux musées, de beaux bâtiments, une bonne gastronomie justement offerte aux gens de passage, mais un continent hors de l'histoire, et de l'autre côté, avec une Amérique certes puissante, mais sur le mode du repli forteresse, et une Amérique dans un moment d'hubris impérial, me semble semble-t-il, à la manière d'un dernier sursaut pour réaffirmer sa puissance, peut-être confesse-t-elle par là sa faiblesse du moment. Et oui, vous avez raison d'avoir des populations condamnées par une forme d'assistanat lourd à témoigner. Regardez tout cela en étant spectateur de l'histoire, en renonçant à y agir.
5: Ouais, la lecture du livre, bien sûr, je l'ai lu avec grand plaisir, mais ce qui m'a surtout surpris à la lecture de ce livre, c'est de voir à quel point le propos est à la fois... Enfin, il n'est que sérieux, et pourtant il est dit avec une vraie légèreté, avec un vrai sentiment de joie, d'urgence à bien vivre, justement, en se disant que c'est pas parce qu'on est foutu après tout qu'il faut commencer à jeûner ou des choses comme ça.
1: Mais donc, lui, il pense pas du tout qu'on soit foutu, c'est ça le truc.
8: Ça dépend des jours.
5: Je sais pas trop, quand on lit quand même, dépend, mais je pense qu'il y a quand même...
10: Ça dépend
5: même
10: du menu.
5: Peut-être qu'il y a un peu de ça, peut-être. Mais surtout, on sent que c'est un livre qui tout à la fois prône la lutte active, c'est-à-dire on sent bien qu'on ne nous dit pas mais restez, voilà, contemplez le monde qui s'en va, c'est pas du tout ça. En revanche, c'est aussi accepter que, en effet, nous sommes dans un monde fini, il y a des tendances qui nous dépassent parfois, et qu'est-ce qu'on fait entre notre envie d'action d'un côté et finalement aussi notre analyse qui montre que on gagnera peut-être pas forcément, mais c'est pas grave. Finalement, je crois que le vrai combat, il est dans la lutte. C'est ça, en fait, qui se suffit à lui-même.
8: Je suis d'accord. Je pense qu'il y a une joie dans le combat. Oui. C'est-à-dire, on ne sait pas d'avance si on va gagner. Mais le simple fait de mener la bataille ouvre un possible. Même l'esprit le plus fataliste, l'esprit le plus pessimiste, l'homme convaincu que tout est foutu, dès lors qu'il se remue, il crée un possible. Et ce possible peut accoucher d'autres possibles. Donc, de ce point de vue, et je pense que oui, il y a une joie, peut-être une joie tragique quelquefois, mais il y a une joie authentique dans le combat, même le combat politique, pour ceux qui l'ont fait un peu dans leur vie. C'est un des moments, par exemple, la joie de la camaraderie, la joie de mener ensemble la bataille, la joie, et je crois que dans le combat politique et dans l'amitié, d'ailleurs, les deux finissent, chez moi tout le moins, se rassemblent souvent. C'est moi, Dieu sait que je suis méfiant envers l'égalitarisme, mais là où l'égalité est possible, c'est la joie des amis qui combattent ensemble la bêtise commune. Et ça, je pense qu'il y a une joie de la camaraderie, on aurait dit autrefois une joie des tranchées, mais heureusement, c'est pas notre situation aujourd'hui. Il y a une joie des tranchées, la joie de la fraternité dans les tranchées, j'entends. Je pense qu'il y a une joie du combat, il y a une joie de la fête, et tout vient ensemble en quelque sorte, alors que celui qui se contente de regarder le monde s'affaisser, finalement, s'affaisse bien avant lui.
13: Le 8 avril dernier, dans Le Parisien, Jean-François Copé a donné une grande interview et il y a une phrase qui m'a interpellée. Il dit « Notre pays est beaucoup plus heureux que les Français ne le pensent ». Est-ce que vous partagez ce constat ?
8: Je crois que Jean-François Copé parle de lui-même à ce moment. Non, je pense que Jean-François Copé se trompe. Il représente bien l'état d'esprit. C'est un homme intelligent, je ne dis pas le contraire. Mais il représente tout ce qui a échoué, en quelque sorte. Il représente tout ce qui a échoué et dont le principal souci aujourd'hui consiste à se maintenir en place avec cette idée que si on peut tenir encore pendant un temps, eh bien, à tout le moins, nos existences seront relativement épargnées. S'ajoute à cela, chez lui, une authentique aversion pour ce qu'il appelle les extrêmes. Chez certains, les extrêmes, c'est une peur instrumentalisée, c'est-à-dire ils n'y croient pas, mais ils utilisent ça parce que c'est politiquement efficace. Chez lui, je crois qu'il y a véritablement ce sentiment qu'il y a des extrêmes partout, oui, notamment à droite, entre guillemets, et il est hanté, je dirais à droite, par la peur antifasciste qui commande la gauche. Et je pense que ça dérègle complètement sa grille d'analyse politique.
1: Oui, mais vous êtes autant un amateur de costumes que vous êtes un très bon tailleur de costumes, puisque vous venez d'en faire un pour Jean-François Copé. Est-ce que vous ne diriez pas que c'est parce que c'est lui qui dit ça? Parce que dans un autre style,
5: oui,
1: Sylvain Tesson avait dit « La France est un pays où les gens vivent au paradis et se croient tous en enfer ».
5: Sans lecture politique, ouais, qu'est-ce que vous pensez de cette
8: phrase? C'est une phrase chez Tesson qui est assez particulière, parce que je crois que c'est une phrase, je ne dirais pas qu'il l'a regrettée, mais c'est une phrase dégagée de l'ensemble de son propos. Tesson, quand on le lit, c'est le contraire d'un fasciné par l'histoire. Tesson est fasciné par la géographie, par l'immobilité des choses. Il est fasciné par la vanité des choses humaines.
1: En témoigne son dernier livre, d'ailleurs, sur les pics qui sortent de la mer.
8: C'est un écrivain exceptionnel, Tesson. Mais alors que l'homme devant l'histoire veut agir, lui ne veut pas agir, il dit l'action est vaine. Ce que nous pouvons faire, cela dit, c'est contempler l'univers minéral, c'est contempler l'immobilité des choses, c'est contempler ce qui existe en se contrefoutant du fait que nous existons. Et chez lui, alors ça ne correspond pas du tout à mon tempérament, mais vous savez, certains écrivains qui sont les plus intéressants sont ceux qui répondent à une part de soi dont on ne sait que faire. Et je pense que de ce point de vue, Tesson et quelques autres répondent pour l'homme d'action, pour l'homme de combat, pour l'homme qui se dit, ben, on va quand même mettre à la bataille, à l'abordage. Ben, Tesson répond à cette part de soi qui est le sentiment de la vanité de toute chose, et la littérature est une belle réponse à cela.
1: Vous avez évoqué un peu le sujet, et c'est une partie de votre livre et des questionnements de Laurent Dandrieu sur le fait, pourquoi est-ce que vous, qui êtes tellement attaché au Québec, que vous refusez par exemple de vous rendre à Toronto et de parler en anglais dans cette partie-là du Canada, pourquoi est-ce que vous-même, vous n'avez pas un rôle d'indépendantiste en tant que tel, et pourquoi vous ne faites pas de politique?
8: Il y a deux choses. Le rôle d'indépendantiste, je l'ai, croyez-moi. Ce soir, à 1h du matin, quand vous dormirez, je ferai une émission.
1: Ça, ça
8: je vous le souhaite à ce point.
1: J'ai vraiment l'air d'un bonnet de nuit.
8: Et c'est à ce moment qu'il y a une vie secrète qui se dévoile. Non, disons, à 1h du matin, je serai devant mon écran à faire une émission politique québécoise où, avec des commentateurs, des analystes, où je joue le rôle, soyons honnêtes, je joue le rôle de l'indépendantiste. Donc, 3 ou 4 soirs
1: semaine.
8: Vous êtes
1: pas le modérateur, c'est-à-dire vous êtes celui qui gueule, quoi.
8: Non, je gueule pas du tout. J'exprime de manière tout à fait raisonnée et modérée.
1: Et joyeuse.
8: Pourquoi j'ai raison?

0: On me l'a posé, et franchement, puisque j'étais militant très jeune, je me la pose tout. Une part de moi se pose toujours la question, est-ce que tu ne devrais pas faire de la politique? Mais je crois sincèrement qu'il y a des vocations. La vocation politique est une vocation en part entière. La vocation publique, la vocation d'intellectuel en est une autre. Et c'est la manière, pour moi, de mener le combat pour l'indépendance
1: du
0: Québec.
1: Parce que vous avez peur de disparaître? Les politiques passent, alors qu'en réalité, les intellectuels et les journalistes restent.
0: Non, parce que j'ai une curiosité limitée. C'est-à-dire que vous savez qu'en fait, la politique, vous êtes obligé de vous intéresser à absolument tout. Moi, il y a quelques sujets qui m'obsèdent vraiment, plus quelques autres ensuite. J'en additionne, mais je n'ai pas, moi, par exemple, si on m'explique qu'il y a une crise fondamentale sur les routes du Québec, en tant que politique, pourrais-je me passionner pour l'état de nos routes? Donc, j'irais me trouver un ingénieur, faites le travail, je vais m'occuper d'autre chose. L'homme politique doit se préoccuper de tant et tant et tant de choses.
1: Ça, c'est la théorie. Moi, j'ai eu une ministre il y a 30 minutes qui était à votre place, et quand je lui dis qu'est-ce que vous pensez du rapport de Charles Lalonde, elle me répond... Moi, je suis ministre du numérique.
0: Ben ça, c'est
1: votre chemin.
0: C'est un sort encore pire, ministre du numérique. Dieu m'en garde. Mais
1: ça, c'est fait.
2: Deuxième costume.
0: Honnêtement, je pense que la vie publique, il y a une manière de l'amener sous le signe de la vie intellectuelle. Tout le 20e siècle nous le confirme. Et c'est pour ça que je cherche modestement à mettre mes pas dans ceux de Raymond Aron et de tant d'autres qui ont cru à la possibilité d'un engagement public sous le signe du spectateur engagé.
1: Vous allez rester avec nous parce que vous allez commenter quelques sujets d'actualité. L'occasion pour moi de vous dire que Thomas, Lanissa Haddadi et toute l'équipe de Culture Média vous donne rendez-vous de 10h à 11h30 sur Europe 1, toute l'actualité culturelle. Et demain, dans cette semaine de la grande famille d'Europe 1, Catherine Ney fera son incursion dans l'équipe de Thomas Hill. Il y aura également Julia de Funès pour son livre Pensée distinguée aux éditions de l'Observatoire. Restez avec nous dans un instant. On se retrouve avec Mathieu Bock-Côté sur Europe 1.
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1: 20h30 mai, SNI.
13: Regain de tension au Moyen-Orient au premier jour de l'opération américaine Project Freedom. Objectif, libérer les navires bloqués depuis le début de la guerre autour du détroit d'Ormuz. 7 bateaux iraniens détruits ces dernières heures, selon Donald Trump. Téhéran dément et riposte en visant une nouvelle fois ses voisins du Golfe. Attaques de drones et tirs de missiles, notamment vers les Émirats Arabes Unis. Les cours du pétrole remontent en flèche ce soir. Incertitude totale pour la centaine de passagers bloqués sur un navire de croisière au large du Cap-Vert. leur débarquement interdit en raison de la présence à bord d'un potentiel

0: potentiel foyer d'infection à hantavirus. Trois personnes sont décédées depuis le début du trajet il y a trois semaines. Le croisiériste néerlandais envisage désormais une poursuite de la navigation vers les îles Canaries, sans confirmation pour le moment. Le terrain militaire occupé illégalement par des teufeurs dans le Cher depuis vendredi dernier n'a toujours pas été libéré. 3000 personnes se trouvent toujours sur place. De nombreux dégâts signalés sur les parcelles agricoles jouxtant les lieux de l'événement. 600 gendarmes restent mobilisés dans le secteur. 22 000 contrôles effectués, 17 interpellations et 8 gardes à vue. Après un mois d'avril particulièrement sec, les précipitations s'invitent ce soir sur une bonne partie de la France. La Mayenne et la Sarthe sont placées en vigilance orange, pluie, inondation. Et puis les 400 coups de François Truffaut, la cage aux folles d'Edouard Molinaro ou encore la cuisine au beurre avec Bourville. Claire Morier apparaissait dans tous ses succès du cinéma français. La comédienne est décédée hier à l'âge de 97 ans.
1: Merci Maëlle Assény.
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1: Toujours avec Mathieu Boccoté qui signe ce livre d'entretien, Le pessimiste joyeux chez Fayard. Pessimiste joyeux qui se réfère donc à Grand Serge alors qu'on a Petit Serge.
4: Très juste.
1: Pour ceux qui ne comprennent pas la blague, bah, lisez le livre et vous comprendrez pourquoi je parle de Petit Serge et de Grand Serge. Juste une dernière question sur votre livre avant de commenter l'actualité. Et nous entendrons un sonore de Jérôme Gage qui parle de la candidature de Jean-Luc Mélenchon. Il y a un sujet qui a beaucoup tourné autour de votre livre, c'est votre catholicisme. Vous dites que vous êtes d'abord, vous êtes senti pendant assez longtemps un catholique culturel, ensuite pendant un temps un catholique identitaire. Aujourd'hui, vous diriez que vous êtes un catholique comment ? Joyeux ?
4: Oui, assurément, mais ça je voyais pour tout. Catholique tout court, mais tout en reconnaissant, soyons honnêtes, que la question spirituelle n'est pas la question centrale de mon existence. J'aime dire quelquefois de manière un peu polémique pour mes amis encore plus ardents dans la foi, que je préfère gagner mes élections que gagner mon ciel. Bon, une fois que c'est dit, c'est une boutade. Très honnêtement, j'ai toute ma vie tourné autour de la question du catholicisme avec la tentation de la conversion, le désir du repli.
1: Il a fallu un accident, ou en tout cas un problème sérieux de maladie.
4: Cancer en janvier 2020, et à partir de ce moment-là où se pose la question de notre mort, de notre finitude radicale, de notre disparition possible, on doit se demander ce à quoi on croit.
1: C'est la première fois que vous vous êtes dit qu'est-ce qui se passe après ?
4: Non, mais c'est la première fois où je me suis dit qu'il fallait quand même que je clarifie deux ou trois choix métaphysiques. Et c'est à ce moment. J'avais une première fois, quelque part, début trentaine, j'avais été voir. Je me suis dit, il est temps, puisque j'ai été baptisé de naissance comme tous les Québécois, mais je me suis dit, je vais faire première communion et confirmation. Je vais voir un prêtre à Montréal qui me dit, on laissait faire ces choses-là, les sacrements sont dépassés, ces choses périmées, ça ne compte plus aujourd'hui, soyez une bonne personne auprès de vous, et c'est suffisant. Et ça m'avait énervé profondément. Donc là, j'étais sorti de là en me disant, en rappelant cette formule de Monterland qui ne m'a jamais quitté depuis, je suis désespérément à la recherche d'un prêtre qui croit. 10 ans plus tard, les circonstances m'ont poussé à me poser cette question-là, et plutôt que de me contenter de la fameuse réponse « Est-ce que vous croyez ? J'aimerais. » Bon, je me suis dit « Est-ce que vous croyez ? Il y a une dimension, il y a un choix. » J'ai demandé donc la première communion, la confirmation. Mais ensuite, soyons honnêtes, comme tout homme avec un parcours comme le mien, j'ai des moments d'éloignement, de retour, de doute, de certitude, sans être capable de me fixer les idées une fois pour toutes en la matière. J'ai l'impression que ce sera mon parcours.
1: En tout cas, vous ne faites pas carême, hein, ça c'est sûr.
4: Ah non, d'accord, on peut trier quand même dans sa religion.
5: C'est étonnant ce que vous dites, Pierre, parce que moi, dans le livre, je n'ai pas forcément vu... J'ai vu en effet un attachement sincère à la foi catholique de la part de Laurent Dandrieux, mais de la part de Mathieu Boccoté,
1: c'est
5: pas si clair.
1: Mais c'est ce que j'ai dit. C'est-à-dire que c'est un tout petit... c'est une tout petit paragraphe de faire une page et demie, mais tout le monde en parle.
5: Oui, tout le monde en parle parce que tout le monde veut lui...
1: Parce qu'il n'en parle jamais.
5: Mais c'est parce que je pense que les gens veulent lui attribuer cette étiquette. Moi, je pense qu'au fond de lui-même, c'est un païen.
4: Elle n'a pas tort.
1: Mathieu Boccoté.
4: Mais elle n'a pas tort. Elle n'a pas tort. J'ai un fond païen que je transcende par le... Non, je pense que le catholicisme, le génie du catholicisme, qu'est-ce que c'est ? C'est le droit romain, c'est la philosophie grecque, c'est la révélation chrétienne et c'est le fond païen de l'Europe. Et je suis particulièrement attaché à ce dernier élément que je transcende néanmoins par la fidélité à ma manière à Rome.
5: Je pense qu'on peut avoir un attachement vraiment culturel pour tout l'héritage catholique et avec énormément de respect, voire même un peu de déférence finalement pour ce qui nous dépasse. Mais en restant et en se reconnaissant un peu plus païen, en fait.
4: Et tout en ayant la tentation, quelquefois, parce que ça nous hante, de s'agenouiller devant la croix. C'est compliqué, ces choses-là.
1: Il y en a une qui a sa religion à lui, en tout cas, c'est Jean-Luc Mélenchon. Il s'est déclaré candidat à l'élection présidentielle hier aux 20h de TF1. Et ce matin, sur cette même chaîne, on demandait son avis à Jérôme Gage sur cette candidature.
6: Hier, il a eu cette phrase incidente qui m'a beaucoup heurté en disant « on ne sait même pas si le RN se qualifiera au deuxième tour ». Donc, dans cette minoration de la menace que représente le Rassemblement national, je trouve qu'il y a une faute politique. Et encore une fois, aujourd'hui, et il en est le premier responsable. Et moi, je ne dis pas ça avec un plaisir immense. On me reproche en permanence de dire « il tape sur Mélenchon, il tape sur Mélenchon ». Mais aujourd'hui, si Jean-Luc Mélenchon se qualifie au deuxième tour de l'élection présidentielle, alors c'est la certitude de la victoire du Rassemblement national.
1: C'est ça qui est assez, notable dans cette déclaration de Jérôme Gage, parce qu'on a envie de dire « et alors ?»
4: Ben, j'ai lu récemment un cours de Raymond Aron qui a été réédité en 1973, Théorie de l'action politique. Il y a deux chapitres, le génie révolutionnaire de Lénine et le génie révolutionnaire de Mao. Et j'en ajouterai un troisième pour les temps présents, le génie révolutionnaire de Mélenchon. Je pense que, sans être personnage meurtrier comme les deux autres, je pense qu'on est devant un authentique révolutionnaire pour les temps présents. Alors, dans notre esprit, un révolutionnaire, hein, c'est une espèce de type malfagoté, dépenaillé, aux cheveux bleus, haineux, qui éructe. Bon, Jean-Luc Mélenchon éructe. Mais sur le fond des choses, je pense qu'il a construit un parti révolutionnaire. Il y a un désir chez lui du moment où la société bascule dans une forme de chaos qui rend possible un grand recommencement. Nous ne sommes pas devant un démocrate comme un autre, un peu plus exalté que les autres. Nous sommes devant quelqu'un qui est hanté par ce moment où la société se fissure et où, dès lors, il est possible d'avoir une grande action révolutionnaire qui balaie tout. De ce point de vue, je comprends ses anciens amis qui l'ont connu autrefois de dire « cet homme est dangereux aujourd'hui ». Ce qui, à aucun moment, ça m'entraîne à dire « il faut interdire son parti », tout ça. Mais je pense qu'on doit comprendre qu'on est devant l'héritier des partis révolutionnaires du XXe siècle.
1: Hélène Rouet.
7: Déjà, la réflexion de Jérôme Gage, je la trouve intéressante parce que, quand même, pour rappeler, et pardonnez-moi pour ma vulgarité, mais Jérôme Gage est quand même quelqu'un qui avait dit de Jean-Luc Mélenchon que c'était un salopard antisémite, et pourtant qui nous explique quelques semaines après que, de toute façon, entre Mélenchon et le Rassemblement National, il voterait quand même pour Mélenchon. Maintenant, sur le fond de ce que Jérôme Gage a dit...
1: Donc, pour le salopard antisémite.
7: Il vote pour le salopard antisémite plutôt que pour le RN. Mais vous savez, il y a des députés européens socialistes comme Aurore Laluc qui préféraient voter pour une chèvre que voter pour le Rassemblement National.
1: On se souvient de cette déclaration.
7: Vous savez, sur le fond, malgré ce que peuvent dire certains sondages, moi je vais avoir une potentielle dissonance avec Jérôme Gage et je pense qu'à l'instant T, peut-être que ça pourrait être vrai, c'est-à-dire un second tour, Mélenchon, Rassemblement National, je pense qu'à l'instant T, aujourd'hui, à l'heure à laquelle on parle, c'est le Rassemblement National qui gagne. Je ne sais pas si ce sera éventuellement le cas dans un an, parce que je vais vous dire, il ne faut absolument pas sous-estimer la force du front, du front républicain qui existe dans notre pays, de
1: et
7: toute la machine
1: qu'on
7: médiatique.
1: Et des sondages qu'on a prêté à Jean-Luc Mélenchon, qui a toujours été bas et qui ensuite
7: absolument.
1: Est remonté, et qui en 2022 a failli être au second tour.
7: Absolument, à 420 000 voix près. De la machine médiatique, quand elle se met en place et continue de faire passer Jordan Bardella ou Marine Le Pen pour les descendants directs d'Adolf Hitler. Et ça, c'est quelque chose qu'il ne faut absolument pas sous-estimer, parce que ça prend des mois. C'est quelque chose d'extrêmement rodé dans la classe politique et dans la classe médiatique. Et malheureusement, cela a encore une influence aujourd'hui. On l'a d'ailleurs vu en 2024. Parce que quand vous allez avoir tous les cadors du Parti Socialiste et même parfois des personnalités du centre ou même parfois des personnalités de gauche, je pense notamment à Xavier Bertrand, qui vont en fait, eux, vous expliquer qu'il faut voter Jean-Luc Mélenchon plutôt que le Rassemblement National. Et en fait, c'est pour ça que je dis, quand on dit 70-30, quand Jérôme Gage dit oui, c'est la victoire du Rassemblement National, tout de suite, attention.
5: Mais moi, j'ai même, enfin, mon Dieu, c'est là que je me rends compte que j'ai une pensée particulière, parce que moi, je me dis, mais on s'en moque un peu finalement de son avis à Jérôme Gage, parce qu'il dit tout et son contraire. Dans un moment, c'est compliqué, ces gens-là, de les entendre. Quand vous dites quelque chose une fois et le lendemain, vous dites autre chose, j'ai envie de vous dire, votre avis m'importe peu. Ceci dit, concernant le vote sur le LFI, moi, je pense qu'il ne faut pas se tromper non plus de sujet. En effet, il peut y avoir une énorme cabale médiatique qui bloque le RN, parce qu'en fait, les gens vont se dire « mais si je vote pour ce parti, qu'est-ce que ça symbolise finalement? Est-ce que je suis une mauvaise personne ?» Mais il y a aussi un vote de conviction envers LFI. Et moi, pour travailler dans ces banlieues-là, moi, je peux vous dire que je vois plein de jeunes qui parfois sont en âge de vote, ou pas encore, mais qui le seront peut-être dans un an. Et c'est pas un vote. Le vote LFI n'est pas un vote de rébellion contre le RN ou contre le reste. C'est un vote d'adhésion. Il faut pas se tromper là-dessus en croyant que les banlieues font tout, en fait, un peu bêtement. C'est un programme politique qui est. Il peut ne pas plaire, mais il a l'avantage pour lui d'être construit et solide. S'il expulse, entre guillemets, de son champ d'action 80% des Français, ça peut quand même plaire à une minorité qui dit « mais moi, je me reconnais là-dedans ». Donc moi, je pense qu'il faut vraiment faire attention avec la manière dont on parle de LFI, parce qu'il ne faut pas oublier que pour certains, c'est un choix, c'est une adhésion. Et en effet, je rejoins Mathieu, son dirigeance est un révolutionnaire. Et les dirigeants révolutionnaires révolutionnaires charismatiques, ils ont toujours une pléiade de gens autour d'eux. Et il fédère parce que c'est le seul qui a un petit peu de prestance à l'oral, quasiment. Donc, quand on regarde les politiques qui nous entourent, très peu ont de la prestance. Bardella n'a pas de prestance, par exemple. Oralement, il n'en a pas.
1: Ben vous verrez demain, puisque à 21h avec Laurence Ferrari, nous aurons une heure avec Jordan Bardella et peut-être que vous...
5: Peut-être que vous changerez d'avis.
4: Je pense que Mélenchon, par effet de contraste aujourd'hui, semble le plus éloquent, le plus cultivé, le plus ci, le plus ça, en bonne partie parce qu'il est entouré. On est dans une époque où, effectivement, autour de lui, il y a des Olivier Faure et des Marine Tondelier.
1: Il a montré par le passé, je vous arrête, il a montré par le passé qu'il était cultivé et il l'est.
4: Je pense que c'est vrai.
1: Dans les derniers discours, honnêtement, ceux qui prennent, entre guillemets, le train en marche et qui n'ont pas suivi les discours de Mélenchon d'il y a quelques années, je ne suis pas sûr que les gens se disent tiens, il est cultivé.
4: Non, mais je pense qu'il y a chez lui, le style de l'ancien monde. En fait, il est servi par la nostalgie, Mélenchon, en quelque sorte. Il est servi par cette idée que voilà ce à quoi devait ressembler un homme politique au temps où les politiques étaient cultivés, charismatiques, et ainsi de suite. Ensuite, il a aussi une chose qui n'existe pas nécessairement dans les autres partis, il a une garde prétorienne. Il a des gens qui sont prêts à tout faire pour lui et leur force de persuasion.
1: Que nous recevons régulièrement dans le grand rendez-vous, vous et moi.
4: On a le plaisir de leur parler. Et ce qui est fascinant, c'est qu'ils ont une capacité à tenir devant la tempête médiatique. Rappelez-vous la séquence Quentin Derenc. Tout le monde disait, là, ils sont foutus. Moi, j'ai jamais cru ça un instant. Ils ont tenu une journée, deux journées, trois journées, et à la fin, ils ont retourné l'opinion. À la fin, ils ont gagné la séquence Quentin Derenc. De la même manière, moi, j'ai jamais cru que le 7 octobre sera un véritable handicap pour eux. Sur le coup, oui, c'est dur à tenir, mais ils ont tenu, mais ils ont une sociologie qui se reconnaît dans un certain discours. Et qu'est-ce qu'on a vu? Ils ont été capables de traverser cette séquence. Et pour reprendre ce que disait Hélène très justement, on a des gens qui disent le jour 1, c'est un salopard antisémite, et le jour 2, je voterai quand même pour lui contre le RN. Parce que, alors, qu'est le RN contre le salopard antisémite, si je suis ce raisonnement? Qu'est-ce que c'est? Ce sont des gens, l'aile droite d'Adolf Hitler? J'essaie de comprendre exactement ce qu'ils sont dans leur état d'esprit.
1: C'est comme ça qu'ils sont toujours dépeints, puisqu'on reprend encore des photos anciennes de 1972, de la création du FN, etc. Juste une dernière question avant que vous nous quittiez. Le rapport à l'oncle sera donc publié demain. Comment est-ce que vous appréciez toute cette affaire et le battage médiatique et la réaction aussi des politiques?
4: C'est un moment de révélation nécessaire. C'est-à-dire que là, on a exposé publiquement une caste qui ne tolère jamais d'être exposée. Une caste cléricale, un clergé médiatico-universitaire, technocratique, un clergé qui a un pouvoir immense, celui de commander les esprits en France. C'est le pouvoir spirituel de notre temps. Et lorsqu'on les expose, là, ils sont complètement désorientés parce que normalement, ce sont eux qui jugent le commun des mortels. Ils ne sont pas jugés, non plus qu'inspectés, non plus que décryptés. Et je pense que la force d'Alonc, on l'a vu le premier temps, c'était il a dénoncé les biais du service public. Et en deuxième temps, il a montré comment, par ailleurs, des intérêts privés immenses, se gavaient d'argent public pour alimenter des fortunes privées. Il se peut que ça en choque un ou deux.
1: Merci beaucoup Mathieu Bock-Côté.
4: Merci pour l'invitation.
1: Le pessimiste joyeux, c'est aux éditions Fayard. Et nous, on se retrouve dans un instant après le rappel des titres de l'actualité.
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1: 9h moins le quart, Maëlle Essayi.
0: Des CRS déployés en renfort ce soir à Rieux-la-Pape, près de Lyon, après une attaque contre des policiers hier dans un quartier sensible. La voiture des fonctionnaires prise pour cible par une quinzaine de personnes au sortir d'une intervention. Une agente blessée à la tête par un jet de pierre. Elle est hospitalisée, mais ses jours ne sont pas en danger. Les cours du pétrole remontent en flèche. Ce soir, le baril de Brent évolue autour des 113$. Conséquence directe du regain de tension autour du détroit d'Ormuz au premier jour de l'opération américaine Project Freedom, visant à libérer les navires bloqués depuis le début de la guerre. Les États-Unis revendiquent la destruction de 7 bateaux iraniens. Téhéran dément et riposte en visant ses voisins du Golfe. La Russie annonce un cessez-le-feu unilatéral en Ukraine les 8 et 9 mai lors des célébrations de la victoire soviétique contre l'Allemagne nazie. Moscou promet de lancer une frappe massive de missiles sur Kiev en cas de violation de cette trêve que la partie ukrainienne n'a pas formellement acceptée. Plusieurs piétons fauchés cet après-midi dans le centre historique de Leipzig en Allemagne. Au moins 2 morts et une vingtaine de blessés. Le conducteur interpellé immédiatement ne présente plus aucun danger, indique la police. Son identité et ses motivations restent inconnues. Et puis la pluie s'invite sur une grande partie de la France. Ce soir, 2 départements sont même placés en vigilance orange. Pluie, inondation, la Sarthe et la Mayenne. Des précipitations sur des sols particulièrement secs. Il n'a quasiment pas plu dans le pays au mois d'avril, selon le bilan dévoilé aujourd'hui par Météo France. Un déficit estimé à 70% par rapport au normal de saison.
1: Merci Maëlle Hassani.
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1: Toujours avec Ophélie Roch et Hélène Rouet, journaliste au JDD. Peut-être un petit mot encore de ce rapport à l'oncle, puisqu'on ne vous a pas donné la parole sur le sujet. Demain, donc effectivement, une série de recommandations aussi de Charles Lalanne qui ont fuité dans le Figaro ce matin. On les connaissait également de notre côté. Est-ce que Charles Lalanne va pouvoir compter sur le fait que le débat va se prolonger et si oui, comment ?
7: En tout cas, lui, il en a la volonté. Il a déjà exprimé le fait qu'il voulait, en réunion de groupe, donc suggérer à Éric Ciotti, qui pour l'instant dirige toujours ce groupe, de faire précisément une proposition de loi qui regrouperait notamment certaines de ses recommandations, parce qu'il faut quand même le rappeler, ce sont juste des recommandations. Enfin, c'est aussi pour
1: c'est ça.
7: Dire...
1: On peut non, les mais... amender, on peut les...
7: Exactement, et c'est pour ça qu'en fait, tout le cirque, tout le cirque auquel nous avons assisté la semaine dernière est assez ridicule, parce que, je le rappelle, ce sont des recommandations. C'est-à-dire que demain matin, il n'y a rien qui va se passer en termes de fusion, en termes d'arsenal juridique, il n'y a rien qui va se passer. Ce sont juste des recommandations, des préconisations d'un homme qui a travaillé
1: fusion de chaîne,
7: sur le sujet.
1: À aucun moment, il est question de privatisation, d'ailleurs, parce que ça, c'est un discours politique de
7: Absolument.
1: Reconquête et du Rassemblement National. Mais il n'est pas question, notamment, par exemple, de supprimer des chaînes ou en tout cas de les fusionner, ça oui.
7: De les fusionner, oui, ça oui. Mais moi, je trouve que l'altitude, en tout cas, que je retiendrai, je pense, de cette fin de rapport, elle est double. Déjà, il y a quand même des députés qui ont enfreint la loi le week-end dernier, et visiblement ça n'a absolument pas ému Yael Braun-Pivet. Quand on voit l'intégralité des députés qui sont entrés dans cette fameuse salle où ils n'avaient pas le droit d'entrer ni avec leur téléphone, ni de prendre des notes, ni de noter quoi que ce soit du rapport, et qui ont manu militari appelé beaucoup d'amis journalistes, qui ont tout de suite fait fuiter dans la presse parfois des vraies informations, parfois des fausses, et que Yael Braun-Pivet visiblement ne s'en est pas ému, ça c'est le premier problème. Le deuxième problème, et c'est aussi quelque chose que je retiendrai du week-end dernier et de tout le hasard, si vous voulez, on ne savait pas ce qui allait se passer lundi dernier, est-ce que le rapport allait être publié ou non, c'est notamment aussi l'attitude du Bloc central. Moi, pour avoir vraiment travaillé sur ce sujet, pour avoir parlé avec beaucoup de députés centristes pendant des semaines, ils m'ont dit, Jérémy Patrilétus le premier d'ailleurs, qui a fini par voter le rapport, ils m'ont toujours dit, non mais on va le voter, c'est-à-dire qu'on l'amendera après, etc., mais on va le voter, sinon de toute façon on nous accuserait de censure, donc on va le voter. Finalement, on se rend compte lundi matin sur vos antennes, Gabriel Attal qui prône la stratégie de l'abstention, c'est précisément ce qui s'est passé, sans compter même certaines réflexions de personnalité du Bloc central. Yael Braun-Pivet qui dit que Charles Lalanne a trop pris la lumière, comme si elle était visiblement vraiment dans l'ombre sur son perchoir. Maud Bréjon, porte-parole du gouvernement, qui voulait ne rien dire. Vous savez, vous vous rappelez de cet entretien, elle ne voulait pas s'exprimer précisément sur cette commission. Maud Bréjon qui a fini par dire que le... Alors, moi je trouve la sémantique folle. Elle a fini par dire que le rapport de Charles Lalanne, c'est un outil politique qui vise à la destruction de l'audiovisuel public. Je trouve que le bloc central, si vous voulez, a opéré un certain retournement de veste vers la toute fin, que je trouve honnêtement
1: Mais
7: assez déplorable.
1: Peut-être que vous n'avez pas entendu... Et parce que vous n'étiez pas encore là tout à l'heure, la ministre déléguée au numérique, Anne Le Hénanff, qui pareil, se lave les mains, qui ne veut pas, qui m'explique que c'est le Parlement et qu'elle est au gouvernement, donc elle ne veut pas prendre position sur... Donc on sent quand même qu'il y a une réticence...
7: Très grande gêne.
1: Et puis, on ne va pas se mentir, c'est-à-dire que le rapport à l'oncle, il y a à l'oncle d'un côté, et puis à Patrilétus de l'autre... Et c'est la guerre entre les deux.
7: Ah, et maintenant, oui.
1: C'est la guerre. Mais est-ce que ça n'a pas déjà été la guerre au début ? Puisque moi, je me souviens de Charles Lalanne, qui avait quand même dans la présentation rappelé que Patrialetus avait été administrateur de plusieurs chaînes publiques.
7: En fait, ça avait bien commencé. Ça avait bien commencé. Le duo fonctionnait bien. Vous vous rappelez, il y avait même des entretiens croisés parfois dans la presse. On se disait, c'était un peu, j'irais pas jusqu'à Dupont et Dupont, mais au moins ils travaillaient assez bien ensemble. Jérémy Patrialetus a accepté de ne pas faire de huis clos. Il a voulu aussi, il a quand même participé. On peut pas dire l'inverse. Il a participé à la transparence, mine de rien, de cette commission. Après, a commencé certaines invectives avec trop prendre la lumière, trop de posts sur X, etc. La vraie rupture, je vais vous dire, elle s'est faite au moment entre décembre et janvier où en fait toutes les auditions ont été arrêtées. Mmh. Et c'est là où en fait Charles Alonque a mal pris en fait ce qui s'est passé, et a raison, parce qu'en fait dans une telle commission d'enquête, normalement on doit laisser environ un mois et demi au rapporteur pour rédiger son rapport, et le problème c'est que s'arrêter pendant un mois, non seulement ça a vraiment entravé un certain nombre d'auditions, mais surtout ça lui a laissé, vous vous rendez compte, il s'est retrouvé à écrire ce rapport en 10 jours. Enfin, c'est assez hallucinant. Et en fait la vraie fracture,
1: ce qui a fait dire à Aurore Berger, par exemple, une autre ministre du clan central, que sans doute il avait déjà les conclusions de son rapport avant même d'auditionner les 200 personnes.
7: Oui, bah ça, pour le coup, je pense que c'est... J'ai un peu le sentiment que c'est un procès d'intention. Enfin, c'est-à-dire, on n'en sait rien. Peut-être que Charles Alonque, évidemment, a commencé à travailler sur rapport avant le rapport.
1: On va pas écrire les conclusions d'un rapport avant même d'avoir auditionné les personnes.
7: Non, mais par exemple,
1: que c'est un procès d'intention.
7: Si vous voulez
1: c'est ce que vous dites aussi, Hélène. Ouais. Il y a le bloc central qui se ligue tout d'un coup, alors qu'en réalité, au départ, ils étaient d'accord pour faire. Et quand je vais vous dire encore un autre exemple, puisque la semaine dernière, c'est Jonas Haddad qui était mon invité dans Europe 1 Soir. Et je lui demande s'il veut une commission d'enquête sur l'immigration comme le propose Éric Ciotti. Mmh. Et il me dit, non, parce que déjà dans la commission d'enquête sur l'audiovisuel public, il y a eu des fins politiques de rapatrier cela pour soi et pour se mettre en œuvre.
7: Ah, un combat politique plutôt qu'un combat visiblement de l'enquête.
1: Récupération politique, voilà.
7: Ah, oui.
1: Donc, vous voyez.
7: Donc, même Jonas Haddad de LR vous dit ça.
1: Jonas Haddad de LR. Mais on a tous halluciné en studio.
7: Ah oui, c'est vrai que c'est assez hallucinant. Si je peux me permettre, je ne m'attendais pas à ça de lui.
1: Je vais encore être vulgaire, mais à l'époque, je lui dis, vous êtes emmerdé là. Parce qu'en fait, il était embêté parce qu'il s'était rendu compte que peut-être qu'il était allé un peu loin. Mais après, on lui dit, mais avec Jules Torres, on lui dit, mais par exemple, sur quel sujet il y a. Parce que vous avez. Sur Nagui, par exemple, c'était pas...
7: Nagui,
1: c'est peanuts.
7: C'est
1: une goutte dans l'océan de cette commission de l'audiovisuel public.
7: Et par ailleurs, en plus, Nagui, c'est allé tellement loin. Nagui, on est venu à s'en prendre au père de Charles Alonque. Donc, si vous voulez, en plus, c'est vraiment un très mauvais exemple. Il n'y a pas de récupération politique là-dedans.
1: Au père de Charles Alonque.
7: Bien sûr. Il était arrêté sur le plateau de Quotidien pour déjà... Alors, Nagui avait la grande délicatesse de toujours l'appeler Charles-Henri Alonque, malgré le fait que son nom
1: était
7: Charles Alonque. Bien sûr, mais si vous voulez, vous savez très bien pourquoi il le fait. C'est parce qu'il essayait de placer Charles Alonque dans une espèce de case. Bien sûr, il le plaçait dans une espèce de case pour je ne sais quelle raison. Et surtout, surtout, il s'en était pris au père de Charles Alonque en lui prêtant des relations avec des politiques qu'il n'avait jamais eues. Charles Alonque s'en est défendu. Enfin, avec Nagui, c'était allé très très loin. Et par ailleurs, il n'y avait aucune récupération politique
1: là-dedans. Bon, bref, en tout cas, sur Nagui, c'était la défense de Jonas Haddad.
7: Dans tous les cas, Éric Ciotti, avec son groupe UDR, il a son droit de tirage.
1: Assez étonné de la part d'un porte-parole des LR. Enfin, voilà,
7: je suis d'accord avec vous. C'est étonnant, surtout que les LR, pour le coup, sur la commission d'audiovisuel public, ont toujours été tous, d'ailleurs, il y a des charges pour Charles Alonque, et ils ont voté pour le rapport. Mais de toute façon, je vais vous dire, sur le droit de tirage et la commission l'immigration, Éric Ciotti, il fait un droit de tirage. S'il veut, ça va être accepté par les services de l'Assemblée nationale, il y aura une commission sur l'immigration. Il fait ce qu'il veut. C'est ce qui s'est passé avec l'audiovisuel public.
1: Bon, vous n'avez pas donné beaucoup de temps de parole à Ophélie Rock.
11: Non, parce que je vous vois tellement passionné par le débat que ça, je n'ose même pas intervenir.
1: On en parle avec les élèves
11: Mais tout le monde s'en moque, honnêtement.
1: Ah ouais.
11: Chez les élèves.
1: Ça, c'est intéressant.
11: Mais même, vous savez, même chez mes collègues, autant il y a des sujets sur lesquels c'est
1: ce fight,
11: ça. Ouais. Autant là, c'est un... peut-être hélas, mais pour une grande partie des gens, c'est presque un non-sujet. C'est-à-dire que, oui, ils trouvent
1: alors que
11: la gabegie, c'est leur argent. Mais si vous voulez, ça ne les concerne pas directement, parce que je pense en fait qu'ils sont plutôt...
1: Ça les concerne, ils se sentent pas concernés.
11: Ils se sentent pas concernés parce qu'ils sont plutôt inquiets sur eux. Est-ce qu'ils vont pouvoir mettre un plein d'essence et de se dire que oui, il y a des gabegies financières qui sont en fait on leur détrousse un peu les poches pour payer ces gens-là. Bizarrement, ça prend pas. Moi, je pensais qu'il allait avoir plus une révolte un peu sociale. Je regardais cette caste. En fait, non. C'est une série à la Dallas, mais qui passionne pas le public français en général. J'ai un sentiment. Ça passionne plus les médias. parce que c'est un entre-soi aussi, bon, et
1: c'est
11: normal.
1: En tout cas, si vous êtes vous passionné par le sujet, vous avez ce soir à 21h un excellent documentaire sur CNews, sur ce rapport explosif. Alors justement, parlons-en du pouvoir d'achat et du carburant. Michel-Édouard Leclerc, président du groupe Leclerc, a invité le gouvernement à ne pas laisser ouverte la possibilité d'une négociation avec les distributeurs. On a l'impression qu'on a d'un côté un couloir de nage avec la gauche qui dit il faut taxer les pétroliers Total en premier, et puis on a la droite qui dit, en tout cas l'extrême droite, qui dit il faut baisser les taxes. En fait, on en est là, et puis finalement, le gouvernement n'accouche de rien du tout.
7: Non mais là, le gouvernement, moi je trouve que l'exemple de Total, il est édifiant. Là, le gouvernement est en train de compter sur une entreprise privée, à savoir Total Energy, pour faire sa politique sociale. Et en fait, c'est précisément ça qui
1: montre... Mais Marine Le Pen n'a pas dit non. Hein. Marine Le Pen a dit peut-être qu'à la fin, il va falloir, je la cite, elle dit, il va falloir faire les comptes si jamais il manque de l'argent.
7: Oui, sauf que en fait, cette surtaxation, visiblement, qui est aussi demandée par l'extrême-gauche, vous avez dit, et également par Marine Le Pen, il faut savoir que cette surtaxation, elle est dans le cadre d'un deal politique implicite, précisément, avec Sébastien Lecornu et Total Energy, où en fait... Sébastien Lecornu dit, tant que vous plafonnez vos prix et que vous protégez le pouvoir d'achat des Français, c'est bon, on ne surtaxera pas. Mais pardon, mais rien que cette phrase, en fait, c'est un dangereux précédent.
1: On parle à une entreprise privée
7: qui a ses intérêts et qui ne sont pas forcément ceux de l'État ni des Français.
1: Et qui ne gagnent pas d'argent en France.
7: Non, mais bien sûr, ils ont 300 millions de déficit fiscal et c'est sur le territoire français. Moi, je trouve que le précédent de Total Energy, et je trouve ça fou qu'il n'y ait pas plus de personnes qui sortent là-dessus, à dire, mais depuis quand on utilise une entreprise privée pour faire de la politique sociale en France? Moi, je trouve ça extrêmement grave. Donc, on compte sur la bonne générosité de Patrick Pouyanné, c'est très bien, mais enfin, bon, c'est dangereux.
12: Non, mais c'est... En fait, c'est tellement symptomatique de tout ce qui ne va pas sur cette époque. On a quand même une entreprise Total qui est quand même française, qui génère des milliards et des milliards et qui pourtant n'est pas capable de payer ce qu'elle doit à la France. C'est-à-dire, elle fait toujours des montages fiscaux pour partir, des choses comme ça. Moi, ça me sidère un peu, en fait, qu'on ait laissé un peu des mastodontes comme ça, et qu'en effet, l'État dise, bah, nous, on n'a même plus la politique sociale, donc on va demander les mains jointes à ces grandes entreprises, s'il vous plaît, faites en sorte de calmer le peuple. Mais moi, ça me révulse un peu, en fait, ces entreprises-là. Je suis désolée, mais moi, au risque de choquer peut-être certains auditeurs, je suis pour la taxation de ces énormes machines. Ce sont des énormes machines. Ils sont taxés, mais regardez tous les... Mais
1: des Total gens... est taxé à 43%.
12: Mais attendez, c'est énorme. 43%, c'est combien qui part d'un côté et de l'autre?
1: Vous voulez quoi? Vous voulez 80%?
12: Non, peut-être pas 80%, mais honnêtement, ce sont quand même des sociétés qui sont quand même véreuses sur leur mode de fonctionnement. C'est de la prédation.
1: Total est véreux?
12: Mais bien sûr qu'ils sont véreux. Mais quand
1: Pourquoi
12: vous regardez... Mais parce que, mais comme toutes les compagnies pétrolières, on ne fait jamais de pétrole de manière
1: propre. Attention à ce que vous dites, Ophélie Rock, parce qu'il peut y avoir après une diffamation. Hein. Donc je propose qu'on s'en arrête là, parce qu'il est 20h58 et Marlène Duret a fait son apparition. C'est dans le studio.
7: Sauvé par le gong.
1: C'est exactement ça. Merci
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1: beaucoup.
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1: De la pluie toute la journée pour la Sarthe et la Mayenne.
14: Oui, ce sont deux départements des Pays de la Loire qui sont placés en vigilance orange pluie-inondation à partir de 6h demain matin et jusqu'à 18h. En fait, il va pleuvoir toute la journée. On a un front là qui va stagner. Donc, prévoyez du ciel gris et bien pluvieux dès le matin sur une grande zone quand même. Hein. Ça va concerner une partie de l'Auvergne-Rhône-Alpes, de la Bourgogne-Franche-Comté, de la Champagne-Ardenne, mais aussi l'Île-de-France, le Centre-Val de Loire, les Pays de la Loire, la Bretagne, une grande partie de la Normandie. Et dans l'après-midi, on retrouvera ce front, toujours du nord-ouest vers la région parisienne et en remontant un peu plus vers la frontière belge et luxembourgeoise. Alors, notez que par moments, les pluies peuvent être assez intenses et s'accompagner de coups de tonnerre. Sur le reste du pays, c'est assez instable. Les températures, elles ont tendance à baisser. 19 à 22 quand même autour de la Méditerranée, du côté de la vallée du Rhône, de la plaine d'Alsace. Et sur le reste du pays, 13 à 19 avec 15 à Paris. Donc, on est 2 à 4 degrés en dessous des moyennes de saison.
1: Merci. Marlène Duret, demain, même endroit, même heure, 19h, vous retrouvez Jacques Sorel. Je vous accompagnerai pour Punchline à 18h et à 21h, je vous donne rendez-vous avec Laurence Ferrari pour un nouveau numéro de La France en face avec le patron du RN, Jordan Bardella. La France bouge arrive. Bonsoir Elisabeth.
15: Bonsoir Pierre. Ce soir, le pionnier du soutien scolaire. Le nom vous dit sûrement quelque chose, ce sont les cours Legendre. Je reçois son patron, Naël Amamé, et en plus de ça, c'est une reprise d'entreprise parce qu'en 2022, les cours de Legendre étaient sur le point de mettre la clé sous la porte. Ce sera juste après le point sur l'info.
1: Bonne émission.
15: Merci d'écouter Europe 1, il est 21h. Le point sur l'info avec Maëlle Hassani. Bonsoir Maëlle.
0: Bonsoir Elisabeth, bonsoir à tous. Sept petites embarcations détruites, des missiles de croisière et des drones iraniens interceptés par l'armée américaine. Premier bilan de l'opération Project Freedom lancée aujourd'hui par les États-Unis. Objectif, permettre aux navires bloqués autour du détroit d'Ormuz depuis le début de la guerre de reprendre la route. Téhéran riposte en visant les pays du Golfe, notamment les Émirats Arabes Unis, qui dénoncent une escalade dangereuse. La présidente de la Commission européenne condamne une violation du droit international. Au moment de mort et une vingtaine de blessés dans le centre historique de Leipzig. En Allemagne, des piétons percutés par une voiture cet après-midi. Le chauffeur interpellé dans la foulée. Son identité et ses motivations restent inconnues pour le moment. La Russie annonce un cessez-le-feu unilatéral en Ukraine les 8 et 9 mai lors des célébrations de la victoire soviétique contre l'Allemagne nazie. Moscou promet de lancer une frappe massive de missiles sur Kiev en cas de violation de cette trêve que la partie ukrainienne n'a pas formellement approuvée. Des CRS envoyés en renfort à Rieux-la-Pape. C'est dans cette ville du Rhône que des voitures de police ont été prises pour cible hier soir dans un quartier sensible. Des pierres jetées par une quinzaine de personnes encagoulées. Une policière municipale grièvement blessée à la tête, mais ses jours ne sont pas en danger. 3000 personnes toujours présentes ce soir sur un terrain militaire du Cher, où se tient depuis vendredi un technival, une fête totalement illégale. De nombreux dégâts signalés sur les parcelles agricoles jouxtant le lieu de l'événement. Plus de 3500 amendes dressées ces dernières heures, notamment pour usage de drogue. 149 personnes de 23 nationalités différentes reste dans l'incertitude la plus totale ce soir à bord d'un navire de croisière au large du Cap-Vert. Impossible foyer d'antivirus détecté, plusieurs cas de syndrome respiratoire aigu identifiés, au moins 3 morts. Si les autorités capverdiennes refusent tout débarquement, le croisiériste envisage désormais de poursuivre la navigation vers les îles Canaries. La comédienne Claire Morier est décédée à l'âge de 97 ans. Elle a joué dans plusieurs immenses succès du cinéma français, comme Les 400 coups de François Truffaut, La cage aux folles d'Edouard Molinaro ou encore La cuisine au beurre au côté de Bourville dans les années 60. Il n'a quasiment pas plu au mois d'avril dans le pays. Météo France parle aujourd'hui d'un déficit de précipitations de près de 70% par rapport au normal de saison. Résultat, les sols sont très secs et correspondent à ce qu'on devrait traditionnellement observer au cours du mois de juin. Retour de la pluie ce soir, deux départements en vigilance orange, la Sarthe et la Mayenne. La star américaine Demi Moore et la réalisatrice chinoise Chloé Zhao feront partie cette année du jury du Festival de Cannes. Jury présidé par le coréen Park Chan-wook. La 79e édition de l'événement incontournable du cinéma mondial aura lieu cette année du 12 au 13 mai. Du 12 au 23 mai, pardonnez-moi, 21h03 sur Europe 1, on retrouve La France bouge avec Elisabeth Assayag.
15: Merci Maëlle Hassani, on vous retrouve à 22h pour un prochain point sur l'actualité. Tout de suite, je reçois le patron des Cours Le Gendre, Naël Amamé.
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15: Bonsoir à toutes et à tous. Bienvenue dans la France bouge sur Europe 1, l'émission des entrepreneurs, des talents français, des idées, des innovations. Pendant une heure, l'audace est au rendez-vous. Ce soir, préparation des examens, brevets des collèges, bac français, bac tout court. Comment être au point? Quelles sont les solutions françaises pour être le mieux accompagné? On en parle avec le patron, l'un des patrons d'une belle endormie qui est en train de se réveiller. Elle a été rachetée en 2023, alors que l'entreprise existe depuis 70 ans aujourd'hui. Bonsoir Naël Amamé.
18: Bonsoir Elisabeth.
15: Bienvenue dans la France bouge. Vous êtes donc le co-CEO des Cours Le Gendre. Les Cours Le Gendre, ça nous parle à tous. On va en parler dans un instant. Deux startups ce soir sur Europe 1. La première, elle nous aide à être meilleure en mathématiques pour les élèves et faciliter aussi le travail pour les enseignants. L'entreprise s'appelle Pixie Science. Bonsoir Joachim Le Bovitz.
19: Bonsoir Elisabeth.
15: Bienvenue dans la France bouge. Vous serez challengé ce soir par la voix bienveillante de Gilles Attaf. Bonsoir Gilles.
20: Bonsoir.
15: Gilles est le coach de la France bouge. Chaque soir dans la France bouge, un coach entrepreneur qui a souvent rien à voir avec la thématique donne son regard, livre ses conseils. Président de la certification Origine France Garantie, fondateur des Forces Françaises de l'Industrie. Gilles, ce thème, ça vous a inspiré?
20: Bah beaucoup. Moi qui ai eu beaucoup de difficultés en mathématiques, je suis ravi de pouvoir rencontrer ces messieurs. Peut-être que à 63 ans, ça va peut-être évoluer.
15: Il n'est jamais
20: trop tard.
15: Trop tard, hein, évidemment. Et puis une autre start-up, elle s'appelle Willgo. C'est l'application gratuite dédiée au soutien scolaire, l'aide aux devoirs. Ça va du collège jusqu'au lycée. Elle a été mise au point avec des professeurs de l'éducation nationale. Bonsoir Julie Valbaume.
18: Bonsoir Elisabeth.
15: Bienvenue dans La France Bouge. Vous êtes donc la cofondatrice de Willgo. Vous aussi, vous allez nous raconter cette aventure entrepreneuriale. Allez, La France Bouge, c'est parti. Nous sommes ensemble jusqu'à 22h sur Europe 1, mais aussi sur toutes vos plateformes d'écoute.
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0: ce soir, vous l'avez compris, le soutien scolaire, ça tombe bien parce qu'à partir d'aujourd'hui, tiens, si autour de vous il y a des élèves de 3e, et bien c'est le top départ pour les vœux à Fellnet, hein, le choix du lycée. Un lycée plutôt littéraire, un lycée plutôt scientifique, éternelle question, mais pas toujours les réponses. Parce qu'on se dit, est-ce que je suis capable d'aller dans ce lycée, mais il est très élitiste, est-ce que c'est pas mieux avec Parcoursup que j'aille... Bref, ce soir on va en parler de ce soutien scolaire, de cette préparation mentale, mais aussi sur les compétences, sur les apprentissages, avec notamment une entreprise née en 1957, connue historiquement par ses cahiers de vacances. Ce sont les cours Legendre.
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0: Et vous faites tourner les cours Legendre, Naëlla Amamé. Vous êtes le co-CEO de cette belle entreprise que vous avez repris en 2023. Mais d'abord, je vous laisse pitcher en une minute. Mmh. Les cours Legendre, c'est quoi ?
2: Pour Legendre, c'est un acteur historique le plus vieux du soutien scolaire créé par la famille Legendre en 1957. L'objectif, c'est d'accompagner les élèves du CP à la terminale vers la réussite scolaire. Quel que soit finalement leurs objectifs, quel que soit leur parcours, c'est de les accompagner pour ensuite faire en sorte qu'ils aient une bonne trajectoire ensuite dans la vie professionnelle après les études. Donc pour Legendre, c'est du soutien scolaire sous forme de cours particuliers à domicile en visio. C'est des stages de révision en groupe pendant les vacances scolaires. Vous l'avez dit, c'est aussi une maison d'édition qui propose des cahiers de vacances qui sont effectivement le produit le plus connu de Cours Legendre. C'est aussi une école à distance pour les expatriés ou les enfants déscolarisés. Et puis, c'est un ensemble de choses qui constitue aujourd'hui cet acteur en tant qu'institution éducative.
0: Merci, Naëlla Amamé, co-CEO des Cours Legendre. Autour de la table de la France bouge, vous connaissiez tous les Cours Legendre.
3: Ah ouais, absolument. J'ai grandi avec les Cours Legendre.
0: On a tous un doux souvenir avec les Cours Legendre. Et pourtant, les Cours Legendre ont failli disparaître.
2: Oui, alors c'est un sujet d'actualité. Il y a beaucoup d'un sujet de transmission d'entreprise.
0: On est complètement dedans aujourd'hui. Il y a un vrai sujet en France, on va en parler, Gilles.
3: 500 000 entreprises dans les 10 ans qui viennent qui vont être soumises à la transmission. Donc,
0: il faut trouver les repreneurs
3: sujet.
0: Quand il n'y a pas la famille ou quand il n'y a pas les compétences. Vous, Naëlla Amamé, les Cours Legendre, 70 ans, ça a failli s'évaporer dans la nature. Heureusement que vous êtes là. Racontez-nous un petit peu comment ça s'est passé.
2: Alors, au départ, c'est un projet entrepreneurial avec mon associé, Jean Delaporte. On a eu une aventure entrepreneuriale précédente.
0: C'était pas le premier coup d'essai, hein. C'est important de le rappeler.
2: Oui, alors, me concernant, j'ai eu deux créations d'entreprises avant.
0: Qui n'ont rien à voir avec le soutien scolaire.
2: Qui n'ont rien à voir. Donc, c'était les deux dans le digital. Une première qui était, en quelques mots, une agence de communication sur les réseaux sociaux en 2007. À l'époque, les réseaux sociaux, c'était Skyblog, Second Life, MySpace pour ceux qui s'en souviennent.
0: Oui.
2: Et donc très vite sont arrivés les réseaux sociaux qu'on connaît. Et donc c'est une agence finalement de conseil en communication qui accompagnait les annonceurs sur leur stratégie social media. Aujourd'hui, quelque chose qui est assez,
0: répandu, mais c'était très précurseur à l'époque.
2: Voilà.
0: Et autre entreprise, c'était dans la coiffure.
2: Exactement, donc qui s'appelait Le Ciseau. Avec Jean, nous avons créé Le Ciseau en 2016. C'était une start-up qui permettait de réserver dans les salons de coiffure dans les heures creuses, en last minute, et de bénéficier de réductions. Et ensuite, on a...
0: Vous avez revendu ?
2: On a revendu, on a fusionné avec une autre start-up du secteur, on a fait un rebranding, ça s'appelait Cute, et on a vendu à notre concurrent américain qui s'appelle Bootsy. Et donc,
0: des belles aventures entrepreneuriales.
2: Voilà, et l'envie de recommencer.
0: Et ce que je remarque, c'est que c'est toujours avec le même associé.
2: Alors, la première fois, c'était avec un associé différent, qui s'appelait Frédéric Fergia, que je salue. Mais oui, la deuxième, et donc là, la Cours Legendre, c'est effectivement avec Jean de la porte que je salue.
0: Donc, on est sur les Cours Legendre, la trésorerie des Cours Legendre se détériore, arrivent les années 2020 avec le Covid, qui là met les comptes de l'entreprise complètement dans le rouge, et elle est donc placée en redressement judiciaire.
2: Absolument.
0: Comment ça vient à vous ? Comment ça se passe ?
2: Alors,
0: vous en entendez parler ?
2: Tout à fait, ça commence 3-6 mois avant, c'est-à-dire que ça commence avec un café avec Jean. On se dit, qu'est-ce qu'on va faire maintenant qu'on a revendu notre société ? C'est un sujet qui arrive à beaucoup d'entrepreneurs qui ont fait un exit, comme on dit. Et on avait envie de recommencer. On avait envie de recréer une société et il faut avant tout choisir un sujet. Alors à l'époque, le sujet à la mode, c'était le Web3, la crypto, les NFT, les métaverses. Heureusement, on n'y a pas été. On avait envie d'aller dans l'éducation. parce que c'était un...
0: Pourquoi ?
2: Parce que c'est un secteur impact, parce que ça nous parle, parce qu'on a des enfants et que du coup, à un certain âge, il y a des sujets sur lesquels vous êtes plus sensible que d'autres. Donc on avait envie d'aller sur l'éducation et en fait, le projet commençait par des... par de la création. C'est dit, est-ce qu'on va faire une appli ? Est-ce qu'on va aller sur l'orientation ?
0: Parce que vous êtes très tech, il faut le rappeler.
2: Oui.
0: Avec le ciseau, l'ancienne boîte, c'était aussi en ligne. Donc, c'est ça votre
2: tout à fait.
0: Valeur ajoutée.
2: Et finalement, comment est-ce qu'avec la tech, on peut faire quelque chose dans... on en parlera tout à l'heure avec,
0: oui, avec nos deux invités, avec Pixie Science et WillGo.
2: Et finalement, c'est une coïncidence. C'est-à-dire qu'en cherchant un projet de création, on s'est dit, et pourquoi pas la reprise finalement ? On pourrait... aller plus vite peut-être en faisant une reprise, finalement aller accélérer quelque chose qui existe déjà. Et vous avez deux types de reprises. Vous avez la reprise de ce qu'on appelle les entreprises in bonis, donc des sociétés qui vont bien, qui sont en croissance, qui sont rentables, qui sont à vendre. Du coup, il y a ce sujet de transmission. Et il y a un sujet qu'on connaît assez mal, c'est le sujet des sociétés qui sont en redressement judiciaire. C'est des sociétés qui ont un accident de parcours, qui ont un souci, un défaut de trésorerie.
3: 70 000 entreprises en procédure judiciaire en 2025. Donc c'est un vrai sujet de trouver des entrepreneurs qui ont une vraie expertise pour justement
0: pour
3: les aider à se relancer. Parce que moi je rappelle toujours que le redressement judiciaire c'est pas la fin d'une entreprise, ça peut être aussi le renouveau d'une entreprise. On n'est pas en liquidation judiciaire. Et donc félicitations, c'est un beau projet.
2: Et Kildiachi, c'est-à-dire que effectivement en tant qu'entrepreneur, bien sûr, il y a une marque, il y a des emplois, il y a un actif. Donc c'était ce qu'il faut savoir, c'est que c'est finalement public comme information. Une société en redressement judiciaire, il y a des sites web, il y a des outils qui permettent, voilà, où on peut voir. Et hasard du calendrier, c'était Noël 2022, on était chacun en famille, etc. Et puis on voit passer cette petite annonce pour le gendre, redressement judiciaire, il faut rendre une offre dans les 15 jours. Alors là, on se dit, on n'a jamais fait de reprise en RJ, on ne sait pas comment ça se passe. Bah, allons-y, on va probablement perdre. Il y aura peut-être meilleurs repreneurs que nous. Il y aura peut-être plus d'experts, plus expérimentés.
0: Mais on fonce, on y va.
2: Ouais, on fonce.
0: Et comment vous préparez ça en 15 jours, alors ? Parce que si vous ne connaissiez pas le secteur, vous ne savez pas comment on fait pour reprendre une entreprise, on met quoi en avant ?
2: Alors, il y a deux choses. On se fait évidemment accompagner par un avocat qui a l'habitude du sujet de redressement, puisque là, il y avait un sujet aussi technique et légal de préparer un dossier juridique. Et puis, il y a un dossier que, là, on connaît, c'est un sujet de business plan, d'études de marché, de projet. Il se trouve qu'en creusant le sujet, on s'est dit, la marque est là, les professeurs sont là, il y a beaucoup de belles choses, qu'est-ce qui a manqué pour le gendre, pourquoi ils en sont arrivés là et qu'est-ce qu'il faut faire ? Il faut digitaliser. C'est une société qui a malheureusement pas eu les investissements nécessaires ces 10 dernières années en digital. Ça tombe bien, c'est ce qu'on sait faire, on sait apporter notre expertise. Voilà.
0: Et donc là, vous dites, le gendre avait du retard sur le digital, on va vendre le projet, on va l'axer là-dessus.
2: Tout à fait. Et d'accord. C'était non seulement, je dirais, c'était un diagnostic qui était partagé par l'ancien dirigeant, par les salariés, par les déliés du personnel. Et tous nous disaient, pour le gendre, ça peut...
0: Donc en 15 jours, vous avez eu le temps de les voir, de les interroger.
2: Oui, c'était assez dense. Et on savait qu'il y avait d'autres acteurs qui allaient proposer. Alors, pour être honnête, nous, on y allait en disant, ça va être une formation. On va apprendre comment ça se passe. On aura perdu, mais finalement, c'est aussi intéressant qu'une formation. Et pour faire court, deux semaines après, audience au tribunal, il y avait à l'époque, sans compter les professeurs, 20 salariés. Le tribunal nous dit, vous en prenez combien sur les 20 ? Et on dit, 19. Il y a une personne qui ne voulait pas. On prend 19 sur les 20, on a besoin de tout le monde. Et le tribunal dit, c'est mon premier et principal critère, il faut sauver les emplois. Vous êtes la proposition parmi toutes celles que j'ai reçues où il y a le plus de sauvetage d'emplois. Deux, effectivement, vous n'avez pas de l'éducation, mais vous reprenez des gens qui sont dans l'éducation.
0: Donc
2: et
0: vous allez apportez, vous entourer.
2: Vous allez vous entourer, vous allez apporter l'éducation. Et trois, on arrive avec un financement.
0: Et
2: l'avantage.
0: Puis, fort de vos belles expériences précédentes. Donc vous rassurez.
3: Un super track record là, avec ce que vous aviez déjà accompli.
2: Voilà, je pense que en toute humilité, même sans venir de l'éducation, il y avait un sujet de finalement savoir gérer une entreprise, savoir la développer, savoir la digitaliser. Et c'était ça qui manquait, qui était important pour le gendre.
0: Qui décide dans ces cas-là, Gilles ? C'est le tribunal ? Comment ça se passe ?
3: Absolument, oui, c'est le tribunal de commerce. Qui décide.
0: Ils sont compétents, c'est des chefs d'entreprise.
3: Ah, mais bien sûr, ils sont très compétents. Il y a une vraie expertise des tribunaux de commerce. Et justement, il y a à la fois des juges, il y a des gens de la société civile, et donc il y a des études qui sont faites qui sont très, très rigoureuses.
0: Donc quand ils arrivent, ils ont étudié le dossier,
3: savent. Oui,
0: non, mais c'est important de l'expliquer, parce qu'on se dit que ce sont des juges qui font aussi d'autres affaires, et donc ça passe comme ça. Non, c'est très étudié, très précis.
3: La difficulté en France, c'est qu'on a toujours peur, le redressement judiciaire fait peur. Enfin, c'est pas dans la culture française.
0: Non, pas du tout.
3: Déjà, lorsqu'on parle de dépôt de bilan, on a l'impression que c'est la fin, mais ça peut être aussi le début d'une nouvelle aventure lorsqu'on passe, justement, par la formule du plan de continuation. Et voilà, et quand on a des gens qui ont effectivement qui apportent un renouveau à l'entreprise avec une expertise différente dont on a besoin, au contraire, ça peut être une étape. Hein. Et moi, je n'arrête pas de le dire. Il ne faut pas penser que lorsqu'on rentre dans cette démarche ou de sauvegarde ou de redressement judiciaire, c'est la fin d'un projet.
0: Non, c'est le
3: ça peut être aussi le début d'une nouvelle aventure.
0: Voilà. Et pour ça, il faut de les bonnes personnes comme vous, Naël Amamé. Vous êtes le co-CEO des Cours Le Gendre. Donc, on vous dit oui. Et là, vous réagissez comment? Il faut y aller là maintenant avec votre associé. Vous faites quoi?
4: Alors, c'est assez intense. C'est très différent de la création d'entreprise. En création, je pense que tous les entrepreneurs qui ont créé une société le savent. On va un peu tester le marché, on va préparer le produit, on a un plan, et puis ça dure des semaines et des mois. Il y a une montée, une montée progressive, crescendo. Le vendredi, le tribunal nous dit « c'est pour vous », le lundi matin, on déménage. On n'a pas repris les bureaux, donc le lundi matin, à 9h, on a rendez-vous avec l'ensemble des collaborateurs, on déménage. Le lundi après-midi, il y a déjà le téléphone qui sonne, il y a les clients, il y a les professeurs, il y a tout qui tourne.
0: C'est-à-dire parce que ça tourne déjà?
4: Ça tourne déjà, exactement.
0: Donc là, vous arrivez au milieu d'un magasin qui est déjà ouvert.
4: C'est ça.
0: Il y a déjà la marchandise, il y a déjà les salariés, sauf que vous savez pas quel est, enfin, vous savez pas par quoi vous allez commencer pour que ce magasin reprenne des couleurs.
4: Ouais, et on découvre, alors, on découvre des choses à corriger, puis on découvre des choses magnifiques.
0: Comme
4: c'est-à-dire que dès le lundi, il y a des clients. Il y a le téléphone qui sonne, et quand on tient une entreprise, c'est étonnant d'avoir ça dès le premier jour.
0: C'est vrai, c'est marrant.
4: Voilà. Et donc, du coup, vous avez à la fois ce côté génial de dire, la marque est connue, on a déjà les équipes, on a déjà les clients, on a déjà plein de choses qui fonctionnent, et puis à côté de ça, il y a des choses à corriger d'urgence. La petite anecdote, c'est que le lundi, les gens payaient en ligne, mais comme c'était le premier jour, ils payaient sur l'ancien compte bancaire de l'ancienne société. Donc, vous avez, je dirais, les premiers jours, les premières semaines, une longue to-do list de choses très urgentes et très importantes à faire. Et puis ensuite, vous avez le temps de vous poser un peu plus sur la stratégie moyen terme et d'avoir un plan à dérouler.
0: Vous avez mis de l'argent quand vous avez dit on reprend l'entreprise?
4: Absolument. Donc, avec mon associé, on a investi à titre personnel. Et la chance qu'on a eue, c'est que comme on avait des précédentes expériences, on avait aussi le réseau de business angels, de family office, d'investisseurs.
0: Ils vous ont fait confiance.
4: Ils nous ont fait confiance d'autant plus qu'on les a appelés en disant dans deux semaines, on a un dossier à rendre. On voudrait bien mettre en annexe qu'on a le financement. Vous avez 48 heures pour nous dire si vous nous suivez ou pas. Vous n'avez pas le temps d'étudier le dossier, probablement pas. Donc, est-ce que vous nous faites confiance, vous nous accompagnez? Et on a effectivement eu plusieurs investisseurs de nos anciennes expériences qui nous ont dit, on vous suit et on signe pour...
0: Je crois que vous êtes arrivé avec 1,5 million d'euros, vous, c'est
4: alors,
0: ça?
4: Alors, 500 000 euros, pour être précis, de mon associé et moi, 1 million de plusieurs business angels et family office.
0: C'est passionnant. Gilles?
3: Oui, c'est toujours plus facile lorsqu'on a un projet dans la tech de lever des fonds que lorsque c'est dans l'industrie.
0: Oui, mais là, c'était nécessaire.
3: Mais c'était absolument nécessaire et c'est parfait. Et encore une fois, bravo, parce que c'est toujours bon de montrer des bons exemples. Comme ça, je trouve que c'est
0: ça donne envie de reprendre des entreprises.
3: Ça doit donner envie, justement, à des salariés de reprendre des entreprises, à des entrepreneurs de réinvestir. Je pense que c'est important de montrer des beaux exemples comme le vôtre. Et surtout lorsqu'on, effectivement, on a cette dimension sociale. Je pense que dans le cadre d'une procédure judiciaire, le plus terrible, c'est les emplois.
0: C'est la sauvegarde des
3: et
0: emplois.
3: Et c'est ça qui est le plus important, c'est de garder les emplois. Donc, bravo.
4: Et on n'a pas parlé des 3000 professeurs, c'est-à-dire que...
0: Ah oui, mais on va en parler, c'est pas fini. Hein. Est-ce que vous êtes arrivé à l'équilibre, les 3000 professeurs, et puis surtout, qu'avez-vous mis en place très rapidement? Ça, c'est aussi très, très important. On va avoir les réponses dans un instant, puisqu'on va faire une petite pause. Hein. On a envie de vous écouter sans cesse, mais il faut quand même qu'on fasse une pause, on va écouter un peu de musique. Et puis, on va découvrir aussi la première start-up de ce soir, qui est Pixie Science. Pixie Science, c'est dédié aux mathématiques du secondaire et du supérieur, c'est ça?
5: Absolument.
0: Voilà, avec vous, Joachim Lebovitz. Mais d'abord, on écoute une nouveauté en musique sur Europe 1, c'est Luisa, Jet Lag.

0: Lisa, c'est une nouveauté sur Europe 1, ça s'appelle Jetlag.
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3: Enfin, j'ai pour mission de vous transformer en bachelier. Aucun diront, mission impossible. Je relève le défi et je gagnerai.
4: Sans cas, Julien, recalé.
3: Ils l'auront, leur bachoum, ils l'auront.
0: Maria Pacôme, hein. C'est un extrait des Soudoués, passe le bac, ça vous fait tous sourire, évidemment. Moi, on a été bercés, hein, pour ceux qui sont nés il y a quelques années, par les Soudoués. Bienvenue dans cette France Bouge dédiée aux révisions des examens. Ça approche le marché du soutien scolaire. Ce sont les cours particuliers, les stages, les plateformes en ligne. Le soutien scolaire, je crois qu'un élève sur quatre a déjà eu recours au soutien scolaire. Et tout le monde a eu des difficultés, des points améliorés dans certaines matières. Gilles Attaf nous disait tout à l'heure que c'était pour les mathématiques.
5: Absolument.
0: Oui. Ah, donc oui. peut-être que maintenant ça va aller mieux. On a un exemple entrepreneurial ce soir avec les cours Legendre et son co-CEO Sénel Amamé. Les cours Legendre, vous nous disiez, si vous nous rejoignez, vous pouvez nous réécouter sur toutes les plateformes d'écoute. Ça a été repris en 2023, il y a à peine 3 ans. Et ça a su rebondir très rapidement, je crois. Vous avez axé, vous nous disiez tout à l'heure, sur le digital. Qu'est-ce que vous avez mis en place concrètement? Vous avez fait un nouveau site internet? Vous avez fait quoi?
6: Oui, alors on a un fichier Excel d'une centaine de choses à faire, des petites, des moyennes,
0: ça,
6: et des grandes.
0: Ça, c'est les premiers jours de la reprise.
6: Et même dans les mois qui ont suivi. Si on devait un peu résumer, c'est en fait on a tout digitalisé sauf l'essentiel. Les professeurs humains, ça on a gardé. Le professeur qui va voir physiquement un élève chez lui et qui passe une heure avec lui, ça on a gardé. On a digitalisé tout le reste. Alors c'est quoi tout le reste? Eh bien, avant de même de parler IA, ce qui est en train de nous arriver en ce moment, on devait déjà passer du Minitel au web.
0: Ah oui, on en était là.
6: Alors,
0: En 2023.
6: Quand on est arrivé pour ce fameux déménagement, il y avait plusieurs tonnes de papier à déménager. Parce que les contrats, donc contrat de travail avec les profs, contrat avec les clients, contrat divers, les bulletins de paye, tout était papier. Donc, bah, il y avait des choses, je dirais.
0: Il y avait 3 ans.
6: Ouais, il y avait des quick wins, évidemment. C'était de dire, on passe à signature électronique pour tout. Les paiements, tout passe en paiement en ligne. Donc, il y avait, si vous voulez, énormément de sujets très faciles et quick wins, juste de se mettre à jour de la digitalisation. On a refait le site web, on a refait la partie commerce où on commande les cahiers de vacances avec des outils modernes comme Shopify. On a également...
0: Shopify, moyen de paiement.
6: Voilà, on a changé ce qu'on appelle l'ERP, donc Enterprise Resource Planning, donc l'outil de gestion finalement de l'entreprise, trouver la bonne mission, le bon professeur qui va à la bonne adresse, etc. Le CRM, donc l'outil de gestion des clients. Et donc, en fait, vous avez plusieurs dizaines de sujets plus ou moins gros comme ça, où il a fallu les prendre un par un, et se dire, en fait, l'entreprise, aujourd'hui, elle doit être à jour des outils qu'on utilise.
0: Donc ça a mis quoi, 2 mois, 3 mois?
6: Ça a mis, je dirais, les 2 premières années. Et ensuite, la dernière année, alors on avait fait 70% de croissance.
0: Mais justement, les résultats ont été, je crois, immédiats.
6: Immédiats.
0: C'est-à-dire?
6: C'est-à-dire qu'on pouvait faire plus et mieux avec autant. Déjà en termes, je dirais, de production. Et puis ensuite, sur l'image, on a refait finalement un lifting. On a refait la plateforme de marque, donc même logo, mais avec un lifting, pour moderniser aussi dans l'image les cours Legendre. On a refait les cahiers de vacances. On a refait l'ensemble, voilà, avec une nouvelle charte graphique qui est plus moderne, sans changer le contenu et l'exigence académique. On a été sur de la communication digitale, donc Google Ads, Meta Ads, etc., avec les bons outils, les bons algorithmes. Et finalement, on a fait, un, de l'acquisition de clients. Donc, on a gagné plus de clients. On a augmenté les prix parce qu'on était en dessous de la concurrence, alors qu'en perception, on était plus jugé haut de gamme. Donc, augmentation des prix, augmentation de, je dirais, du nombre de clients, augmentation de du nombre de cours, et puis surtout plus d'efficacité.
0: Donc croissance de combien au bout de 2 ans?
6: De 70%.
0: 70% sur une entreprise qui a 70 ans et où tout a été remis. Donc le retour des comptes dans le vert. Ensuite, on sait que dans les cours de soutien scolaire, il y a toute cette problématique des stages. Là, on,

0: matières essentiellement.
1: Alors,
0: toutes
1: alors oui, c'est surtout les maths. En un, on va en parler. Ouais. Le français. Mmh. Et ensuite, je dirais, ces deux-là, c'est de très loin les deux matières les plus demandées. Et puis ensuite, on a l'anglais, physique, chimie, SES, mais vraiment mathématiques en un et français en deux, c'est vraiment les plus demandées.
0: Et Naël Amamé, est-ce que ce n'est pas aussi un signe de la pression accrue sur l'orientation des élèves, cette offre et cette demande de stages intensifs lors des vacances scolaires qui ne cessent d'augmenter? Est-ce qu'il n'y a pas quelque chose qui s'est amplifié avec les années, avec, je pense, à Parcoursup, à tous ces trucs, qui finalement, je dis ces trucs parce que c'est perçu comme ça par les parents, parce que ça nous dépasse, il y a des algorithmes, on ne sait pas très bien où on met les pieds. Est-ce que ça, vous le ressentez, vous le percevez en tout cas?
1: Totalement, c'est un des facteurs. Il y a un premier facteur qui est malheureusement la baisse globale du niveau des élèves et des lacunes à tous les niveaux, donc il y a ce point bien. Deuxièmement, une prise de conscience des parents sur l'importance de faire plus que les cours à l'école, d'accompagner les enfants avec du soutien scolaire ou d'autres outils, mais l'importance d'accompagner. Et trois, l'enjeu de dire, il faut avoir des bonnes notes pour derrière avoir une bonne trajectoire par la suite. Et ça, c'est accentué, vous avez raison, par Parcoursup, par des choses. Si je devais caricaturer, il y a peut-être 10 ans, il y avait un sprint dans les dernières semaines avant le bac. Aujourd'hui, comme le contrôle continu compte énormément dans le dossier, finalement, vous avez ce phénomène sur tout le lycée et même avant pour le brevet.
0: Donc c'est bon pour vous,
2: ouais.
0: C'est bon pour le business.
1: Alors c'est bon pour le business. Nous, ce qu'on voudrait effectivement, c'est que le niveau global remonte et c'est ce qu'on essaye de faire à notre échelle.
0: Eh bien, ce niveau global, il est en train d'augmenter grâce à des startups que l'on découvre ce soir sur Europe 1. C'est le cas de Pixi Science avec vous, Joachim Lebovitz.
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0: Joachim, vous aussi, ça a 3 ans l'entreprise, la start-up. Absolument. A 3 ans, c'est pas les cours Legendre, vous, elle non. est née d'une page blanche, oui. Vous êtes professeur de mathématiques agrégé, vous donnez des cours en...
2: Oui, alors je suis enseignant-chercheur, oui,
0: enseignant-chercheur, à l'Université Sorbonne-Paris, vous absolument. Avez démarré par une agrégation, c'est ça?
2: Oui, dans mes études, oui, absolument.
0: Dans vos études, et l'entrepreneuriat, ce n'était pas spécialement quelque chose que vous aviez prévu?
2: Ah, mais c'était pas du tout quelque chose
0: c'est
2: que
0: pas
2: j'avais...
0: pas dans vos plans?
2: Pas du tout, non.
0: Mais alors que s'est-il passé? C'est en voyant le niveau des élèves?
2: Ben non, parce que ça faisait longtemps qu'on voyait le niveau baisser. Non, Pixi Science, c'est vraiment en fait une rencontre. Hein. On est deux, donc il y a Jacques Lévivel et moi. Jacques est un spécialiste d'intelligence artificielle. Moi, je suis...
0: Il est dans la tech, lui?
2: Oui. Enfin, il a été chercheur pendant des années et des années en intelligence artificielle à l'INRIA. Et il se trouve que par ailleurs, c'était mon directeur de thèse il y a quelques 20 ans maintenant.
4: Ça crée des liens.
2: Ah, ça crée des liens. Et en plus, vous voyez que je suis pas rancunier. Et il se trouve que, voilà, il avait créé une précédente entreprise qu'il a revendue en juillet 2023. Donc, il se trouvait libre à ce moment-là. Et l'idée avec Pixi Science, c'était d'aider à la fois les enseignants et les élèves et les étudiants.
0: Et mais c'est né de quoi? C'est quoi l'inspiration? C'est quoi?
2: Si
0: c'est
2: voulez,
0: le niveau hétérogène
2: C'est exactement ça, les niveaux hétérogènes.
0: Alors,
2: et le fait que quand vous avez 150 étudiants à aider, il y a une statistique que je peux vous donner, 60% des étudiants qui entrent en licence sciences santé n'iront pas au bout. 60%. Ça veut dire que 6 étudiants sur 10 vont lâcher la rampe avant d'être diplômés. Bon, et ça, évidemment, là, je vous donne une statistique nationale, mais ça se décline de différentes façons. Il y a des endroits où c'est 90% de taux d'échec. Donc, vous savez que quand vous accueillez des étudiants, bien souvent, il y en a une moitié qui va être sacrifiée parce qu'ils n'ont pas du tout le niveau et que vous, avec vos petits bras, vous n'arriverez pas à aider tout le monde. Bon. Et puis après, à mesure que le semestre passe, vous allez devoir en sacrifier. Enfin, vous allez devoir. Il y a encore une partie qui va lâcher la rampe parce que vous ne pouvez pas les aider. Donc, quand vous voyez ça, il y a deux possibilités. Soit vous quittez votre métier, soit vous vous dites, est-ce qu'on pourrait arranger les choses? Et Pixi Science, c'est vraiment la volonté d'arranger les choses.
0: Vous allez pitcher dans quelques secondes, Joachim Lebovitz. C'est important de préciser que ça aide les élèves, mais aussi les professeurs. Elle est là, la différenciation.
2: Oui, si vous voulez aider les élèves correctement,
0: Il faut accompagner les profs aussi. Allez, oui. on écoute votre pitch pour Pixi Science, c'est à vous.
2: Eh bien alors, donc Pixi Science, c'est une plateforme d'apprentissage adaptatif des mathématiques. Alors qu'est-ce que ça veut dire? Ça veut dire qu'avec Jacques Lévivel, ce qu'on a voulu, c'est aider les enseignants, aider les élèves et les étudiants. Alors comment? Aux élèves et aux étudiants, on fournit du contenu et surtout un contenu qui est adapté à ce qu'ils savent et ne savent pas. On sait que beaucoup d'étudiants ont des lacunes. Et donc là, l'idée, c'est de les aider en visant exactement l'endroit où ils ont besoin d'être aidés. Et puis pour les enseignants, c'est leur fournir du contenu, bon, leur permettre d'ajouter leur propre contenu, et puis surtout de leur fournir une aide à la correction de copies, assistée par IA. Et alors évidemment, ils restent maîtres de la correction,

0: aussi, une fois que ça c'est fait, de proposer des exercices personnalisés à des élèves, des étudiants, un élève, un étudiant, ou un groupe d'élèves, un groupe d'étudiants, et de cette façon, boucler la boucle, si j'ose dire.
1: Merci, moins d'une minute. Merci pour votre pitch, Joachim Lebovitz, cofondateur de Pixie Science. Autour de la table, la France bouge, vos réactions. Tiens, allez, je vous vois sourire, Naël Amamé, pour les tours de gendre.
2: Alors, comme je dis, chez Tour le Gendre, on constate que la matière qui l'a plus demandée de loin, c'est les mathématiques. C'est vraiment une matière en jeu. C'est une matière où plus on avance dans les études et moins les parents peuvent aider.
1: Mais je confirme.
2: C'est vrai qu'aujourd'hui, moi, je me verrais mal aider un élève de terminale sur les intégrales triples, etc. J'ai oublié.
0: Ça, il n'y a pas en terminale. Les intégrales simples, ça suffit.
2: Voilà. Je trouve ça génial. Aujourd'hui, c'est du coup, quel est le niveau, sur quel niveau vous accompagnez et puis quel est le business model?
0: Alors, on accompagne du lycée jusqu'au supérieur, c'est-à-dire en fait Bac-3, Bac+3, pour faire simple. Une chose que je n'ai pas dite, c'est qu'on est en France, mais aussi, voilà, on a commencé un déploiement aux États-Unis. Absolument, aux États-Unis.
1: Vous enseignez à New York?
0: J'enseigne à l'Université de New York, qui a un centre à Paris. Mmh. Et là, nous, on a fait le voyage dans l'autre sens. On a été incubé pendant 3 mois à l'Université de Stanford, parce que le marché américain, bien sûr, est un marché qui nous intéresse. Et alors, pour répondre à votre question, le business model, c'est donc en France, ce sont les établissements qui payent pour les élèves. Les profs, évidemment, ne payent pas. Et aux États-Unis, c'est le même système, si ce n'est qu'il y a une façon aussi de proposer aux étudiants de payer. Si l'université, pour telle ou telle raison, on sait que c'est des cycles longs, donc si elle n'est pas prête à payer tout de suite, voilà. Et j'en profite pour dire, parce que vous parliez tout à l'heure des annales, effectivement, là, on rentre dans les périodes de révision du bac. Alors, ce que nous a permis l'IA, c'est aussi de générer des annales à l'infini, avec l'exigence dont vous parliez tout à l'heure, pour que les élèves puissent s'entraîner, parce que vous avez raison, ça fait très peur. Dès qu'il y a des examens, ça fait peur. De ne pas savoir à quelle sauce on va être mangé, ça fait peur.
1: Mmh. Mais alors, si moi, je veux... Est-ce que moi, en tant que particulière, je peux utiliser Pixie Science?
0: Alors, oui, depuis très récemment, oui. Pendant combien de temps, on verra. Oui, vous pouvez.
1: Là, il y a un forfait, c'est 15 euros, c'est ça?
0: Alors, c'est autour de 15 euros, en fait, c'est beaucoup moins. On a des offres en plus très variées. Là, pour la révision des annales, c'est beaucoup, beaucoup moins. C'est 3 euros. Et encore, il y a même des annales gratuites. L'idée, c'est que les élèves puissent y aller, faire ça autant qu'ils veulent. Et puis surtout, avoir un retour, donc cette fameuse fonctionnalité d'aide à la correction de copie dont on parlait, que les élèves puissent avoir ce retour-là sur ce qu'ils ont fait.
1: Donc ça veut dire qu'ils peuvent envoyer leur copie.
0: C'est ça.
1: Par exemple, ils ont eu un 7 sur 20 en maths.
0: Alors,
1: ils envoient la copie et là, il y a un professeur de Pixie Science dédié à l'élève. Comment ça fonctionne pour qu'on comprenne bien?
0: Pour une annale, donc ils ont une annale qu'ils font avec des données qui se renouvellent. Ils écrivent sur un papier, ils téléversent sur la plateforme corrige et leur donne des commentaires très détaillés. C'est ça le truc
1: donc
0: important.
1: Donc c'est pas, et c'est entre Pixie Science et l'élève, c'est pas un trio avec le...
0: Alors dans les établissements où on est déployé, dans les lycées on est déployé, si bien sûr, l'enseignant a la main là-dessus.
1: Vous êtes dans des établissements publics?
0: Non.
1: Pas encore?
0: Non.
1: Ce serait l'enjeu?
0: Oui, alors j'avoue que le cycle de décision est quand même très long.
1: Oui, il y a beaucoup de strates. On en a eu des startups,
0: et
1: ils attendent beaucoup de réponses qui arrivent rarement.
0: Voilà, non mais bon, on va y arriver, mais si vous voulez, heureusement qu'on compte pas sur le public pour ça. Voilà.
1: Gilles Attaf.
3: Moi, je trouve ça extrêmement intéressant. Alors moi qui suis issu du textile, moi j'aime beaucoup cette idée de sur-mesure.
1: Enfin, donc, aujourd'hui, deux entreprises,
3: il y a une telle disparité de niveau et que je pense qu'en fait un des vrais sujets, alors là vous êtes certainement bien plus expert que moi, mais cette idée de 80% de classe de niveau au bac a peut-être accentué encore cette énorme différence de niveau et arriver à trouver les moyens d'aider les élèves quels qu'ils soient dans leur niveau à évoluer et à revenir. Vous savez, moi, je suis très, très vigilant sur le sujet de l'ascenseur social, de cette fracture sociale. Et je pense que c'est un outil. Moi, je suis admiratif parce que là, vous avez en plus un outil avec l'IA qui est fabuleux, qui peut être accessible à tout le monde pour aider justement à essayer de reconstruire quelque chose parce que la fracture aujourd'hui est terrible au sein de la société française. Et c'est par l'éducation qu'on arrivera à justement retrouver du lien social, du lien territorial. Enfin, c'est un des sujets les plus majeurs, à mon avis. Et j'espère que dans l'année qui arrive, on tiendra compte de cette vision de l'éducation. C'est absolument essentiel. Donc, bravo.
1: Joachim, merci. Vous êtes à l'équilibre? Vous êtes rentable au bout de 3 ans?
0: Non, pas encore, parce qu'on a fait une levée de fonds donc en avril dernier. Voilà, donc l'idée, c'est de se développer très vite et en particulier de franchir les frontières. Donc là, aller aux États-Unis, un développement aux États-Unis, un déploiement aux États-Unis, ça coûte cher et les cycles sont longs. Mais l'idée, c'est d'arriver à la rentabilité dans les 18 mois. Mmh. Et on va faire d'ailleurs une deuxième levée de fonds.
1: Vous continuez à enseigner ?
0: Très peu. Non, mais j'enseigne encore. Je fais là-bas d'ailleurs. Oui, je vais reprendre là les cours cet été. Et c'est tout parce que j'ai absolument plus de temps. Là, j'enseigne, mais à beaucoup, beaucoup de gens. Mm. Et plus de cours. Mais c'est important de garder
1: son contact. Les professeurs, vous les recrutez ? Ou ils sont professeurs et ils viennent
0: chez
1: vous ? Comment ça se passe ?
0: Quand on est déployé dans un établissement, c'est les professeurs de l'établissement qui utilisent la plateforme.
1: En revanche, donc, votre client, c'est l'établissement ?
0: Absolument. En revanche, pour le contenu, on a des enseignants qui sont avec nous, qui enseignent par ailleurs, parce qu'on veut absolument qu'ils soient sur le terrain. Et c'est d'ailleurs eux qui ont été nos premiers investisseurs.
1: Vous dites que le niveau en mathématiques a baissé, on le dit tous, hein, les chiffres le montrent. Est-ce que vous trouvez que les programmes, eux, sont les mêmes ? Ou est-ce que aussi on a baissé en niveau, en termes d'exigence de programme ?
0: Il y a moins de chapitres.
1: Il y a
0: un peu moins de chapitres. Pour autant, c'est des programmes qui sont exigeants. Mais vous savez, je ne veux pas prêcher pour ma paroisse, mais c'est tellement dur pour un prof de se retrouver avec 30 élèves, avec des niveaux aussi disparates, qu'il pourrait même y en avoir moins, hein, des chapitres, ou plus, ça ne changerait pas grand-chose. Ouais. Si vous n'êtes pas capable d'aider les élèves quasiment un par un, il va y avoir de la casse et beaucoup.
1: C'est heureusement que vous êtes là parce que c'est pas réjouissant quand on entend ça.
0: Bah, au contraire, ça veut dire que.
1: Non, mais il y a des solutions, heureusement. Parmi vos besoins, donc il faut gagner en visibilité, aller aux États-Unis, ça fait partie de votre marché. Gilata, vous voyez beaucoup d'entreprises comme ça qui sont en France, qui sont bien françaises, mais très rapidement, à peine 3 ans, allez, on part aux États-Unis. C'est le cas aussi pour Wilgo, hein, qu'on va découvrir tout à l'heure.
3: Ah oui, bien sûr. Heureusement que les entrepreneurs français ont encore, surtout ceux qui ont des concepts très innovants, qui ont envie de partir à l'export, et nous, on les soutient, et c'est un levier absolument essentiel. Quand on connaît l'état de notre balance commerciale, il ne faut pas hésiter à aller à l'export. Donc au contraire, ça serait plus important. Alors, je voulais revenir sur le sujet de la commande publique, ça me semble essentiel. Tout à l'heure, vous parliez des difficultés que vous avez à la longueur
1: oui,
3: de prendre des décisions.
1: Parce que l'idée, c'est d'avoir des clients des lycées publics du secondaire.
0: Issus du public, qu'est-ce que vous voulez que j'ai... mon associé et moi, on est issus de... Alors, on a fait les meilleures écoles, payées par le...
1: Vous avez fait quoi comme école ?
0: Moi, je suis passé par Centrale. Jacques est passé par l'école polytechnique. Donc, c'est des formations qui coûtent une fortune, qui ont été payées par l'État. C'est la moindre... moi, j'ai été Jacques chercheur, moi enseignant-chercheur, encore agent de la fonction publique. La moindre des choses, c'est de... On a créé ça pour rendre ce que la République nous a donné. Bon, ça prend du temps.
3: Oui, ça prend du temps, mais il faut bousculer, il ne faut pas hésiter à faire du lobbying. Il faut qu'on retrouve cette idée du temps long, parce que sur le temps long, effectivement, ça peut-être... La difficulté qu'on a aujourd'hui, c'est d'avoir une vision entre deux élections. Donc, c'est ce que nos politiques ont aujourd'hui en tête.
1: Mais le vrai sujet, c'est que ça peut rapporter...
3: très gros sur le temps long quand vous avez remonter le niveau des maths. Nous, on a un vrai sujet sur l'industrie aujourd'hui.
1: Oui,
3: il y a plus d'ingénieurs formés, le niveau des maths baisse.
1: On parle
3: de réindustrialisation. Pour réindustrialiser, on a besoin d'innovation, on a besoin de gens qui aient cette capacité d'être au niveau. Et donc, je pense que il faut faire bouger les lignes. Et moi, je pense que, en tout cas, moi, je veux bien être un des lobbyistes pour vous aider à faire rentrer à l'éducation nationale la formation. La formation, c'est absolument essentiel dans l'éducation.
1: Rendez-vous est pris. Et surtout, vous nous donnez des nouvelles pour nous dire ce qu'il en est. On lance un appel. Hein. Éducation nationale et Pixie Science, c'est majeur. Vous restez avec nous autour de la table de la France Bouge ce soir sur Europe 1, cette émission dédiée à ce soutien scolaire, au niveau qu'on doit l'augmenter à cette veille des examens. On va découvrir une start-up. C'est pas les mathématiques, ce sont toutes les matières. Cette start-up permet de débloquer les lacunes, même anticiper les erreurs des élèves. Elle s'appelle Wilgo et on va en parler avec vous, Julie Valbon. Vous en êtes la cofondatrice. Ce sera après un titre emblématique, Laurent vous le dit, Rock Collection sur Europe 1.

0: Laurent Voulzy, Rock Collection sur Europe 1. 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
1: Et des premières notes aussi. Hein. Bienvenue si vous nous rejoignez dans La France Bouge, qui nous fait du bien comme chaque soir sur Europe 1. Ce soir, on parle de soutien scolaire. Hein. C'est le moment de préparer hein, le bac, le brevet. C'est quand même c'est important. C'est le premier examen, c'est la première étape. On en parle ce soir avec l'entreprise pionnière du soutien scolaire en France qui a dépassé, paraît-il, les 5 millions d'euros de chiffre d'affaires, Naël Amamé.
2: Je confirme.
1: Vous confirmez, vous êtes le co-CEO des Cours Legendre. Les Cours Legendre, ça a failli mourir. Et pourtant, 2023, deux repreneurs de cette très belle endormie. Des repreneurs, donc, dont Naël Amamé. Elle a été reprise en 2023. Nous sommes toujours avec Gilles Attaf, le coach de ce soir, passionné par le sujet. Pourtant, il n'est pas. Il vient du textile, Gilles Attaf.
3: Oui, il était très mauvais élève.
1: Il
3: est passionné par le textile.
1: Mais en tout cas, ça nous donne de l'espoir. Si vous étiez très mauvais élève, vous avez monté deux boîtes, franchement, et que vous avez vendu une, je crois, ou deux.
3: Oui, deux.
1: Ben, voilà, donc comme quoi, on peut être mauvais élève et être bon plus tard.
3: Non, mais c'est très important d'être bon élève. Hein.
1: Oui, vous êtes le président de ma certification Origine France Garantie, fondateur des Forces Françaises de l'Industrie. Nous sommes avec Joachim Lebovitz, le cofondateur de Pixi Science. Pixi Science, ça a 3 ans aussi, et cette start-up nous permet de nous améliorer, je dis nous, hein, je m'inclus parce que moi aussi ça n'allait pas trop les maths, en mathématiques, nous mais aussi les professeurs, parce qu'il y a une question centrale pour nos professeurs, c'est la correction de copie. On en parle peu et pourtant le sujet est majeur, vous me le disiez en antenne Joachim, c'est un peu la punition pour un professeur de corriger les copies, pourtant c'est majeur pour les élèves.
4: Non mais c'est extrêmement important, c'est fondamental.
1: Mais c'est là où on peut s'améliorer quand on est un élève.
4: Mais absolument, mais surtout je ne dis pas qu'il ne faut pas corriger les copies,
1: non,
4: dis juste qu'en tant que prof, c'est une punition. Voilà. Et un prof qui aime corriger les copies, en général, c'est qu'il n'en a pas corrigé assez. Voilà. Et c'est bien pour ça. Non, mais c'est quand on est parti de ce constat qu'on s'est dit qu'il fallait absolument qu'on développe un outil pour corriger pour aider à la correction des copies manuscrites.
1: Donc ça, vous le faites avec Pixi Science,
4: absolument.
1: Avec les écoles qui sont
4: auprès desquelles on est déployé.
1: Aujourd'hui, on disait en antenne, encore, ce sont des écoles privées, parce que l'éducation nationale met du temps à répondre. Et pourtant, il y a un besoin, parce qu'on le voit quand on est dans, je dis le public, mais aussi dans le privé, parfois, on attend des semaines et des semaines avant de recevoir sa copie. Donc, l'élève a eu le temps de prendre 2-3 chapitres supplémentaires. Il a oublié qu'il s'est planté ou qu'il a des lacunes encore sur les 3 chapitres précédents. Il est là le sujet aussi. C'est aussi pour ça qu'on n'y arrive pas.
4: Ouais, après, les profs font ce qu'ils peuvent. Enfin,
1: on n'est pas là pour taper
4: mais,
1: dessus.
4: Mais c'est sûr que, si un prof peut corriger 10 fois plus vite,
1: c'est mieux.
4: Bah, c'est mathématiquement, il va pouvoir donner plus de devoirs et d'évaluations.
1: Et voilà. C'est là que l'intelligence artificielle intervient. Naël Amamé, pour les Cours Legendre, comment vous les accompagnez, ces élèves aussi, ils vont arriver voir un prof, un être humain, avec sa copie, où il a eu peut-être une note pas très glorieuse. Comment vous faites pour l'accompagner? C'est l'être humain qui l'aide ou il y a une IA aussi qui va entrer en jeu?
2: Alors, c'est de l'humain, j'ai peut-être oublié de le dire, mais la force de Cours Legendre, c'est 3000 humains.
1: Non, vous l'avez dit,
2: professeurs,
1: je le rappelle.
2: Qui sont pour la plupart issus de l'éducation nationale. Donc, c'est des professeurs retraités ou des professeurs en activité qui ont encore du temps. Ils font des cours particuliers à domicile, mais ils font aussi des corrections de copie. Alors, les corrections de copie, on en a deux sortes. On en a l'été. Il y a Cours Legendre qui fait des cours d'été. Donc, on a un cahier de vacances et on doit renvoyer des devoirs à Cours Legendre. On a des professeurs qui vont les corriger. Mais on a aussi parfois des écoles privées qui nous contactent en disant « Là, j'ai un concours blanc de bac, mes professeurs n'ont pas le temps de tous les corriger, est-ce que vous pouvez me corriger 200 copies ?» Et là, c'est intéressant parce qu'il y a effectivement des startups qui nous ont dit « On a un outil de pré-correction, les profs peuvent aller plus vite, mieux corriger, etc. »
1: Vous les utilisez ?
2: Et on ne les utilise pas, pourquoi ?
1: Pourquoi ?
2: Parce que les écoles nous envoient 200 copies papier. Donc ça voudrait dire les scanner, les faire corriger et les réimprimer.
1: Donc le papier pose un problème. Oui. Il faudrait qu'ils fassent leur devoir maintenant sur écran.
2: Pas forcément, ils peuvent rester manuscrits, mais il faudrait qu'on arrive à accompagner ces écoles pour numériser les copies et les rendre numérisées.
1: Et
2: c'est possible, techniquement on sait le faire.
1: Donc vous allez bien,
4: c'est tout à fait possible.
1: C'est encore un nouveau business qui va s'ouvrir alors, je pense. Vous restez avec nous autour de la table de La France Bouge. Avant de découvrir Will Go, c'est pour toutes les matières, c'est pas seulement pour les mathématiques avec Julie Valbaume. On va faire le quiz de La France Bouge avec vous, Naël Amamé. Je vous pose des petites questions très rapides et vous répondez.
2: Très bien,
1: c'est
2: avec
1: parti.
2: Plaisir.
1: Vous étiez plutôt un élève studieux ou efficace à la dernière minute, Naël Amamé?
2: Efficace à la dernière minute, malheureusement.
1: Ça vous a pas empêché de faire des belles études, hein, ingénieur aussi. Hein.
2: Non, mais par contre, une fois arrivé en école d'ingénieur, le niveau, là, il faut travailler tous les jours et pas la dernière minute.
1: Cours Legendre, le soutien scolaire est-il devenu indispensable ou reste-t-il un complément?
2: C'est un complément indispensable.
1: La matière que vous préfériez à l'école?
2: Les maths.
1: Les parents d'aujourd'hui sont-ils plus exigeants ou plus inquiets pour la réussite de leurs enfants?
2: Ils sont plus inquiets, mais parce qu'ils sont exigeants, ils ont raison de l'être.
1: Pourquoi c'est plus difficile qu'avant?
2: Parce qu'ils se rendent compte que c'est aujourd'hui très important pour, je dirais, la vie après études, d'avoir déjà, d'être parti sur de bonnes bases en ayant réussi ses études.
1: Les nouvelles générations apprennent-elles différemment?
2: Je pense, oui.
1: Dans 10 ans, l'éducation sera-t-elle plus personnalisée?
2: Je l'espère, grâce à nos amis de la EdTech.
1: L'égalité des chances, le soutien scolaire réduit-il les écarts ou au contraire les accentue-t-il?
2: Je pense qu'il est réduit parce que chaque enfant est différent. Mmh. Et donc l'école ne peut pas faire du personnalisé avec 30 élèves. Et donc le soutien scolaire permet de faire du personnalisé avec des élèves qui ont des besoins différents.
1: Merci Naël Amamé, co-CEO des cours Le Gendre, un quiz écrit par César Dianz. Quand vous dites que c'est accessible à tous, enfin on essaye, ça coûte combien si j'ai un cours de soutien chez vous?
2: Alors, ça dépend si on est primaire, collège, lycée, mais aujourd'hui on a la chance en France d'avoir le crédit d'impôt service à la personne. Alors on le connaît parfois pour les nounous, aide aux seniors, ça, mais ça marche aussi pour le soutien scolaire. C'est-à-dire si vous avez un professeur qui vient à domicile, vous ne payez que la moitié. Donc si on arrondit un cours chez nous, on va dire à 60 euros, vous allez payer que 30 euros par heure.
1: C'est important de le rappeler parce que c'est aussi un marché qui s'opère beaucoup de la main à la main.
2: Tout à fait.
1: Et donc, il y a des chiffres officiels et il y a aussi beaucoup de chiffres qu'on ne connaît pas à cause de cette problématique.
2: Et c'est ça qui a permis effectivement cette loi de service à la personne qui, malheureusement, chaque année est un peu questionnée à l'Assemblée nationale. Cette loi qui est, je crois, la loi Borloo, qui est une vingtaine d'années, qui permet de dire, on évite ce qu'on appelle le travail au black, on met un crédit d'impôt pour que tous les employeurs particuliers déclarent leur femme de ménage, leur nounou et leur professeur à domicile.
1: On va continuer avec une autre start-up, une application gratuite de l'aide aux devoirs. Elle est déjà utilisée par 1 élève sur 8. On va essayer de comprendre pourquoi avec vous, Julie Valbaume.
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1: WillGo existe depuis un an. Un an et ça marche déjà très très fort. WillGo, votre parcours m'a intéressée aussi Julie parce que vous n'étiez pas du tout dans l'enseignement, dans l'éducation. Vous avez dirigé de très très belles boîtes, notamment Maison du Monde avec plus de 800 personnes.
5: 8000,
1: pardon, j'ai oublié un zéro, oui, j'ai besoin de petites sciences. Plus de 8000 personnes. Et pourtant, vous avez quitté pour vous lancer dans l'entrepreneuriat. Pour quelle raison?
5: Naël l'a très bien expliqué, je pense que quand on a la chance d'avoir une première partie de parcours avec des chouettes aventures, on a envie au bout d'un moment de faire quelque chose qui rende à la société. Et de la même façon que Joachim voulait rendre à la République, nous aussi avec Édouard, Louis et Nicolas, puisque nous sommes quatre cofondateurs, nous avons souhaité faire quelque chose d'utile, d'où cette app gratuite d'aide aux devoirs et révision scolaire à l'intersection de l'intelligence artificielle et aussi des neurosciences et de la psychologie.
1: Bon je vous laisse pitcher parce que vous avez déjà démarré. Donc là, on démarre. WillGo, WILGO. Will, c'est comme la volonté?
5: Exactement. Allez, Will, c'est l'envie.
1: Je vous laisse aller. C'est parti.
5: WillGo, c'est une app gratuite donc d'aide aux devoirs et aux révisions scolaires de la 6e à la terminale qui couvre toutes les matières. À l'heure où l'IA donne les réponses en quelques secondes et ChatGPT peut être une arme redoutable pour faire les devoirs en 10 minutes, le risque c'est de contourner l'effort et de se retrouver en mode panique devant sa feuille blanche le jour de l'examen. Donc nous, WillGo, on est là pour créer des habitudes, donner l'envie aux élèves de s'y mettre et de continuer même quand c'est dur et aussi les outils pour apprendre, comprendre et raisonner. Donc comment ça marche ? WillGo, ce sont des quêtes ludiques co-construites avec des enseignants de l'éducation nationale qui sont faites de leçons en mode Instagram Story et de parcours à la Duolingo qui couvrent le programme scolaire en mode quête, point, ligue, strict et qui motivent les enfants à continuer et persévérer. Et c'est une IA tutorale qui les accompagne tout au long du chemin, leur explique les erreurs et reviennent sur les notions mal consolidées pour les ancrer dans la durée. Donc en effet, les enfants adorent ça. Aujourd'hui, c'est plus de 700 000 élèves inscrits, c'est surtout plus de 100 000 élèves actifs par semaine, plus de 3 fois par semaine. WillGo, c'est le jeu le plus utile du monde.
1: Merci pour votre pitch, Julie Valbaume, cofondatrice de WillGo. Donc, vous dites le mot jeu, ouais. J-E-U, dans le pitch, ce qui signifie que c'est quelque chose de très ludique. On n'est pas dans le cours Le Gendre où on va prendre le cours avec un professeur particulier. Pixie Science, c'est encore autre chose, c'est sur les mathématiques, avec le lien avec le professeur. Vous, finalement, ça autonomise l'élève, puisqu'il peut jouer seul avec son smartphone.
5: C'est absolument l'idée. On a des approches vraiment complémentaires, je crois, nous trois sur le plateau. Le principe pour nous, c'est de développer l'autonomie des jeunes et donc de partir vraiment de leur motivation. Et en fait, on n'engage pas un ado sur quelque chose qu'il ne trouve pas stimulant. Donc l'idée, c'est vraiment de partir de ce mode jeu. On sait aussi depuis la Grèce ancienne que le jeu est une incroyable façon d'apprendre et mettre le cerveau en mouvement. On sait aussi que c'est un ancrage très utile pour consolider les connaissances dans la durée. Donc nous, on s'est dit, on va faire un jeu, mais pas un jeu qui engage en mode 3 minutes. On est sur des sessions de 10 minutes avec des parcours adaptatifs qui sont conformes au programme. Et l'idée, en fait, d'avoir cette expérience autour des points, des badges, des ligues, font que les élèves se prennent au jeu et donc continuent d'un quiz à l'autre et finalement développent des compétences qu'ils ne pensaient pas possibles. Et ce qui est intéressant, c'est que même en couvrant toutes les matières, les maths restent la première matière. Et 2/3 de nos utilisateurs sont des filles. Et elles nous disent, c'est incroyable, je pensais que j'étais nulle en maths, et en fait, non.
1: Et en fait, non. Autour de la table de la France Bouge, les réactions. Allez, je me tourne vers vous, Naël, Amamé, Cossio, des cours Le Gendre. Will Go, c'est encore autre chose, c'est encore une autre façon d'apprendre.
2: Et c'est génial.
1: Ouais.
2: Je pense que l'IA, il faut pas être dans le déni. Les élèves s'en servent. Donc, je préfère qu'ils utilisent Will Go plutôt qu'ils utilisent ChatGPT, parce que, un, c'est français. Deux, il n'y a pas d'hallucination. Vous faites très attention à derrière quel est le contenu et donc du coup quelles vont être les réponses. Donc vous dites pas n'importe quoi. Ça peut arriver avec des IA plus générales. Et puis surtout aussi dans la méthode, c'est-à-dire que vous n'allez pas donner la réponse. Le but c'est pas de donner la réponse. Le but c'est d'accompagner l'élève. Et donc on se retrouve dans tout ça. C'est totalement complémentaire. Ça fait partie de tout le spectre de ce qui peut accompagner l'élève. Voilà. D'ailleurs, petite auto-promo, on considère tellement que c'est bien qu'on s'est permis de lancer Tuteur Le Gendre, donc qui est sur le même style. Alors on n'est pas une edtech, on n'a pas votre expertise.
1: Parce que vous, il y a des professeurs aussi qui l'ont conçu. Hein.
2: Voilà, mais pour accompagner entre deux cours. Donc, on est convaincu qu'une app comme Will Go peut aider l'élève entre deux cours avec un prof, parce que quand il va de chez lui à 22h à bloquer sur un exercice, il faut l'aider. Donc, les deux approches sont complémentaires.
1: Le socle est gratuit en permanence. C'est important de le dire, Julie.
5: Oui, une mission importante de Will Go, c'est de contribuer à l'égalité des chances, de démocratiser la réussite scolaire. Ce qu'il faut savoir, c'est que la France est dans des pays qui attend le plus de travail en autonomie. C'est pas le cas des systèmes nordiques ou des systèmes anglo-saxons, où la remédiation se fait aussi en classe, où les quiz se font aussi en classe. Là, l'éducation nationale, le système français, attend beaucoup de la consolidation à la maison. Or, c'est vrai que le système idéal, c'est un tuteur, et c'est vrai que moi aussi, j'apprécie beaucoup l'intervention des cours Le Gendre. On le sait depuis très longtemps, finalement, avoir un accompagnement humain en one-to-one, c'est ce qui permet d'avancer le plus vite. Malheureusement, toutes les familles ne peuvent pas se le permettre. Donc, on est là pour apporter cette couche.
1: Mais comment
5: à la
1: vous
5: maison.
1: Allez gagner votre vie alors ?
5: Donc, aujourd'hui, on a 750 000 élèves sur la plateforme. L'idée, c'est de développer aussi d'autres pays pour avoir plusieurs millions d'élèves. Plusieurs millions d'élèves, c'est quoi ? C'est des dizaines de millions de quiz. Qu'est-ce que cela nous permet d'avoir ? C'est une connaissance très, très fine sur les chemins d'apprentissage et les chemins de remédiation les plus efficaces.
1: Et donc, l'idée, c'est on le monétise.
5: En développant des services freemium, donc sur la base de ce socle gratuit, on ira chercher des cas d'usage un peu plus précis, comme la révision d'un examen, par exemple, ou des difficultés plus avérées dans une matière, sur la base de toute cette data que l'on aura accumulée sur la partie gratuite.
1: Passionnant. Gilles Attaf.
3: Bah, c'est formidable. Tout ce qui peut redonner envie d'apprendre, c'est absolument magique. Hein.
1: On a tous envie de se retourner à l'école.
3: Retrouver cette envie d'apprendre. Et puis, moi qui ai été un traumatisé au-delà des délocalisations, aussi des maths avant, je trouve que ça, voilà, effectivement, il y a une autre approche et ces approches sont importantes. Et je le redis aujourd'hui, tout ce qui peut permettre de revenir vers ces matières scientifiques qui sont, je le redis, indispensables.
1: Hein, indispensables, surtout aujourd'hui.
3: Hein. Avec des grands industriels comme Louis Gallois qui me disent, il faut trouver une réponse concrète au déficit de compétences scientifiques en France. Peut-être que Pixi Science, par exemple, c'est un des sujets. Et c'est pour ça que c'est très important. Et l'égalité des chances, c'est par la science.
1: Merci à toutes et à tous de nous avoir suivis sur Europe 1. Merci Naël Amamé, co-CEO des cours Le Gendre. Et bravo. Bravo aussi à Joachim Lebovitz, cofondateur de Pixi Science, ainsi qu'à Julie Valbaume, la cofondatrice de WeGo. Merci Gilles Attaf.
3: Merci à vous.
1: Président de la certification Origine France Garantie, fondateur des France Françaises de l'Industrie. Excellente soirée à toutes et à tous sur Europe 1.
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8: Bonsoir à tous, je suis ravi de vous retrouver en ce lundi soir pour Europe 1 Nuit jusqu'à 22h30. À la une de votre journal, un mois d'avril sans aucune pluie ou presque, un déficit de précipitations évalué par Météo France à 70% par rapport au normal le mois dernier, aux grandes dames des agriculteurs. Reportage dès le début de ce journal. Une croisière se transforme en cauchemar, plusieurs passagers sont tombés gravement malades depuis le départ d'Argentine il y a 3 semaines, au moins 3 morts recensés. Il pourrait s'agir d'un foyer d'infection à Antivirus. Le bateau stationne pour l'instant au large du Cap-Vert. Les détails dans quelques minutes. Dans ce journal également, spectaculaire regain de tension autour du détroit d'Ormuz au premier jour de l'opération américaine Project Freedom. L'Iran riposte en ciblant à nouveau ses voisins du Golfe. Au lendemain de sa déclaration de candidature pour la présidentielle, Jean-Luc Mélenchon, persuadé d'être le seul homme fort à gauche, nous en parlerons avec l'invité politique d'Europe 1 Nuit, le député LFI Aurélien Lecoq. Rendez-vous à 22h15. Et puis le prodige tricolore Paul Sexas, prodige du cyclisme, confirme sa participation au prochain Tour de France.
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8: Le mois d'avril fut cette année particulièrement sec sur toute la France. C'est très simple, il n'a quasiment pas plu du tout. Un déficit de précipitations estimé à près de 70% par rapport au normal de saison. Forcément une mauvaise nouvelle pour les agriculteurs, comme Mathias, exploitant à Cassel, au sud de Dunkerque, rencontré par le correspondant d'Europe 1 dans le Nord, Maximilien Carlier.
9: En short et t-shirt, Mathias sort de son tracteur. Cet agriculteur prend dans ses mains une motte de terre asséchée.
10: Ça, là, normalement, ça devrait être plus humide que ça. Hein. On pourrait se rouler dedans, on verrait pas qu'on s'est roulé dans la terre. Quoi. Non, c'est sec. Vous voyez bien qu'il n'y a pas une goutte d'humidité. Hein. C'est la sécheresse hein, pour un mois d'avril. On doit avoir de l'eau. Quoi. Il n'y a quasi rien tombé. Hein. Ça devient inquiétant. Quoi. On a eu 10 mm sur le mois d'avril.
9: 5 fois moins que l'année dernière, ajoute ce maraîcher qui cultive du chou-fleur, des pommes de terre, du blé, du lin. Mais en ce moment, il est surtout préoccupé par son maïs.
10: Mais là, ça va être très compliqué de faire un semis correct. C'est pour ça qu'on a 2 tracteurs sur le champ. On va mettre du lisier dessus, on a mis du fumier. On va essayer de ramener toute l'humidité possible. Et après, on va espérer qu'il pleuve dans les 15 jours qui suivent, quoi, pour que la levée du maïs soit belle et que la plante puisse s'implanter correctement. Quoi.
9: Car s'il ne pleut pas prochainement et de manière continue, des cultures vont perdre en rendement et en qualité, alerte cet agriculteur. À Cassel, Maximilien Carlier, Europe 1.
8: Et la pluie fait son retour ce soir sur une grande partie de la France. La Sarthe, la Mayenne, l'Hérault et le Gard placés en vigilance orange, pluie, inondation. Météo complète à la fin de ce journal. Et malgré la pluie, la boue, environ 3000 personnes se trouvent toujours ce soir sur un terrain militaire du Cher où se tient en toute illégalité depuis vendredi dernier un technival. Des dégâts constatés sur les parcelles agricoles jouxtant les lieux de l'événement. 600 gendarmes restent mobilisés dans le secteur. Le dernier bilan de la préfecture fait état de plus de 22 000 contrôles effectués, 3 500 amendes dressées, 17 interpellations et 8 gardes à vue. Une policière municipale hospitalisée après avoir reçu une pierre en pleine tête en marge d'une intervention qui s'est transformée en véritable guet-apens. Cela s'est passé hier soir à Rieux-la-Pape, près de Lyon. Le véhicule de la fonctionnaire a été pris pour cible par une quinzaine de personnes encagoulées et vêtues de noir. La préfète du Rhône dénonce une agression abjecte et annonce l'envoi de renforts de CRS sur place. Panique à bord d'un navire de croisière au large du Cap-Vert. Un probable foyer d'infection à Antivirus identifié sur le MV Ondus, un bateau du croisiériste Oceanwide Expedition, parti d'Ushuaia en Argentine il y a 3 semaines. Laura Legault, à ce stade, 3 passagers sont décédés et de nombreuses mesures sont prises pour éviter toute propagation plus large de cette maladie grave.
11: Oui, le 11 avril, un passager néerlandais de 70 ans décède à bord. Son corps est débarqué à Sainte-Hélène. Sa femme l'accompagnait. 2 semaines plus tard, elle meurt dans un hôpital d'Afrique du Sud. Le 2 mai, un 3e passager allemand décède. Son corps serait toujours à bord. La cause des 3 décès reste inconnue. Mais un passager britannique hospitalisé en soins intensifs en Afrique du Sud est porteur d'une variante d'antivirus. 2 membres d'équipage à bord présentent eux aussi des symptômes. Conséquence, les passagers sont isolés. Et certains cèdent à la panique, comme cet influenceur américain en pleure dans une vidéo publiée sur ses réseaux sociaux.
12: Ce qui se passe actuellement est très réel pour nous tous. Nous sommes des gens avec des vies et des familles qui nous attendent à la maison. Il y a beaucoup d'incertitudes et c'est ce qui est le plus difficile. Tout ce que nous voulons, c'est rentrer chez nous.
11: Le bateau devait accoster au Cap-Vert, mais les autorités sanitaires du pays ont refusé pour protéger la population locale. L'OMS tempère. Aucune raison de céder à la panique, déclare le directeur de l'agence. Le navire pourrait se diriger vers les Canaries pour débarquer ses passagers.
8: Laura Legault, la crainte d'un nouvel attentat à la voiture Bélier en Allemagne. Plusieurs piétons fauchés dans le centre historique de Leipzig cet après-midi. Un premier bilan fait état de 2 morts et d'une 20aine de blessés. Le conducteur du véhicule interpellé, son identité et ses motivations ne sont pas connues. Aucune piste n'est écartée à ce stade. Un broglio autour d'un cessez-le-feu prochain en Ukraine. La Russie décide unilatéralement d'une trêve les 8 et 9 mai lors des célébrations de la victoire soviétique sur l'Allemagne nazie et menace de frapper massivement Kiev en cas d'attaque ukrainienne au cours de ces 2 jours. Volodymyr Zelensky annonce également de son côté une pause de 2 jours dans les combats, mais demain et mercredi les 5 et 6 mai. Spectaculaire regain de tension au Moyen-Orient au premier jour de l'opération américaine Project Freedom. Objectif de cette opération, libérer les navires coincés autour du détroit d'Ormuz depuis le début de la guerre. L'armée américaine est donc passée à l'action et depuis, difficile d'y voir très clair. Bonsoir Charles Bouchain.
13: Bonsoir Maël, bonsoir à tous.
8: Les États-Unis revendiquent déjà ce soir plusieurs destructions de bateaux iraniens.
13: Oui, Donald Trump affirme que son armée a détruit 6 petites embarcations iraniennes. Les Américains auraient également intercepté des missiles de croisière iraniens et des drones tirés par Téhéran. Des affirmations immédiatement démenties par l'Iran. Le détroit d'Ormuz s'embrase à nouveau après le lancement aujourd'hui du projet Liberté de Donald Trump, une mission qui vise à libérer des navires commerciaux bloqués dans le Golfe. Pour le moment, l'armée américaine accompagne les navires commerciaux à distance, explique l'ancien colonel Pierre de Jong.
14: Les bateaux sont assez autonomes et en fait on leur donne de l'information, on les protège à distance. Évidemment, les Américains vont mettre en place un système de bâtiments qui serait réparti tout le long de l'itinéraire, qui éventuellement pourrait intervenir contre les Iraniens.
13: Des Iraniens qui auraient plus tôt dans la journée lancé des missiles en direction de plusieurs frégates américaines. Aucun bateau ne serait touché. Les Émirats arabes unis font également état d'une frappe iranienne sur un de leurs sites pétroliers. Une attaque qui a fait 3 blessés.
8: Charles Bouchain, conséquence directe de ce regain de tension autour du détroit d'Ormuz, les cours du pétrole remontent en flèche. Le baril de Brent évolue ce soir autour des 113 dollars. Cette crise énergétique ne doit enrichir personne. Ce sont les mots de Sébastien Lecornu ce soir. Le Premier ministre joue la transparence et annonce que la hausse des recettes de TVA sur les carburants a permis à l'État d'encaisser un surplus de 190 millions d'euros qui sera entièrement fléché vers les aides déjà annoncées par le gouvernement. Un bilan similaire sera publié tous les 10 jours, promet Mathilde. La campagne pour la prochaine élection présidentielle est officiellement lancée à gauche. Au lendemain de la déclaration de candidature de Jean-Luc Mélenchon, le constat est sans appel. Aucune contestation n'est possible dans les rangs de LFI quand les divisions sont légion et les prétendants multiples dans le reste de la gauche. Arthur Delaborde, le leader insoumis, compte bien s'appuyer sur sa toute-puissance dans son camp pour s'imposer comme la seule alternative au RN en 2027.
15: Jean-Luc Mélenchon prend de l'avance, il déroule en terrain conquis. Chez les Insoumis, la ligne est claire, un chef, un programme, un candidat.
16: Nous sommes à moins d'un an du deuxième tour de l'élection présidentielle. Et quoi ? Les divisions internes dans les partis font qu'il y a une multitude de candidatures et c'est la confusion. C'est irresponsable. Nous, c'est carré. Il y a une équipe, un programme. Un seul candidat.
15: Et pendant que le reste de la gauche se déchire sur la méthode, Jean-Luc Mélenchon, lui, est déjà en ordre de marche. Ses rivaux se cherchent encore un candidat. Lui se projette déjà en duel face au RN. Mais les critiques pleuvent. Le socialiste Olivier Faure prévient. Le chef de file des Insoumis ferait perdre la gauche de manière absolue au second tour. Même ligne chez les communistes et les écologistes qui dénoncent un candidat trop clivant. Jean-Luc Mélenchon assure pourtant pouvoir battre Marine Le Pen ou Jordan Bardella à plate couture. Mais pour l'instant, les sondages disent l'inverse. 4e tentative pour lui et une stratégie assumée, y aller seul, quitte à faire perdre la gauche.
8: Arthur Delaborde du service politique d'Europe 1. Jean-Luc Mélenchon est-il le seul homme fort à gauche ? Est-il le seul à même d'atteindre le second tour en 2027 ? Je poserai la question à l'invité politique d'Europe 1 Nuit à partir de 22h15. Le député LFI du Nord, Aurélien Lecoq. Le frère du terroriste de Magnanville, jugé aujourd'hui pour menace de mort contre un avocat. Menace contre Maître Thibault de Montbrial, l'avocat de Jessica Schneider, l'une des 2 victimes de l'attentat perpétré en juin 2016 par Mohamed Lamine à Beyrouz. Le prévenu Charafdine à Beyrouz, déchu de sa nationalité française, se trouve au Maroc et n'était pas présent à l'audience. Le récit de William Molinier pour Europe 1.
17: Un procès sans prévenu, ni même représenté par un avocat, mis à part Europe 1, pas de presse dans la salle d'audience. Pourtant, l'affaire est intéressante et d'une gravité certaine. Sharaf Dinaberouz est jugé pour avoir menacé de mort et mimé un geste d'égorgement à l'encontre d'un avocat, pas n'importe quelle robe noire. Il s'agit de Thibaut de Montbrial, bien connu de la djihadosphère pour défendre les victimes du terrorisme. Les faits ont été commis dans le prétoire de la cour d'assises. Le Conseil de l'Ordre s'est constitué partie civile. Maître Vincent Nioré, ancien bâtonnier du barreau de Paris.
18: Thibaut de Montbrial a été attaqué parce qu'il défendait. Il assurait la défense de partie civile dans un procès sensible et c'est sa robe d'avocat qui a été menacée de mort.
17: Le suspect aujourd'hui au Maroc avec ses quatre enfants et son épouse est considéré par le renseignement comme un des djihadistes les plus dangereux de ces 15 dernières années. Des menaces qui ont eu des conséquences sur la sécurité de Thibaut de Montbrial.
19: Une augmentation de l'intensité de la protection policière, c'est malheureusement pas les premières menaces graves que j'ai reçues, donc j'étais déjà sous protection policière, mais il y a eu instantanément la machine de l'État qui s'est mise en route.
17: Le procureur de la République réclame 3 ans de prison à l'encontre du suspect ainsi qu'un mandat d'arrêt. Le tribunal a mis le jugement en délibéré. Décision le 24 juin prochain.
20: William Molinier au tribunal correctionnel de Paris pour Europe 1. Après 6 mois de travaux dans une ambiance électrique, le rapport de la commission d'enquête sur l'audiovisuel public sera publié demain matin. Précision du député UDR Charles Alonc, rapporteur de cette commission, seul contre tout un système. Et Alexis de la Fontaine, quand on se penche sur les 400 pages de ce rapport explosif, on comprend pourquoi il risque effectivement de déranger.
21: Oui, en interne, les journalistes s'inquiètent d'une réforme phare portée par Charles Alonc, celle visant à encadrer la prise de parole des salariés sur les réseaux sociaux au nom du devoir de réserve. On veut nous fliquer, glisse un journaliste de France Télévisions. Du côté de la direction, c'est une autre recommandation qui fait grincer des dents. Le rapporteur veut réduire de 75% la place des jeux à l'antenne et abandonner la diffusion des compétitions sportives, à l'exception des 6 nations du Tour de France et de Roland-Garros. Des émissions très coûteuses, mais qui drainent chaque année des millions de téléspectateurs. Enfin, Delphine Arnaud redoute un changement du mode de désignation du président de France Télévisions. Charles Alonc souhaite en confier la décision au président de la République, sous réserve de l'approbation des 2 assemblées. Un verrou qui compromettrait sérieusement ses chances d'obtenir un 4e mandat.
20: Alexis de la Fontaine. Et puis, plus de 4 décennies après Bernard Hinault, un Français va-t-il enfin remporter le Tour de France cette année? Eh bien, tous les espoirs sont permis parce que le prodige lyonnais Paul Seixas confirme aujourd'hui sa participation à la Grande Boucle, Cyril de la Morinerie.
22: Oui, Paul Seixas deviendra en juillet le plus jeune participant à la Grande Boucle depuis 1937 et le Français Adrien Cento. Le prodige est venu annoncer la grande nouvelle à ses grands-parents en Haute-Savoie. La scène a ensuite été diffusée sur les réseaux sociaux.
23: En juillet prochain, j'aurai quand même une course.
24: C'est-à-dire, laisse-nous deviner, Tour de France.
23: Ouais.
22: La décision de Paul Seixas était très attendue car le jeune cycliste de l'équipe Décathlon CMA-CGM réalise un début de saison tonitruant. Succès au Tour du Pays Basque, victoire dans la Flèche Wallonne, 2e place à Liège, Bastogne-Liège. Le Français Paul Seixas a les moyens de faire douter l'actuel patron du peloton, le Slovène Pogacar, estime sur Europe 1 l'ancien coureur emblématique Richard Virenque.
25: Il y a déjà eu un duel lors de Liège-Bastogne-Liège. Seixas a tenu la roue de Pogacar dans la côte de la Redoute. Donc je pense que oui, il va y avoir un duel. Il va nous remporter une étape sur le Tour, j'en suis quasiment sûr.
22: Paul Seixas aura 19 ans et 9 mois lorsque le Tour de France s'élancera de Barcelone le 4 juillet prochain. C'est bien plus jeune que Bernard Hinault et Jacques Anquetil qui ont découvert la Grande Boucle à l'âge de 23 ans. Mais ces 2 légendes ont remporté le Tour de France dès leur première participation.
20: Cyril de la Morinerie. Et puis la mort d'une comédienne aperçue dans plusieurs immenses succès du cinéma français. Claire Morier est décédée hier à l'âge de 97 ans, spécialiste des seconds rôles, des 400 coups de François Truffaut à la fin des années 50 jusqu'au fabuleux destin d'Amélie Poulain en 2001, en passant par La Cuisine au beurre aux côtés de Bourvil dans les années 60. Un point sur les marchés financiers désormais.
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20: Et clôture en nette baisse sur les marchés financiers européens, face évidemment à ce regain de tension au Moyen-Orient et précisément autour du détroit d'Ormuz. Clôture en baisse à Paris, moins 1,71%, moins 1,24% à Francfort, moins 1,59% à Milan. Et du côté des États-Unis, eh bien, la tendance est également à la baisse.
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20: La météo désormais à 22h14 avec vous Marlène Duret. Toujours de la pluie et des orages.
0: Oui, avec une alerte orange pluie inondation qui a été enclenchée tout à l'heure à 21h dans le département de l'Hérault et qui court jusqu'à 4h cette nuit, mais aussi dans le Gard jusqu'à 6h demain matin. Déjà plus de 120 mm tombés à la frontière entre les deux départements languedociens et Météo France prévoit 100 mm de plus. Une autre alerte orange pluie inondation prendra le relais demain matin à 6h dans deux départements des Pays de la Loire, la Sarthe et la Mayenne. Il va pleuvoir toute la journée, donc elle prendra fin vers 18h. Tout ça parce qu'il y a un front qui va se réactiver en fin de nuit, qui va surtout stagner au nord de la Loire et qui occasionnera là aussi des cumuls d'eau importants, parfois l'équivalent d'un mois de pluie en 24 heures. Sous ce front, qui sera par moments bien pluvieux et par endroits orageux, eh bien on va retrouver beaucoup de régions le matin. Une grande partie de la Bourgogne-Franche-Comté et de la Champagne, le Lyonnais, l'Auvergne, le Centre-Val de Loire, la Bretagne, les Pays de la Loire, l'Île-de-France, une bonne partie de la Normandie. Et dans l'après-midi, eh bien le front s'étendra du nord-ouest en remontant toujours vers la région parisienne, mais aussi en continuant vers les Ardennes, la région de Maubeuge, dans le Nord-Pas-de-Calais et même jusqu'à la frontière luxembourgeoise. L'autre info à noter, c'est que les températures baissent, il fera un peu plus frais, 13 à 19 en général avec 15 à Paris, comptez un peu plus, 19 à 22 autour de la Méditerranée, mais aussi du côté de la vallée du Rhône et en plaine d'Alsace.
20: Merci beaucoup Marlène Duret, soyez prudent évidemment si vous vous trouvez en Sarthe, en Mayenne, dans le Gard ou dans l'Hérault, quatre départements placés donc en vigilance orange, pluie, inondation. 22h16 sur Europe 1.
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20: Et j'accueille l'invité politique d'Europe 1 Nuit, le député LFI du Nord, Aurélien Lecoq. Bonsoir à vous, monsieur le député.
1: Bonsoir.
20: Merci beaucoup de répondre à nos questions. 24 heures après la déclaration officielle de candidature de Jean-Luc Mélenchon, le fondateur de votre parti La France Insoumise, c'était au JT de 20h de TF1, Jean-Luc Mélenchon candidat. En 2022, pourtant, on s'en souvient, juste après son élimination au premier tour, il s'était adressé à ses troupes en disant, je cite, « faites mieux ». Bon, visiblement, personne n'a fait mieux puisqu'il repart pour un tour.
1: Eh bien, c'est tout l'inverse, voyez-vous, oui. Depuis 2022, nous avons fait mieux. Au moment où Jean-Luc Mélenchon a prononcé ces mots, nous avions 17 députés insoumis. Nous voilà maintenant dans cette élection présidentielle avec 71 députés insoumis. Au moment où Jean-Luc Mélenchon prononçait ces mots, il n'y avait quasiment aucun maire insoumis en France. Il y a, à la sortie des élections municipales, des maires insoumis partout en France et dans de très grandes villes, comme celle de Saint-Denis. Nous avons fait mieux aux élections européennes. Et d'ores et déjà, sur l'annonce de candidature de Jean-Luc Mélenchon, nous avons fait mieux, puisque en moins de 24 heures, nous avons réussi à rassembler les 150 000 parrainages populaires qui étaient nécessaires. C'est la condition que nous avions posée à sa candidature. La dynamique est donc lancé et je le crois, Jean-Luc Mélenchon est aujourd'hui le meilleur candidat pour faire gagner notre programme et le meilleur candidat pour battre l'extrême droite, y compris au second tour s'il le faut.
20: Alors on va évidemment largement revenir sur les propos également de Jean-Luc Mélenchon sur le RN hier soir, mais pour revenir simplement sur cette désignation, elle a été actée hier lors d'un intergroupe, donc ce sont les élus LFI qui se rassemblent, un seul candidat déclaré, Jean-Luc Mélenchon, absolument aucun suspense, ça respire pas vraiment la démocratie interne.
1: La réalité, c'est que dans le désordre politique qui est celui aujourd'hui de notre pays, et particulièrement à gauche, puisque chaque parti, visiblement, semble avoir aujourd'hui une multitude de candidats, semble ne pas avoir le début d'un programme, et dans un monde, et vous l'avez rappelé dans votre journal, qui est particulièrement désordonné, qui est en proie aux guerres, au chaos, puisque vous parliez de l'agression nord-américaine et d'Israël en Iran. Je crois que dans ces temps troublés, difficiles, y compris pour la population française, nous avons besoin d'avoir un candidat qui soit responsable.
20: Et pourquoi personne, pourquoi aucun autre candidat? Pourquoi au sein de LFI, vous avez vous-même dit effectivement que ces dernières années, il y a de plus en plus de députés LFI, il y a eu des maires LFI qui ont été élus au mois de mars, il y a des figures qui ont pu s'imposer peut-être dans le débat médiatique notamment, et pourtant un seul candidat, un seul prétendant en 2027, comment vous l'expliquez?
1: Eh bien, je finis juste par vous dire que nous avons un seul candidat et que nous sommes prêts pour cette élection. Nous avons un seul candidat, nous avons un programme et vous l'avez rappelé, nous avons toute une équipe prête à gouverner, prête à former un gouvernement et c'est de là notre richesse. Maintenant, sur notre processus, oui, la candidature de Jean-Luc Mélenchon a été proposée par la coordination des espaces et l'intergroupe réuni, c'est-à-dire une centaine d'élus, maires, députés, membres de la coordination des espaces, eh bien, lorsque la question a été posée à l'ensemble des présents, de s'il y avait d'autres candidatures, tout le monde, sans exception, a appuyé la candidature de Jean-Luc Mélenchon. Pourquoi ? Parce que nous considérons collectivement, comme à l'heure où je vous parle, 170 000 citoyens qui ont déjà appuyé sa candidature sur Mélenchon2027.fr, qu'il est le mieux placé. Il est le mieux placé d'abord parce qu'il est un homme d'expérience et que nous avons besoin, je le crois, dans le moment troublé que nous connaissons, quelqu'un à la hauteur de vue qui est la sienne, quelqu'un qui est capable d'être un homme d'État, qui est déjà un homme d'État, qui saura assumer la responsabilité de gouverner notre pays, et puis qui incarne une forme de stabilité. Quand vous votez pour Jean-Luc Mélenchon, vous savez pourquoi vous votez. Vous savez que vous votez pour la retraite à 60 ans, pour l'augmentation des salaires, pour le blocage des prix. Vous savez que, quelque part, il ne changera pas de ligne parce que le vent se sera mis à souffler plus fort d'un côté, comme c'est le cas malheureusement de la plupart des responsables politiques aujourd'hui. Et donc, à ce moment-là, eh bien, nous sommes toutes et tous tombés d'accord pour dire que dans le moment politique et historique que nous connaissons, c'était Jean-Luc Mélenchon qui était le mieux placé. Mais cette campagne sera une campagne collective avec l'ensemble des personnalités qui aujourd'hui forment notre mouvement. Et là aussi, c'est aussi à mettre au crédit de Jean-Luc Mélenchon d'avoir réussi ces dernières années à faire émerger toute une génération de dirigeants politiques qui, j'en suis sûr, seront nombreux à être ministres demain et à permettre de redresser notre pays.
20: Toutes ces figures feront la campagne de Jean-Luc Mélenchon. On sait que, évidemment, Jean-Luc Mélenchon a à cœur, et c'est le cas aussi de tous les candidats, de peut-être paraître le moins clivant possible lors de ces campagnes électorales. Est-ce que, par exemple, mettre en avant une eurodéputée comme Rima Hassan qui est sans cesse au cœur de controverses, est-ce que c'est utile dans le cadre d'une stratégie pour se faire élire à l'Élysée ?
1: Alors je vais vous dire, nous assumons le clivage. Parce que le propre de la politique, c'est d'accepter qu'il puisse y avoir un clivage. Sinon, à quoi sert une élection ? Si ce n'est à trancher entre deux positions différentes clivées. Oui, vous avez d'un côté le Rassemblement National et M. Bardella qui refuse d'augmenter les salaires, qui va défendre le fait de pouvoir mettre en place une retraite allant jusqu'à 67 ans, qui décide de défendre le programme du MEDEF avec qui il échangeait des coupes de champagne il y a encore peu. Et vous avez de l'autre côté une solution alternative, celle qui défend une forme de collectivisme, du partage, de l'augmentation des salaires, je l'ai dit, de la retraite à 60 ans, de la répartition des richesses, celle qui propose que toutes celles et ceux qui gagnent moins de 4000 euros net par mois paient moins d'impôts demain quand les autres doivent payer plus pour contribuer. Il y a donc bien un clivage et nous l'assumons et cette élection présidentielle est le moment de trancher. C'est soit le chacun pour soi, soit le tous ensemble. Et celles et ceux qui souhaitent le tous ensemble, eh bien, je les invite à venir soutenir la candidature de Jean-Luc Mélenchon sur Mélenchon2027.fr. Maintenant, pour ce qui est de Rima Hassan. Rima Hassan, aujourd'hui, c'est une fierté pour le mouvement insoumis. C'est une élue de la République, c'est une élue française qui fait honneur à notre
20: pays.
1: Elle
20: n'est en aucun cas un repoussoir ?
1: Ah, je ne crois pas. Rima Hassan était présente sur une liste aux élections européennes et cette liste a fait 1 million de voix de plus pour la France insoumise qu'à l'élection européenne précédente.
20: Mais c'était bien en dessous des résultats que vous pouvez atteindre au niveau national, notamment avec Jean-Luc Mélenchon, vous savez bien.
1: Ah, je suis heureux de vous entendre dire ce soir que Jean-Luc Mélenchon est le meilleur candidat de la France Insoumise.
20: C'est pas ce que j'ai dit, monsieur Le Pen. J'ai dit simplement qu'il a fait 22% à la dernière présidentielle, ça c'est factuel, et ça on ne peut pas le nier, effectivement.
1: Eh oui, et c'est bien pour cela que nous pensons qu'il est un excellent candidat et que, vu comme les choses se déroulent, nous pensons que ce score peut être amélioré et nous permettre de figurer au second tour. Mais je vais finir de vous répondre sur Rima Hassan. Oui, lorsque l'on compare d'une élection à l'autre, eh bien, l'élection, entre l'élection européenne 2019 et l'élection européenne de 2024, à laquelle Rima Hassan était candidate, les Insoumis ont réussi à progresser 1 million de voix. Et Rima Hassan, puisque nous parlions précédemment de clivage, de choix, eh ben oui, Rima Hassan, elle fait partie de notre fierté. Parce qu'elle a porté haut et fort, et a assumé depuis le début la solidarité avec le peuple palestinien, puisque Rima Hassan est de cette histoire-là, puisque sa famille est réfugiée palestinienne. Elle a porté haut et fort la voix du droit international. Et je crois qu'aujourd'hui, dans un monde où Netanyahou, après avoir enclenché un véritable génocide à Gaza et en Palestine, aux côtés de Donald Trump, désormais, décide de s'en prendre à l'Iran, au Liban, où l'impérialisme américain a décidé d'enlever un chef d'État au Venezuela, de menacer le Groenland. Alors oui, nous avons besoin de voix fortes et de voix françaises. Fortes pour défendre le droit international. Et je crois que Rima Hassan est parfaitement placée pour cela. Rima sera donc une force dans notre campagne présidentielle, aux côtés de Jean-Luc Mélenchon, comme Clémence Guettet sera une force dans notre campagne présidentielle, aux côtés de Jean-Luc Mélenchon, comme le sera Manuel Bompard, le coordinateur de la France Insoumise, comme le sera Mathilde Panot, la présidente du groupe Insoumis. Bref, nous avons un candidat, un programme, je vous l'ai dit, et une équipe qui est prête à gouverner.
20: On a rappelé à l'instant, Aurélien Lecoq, effectivement, le score de Jean-Luc Mélenchon en 2022. 22%, c'était effectivement considérable. Depuis ce mois d'avril, 2022, il s'est passé énormément de choses. Il y a eu le 7 octobre 2023, il y a eu toutes ces polémiques sur les positions de votre parti, la France Insoumise, sur Israël, votre positionnement par rapport au Hamas, votre refus effectivement de condamner dans un premier temps les attaques du Hamas. Il y a eu ces polémiques sur la prononciation de non-juifs. Le premier communiqué, vous le savez bien, il n'y avait pas de condamnation. Mais
1: Vous retrouverez le tweet de Jean-Luc Mélenchon, puisque c'est lui qui désormais est le candidat.
20: La qualification du Hamas. Bon, c'était effectivement, c'est des polémiques qui ont marqué. On en a beaucoup parlé. Il y a eu également la prononciation de non-juifs. Il y a eu la jeune garde, évidemment, avec Raphaël Arnaud, qui est député dans votre groupe.
1: Vous vous êtes donné du mal pendant toutes ces années, tous ces mois, pour essayer de salir la France Insoumise.
20: Ah, c'est pas pour salir,
1: monsieur le député,
20: c'est simplement des sujets, effectivement, qui nous ont animés ces dernières années. Et ça, vous ne pouvez pas nier le fait que les Français l'ont en tête.
1: Ils ont beaucoup animé les journalistes, tout à fait.
20: Et les Français, effectivement, ont tous ces souvenirs en tête. Est-ce que vous pensez, après toutes ces séquences, j'ai rappelé effectivement la jeune garde également, qui a été fondée par Raphaël Arnaud et dont plusieurs membres sont mis en cause dans le meurtre de Quentin Derenc. Est-ce que vous pensez qu'aujourd'hui, Jean-Luc Mélenchon est toujours en capacité d'atteindre un score comme 22%?
1: Alors d'abord, je crois que Jean-Luc Mélenchon est capable de faire plus de 22% et que la force collective qui est la nôtre peut nous permettre d'arriver au second tour. Pour le reste, oui, vous avez raison. La classe médiatique, assez largement prise, a commencé par la sphère Bolloré, je suis désolé de le dire sur votre antenne, mais c'est le cas.
20: C'est un groupe de médias
1: possédé par un milliardaire qui a une ligne éditoriale bien précise. C'est donné

0: de dire, comme au premier jour, que nous nous opposons et que nous nous battons contre le génocide qui est en cours à Gaza et que jamais nous ne reculerons sur la question du droit international et que c'est l'honneur de la France que les insoumis aient pu porter cette voix puisque visiblement aujourd'hui, toute la classe politique finit par dire à peu près la même chose. De la même manière, c'est l'honneur de notre mouvement de dire que nous ne céderons rien dans le combat contre l'extrême droite et que nous assumons qu'aujourd'hui, il y a besoin d'avoir un militantisme antifasciste. Car oui, dans notre pays, l'extrême droite tue et continue à tuer. L'extrême droite divise le peuple français, passe son temps à répandre le racisme. Et ce que nous voulons faire dans cette campagne présidentielle, c'est aussi faire œuvre utile. Œuvre utile en permettant à la voix du droit international de résonner enfin sur la scène internationale et dans les plus hautes instances. Et la France insoumise, si elle remporte l'élection présidentielle, permettra de rétablir une voix de la France sur la scène internationale, une voix non alignée, mais aussi sur la question de l'extrême droite, et bien enfin d'unir le peuple français et de mettre un terme aux divisions qui sont en train d'être instiguées entre les Françaises et les Français en fonction de leur couleur de peau ou en fonction de leur religion, ce que s'évertue à faire l'extrême droite. Donc oui, nous mènerons une campagne pour le droit international.
1: La France insoumise, quand vous faites une campagne au municipal axée principalement sur le concept de Nouvelle France, sur la France du grand remplacement, comme l'a dit Jean-Luc Mélenchon lui-même, est-ce que vous aussi, vous ne mettez pas deux catégories de Français face à face?
0: Absolument pas. C'est parce que justement, l'extrême droite, nous attaquant en permanence, a décidé de caricaturer ce propos et ce concept de Nouvelle France en essayant de le racialiser. Mais il faut arrêter de mettre du racisme partout, dans chaque réaction. Que dit le concept de Nouvelle France? Le concept de Nouvelle France, il est tout l'inverse. Le concept de Nouvelle France, c'est un concept d'unité populaire qui réunit l'ensemble de la population, l'ensemble du peuple français. Il dit que le peuple français est tel qu'il est aujourd'hui, et que oui, ce peuple n'est pas le même que celui qui existait à la naissance de la Ve République en 1958. Que ce peuple est divers, est large, est précarisé bien souvent, est féminisé, et que ce peuple doit pouvoir s'approprier son outil politique. Ce pourquoi, puisque le peuple de 1958 n'est pas le peuple de 2027, eh bien nous avons besoin de passer à une 6e République. Mais quand nous parlons de Nouvelle France, nous voulons justement réunir le peuple et dire que personne ne doit en être exclu, comme cherche à le faire l'extrême droite, pointant un tel ou un tel, parlant comme l'a fait Monsieur Retailleau de Français de papier. Non, la Nouvelle France, c'est toute la France, pleine, entière, sans en exclure personne, sans en mettre de côté un seul de ses enfants, et c'est lui permettre, dans cette élection présidentielle, de donner à l'ensemble du peuple français les moyens de revenir sur le devant de la scène politique, de reprendre le pouvoir, et donc de passer à une 6e République. Parce que, pour vous dire les choses franchement, je pense que les gens en ont assez de voir un petit monarque comme Emmanuel Macron décider tout seul dans son palais, appliquer par la force et sans aucun vote, d'aucune manière, des budgets d'austérité qui finissent par fermer des classes en primaire, en collège, qui finissent par empêcher les enfants d'aller à l'université, qui finissent par couper les budgets de l'hôpital, de sorte à ce que lorsque vous amenez vos parents, vos grands-parents, ou lorsque vous-même vous avez un problème,
1: merci,
0: vous n'êtes pas pris
1: René
0: en charge correctement aux urgences.
1: Merci beaucoup.
0: Et donc, je termine là-dessus en disant, celles et ceux qui veulent de ce nouveau monde, je les invite et à signer sur Mélenchon2027.fr et à nous retrouver lors de notre grand meeting de lancement de campagne le 7 juin. À Saint-Denis, chez Bali Bagayoko.
1: Merci beaucoup Aurélien Lecoq, député Les Filles du Nord. Merci d'avoir été l'invité politique d'Europe 1 Nuit, 22h31 sur Europe 1. On retrouve la Libre Antenne désormais pour une nouvelle semaine avec vous. Roland Pérez, bonsoir.
2: Comment ça va?
1: Très bien, et vous-même?
2: C'est un métier, la politique. Hein.
1: C'est
2: difficile
1: métier,
2: de couper un homme politique.
1: C'est passionnant.
2: Mais c'est passionnant.
1: On va vivre une campagne décisive les mois qui arrivent sur Europe 1. Et voilà, c'est évidemment, ça peut être parfois très énergique. Mais ça reste passionnant. Et je suis sûr que les auditeurs d'Europe 1 se passionnent également pour cette échéance.
2: Mais oui, mais alors quand on veut être respectueux du débat, de la parole, de l'entretien qu'on a et qu'il faut regarder le timing, les minutes qui passent, c'est compliqué.
1: Non, écoutez,
2: je vous ai vu faire. Je prends des leçons avec vous chaque soir. Vous avez passé un bon week-end?
1: Très bon week-end.
2: Bon, on va
1: très
2: parler
1: très
2: avec bon Johanna dans quelques minutes. Elle appelle son petit ami pour savoir si tout va bien. Elle se trouve à des milliers de kilomètres. Il est à Saint-Barth, elle est à Paris. Elle l'appelle juste pour lui dire qu'elle

0: l'aime et il va se passer quelque chose. Vous restez avec nous ?
1: Je reste avec vous, c'est
0: pour
1: du teasing.
0: Cette libre antenne, absolument, 01 80 20 39 21. Nous sommes ensemble jusqu'à 1h du matin.
1: À tout à l'heure.
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0: Bonsoir, bonsoir à tous. Bienvenue dans cette libre antenne sur Europe 1. On passe nos journées à jouer des rôles. Qu'on soit parents, collègues, amis, conjoints, on tient sa place, on répond présent, on fait ce qu'on peut. Et puis, il y a ce moment, souvent tard, où tout ça retombe, où on redevient simplement soi, avec ses questions, ses contradictions, ses élans, ses manques. La vie, ce n'est pas seulement quand ça va mal, quand ça va bien, c'est ce mélange étrange des deux. C'est rire avec quelqu'un et penser à quelqu'un d'autre, c'est réussir quelque chose, se sentir un peu vide, c'est aimer encore alors qu'on pensait en avoir fini, c'est avoir peur pour ses enfants ou parfois peur d'eux, c'est vouloir partir et ne pas savoir où aller, c'est tenir bon et ne plus savoir pourquoi. C'est tout ce qu'on peut dire ici, sans filtre, sans étiquette, sans devoir entrer dans une case. Si vous avez quelque chose en vous qui cherche une oreille, eh bien elle est là, c'est la libre antenne. Nous sommes là sur Europe 1 jusqu'à 1h du matin. Vous connaissez le numéro, je me permets juste de vous le rappeler, 01 80 20 39 21. Et puis il y a les SMS au 7 39 21, vous faites précéder votre message du mot nuit, 0,75 centimes, plus le coût du SMS. Ils sont importants ces SMS pour tous les auditeurs qui nous confient leur histoire. Ils sont importants parce qu'ils savent que derrière ce micro, derrière ce studio, derrière cette antenne, il y a des milliers de gens qui sont là, qui écoutent l'histoire et qui peuvent intervenir, soit en direct, soit pour envoyer un petit mot de soutien, un commentaire, une idée, pourquoi pas. Et puis il y a également l'adresse libreantenne@europe1.fr.
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0: Et bonsoir Johanna.
3: Bonsoir Roland.
0: Avec le teasing que j'ai fait, on a envie de savoir ce qui s'est passé. Mais avant de savoir ce qui s'est passé, vous allez nous raconter peut-être cette jolie histoire d'amour qui a commencé entre vous et Rudy. Nous raconter comment vous vous êtes rencontrés, comment cette idylle est venue, et puis surtout, pourquoi cela tient et pourquoi vous l'aimez autant.
3: Vous avez combien de temps devant vous? Alors, Rudy et moi, on s'est rencontrés, c'était un 1er avril, mais c'était pas une blague, c'était du sérieux. C'était le 1er avril 2024, oui. Et c'était très beau, très sain, tout de suite, avec beaucoup de respect et de gentillesse. Moi, j'étais sur une fin de relation très difficile et lui termine aussi une longue relation. Donc, on était deux cœurs un petit peu brisés à reconstruire. Et on l'a tout de suite compris. Et donc, on s'est trouvés comme ça et on s'est mis la main et on ne s'est jamais lâché. C'était très, très beau.
0: Alors, c'est un profil donc, un peu particulier d'abord, Rudy. C'est un profil qui à la fois attire énormément les jeunes femmes et à la fois effraie les jeunes femmes, puisqu'on se dit, est-ce que ça peut tenir? Rappelez-nous ce que fait comme métier Rudy.
3: Oui, Rudy est DJ. Effectivement, ça c'est vraiment le métier que je fuyais par rapport à mes relations. Moi, je suis mannequin.
0: Donc, et oui, et vous on aussi, est vraiment. Et vous aussi. Ça peut effrayer les hommes, comme le métier de DJ dans des restaurants un peu festifs peut également effrayer les jeunes femmes. En tout cas, ça ne vous a pas effrayé. Au contraire, pour vous, c'était la bonne personne au bon moment.
3: Complètement. Il est tellement gentil. En fait, c'est sa gentillesse qui a parlé avant tout, avant son métier, tout ça. Et puis, sa générosité, sa confiance. En fait, j'ai tout de suite eu confiance en lui. Donc, il m'a emmenée sur son travail. J'ai vu comment il était. Il était concentré sur ses platines. Et il n'y avait même pas de sujet, en fait. Je n'ai jamais éprouvé une quelconque jalousie depuis le jour 1. Et encore maintenant... Bon, maintenant, on est passé à autre chose.
0: On va y arriver. On va y arriver parce qu'il y a eu un fameux coup de téléphone qui a bouleversé votre vie. On va y revenir, mais on va laisser un petit peu le suspense s'installer et surtout installer cette très très belle histoire. Donc, Rudy, il est à l'âge de raison quand il vous rencontre. Il a 39 ans. Il est, comme vous l'avez dit, originaire de Toulon, DJ résident à Bagatelle, à Saint-Barth, l'hiver et l'été à Saint-Tropez. Donc, tout le circuit des vanités qui fait un peu peur aux uns et aux autres. Oui. On se dit, il est vraiment beau parce que je me suis permis d'aller voir un peu des photos. Il est vraiment, vraiment beau. Et vous aussi, vous êtes d'ailleurs extrêmement jolie. Et vous dites de Rudy dans votre affiche que je lis et que je livre aux auditeurs, vous dites c'est le soleil du sud, il réconforte réconforte, il réchauffe, il conseille, il communique, il aime, il sourit, il rit. Il a tout, ce Rudy.
3: Oui, il a tout, exactement. Et c'est pour ça que j'ai trouvé la perle rare. Je le savais, je le sais encore et je ne la lâcherai pas. Donc, c'est exactement ça. Et je pense que tous ses amis pourront me soutenir là-dessus, qu'il est rayonnant.
0: Alors moi, j'ai une petite surprise pour les auditeurs et les auditrices. On va l'avoir, Rudy, tout à l'heure. Hein. On va l'avoir, il va parler aussi un petit peu avec nous, Rudy, après qu'on soit arrivé à ce fameux appel. Vous l'avez dit, vous aviez 32 ans au moment où vous l'avez rencontré. Vous êtes mannequin, oui. Donc pas mannequin de podium, mais mannequin image, mannequin photo, mannequin publicitaire, depuis vos 17 ans. Donc c'est vraiment votre métier. Et puis les relations que vous aviez eues ne vous avaient pas comblé, les relations sentimentales.
3: Oui, bon, je passe les histoires d'amour quand on est jeune adulte, début vingtaine, mais les deux dernières que j'ai eues, moi j'ai pas mal voyagé, donc j'étais à New York et j'ai dû rentrer pour le Covid. Et en fait, je sais pas, le Covid m'a mis une claque, je ne sais pas ce qui s'est passé, à partir du Covid j'ai fait n'importe quoi avec les hommes. Et j'en ai eu deux d'affilée, même job, même profil, mais je sais pas, j'ai répété la même erreur. Et c'était terrible, complètement toxique, et j'ai eu beaucoup de mal à m'en sortir. J'ai fait un voyage où je suis partie rejoindre un ami à moi qui était avec sa femme, qui savait l'état dans lequel j'étais, il m'a invitée à Saint-Barth. Et je suis allée en me disant, allez s'il vous plaît, s'il y a quelqu'un là-haut qui existe, aidez-moi, faites que ce voyage me permette de me vider la tête et passer à autre chose, parce que je répète toujours les mêmes erreurs, ça me convient pas, je suis malheureuse. Et donc ce voyage m'a permis de me dire, ok, je fais le tri, et je suis partie de Saint-Barth en me disant, je vais quitter mon mec qui est terrible. Ouais. Et j'ai rencontré Rudy sur le bateau, en fait, au port.
0: Il faut toujours suivre c'est son instinct. Vous aviez eu un très, très bon instinct. Et puis surtout, ce que vous cherchiez avant tout, même s'il a toutes ses qualités, c'est surtout la gentillesse.
3: Ah oui, tout à fait. Bah, ouais, exactement. Du fait de ces deux relations, je pense qu'il y a des gens qui sont incapables d'aimer. Et je suis tombée sur deux personnes comme ça. Et il fallait que ça change et je suis tombée sur l'opposé, Rudy, qui est d'une générosité incroyable. Et donc l'opposé, je me suis dit, j'ai bien compris la leçon et on m'a envoyé la bonne personne, enfin, celle qu'on attend tout le temps, celle qu'on se dit, j'ai plus à réfléchir et à me poser des questions sur ma relation, c'est simple. Voilà, juste c'est simple.
0: Et on arrive donc, on est 8 mois plus tard. On va dire que ça s'est installé, votre relation s'est véritablement installée. Vous êtes en couple depuis 8 mois, c'est l'amour fou, mais l'amour comme vous le vouliez, l'amour sain. Ce qui vous a réconcilié de toutes les relations passées, tumultueuses que vous aviez eues, ces relations toxiques dont vous nous parlez, cet amour qui apaise, qui élève. Et puis, un jour, 8 jours, 8 janvier, enfin, un peu 8 mois plus tard, pardon,
3: C'était en janvier, c'est ça, le 23 janvier, voilà, 22 janvier exactement.
0: Tout va basculer. Qu'est-ce qui se passe? Racontez-nous.
3: Oui, eh bien, moi je suis à Paris, je reviens de rentrer de quelques semaines de vacances à Saint-Barth où j'ai rendu visite à Rudy. Et donc je rentre à Paris, une semaine passe et je suis à un dîner avec des amis. Je rentre dans un taxi pour rentrer chez moi et dans ce taxi, j'appelle Rudy pour lui dire que je serai à la maison dans 10 minutes et que je le rappelle plus tard. Je l'appelle pour lui dire que je le rappelle.
0: C'est ça, pour lui dire que vous serez chez vous, vous êtes à Paris à ce moment-là.
3: Voilà, exactement.
0: Et lui, il est à Saint-Barth à des milliers et des milliers de kilomètres.
3: Oui. Et donc là, 5 minutes passent et il me rappelle et il me dit « Bébé, je ne me sens pas bien ». Et là, je comprends au son de sa voix tout de suite que quelque chose n'allait pas et je me rappelle de ce coup de fil 5 minutes avant et je me dis « C'est vrai, j'avais l'impression qu'il parlait la bouche pleine, chose qui ne lui ressemble pas ». Et je me souviens que cette pensée m'a retraversé l'esprit. Et donc quand il m'appelle pour me dire qu'il se sent pas bien… Je comprends tout de suite qu'il y a quelque chose qui se passe et donc je demande au taxi de s'arrêter. Je descends de la voiture, Je m'assois sur le trottoir, on était sur le périph, on était vraiment en sortie de périph du coup, et je m'assois sur le trottoir, je prends ma tête dans mes mains, et là, je lui demande des symptômes. Et il me dit, mon téléphone ne tenait pas dans ma main, je suis tombée par terre, j'ai glissé par terre, j'arrive pas à me relever, et il parlait comme si le bas de sa mâchoire n'était plus relié au reste de son visage. Donc j'ai compris qu'il faisait un AVC.
0: Ah, vous l'avez compris tout de suite. Pourquoi ? Parce qu'autour de vous, vous aviez déjà entendu parler de ces symptômes ?
3: Une fois, oui. Je me souviens d'un Noël où la belle-mère de ma sœur m'avait parlé de son AVC il y a des années. Et elle est fascinante, cette femme. Elle est forte et courageuse et elle raconte les histoires comme un conteur, si ça existe, le métier. Et elle est, donc je l'ai écoutée pendant tout ce repas de Noël et elle m'a raconté donc l'AVC, sa rééducation, la force qu'elle avait, la réaction de son mari. Et en fait, tout ça, je m'en rends pas compte pendant l'appel. Quand Rudy m'appelle pour me dire qu'il se sent pas bien, ça c'est moi après avec le recul, je me dis mais qu'est-ce qui s'est passé, comment j'ai su tout de suite que c'était un AVC, et je pense que c'est cette conversation avec cette dame qui m'est revenue ce soir-là, mais sinon à part ça, je peux vous
0: oui,
3: dire
0: donc ça
3: c'est l'instinct de la femme.
0: Donc ça a fait tilt, une parole altérée, une perte
3: peut-être,
0: d'équilibre, des muscles engourdis, vous voyez les lettres capitales AVC, j'ai envie de dire rouge dans votre
3: rouge
0: tête,
3: dans ma tête.
0: Ouais, c'est ça, et là, qu'est-ce qui se passe ? Alors, vous êtes dans ce taxi, qu'est-ce que vous faites ?
3: Je ne sais pas si c'est bien ce que j'ai fait. Je crois que oui, parce qu'après, les médecins m'ont tous dit que c'était correct. Mais donc, je lui ai dit surtout, ne te lève pas. Je voulais pas. Dans ma tête, s'il se levait, le sang allait monter d'un coup. Mais si c'était bloqué, j'imaginais une explosion. Donc, pour moi, il ne fallait pas qu'il se lève, qu'il fasse d'efforts. Et je lui ai demandé comment il s'appelait. Pourquoi, où est-ce qu'il était, pourquoi il était là-bas, juste pour être sûre qu'il était encore conscient et que je pouvais raccrocher pour appeler à l'aide. Je me souviens, avant que je raccroche, pour appeler des secours, je lui ai demandé d'hurler le prénom de sa coloc, parce que là-bas, à Saint-Barth, ils habitent en colocation beaucoup. Et je me souviens, il a hurlé le prénom de Margot, mais il n'avait pas de force. Et donc moi, au téléphone, je hurlais « Margot !» Mais j'étais à Paris.
0: Parce qu'elle était avec lui, Margot ? Elle était avec lui dans l'appartement ?
3: On ne savait pas si elle était là actuellement. C'était sa colocataire, mais on ne connaissait pas son emploi du temps. Donc parfois elle était là, parfois elle n'était pas là. Et on a tenté, mais elle était, personne n'a répondu. Donc du coup, j'ai su qu'il fallait que je raccroche pour appeler quelqu'un. Et j'avais très peur de ce moment, parce que j'avais peur qu'il ne puisse plus répondre le moment où je rappellerai. Et puis je lui ai hurlé mais tellement de fois, surtout tu ne t'endors pas. Et j'ai dit je te rappelle dans 5 secondes. Et j'ai appelé un ami à lui, parce que dans ma tête je savais plus si Saint-Barth c'était le même numéro pour les pompiers, j'ai paniqué. Donc j'ai appelé un ami à lui qui je sais habitait à côté et qui normalement est injoignable. Et en fait là il a répondu à la première sonnerie.
0: Quelle chance,
3: j'ai dit Seb, ouais. J'ai dit « Seb, tu pars tout de suite, tu vas chercher Rudy, tu l'emmènes à l'hôpital, je pense que c'est très grave, il fait un AVC ». Donc il est tout de suite parti, je me souviens entendre le son de ses clés dans sa main au moment où on raccroche, et je rappelle tout de suite Rudy qui me répond, et qui me dit que ça commence à aller mieux. Et j'entends 2 minutes après Seb qui arrive, Rudy se lève, je crois, ils vont dans la cuisine, je suis encore au téléphone avec eux, et là Rudy dit simplement qu'il est fatigué, que ça va mieux, qu'il a juste envie d'aller dormir. Et puis Seb lui dit qu'il a quand même une tête bizarre, mais plus il lui parlait, plus sa tête redevenait normale. Donc les symptômes, petit à petit, étaient en train de partir. Sauf que moi, à distance, je ne les voyais pas. J'étais en haut-parleur et j'ai hurlé que si il ne l'emmenait pas à l'hôpital, j'appelais la police. Donc, ils sont partis à l'hôpital. Et puis là-bas, une heure et demie après, la suite de l'AVC, en fait, qu'il a fait en 2 étapes, est arrivée. Et celle-ci a été celle qui a fait
0: Il était déjà à l'hôpital quand il a fait le deuxième, enfin l'AVC,
3: voilà.
0: Réel. Enfin celui, il y avait les symptômes d'abord, l'annonce, et puis la crise véritablement. Donc
3: exactement.
0: Donc il était déjà à l'hôpital. Et qu'est-ce qui s'est passé ensuite? Donc, l'hôpital l'a pris en charge, ils ont décelé cet AVC?
3: Alors, pas immédiatement. En fait, quand il est arrivé à l'hôpital, il a énoncé tous ses symptômes et ils n'ont pas décidé que c'était une urgence. Donc, ils n'ont pas fait faire de scanner. Donc, ils l'ont laissé en observation parce que quand même, il évoquait des symptômes qui étaient inquiétants. Donc, il y a un double discours que je cherche à comprendre encore maintenant. Mais quoi qu'il en soit, ils l'ont laissé en observation. Et puis là, nous deux, on s'est appelés en FaceTime. Et en fait, il était. Je me souviens qu'il est allé aux toilettes. Et je lui ai dit, bah, écoute, pose-moi sur l'évier pour qu'il puisse aller faire pipi tranquillement. Et quand tu as terminé, tu reprends le téléphone. Mmh. Et en fait, il est allé faire pipi. Et là, il est revenu pour se laver les mains. Et il voit son téléphone et il me voit en vidéo. Oh. Et il dit, oh, je t'avais oublié. Et là, ça a fait comme un tilt dans ma tête. Et maintenant que j'y pense, j'y ai repensé évidemment plein de fois depuis. Je me dis peut-être, je pense que j'aurais dû écouter cet instinct que j'ai pas écouté à ce moment-là. Je pense que je savais que c'était le début de l'AVC, du vrai. Mais bon, je l'ai pas su sur le moment. Je lui ai simplement dit, écoute, repose-toi, on raccroche, rentre dans ta chambre, appelle les médecins et vois si tout va bien. Et c'est d'ailleurs ce qu'il a fait. Il est sorti des toilettes et il allait chercher les médecins pour dire qu'il se sentait bizarre parce que sur ce chemin-là, les symptômes sont revenus. Et c'est là où l'AVC est arrivé. Donc il allait chercher les médecins pour dire qu'il se sentait pas bien. Ils sont revenus ensemble dans la chambre.
0: Non, mais vous l'avez. Enfin, on peut le dire. Vous lui avez quasiment sauvé la vie quand même, Joanna. Ça aurait été. Vous l'avez suivi pendant toutes ces heures. Enfin, tous ces moments-là. Vous lui avez dit ce qu'il fallait faire. Vous avez eu les super réflexes. Il était quand même à l'hôpital quand c'était arrivé. Les médecins sont arrivés également encore au bon moment quand la crise vraiment a été à son paroxysme. Vous lui avez sauvé la vie.
3: Oui, c'est un travail d'équipe encore. Enfin, là, ce jour, on est d'accord là-dessus, lui et moi. On pense qu'effectivement, je lui ai sauvé. En fait, on a une verrière de la chambre au salon. Il est dans le salon, je suis dans la chambre. Et il me fait oui de la tête. Donc oui, je lui ai sauvé la vie.
0: On va lui parler à Rudy. Mais avant de lui parler, ce qu'on n'avait pas précisé tout à l'heure dans le oui. Portrait. Parfait, du beau gosse, du gosse talentueux qu'il est. Il fallait dire aussi que c'est un sportif, c'est un professionnel du skate, du skateboard.
3: Oui, oui.
0: Donc il a l'allure, le style, la musique, il a tout ce garçon.
3: Oui, il a tout. Et il a l'humour aussi. Mais le skate, effectivement, c'est sa passion. L'univers du skate et le skate et en fer. Avant ça, quand il était plus jeune, il faisait du motocross, mais c'est devenu un peu compliqué en vieillissant. Mais bon, le skate, c'est pas plus facile. Hein. Et puis voilà, là, c'est un skater et passionné. Joseph Garbaccio, tous les samedis. Je sais pas si vous connaissez, mais c'est un Olympien français. Ouais, il faut soutenir nos athlètes. Oui.
0: Donc, je dis, en plus, sportif accompli. Alors, vous allez le rejoindre assez vite, dès que vous le pouvez. Mm-hmm. Il est pris en charge. Il a une sorte de paralysie, on va dire, d'un côté. C'est-à-dire qu'une jambe, j'ai vu des vidéos, une jambe qui ne fonctionne pas vraiment bien, un bras totalement immobilisé. Le visage, je ne sais pas si le visage, il y a une partie qui a été immobilisée ou le visage, il a très vite repris.
3: Alors, donc quand il a fait l'AVC, il était à Saint-Barth. Ils n'ont pas pu l'opérer là-bas parce que c'est un centre hospitalier, mais il n'y a pas de vrai hôpital. Et donc, ils l'ont héliporté en Guadeloupe. Entre le moment où il a fait l'AVC, donc le premier à l'appartement, il était 19h à peu près. Ensuite, le deuxième, il était à peu près 21h30. Saint-Barth, et il est allé en Guadeloupe et s'est fait opérer que vers 4h du matin. Donc même s'il était à l'hôpital dès le début, il a été opéré plus de 6h après les premiers symptômes. Quand on sait que dans un AVC, chaque minute compte, on
0: bien
3: dit
0: sûr.
3: Ça parce que... voilà. Donc en fait, les séquelles sont en conséquence de ce temps. Donc moi, je suis partie ensuite en Guadeloupe pour le retrouver. Et là, effectivement, il avait donc la jambe, on ne savait pas trop s'il avait oublié son côté gauche entièrement jusqu'à la jambe, s'il était paralysé. En tout cas, s'il se mettait debout, il tombait par perte de force ou manque de connexion avec le cerveau, je ne sais pas. Mais en tout cas, la jambe était pas mal touchée. Du coup, il restait en fauteuil roulant. Et le bras, par contre, ne répondait même pas. La jambe, il pouvait la plier quand il était allongé, mais le bras, c'était assez compliqué. Et le visage également, au tout début. Je dirais que ça a duré un bon mois où c'était quand même bien paralysé, et voire 2 mois. Et puis après, ça s'en est allé graduellement. Et parfois, avec la fatigue, encore aujourd'hui, on peut voir de temps en temps un petit peu, mais ça reste très discret. Et puis sinon, pour la rééducation, pour récupérer la jambe et le bras, c'est tout un travail de rééducation sur des années et des années.
0: Quand vous dites des années et des années, ça fait combien de temps que cet accident est arrivé ?
3: Donc, c'est arrivé le 23 janvier 2025. Là, on est en mai 2026.
0: Donc, ça fait 15 mois à peu près, là.
3: Voilà. Et en fait, on nous a expliqué que la rééducation, on compte une fenêtre de maximum 2 ans où on peut vraiment récupérer le maximum, sachant que les 6 premiers mois seront assez décisifs sur ce que l'on va récupérer.
0: Vous aviez donc vous avez été là évidemment présent. Est-ce qu'on sait les raisons de cet AVC ?
3: Alors, ils n'ont trouvé aucune cause. Ils ont fait donc il a été ensuite rapatrié à l'hôpital militaire de Toulon Sainte-Anne, qui est un très très bon hôpital. On n'a rien à dire sur eux. Ils ont fait tous les examens possibles. Donc on n'a aucun doute sur la finalité, mais ils n'ont trouvé aucune cause.
0: Il n'avait pas de diabète, pas de cholestérol, pas de choses qui auraient pu provoquer cet AVC.
3: Non, rien de tout ça. Et d'ailleurs, il fait partie de ces... donc c'est un pourcentage assez faible, les jeunes qui font un AVC. Et c'est encore plus faible quand la cause est inconnue. Enfin, par contre, dans notre malheur, on va dire, on a un peu de la chance, c'est que il paraît que la récidive est encore plus faible dans son cas de figure. Donc, on est content qu'il n'ait trouvé aucune cause dans ce cas.
0: En tout cas, c'est un énorme saut dans le vide, hein, tout d'un coup. Cet homme qui est sportif, qui travaille la nuit, qui vit une histoire d'amour qui l'équilibre tout à fait. Ça faisait, comme vous disiez, 2 ans que vous étiez ensemble. Donc, c'est vraiment un saut dans le vide pour vous et pour lui.
3: Oui, alors ça faisait 8 mois qu'on était ensemble.
0: 8 mois, pardon, oui, c'est vrai, 8 mois.
3: Pas de souci, et maintenant ça fait 2 ans.
0: C'est ça, oui.
3: Et donc c'était... Oui. Mais après, je me suis pas trop posé de questions. Le choix était très rapidement fait. Quand j'étais dans ce vol de Paris pour aller à Pointe-à-Pitre pour le retrouver à l'hôpital, j'avais déjà fait mon choix. Je savais. Voilà, il m'a fallu 3 jours pour trouver les moyens et les ressources pour pouvoir aller le rejoindre en Guadeloupe. Pendant ces 3 jours, j'étais toute seule chez moi à essayer de digérer tout ce qui venait de se passer et cet appel téléphonique qui m'avait aussi traumatisée. Je commençais à faire des crises d'angoisse, donc j'avais tellement de choses à gérer. Et pour moi, c'était évident de continuer l'aventure avec lui. Je n'allais jamais le lâcher comme ça, là.
0: Évidemment, mais vous alliez non pas le lâcher, évidemment que vous alliez. Mais c'est là que vous vous êtes dit que cet amour était indestructible.
3: Oui, complètement. Oui, en fait, de se dire le choix, il est fait avant même de réfléchir à toutes les possibilités. Pour moi, c'était une évidence, en fait. C'est mon évidence, Rudy. Donc, je me pose pas de questions.
0: Et vous l'êtes aussi, et vous l'êtes d'autant plus après ce qui est arrivé. On va en parler avec lui. Vous êtes devenu quoi, son bras gauche, puisqu'il n'avait plus l'usage de son bras gauche pour mixer.
3: Ça, j'ai très envie. Je le demande assez souvent de m'apprendre parce que j'aimerais pouvoir le soulager quand il fatigue. Il s'est réessayé au mix. Simplement, sur la longueur, c'est compliqué. Donc, pour le moment, on se concentre sur la rééducation.
0: Ah, donc, il a arrêté de travailler là depuis.
3: Ouais.
0: Ah oui, il a arrêté de travailler. Il ne peut pas être DJ à cause de ça.
3: Alors, je pense que dans le futur, il pourra reprendre comme, enfin pas comme avant, mais avec un emploi du temps qui lui permettra de vivre correctement. Mais pour le moment, sur au niveau de la fatigabilité, c'est ce qu'il reste, c'est une assez grosse séquelle après un AVC. C'est l'autonomie qu'on a dans une journée. Pour lui, pour le moment, elle est encore assez restreinte. Ça ne lui permettrait pas, par exemple, de pouvoir avoir même un mi-temps. Parce que là, je dirais, il pourrait travailler en continuant la rééducation. Parce que il continue là, on est encore dans la fenêtre des 2 ans. Donc, on attend que ces 2 ans se terminent avant de pouvoir voir aussi, par rapport à l'emploi du temps réel d'une vie normale, comment on pourrait faire. Mais là, on est encore dans la rééducation. Donc, il a kiné et orthophoniste presque tous les jours, plus maintenant le skate. Donc, ça reste un emploi du temps assez chargé
0: J'ai été surpris, on va en parler avec lui, été surpris de le voir sur son skate avec son bras en écharpe directement à l'hôpital. Je ne sais pas si c'est l'hôpital de rééducation, mais c'était assez bluffant. Ce que je vous propose, regardez, on va parler avec Rudy juste après le journal de 23h. J'ai encore deux, trois petites questions à vous poser, mais peut-être qu'on aura d'abord Rudy, puis on parlera aussi encore un peu de vous, parce que ce n'est pas par hasard que vous êtes l'amoureuse, c'est sûr. On le comprend, quand on vous voit tous les deux, il y a une certaine évidence quand on voit le couple que vous formez, mais ce n'est pas par hasard que vous êtes l'aidante incroyable que vous êtes. Votre maman est éducatrice spécialisée.
3: Oui, exactement.
0: Elle travaille au milieu de personnes sourdes. Et vous, c'est évidemment les handicaps, les personnes vulnérables, c'est quelque chose qui vous touche. Je vous propose de rester avec nous et on reprend la conversation. Et avec Rudy, surtout, tout le monde attend d'entendre la voix de Rudy. Vous restez avec nous sur Europe 1 ?
3: Oui, allez, avec plaisir.
0: À tout de suite. Comme vous le savez, toute cette semaine, votre radio préférée réunit la grande famille Europe 1. C'est aussi l'occasion de remercier tous ceux que vous n'entendez jamais, mais sans qui Europe 1 ne serait pas Europe 1. Valérie Guy de la régie publicitaire, Capucine Patouillet et Lou Pineda qu'on embrasse et qui organise la venue des invités d'Europe 1 Soir, Stéphanie Charles du service marketing, Thomas Guigneau qui centralise notamment les reportages qui sont ensuite diffusés dans les journaux, et puis Esteva Saliba justement qui réalise cette semaine la Libre Antenne avec Valérie Darmon. 23h sur Europe 1, l'heure de retrouver les informations avec Maëlle Hassani. Bonsoir Maëlle.
4: Bonsoir Roland, bonsoir à tous. La pluie s'invite sur une grande partie de la France. Ce soir, 4 départements sont même placés en vigilance orange, pluie, inondation. La Sarthe, la Mayenne, le Gard et l'Hérault, des précipitations sur des sols particulièrement secs. Il n'a quasiment pas plu dans le pays au mois d'avril, selon le bilan dévoilé aujourd'hui par Météo France. Un déficit estimé à 70% par rapport au normal de saison. La présidente de la Commission européenne, Ursula von der Leyen, condamne une violation manifeste du droit international après de nouvelles frappes iraniennes ce soir vers le territoire des Émirats Arabes Unis. 12 missiles balistiques, 3 missiles de croisière et 4 drones interceptés par la défense antiaérienne émiratie. Téhéran riposte à l'opération américaine Project Freedom, lancée aujourd'hui pour permettre aux bateaux bloqués autour du détroit d'Ormuz depuis le début de la guerre de reprendre la route. Dans le cadre de cette nouvelle mission, l'armée américaine a déjà détruit 7 bateaux iraniens. Annonce ce soir de Donald Trump qui nie l'existence de dégâts infligés à la flotte américaine par les gardiens de la Révolution dans le cadre des combats. Le président américain tenait une conférence de presse au cours de la soirée et juste avant cette prise de parole, un homme a été neutralisé par les Secret Service à proximité de la Maison Blanche. On ignore ses motivations. Une passe d'armes entre l'Ukraine et la Russie à l'approche d'un cessez-le-feu temporaire. Moscou annonce une trêve les 8 et 9 mai à l'occasion des célébrations de la victoire soviétique sur l'Allemagne nazie et promet de lancer une frappe massive de missiles sur Kiev en cas de violation. Le président ukrainien refuse, quant à lui, d'observer une trêve en l'honneur d'un jour férié russe et décrète une pause dans les combats demain et mercredi. Le terrain militaire occupé illégalement par des teufeurs dans le Cher depuis vendredi dernier n'a toujours pas été libéré. 3000 personnes se trouvaient toujours sur place ces dernières heures. De nombreux dégâts signalés sur les parcelles agricoles jouxtant les lieux de l'événement. 600 gendarmes restent mobilisés dans le secteur. 22 000 contrôles effectués, 17 interpellations et 8 gardes à vue. Des CRS déployés en renfort ce soir à Rieux. la Pape, près de Lyon, après une attaque contre des policiers hier dans un quartier sensible. La voiture des fonctionnaires prise pour cible par une quinzaine de personnes au sortir d'une intervention. Une agente blessée à la tête par un jet de pierre. Elle est hospitalisée, mais ses jours ne sont pas en danger. Les 149 passagers du navire de croisière coincé au large du Cap-Vert sont sommés de rester confinés dans leur cabine pendant que des opérations de désinfection sont menées. Un potentiel foyer d'antivirus détecté à bord de ce bateau parti d'Argentine il y a 3 semaines. 3 malades sont décédés, un couple de Néerlandais et un Allemand. L'opérateur est toujours à la recherche d'un port pour débarquer les passagers après le refus des autorités capverdiennes. Et puis les 400 coups de François Truffaut, la cage aux folles d'Edouard Molinaro ou encore la cuisine au beurre avec Bourvil. Claude Maurier apparaissait dans tous ses succès du cinéma français. La comédienne spécialiste des seconds rôles est décédée hier à l'âge de 97 ans. 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On retrouve Roland Pérez pour la Libre Antenne jusqu'à 1h.
5: Alors, j'ai le mérite sur vous de connaître Claire Maurier, qui était une très grande comédienne, effectivement. Et notamment, elle était dans une série à l'époque que vous ne connaissiez pas, mais moi, j'étais immobilisé sur mon lit. Et donc, cette série était celle qui m'accompagnait. Ça s'appelait Vive la vie.
4: Ah, très bien. Année 70.
5: Maurier, voilà, Claire Maurier était la maman de cette famille, avec plein d'enfants. Il arrivait plein d'aventures au mari, à la femme. On suivait tous les jours cette série et les aventures. Et Claire Maurier, qui a joué notamment dans Un air de famille, on l'avait vu dans ce film, dans Un air de famille, où elle était formidable, où elle jouait la belle-mère, eh bien, était la comédienne fétiche. Donc, ouais, c'est avec beaucoup d'émotion. Mais j'imagine quel âge elle avait,
4: Philippe ? 97 ans.
5: Et oui, le chemin se rétrécit forcément à cet âge-là. Merci beaucoup d'avoir été avec nous. On se retrouve à minuit. Vous allez écouter l'histoire de la suite de l'histoire de Johanna. Je vais quand même le dire pour nos auditeurs et pour vous. Donc ce couple a une trentaine d'années, un peu plus pour lui, 39 ans, quand ce couple se rencontre sur l'île de Saint-Martin, dans les Caraïbes. Lui travaille à Saint-Barthélemy, il est DJ, résident, il fait du skate comme personne, il est beau comme un dieu. Elle est très jolie, puisqu'elle est mannequin aussi. C'est un peu l'amour fou quand ils se rencontrent. Ça fait depuis l'âge de 17 ans qu'elle est mannequin. Elle a écumé quelques relations qui ont été toxiques avec des jeunes hommes qui n'étaient pas gentils. Et lorsqu'elle rencontre ce garçon, écoutez, à la fois sur le papier et dans la vie, il a toutes les qualités. Il est beau, il est gentil, il a la musique, l'énergie, il a tout ce qui fait... tout ce qu'on peut craindre quand on rencontre un tel homme, mais elle n'en a pas peur, et lui aussi n'a pas peur de cette jolie femme, de cette jolie jeune femme qu'elle est, et ils forment un couple éperdument amoureux pendant 8 mois, jusqu'au jour où, je vous le disais, elle l'appelle pour savoir comment ça va, elle lui dit « Écoute, je te rappelle, dans quelques minutes, je suis dans le taxi, je rentre à la maison à Paris, lui est justement à Saint-Barth, et quand elle le rappelle, il a une voix où il a du mal à parler, il lui dit « J'ai perdu mon équilibre, je ne sais pas ce qui m'arrive », enfin bref, elle voit tout suite 3 lettres arrivées dans sa tête, AVC, une personne qui était proche d'elle avait eu les mêmes symptômes. Elle le conjure d'appeler la colocataire qui est avec lui, elle essaye de joindre un de ses amis communs, l'ami finalement va l'amener à l'hôpital sur insistance, parce que lui dit ça va un peu mieux, mais non, ça va un peu mieux, mais non finalement, il l'emmène à l'hôpital, c'est là où il fera le véritable AVC. En présence des médecins qu'elle implore, elle lui dit « va voir les médecins, là il faut vraiment que tu le dises ». Et là, effectivement, il va être opéré quasiment pendant 6 heures. Elle va, oui, lui sauver la vie, il n'y a pas d'autre mot. Et elle va le ramener en France. Et il va suivre une rééducation. On est à 15 mois depuis cet accident. C'est l'amour indestructible en eux.
4: C'est magnifique.
5: L'amour fou en eux. Elle est devenue, malgré elle, aidante, mais elle sait qu'elle le fait avec un tel amour. Et puis, elle va le remettre sur un skateboard avec le bras en écharpe, avec un pied un peu boitillant, une jambe boitillante. Il est sur le skateboard, on peut le voir sur les réseaux sociaux, il est sur le skate. C'est-à-dire qu'il dépasse sa force grâce à, voilà, après c'est l'énergie qu'elle lui donne. Et là, dans quelques secondes, si vous repartez dans votre bureau, cher Maël, vous allez entendre la voix de Rudy, qui va être avec nous.
4: Très
5: également.
4: Bien. Ah oui, d'accord.
5: C'est une histoire à deux voix ce soir.
4: Et ben c'est magnifique. En tout cas, quel dévouement, c'est absolument,
5: c'est
4: formidable.
5: C'est une belle, voilà, à la fois la preuve d'amour, comme on dit, il n'y a pas d'amour, oui. Il n'y a que des preuves d'amour. Ben, Johanna lui a apporté que des preuves, oui, d'amour à Rudy. Et j'imagine que Rudy aussi, on va en parler avec lui. À tout à l'heure, on se retrouve à minuit tous les deux.
4: Absolument, à
5: on
4: tout à l'heure.
5: On a rendez-vous à minuit, à tout à l'heure.
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5: On parle souvent de tenir le coup, mais tenir le coup, ça veut dire quoi exactement? Continuer malgré la fatigue, faire semblant que ça va, ou simplement avancer sans trop regarder derrière? La vie, elle ne se laisse pas résumer. Elle peut être douce et brutale dans la même journée. Un message qui fait du bien, une absence qui fait mal, une rencontre inattendue et une rupture qu'on n'a pas vue venir. Un enfant qui grandit et le sentiment de le perdre un peu. Un projet qui démarre et la peur de ne pas être à la hauteur. Ce soir, vous pouvez venir avec tout ce que vous êtes, pas avec ce qu'on attend de vous, juste avec votre vérité du moment. Le numéro de téléphone, je vous le redonne, 01 80 20 39 21. Florian et Audrey sont là, ils attendent votre appel, et puis Laurent Pellet, comme il le fait chaque soir, je ne l'ai pas remercié tout à l'heure, eh bien je le fais parce qu'il réalise avec nous cette émission de Libre Antenne. Et n'oubliez pas les SMS au 739 21, vous faites commencer votre message du mot nuit. Nous étions donc en ligne avec Johanna, qu'on a toujours. Johanna, vous êtes toujours avec nous?
3: Oui, je suis toujours là.
5: Je vous disais juste avant qu'on donne la parole à Rudy, et si Rudy a la gentillesse de venir jusqu'à nous, je disais que c'est pas par hasard aussi que vous êtes cette personne empathique, aidante, ouverte totalement aux autres, qui vous n'avez pas l'ombre d'un égoïsme en vous, puisque votre maman vous a montré le vrai chemin de la vie. Elle est éducatrice spécialisée. Elle travaille en milieu handicap, d'handicapé, oui. Et je crois que vos grands-parents étaient sourds et muets, je crois.
3: C'est ça, exactement. Effectivement, et puis donc ma mère, elle était éducatrice spécialisée pour les adultes handicapés mentaux quand j'étais petite. Donc j'avais les mercredis après-midi libres et donc parfois elle m'accompagnait sur son travail et je l'aidais à animer des ateliers théâtre, etc. Et c'était franchement génial. Et ensuite, donc ma mère, toujours, était fille unique de deux sourds, qui étaient sourds à un très jeune âge. Et donc on dit sourd et muet parce qu'ils ne savaient pas parler. Donc voilà, c'était comme le film La famille Bélier.
5: C'est ce que j'allais vous dire. Oui, c'est comme la famille Bélier. Elle ne chante pas, votre maman?
3: Non, mais elle
5: chante pas Michel Sardou. Ben voilà.
3: Et puis mon père, moi, je peux pas parler de ma mère sans parler de mon père. Mon père, c'est quelqu'un de formidable. C'est la personne la plus gentille également, qui a une spiritualité à toute épreuve. Donc j'ai deux parents forts en amour qui m'ont bien éduquée là-dessus, et deux grands-parents aussi très bien.
5: Et puis c'est pour ça que vous cherchiez le vrai amour, l'amour gentil, l'amour de quelqu'un qui est gentil, comme l'étaient vos parents. Pas des gens manipulateurs, pas des gens qui vous font du mal, oui.
3: Ben, mes parents, ça fait 35 ans qu'ils sont ensemble, donc moi j'ai toujours eu cette vision de l'amour. Et puis voilà, pour moi c'était une tristesse ce que j'avais d'enchaîner. Je faisais deux ans, ça ne voulait rien dire. J'avais un peu honte de tous les deux ans ramener quelqu'un d'autre à mes parents, et alors que mes sœurs étaient dans des relations longues. C'est comme ça, on ne peut pas regretter ce qui est passé, c'est comme ça. Et ça
5: Mais parfois, vous savez, parfois, il faut passer par tout cela pour apprécier ce que vous avez.
3: Exactement.
5: Vous aviez une vie de lumière, une vie où vous étiez en image, une vie qui n'est pas toujours vraie, même si vous connaissiez, vous, la vérité, vous connaissiez, vous, les vrais sentiments, la vraie humanité. Pour autant, il faut parfois passer par des strates, par des épreuves, par des expériences qui vous font apprécier ô combien la relation que vous partagez aujourd'hui.
3: Oui, tout à fait. Après, j'avais donné ma part en expérience négative. Je pensais quand même. J'ai aussi, en fait, ça vient de me rappeler. Je viens de me rappeler. Je pense que j'étais aussi habituée assez jeune au milieu hospitalier, parce que j'ai perdu mon meilleur ami le jour de mon anniversaire de mes 19 ans, après une longue maladie. Et c'était Xavier. Donc, je suis ravie de pouvoir dire son nom à la radio.
5: Dommage, ouais.
3: Ouais, et donc en fait, je pense que ça m'a un petit peu vaccinée aussi par rapport à tout ça, et on était très proches, lui et moi, et je l'aidais beaucoup dans sa maladie. Et en fait, j'avais pas peur de rejoindre Rudy à l'hôpital. Ma mère m'a appelée avant et elle était très inquiète pour moi de l'état dans lequel je pouvais le trouver et de comment j'allais réagir. Et moi, j'étais en pure confiance. Je savais, j'avais déjà mis les pieds dans quelque chose de très triste. Et je savais que j'avais toutes les armes pour affronter ce par quoi j'allais passer. Quand j'ai vu Rudy, la seule chose que je me suis dite en premier, c'est il est beau, quoi. Même quand ouais, il est beau, il est enfin ton fils, mais il est beau.
5: Enfin, vous l'étiez déjà dit bien avant, vous ne l'aviez pas attendu de le voir avec la camisole de l'hôpital.
3: Non.
5: Mais j'imagine. Alors on va donner la parole à Rudy. Rudy, vous êtes avec nous?
6: Bonsoir Roland, je suis là.
5: Merci Rudy d'être avec nous. On n'a pas arrêté de dire que vous êtes magnifique, beau, intelligent, gentil.
6: J'entends ça depuis tout à l'heure, j'adore. C'est assez agréable de passer mes soirées avec vous.
5: Mais oui, non, mais surtout que je suis parti. Audrey m'a montré les vidéos vous concernant, donc j'ai dit waouh tous les deux, parce que d'abord je vous avais vu vous, je dis ah ouais, il est super quand même, sportif,
6: c'est beau, gentil, grand,
5: et tout d'un coup elle me montre Audrey, je dis waouh, alors là aussi je dis ah oui, elle est très très très très jolie. Donc évidemment ce couple voilà que vous formez nous réjouit, me réjouit en tout cas, je suis sûr réjouit les auditeurs après les descriptions que je viens de faire. Ce fameux 24 janvier, je crois que c'était, ce fameux 24 janvier a totalement changé de votre vie. On ne peut pas s'attendre à votre âge à être confronté à un tel problème.
6: C'est vrai, en effet. À cette période-là, je pensais, j'avais bien d'autres projets pour nous que de ces années d'hôpitaux et d'incertitudes et de tests, etc. Donc, c'est vrai qu'on ne s'y attendait pas, mais bon, c'est pour ça qu'on appelle ça aussi un accident vasculaire cérébral, c'est parce que c'est un accident, ça arrive soudainement. Ça peut arriver à tout le monde, enfin, pour pas non plus être paranoïaque, mais c'est vrai que ça peut arriver un peu à chaque instant et un peu à tout le monde. Malheureusement, il y a des nourrissons qui font des AVC, ça arrive à tous les âges.
5: Oui, mais j'imagine que vous n'étiez pas du tout sensibilisé à des AVC. Quand on a moins de 40 ans, quand on surfe, quand on DJ dans des plages de rêve, quand on est dans la joie, la frénésie quotidienne, et quand on a la chance d'avoir rencontré le grand amour, comme c'est votre cas, et c'est réciproque, c'est Johanna, on est loin d'imaginer que sa vie va tout d'un coup basculer dans l'univers totalement médical, dans l'univers précaire, de savoir un peu ce qui va se passer, de tout d'un coup être...
6: Oui,
5: être,
6: c'est l'inconnu, de toute façon, c'est vrai que tant qu'on n'est pas dans ce cas de figure, c'est pas quelque chose qu'on souhaite dans la vie, donc on se projette pas là-dedans. Donc tant que ça nous arrive pas, on peut pas trop savoir ce que c'est. Et moi, effectivement, j'étais très sportif et un petit peu loin de tout, enfin je j'avais pas trop de contact avec des personnes handicapées et dans mon quotidien, donc c'est vrai que j'étais assez loin de tout ça. Et quelque part cette expérience, parce que je prends ça comme une expérience, malheureusement, enfin heureusement, je sais pas, mais donc au final
5: vous voyez la vie différemment, j'imagine. Vous voyez vous savourez encore la vie différemment, même si vous la savouriez très bien. Mais vous connaissez aujourd'hui la précarité de la vie, donc vous la savourez d'autant plus.
6: Oui, en effet, oui, c'est clair. C'est vrai que en plus, on s'en rend compte une fois que c'est trop tard. Mais c'est vrai que la vie est précieuse et délicate, quoi. Quand on est en bonne santé, on croit que c'est normal et que c'est acquis, mais c'est précieux et il faut faire attention à son corps et à son esprit, parce que ça peut vite basculer. Et c'est vrai qu'après, c'est l'inconnu, donc on apprend un peu de semaine en semaine des nouvelles techniques. Pour moi, parce que bon, je suis quand même handicapé du bras. Donc depuis tout à l'heure, on parle de skate, mais c'est du paraskate que je fais, donc ça... C'est assez nouveau, c'est une branche donc para dans le skateboard, qui est un skate assez dur, mais il reste quelques fous comme moi pour vouloir essayer de skater avec un handicap.
5: Parce que vous avez votre bras collé contre vous quand vous le faites, donc alors c'est avec les jambes évidemment que vous, mais vous avez une jambe qui est encore un peu défaillante, non?
6: Oui, j'ai une jambe assez faible, la jambe gauche, oui. Mmh. Et le bras, c'est vrai que le bras ça handicape beaucoup, parce que en skate c'est un sport où on est en recherche d'équilibre tout le temps. Donc, avant mon accident, je skatais déjà et je me servais énormément de mon bras gauche. Donc là, en fait, il faut que je réapprenne de nouvelles techniques, des nouveaux points d'équilibre.
5: Vous avez l'espoir tout de même de retrouver totalement votre mobilité, Rudy ?
6: Oui, j'ai encore... en tout cas, je me battrai du mieux que je peux. Mmh. Et on va dire dans la jambe, oui, j'ai bon espoir. Mais dans ma main, malheureusement, j'y crois plus trop.
5: Qu'est-ce que vous disent les médecins ? Qu'est-ce qu'ils en savent et qu'est-ce qu'ils vous disent ?
6: Ben, malheureusement, personne ne peut faire de pronostic là-dessus. Mais pour l'instant, ce qu'on nous a dit, c'est qu'on avait une fenêtre de 2 ans pour faire notre maximum. Et au-delà de ça, advienne que pourra, on va dire. Et si ils m'ont dit, si tu arrives à faire mentir la science et faire mentir les stats, c'est tant mieux. Donc,
5: Ils ne connaissent pas, Johanna, les stats et la science. Je peux vous dire qu'ils ne la connaissent pas. Nous, on commençait déjà un petit peu à la connaître depuis 22h30 sur Europe 1. Et moi, je suis persuadé.
6: C'est vrai qu'elle gagne à être connue, cette Johanna. Je vote pour elle.
5: Oui, vous votez pour elle, mais vous la gardez que pour vous, s'il vous plaît, Rudy.
6: Oui, ça, c'est évident.
5: On est bien d'accord. Mais je pense qu'elle a plus qu'un tour dans son sac et je pense qu'elle va arriver. Moi, je peux vous le dire. Moi, j'avais une maman comme ça. Je ne devais pas marcher. Je marche. Donc, je pense que Johanna va y arriver.
6: Oui, c'est un travail d'équipe, mais effectivement, c'est la meilleure équipière que j'aurais pu avoir. Donc, j'ai plus confiance en elle qu'en moi, mais j'ai confiance en nous. Quoi.
5: Mais il faut. D'autant plus que vous le disiez vous-même, vous faites du paraskate en compétition. Dimanche, je me suis laissé dire que vous êtes arrivé 3e et que en compétition, justement, cette compétition, et vous allez aller au championnat de France. Il est indiqué sur ma fiche, c'est le début de la discipline en France, skatepark, Cosa Nostra. Et votre coach, c'est Mathias Sommer.
6: C'est ça, c'est bien ça, oui. Donc effectivement, oui, c'est les balbutiements du paraskate. Et donc, tout n'est pas encore établi et tout reste à faire. Donc il y a quand même la branche avec la fédération. Donc avec Thomas et Cosa Nostra, on travaille avec la fédération. Et donc là, il y a eu des championnats de régionaux en Ile-de-France le dimanche dernier. Et donc j'ai participé à ce championnat, mais sur un coup de tête, parce que ça s'est décidé le vendredi pour le dimanche. J'avais toujours pas ma licence, et en fait on a tout fait sur un coup de tête, sur conseil de mon coach, Mathias, que j'embrasse au passage. Et donc j'ai réussi à décrocher une 3e place, ce qui était un peu inextrémiste pour moi, pour plein de raisons, mais ça serait trop long de vous expliquer. Et donc, c'était un peu la surprise générale. Et surtout, j'avais pris soin de ne pas regarder les scores de toute la journée pour me garder le suspense jusqu'à l'annonce des speakers. Donc, j'ai eu la surprise en direct. J'étais trop content. Et après, la deuxième surprise, on m'a dit « cette 3e place, ça te qualifie au championnat de France ».
5: Ah oui,
6: là,
5: c'est pas rien.
6: Une deuxième joie, mais
5: ça
6: après,
5: je me suis dit... Ça ne va pas s'arrêter, Rudy.
6: Oui, non, j'espère bien, oui, j'espère aller bien plus loin.
5: Mais c'est sûr.
6: Mais surtout, un peu de temps après, je me suis dit, mais dans quoi je me suis embarqué ? J'avais peut-être pas vraiment le niveau déjà pour des championnats régionaux. Et là, je vais partir au championnat de France, alors que je suis au début de ma rééducation du skate, quoi, en tout cas.
5: Mais oui, mais il faut se surpasser. Il n'y a que comme ça que d'abord vous allez changer un peu la donne et que voilà, et que vous allez retrouver progressivement votre forme. La musique vous manque pas trop, Rudy ?
6: Oui et non, parce que je travaille beaucoup moins, mais je continue d'écouter de la musique, Dieu merci. Mon métier, enfin, c'est ma vie entière me manque. Mais pas ma vie, mon ancienne vie, pardon. Mais oui, mon métier, et c'est vrai que ça me manque de plus pouvoir faire ça en métier, quoi. C'était un plaisir, c'était un métier passion, donc j'allais au travail, mais avec la banane.
5: Ouais, ouais.
6: Et donc voilà, là, je suis. C'est nettement moins gai, même si j'aime beaucoup toute mon équipe médicale autour de moi, mais là, c'est un autre univers.
5: La vie ne vous laisse jamais tranquille, que ce soit pour les bonnes choses ou les choses un peu plus difficiles, mais c'est pas par hasard que les expériences sont envoyées. On les voit pas tout de suite. On voit pas tout de suite les bienfaits de ce qui vous est envoyé, je pense, mais c'est pas par hasard. Et peut-être que c'est pas par hasard que ce qui vous est arrivé, et que de très belles choses vont se dessiner pour vous, Rudy.
6: C'est vrai.
5: Oui.
6: J'aime bien cette version.
5: Mais c'est vrai, Rudy. Je peux en témoigner. Je suis beaucoup plus âgé que vous, mais je peux en témoigner. Donc, et je le ressens véritablement après la narration de votre histoire et celle qui est, voilà, de cette belle histoire d'amour qui en a été faite par Johanna. Johanna, vous voulez ajouter quelque chose ou on se quitte ?
3: Non, simplement, je voulais vous remercier parce qu'à chaque fois que je vous entendais résumer notre histoire, vous l'avez fait magnifiquement bien et c'était plein de justesse, de tendresse, et c'était un bel hommage à notre histoire. Alors, merci beaucoup.
5: Mais merci à vous de nous l'avoir confié. Merci à Audrey de vous avoir trouvé pour parler de cette histoire. Et puis on a une pensée pour Xavier, parce que vous l'avez évoqué tout à l'heure, et que ce n'est pas par hasard non plus que son nom a été évoqué. On continue à faire vivre ceux qu'on a aimés, et Xavier en a fait partie dans votre vie. Et c'est peut-être aussi par Xavier, tristement, qu'effectivement l'univers hospitalier ne vous a pas rebuté, au contraire, vous a amené à être celle que vous êtes, chère Johanna.
3: Exactement, je suis bien d'accord.
5: Voilà, est-ce que je peux me permettre de vous embrasser tous les deux ?
3: Oui, avec plaisir.
6: Moi aussi, je vous embrasse.
5: C'est gentil, Rudy. Je vous prends dans mes bras tous les deux et je vous souhaite le meilleur. Je ne vous ai pas dit si un petit mariage était prévu, parce que nous, on rêve un peu du mariage dans cette émission, mais après, vous n'êtes pas obligé de vous marier. Hein.
6: On vous tiendra au courant, Laurent. Roland, pardon.
3: Si. Ah, je le vois au travers de la verrière. Bien sûr que c'est prévu.
5: Ah,
6: on n'a pas de date, mais évidemment, on va se marier, on va avoir des enfants, on va faire plein de choses.
5: Voilà.
3: J'attends la demande, mais c'est prévu.
5: Bon, moi, je veux bien un coup de téléphone pour nous dire que la demande a été faite et que, voilà, hein, si vous voulez bien.
6: Avec plaisir.
5: Vous connaissez le numéro de téléphone de Europe 1. D'accord. Allez,
6: super.
5: Allez skater, beaucoup. Allez chanter, allez danser, allez vous aimer, mes chers amis. Et passez une très belle nuit.
6: Beaucoup.
5: Merci à vous,
6: aussi.
5: À tous les deux.

0: Qu'est-ce qu'on aime, Mehdi Michel, dans la libre antenne, Rio Grande sur Europe 1. 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Nous sommes ensemble jusqu'à 1h du matin. Vous le savez, on croit souvent qu'il faut avoir une bonne raison pour appeler un problème précis, une histoire bien construite. Mais la vie ne se raconte pas toujours proprement. Parfois, c'est juste une sensation, quelque chose qui serre un peu la poitrine, ou au contraire, quelque chose de léger qu'on voudrait partager, une décision qu'on n'arrive pas à prendre, une colère qui ne passe pas. Eh bien, ce soir, il n'y a rien à préparer, rien à justifier, juste être là, tel que vous êtes, au 01 80 20 39 21. Bonsoir Mathilde.
1: Bonsoir.
0: J'avais un petit chat dans la gorge, donc il y a eu un petit moment où j'ai arrêté de parler parce qu'il fallait que je retrouve ma voix. Mathilde, vous êtes jeune, vous avez 27 ans, vous nous appelez de Strasbourg, et puis vous avez envie de nous parler, et souvent on a beaucoup de jeunes qui nous parlent de cela, et votre point de vue évidemment, et votre expérience est très importante, votre rapport au poids, et qui fait qu'il y a évidemment un rapport aux autres qui influe. Avec ce rapport au poids.
1: Oui, tout à fait, en effet, oui.
0: Racontez-nous.
1: En fait, moi, je suis actuellement en situation de grande obésité. C'est un peu nouveau pour moi, ça fait que depuis 3 ans que je crois que je suis vraiment en grande situation de surpoids. Et avant, j'étais très fine, j'étais très mal dans mon corps, j'étais anorexique, je me détestais. Et ce qui est un peu surprenant, c'est que maintenant que je suis en surpoids, je me montre beaucoup plus, je m'assume beaucoup plus et j'ai beaucoup plus confiance en moi.
0: Alors, à l'époque où vous étiez anorexique, vous étiez en couple, je crois ?
1: Oui, j'avais 17 ans, j'étais en couple avec un jeune garçon, oui.
0: Et vous aviez l'impression de rentrer dans les standards de la beauté ?
1: Oui, mais complètement. Moi, je vois vraiment une très grande différence entre quand j'avais 17 ans et aujourd'hui, 10 ans plus tard.
0: Parce que quand vous preniez du poids, vous dites que les garçons vous quittaient.
1: Oui, tout à fait. Mon premier copain, en fait, a mis fin à notre relation parce que je commençais un traitement pour une dépression et j'avais pris à peu près 30 kilos et donc il ne voulait plus rester avec moi.
0: Ah oui. Et puis, à 19 ans, les choses vont un peu encore, je ne dis pas s'aggraver, mais se compliquer en tout cas. Vous découvrez que vous souffrez de bipolarité, en tout cas, c'est ce qu'on va vous dire.
1: Oui, tout à fait, je suis atteinte de bipolarité, sans doute depuis même la petite enfance, mais les symptômes se sont vraiment montrés entre mes 17 et mes 19 ans, oui.
0: C'est-à-dire que quand vous êtes mal, vous perdez du poids, et quand vous êtes mieux, enfin en tout cas, vous avez des phases un peu de frénésie, vous prenez du poids ?
1: Oui, en fait, ce qui m'a vraiment fait prendre du poids, ce sont mes traitements. Alors, les traitements que je prends sont...

0: connu pour faire souvent beaucoup changer le métabolisme, changer le corps. Et avant, j'ai toujours été mince. Et puis depuis que je prends ces traitements, qui sont des traitements à vie, hein, parce que la bipolarité ne se guérit pas, j'ai pris énormément de poids, oui.
1: Vous êtes passé, je crois, de 40 kilos, ce qui est vraiment très très peu, à 131 kilos, de 17 ans à 26 ans. Et aujourd'hui, on en est où dans les kilos? Dans le poids?
0: Eh bien, on m'a diminué un des médicaments responsables de mon poids. Alors, on n'a pas pu me l'enlever, j'en ai besoin, mais on m'a diminué, c'est la quétiapine. Et aujourd'hui, je suis à 120 kilos, donc j'ai quand même perdu 15 kilos près.
1: Ah oui, bien sûr. Et dites-moi une chose, c'est-à-dire que ces traitements vous donnent faim ou c'est même pas le fait de manger, c'est juste les traitements qui vous font grossir?
0: Alors non, pas spécialement faim. Alors j'ai toujours eu un très mauvais rapport avec la nourriture, ça va mieux aujourd'hui, bizarrement. Mais en fait, c'est surtout que le corps, le métabolisme va énormément se ralentir et stocker, voilà, où ça peut créer aussi des œdèmes, beaucoup de problèmes de santé. Et c'est pas forcément non une envie de manger, c'est vraiment c'est une conséquence assez courante. Mais il y a des personnes, je sais, qui peuvent avoir, qui peuvent perdre un peu la sensation de satiété.
1: D'accord. Tout cela, évidemment, se complique également, enfin, ce déséquilibre que vous avez, même si le traitement y est pour beaucoup. Tout cela aussi se complique avec votre histoire personnelle. Vous avez une dépendance affective dont vous avez du mal à sortir, à vous détacher.
0: Alors aujourd'hui, ça va de mieux en mieux parce que je suis encadrée par des professionnels de santé, mais j'ai nourri depuis toute petite de gros problèmes de dépendance affective. J'avais un père abusif, violent, qui me haïssait vraiment au plus haut point. Et je cherchais toujours son affection, affection que je n'ai jamais reçue. Et donc après, quand j'ai grandi, bah, j'ai voulu avoir cette affection à travers des hommes que j'allais rencontrer. Alors bien sûr, ce n'est pas la même affection, mais c'est une attention de la part d'un homme, ce que je n'avais jamais eu.
1: Et oui, quand on est comme ça, face à un rejet de quelqu'un qui évidemment est important dans votre vie, qui est votre père, quand on a ce rejet systématique et cette violence, c'est vrai, on l'a observé, on recherche chez l'autre, dans la relation affective, on recherche enfin ce lien qu'on voudrait fort, qu'on voudrait vrai, qu'on voudrait, et ça nous fait perdre pied.
0: Oui, tout à fait. Et surtout que souvent, les personnes comme moi qui ont des problèmes, qui ont été des enfants battus, etc., et qui ont des dépendances affectives, vont rencontrer des personnes très toxiques qui vont beaucoup utiliser cette faille que vous avez, où vous avez tellement besoin d'attention que vous êtes prêt à accepter absolument n'importe quoi.
1: Vous avez commencé à développer, et on le comprend, hein, ce qu'on appelle la misandrie, c'est-à-dire une hostilité, un mépris, une aversion envers les hommes.
0: Oui, ça a commencé. Alors aujourd'hui, ça a beaucoup, beaucoup évolué, ça va beaucoup mieux. Mais très jeune, ça a commencé. Mon père, qui était en fait, donc, qui devait être censé pour moi la référence en termes de masculinité, d'homme, eh bien, je me suis dit, tous les hommes sont comme mon père, je les hais, je les déteste. C'était une réaction, j'en ai beaucoup parlé avec ma psychiatre qui me disait que c'était une réaction logique. Aujourd'hui, je me suis beaucoup améliorée, j'ai tout à fait compris que les hommes ne sont pas tous comme ça. Mais c'est vrai que quand on a été extrêmement maltraité par son père, indéniablement, ça va créer de très lourdes conséquences sur la vie.
1: Et oui, et oui. Tout cela a continué à avoir évidemment des conséquences sur votre rapport à la sexualité, aux personnes qui pourraient vous attirer. Alors après, l'aversion des hommes dans un premier temps, même si tout cela est en passe d'être soigné, pris en charge, compris, peut-être digéré, vous avez perçu aussi que vous étiez ce qu'on appelle pansexuel.
0: Oui, tout à fait, pansexuel. Alors en fait, ça veut dire que je suis attirée aussi bien par les hommes, les femmes, ou les personnes trans, en fait tout le monde.
1: Mais ça, c'est, oui, alors, c'est l'être humain qui vous intéresse plus que ça.
0: Tout à fait.
1: Son genre.
0: Voilà, c'est l'humain qui m'intéresse, sachant qu'en effet, ça je l'ai appris, il y a beaucoup de bipolaires qui ont aussi une sexualité très ouverte. C'est assez courant et je m'en suis rendu compte assez jeune que j'étais vraiment attirée par tout le monde.
1: Sexualité ouverte ne veut pas dire débridée, juste une sexualité ouverte à voilà, au pas un genre défini.
0: Tout à fait. Oui.
1: C'est ce que vous vouliez dire. Parce que, mais déjà, vous étiez attirée par les femmes déjà jeunes.
0: Oui, ça a commencé, je devais avoir 14-15 ans, je m'en rendais compte, mais c'était pas la même attirance que pour un homme. Parce qu'un homme, c'était vraiment, en fait, pour avoir l'affection que j'ai pas eue, alors que pour une femme, c'est l'aspect beaucoup plus intime.
1: Charmel.
0: C'est pas tellement pour...
1: Oui,
0: tout à fait.
1: Oui. C'est ça, les hommes, c'était encore une fois du fait de ce que vous nous disiez, de la maltraitance de votre père qui vous faisait courir vers des hommes qui auraient pu vous aimer, vous protéger, vous construire une relation peut-être de couple plus qu'une relation basée pour le plaisir. Et c'est donc les femmes qui vous attiraient. Et donc, aujourd'hui, vous diriez quand même que vous êtes avec une femme plus en sécurité qu'avec les hommes ?
0: Encore aujourd'hui, oui, parce que le traumatisme, à mon avis, j'aurais toujours ce traumatisme en moi, alors ça va beaucoup mieux d'année en année, mais oui, je pense comme ça.
1: Vous avez rencontré donc peut-être des personnes qui vous ont enfin apporté une sorte d'équilibre ?
0: Alors, c'est un peu difficilement, parce que quand on n'a pas confiance en soi, ce qui était mon cas avant, on n'attire pas forcément les bonnes personnes parce que je pense qu'il faut d'abord toujours s'aimer soi avant d'aimer quelqu'un ou d'avoir quelqu'un dans sa vie. C'est la priorité. Et moi, vraiment, je ne m'aimais pas du tout. Donc, je pense que ça n'aide pas non plus pour rencontrer des personnes qui nous font aller vers le haut.
1: Et comment vous y êtes pris alors pour essayer de vous aimer un peu plus ?
0: Alors, ça c'est un peu mon côté bipolaire, c'est-à-dire que je suis assez radicale dans mes prises de décision. Je me suis dit, tu as pris énormément de poids, tu es comme ça, fais de cette expérience une grande force. C'est pour ça que depuis presque 3 ans, je me suis lancée sur les réseaux sociaux et j'essaye d'aider des personnes qui sont dans ma situation ou qui ont connu ma situation, pour leur expliquer qu'on peut avancer, qu'on peut avoir une vie correcte, qu'on peut être aimé et aimé aussi, malgré notre différence.
1: Alors, on a parlé avec une auditrice il y a très peu de temps qui avait ce problème. Alors, elle n'était pas passée de l'anorexie à l'obésité, mais qui a toujours été un peu en surpoids. Et elle a retrouvé confiance avec ce mouvement social qui s'appelle le body positive vie, qui est donc en faveur de l'acceptation et de l'appréciation de tous les types de corps humains, parfois au détriment des enjeux de santé, mais et de lutte contre le surpoids. Et elle dit que ça, la body attitude, l'a beaucoup, beaucoup, beaucoup aidée.
0: Oui, tout à fait. J'essaye de transmettre aussi beaucoup ce message body positive sur les réseaux sociaux. Et oui, enfin, alors il faut bien comprendre que lorsqu'on veut parler en vrai de body positif, c'est pour dire que tous les corps méritent d'exister, sans faire pour autant, par exemple, l'apologie de l'anorexie, de la boulimie
1: bien
0: ou
1: sûr,
0: de l'obésité, des
1: sûr.
0: Choses comme ça.
1: Mmh, bien sûr. Bien sûr, simplement, il faut s'accepter tel qu'on est au moment où on l'est et pas en faire une défiance parce que ça aggrave ensuite tous les excès que l'on peut rencontrer dans l'état où on est, évidemment. Donc, vous vous êtes tourné quand même vers les sites de rencontres. Vous y êtes depuis quelques mois.
0: Et, oui, tout à fait.
1: Et vous tombez sur des drôles d'individus.
0: Ah, oui. Par exemple, alors déjà, moi, avant, quand j'étais anorexique, donc très fine, j'avais déjà été sur les sites de rencontres. Et l'expérience n'est pas du tout la même qu'aujourd'hui, quand une femme fait 120 kilos comme moi. Et je suis tombée sur des hommes qu'on appelle des feeders. Donc, en fait, ce sont des hommes qui veulent se mettre en couple avec une femme très grosse et continuer à leur donner beaucoup de nourriture pour qu'elles continuent à grossir. C'est un fantasme qui vient des États-Unis et qui, en ce moment, arrive beaucoup en France et qui est assez catastrophique.
1: Ah oui, c'est dangereux quand même, c'est extrêmement dangereux. Oh. C'est-à-dire qu'au départ, vous tombez sur des hommes qui sont intéressés par votre physionomie, semble-t-il, et vos formes, et vous vous dites pourquoi pas, et puis vous vous apercevez qu'en fait, en réalité, vous êtes l'objet de leur fantasme.
0: Oui, c'est exactement ça. Oui, on est en fait littéralement un fantasme pour ces gens-là. Ils veulent nous voir toujours plus grosses. C'est surtout des hommes pour les femmes. J'ai jamais vu l'inverse. Et oui, c'est le but ultime, c'est vraiment de...
1: Et comment ils vous le disent, ils s'expriment comment? Parce qu'au départ, j'imagine qu'ils ne vous demandent pas ce que vous mangez toute la journée.
0: Alors non, mais tout de suite, en fait, quand, ça m'est arrivé deux fois donc, de rencontrer ce genre de personnes. Ils commencent à dire qu'on est magnifique, etc. Puis après, ils expliquent ce qu'ils sont. Alors ils le disent quand même, ils sont assez francs là-dessus. Ils font un très long texte à chaque fois, expliquant qu'ils sont attirés par ça. Et je vois, ce qui est très alarmant, c'est que je vois dans leur manière d'aborder la chose que pour eux, ce n'est pas du tout anormal.
1: Et c'est-à-dire qu'ils vous disent, ils l'appellent ce symptôme, enfin ce syndrome de
0: alors non, de ils
1: feeder, ils le nomment, non.
0: Non, ils ne disent pas qu'ils sont feeder, mais par exemple, je me souviens, c'était mon bonheur, c'est de me mettre en couple avec une grosse et de lui donner toujours plus de nourriture pour qu'elle soit toujours plus grosse.
1: Ah, voilà, c'est quand même assez dingue, ça. C'est-à-dire que vous qui n'avez pas de troubles aujourd'hui, enfin qui avez moins de troubles, ou plus de troubles alimentaires, j'ai envie de dire, vous vous retrouvez des déglingués qui veulent vous voir retomber dans les troubles.
0: Oui, tout à fait. C'est exact. Mais je pense qu'il y a, alors c'est extrêmement pervers et malsain, il y a une volonté de jouir, de voir une personne qu'on fréquente, une partenaire, petit à petit avoir d'énormes problèmes de santé. Il y a un vrai plaisir pour certaines personnes, a priori, de faire ce genre de choses.
1: Et vous le saviez, avant d'aller sur les réseaux, les sites de rencontres, vous saviez que vous pouviez rencontrer ce type d'énergumène ?
0: Ah non, pas du tout. Pas du tout, parce que c'est la première fois, justement, de ma vie que je me mets sur les sites de rencontres en étant obèse. Donc je découvre, justement, et j'en parle régulièrement, d'ailleurs, sur les réseaux sociaux, parce que je suis atterrée. Je suis absolument abasourdie de voir ce genre de comportement extrêmement dangereux et surtout, il n'y a pas une once d'amour pour la personne en face si on la considère comme ça.
1: Bah oui, donc j'imagine que vous avez conduit toutes les relations qui aboutissaient à ce type de rapport.
0: Oui, tout à fait, bien sûr. Ben, je ne répondais même pas, je bloquais la personne.
1: Et alors, j'imagine que si vous rencontrez, est-ce que lorsque vous rencontrez des femmes, vous avez déjà rencontré des femmes qui ont ce même désir, ce même désordre de travers ?
0: Non, jamais. Justement, je tiens à insister là-dessus. C'est vraiment uniquement venant des hommes. En tout cas, me concernant, mais je m'étais un peu renseignée. Il n'y a pas tellement de femmes. J'ai pas retrouvé d'éléments qui pourraient expliquer ça. Non, non.
1: Vous avez dû être totalement abasourdi quand même quand vous êtes tombé là-dessus.
0: Ah bah complètement, là je me suis dit, mais on est dans un monde, c'est une catastrophe. Mais il y a aussi une volonté de dominer la personne, parce qu'il faut rappeler que lorsqu'on est en situation de surpoids ou d'obésité, on ne correspond plus, si je puis dire, aux règles sociétales qui disent ça c'est beau, ça c'est moche,
1: oui,
0: etc.
1: On l'avait eu dans un couple, oui, c'était une manière, effectivement, vous avez raison, on l'avait dans un couple qui dysfonctionnait totalement, et elle nous avait raconté qu'en fait il en avait profité, après lui avoir dit combien elle était belle et combien il l'aimait, il en avait profité avec sa famille d'ailleurs pour la maltraiter et la maintenir sous emprise.
0: Oui, tout à fait, je connais bien l'emprise. On l'a tous été à cause de mon père, il y avait mon frère et surtout ma maman qui était sous une très grande emprise. Donc mais c'est toujours de la part. Alors attention, je ne suis plus du tout misandre, j'ai bien compris les choses, mais de ce que j'ai vu, c'est la plupart du temps de la part d'un homme ce genre de comportement.
1: Aujourd'hui, vous en êtes où, Mathilde ?
0: Alors aujourd'hui, ça va mieux. Aujourd'hui, j'essaye d'avancer. Je me dis que j'ai traversé beaucoup d'épreuves, beaucoup de complications parfois, mais je m'en suis toujours sortie et je veux rester positive parce que j'aime la vie, vraiment j'aime vivre, alors que je reviens de très loin. Avant, je faisais des tentatives de suicide il n'y a pas si longtemps que ça, mais maintenant je m'en sors et j'essaye de justement faire passer sur les réseaux sociaux cette volonté et l'exemple qu'on peut s'en sortir malgré les difficultés de la vie.
1: Qu'est-ce qui avait été le déclic à l'époque pour justement refuser la dévalorisation de votre personne, ses envies de suicide, de disparaître? Qu'est-ce qui avait été le déclic?
0: Alors c'était en fait quand j'ai quitté le domicile de mes parents, quand je n'étais plus avec mon père qui me faisait énormément de mal. Je me suis dit, mais j'ai le droit d'exister, j'ai le droit de vivre, je ne dois pas être ce qu'on attend de moi, je veux être la meilleure version de moi-même, et m'aimer sincèrement. C'est vraiment ça. Et puis surtout, bien s'entourer, avoir des amis à l'écoute. Je pense à ma meilleure amie qui, elle, m'a toujours énormément mise en avant, m'a toujours aidée. Ma maman, bien sûr, qui me faisait comprendre que j'avais de la valeur. Et bien sûr, un suivi psy qui est très important pour comprendre qu'on peut rebondir et qu'on mérite de vivre.
1: Et oui, c'est un beau déclic et une belle déclaration, vous avez parfaitement raison. Alors, on a quelques messages, on a quelqu'un qui nous dit, après ces hommes-là, ils envoient des femmes faire des concours de nourriture, mais qu'est-ce que c'est ça? Vous en avez entendu parler?
0: Oh mon Dieu, alors non, et j'espère vraiment que ça n'existe pas, parce que c'est atroce.
1: Bah oui, alors là, c'est quand même le bouquet. J'en avais jamais entendu parler non plus. On a Christiane qui se révèle un peu plus qu'elle ne l'a fait toutes ces fois où elle intervient au 739-21 sur Europe 1. Et là, Christiane est mal au son chat, c'est comme ça qu'elle se désigne à chaque fois qu'elle intervient. Alors là, elle dit « Bonsoir à votre auditrice qui parle du poids, les feeders sont des machos. Moi, je suis dans la body négative, 33 kg 700. » Ah oui, 33,700. Je suis trop grosse, dit-elle. Alors, moi, je lis mal, il faut que je mette mes lunettes. Attendez, je mets mes lunettes parce que je me dis 33,700 quand même. C'est vraiment. Oui, 33,700, à moins qu'elle ait mal écrit. Je suis trop grosse. Bon, elle dit qu'elle n'est pas grande et je ne m'accepte pas.
0: Mais ça, c'est un vrai problème très récurrent, surtout dans ma génération aussi, beaucoup.
1: Oui, alors elle est, je crois qu'elle est beaucoup plus âgée, évidemment, Christiane, mais 33 kg 700, c'est la première fois qu'elle nous dit une telle chose. Je ne sais pas si elle ne s'est pas trompée dans le poids. En tout cas, elle pourra nous renvoyer un petit message si elle le veut. Aujourd'hui, vous avez un message que vous voulez délivrer. Vous êtes sous quel nom d'ailleurs sur les réseaux, Mathilde? Mathilde?
0: Matou,
1: M-A.
0: M-A-T-H-O-U.
1: M-A-T-H-O-U, je vais regarder pendant que je vous parle. Donc, vous délivrez régulièrement des messages à votre communauté?
0: Oui, tous les jours, j'essaye de... Alors, je partage des anecdotes de ma vie, des expériences que j'ai découvertes, et aussi, par exemple, faire des essayages de tenues très féminines, très qui changent un peu du t-shirt noir et du jogging quand on est obèse, pour donner un peu l'envie à des personnes de s'habiller comme elles le souhaitent.
1: Alors, moi, j'ai Matou CDH, c'est pas vous?
0: Ah non, alors en fait, c'est sur TikTok, vous tapez Matou.
1: Ah, sur TikTok, alors moi, je n'ai pas TikTok. Oui. Et sur Instagram, vous n'êtes pas?
0: Instagram, si, Matou-du-bas, O-U-U.
1: Matou, je ne l'ai pas. Je ne sais pas pourquoi vous n'apparaissez pas. J'ai Matou CDH, Matou Cannes, Matou Receveur, H Matou et Matou avec un W à la fin.
0: Ah non, alors, M-A-T-H-O-U-du-bas, O-U-U.
1: On va écouter, je vais essayer de... Pendant que je vous parle, je suis désolé de faire la manœuvre, mais je ne retrouve pas. Bah écoutez, on va voir. On va tirer du bas et vous mettez O-U.
0: O-U-U. Oui.
1: O-U-U. O-U-U. O-U-U. Encore deux U, alors vous voulez dire
0: juste O-U-U, pas plus.
1: O-U, c'est tout, U. D'accord.
0: Voilà.
1: Matou U. Ben écoutez, je le vois. Ah ben oui, voilà, je vous ai. Je vous ai effectivement. Vous avez quand même 25 000 personnes qui vous suivent et vous mettez être be proud of you, soyez fiers de vous.
0: Oui, et sur TikTok, nous sommes presque 148 000. 348 000, pardon.
1: Ah oui, et vous êtes Fashion Week en plus, Fashion Model. On vous voit avec
0: Oui, alors je suis modèle pour. Ben justement, ça, c'est une très bonne technique que je réalise pour aimer mon corps. Je suis modèle vivant, c'est-à-dire que je suis modèle pour les artistes et les étudiants en art. Je pose nu dans les écoles d'art pour que les étudiants, par exemple, apprennent le corps humain à dessiner, etc., certaines positions. Et je fais de même pour des artistes professionnels.
1: Ah oui, donc vous êtes vraiment passé là dans l'art d'être fier de votre corps.
0: Tout à fait, ah oui.
1: Et en amour, vous avez rencontré personne aujourd'hui?
0: Alors, j'ai des personnes qui se présentent à moi, mais je suis assez réservée sur peut-être... Je n'ai pas forcément très envie de m'engager avec quelqu'un, je réalise, même si parfois ça me manque, mais je me suis jamais aussi bien sentie depuis que je vis seule, que je suis avec mes chats, je fais ma vie, et j'apprends à d'abord me passer en priorité. Je pense que c'est vraiment la plus belle chose qui me soit arrivée, c'est me donner de la valeur d'abord, au lieu de courir après quelqu'un.
1: Non, mais peut-être vivre une relation saine, une relation équilibrée, une relation... que ce soit un homme, une femme, ou comme vous disiez, quel que soit le genre, une relation qui vous équilibre à vous.
0: Ah oui, ça, j'aimerais, c'est vrai que c'est un objectif que j'aimerais peut-être un jour réaliser. Tout à fait, peut-être, après je suis encore jeune, je trouverai peut-être quelqu'un, et puis si je ne trouve pas, c'est pas grave, il faut pas, voilà. Mais c'est vrai que ça me ferait plaisir, bien sûr.
1: Vous n'avez pas du tout envie de perdre du poids, Mathilde ?
0: Alors si, bien sûr, ça c'est justement ce que j'essaie d'expliquer sur les réseaux sociaux. J'accepte mon corps comme il est parce que je ne l'ai pas choisi, mais si je peux perdre du poids, j'en perds. Parce que l'obésité, ça, c'est très grave, ça peut amener à des problèmes de santé très importants, voire le décès, hein, bien sûr, il faut quand même se le dire. Et si on peut ne pas rester en situation de grand surpoids, il faut changer, bien sûr.
1: Et vous, qu'est-ce que vous faites pour cela aujourd'hui ?
0: Alors, par exemple, ma nourriture, c'est un peu comme HelloFresh, ce sont des plats préparés qui arrivent chez moi, comme ça je mange forcément équilibré. Moi, je vais sur la brigade de Véro, pour ceux qui connaissent peut-être. J'essaye de beaucoup marcher, même quand je suis fatiguée. Alors, ce n'est pas forcément facile, parce que porter 120 kilos, c'est très compliqué.
1: Et oui, les articulations, bien sûr.
0: Surtout avec la chaleur, l'été qui va arriver, c'est très compliqué. Mais voilà, toujours être dans le mouvement. Ma maman le dit souvent, toujours être dans le mouvement. Et puis, c'est un petit peu mes techniques.
1: Vos parents ont divorcé, Mathilde ?
0: Ils sont encore en instance de divorce, ça fait 6 ans.
1: En instance de divorce. Mais ils ne vivent plus ensemble ?
0: Non.
1: Quelle relation vous avez avec votre maman d'abord ?
0: Oh, excellente. Alors, parfois, ça peut être un peu plus conflictuel en fonction de mes humeurs à cause de la maladie, mais la plupart du temps, on se comprend très bien. Elle dit d'ailleurs souvent que je suis un peu comme sa meilleure amie parce qu'on peut vraiment partager plein de choses. Et ça me fait vraiment du bien. J'ai vraiment une maman extraordinaire qui me soutient énormément dans tous mes projets, qui m'a toujours aidée. J'ai cette chance.
1: Et à l'époque où votre père vous maltraitait, était violent physiquement aussi, qu'est-ce qu'elle faisait, votre maman ?
0: Alors, ma pauvre maman était complètement sous emprise. Elle-même aussi prenait énormément de coups. Plusieurs fois, mon père l'étranglait sous mes yeux. Enfin, c'était atroce. Et ma maman avait toujours ce sens du devoir de sauver la famille. Malheureusement, ça n'a pas fonctionné. Et elle a réussi un jour à avoir le courage de divorcer.
1: Et donc, votre père, vous n'avez plus de contact avec lui, je pense, aujourd'hui ?
0: Non, j'ai des contacts alors uniquement par mail avec lui parce que je lui demande parfois un peu d'aide au niveau financier parce que je ne vis qu'avec une pension handicapée. Mais sinon, non, il ne m'a pas vue depuis peut-être 8 ans.
1: Et il vous aide ?
0: Alors oui, un petit peu, même si il faut lui demander parce que ça ne lui viendrait pas du tout à l'esprit de me venir en aide, ni même de venir me voir, sachant qu'il n'habite pas très loin du tout de chez moi.
1: Je ne sais pas si vous en avez vraiment envie, si ?
0: Non, j'en ai pas du tout envie.
1: Bon. Oui, j'imagine, Mathilde. Écoutez, il est réjouissant de vous entendre quand même aujourd'hui être sur la bonne voie, la voie de la reconstruction personnelle, quel que soit évidemment votre poids, mais ce qui est réjouissant aussi, c'est que vous assumiez évidemment votre corps, que vous assumiez, vous en avez fait une force, un message, une ligne, donc c'est quelque chose de fort déjà, et c'est formidable. Alors, elle nous réécrit Christiane, qui elle aussi adore les chats, donc vous pourriez vous contacter l'une et l'autre. Rebonsoir, oui. Roland et Mathilde. Oui, j'ai bien écrit 33,7 kg, mais pour 1m47, ça explique.
0: Ah oui.
1: Et pour l'âge, hélas, j'ai 2 ans de trop. Je suis née en 1965. Pourquoi elle a 2 ans de trop,
0: oui.
1: Je ne sais pas, mais bon. elle aurait voulu naître en 67, mais pourquoi elle veut naître en 67 ? Je n'ai pas très bien compris pourquoi elle aurait 2 ans de trop. En tout cas, voilà. Et elle a un gros matou qui lui pèse déjà 7 kilos et qui est très beau.
0: Oula !
1: Et puis, alors, on a un autre message qui dit ne laissez pas faire de vous une bête de foire, mais c'est ce que vous n'êtes absolument pas. C'est ce que si un homme, c'est ce qu'elle dit. Elle dit, la personne qui envoie le message dit, il ne faut pas que vous laissiez un homme faire de vous une bête de foire.
0: Oui, tout à fait, ça, je suis tout à fait d'accord. Bah, surtout les personnes obèses sont surtout sujettes à beaucoup de moqueries. Et d'ailleurs, sur les sites de rencontres, il y a beaucoup d'hommes qui vont matcher avec des femmes obèses juste pour un pari qu'ils ont fait entre copains pour avoir couché avec une femme grosse. Uniquement, voilà, c'est juste un pari, c'est assez atroce, on est réduite à un état d'objet.
1: Comment vous le savez, ça?
0: Alors, je le sais parce que j'ai eu des témoignages d'abonnés à moi. Moi, ça ne m'est jamais arrivé, mais j'ai eu des témoignages. Je me suis beaucoup aussi renseignée. Et c'est très récurrent. Beaucoup de jeunes filles grosses, surtout dans l'adolescence ou au lycée, etc., elles sont parfois amoureuses de ce garçon qui vient vers elles, qui est très beau, voilà, très séduisant. Ils ont un rapport et après, lui dit « Non, non, mais je ne t'aimais pas, c'était juste pour remplir un pari avec mes amis. » Et ça, je trouve ça d'une cruauté atroce.
1: Ah, c'est d'une cruauté, comme vous dites. C'est inimaginable. Et pourtant, voilà, vous le dites, vous témoignez sur Europe 1 pour nous dire que ça existe. Qu'est-ce qu'on peut vous souhaiter, chère Mathilde? Qu'est-ce que vous auriez envie? Qu'est-ce que vous avez au fond de vous qui, aujourd'hui, vous remplirait et vous permettrait d'avoir encore une plus belle vie que celle que vous avez, cette femme libre que vous êtes, cette femme qui a appris à aimer son corps? Qu'est-ce que vous auriez voulu réaliser encore?
0: J'aimerais voyager, beaucoup voyager, découvrir beaucoup de cultures, continuer à rester en vie très longtemps avec mes chats, avec mes amis, et puis profiter de la vie, c'est surtout le plus important.
1: Écoutez, on vous le souhaite de tout cœur, chère Mathilde. Moi, je vous souhaite quand même que vous rencontriez la bonne personne, maintenant que vous êtes en paix avec vous, que vous êtes en équilibre avec vous. Je pense que vous allez gagner pas mal de followers, comme on dit, de suiveurs sur les réseaux sociaux qui vont avoir les curiosités, qui vont pousser la curiosité de savoir qui se cache derrière Mathilde ou... Puisque c'est votre nom d'Instagram, et vous dites que vous êtes sur TikTok aussi, hein, même nom alors.
0: Matou tiré du bas au U. Matou, il n'y a pas de U, il n'y en a qu'un seul.
1: Voilà, Matou tiré du bas au U. Ça c'est sur TikTok et il y a deux U sur Instagram. Merci beaucoup Mathilde, merci d'avoir été avec nous. Et on vous souhaite que tout ce que vous souhaitez arrive, évidemment.
0: Merci. Bonne soirée.
1: Merci. Sur Europe 1, et c'est hélas, sachez-le, le dernier journal de la soirée avec Maël Hassani. Rebonsoir Maël.
2: Bonsoir Roland, bonsoir à tous. La flambée des prix des carburants a permis à l'État d'engendrer 190 millions d'euros de recettes fiscales supplémentaires en mars et en avril par rapport à la même période l'année dernière. Annonce de Sébastien Lecornu ce lundi soir. Le Premier ministre promet de jouer la transparence en publiant un bilan de ce type tous les 10 jours. Hausse des tarifs des carburants qui devrait durer cette nuit. Le baril de Brent évolue autour des 114 dollars. Une nouvelle flambée des cours du pétrole directement liée au regain de tension dans le détroit d'Ormuz après le lancement de l'opération Project Freedom visant à permettre aux navires bloqués depuis le début de la guerre de reprendre la route. 7 bateaux iraniens détruits par l'armée américaine selon Donald Trump. Information démentie par Téhéran qui riposte en visant ses voisins du Golfe. 15 missiles et 4 drones interceptés par la défense antiaérienne des Émirats Arabes Unis ce lundi soir. L'Ukraine devrait observer un cessez-le-feu dès ce mardi et jusqu'à mercredi soir. 2 jours de pause dans les combats annoncés par le président ukrainien Volodymyr Zelensky après son refus d'arrêter les hostilités les 8 et 9 mai, comme le demande la Russie. Une trêve proposée par Vladimir Poutine à l'occasion des célébrations de la victoire soviétique sur l'Allemagne nazie. Moscou promet de lancer une frappe massive de missiles sur le centre de Kiev en cas de violation. 2 morts et une vingtaine de blessés en Allemagne ce lundi après-midi. Plusieurs piétons fauchés dans le centre historique de Leipzig. Les autorités privilégient la piste de l'acte volontaire. Le conducteur, un Allemand de 33 ans, a été interpellé. Ses motivations ne sont pas connues. 600 gendarmes restent mobilisés dans le secteur du terrain militaire du Cher où se déroule depuis vendredi un technival en toute illégalité. En début de soirée, ce lundi, il restait encore 3000 participants. Des dégradations signalées sur les parcelles agricoles autour du lieu de rassemblement. Plus de 22 000 contrôles effectués, 3500 amendes dressées, 17 interpellations et 8 gardes à vue selon le dernier bilan de la préfecture. Un grand pas vers une candidature de Gabriel Attal à la prochaine élection présidentielle. présidentielle. Le bureau exécutif de Renaissance approuve ce lundi soir un rapport qui préconise la désignation du secrétaire général du parti comme candidat en 2027. Le Conseil national doit trancher le 12 mai entre cette désignation directe et une éventuelle primaire. Mais la seconde option n'a quasiment aucune chance d'être plébiscitée. L'épilogue de 6 mois de travaux dans une ambiance électrique, c'est ce mardi matin que sera publié sur le site de l'Assemblée nationale le rapport de la commission d'enquête parlementaire sur l'audiovisuel public. 400 pages rédigées par le député UDR Charles Alloncle. Parmi les préconisations attendues, l'encadrement de la prise de parole des salariés de France Télévisions sur les réseaux sociaux, la réduction drastique de la place des jeux sur les chaînes du service public, ou encore la nomination des présidents de France Télé et Radio France par le président de la République. 4 départements placés en vigilance orange, pluie, inondation dans l'ouest, la Sarthe et la Mayenne, où les cumuls devraient atteindre ce mardi 30 à 50 mm. Et dans le sud, l'Hérault et le Gard, des précipitations sur des sols particulièrement secs. Au mois d'avril, le déficit de pluie atteignait 70% par rapport au normal de saison, selon Météo France. Vous écoutez Europe 1, il est minuit 3 et on retrouve Roland Pérez pour la libre antenne jusqu'à 1h.
1: Vous dites on retrouve, mais vous partez,
2: Maëlle. Mais oui, absolument.
1: Mais je ne me suis toujours pas fait.
2: Ah bah toujours pas. Mais demain, vous serez accompagné jusqu'à 1h, si j'ai bien compris.
1: Oui, alors demain, c'est vrai.
2: Voilà.
1: Demain, je vais être avec Sophie Davant.
2: Absolument.
1: Qui va dans la série La famille d'Europe 1. Vous savez que des animateurs s'invitent dans des émissions. Moi-même, j'étais l'invité samedi de Didier Barbelivien.
2: Ah, très sympa.
1: Et là, aujourd'hui, c'est nous qui invitons Sophie. Sophie qui a déjà, et d'ailleurs, je l'ai vu dans les réseaux, on loue la voix de Sophie, l'empathie de Sophie. Elle a animé pendant très longtemps l'émission Toute une histoire,
2: absolument.
1: Elle a fait vraiment de très, très, très, très belles émissions. Et puis, écoutez, elle va être avec moi la voix d'Europe 1 demain. Je suis sûr que les auditeurs vont être nombreux pour appeler, leur confier leur histoire. Vous savez qu'elle fait en plus les plus belles histoires d'amour de gens connus ou inconnus.
2: Oui, tous les week-ends
1: sur Europe 1. Elle a une passion, vraiment, elle le fait extrêmement bien. Et moi, je suis très content de partager, parce que Sophie, je la connais bien, c'est quelqu'un qui m'est proche. Et je suis très, très heureux de partager cette antenne. Et j'espère que les auditeurs aussi seront heureux de la voir demain soir en direct avec nous jusqu'à 1h du matin. Mais il n'empêche quand même, cher Maëlle, je ne m'y fais pas.
2: Mais écoutez, il faut, voilà, vous savez qu'il y a des négociations en haut lieu sur ce point-là.
1: Vous pensez que j'y arriverai pas?
2: Je sais pas, il vous reste quelques semaines quand même.
1: Bon, il me reste quelques semaines. Et en attendant, bah, écoutez, c'est bien que vous preniez un peu de repos, bien mérité, cher Maëlle. On se retrouve demain.
2: Et absolument, à demain avec Sophie Davant.
1: Avec Sophie Davant, absolument. À demain.
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1: Nous sommes ensemble jusqu'à 1h du matin sur Europe 1. 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Vos SMS sont les bienvenus au 7 39 21. Vous écrivez nuit juste avant votre message, 0,75 centimes plus le coût du SMS. Et puis il y a également les mails libreantenne@europe1.fr. Florian et Julia sont toujours là avec nous au standard jusqu'à Fandom. Bah oui, je dis Julia, Florian et Audrey, sont, et on embrasse Julia d'ailleurs, sont avec vous au standard, et Laurent Pellet évidemment à la réalisation. Il suffit parfois d'une voix pour se sentir, je crois, moins seul. Bonsoir Marie-Claude.
4: Bonsoir Roland.
1: Merci d'être avec nous Marie-Claude dans cette libre antenne à minuit 6 sur Europe 1. Vous aviez envie de parler de ce qui vous a, de ce qui vous unit, hélas, tristement, j'ai envie de dire, mais ce qui vous unit, vos frères et sœurs et vous.
4: Je suis enchantée de faire votre connaissance, Roland, parce que c'est la première fois que je vous parle.
1: Oui.
4: J'ai eu Olivier Delacroix.
1: Oui.
4: Il y a, y y a le premier que j'ai eu, c'est lui. Non, le deuxième, la deuxième fois, à 1h moins le quart.
1: D'accord.
4: Et déjà avant, l'année d'avant, j'avais eu Valérie Darmon. Puis j'avais eu une remplaçante aussi, je ne sais plus si elle s'appelait Sabine ou...
1: Sana, il y avait Sabine Martin.
4: Ah oui, Sana. C'est Sana que j'ai eu aussi.
1: Bien sûr.
4: Bah, écoutez... Je ne crois pas Valérie. Non. Et vous êtes le troisième, Roland. Bon, enchanté.
1: Il manquait plus que moi au palmarès dessus.
4: Oui.
1: Ben moi aussi, je suis heureux de vous parler. Donc, vous êtes non-voyante, mais vous n'êtes pas non-voyante de naissance.
4: Non. Je suis originaire de Lorraine.
1: Oui.
4: Et puis, c'est pas tellement français, hein, c'est pas très...
1: Non, mais vous venez comme vous voulez, vous parlez exactement comme vous voulez, chère Marie-Claude.
4: Oui. Et maintenant, j'habite à Calais depuis 79.
1: D'accord.
4: Parce que, moi, mon parcours, j'ai pas été atteinte tout de suite... de rétinite pigmentaire. Ça s'est déclaré parce que c'est une maladie familiale. Mes parents, ils étaient agriculteurs et maman, elle a porté des lunettes avec l'âge. Papa, il était agriculteur aussi, bah bien sûr, c'était le couple. Et nous, on est une famille de 7 enfants.
1: Oui, 7 enfants, oui.
4: Oui. Et cette maladie en sourdine, pourtant on est allé à Paris, hein, toute la famille. Alors, mon frère, pour parler de moi d'abord, enfin de mes parents, après, je suis allée à l'école à la campagne, parce que c'était un petit bled dans la Meuse de 25 habitants, un peu laid et trois tondus, entre Bar-le-Duc et Commercy. Le pays des Madeleines et à Bar-le-Duc, c'est la confiture de groseille.
1: Ah oui,
4: et pépinée à la main.
1: Ah oui.
4: À la plume d'oie. D'accord. Mais je ne vous dis pas le prix de la confiture. Hein. Parce que pour enlever tous les pépins, hein, vous vous rendez compte, des petites groseilles rouges.
1: J'imagine.
4: Et ça coûte bonbon. Hein.
1: Ah oui, c'est tellement de travail.
4: Oui.
1: Alors, ça c'est votre région, mais si on en revient à cette maladie.
4: Cette
1: maladie de rétinite pigmentaire qui est un groupe de maladies héréditaires rares qui touchent donc
4: et
1: la rétine.
4: En plus, on a fait des recherches. Parce que mon frère aîné, toute la famille a été atteinte, mais à des degrés progressifs. C'est ça qui est embêtant. C'est parce que vous naissez
1: voyant.
4: Voyant, parce que moi j'ai appris à lire comme vous, avec un crayon. Dans ma tête, j'ai encore le souvenir de l'alphabet, tout ça, le albet, ainsi de suite. Et puis, ce qui est embêtant, c'est parce que ça
1: procède
4: par étape, par palier,
1: vous
4: voulez. Au début, vous croyez que vous avez besoin de lunettes, vous mettez des lunettes. Puis après, quand vous allez à l'école, moi comme je suis originaire de la campagne, il y a une institutrice. Les institutrices, en plus mon grand-père paternel, maternel, il était maire de mon petit village. C'est lui qui a eu la plus longue longévité de maire. Mmh. Et puis pour revenir à nous. Du côté, moi, mon nom de famille, je ne vais pas dire mon nom de famille.
1: Non, ça n'a pas d'intérêt. Ce que je veux savoir, vous vous situez où dans la fratrie
4: Moi, je suis la troisième.
1: Donc, vous avez vu vos parents agriculteurs perdre l'usage de leurs yeux?
4: Oui. C'est-à-dire que papa, lui, ça lui a démarré qu'à 40 ans. Ma sœur aussi.
1: Et vous?
4: Et moi, ben c'est quand en allant à l'école, ça a commencé à se déclarer vers 10-12 ans.
1: Ah oui, extrêmement jeune.
4: Oui,
1: parce qu'aujourd'hui, vous avez 71 ans, donc ça fait quasiment...
4: Oui, j'ai 71 ans et demi, bien sûr.
1: Ça fait donc 60 ans que vous ne voyez pas.
4: Oui. À 10, 12 ans, je ne sais pas comment ça se fait. Puis dans les écoles de campagne, vous savez, les classes sont... Surtout quand je suis arrivée à Dagonville, au village d'à côté du mien... Parce que l'école était fermée, alors on faisait du covoiturage déjà pour aller jusqu'au village, les parents.
1: Et alors attendez, vous dites que vous êtes 7 enfants, vous êtes au milieu. Vos parents.
4: Je suis la troisième. Il y a 2 filles et 5 garçons.
1: Vos parents vont perdre la vue à quel âge ?
4: Papa, lui, je vous dis à 40 ans. Anne-Marie, ma sœur. À 40 ans aussi environ, et Jean-Louis, celui qui a deux ans de moins que moi, qui est né en 57, il a 40 ans aussi. Daniel, mon frère aîné, lui, il a... Ben c'est pareil, ça a été progressif, parce que mon frère aîné, lui, il a fini directeur à la DRAS, Direction D'accord. régionale des affaires sanitaires et sociales.
1: Et il était déjà aveugle ?
4: Oui. Parce que lui, il a fait des études de droit. Non, il a fait d'abord des études de géographie.
1: Oui.
4: En faculté, hein, pour arriver jusqu'au bac. Et puis, c'est-à-dire que en plus, il a, on l'a refusé en histoire-géographie. Et ça lui a fichu un coup au moral. Parce qu'il a dû se reconvertir. Et il a choisi le droit. Comme vous êtes avocat maintenant.
1: Absolument. Et Daniel a perdu la vue à quel âge, lui ?
4: Oui, ben c'est pareil, ça a été progressif.
1: Oui, mais à partir... Donc, il a perdu à quel âge, définitivement ?
4: Lui, il avait la cataracte, moi aussi, parce que ça n'empêche pas, la rétinite pigmentaire. Ben, lui, il a été aveugle... Il était déjà aveugle quand il était en université. Parce qu'il avait un recours à la VH... À l'époque, c'était, vous savez, les gros magnétophones que la VH vous prêtait avec des bobines.
1: Bien sûr. Vous savez ? Donc c'est vous qui avez été atteinte le plus tôt possible, enfin le plus tôt.
4: Ben, disons non, tout le monde a été pareil à porter des lunettes progressivement.
1: Oui, mais vous dites aussi. Vous avez perdu, vous aviez 11 ans la vue.
4: Oui, voilà. 11 ans, 11, 10, 12, 10, parce que vous rendez au tableau, d'abord, les institutrices, ils nous disaient toujours, parce que quand si les tableaux, vous savez, les tableaux noirs, là, tout ça, qu'on retournait les deux côtés, tout ça, puis qu'on écrivait à la craie, parce que moi, je suis une ancienne, hein, puisque je suis née en 55, vous vous rendez compte, j'ai connu tout ça, les encriers, et tout ça, avec de l'encre dedans, et tout ça, là. Avec les surtout à la campagne comme ça, c'était pas fastoche.
1: Et comment vous avez vécu quand à 11 ans on se réveille un matin et qu'on ne peut plus voir du tout?
4: Ben, je voyais encore, hein. Je voyais encore quand même avec des lunettes.
1: Ah, vous voyez quand même un petit peu.
4: Oui. Et maintenant, les lunettes ne me servent plus à rien.
1: Et vous êtes devenue définitivement aveugle, donc non voyante. À quel âge exactement, du coup?
4: Ben, vous savez, ça procède par paliers. Au début, on croit que c'est de la myopie, alors on met des lunettes, après on change les verres ils vont plus, et ta-ta-ta-ta-ta-ta-ta.
1: En tout cas, c'est inévitable, Marie-Claude, c'est ce que vous dites.
4: Oui, puis en plus de la rétinite pigmentaire, c'est héréditaire.
1: C'est ça que j'allais vous dire. Donc, vos parents s'en voulaient de se dire qu'ils avaient fait 7 enfants. Ils le savaient en faisant 7 enfants que les 7 enfants rencontreraient les mêmes problèmes.
4: Ben non, parce que vous voyez comme ça, comme je vous dis, ça va par palier. On croit qu'avec des lunettes. Mes frères aussi, ils ont porté des lunettes.
1: Oui, Denis, il a porté des lunettes. Vos parents ne savaient pas qu'ils étaient atteints des rétinites pigmentaires, qui était une maladie transmissible.
4: Oui, en plus, au début, on croyait qu'il n'y avait que du côté de papa, et puis après, ça s'est avéré que du côté de ma maman, il y avait aussi des souches. mais ça n'a pas toujours, c'est pas toujours arrivé au même moment, plus ou moins tôt. Du côté de ma maman, il y a des cousines un peu éloignées, ma marraine aussi, ma marraine qui habitait le village ah à oui, 5
1: c'est,
4: kilomètres.
1: C'est quand même pas joyeux du tout, quand même toute une famille touchée, toute une famille touchée.
4: Et pourtant on est allé à Paris, hein. On allait à Paris. Ça remonte à loin. Hein. Parce que j'étais encore.
1: Et jusqu'à aujourd'hui encore, on ne peut pas, même quand c'est quelque chose de transmissible.
4: Non, parce que je vais vous dire une chose. On a fait des recherches parce que mon frère aîné, il a comme lui, il était aveugle. Sa femme, elle voyait clair. On a fait des recherches et les recherches se sont avérées négatives. Parce que notre sang a été analysé en Angleterre.
1: D'accord.
4: Mmh. Oui. Et ça s'est avéré. Alors, à ce moment-là, Jean-Louis, il voyait encore clair. Alors, on allait à Paris, et c'est le professeur Bayard qui nous recevait.
1: Et les implants, rétiniens, on vous en a parlé ?
4: Non, parce que c'est héréditaire.
1: Oui, là, justement, même si c'est héréditaire.
4: C'est héréditaire et transmissible.
1: Oui, bien, on a bien compris, mais oui. J'ai aujourd'hui des recherches qui sont faites.
4: Oui, c'est bien, les recherches, c'est bien, mais c'est bien quand on est jeune. Peut-être que quand on est jeune, ils vont faire des implants. Mais mon cerveau, je le laisse en paix.
1: Vous êtes aujourd'hui habitué à la...
4: Oui. De toute façon, je vais vous dire une chose. Je ne suis plus dans la Meuse. Je suis depuis 1900. Parce que mon parcours chaotique à l'école...
1: Vous êtes dans le Calais, au Pas-de-Calais aujourd'hui.
4: Je suis à Calais, à 28 kilomètres de l'Angleterre.
1: Et pardon, il y avait un traitement, après je vais arrêter de vous embêter là-dessus, mais il y avait un traitement qui existait justement à l'époque, qui était le Luxturna. Vous en aviez parlé, on vous en avait parlé ?
4: Non, bah nous, à l'époque, quand on allait voir le professeur Bayard, c'est dans les années, parce que moi je suis née en 55, on y allait avant, parce que après j'ai quitté mon village parce que je pouvais pas rester chez mes parents, j'étais aide familiale pendant 3 ans, mais je pouvais pas rester dans un trou perdu, 25 habitants, un pelé de tondu.
1: Vous avez rencontré quelqu'un dans votre vie, Marie-Claude?
4: Oui.
1: Eh bien, racontez-nous. Le « e » veut dire que vous ne voulez pas raconter.
4: Maintenant, je suis à Calais et je suis bien.
1: Bon, voilà, d'accord. Donc, on ne va pas aller plus loin, Marie-Claude.
4: J'ai eu de la cataracte.
1: Oui, vous nous avez dit, Marie-Claude.
4: Par-dessus la rétine pigmentaire. Mais il fallait aussi que la cataracte soit enlevée, parce que le docteur Brandt... Parce que quand on allait voir le docteur Bayard à Paris, il connaissait un petit peu, c'était un grand spécialiste. Et c'était dans les beaux quartiers, les ambassades, vous savez, où il y avait tous les ans.
1: Vous nous l'avez dit, Marie-Claude, donc ça... vous nous l'avez dit tout à l'heure, Marie-Claude.
4: Mais c'est vrai,
1: Non, vous radotez pas, mais je veux dire que vous nous l'avez évidemment raconté déjà pour la cataracte. Non, ça ne vous a pas empêché en tout cas de mener la vie que vous vouliez mener, Marie-Claude. Et d'être
4: et maintenant je suis bien, je suis parce sereine. Que moi je suis restée 3 ans être familiale, mais je dis, puis c'est mon frère aîné qui m'a aidé, parce que lui, comme il faisait ses études sur Nancy, il m'a aidé pour aller dans les administrations, pour comme lui il était il avait fait des bonnes études. Mon frère Jean-Louis, vite et il a maintenant il voit plus clair à 40 ans et il a lui travaillé à France Télécom.
1: Ah oui.
4: Technicien à France Télécom. Eh bien,
1: écoutez, ça vous a pas empêché les uns et les autres, vous savez encore
4: oui,
1: tout.
4: Oui, ma sœur Anne-Marie, elle a passé son bac à 39 ans.
1: Bah oui.
4: Parce qu'elle l'avait loupé à 17 ans. Parce qu'elle était amoureuse. Elle était amoureuse et puis à 17 ans et elle a loupé son bac à cause de l'amour.
1: Je dis ça à Audrey et à Florian, on adorait avoir Anne-Marie avec nous en ligne qui nous raconte comment elle a passé son bac à 39 ans.
4: Anne-Marie, elle est pas dans la Meuse. Elle est à Nancy.
1: Où qu'elle soit, si elle a un téléphone, oui. Vous lui demanderez de nous appeler. On a envie d'avoir ce parcours intéressant,
4: oui, oui.
1: d'Anne-Marie.
4: Oui, oui. Hein, elle est sur Nancy.
1: Bah écoutez,
4: dans la Meurthe-et-Moselle.
1: Bon, bah, vous le direz à Anne-Marie si elle veut bien, si elle veut vous appeler à la libre antenne, parce que passer son bac à 39 ans, c'est quelque chose.
4: Et moi, je vais vous dire, je suis allée aussi en reconversion pour apprendre le standard adapté.
1: Ah, très bien. C'est ce que vous avez fait jusqu'à votre retraite ?
4: Non, malheureusement, j'ai pas pu travailler.
1: Ah, vous n'avez pas pu travailler. Bon.
4: Parce que sur Calais, ils voulaient pas aménager des postes.
1: Mais vous avez...
4: Parce que c'est, à l'époque, c'était des standards adaptiles.
1: Ah oui, oui.
4: Oui.
1: Mais en tout cas, ce qu'on comprend, c'est que vous êtes venu par amour à Calais.
4: Voilà, oui.
1: Hein, c'est ça ?
4: Oui, oui.
1: Oui, oui. Alors, on va finir sur ce petit oui.
4: Non,
1: qui est très mignon.
4: Mais maintenant, vous savez, en plus, j'ai attrapé d'autres maladies. J'ai eu la maladie de Horton. Maintenant, j'ai des gros problèmes. Parce que vous savez, la rétinite pigmentaire, c'est vasculaire.
1: Oui, oui.
4: Et ça s'est aggravé.
1: Oui. Et ça a provoqué d'autres choses.
4: C'est les bâtonnets et les cônes qui se détruisent. Hein, entre eux. Pourtant, on en a dans le congélateur. Mais ça ne suffit pas.
1: Ben oui.
4: Pour les mettre à la place. Bon, alors on m'a enlevé quand même les cataractes. Oui. Et puis, vous savez, moi, ce que j'ai... Après, depuis que je suis à Calais, je suis bien parce que j'adore la plage. J'habite à vol d'oiseau tout près de la plage.
1: Oui.
4: Je peux y aller avec mes auxiliaires de vie. J'ai des auxiliaires de vie. Je fais du braille.
1: Oui.
4: Mais je ne braille pas comme... je ne braille pas. J'adore le braille. Là, j'ai commandé ce matin, j'ai commandé à la VH de Paris, en bibliothèque de Prés, Honoré de Balzac.
1: Oh.
4: Oui, oui. Le médecin de campagne.
1: Ben oui,
4: et puis une biographie de Sheila.
1: Eh ben,
4: parce que
1: pas.
4: je voulais Dalida, mais c'était en braille en 27 volumes. Ah, alors vous rendez compte ?
1: Il y a 27 volumes en braille de Dalida.
4: Oui, et en abrégé. Oui, toute la carrière de Dalida.
1: Bah,
4: alors
1: pub,
4: ça, j'aurais pas pu avoir 27 volumes.
1: Elle est morte pourtant extrêmement jeune, 27 volumes. C'est
4: oui, oui, oui, oui. Et Sheila, ça doit être seulement un extrait parce qu'il n'y a que 5 volumes. Et Honoré de Balzac, c'est le médecin de campagne en 8 volumes et en abrégé.
1: Eh bien, écoutez, Dalida
4: oui, oui.
1: a plus
4: et
1: de
4: puis,
1: volume
4: moi,
1: que Norman
4: Balzac. Ce que j'adore, c'est la chanson.
1: Oui.
4: J'ai une amie qui est décédée maintenant, qui faisait une petite radio artisanale.
1: Mmh.
4: Elle s'appelait... comment ? C'était une petite radio artisanale à Calais, régionale.
1: Ouais.
4: Et puis, elle m'adorait, cette dame-là.
1: Ah.
4: Elle était directrice, maintenant elle est décédée, malheureusement.
1: Oui.
4: Oh, ça fait déjà une paire d'années. J'étais sa plus grande amie. À chaque fois, elle m'invitait. Elle aimait bien les personnes handicapées, les animaux et les personnes âgées.
1: Quand est-ce que vous avez compris, Marie-Claude, que vous alliez finalement, probablement, définitivement perdre la vue ?
4: Et puis moi, j'étais comme ma sœur, elle avait 6 ans de moins que moi. Et puis quand il y avait une fois, on avait été invité à un lunch, à un grand mariage. Mmh. Un grand mariage, pas comme la princesse de Monaco, mais enfin, presque.
1: Mmh.
4: Mais moi, j'ai dit, j'irai au lunch, c'est tout. Puis j'étais un petit peu jalouse de ma sœur, parce que ma sœur, elle pouvait tout faire. Puis moi, j'ai été enterrer la vie de garçon et de jeune fille des mariés. Mmh. Dans un petit bistrot dans mon bled perdu là. Il y avait encore un bistrot, enfin pour dire un café quoi. C'est quand même mieux.
1: Mais Marie-Claude, quand est-ce que vous avez su exactement que vous risquiez de perdre définitivement la vue? Vous aviez quel âge quand vous avez compris?
4: J'ai compris quand vous commencez à par contre quand j'ai été au collège, j'ai été pendant 2 ans au collège. À la campagne, ça allait. Mais après, il y avait un regroupement scolaire et le directeur de l'école primaire, quand j'ai passé mon certificat,

0: savez, à l'époque, il y avait des pionnes dans des cabines. Et c'était pire que l'armée. Et il y en a une, elle m'avait pris en grippe. C'était des grands dortoirs, vous savez, en, tout en longueur, qui étaient glaciales. On avait des lavabos, on était en randonnion, c'est le cas de le dire, à la queue leu-leu. Puis c'était des dortoirs, il y avait l'aile A et l'aile B. Et puis moi, la cabine de la pionne, elle était tout près de moi. Et puis, il y avait les armoires, ils n'étaient pas à côté de nous. Et vous savez ce qu'elle faisait ? Elle allait renverser tous mes piles de linge dans mon armoire. Et puis on avait des corvées, vous savez, comme à l'armée. Alors il fallait qu'on enlève les cheveux du lavabo, qu'on aille vider les poubelles, par ordre alphabétique. Et puis moi, ben, s'il restait un cheveu sur la tête à Mathieu, eh ben, c'était de ma faute.
1: Vous n'avez pas perdu votre humour,
0: oui.
1: En tout cas.
0: Et Marie-Claude, puis moi, j'adore la chanson.
1: Marie-Claude, ben, on va écouter, justement, on va écouter un peu de chanson. Ça va être le moment, parce qu'on a Liam qui nous attend au 01 80 20 39 21 sur Europe 1. On a Liam qui nous a appelé et qui voudrait nous aussi avoir cette petite part de récit qu'il va nous raconter sur Europe 1 dans quelques instants. On va avoir un peu de musique. Alors, on a bien compris que vous aimiez Sheila. Alors, ce n'est pas Sheila qu'on va avoir. Je ne sais pas qu'on va avoir Julien Clerc, non, Laurent ? C'est Julien Clerc, exactement. Donc, j'espère que vous aimez Julien Clerc qui va nous chanter « Laissons entrer le soleil ». C'est une de ses plus grands succès.
0: Oh, comédie musicale.
1: Exactement. Bravo, vous êtes imbattable.
0: Ah oui, j'adore la chanson. J'aime bien rire, j'aime bien danser. J'aime bien faire pas du karaoké. Et puis quand Nadine, quand elle a invité Herbert Léonard, elle a invité des vedettes, et puis elle m'a invité toujours.
1: Ben écoutez, voilà.
0: Gratuitement.
1: Ben écoutez, voilà, on rend hommage à Nadine également. Merci Marie-Claude, merci de ces souvenirs, de votre force aussi, de votre résilience, de l'acceptation hélas de ce handicap qui a touché toute votre famille et la façon dont vous avez pris les choses. Vous êtes assez étonnante Marie-Claude. Merci infiniment d'être intervenue sur l'antenne d'Europe 1, dans cette libre antenne. À bientôt chère Marie-Claude, on vous embrasse.
0: Oui, moi aussi.

0: Laissons entrer le soleil sur Europe 1 aussi, Julien Clerc. 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On a un petit message pour Marie-Claude avec laquelle on vient de raccrocher. Marie-Claude qui nous expliquait que toute sa famille était atteinte de rétinite pigmentaire, que c'était une maladie héréditaire. Et évidemment, alors ils étaient 7 frères et sœurs, et puis il y en a d'autres, il y en a qui ont été atteints de cette maladie qui leur a permis de ne plus voir finalement à partir de 40 ans, et puis d'autres enfants moins chanceux, au même titre que Marie-Claude, qui elle a perdu la vue progressivement. Alors Didou nous dit, Marie-Claude est fort drôle et sympathique, et malgré tout, Marie-Claude est très courageuse et dynamique. On l'embrasse et on lui souhaite le meilleur à venir. On a un autre message. La rétinite pigmentaire est une maladie génétique évolutive incurable. Mon compagnon décédé en était atteint. C'était cruel. Quand il est parti à 58 ans, il ne voyait plus que des ombres. Courage à toutes les personnes concernées. Voilà, ça c'est Véronique. Et bonjour Liam.
1: Bonjour monsieur.
0: Merci, bonsoir. Vous pouvez me dire Roland, hein, Liam.
1: Oui, c'est vrai, c'est mieux. Vous allez bien, Roland ?
0: Et vous, Liam, on est content de vous avoir. Vous avez envie de nous parler aujourd'hui de ce qui vous touche, qui vous préoccupe. Vous êtes un enfant adopté et souvent la question qui se pose un beau jour, pour quel qu'en soit le moment de la vie, c'est d'en connaître un peu plus à la fois sur ses origines et sur sa famille biologique.
1: Exactement, je suis à la recherche de mes parents de naissance, et j'aimerais également en connaître davantage sur mon pays de naissance, le Vietnam.
0: Alors, vos parents ne vous ont évidemment jamais caché que vous aviez été adopté, vous aviez 5-6 mois, on était en 1998, vous êtes extrêmement jeune, Liam. Et donc, c'est quelque chose qui vous a toujours un peu travaillé.
1: Exactement, là, aujourd'hui j'ai 28 ans, et je vous en parle ce soir, donc c'est déjà la preuve que ça continue à travailler. Mais c'est vrai que déjà enfant, puis adolescent, puis lors de mes études, ça m'est revenu plusieurs fois sous des angles différents. Et j'ai vraiment envie d'aller au bout de cette démarche-là, aussi pour arrêter d'y penser. Et au bout d'un moment, je voulais traiter cette question et y aller franchement. Et puis c'est également pour voir jusqu'où on peut aller dans cette recherche qui est très difficile.
0: Oui. Vous avez eu accès à votre dossier, finalement ?
1: J'ai obtenu mon dossier de naissance. J'ai fait les démarches l'année dernière.
0: Oui, auprès du ministère des Affaires étrangères ?
1: Exactement. Il y a, au sein du ministère des Affaires étrangères, le Quai d'Orsay, on a un bureau qui s'appelle la Mission de l'Adoption Internationale. Mmh. Quelqu'un m'a dit qu'il fallait les contacter. J'ai donc dû remplir un formulaire. Et là, ils me l'ont envoyé par mail, et je découvre que ce dossier fait 28 pages.
0: C'est pas mal, non, 28 pages? Qu'est-ce qu'il y avait dans ces 28 pages?
1: C'est très bien, et en même temps, malheureusement, il n'y a pas le nom de mes parents de naissance. Il y était indiqué père et mère inconnus. Mmh. On a également le nom de toutes les personnes qui se sont occupées du procès-verbal d'abandon et d'adoption. On a également quelques informations sur le lieu de naissance et puis des informations administratives.
0: Le lieu de naissance, donc vous connaissez déjà la ville, le canton, la région exacte où vous êtes né, dans le Vietnam ?
1: Oui, c'est indiqué, ça s'appelle Ando, même si j'ai eu du mal à retrouver l'adresse exacte il y a 2 mois quand j'ai cherché sur Google Maps. Ça avait changé. Et je crois que c'est pas du tout le même système qu'en France. On parle pas de région là-bas, ce sont des districts. Mmh. Donc,
0: et vous aviez été abandonné dans un orphelinat ?
1: Je ne sais pas. C'est ça, ce qui est terrible, c'est que je peux pas vous dire exactement. J'ai pas eu d'interlocuteurs qui m'ont raconté.
0: Dans le dossier, en tout cas, dans le dossier, il n'y avait pas d'adresse d'orphelinat ou de lieu où vous avez été abandonné, trouvé ou placé.
1: Il y a deux éléments. C'est vrai qu'il y a l'orphelinat qui aujourd'hui est détruit. Ah ouais. Et ensuite, il y avait le centre dispensaire de naissance. Donc, de ce que j'ai compris, c'est le lieu où on m'a recueilli.
0: C'est pas le lieu où votre maman a accouché.
1: Je dois vous avouer que je ne sais pas. En fait, on ne peut pas en déduire à partir de la lecture de ce simple document.
0: Vos parents n'avaient, ou votre maman n'a rien laissé dans ce dossier qui puisse être un signe, votre prénom de naissance par exemple, un petit message, un mot, quelque chose dans le dossier qui vous trace un lien?
1: Non, dans le dossier il n'y a ni cadeau, ni... Il y a juste mon nom en vietnamien, mais là encore, j'ai aucune preuve que ce soit mes parents de naissance qui aient laissé ce nom de... Moi, on m'avait raconté que c'était les personnes qui m'avaient recueilli qui m'ont donné ce nom-là. Donc, en fait, il n'y a vraiment rien, quoi. Il y a strictement
0: C'est-à-dire
1: rien.
0: Le prénom que vous portez aujourd'hui, Liam?
1: Non, ça, c'est le prénom que mes parents adoptifs m'ont donné.
0: Ah.
1: Mais j'ai un prénom vietnamien.
0: D'accord.
1: Et un nom de famille vietnamien. Mais...
0: Ah, vous avez un nom de famille vietnamien?
1: J'ai un nom de famille, j'ai un prénom.
0: Et le nom de famille est celui de votre maman, de votre papa, vous savez?
1: Mais non, pas forcément en fait. Pas forcément. Ça serait facile, évidemment, je serais content. Mmh. Je veux dire, bon, ça c'est mon prénom et nom vietnamien qui est indiqué dans le dossier, je peux retrouver très facilement.
0: Et comment vous savez que ce n'est pas les bons noms et mon prénom?
1: Bah, dans la mesure où il n'y a pas aucune indication sur ma mère et mon père de naissance. Il y a vraiment la mention inconnue. Donc moi, ce qu'on m'a expliqué, c'est que c'était le nom qu'on m'a donné de façon transitoire.
0: D'accord, pour vous identifier. D'accord.
1: Ouais.
0: Vous avez eu ce... Alors, vous avez toujours voulu savoir, mais qu'est-ce qui aujourd'hui vous a donné un peu ce déclic, cette volonté réelle d'aller au bout aujourd'hui de vos recherches et d'en savoir vraiment beaucoup plus sur vos origines et éventuellement, puisque vous êtes encore jeune, donc on peut supposer que vos parents sont vivants, ou votre maman en tout cas peut l'être. Qu'est-ce qui vous détermine aujourd'hui vraiment à aller plus loin dans vos recherches?
1: C'est vrai que j'en ai beaucoup souffert, et j'en souffre encore aujourd'hui. Ça peut être très démotivant. Je me suis beaucoup documenté depuis 2 ans, et en voyant également d'autres personnes adoptées avoir entrepris aussi ce genre de démarche. Mmh. Bon, certains y arrivent, il y a même des films qui montrent explicitement comment ça se passe concrètement une recherche. Donc ça m'avait aussi intéressé. Et c'est vrai que ça part d'abord et avant tout d'une souffrance. Et moi, je ne voulais pas simplement subir, en fait, et être résigné. Je voulais aller de l'avant. Et donc me dire, bon, bah, là, je commence quand même à prendre un peu en âge. Il faut se bouger. En effet, la probabilité que mes parents de naissance soient vivants, elle reste quand même assez élevée compte tenu de mon âge, j'ai 28 ans. J'aimerais pas me retrouver à 60, 70 ans à me dire, ah ouais, j'ai peut-être envie de retrouver mes parents. Et objectivement, il y a un fort risque qu'ils soient décédés à cet âge-là.
0: Mmh. Mais professionnellement, alors d'abord, comment ça s'est passé avec vos parents adoptifs? Ça s'est bien passé?
1: Ça s'est relativement bien passé, mais c'est vrai que ce sujet-là, précisément ce sujet-là, pouvait être conflictuel.
0: Ils ne l'ont pas compris, vos parents?
1: En effet, je ne raconte pas spécialement l'ensemble de mes démarches. Parce que ça me mettrait une pression supplémentaire.
0: Et eux, ça les effraie, ils ont l'impression que ça va vous éloigner d'eux?
1: Ah bah ça, je sais pas, je leur ai pas demandé, non. J'ai vraiment mis une distance sur ce sujet, parce que sinon je n'aurais pas osé sauter le pas. Et c'est le souci, c'est quoi? C'est que si on va chercher ses parents de naissance et qu'on n'est pas le vrai enfant des parents adoptifs, c'est des trucs que j'ai déjà entendus et je l'ai ressenti, donc je préfère vraiment avancer de mon propre avec mes informations et ne pas devoir rendre des comptes. Hein,
0: et donc vos parents adoptifs ne vous demandent pas, ne vous demandent rien?
1: Ils ne cherchent plus à demander et je préfère ainsi.
0: Mais hein. Vous diriez que vous avez été un enfant heureux avec vos parents?
1: Bon, c'est difficile à dire,
0: Il vous a toujours manqué quelque chose?
1: Ouais, et c'est pour le coup le fait que mes parents adoptifs ne me donnent pas toutes les informations et puissent me mettre.
0: Vous pensez qu'ils les ont ? Vous pensez qu'ils les ont ?
1: Ah bah oui. Manifestement, le dossier de naissance, moi je l'ai découvert l'année dernière.
0: Oui, mais dans le dossier de naissance, vous dites vous-même qu'il y avait rien d'autre que ce que vous nous dites, c'est-à-dire né de parents inconnus avec un nom qui est donc pas celui de vos parents.
1: Mais c'est peut-être déjà la base en fait. C'est peut-être déjà la base de communiquer ça. Enfin. C'est pas à moi, et je pense à d'autres personnes, à se dire « Ah, il existe le Quai d'Orsay en France, ah, il faut les contacter enfin, ». C'est-à-dire que sans curiosité de notre part, ça ne fonctionne pas.
0: C'est-à-dire que vos parents avaient ce dossier, vous dites, chez eux ?
1: Ah mais oui, mais bien sûr, mais moi j'y ai jamais eu accès.
0: Et vous en avez parlé avec eux avant de faire vos démarches ?
1: Ah mais moi j'avais demandé il y a quelques années d'y avoir accès, à avoir accès à des informations. Mais quand vous apprenez a posteriori que tout ne vous a pas été donné, vous commencez à douter. Vous commencez à vous dire, ah bah tiens, j'ai raison d'être sceptique.
0: Pourquoi Pourquoi ils l'ont fait à votre avis ?
1: Eh mais je sais pas, parce que il y a peut-être une volonté de mettre une barrière, mais en fait ça crée totalement l'effet inverse. Moi ça me donne envie d'en savoir davantage, de vérifier par moi-même, et ne pas me fier à un discours d'un tiers qui prétendrait connaître ma vie. Ça ne fonctionne pas comme ça. La réalité, c'est que derrière une adoption internationale, il y a un potentiel risque de trafic d'êtres humains, d'enfants. C'est une souffrance qu'on porte, et il n'y a pas de justice.
0: Et ça, vous avez réussi à leur dire, à leur formuler, à leur dire pourquoi vous aviez des doutes, pourquoi vous étiez mal, pourquoi vous aviez besoin d'en savoir plus ?
1: Oh non, honnêtement, je n'ai pas cherché parce que ça aurait été contre-productif.
0: Vous ne pensez pas que c'est pas... Je ne dis pas que c'est... Je vous dis pas que c'est juste. Hein. Mais vous ne pensez pas que c'est par amour qu'ils ont fait ça ? Par amour de maintenir un lien fort avec vous ? Vous êtes pour eux leur fils
1: et écoutez, si c'est par amour le fait de cacher des informations essentielles sur l'individu, je ne sais pas si on a la même définition de l'amour, voyez-vous. Enfin, moi, le jour où j'aurai des enfants, s'il a envie de s'intéresser, d'avoir comme une connaissance sur sa généalogie, je lui donnerai. C'est un besoin élémentaire. Je ne vois même pas pourquoi, en fait, on devrait se questionner sur... Enfin, que ce soit un dialogue, un compromis. Enfin, ce sont des enfants qu'on donne,
0: l'entend,
1: en fait.
0: On l'entend, Liam. On l'entend, j'essaie juste de comme ils n'ont pas la parole là, dans cette émission ce soir, sur les petites antennes, et qu'on vous entend évidemment, et qu'on entend ce désir très fort et qui est tout à fait légitime. Je m'interrogeais juste sur ce qui avait conduit vos parents adoptifs à ne pas vous accompagner plus en avant que cela dans cette recherche. Parce que souvent on a eu beaucoup d'enfants adoptés qui étaient exactement dans votre situation. Et d'ailleurs, je vais y venir dans un instant pour pouvoir peut-être vous apporter une petite aide. Mais je vais y venir, Liam. Je vois dans votre fiche que vous avez eu un déclic quand même à 25 ans au moment où vous aviez passé le concours d'inspecteur de finances publiques. Racontez-nous.
1: Oui, exactement. Je suis lauréat d'un concours de la fonction publique de cadre A, ce qu'on appelle couramment inspecteur des impôts. Et évidemment, en ayant eu cette expérience, en ayant côtoyé des agents du fisc, voyez-vous, ma capacité à douter et à aller vérifier de l'information qui peut être trompeuse me pousse dans cette voie-là. C'est-à-dire que je ne raisonnais pas de la même manière à 18 ans. À 25 ans, quand vous savez que beaucoup de contribuables fraudent volontairement, permettez-moi simplement de penser que oui, il y a des personnes qui ont peut-être des choses à cacher, et que tant qu'il n'y a pas quelqu'un qui va contrôler, qui va vérifier, ça va rester comme un non-dit. Moi, j'ai eu ce déclic-là, je sentais qu'il y avait quelque chose qui n'allait pas, ça a été très douloureux pour moi de devoir quitter la fonction publique, parce qu'honnêtement, j'aurais pu faire ma carrière là-bas. Hein. C'est quand même un risque de devoir quitter une profession et après avoir passé un concours.
0: C'est ce que vous avez fait pourtant ?
1: Ah oui, j'avais réussi du premier coup le concours de cadre. Voilà, j'aurais pu vivre une vie tranquille, mais j'avais bien compris que sans prise de risque, je ne pourrais pas effectivement mener cette démarche personnelle de recherche des origines. C'était manifestement incompatible. Mais voyez-vous, le sujet de l'adoption, je ne l'ai pas choisi, hein. Il est subi. Il est subi dès la naissance. Donc de 0 à 28 ans. Et pour d'autres personnes, toute la vie. Donc on est parfois tenté d'abandonner, de mettre de côté nos recherches parce que c'est prenant, c'est contraignant. Et fondamentalement, bon, bah.
0: C'est décevant, oui, ça peut être décevant, bien sûr.
1: En effet, ouais.
0: Liam, donc vous n'exercez pas ce métier, qu'est-ce que vous faites aujourd'hui ?
1: Là, j'ai repris mes études en journalisme.
0: Ah, très bien. Bah oui, c'est bien. C'est l'investigation, ça va être. C'est ce que vous avez envie de faire, ne serait-ce que pour votre histoire. Vous avez décidé de partir au Vietnam ?
1: Exactement, je pars dans un mois. Je vais partir du 2 au 20 juin pour 3 semaines et je vais directement me rendre avec deux amis sur place et voir, récolter un maximum d'informations, prendre des photos, quand bien même il y aurait beaucoup d'incertitudes.
0: Mais c'est quelque chose qui s'impose à vous. Alors moi, ce que je voulais vous dire, c'est qu'on a eu, on a déjà eu des personnes qui étaient exactement dans votre situation, qui venaient d'ailleurs du Vietnam, qui avaient été adoptées. Et puis on a eu notamment une jeune femme qui s'appelle Kim. Je ne sais pas si elle nous entend ce soir, mais en tout cas, si elle l'accepte, on vous mettra en relation avec elle. J'ai demandé à Florian peut-être de la joindre. Et Kim, elle nous avait expliqué qu'elle avait eu une totale fusion avec ses parents adoptifs, que tout s'était bien passé, et qu'elle n'avait jamais, au grand Dieu, jamais fait de recherche, ni s'interroger sur les raisons pour lesquelles elle avait été adoptée. Ce n'était pas quelque chose qui la préoccupait. Elle se disait que la vie l'avait conduite chez ses parents, qui l'avaient adoptée, et elle en avait été très heureuse, jusqu'au jour où elle est tombée enceinte. Et les questions qui lui étaient posées par les médecins, chaque visite, étaient de connaître un peu ses antécédents, les antécédents familiaux. Et évidemment, elle n'avait aucun renseignement sur les antécédents familiaux. C'est quelque chose qui est venu véritablement l'obséder. Et elle s'est dit, mais c'est vrai que je ne sais pas si il y a des maladies héréditaires, s'il y a des affections dont je pourrais être porteuse, ou ma famille pourrait l'être. Et donc, elle s'est dit qu'il fallait vraiment qu'elle en sache beaucoup plus. Elle était déjà mariée à l'époque, donc elle était enceinte de son premier enfant. Et à partir de là, elle a dit à ses parents qu'elle ne fallait pas qu'ils le prennent mal, mais qu'elle voulait absolument connaître ses origines, connaître cette famille. Elle n'avait qu'une petite photo à l'époque qui la représentait sur les genoux de son papa, avec plein d'enfants qui étaient derrière. Et elle est partie là-bas et on l'a mise en relation. C'est pour ça que je vous dis, peut-être que on vous demandera à Kim si elle accepte de vous donner les coordonnées d'une personne en relation au Vietnam exactement, qui fait ce travail de recherche avec le peu d'éléments, donc avec le dossier que vous allez lui remettre, qui est rempli de peu d'éléments finalement, qui est composé de peu d'éléments. Et elle a participé, figurez-vous, à une émission, d'après ce qu'elle m'a dit, qu'elle nous a raconté, une émission qui est une espèce de perdu de vue ou avis de recherche, je ne sais pas comment ça s'appelle, qui est au Vietnam, où elle a montré cette photo, mais en tout cas, elle a raconté un peu ce qu'elle savait de son dossier, comme vous. Et elle pensait que c'était vraiment une bouteille lancée à la mer. Et en fait, aussitôt qu'elle repartait dans l'avion, la personne qui l'avait mise en contact avec cette émission, qui s'était occupée d'elle pour la recherche de cette famille, l'a appelée pour lui dire qu'on avait retrouvé sa famille biologique qui s'était manifestée. Alors au départ, elle ne voulait pas y croire, elle s'est dit peut-être qu'ils se sont totalement trompés, en fait pas du tout. Une visioconférence a été organisée quelques temps après, et effectivement, dans cette visioconférence où on voyait les parents et la famille, il y avait cette photo qu'elle avait elle-même tirée en grand, qui était posée sur le buffet de leur petit appartement, je crois, et où elle se retrouvait effectivement en photo. Donc elle a retrouvé cette famille, et elle l'a retrouvée grâce, alors semble-t-il, à cette émission, mais grâce surtout à cette personne qui recherche, et qui le fait, je crois, bénévolement, qui recherche sur place, et qui le fait avec plein de concours. Alors ça vous dit, Liam, qu'on vous mette en relation avec Kim ?
1: Ah bah avec plaisir, et je voulais vous dire que elle a raison. Quand vous évoquiez ces questionnements sur les antécédents médicaux, c'est vrai que c'est aussi des choses qui m'ont traversé. On est peiné en fait pour expliquer, et puis quand bien même on a envie d'avoir des enfants pour la suite, comment on peut faire en fait. Là, c'est des trucs très pratiques, hein.
0: Et oui. Et oui, parce que elle n'était pas dans cette même recherche. Ça ne l'avait pas habité comme vous, et on comprend que ça vous habite, et c'est un questionnement qui est à la fois légitime, préoccupant et naturel. Alors elle, pour des raisons que j'ignore, elle n'avait pas ce questionnement du tout, mais elle ne l'a eu en réalité qu'au moment où elle est tombée enceinte. Et aujourd'hui, elle a toujours sa famille, évidemment adoptive, avec qui ça se passe très très bien, mais elle a aussi cette famille qu'elle a rendu visite, je pense, depuis les retrouvailles. Donc, si vous en êtes d'accord, Liam, Florian qui est avec nous, qui nous écoute, peut-être qu'il appellera demain Kim, il lui racontera un peu votre histoire, et puis on vous mettra en relation, si elle l'accepte, on vous mettra en relation, et puis elle vous dira exactement qui elle a rencontré, qui elle a vu, et peut-être que ces personnes sur place, puisque vous vous rendez là en juin au Vietnam, peut-être que vous pourrez les rencontrer.
1: Ah bah volontiers, c'est très aimable de votre part, si c'est possible effectivement de mettre toutes ces chances de ses côtés, c'est tant mieux, même si c'est vrai que c'est, je sais pas, c'est assez surprenant de se dire, ah peut-être on va essayer de passer dans un média local ou
0: bah oui, mais pourquoi pas
1: contacter des gens qu'on ne connaît pas, mais j'ai l'impression que c'est la meilleure des choses à faire, parce qu'après tout, franchement, moi j'ai pas beaucoup d'options, quoi.
0: Ben oui, c'est pour ça. C'est pour ça.
1: Ouais.
0: C'est pour ça.
1: Et puis il y a la barrière de la langue, en fait. Enfin.
0: Oui. Et oui.
1: Je parle
0: oui.
1: pas la langue.
0: Ouais, ouais. Elle parlait pas la langue, et je crois que la personne, elle parlait le français, je crois. Et d'ailleurs, elle servait d'interprète.
1: Et ouais. Donc peut-être soit on a de la chance et on tombe sur quelqu'un, voilà, qui parle français là-bas et qui accepte de nous aider. Et sinon, on peut toujours un peu forcer en prenant un interprète, mais ça coûte de l'argent.
0: Oui, ça coûte de l'argent, bien sûr. Mais bon, c'est quelque chose de vital pour vous, Liam. Et on l'entend, on le comprend. Vous avez besoin de ça pour avancer aujourd'hui, pour faire des choix dans votre vie?
1: Ouais, quand même. Parce, enfin, honnêtement, c'est un sujet... Bon, depuis que j'ai vraiment assumé de vouloir chercher, j'y pense quotidiennement. Alors, le fait de quand même... Franchement, je ne suis pas très performant dans mes recherches. Je veux dire, je n'y consacre pas du temps tous les jours, mais je peux y penser tous les jours. Mmh. Et parce que c'est... Mais le fait de faire des petites choses, des petits... Voilà. Moi, par exemple, si vous voulez, quand j'ai reçu mon dossier l'année dernière, en entier, de 28 pages, honnêtement, j'ai mis peut-être une à deux semaines, quoi, à le lire. Mmh. Bah, c'était par petits bouts, c'était pas... Voilà, vous me donnez un autre truc à lire, bon, ben voilà, je peux le lire.
0: Mais, bah oui. mais on un l'a truc vu comme pour ça, votre concours.
1: Pardon ?
0: J'ai dit, on l'a vu pour votre concours, vous l'avez réussi brillamment, donc j'imagine que vous en avez absorbé des documents.
1: Ouais, mais là, il y a un truc émotionnel, c'est-à-dire que la moindre information, la moindre remise en question de doute, parce qu'il y a des personnes, évidemment, qui peuvent vous poser des questions... dans notre entourage, et nous-mêmes, on n'a pas de réponse à apporter. Il y avait quelqu'un qui m'avait aussi dit « Ouais, mais ça se trouve, tu n'es pas d'origine vietnamienne, mais chinoise. » Et sachant que je suis né au nord du Vietnam, donc près de la frontière de la Chine, comment je peux répondre à ça ? Et ça se trouve, c'est vrai. Ou ça se trouve, c'est faux. Mais il n'y a pas de réponse, en fait. Et enfin, il n'y a pas de réponse à l'heure actuelle.
0: Maryse nous dit « Un test ADN, vous l'avez fait ?» Dans les tests, dans les plateformes. Alors, on ne donne pas de conseils ici parce que c'est des plateformes illégales, mais on sait que ça existe, évidemment.
1: Vous avez bien raison. C'est illégal, mais c'est vrai qu'on me l'a conseillé plusieurs fois. Moi, je ne les ai pas utilisés. Mais il y a des gens qui me disent hein, vas-y quand même. Hein. Je vous avoue,
0: vous pourriez retrouver ce qu'on appelle des frères et sœurs qui auraient pu être adoptés au même moment que vous, parce que c'était le cas d'ailleurs de cette jeune femme, Kim, qui avait une sœur jumelle de mémoire et qui avait été adoptée, qui vivait tout près d'elle et qu'elle ne le savait absolument pas. Voilà, donc parfois, ça, et puis là, ça vous permet déjà de trouver un lien parfois familial. Familial, donc peut-être, pourquoi pas. En tout cas, Liam, on s'engage à vous donner les corps. Enfin, on s'engage d'abord à appeler Kim pour savoir si elle est d'accord. et ensuite à vous donner ses coordonnées. Et puis tenez-nous informés. J'espère que votre quête d'absolu, de vérité sera récompensée, Liam.
1: C'est très gentil de votre part d'avoir écouté et encore merci à vous.
0: Non, mais merci à vous. C'est pas toujours simple de venir se raconter, de venir dire ce qu'on a sur le cœur.
1: C'est vrai que ouais, c'est non, c'est dur. Émotionnellement, c'est un mélange d'un, vous savez, c'est à la fois de la joie, mais aussi beaucoup de colère, de tristesse. Enfin, c'est des trucs, c'est tellement variable. Mais parce que là, ça touche à totalement l'intime de la personne.
0: Et oui, ça touche à vos origines qui sont encore totalement dans le brouillard. Et donc, c'est ça aussi qui est difficile. Merci, Ilia. Merci infiniment. Il est un peu plus d'une heure du matin, donc on est obligé de se quitter. Donnez-nous des nouvelles. En tout cas, nous, on va vous en donner, promis, Ilia.
1: Merci à vous, bonne soirée.
0: Merci chers auditeurs, on se retrouve demain. Et vous le savez, demain, c'est la famille Europe 1 qui reçoit donc Sophie Davant, qui va être avec nous toute l'émission, donc vous pouvez commencer et continuer à appeler au 01 80 20 39 21. Voilà, vous pouvez nous raconter vos histoires, on sera en direct avec Sophie, c'est elle qui vous écoutera, c'est elle qui interviendra à mes côtés dans cette émission. D'ici là, vous retrouvez la douce voix de Marlène Duré. Bonsoir Marlène.
2: Merci Roland, reposez-vous bien, je vous embrasse.
0: Merci.
2: 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À quoi tient parfois un destin ? En 1965, le jeune réalisateur Claude Lelouch, qui voit sa carrière stagner, est au bord du renoncement. Mais il va avoir une vision, à Deauville, et qui va donner naissance au film d'amour le plus célèbre au monde. Tout de suite, des confidences, des archives inédites également d'Europe 1, avec Julien Pichenet qui nous emmène donc dans les coulisses d'une révolution romantique qui a transformé un échec annoncé en un triomphe éternel.
3: Avec le réalisateur Claude Lelouch, tout semble possible, même ce qui paraît à première vue irrationnel. Son histoire le prouve, l'histoire de son premier film à succès, il y a tout juste 60 ans. À l'origine de ce film, il y a une vision que le réalisateur a eue alors qu'il était au plus mal. Une vision qui débouche sur une leçon de vie élémentaire, évidente, mais peut-être plus simple à dire qu'à suivre. Toujours croire en soi, apprendre de ses échecs et transformer les contraintes en atouts. Dans ce podcast Destin Extraordinaire, nous revenons sur la genèse et le succès de ce film aujourd'hui mondialement connu et au titre aussi simple que magnifique, Un homme et une femme.
4: Vous savez, le pire n'est jamais décevant. J'ai beaucoup appris de mes échecs. Je veux dire que tout ce qui m'a fait du mal à un moment donné m'a fait du bien. J'ai toujours pensé que tout ce qui nous arrivait, c'était pour notre bien, surtout quand ça nous faisait du mal. Voilà, si je regarde aujourd'hui comment j'ai réussi à faire 51 films, c'est difficile à expliquer. Mais chaque film a inventé celui d'après. Aussi bien les succès que les échecs.
5: C'est beau quand même d'envoyer un télégramme comme ça, il faut avoir du culot. C'est vrai, non, c'est extraordinaire qu'une femme belle vous envoie un télégramme comme ça, c'est merveilleux. Quel courage.
3: Nous sommes le 20 mai 1966, au Festival de Cannes. Surprise, c'est un outsider qui remporte la Palme d'Or. Un film français, un film à petit budget, réalisé avec le cœur et les tripes par un jeune homme de 28 ans. Son nom, Claude Lelouch. Oui, ce même Claude Lelouch qui, un an plus tôt, se faisait refouler de partout et avait des pensées noires. Un an avant ce Festival de Cannes 1966, Claude Lelouch est déjà sur le point de faire sa valise pour partir sur la croisette. Voici 5 ans que ce Parisien fou de cinéma tente de percer dans le milieu. S'il est un prolifique réalisateur de Scopitone, ses ancêtres du vidéoclip, ses premiers longs-métrages n'ont pas vraiment eu de succès. À part peut-être L'amour avec des si, qui a été bien accueilli en Suède. Mais en France, c'est autre chose. Claude Lelouch, retenez bien ce nom, vous n'entendrez plus jamais parler de lui, écrivent les redoutables critiques des cahiers du cinéma. Le jeune homme finit par être perclus de doutes. Il détruit même les négatifs de son premier film, Le propre de l'homme. Mais en 1965, alors que Claude Lelouch vient de terminer le tournage des Grands Moments, une comédie qui parodie James Bond, son producteur, Pierre Bromberger, lui remonte le moral. « Tu devrais présenter le film au comité de sélection du Festival de Cannes », lui conseille cet homme très influent dans le cinéma français et qui a plutôt apprécié le film. Lelouch s'exécute, mais le film déplaît fortement au comité. Déplaît, le mot est faible. Membre du comité, Maurice Reims, le célèbre historien de l'art, qui pourtant fut l'un des rares à apprécier les premiers films de Lelouch, a détesté. Comment pouvez-vous avoir le culot de nous envoyer une merde pareille ? Les distributeurs et critiques ayant vu le film n'ont pas aimé non plus. Pierre Bamberger est désolé pour Claude Lelouch. Il pense qu'il faudra 10 ans au jeune réalisateur pour faire oublier ce fiasco. Lorsqu'il apprend la nouvelle, Lelouch est dépité, dégoûté. Il n'a aucune envie d'entrer chez lui, de retrouver sa compagne, l'actrice Jeanine Magnan. Il a juste envie de prendre sa voiture et de rouler, rouler, n'importe où, peu importe.
4: Après la projection du film, j'entends des horreurs sur... je me dis, il est évident que je ne suis pas fait pour ce métier. Je viens de faire 6 films qui boitent un petit peu, qui n'arrivent pas à trouver leur public. Et je suis un peu au fond du trou. Et quand je ne vais pas bien, je prends ma voiture et je m'échappe. Je veux dire que j'aime pas pleurer en public. Enfin, pleurer, j'aime pas me plaindre. Je ne me suis jamais plaint de ma vie. Mais quand je suis malheureux, j'ai besoin de solitude. Voilà. Et donc, ce soir-là, après cette projection désastreuse au Centre National du Cinéma rue de Lübeck, je prends ma voiture et je roule comme un fou. Je sais pas où je vais, je sais pas ce que je fais, je suis cassé, brisé, et donc je roule très vite.
3: 200 km de chemin de croix. Au volant de sa voiture, Claude Lelouch fait son introspection. Il a le pied sur l'accélérateur et des idées noires.
4: J'ai presque envie d'avoir un accident. J'aime pas le mot suicide parce que ça n'a jamais traversé ma tête, mais je me dis, tiens, si je devais avoir un jour un accident. Et puis enfin, les mauvaises pensées, il fait nuit, je roule très vite. J'ai pris l'autoroute à 13 à l'époque, qui n'allait que jusqu'à Mantes. Après, je prends les petites routes, etc. Et puis évidemment, naturellement, j'arrive à Deauville parce que je peux pas aller plus loin, il y a la mer. Et au bord de la plage, je m'endors dans la voiture, épuisé de fatigue et de tristesse.
3: Épuisé, Claude Lelouch s'endort dans sa voiture, parquée n'importe comment sur les planches de la plage de Deauville. À 6 heures du matin, au lever du jour, le soleil le réveille.
4: C'est la marée basse. Je sors de ma voiture, je respire un grand coup et la lumière est sublime. Elle est sublime et à marée basse, très loin, sur la plage, il y a une femme. Qui marche, elle est à 2-3 km de moi, parce que les marées basses sont vraiment basses en Normandie. Il y a un enfant qui court autour d'elle et un chien. Et je me dis, mais qu'est-ce qu'elle fout à 6 heures du matin ? Et je trouve l'image tellement belle que j'ai envie de savoir ce que fait cette femme. Je me dis, il y a sûrement une histoire. À 6 heures du matin, avec un chien, un enfant... Elle est toute seule, il n'y a personne. J'ai envie d'en savoir plus et je marche vers elle. Et en marchant vers elle, je suis en train d'inventer l'histoire d'un homme et une femme.
3: Le réalisateur est saisi par la simplicité et la beauté de la scène à laquelle il assiste. Des idées lui viennent spontanément à l'esprit, comme par magie. Claude Lelouch hésite à aller parler à cette femme, mais il choisit de coucher ses idées sur papier. Vite, c'est une question d'urgence.
4: Je retourne dans ma voiture pour essayer de trouver un stylo, j'en trouve pas, et je vais au café de la gare à Deauville, qui est ouvert. Je demande une feuille de papier, un stylo, et en l'espace, une heure et demie, deux heures, je sais pas, j'écris un homme et une femme. Voilà, j'écris enfin le pitch de ce qui va devenir un homme et une femme. Et au bout d'une heure et demie, je suis fou de joie, c'est-à-dire que je suis passé de l'enfer au paradis. D'un seul coup, je sais qu'avec cette histoire, il se passe quelque chose d'anormal, et qu'avec cette histoire, je vais raconter la seconde chance, puisque c'est l'histoire d'une seconde chance, c'est un homme et une femme qui sont veuves, qui ont un enfant, etc. Et donc, est-ce qu'on a droit à une deuxième chance ? Oui, on a droit à deux chances, à trois chances, à quatre chances. Donc, j'étais fou de joie de ce pitch. Je savais que ce pitch était fort.
3: De l'enfer au paradis. C'est un homme triste, aux pensées presque suicidaires qui avait fait le trajet Paris-Deauville. C'est un homme joyeux, plein d'énergie et d'espoir, qui fait le lendemain matin le trajet retour Deauville-Paris. De retour dans la capitale, Lelouch s'empresse de parler de son nouveau projet à son ami scénariste Pierre Witteroven, avec qui il a l'habitude de travailler.
4: Il croyait trouver un homme triste, puisque la veille au soir... Lui aussi savait qu'un homme... les grands moments avaient été très mal reçus. Je lui dis, écoute, je sais pas, j'ai une idée folle, je pense que j'ai une idée qui va aller très loin, et je lui raconte en vrac. Je dis, voilà, c'est l'histoire d'un homme, d'une femme, ils ont des enfants, ils sont veufs, il y a une pension à Deauville, ils viennent toutes les semaines voir leurs enfants, elle rate son train, il va la ramener à Paris, et je lui raconte, enfin...
6: Pierre Witteroven trouve l'idée d'autant plus formidable qu'aucun des films précédents de Claude Lelouch ne parlait ainsi d'amour. Mais lorsqu'il va voir Pierre Bromberger, l'enthousiasme n'est pas le même. Le soufflet retombe. Le producteur, lui, n'est pas vraiment convaincu.
4: Lui, il est toujours dans l'insuccès des grands moments. Et il me dit, écoute, Claude, c'est pas... Bon, c'est peut-être une belle histoire, je sais pas, mais en ce moment, les histoires d'amour, ça marche pas, ça intéresse personne. Ce que les gens veulent, c'est des James Bond, c'est des polars, etc. Et... Donc je me retrouve tout seul avec mon idée, avec Pierre Witteroven, avec qui on va travailler. Et là, je sais qu'il faut que j'aille très très vite, parce que financièrement, ça va très mal. Il faut que je rebondisse à une allure incroyable, et je me lance avec toute l'énergie du désespoir dans la fabrication de ce film.
6: Claude Lelouch et Pierre Witteroven sont face à un sacré défi. Il se donne 3 semaines pour écrire le film. 3 semaines pour le préparer, 3 semaines pour le tourner.
4: Je me présente quand même à l'avance sur recette où le film est accueilli. Et puis à l'époque, la grande chance que j'ai, c'est qu'il y a un producteur canadien qui achète des films en couleur. Il s'en fout. Il veut que ce soit en couleur, c'est l'arrivée de la télévision couleur. La couleur commence à avoir beaucoup de succès. Il me dit, je cherche un film en couleur. Et je lui dis, bah, écoutez, moi je peux vous faire un homme et une femme en couleur. Alors que j'avais prévu de le faire en noir et blanc pour des raisons financières. Mais comme j'avais pas beaucoup d'argent, je n'ai tourné en couleur que les extérieurs. C'est-à-dire là, on n'avait pas besoin de projecteurs. Et tous les intérieurs en noir et blanc avec des pellicules rapides. La contrainte sollicite l'imagination. Dans tous les domaines, voilà. Et là, j'étais acculé de tous les côtés, sur le plan financier, sur le plan artistique. Et donc, je ne pouvais m'en sortir qu'en prenant tous les risques.
6: Tous ces risques permettent au projet de prendre forme petit à petit. Mais il reste un problème de poids à régler. Les acteurs. Qui choisir? Et surtout, qui acceptera de se lancer dans une telle aventure qui peut très bien se finir en bide?
4: J'avais envie de raconter l'histoire d'un homme et d'une femme, et pas d'un acteur et d'une actrice. C'était très très important pour moi que le couple ressemble à Monsieur Tout-le-Monde, à ces gens qu'on croise dans la rue et non pas sur les écrans. Bon, le cinéma s'est construit sur des hommes et des femmes un peu plus beaux que les autres, et c'était facile qu'ils s'aiment. Et j'avais Trintignant qui m'avait dit à la sortie d'Une fille et des fusils, le film que j'avais fait avant Les grands moments, très gentiment, il était venu me voir, il me dit, écoutez Claude, j'ai adoré votre film, si un jour vous avez un rôle pour moi, bah, pensez à moi. Donc j'ai pensé à lui tout de suite.
6: Au départ, Claude Lelouch veut faire du personnage de Jean-Louis Trintignant un avocat. Mais Trintignant s'attendait à un emploi un peu plus sportif. Pourquoi pas coureur automobile, histoire de rendre hommage à son oncle Maurice, vainqueur 10 ans plus tôt du Grand Prix de Formule 1 de Monte Carlo. Jean-Louis Trintignant est donc l'homme du film. Pour la femme, Claude Lelouch avait d'abord pensé à Romy Schneider, avant de se raviser, de peur que le film soit trop joué. Et Lelouch veut absolument gommer au maximum tous les effets et tous les tics d'acteur. Le rôle revient finalement à une actrice qui, depuis quelques années, ne tournait plus qu'en Italie, Anouk Aimée, qui jouera quant à elle le rôle d'une script.
7: Dans la vie, quand une chose n'est pas sérieuse, on dit c'est du cinéma. Pourquoi vous pensez qu'on ne prend pas le cinéma au sérieux?
8: Je ne sais pas, moi. Peut-être parce qu'on y va que quand tout va bien.
7: Alors vous pensez qu'on devrait y aller quand tout va mal?
8: Pourquoi pas?
6: Une fois son casting ficelé, Claude Lelouch est à la recherche d'une musique, d'une chanson, qui accompagnerait les personnages durant tout le film, comme un leitmotiv. Il fait pour ça un choix étonnant en la personne de Francis Lai. Si l'ancien accordéoniste d'Édith Piaf a composé quelques titres de La Môme, il n'a aucune expérience dans le cinéma. De plus, Francis Lai n'a eu de Claude Lelouch que quelques maigres indications. Et il n'a que quelques jours pour livrer sa copie. Mais dans sa chambre de bonne du quartier Montmartre, l'inspiration lui vient, là aussi, comme par magie. Lorsque l'équipe du film prend connaissance du résultat, elle est immédiatement sous le charme. le musicien et parolier Pierre Barou ajoutera quelques mots à cet air entêtant et mélancolique et chantera en chœur avec Nicole Croisy des Dabadabada qui pourraient bien attendrir encore davantage l'oreille du spectateur.

0: Le tournage débute mi-décembre 1965 à Deauville. L'énergie de Claude Lelouch semble alors infinie. Contrairement à l'équipe, 10 personnes seulement et au budget, 470 000 francs. Un pourboire par rapport à celui de La Grande Vadrouille tourné au même moment qui s'élève, lui, à 14 millions de francs.
1: Disons qu'aujourd'hui, en euros, ça serait un film que je pourrais faire avec 300 000 euros. Il y avait 7 techniciens, plus les acteurs, on était une dizaine. Bon, même le rallye de Monte-Carlo, les 24 heures du Mans, on les a filmés en direct. J'ai engagé une voiture dans les 24 heures du Mans. On était trois dans la voiture, moi avec une caméra, Jean-Louis Trintignant qui conduisait avec Henri Chemin. On était trois dans la voiture, on a vraiment fait le rallye de Monte-Carlo comme on a vraiment fait les 24 heures du Mans. Voilà, donc si vous voulez, il y avait un parfum de vérité qui a fait la force de ce film.
0: Au début du tournage, Anouk est méfiante. L'actrice de la Dolce Vita n'a pas l'habitude de voir une équipe aussi restreinte. Et elle ne connaît pas Claude Lelouch, dont les méthodes lui paraissent quelque peu étranges. C'est la première fois qu'elle tourne un film sans avoir lu le scénario, que Lelouch préfère garder secret.
1: On a tourné le film en continuité et après chaque scène, les acteurs découvraient la scène d'après, mais comme dans la vie. Hein. C'est exactement comme dans la vie. Chaque seconde avant de celle d'après, et on ne sait pas ce qui va se passer dans deux heures, dans une heure. Et c'est cet effet de surprise qui fait que la vie est ce qu'elle est. Donc j'ai essayé de faire un film qui ressemble à la vie et non pas à une dramaturgie établie avec un début, un milieu, une fin. Donc j'ai vraiment fait ce film au fur et à mesure. J'ai commencé par le reportage. J'étais un reporter, j'ai fait le tour du monde avec ma caméra. Et donc, quand on est reporter, on saisit des moments de vérité, on essaye d'être au plus proche de ce qui va bouleverser les gens. J'ai dit, je peux faire un film en utilisant le même procédé. Voilà.
0: Au fil des jours, Anouk Aimée va comprendre que ce jeune réalisateur n'est pas comme les autres. Et surtout qu'il semble avoir une bonne étoile. La première scène tournée est celle des retrouvailles sur la plage. Un orage arrose alors Deauville et sa plage. Mais la lumière est sublime. Lelouch en profite. « J'ai commencé ce jour-là à croire en Dieu », dira Claude Lelouch. « J'étais son stagiaire et c'est lui qui faisait le film. »
2: Elle a été collée. L'avion a été collé.
3: Vous avez rassé, monsieur ?
4: Oui, je vous en prie.
3: Merci.
4: Madame, monsieur.
5: Être heureux, c'est plus ou moins...

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1: J'ai été un reporter à la fois de l'histoire que je racontais et en même temps, j'écrivais les dialogues. Et puis j'écrivais les dialogues pendant la scène. C'est-à-dire que pendant qu'on tournait une scène avec les enfants, je partais des dialogues des enfants qui rebondissaient sur les dialogues des parents, etc. D'un seul coup, on n'était plus au cinéma ni au théâtre, on était dans la vie. Si un jour il doit rester quelque chose de mes films, j'aimerais qu'on dise de moi que j'étais le metteur en scène de la spontanéité. La spontanéité, c'est quoi? C'est à mi-chemin entre le mensonge et la vérité. Pendant 51 films, j'ai essayé de développer cette méthode qui fait que, je le dis et je le répète, je suis plus un metteur en vie qu'un metteur en scène, et je suis plus un cinéaste amateur qu'un professionnel de la profession.
2: En milieu de tournage, les premiers rushs sont projetés à plusieurs producteurs majeurs du cinéma français. Pierre Braunberger apprécie moyennement. Il faut dire qu'il est venu à la projection avec ses jeunes enfants qui font un raffut épouvantable. Robert Hamon, en revanche, est charmé. Il fait même un chèque de 50 000 francs à Claude Lelouch pour qu'il puisse finir son film dans de bonnes conditions. Ce chèque ne lui permet pas toutefois de louer un train à la SNCF pour tourner la dernière scène du film, lorsqu'Anouk Aimée et Jean-Louis Trintignant se séparent à la gare de Deauville. Elle ne sait pas, à ce moment-là du film, si elle veut poursuivre ou non leur relation. Il ne dit rien, la laisse prendre le train. À ce moment-là, ni son personnage, ni même l'actrice d'ailleurs, ne sait ce qu'il attend à l'arrivée du train à la gare Saint-Lazare.
1: Quand Anouk Aimée descend à la fin du film, dans le scénario que j'avais prévu, c'est qu'elle terminait toute seule. Elle devait, normalement, dans le scénario...
3: Arriver gare Saint-Lazare.
1: Arriver gare Saint-Lazare, descendre et se dire, bon ben là, j'ai pas la possibilité d'aimer une deuxième fois, j'ai pas la possibilité, j'arrive pas à oublier. Donc ça, c'est ce que j'avais écrit. Mais après le tournage que j'ai fait, je dis, c'est impossible. Donc Anouk ne sait pas que Jean-Louis vient la chercher sur le quai de la gare.
3: Donc vous avez fait Deauville-Paris en moins de 2 heures.
1: Voilà, et donc Jean-Louis vient la chercher à la gare Saint-Lazare. C'est un vrai train. Les passagers, j'ai pas les moyens de me payer un train. J'ai pas les moyens de mettre des figurants. J'ai pas les moyens de bloquer la gare Saint-Lazare. J'ai pas d'argent. Comme j'ai pas d'argent, je fais avec ce que j'ai. Donc on planque la caméra, j'ai Jean-Louis avec moi, et je dis, viens, on va aller chercher Anouk. Ben j'ai, on va voir ce qu'elle va faire. Si elle tombe dans tes bras ou si elle continue, on va la laisser faire.
2: Sur le quai de la gare Saint-Lazare, Anouk Aimée tombe nez à nez avec Jean-Louis Trintignant, qui a donc fait le trajet en voiture avec Claude Lelouch en roulant plus vite que le train. La surprise qui se lit sur le visage de l'actrice est réelle. Et elle comprend alors que Lelouch lui a confié le soin de décider de la fin du film.
1: Je lui dis, écoute, je vais faire un plan sur toi à la gare Saint-Lazare quand tu vas descendre, sur ta solitude, sur cette femme qui n'arrive pas à aimer un autre homme. Et évidemment, quand elle voit arriver Jean-Louis Trintignant, spontanément, elle lui saute dans les bras. Et quand elle va dans ses bras, moi je me mets à tourner autour d'eux parce que j'ai envie de filmer Jean-Louis et Anouk. J'ai envie que les figurants, les vrais figurants, ne voient pas la caméra. Donc j'invente ce mouvement tournant dans la réalité, comme un reporter qui serait sur un événement et qui adapte sa caméra à l'événement.
2: Ce film, que Claude Lelouch a réalisé avec les tripes et avec la certitude qu'il tenait là quelque chose qui pouvait enfin faire décoller sa carrière, est sélectionné en compétition officielle du prochain Festival de Cannes. Un an après la désillusion de 1965, quand le comité lui avait fait savoir que son précédent film était nul, c'est une superbe revanche.
4: J'attends impatiemment de voir la réaction des gens devant un homme et une femme, comparativement justement aux réactions qui avaient eu lieu sur mes précédents films et qui avaient été très très très controversées.
5: Alors pour Claude Lelouch, être à Cannes dans quelques jours, ça change quelque chose au personnage, ça change quelque chose à l'homme ou au réalisateur?
4: Non, ça change rien. Ce qu'il y a, c'est que ça va me permettre de pouvoir envisager les projets auxquels je pensais depuis très longtemps et que ça va me permettre d'aller un petit peu plus loin dans ce que j'ai envie de faire. Enfin, pour moi, actuellement, c'est un merveilleux rêve.
1: Quand j'ai appris que j'étais sélectionné à Cannes, ça a été sûrement un des plus beaux jours de ma vie. Parce que d'un seul coup, je me suis dit, bon ben, on a bien fait de faire ce 7e film. On a bien fait de prendre tous ces risques. D'un seul coup, je me suis dit, la catastrophe peut se transformer en sourire. Voilà. D'un seul coup, je me suis dit, il est en train de se passer quelque chose. Et c'est vrai qu'après toutes les projections privées qu'on faisait à droite, à gauche, je sentais que les gens sortaient de cette salle d'une façon enthousiaste que j'avais jamais connue pour aucun de mes films, voilà. quand on a montré le film aux artistes associés en une heure, ils ont dit on prend le film pour le monde entier. Tout ce qui était négatif devenait positif, toutes les portes s'ouvraient d'un seul coup. J'étais sur le boulevard du bonheur, voilà, je comprenais pas tout ce qui arrivait.
2: La sélection du Festival de Cannes 1966 comprend quelques mastodontes. Un film d'Orson Welles, un film de Joseph Losey, de Pier Paolo Pasolini et surtout Docteur Jivago de David Lean. Bref, le projet modeste de Claude Lelouch ne fait pas vraiment figure de favori. D'autant que le soir de la projection, la météo joue cette fois un très mauvais tour au film.
1: Il y a eu un orage sur Cannes et le projecteur s'est arrêté. Donc au moment où le chien est sur la plage, la fameuse scène qui m'avait donné l'idée du film, le film s'arrête. Et les gens ont cru que c'était la fin du film. Et il manquait encore une bonne demi-heure. Et j'étais catastrophé. Donc les gens commencent à sortir. Et puis d'un seul coup, un haut-parleur, « Mesdames et messieurs, excusez-nous, il y a eu une panne, etc. » Et quand j'ai vu tous les gens se précipiter et revenir, je me suis dit « ça c'est bon signe ».
2: C'est à partir de ce moment-là que Claude Lelouch a commencé à comprendre que son film ne laissait pas insensibles les premiers spectateurs. L'histoire d'un homme et une femme apparaît tout d'abord bien plus complexe et bien plus intéressante que ce que le scénario laissait présager au départ. Un homme et une femme, oui, mais un homme et une femme qui se posent beaucoup de questions. Une histoire d'amour entre deux personnes qui, justement, ont du mal à croire encore en l'amour. Mais surtout, ce film, dont les méthodes de travail tranchent radicalement avec ce qui se fait ailleurs, sauf peut-être chez Jean-Luc Godard ou chez Jacques Rosier, est comme touché par la grâce. Le charme opère. La grisaille de Deauville, la classe d'Anouk Aimée, la voix de Jean-Louis Trintignant, et bien sûr, les désormais fameux Dabadabada.
1: Il y avait un parfum de vérité qui a fait la force de ce film. Je veux dire que d'un seul coup, à la fois c'était un film de reportage sur un homme et une femme, et en même temps sur une période bien précise, voilà. Donc il y avait... On ne peut pas expliquer des miracles, on ne peut pas expliquer le succès.
2: Le 20 mai 1966, un homme et une femme décrochent la Palme d'Or. D'un seul coup, nous étions dans un tourbillon, dira Claude Lelouch.
6: Oui, c'est fantastique, vous vous rendez compte, je n'avais pas tourné en France depuis si longtemps, je me fais un film et on a la chance d'avoir ça, c'est formidable.
7: Vous ne pensez pas que ce prix apporté à votre film est un peu un cadeau de noces?
6: Oui, puisque en d'une certaine façon, puisqu'aujourd'hui même, ça fait un mois qu'on est mariés, on a le prix. Tout est vraiment une histoire d'amour, c'est merveilleux, tous nos rapports à tous, c'est fantastique.
2: Pour le réalisateur, qui se croyait jusqu'ici maudit, la Terre se met subitement à tourner dans l'autre sens. La Palme d'Or offre évidemment une superbe publicité au film, qui attire plus de 4 millions de spectateurs dans les salles. Surtout, un homme et une femme poursuivra sa moisson de récompenses bien au-delà de la croisette. 50 récompenses au total, dont 4 Golden Globes et 2 Oscars. Celui du meilleur film étranger et du meilleur scénario original.
8: Claude Lelouch, quel effet ça fait de recevoir 2 Oscars dans la même soirée? Une fois qu'on est dans la salle, il y a 10 minutes épouvantables. Maurice Jarre me disait qu'au moment de se lever, on a les jambes qui vous manquent.
9: Oui, non, moi j'avais les jambes, mais je savais pas du tout ce que j'allais dire, d'autant plus que je parle pas l'anglais. Alors. Je sais plus du tout ce que j'ai dit. Vous savez, dans des cas comme ça, on dit n'importe quoi.
8: Et comment expliquez-vous que votre film a un tel succès en Amérique?
9: Je crois qu'on ne peut pas expliquer le succès d'un film. Il y a un moment précis où un film rassemble tellement d'éléments communs au succès que ça fait un succès. Et quand ces éléments ne sont pas complets, rien ne se passe. Dans le cas d'un homme et une femme, ça relève presque du miracle. Quand je dis du miracle, c'est-à-dire que en écrivant le scénario, en tournant le film, en préparant le film, en concevant le film, en montant le film, jamais je n'ai pensé à un tel succès. Vous comprenez, c'est une chose qui arrive comme ça et on ne sait pas pourquoi elle arrive.
1: Alors, évidemment, ce film m'a ouvert les portes de la liberté. Et ça n'a pas de prix. Ça m'a permis d'avoir une vie cinéaste telle que je l'envisageais. J'ai refusé toutes les propositions américaines. J'ai refusé toutes les propositions qui voulaient faire de moi un metteur en scène normal. Et c'est vrai que Steve McQueen, Marlon Brando, après les Oscars, sont venus me voir en me disant « on voudrait faire un film avec vous ». J'étais fou de joie. Steve McQueen, Marlon Brando, les deux. Et puis là, j'ai compris que le système américain était à l'opposé d'un homme et une femme, que tout était prévu, alors que chez moi, rien n'est prévu.
2: L'histoire de cet homme et de cette femme, veuf, qui retrouve goût à la vie et à l'amour, c'est aussi en quelque sorte l'histoire de Claude Lelouch. En mai 1965, le Festival de Cannes lui claque la porte au nez et il se met à avoir des pensées suicidaires. En mai 1966, il repart de Cannes avec une palme d'or. C'est là le véritable coup d'envoi d'un immense parcours. Un parcours jalonné de plus de 50 films et au cours duquel Claude Lelouch n'a jamais tourné le dos à cette liberté qui était la sienne lorsqu'il courait sur la plage de Deauville, caméra à l'épaule, pour filmer Anouk Aimée, Jean-Louis Trintignant, deux enfants et un chien sur un air devenu mythique de Francis.

0: C'est les films qui n'ont pas marché, qui m'ont fait aimer ce métier et qui m'ont fait faire des progrès. Je veux dire qu'on n'en finit pas d'aller à l'école. J'ai fait 51 films, 51 fois je suis allé à l'école. On n'en finit pas d'apprendre. Alors, je suis en train de préparer le 52e. J'espère que je vais pouvoir mettre dans ce 52e tout ce que les autres m'ont appris. Voilà.
1: Vous venez d'écouter Destin extraordinaire, un homme et une femme raconté par Julien Pichenet, avec notamment cet entretien exclusif de Claude Lelouch qu'il nous a accordé et que vous pouvez réécouter sur le site et l'application Europe 1. Dans un instant, et si on en parlait, on va retrouver notre psychologue clinicienne Marie-Estelle Dupont et Romain Desarbres avec ce thème « Sortir de l'auto-sabotage, se libérer de son moi toxique ». C'était le thème de l'émission de ce lundi que je vous invite à redécouvrir juste après Manon Lisa. Voici Le Petit Pêcheur.
2: C'est l'histoire.

0: Le petit pêcheur, c'était Manon Lisa. 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
1: Dans mon livre « Se libérer de son moi toxique », je disais que c'était justement l'expérience de la maladie qui m'avait permis paradoxalement de me réaligner et de commencer à créer une vie qui me ressemblait, en phase avec mes valeurs et mes intuitions. Pas une vie facile, mais une vie où j'avais décidé de ne pas me renier en dépit des obstacles. Une vie où c'est moi qui choisissais les critères de la réussite et les objectifs et personne d'autre. Pas les conventions, pas les modes, pas le regard de mon milieu social. La maladie m'a finalement donné l'audace de n'en faire qu'à ma tête, ou plutôt qu'à mon cœur, parce qu'à contre-cœur, j'avais fini par tomber malade. En vous dépouillant de tout, y compris votre travail, la maladie vous oblige

0: oblige à rompre avec tout ce qui ne fait plus sens. On accepte alors le risque dont parle Astrid de Ballon dans son livre, celui de repartir de zéro, de ne pas être compris, de commencer par l'intérieur de soi. Et on observe qu'en dépit de l'adversité, peu à peu, les rencontres, les situations, les propositions évoluent, s'alignent. On lâche prise sur l'extérieur, on reprend la main. Et au lieu de courir après une vaine tentative de contrôler les événements ou de limiter la casse, comme disait un de mes patients, eh bien on apprend à distinguer ce qui est juste pour soi. On accepte le vide, le risque, la solitude, l'incertitude, jusqu'à ce que ce qui se présente corresponde à nos standards intérieurs. Et à ce moment-là, les schémas répétitifs, comme par hasard, s'allègent et d'autres situations arrivent parce que les sollicitations permanentes, les peurs, les préjugés brisent en permanence notre possibilité de tracer notre voie, de rester notre propre allié et de ne plus être dans la vie de quelqu'un d'autre, mais bien au centre de notre propre vie. Pas le centre du monde, mais le souverain de la nôtre. Évidemment, à chaque étape, le passé vient frapper à la porte pour tester. Et plus vous avancez, plus vous vous identifiez à cette vie que vous créez, plus il devient impossible de retourner dans ce qui pourtant, avant, semblait aller de soi. Oui, ça implique des ruptures, des deuils, des pertes, des doutes. Ça s'appelle prendre ses responsabilités et ça ouvre sur la joie et la confiance en soi. C'est ce que nous dit notre invitée aujourd'hui, Astrid de Ballon, qui vient de publier Aligné. Je suis très heureuse de vous avoir à l'antenne d'Europe 1. Bonjour Astrid.
1: Bonjour Marie-Estelle, bonjour Romain.
2: Bonjour Astrid de Ballon, merci beaucoup d'être avec nous. On est ensemble pendant une heure, on va parler donc de vie alignée et de réussite et de réussir sa vie. Qu'est-ce que ça veut dire? Alors cette première question, je vous la pose à vous Marie-Estelle Dupont. Pour commencer, Marie-Estelle, qu'est-ce que ça veut dire réussir sa vie? C'est quoi?
0: Mais je crois que c'est effectivement d'abord un état d'alignement intérieur, c'est-à-dire que réussir sa vie, c'est pas réussir la vie que les autres perçoivent comme étant une vie réussie. C'est d'abord être en phase avec nos valeurs profondes, notre intuition profonde. Et donc, ça implique parfois un temps de discernement pour faire le tri entre ce qui serait perçu comme étant la réussite, mais tu as eu Polytechnique, donc tu dois faire Polytechnique, mais peut-être que pour telle personne qui a eu Polytechnique, la réussite, c'est de faire de la musique toute sa vie. Donc je crois que la notion de réussite, elle est éminemment subjective, en fait, parce qu'on peut être en pilotage automatique. Il y a des acteurs, il y a des gens qui ont un succès énorme et qui vous disent « mais j'ai l'impression d'être un robot et de regarder ma vie derrière une vitre parce que je me sens vide, je cours après des choses ». Comme pour me prouver ma valeur, c'est jamais assez bien. Les autres ne voient pas ma détresse puisqu'ils jalousent plutôt ma situation. Et finalement, la personne qui réussit sa vie, comme le dit Astrid dans son livre, c'est quelqu'un qui peut se lever le matin en se disant « Est-ce que je suis en accord avec ce que je veux pas regretter ? Est-ce que je me sens vivant dans les choix que j'ai faits ? Est-ce que je suis honnête avec les priorités que je me suis données ? Ou est-ce que je me contente de pas déplaire et de cocher les cases. Astrid écrit une très jolie phrase. Elle écrit que finalement, le plus grand succès, c'est celui qui ne coûte rien à l'âme. Et je trouve que c'est une très belle définition de la réussite.
2: Qu'est-ce que vous avez merci, à répondre merci, à ça, Astrid de Ballon?
1: Merci Marie-Estelle, c'est tellement joliment dit, je t'écouterai encore. C'est bien, on a une heure. Effectivement, la réussite... pour moi, à mes yeux, ma définition, c'est d'arriver à trouver un équilibre entre ces différents espaces de vie. Ce que j'appelle les sphères de vie, c'est on a tous une famille, parfois un couple, une profession, des finances à gérer, une vie sociale, une spiritualité pour ceux que ça touche. Moi, personnellement, ça me touche. Et des loisirs. Et quand on connaît ses priorités, on en parlait juste en off, on sait que pendant les 5 prochaines années, ma priorité, ça va être ma carrière parce que je suis en train de lancer mon business. Et donc, je vais mettre temps, pensée, énergie, argent dessus, mais je le fais en conscience. Je me lève le matin, j'ai de l'élan pour ça. Peut-être que 5 ans après, ce sera, je vais construire ma famille, on va avoir des enfants. Donc, mon focus sera en priorité là-dessus. Et je regarde, en fait, toutes ces sphères de vie évoluer comme un système, en fait. Et si je me réveille le matin en étant à 8, 9 sur 10, voire 10 sur 10 de satisfaction presque dans chaque espace, je sais que je suis dans un état d'épanouissement global. Par contre, il va y avoir des moments dans la vie, comme le dit très justement Marie-Estelle, où on a des épreuves, on a des challenges, on a des deuils, on a des ruptures. Et dans ces moments-là, on peut avoir une sphère de vie qui s'effondre et qu'il va falloir rééquilibrer et qui va demander temps, pensée, énergie, argent de manière beaucoup plus focalisée pendant quelques temps. Et je crois que l'épanouissement, c'est justement d'essayer de maintenir cet équilibre. Et la, la réussite,
0: oui, justement, qu'on choisit d'effondrer, parce que vous le dites bien dans votre livre, sous prétexte que quelque chose semble réussi de l'extérieur, on est la famille parfaite, on est l'entrepreneur qui réussit, on ne voit pas que parfois on est en train de s'enliser et que cette réussite apparente est un cercueil.
1: C'est très juste. Et pour le savoir, moi, c'est très basique. Hein. J'aime les choses simples, rapides, efficaces. C'est de se poser la question, quel est mon niveau de satisfaction dans cette sphère de vie? On parlait d'un étudiant tout à l'heure qui fait des brillantes études et qui a pris cette voie-là parce qu'il ne savait peut-être pas forcément où il voulait aller. Et ça s'est imposé à lui comme étant la voie royale de « c'est bien de faire comme ça ». Mais si on lui pose la question, quel est ton niveau de satisfaction de tes études et de ta vie d'étudiant aujourd'hui, et qu'il n'est pas à plus de 8 sur 10, c'est qu'il y a quelque chose à entendre et quelque chose qui ne va pas. Donc moi, j'invite souvent les personnes à se poser la question, quel est mon niveau de satisfaction entre 0 et 10 dans cet espace-là? Et quand je suis en dessous de 8, qu'est-ce que je pourrais faire, mettre en place, corriger, faire différemment pour gagner 1, 2, 3 points dans cet espace-là?
0: Oui, et je crois que le regard des autres peut nous tromper et que c'est important de faire retour sur soi. Moi, je pense souvent à un ami qui est un entrepreneur qui avait énormément de succès, sa boîte marchait très très bien. Donc de l'extérieur, personne n'aurait pu lui renvoyer qu'il y avait un problème. Et puis on discutait et je me permets de lui pointer que de toute évidence, il est associé à quelqu'un de profondément jaloux qui tire profit de son travail, du fait qu'il ramène beaucoup de clients, etc. Mais qui en même temps, étant jaloux, le sabote. Et je me permets de lui dire, je crois que cette personne a besoin de toi, mais que toi, tu n'as pas besoin de bosser pour des gens qui te sabotent. Alors, de l'extérieur, tu as très bien réussi, mais en même temps, tu es tout le temps fatigué, tu es tout le temps tendu, comme si tu devais te battre, mais que tu n'avais pas le droit de récolter les fruits de ton travail et simplement d'en être satisfait, d'en être heureux, d'avoir le temps de savourer, même si tu travailles beaucoup. Et je lui dis, tu sais, on ne te pardonnera jamais le bien que tu fais. Si tu réussissais en étant un sale type, eh ben, il te craindrait, il t'admirerait, il courtiserait. Mais comme en plus tu réussis en étant intègre, il est jaloux de tes capacités. Alors, ça, il est un peu interloqué. Mmh. Et puis, quelques mois après, il a un accident, il se déchire. Il se fait une très grosse déchirure, d'une manière qui est impossible pour quelqu'un qui est aussi sportif. Et je lui dis, tu comprends pas qu'il y a un truc là, il y a une tension. Et après l'accident, après sa convalescence, après son opération, il reprend ses billes dans la boîte et il se met à son compte. Et depuis, il croule sous les demandes et il n'est pas fatigué. Il me dit, je travaille encore plus qu'avant, sauf que je ne suis plus jamais fatigué, je m'éclate, j'ai du plaisir, les relations avec les gens sont super bonnes et il n'y a pas tous ces petits blocages qui viennent, tous ces petits grains de sable, je ne comprenais pas d'où ça venait. Et en fait, quand j'ai lu votre livre, je me suis dit, je pense que ça va parler à Astrid si je lui parle de cet exemple.
1: Oui, mais carrément. En fait, l'état physiologique dans lequel on se sent, dans lequel on est, donne beaucoup d'indices. Parce que parfois, on peut être aussi dans le déni. Il y a des situations dans la vie où on peut, de par notre enfance, de par nos épreuves de vie, s'être un peu coupé de son corps et être un peu en état de presque dissociation, voire carrément dissociation. Et notamment, cette personne dont tu parles, peut-être qu'elle avait... je ne connais pas son histoire d'enfance, mais qu'elle avait vécu des choses... c'est un peu le syndrome du bon élève. Du bon élève, je fais les choses bien, j'essaye d'être gentil et d'être bienveillant, mais je ne m'écoute plus parce que je ne sais pas ce qui se passe dans mon corps, je m'en suis coupée. Et là, il a fallu que la vie tape très fort, et c'est ce qui arrive souvent, pour nous ramener dans notre axe. La vie fera toujours tout ce qu'il faut pour nous remettre dans notre axe, de toute façon. Et quand on a des épreuves récurrentes de plus en plus dures, il y a quelque chose à entendre. Et la fatigue dit quelque chose, une fatigue anormale. J'ai vécu quelque chose en début d'année, j'ai embauché des prestataires pour mon entreprise et je me suis rendu compte que je voulais faire bien encore, c'est pas parce qu'on est coach hein, qu'on ne fait plus d'erreurs, je voulais faire bien et optimiser encore plus et offrir à mes clients un service de qualité supérieure. Donc j'ai embauché des professionnels pour ça, qui me demandaient de faire des choses qui étaient contre-naturelles pour moi. Et je me suis dit, quand on a une entreprise, on est obligé de faire des efforts et de faire parfois des choses moins agréables. Sauf que j'étais de plus en plus fatiguée de nouveau, et ça, je sais ce que ça veut dire chez moi. Et à un moment donné, j'ai dit stop, j'ai dit maintenant, ça ne me convient pas, ça doit pas être la bonne voie pour moi. Et dès qu'on se positionne comme ça et qu'on arrive à entendre ces signaux de notre corps, ils arriveront encore régulièrement, hein, c'est des indices. C'est comme si sur le chemin de l'évolution, à chaque étape, on gagnait un peu des jalons de conscience et qu'on ajustait au fur et à mesure. Et immédiatement derrière, quand la frustration diminue, l'énergie revient. Et j'aime bien expliquer aussi que tant qu'on tourne dans des schémas de peur, de tristesse, d'impuissance, de colère en boucle, et ça, c'est pas volontaire, hein, on ne nous a pas appris à aller bien. Et on va prendre sur soi, je vais prendre l'exemple, on va rester sur l'exemple de ce dirigeant. Je pense qu'il prenait beaucoup sur lui. Il s'en rendait même plus compte parce que c'était normal pour lui. Donc, et c'était quelqu'un d'assez pacifique.
0: Bien sûr.
1: Et en plus, vous avez dit que c'était un sportif. Donc, comme c'était un sportif, les sportifs, surtout les sportifs de haut niveau, ceux qui ont vraiment qui sont dans la performance, ont un point commun, c'est la colère. Ils déchargent énormément dans le sport. Et donc, quelqu'un peut rester très pacifiste parce qu'il se décharge ailleurs que dans son business. Mais ce qui se passe, c'est que du coup, toute la colère qu'il a pu emmagasiner, parce que son corps le ressent, hein, on sait aujourd'hui que quand on rentre dans une pièce, le corps capte en à peu près 12 millisecondes les signaux de ce qui se passe. Ensuite, il y a la réaction physiologique qui va être ça serre, ça s'ouvre, ça se contracte, ça donne des indices. On va dire c'est à peu près 100 millisecondes. Et seulement après, le mental interprète en 200, 300 à 500 millisecondes. Mais le corps sait déjà. Donc cet homme-là, son corps savait. Et même s'il ne le sentait pas, il y avait cette colère, cette impuissance, cette tristesse qui circulait, qui sont nid de la peur, de l'anxiété. Et qui peuvent créer quand on est un petit
0: et
1: peu...
0: Et la culpabilité à poser ses limites aussi.
1: Exactement.
0: Hein, parce
1: exactement.
0: Que comme par hasard, c'est une partie du corps qui était très symbolique, qui était touchée. Alors vous écrivez dans votre livre, j'ai compris que cette course effrénée vers la réussite nous enferme subtilement mais sûrement dans le cercle de l'insuccès. On pense avancer, on s'épuise à produire, à construire, à prouver, tout en se vidant, et on ne comprend pas pourquoi on vit en apnée au lieu de respirer. La différence ne tient pas à ce que je fais, elle tient à l'espace en moi depuis lequel je le vis. Le même geste peut épuiser ou nourrir selon le point d'où il part. Je suis là pleinement présente, je l'habite au rythme de mon souffle et de mes pas, je ne flotte plus au-dessus de ma vie. Et c'est vrai qu'on pense tous à des gens qui réussissent très bien de l'extérieur et dont on sent pourtant qui n'en tire pas de bonheur réel, qui n'en tire pas de joie.
1: Je crois que beaucoup de personnes n'ont pas compris l'utilité des émotions. Parce que qu'est-ce qui nous connecte à notre âme, donc à notre centre, c'est la joie. Je ne crois pas qu'il y ait d'émotion plus spirituelle que la joie. Et la joie, quand on est connecté à ça, elle nous donne les indices de ce qui est bon à suivre pour nous. Et... quand on essaye de faire les choses bien et à répondre à des normes et à des codes liés à notre éducation ou au fonctionnement de la société, on va aller chercher à l'extérieur les réponses. Et plus on va chercher les réponses à l'extérieur, parce que on a tous envie de réussir sa vie, d'être heureux, de construire un futur désirable, et on fait des efforts, on voit bien que parfois certaines choses ne nous conviennent pas ou qu'on n'a pas le niveau de bonheur ou de satisfaction à l'intérieur par rapport au succès extérieur. Donc on se dit, je dois avoir un truc qui ne va pas. Donc on appelle Marie-Estelle, on vient voir Astrid, on lit un livre et on fait des efforts en se disant, ça va aller mieux. Et effectivement, ça va mieux pendant quelques temps. Et tant que la personne ne revient pas dans cet espace à l'intérieur d'elle-même, ça va aller mieux, mais ça va retomber. Elle va avoir l'impression de revenir au point de départ. Et de nouveau, elle va être frustrée, peut-être en colère vis-à-vis d'elle-même, peut-être triste en se disant, elle va culpabiliser en se disant, mais je ne peux pas ne pas être satisfait de ma vie alors que j'ai tout réussi sur le papier. Et elle repart dans le même cercle. De nouveau, elle va dire, bon, je vais faire un effort, je dois régler quelque chose, je dois guérir quelque chose, ça c'est très populaire. Et elle va chercher à l'extérieur. Et à chaque fois qu'elle repasse par la case départ, C'est-à-dire, je reviens au point zéro, elle a perdu un peu d'énergie. Et on ne s'en rend pas compte, mais ce cercle-là, il éteint. Et beaucoup de personnes qui réussissent, entre guillemets, leur vie selon les codes, sont dans ce cercle-là. Et c'est vrai que le livre, parfois, donne une claque, mais une gentille claque pour te réveiller, justement, et pour que tu retrouves l'élan et des clés pour revenir dans cet espace à l'intérieur où toutes les réponses sont là.
0: Et où je ne trouve pas que ce soit une claque.
1: C'est des personnes qui m'ont dit que c'était une claque.
0: Mais parce que vous démasquez les gens, donc les gens qui n'ont pas beaucoup voulu faire appel à l'introspection, et ça pique un peu, mais en réalité, c'est réconcilier justement la performance et la joie. C'est pas, je dois être un performeur dissocié sans scrupule qui écrase tout le monde et qui réprime ses émotions. Et c'est pas, je maîtrise rien, je fais aucun effort et en méditant 5 minutes, tout va se manifester et arriver à moi. Au contraire, vous réconciliez les deux. Vous dites vraiment, c'est cet état d'être. Et moi, je l'ai vécu, en fait, je l'ai fait cette expérience parce que j'étais sur un lit d'hôpital avec ma méningite, donc de l'extérieur. C'était la catastrophe, la vie s'effondrait, j'avais un enfant de 3 ans. Et en réalité, j'ai expérimenté l'état d'être absolu de la liberté en me disant, mais quelle porte! Quel portail dimensionnel, je vais pouvoir enfin lâcher tout ce qui ne me correspond plus. Et j'ai commencé à écrire mon premier bouquin, qui était un rêve de gosse, sur ce lit d'hôpital, dans des draps jaunes à la PHP, alors que j'avais des antidouleurs en perf dans le bras. Donc vous voyez, c'est vraiment l'idée que c'est notre état d'être qui va mettre la bonne orientation. Après, on fait les efforts. Mais si l'état d'être, il est dans une répression, un clivage, un déni des émotions, mais non, mais ça va bien, je peux pas mettre ça en l'air, je peux pas faire ça à mes enfants, je peux pas décevoir mon environnement, etc. On n'est plus dans le compromis, je crois. On est dans la compromission et le reniement de soi, et ça, vous le dites très bien, je trouve, dans le livre.
1: Oh, en fait, c'est une gentille claque. Merci pour ce partage d'expérience de vie, parce que c'est exactement ça. En fait, sur ce lit d'hôpital, beaucoup de personne se sente, et c'est pas du tout un jugement, mais j'ai vécu moi aussi des espaces dans ma vie où je me suis sentie, mais vraiment, on est presque désespéré. On se dit, mais à quoi bon? Enfin, c'est quoi la suite? Sauf qu'on oublie une chose que vous avez dit très justement, c'est qu'on est libre de choisir à chaque instant. Et dans cet état d'être, de présence à l'intérieur de soi, vous avez choisi de vivre et de guérir. Et souvent, on n'ose pas regarder la deuxième option, voire la troisième option. Et on a l'impression qu'on n'a pas le choix. Sauf qu'être libre, c'est avoir le choix. Et je crois qu'on a toujours le choix. Parfois, ça nous arrange de dire qu'on n'est pas libre, parce que la deuxième ou la troisième option, on ne s'autorise même pas à les regarder. Alors que oui, souvent, ce sont des choix difficiles, ce sont des choix qui vont demander du courage et des efforts, mais c'est la voie de l'épanouissement. Et la fameuse réussite dans réussir une vie épanouissante.
0: Oui, alors ça, les patients, on a un symptôme très, très typique de ça, c'est les patients qui commencent à sentir qu'il y a une vérité qu'ils ne peuvent plus nier et qui vous disent « oui, mais ça va être compliqué ». Et je leur dis toujours, en fait, malheureusement, ce n'est pas compliqué, c'est pire, c'est difficile, mais c'est très simple. Si vous restez, vous allez avoir un cancer, vous allez crever dans cette situation. Donc c'est difficile parce qu'il faut partir. Donc ça veut dire faut briser quelque chose que vous avez construit, faut accepter de démolir quelque chose que vous avez mis des années à bâtir, dans toutes les sphères, hein, professionnelles, sociales, changer de pays, divorcer, voilà. Sauf que vous acceptez pas de lâcher ce qui doit mourir, donc vous allez couler avec. Et tant qu'on est dans la répression des émotions, tant qu'on est dans la culpabilité, tant qu'on est dans le contrôle de ses émotions, en fait, on ne voit pas qu'on se met nous-mêmes une corde au cou et qu'on se fait couler tout seul.
1: C'est exactement ça. Et j'ai justement décortiqué ce processus parce que je vois bien qu'une personne qui est dans ce genre de situation, et je l'ai vécu dans une relation toxique, dans des challenges de vie, où en fait, la peur prend tellement de place que le corps est bloqué, il est figé. Et aujourd'hui, ce que j'ai compris, c'est que quand on arrive à, de manière volontaire, à rééduquer son système neuro-émotionnel à un état physiologique de bien-être, à partir de ce moment-là, on a des bases pour pouvoir envisager la suite sereinement, plus sereinement.
2: aligner sa vie sur ses vraies aspirations. Tiens, comment savoir ce que sont nos vraies aspirations? On va continuer à en parler et parler de réussir sa vie dans Essayons d'en parler avec Marie-Estelle Dupont. Et nous accueillons cet après-midi Astrid de Ballon, qu'on est ravis d'avoir dans le studio d'Europe 1, qui vient de sortir le livre Aligné chez Larousse. Voilà, restez bien avec nous sur Europe 1, on se retrouve dans quelques instants. A tout de suite, 01 80 20 39 21, si vous voulez réagir, témoigner ou échanger avec Marie-Estelle Dupont et Astrid de Ballon. A tout de suite sur Europe 1.
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2: Et si on en parlait tous les jours entre 15h et 16h sur Europe 1 avec Marie-Estelle Dupont, et nous accueillons aujourd'hui Astrid de Ballon qui vient de sortir chez Larousse le livre Aligné. Vous êtes coach, hein, Astrid de Ballon, et vous êtes avec nous cet après-midi sur Europe 1. On parle de l'alignement, être aligné avec ses aspirations, on parle de réussir sa vie. Et pour mener sa vie comme on l'entend, Marie-Estelle Dupont, il faut parfois savoir dire non. Et on a souvent peur de dire non. Pourquoi est-ce qu'on a peur de dire non et comment apprendre à savoir dire non, Marie-Estelle Dupont ?
0: Alors, on a peur de dire non pour beaucoup de raisons, mais la première, elle est très archaïque. C'est-à-dire que notre survie dépend de nos liens. Et donc, il y a quelque chose qui s'active quand on dit non, c'est la peur du rejet et de l'exclusion. J'en avais beaucoup parlé pendant le Covid en rappelant la servitude volontaire de la Boétie, en disant mais il y a des personnes qui savaient que quelque chose n'était pas bon pour eux et qui l'imposaient quand même à leurs enfants parce qu'il y avait cette peur en fait. Il y avait cette peur d'être exclu, d'être rejeté du groupe et au niveau archaïque, être rejeté de la tribu, c'est mourir en fait. Donc, ça active ça. Donc, si vous n'avez pas confiance en vous, si vous n'avez pas entraîné votre discernement à faire le tri entre ce que veulent les autres et ce que vous voulez vous, c'est difficile. Quand on est un jeune homme ou une jeune femme, c'est difficile de faire la différence entre ce que je veux et les loyautés familiales qui font que je crois que je rêve de faire une grande carrière dans la banque, alors qu'en fait, j'ai juste besoin de la validation de papa, du regard de mon père, que mon père soit fier de moi, mais en fait, au fond de moi, je suis faite pour faire, je sais pas moi, de la recherche en chimie. Et donc, ça, c'est quelque chose qui se travaille. Et je pense que dans l'éducation, il y a quelque chose qu'on peut apprendre à nos enfants pour qu'ils aient moins peur de dire non, c'est leur faire comprendre que dire non, c'est en fait dire oui. C'est-à-dire que si je dis pas non à certaines choses, je ne peux pas dire pleinement oui. Je ne peux pas dire pleinement oui à l'homme que j'aime. Je ne peux pas dire pleinement oui à mon rôle de mère. Je ne peux pas dire pleinement oui à mes patients ou à mon travail. Si je ne sais pas dire non aux 1000 sollicitations, aux 1000 tentations que notre monde qui est boulimique, qui veut toujours aller plus dans le faire, dans l'agir, nous pousse à regarder. Et donc, on a tellement peur de rater quelque chose qu'on a du mal à dire non, jusqu'au moment où on découvre à quel point c'est facile de dire non si on se rappelle à quoi on veut dire oui pour être à notre place. Et en fait, on apprend beaucoup à nos enfants à s'adapter. On a envie que nos enfants s'adaptent. Légitimement, on a envie que nos enfants aient une place dans le groupe social et que cette place soit plutôt bonne. Mais on oublie de leur enseigner la question qui, en fait, leur donnera une autonomie. Ils n'auront plus besoin de nous pour y répondre. Quelle est ma place? Et je crois que c'est la question de toute la vie humaine. On avait reçu Michel Audoul à cette antenne qui disait en fait qui suis-je et quelle est ma place? C'est la question que toutes les étapes de la vie amènent à se poser et à laquelle on va répondre petit à petit, ou alors on va tomber malade parce qu'on n'a pas réussi à assumer la réponse. Donc cette question de quelle est ma place, je pense que quand on se la pose, ça aide énormément à dire non. Alors vous avez écrit dans votre livre un extrait qui m'a marqué, Astrid, vous dites: tu as commencé ton projet, ton entreprise, ta relation avec une intention sincère, belle, juste, tu voulais bien faire, tu voulais créer quelque chose de vrai et cette attention te rend loyal. Mais comme c'est porté par quelque chose de noble, tu y restes attaché, même quand c'est mort, tu continues d'y croire, tu te dis que ce serait trahir ton engagement initial que de tout arrêter, tu t'acharnes par fidélité, par devoir, par amour, tu ne veux pas laisser tomber ce que tu as construit, l'image que tu t'étais faite de toi-même. Mais parfois, une bonne intention, mal placée, figée devient destructrice. Le plus douloureux, c'est que tu crois faire preuve de courage alors que tu es simplement en train de te perdre. Qu'est-ce que vous pouvez nous en dire ?
1: Alors oui, la qualité, je crois, la plus difficile peut-être à développer, c'est la justesse. Et cette justesse, l'apprendre effectivement à nos enfants, mais nous l'apprendre à nous-mêmes, c'est cette justesse et cette intégrité vis-à-vis de nous-mêmes qui va nous permettre de pouvoir nous positionner de manière juste. Et du coup, que ce soit oui ou que ce soit non, Je dirais, peu importe. Ce qui prime, c'est la justesse. Et ça, c'est une qualité que je vois beaucoup chez des dirigeants qui sont très respectés. Alors, je coach des dirigeants et des entrepreneurs, c'est pour ça que je prends cet exemple-là. Mais les dirigeants les plus respectés sont ceux qui sont justes. Ce ne sont pas les dirigeants bienveillants, ce ne sont pas les dirigeants gentils, ce sont les dirigeants justes. Et pour pouvoir développer cette justesse, si c'est toujours la même chose, si on n'est pas connecté à l'intérieur de soi, à ce que l'on ressent, je dis souvent, la vérité se ressent. La vérité n'est pas intellectuelle, elle se ressent. Et la justesse se ressent. Et quand, justement, on est sorti du cercle de l'insuccès pour revenir dans son axe à l'intérieur, et cet alignement, cet axe, c'est pareil, c'est une sensation physique. Vous vous levez le matin, vous savez que vous êtes à la bonne place et que vous allez accomplir une journée qui est juste pour vous. Ça se développe. Pour moi, les émotions sont comme des muscles. La justesse et l'alignement, ça se développe et ça s'entraîne. En revenant dans un premier temps, dans un état de bien-être et en entraînant son corps à faire circuler des émotions de bien-être. Ça fait sens pour vous, Marie-Estelle ?
0: Oui, oui, bien sûr que ça fait sens. Et je crois que, beaucoup de dirigeants ultra-perfectionnistes font des burn-out parce qu'en fait, ils ne voient pas que leur point de départ n'est plus cet axe où les choses sont justes, c'est en fait une blessure. Ils sont en train d'essayer de réparer quelqu'un, de réparer quelqu'un dans la famille, de réparer l'enfant qu'ils étaient et qui devait donner une image plus que parfaite. Et du coup, ils ne peuvent pas lâcher quand ce qu'ils ont construit devient une prison, ils n'arrivent pas à passer à autre chose. Et votre livre, il est intéressant parce qu'il rappelle que finalement, la réussite, ce n'est pas quelque chose de figé, c'est quelque chose qui implique énormément de flexibilité et que ce qui peut être une réussite à un moment donné de la vie peut devenir quelque chose d'extrêmement délétère 5 ans plus tard, 10 ans plus tard, parce que comme vous dites, on a des enfants ou on a changé de situation. Et ça, je ne suis pas sûre qu'on se l'autorise si facilement. Je pense qu'il y a beaucoup de culpabilité, en fait, derrière les nombreux burn-out qu'on voit. Il y a beaucoup de culpabilité aussi dans le fait d'accepter de changer de direction. C'est comme si c'était une trahison et du coup, les gens ne voient plus qu'ils se trahissent eux-mêmes.
1: C'est exactement ça. Et la trahison, pour moi, est l'émotion, une des émotions les plus violentes. Parce que quand on est trahi ou quand on se trahit, on ferme son cœur. Et quand on a le cœur fermé, on n'a plus accès à soi. C'est une blessure d'amour, la trahison. Quand on a ouvert son cœur, on a aimé profondément, et que ce soit pour les autres ou pour ses projets, et on a été blessé à un moment donné où le projet ne nous nourrit plus, donc petit à petit, on se referme. Et quand on ferme son cœur, on le ferme parce qu'on a peur d'être blessé à ce niveau-là. Et il n'y a rien de plus douloureux ou qu'une personne appréhende plus que les blessures d'amour. Et la difficulté, ça va être de se dire une vie accomplie, c'est quoi ? Quand on regarde les personnes qui ont fait des expériences de mort imminente, la plupart disent la même chose, c'est qu'au moment où elles ont vécu leur expérience, la seule question qui importait, c'est comment j'ai aimé ? Et finalement, quand on est trahi, qu'est-ce qu'on fait ? On ferme son cœur. Mais on s'en veut d'avoir aimé quelqu'un qui ne le méritait pas. Donc, on s'en veut d'avoir aimé. Et quand on comprend la trahison comme ça, on se dit, en fait, j'ai réussi. J'ai aimé. J'ai été pleinement vulnérable, mais j'ai aimé. Et donc, s'autoriser de nouveau à ouvrir son cœur, que ce soit pour un projet ou pour une relation, c'est le même mécanisme. C'est, je vais prendre de nouveau le risque d'être à nouveau blessé. Mais ça vaut le coup. Parce que je serai
0: vivant. Oui, en fait, ce que vous nous dites, c'est qu'une vie réussie, c'est précisément une vie, non pas où il n'y a pas d'obstacle, où il n'y a pas d'épreuve, où il n'y a pas d'échec, où il n'y a pas de moment où on tombe. C'est une vie où il y a suffisamment de résilience pour faire de ces moments-là des expériences où on monte notre niveau de conscience et où donc finalement, après, on réussit de manière plus ample, plus facile, plus fluide. Les choses arrivent naturellement simplement parce qu'on n'a pas lâché sur nos standards et que donc on ne s'est pas contenté de moins. Et comme par hasard, on attire des choses qui nous conviennent beaucoup plus parce qu'on a commencé, nous, par envoyer le signal qu'on allait se respecter jusqu'au bout, c'est ça ?
1: C'est exactement ça, sauf qu'on ne peut pas être résilient sur un corps qui est déjà en hyper-stress et en hypercontraction, dans un état de mal-être, de frustration, de colère. Dans cet état-là, le corps est déjà en mode survie. Donc la priorité, pour moi, il y a vraiment une urgence à rééduquer les gens à se muscler au bien-être. Le bonheur est un muscle, la joie est un muscle, l'amour est un muscle, le courage est un muscle. Et en fait, plus on les pratique, plus, et de manière consciente, c'est-à-dire que ça demande un effort.